faut le savoir dans tout son corps que Dieu nous sauve. Parfois, on est clivé. On dit que Dieu nous aime, on le sait dans notre esprit, mais le reste du corps l'ignore complètement. Il va falloir que Dieu l'évangélise pour le lui faire connaître. Et puis, la chose la plus importante, enfin, c'est aussi important que les autres, mais la fine pointe de la révélation de Dieu dans la guérison, c'est que nos corps vont ressusciter à la fin des temps. Donc, il doit déjà nous le montrer par des signes très concrets. Et ça, il ne peut nous le montrer que par d'abord la résurrection du Christ et par des signes de guérison qui annoncent la résurrection des corps. Et peut-être, c'est assez étonnant, mais quand on regarde les sondages pour savoir combien de chrétiens croient dans la résurrection des corps, moi je suis bouleversé de voir que c'est faible, extrêmement faible. J'ai vu un sondage, je crois que c'est moins de 20%. C'est étonnant, hein? Ça monte un peu quand on va vers des personnes qui écoutent plus la parole de Dieu, qui viennent plus à l'église, mais même là, ça reste encore assez faible. C'est étonnant et en même temps, c'est pas étonnant. Parce que la résurrection des corps, c'est pas simplement l'immortalité de l'âme, c'est quelque chose que Dieu nous révèle. C'est quelque chose qui est un mystère et qui même peut faire scandale, parce qu'on se demande comment c'est possible. Mais c'est pourtant la fine pointe de la foi chrétienne. Saint Irénée de Lyon, hein, Saint Irénée de Lyon le montre bien. Pour lui, c'est la fine pointe de la foi chrétienne, c'est la résurrection des corps. Pour être chrétien, il faut aller jusque là. Tant qu'on n'y croit pas, on n'est pas encore pleinement dans la foi chrétienne. Alors il faut demander au Seigneur d'avancer. Donc vous voyez que le Seigneur montre beaucoup de choses à travers les guérisons, et en particulier à travers cette guérison, il nous dit que Dieu va manifester son œuvre. Qu'est-ce que ça veut dire que Dieu va manifester son œuvre dans cet homme aveugle de naissance? S'il y a bien quelqu'un en qui on pensait que Dieu ne manifestait pas son œuvre, c'était bien dans cette personne, selon la foi des Juifs de l'époque. Les disciples en témoignent bien, puisqu'ils demandent à Jésus « Qui a péché? Est-ce lui ou ses parents qui ont péché pour qu'il soit né aveugle ?» Il y a une certaine foi, entre guillemets, mais c'est pas une foi, c'est une foi blessée, qui pense que quand quelqu'un souffre, bien quelque part, il le mérite. Donc les disciples, les apôtres, sont un peu dans cette optique-là. Les parents eux-mêmes ont dû se culpabiliser quand ils ont eu cet enfant aveugle. Ils ont dû se dire « Nous sommes maudits ». Qu'est-ce que nous avons fait pour que Dieu nous donne cette souffrance? Et Jésus voit les choses autrement. Il dit « La bénédiction de Dieu va passer à travers cela ». Il nous invite à changer nos regards complètement, 100%. C'est quoi l'œuvre de Dieu, justement? L'œuvre de Dieu, dit Jésus au chapitre 6 de Saint Jean, c'est que vous croyez. À travers cet homme, je vais faire grandir la foi de mon peuple. Cet homme le plus pauvre, celui qui est méprisé de tous, c'est celui que j'ai choisi pour faire grandir la foi de mon peuple. C'est celui que j'ai choisi pour faire grandir la foi de mes apôtres, pour leur permettre de devenir apôtres, précisément. L'œuvre de Dieu, c'est que vous croyez en celui qu'il a envoyé. Il faut vraiment changer nos regards pour comprendre qu'à travers la maladie, même si nous ne sommes pas guéris, qu'à travers la guérison, Dieu veut faire grandir notre foi. C'est ça, le sens qu'il va être capable de donner à ces phénomènes. Alors nous savons déjà par la Bible que les souffrances de l'homme sont liées au péché originel. C'est le péché des origines qui a engendré ce désordre dans le monde, et en particulier le désordre dans l'homme, produisant la mort, produisant la souffrance de l'esprit et du corps. Ce péché des origines a un impact sur toute l'humanité. Mais nous savons aussi, en particulier grâce au livre de Job, que beaucoup de souffrances ne sont pas le fruit du péché de celui qui souffre. Et la difficulté dans ce type de souffrance, c'est qu'on se dit « Mais pourquoi je souffre ?» Et comme Job, on peut même regretter d'être né. Job dit à Dieu «
enfin je glose un peu, je le dis à ma manière, le jour où tu m'as créé, t'aurais mieux fait d'aller jouer au golf. Ce jour-là, t'aurais mieux fait de faire autre chose. Dans la vie de quelqu'un qui souffre, inévitablement, cette pensée surgit, c'est normal, c'est la pensée de Job. Et puis, il peut aussi arriver que certaines souffrances sont engendrées, celles-ci, par nos péchés, bien sûr. Par exemple, quelqu'un qui se laisse aller progressivement dans un certain désordre de vie, cela peut engendrer des souffrances, des addictions. Donc il y a au moins une part de responsabilité, souvent, dans cette chute vers une addiction qui est liée à notre péché. Donc cet homme qui est là, eh bien, lui souffre alors qu'il n'a pas commis de péché. Il est comme un pauvre. Vous voyez, prenez le temps de le contempler. Cet homme, il est là, il est pauvre, parce que c'est l'attitude que je vous invite à prendre pour cette journée. C'est un mendiant. Il n'a rien. Il est pauvre, il ne sait pas ce qui va lui arriver. Il n'a rien demandé même. Je vois bien, c'est Nicolas, parfois il y a des gens qui sont guéris, ils n'ont rien demandé, ils sont venus prier pour des autres, ils n'ont rien demandé. Ils sont comme des mendiants, voilà. Et le Seigneur le voit, et il fait ce geste assez mystérieux de cracher à terre, d'enduire ses yeux avec cette boue qu'il a formée, et de lui dire d'aller se laver à la piscine de Siloé. C'est mystérieux. Pourquoi le Seigneur prend-il sa salive pour guérir cet homme ? Bien, en fait, c'est parce que cette guérison est une recréation. Dieu a créé l'homme à partir de la terre, il le recrée à partir de la terre, mais aussi à partir de sa propre salive, comme Dieu avait insufflé son propre souffle dans la bouche d'Adam. Donc Dieu nous recrée avec la terre et avec lui-même. Chers frères et sœurs, ceux d'entre vous qui peuvent communier, est-ce que vous imaginez, est-ce que vous avez la foi que c'est l'humanité de Jésus qui vient en vous pour vous recréer ? Ce n'est pas simplement la divinité, c'est son humanité qu'on reçoit pour nous recréer. Durant cette même grâce que j'ai vécue à l'âge de 25 ans, dont je vous ai parlé tout à l'heure, quand j'ai vu le ciel s'ouvrir, il s'est passé de nombreuses choses. J'ai senti le cœur de Jésus en moi, à côté de mon cœur. Je me suis mis à pleurer comme une madeleine. Et le Seigneur m'a dit à ce moment-là, « Tu es la chair de ma chair. Tu es la chair de ma chair. » Vous voyez, je reçois le Seigneur dans l'Eucharistie, où je prie le Seigneur devant le Saint-Sacrement, même si je ne peux pas le recevoir dans l'Eucharistie directement. Le Seigneur me dit, « Tu es la chair de ma chair. » Vous n'imaginez pas ce que ça veut dire, « Tu es la chair de ma chair. » Peut-être ceux qui l'imaginent le mieux, c'est ceux qui ont été parents. Avec un enfant, on sent vraiment que c'est la chair de sa chair. Et le Seigneur vous dit à chacun d'entre vous, « Tu es la chair de ma chair. » Alors quand on entend cela, comment penser que Dieu est injuste, qu'il ne nous aime pas, qu'il nous a oubliés ? Tu es la chair de ma chair. Nous devenons la chair du Christ. La guérison, c'est ça, c'est devenir la chair du Christ. Parfois la chair crucifiée, parfois la chair glorifiée. Mais nous devenons la chair du Christ. Alors voilà une super guérison. Les apôtres doivent être contents. Là. Ils ont vu cet aveugle né guéri. Hier, il y a quelqu'un qui me disait, j'entends des témoignages de guérison, mais je n'ai jamais vu quelqu'un en direct guéri devant moi. Bon, ben, c'est quand même rare de voir quelqu'un en direct guéri devant vous. Bon, les apôtres, ils l'ont vu. Bon. Ils ont vu cet homme. Les autres auront vu cet homme une fois qu'il est guéri, mais les apôtres ont vu le Christ agir et cet homme devenir voyant. Alors tout le monde devrait se réjouir. C'est une guérison, devrait faire la fête. Tout Jérusalem devrait être en fête, la liesse. Béni soit Dieu, louange à toi, le Seigneur a agi. Le Seigneur est tout-puissant, il nous a exaucés. Il est là au milieu de nous. Ben non, il n'y a pas de fête. Mince, il n'y a pas la fête. Il n'y a pas la fête. Au contraire, on est en train d'entrer dans un drame. Un drame commence. Le Seigneur guérit, le drame commence. Pauvre humanité, pauvre que nous sommes. Le Seigneur guérit pour nous faire cheminer dans la foi, nous faire avancer dans la foi, et c'est là que le drame commence. Mince alors. Premier acte du drame. Les voisins, les gens qui regardent cet homme,
et puis, enfin, qui le connaissait, qui le regardait chaque jour, ou qui ne le regardait pas, parce que souvent, le voyant chaque jour, il ne le regardait même plus. Il faisait partie des meubles, comme on dit. Parfois, quelqu'un qui ne se sent pas aimé dit « je fais partie des meubles ». Bon, il faisait partie des meubles. Il voit maintenant cet homme qui voit. Alors, comme peut-être il ne le regardait plus vraiment, ils se disent mais non, c'est pas lui, je me trompe. C'est normal. C'est normal que dans un premier temps, un homme qu'on a toujours vu aveugle, peut-être depuis très longtemps, il est aveugle de naissance. On le voit voir, on se dit il doit avoir un frère jumeau, ou je sais pas, enfin, on essaie de trouver une solution raisonnable pour pouvoir expliquer ce phénomène, ou se dire que finalement, j'en sais rien. Enfin, ils cherchent des explications, ils doutent, leur intelligence doute, c'est normal. C'est tellement bouleversant quand Dieu agit, que c'est normal que qu'on ait du mal, dans un premier temps, à s'adapter, à accueillir. C'est normal, Dieu est en haut et nous on est en bas. Donc quand Dieu agit, c'est normal qu'on ne soit pas tout à fait à la hauteur de ce qu'il fait. Dans un premier temps, on est très surpris, bouleversé. Ça, c'est normal. Et face à cela, ils interrogent cet homme. Et ce qui est assez étonnant, c'est que quand cet homme répond, quand ils lui disent ben, « qu'est-ce qui s'est passé pour toi ?», il est très factuel dans ses réponses. Il n'amplifie pas les choses, il dit exactement ce que Jésus a fait. Il a pris de la salive, avec la salive il a fait de la boue, et il a mis de la boue sur mes yeux, et il m'a dit d'aller à Siloé. Je me suis lavé, j'ai recouvré la vue. Et très factuel, c'est très bien, très clair. Il n'en rajoute pas, il n'essaie pas de... Il a fait des hachmala, hachmala, hachmala, non, rien du tout. Oui, parce que souvent dans ce que j'appellerais les voies... où on cherche des guérisons autre part que chez Dieu, chez les marabouts, tout ça. Souvent, ils essaient de faire un peu des chemalas pour faire croire que c'est vrai. Mais Jésus, il n'a pas besoin d'en rajouter, hein. C'est très simple, simplicité totale. Alors, parmi ces gens qui sont là, les voisins, visiblement, il y en a qui sont interloqués, qui vont faire un pas dans la foi, puisqu'il demande ben, « Où est cet homme qui t'a guéri ? On aimerait bien le rencontrer. » Un peu comme avec la Samaritaine qui dit « venez voir cet homme, il m'a dit tout ce que j'ai fait. » Alors du coup, tout le monde réplique vers Jésus, puis à la fin, ils disent « Ce n'est plus simplement sur tes dires que nous croyons, mais nous l'avons nous-mêmes entendu et nous savons qu'il est le sauveur du monde. » Donc grâce à cette guérison, des gens vont aller vers Jésus, vont le chercher. Ils entrent vraiment dans une démarche de conversion. Grâce à la guérison, à la prière des malades, beaucoup de gens découvrent la présence de Jésus agissante dans l'Eucharistie. Il est réellement présent. Alors, je peux vous citer quelques témoignages, vous en aurez après mon enseignement, mais pour vous montrer déjà que Dieu n'est pas avare dans ses guérisons et qu'il peut vraiment tout faire et bouleverser complètement notre monde. Par exemple, je prendrai les derniers témoignages de cette fin d'année scolaire, mai, juin. Bon, il y en a eu beaucoup, mais j'en ai choisi quelques-uns qui m'ont paru assez parlants. Par exemple, un témoignage, celui que m'a donné Maryse, qui est auxiliaire puéricultrice, qui s'occupe donc des enfants, et en particulier des enfants en difficulté. Elle s'occupait d'un enfant de 5 ans, qui n'accédait pas à la parole à l'âge de 5 ans. Donc à 5 ans, il ne parlait pas. Donc ses parents pensaient le mettre dans une école spécialisée. Donc Maryse, elle est venue prier à la prière des malades, et elle a imploré le Seigneur pour cet enfant. Elle ne priait pas pour elle, pour cet enfant de 5 ans. Et une parole a dit, une parole de connaissance, un charisme, a dit que le Seigneur allait faire accéder à la parole un enfant de 5 ans. On ne savait absolument pas que Maryse était dans l'église. On ne sait pas les intentions des gens. Eh bien, le jour même, l'enfant a commencé à parler. Le jour même. Il n'était pas dans l'église, on est venu prier pour lui. Donc ses parents n'ont pas besoin de le mettre dans une école spécialisée. Probablement. Il n'a pas d'un coup parlé du Shakespeare, évidemment. Mais... Et Maryse m'a dit que ce n'est pas la première fois que ça arrivait, parce qu'elle prie pour les enfants en difficulté qu'on lui confie. Alors les autres fois, ce n'est pas passé forcément par la prière des malades à Saint-Nicolas, mais elle a déjà vu bien que le Seigneur parfois donnait des petites grâces ou des grandes grâces pour faire avancer les enfants. Donc n'oubliez pas dans votre travail de confier ce que vous côtoyez au Seigneur,
peut faire de grandes choses à travers votre prière. Je pense à Nadine, qui, comme séquelle d'une maladie du système immunitaire, avait des décharges électriques. Régulièrement, elle ressentait des décharges électriques. Je ne sais pas très bien d'où ça vient, je ne suis pas médecin. Et donc, une parole a dit, une personne est là, bon, et le Seigneur l'a guéri de décharges électriques dans son corps. Et ben, c'était terminé, plus de décharges électriques dans son corps, elle est très contente. Ou alors Lucette qui a 75 ans. Vous allez me dire, moi j'ai plus de... Les personnes pensent parfois que j'ai plus de 60 ans, bon après le Seigneur s'en occupe plus. Moi j'ai vu des gens de plus de 80 ans qui ont été guéris. Donc là, Lucette, 75 ans. Elle avait une dégénérescence maculaire. Eh bien, une personne est venue prier pour elle. Elle a été guérie. Donc il y a une parole qui a été donnée. Elle a été guérie, je crois, le jour de Noël. Vous voyez, Seigneur, Noël. Une grâce de Noël. N'hésitez pas à demander des grâces à Noël. C'est un jour de grâce. Profitez des jours de grâce pour demander des guérisons au Seigneur. Ou encore Linda, qui avait des céphalées récurrentes qui lui faisaient vivre un vrai cauchemar. Elle avait aussi des vertèbres déplacées dans le dos. Elle aussi guérie. Et je peux vous dire que pour elle, ça a bouleversé sa vie parce qu'elle n'arrivait plus à dormir. Donc, quand elle a pour la première fois retrouvé une nuit paisible, ça a dû être un vrai bouleversement pour elle, une vraie paix, une vraie joie. Vous voyez que toutes ces guérisons font grandir dans la foi, nous appellent à la foi. Mais tout le monde n'a pas forcément, n'accède pas forcément facilement à la foi. Il y a une guérison dont j'ai déjà parlé plusieurs fois, elle n'est pas récente, une personne qui avait une main paralysée qui a été guérie. Bien, cette femme m'a dit, après avoir été guérie de sa main paralysée, qu'elle n'arrivait pas à l'accepter. C'est dingue. Vous êtes guérie de la main, elle est paralysée, elle bouge, n'arrivait pas à l'accepter. Pourquoi ? Parce que sa conception de Dieu est complètement bouleversée. Vous comprenez ? Il faut essayer d'imaginer ce que ça veut dire, comme bouleversement de la conception, dans la conception de Dieu, quand on est guéri. Ça veut dire que Dieu est près de moi, il m'aime. Parfois, on s'est construit sans le savoir une image de Dieu lointaine, très intellectuelle, très belle, on peut être très croyant, très pratiquant, mais on n'a pas compris à quel point Dieu est proche, à quel point il m'aime. Et donc, parfois, il faut un chemin, ça sera un chemin, peut-être long, peut-être plusieurs années, probablement, pour accueillir cette proximité de Dieu, et cet amour de Dieu pour elle. D'une certaine manière, ça m'arrange aussi, ce phénomène-là, qu'elle n'ait pas accueilli. Parce que ça montre, vous voyez, c'est pas de l'auto-suggestion. Parce qu'il y a des gens qui n'acceptent même pas quand ils sont guéris. Alors, les voisins. Ça me fait penser à un sketch de Fernand Reynaud. Les voisins. Bon. Donc les voisins, ceux qui voyaient cet homme malade et qui le voient maintenant voyant, aveugle, ils le voient maintenant voyant. Certains font une démarche de foi, d'autres ne veulent pas croire. Ils ne veulent pas que leur monde soit bouleversé. Pourquoi ? Parce que leur monde est un monde sécurisé. Ils l'ont bien fermé, je suis en sécurité dans mon monde. Je me suis construit mon monde. Je ne veux pas qu'on le bouleverse. Et je me défendrai bec et ongles contre quelqu'un qui chercherait à bouleverser mon monde. Et celui qui a plus le bouleversé le monde de quelqu'un, c'est Dieu. Donc je vais me défendre, je vais rester dans mon monde. Il ne faut pas que ça bouge. Pas d'un centimètre. Ma foi, faut pas qu'elle bouge. Qu'on me change pas ma foi. Et le problème, c'est que Jésus est le chemin. Alors quand on veut pas que notre foi bouge, on est mal barré. Jésus, c'est le chemin. Non, je veux pas bouger. Comme un petit enfant qui veut plus avancer. Je n'avancerai plus. J'avancerai plus. Alors, la technique des mamans, c'est bien connu, c'est de s'éloigner, faire semblant de s'éloigner en le regardant un peu de travers. Puis l'enfant, à un moment, au bout de 10 mètres, là, il craque. La distance est trop longue, donc il se met à courir. Ça marche régulièrement. C'est la technique bien, bien éprouvée des mères de famille. Alors, encore les voisins, si j'ose dire, bon, ça va, ils vont peut-être arriver à avancer. Mais il y a des gens qui sont beaucoup plus durs qu'eux, beaucoup plus fermés. Pour certains, ce sont les pharisiens. Pensez pas que tous les pharisiens étaient des grands méchants, un peu comme chez Guignol, le pharisien, c'est boum, le gars avec le bâton. Le pharisien, le pharisien. Pas du tout, c'est pas vrai.
Certains apôtres étaient proches du milieu des pharisiens. Les pharisiens,

On ne doit pas guérir le jour du sabbat. J'ai toujours demandé pourquoi Jésus prenait un malin plaisir à guérir le jour du sabbat. Est-ce que c'était pour embêter les pharisiens? Et na, le jour du sabbat, cling. Pas du tout. C'est pas pour les embêter. Il faut qu'ils guérissent. Il faut qu'il y ait des guérisons le jour du sabbat, qui annonce le jour de la résurrection du Christ. Rappelez-vous le lien entre la guérison et la résurrection. C'est important le jour du sabbat, parce que ça annonce la résurrection du Christ. C'est le jour, le septième jour, qui annonce le huitième jour, le jour où Dieu a accompli la création, il se repose, qui annonce le huitième jour, la résurrection, qui est le grand repos. Dieu veut nous faire entrer dans le repos. Voyez, moi, comme prêtre, on me demande souvent, alors mon père, vous faites plein de trucs, vous allez à droite, à gauche, qu'est-ce que vous préférez le mieux dans votre activité, tout ça? Et moi, je dis, ce que je préfère, c'est le repos. Parce que le repos, ça annonce ce que Dieu veut nous donner à la fin des temps. Donc je pense que quand je suis dans le repos, je suis peut-être au plus proche de ce que je vivrai dans la vie éternelle. Donc c'est ce que je préfère. Alors, vous me direz, Dieu œuvre aussi dans la vie éternelle. Et pour lui, œuvrer et être au repos, c'est finalement quasiment la même chose. Ce qui n'est pas mon cas aujourd'hui, malheureusement. Comme pour vous. Guéris le jour du sabbat. Voilà, où d'autres pharisiens doutent des déclarations de cet homme. Finalement, est-ce qu'il était vraiment aveugle? Et puis, s'il était aveugle, comment Dieu l'a guéri? Alors, est-ce qu'il était vraiment aveugle? Il commence à faire une enquête. Vous voyez, il aurait dû y avoir la fête, on fait un procès, on commence un procès, une enquête, quasiment une enquête de police. On fait venir les parents de cet homme qui a été guéri et on les interroge. Le problème de cette enquête, les procès, c'est très bien, il y a peut-être des juristes parmi vous, il y a même des procès dans l'Église, on fait des procès de canonisation, plein de trucs, très bien. Je ne suis pas contre les procès, hein. C'est peut-être extrêmement très bien les procès, les enquêtes, très bien. S'il y a des commissaires de police parmi vous, merci pour votre travail. Mais là, l'enquête est un peu biaisée, parce que quand ils interrogent les parents ont eux-mêmes tout de suite pigé la réponse qu'ils ne veulent absolument pas donner. C'est-à-dire qu'ils doivent absolument ne pas donner l'impression qu'ils croient que Jésus est le Christ et la lumière du monde. Donc ils doivent se défausser. Donc ils ne peuvent pas dire que leur enfant n'était pas né aveugle, parce que ça, c'est... sinon ils auraient été convaincus de faux témoignages. Mais simplement, comment il a été guéri? Bon, on ne sait pas. Et le texte dit, ils disent cela parce qu'ils avaient peur d'être exclus de la synagogue. Voilà. Voilà le lieu du combat quand on est guéri, le combat de la foi, et quand on a la foi tout court d'ailleurs, parce qu'on a peur d'être exclu. C'est pour ça qu'on a peur de témoigner. Si je dis ça, qu'est-ce qu'on va penser de moi? Alors on ne va pas être exclu de la synagogue aujourd'hui, mais on peut être exclu de bien des choses. Je vais être exclu de mes amis, de mon travail, d'une relation d'amitié. On a peur d'être exclu. C'est pour ça qu'on a peur de témoigner. C'est difficile de trouver des gens qui acceptent de témoigner, paradoxalement. Alors, à Saint-Nicolas, j'ai un truc, c'est que je leur dis, ben, donnez-moi votre témoignage, je le ferai pour vous, parce que c'est vrai que parler devant un public, ça impressionne. Mais même déjà, pour obtenir le témoignage des personnes, je dois sans cesse leur rabâcher que c'est important, c'est important, c'est important, c'est important. C'est difficile pour certaines personnes, même pour la majorité des personnes, de faire la démarche, de dire, voilà, j'ai été guéri et je viens témoigner. Pourquoi? Ben, parce qu'on a peur qu'on ne nous croit pas. On se donne un tas de raisons, 10 milliards de raisons. Donc sans cesse, je dois rabâcher si vous pensez être vraiment guéri, pas si vous imaginez être guéri, mais si vous avez vraiment la certitude que vous êtes guéri, le médecin l'a attesté, etc., venez nous le dire. Parfois, j'apprends une personne qui me dit « Ah, je connais telle personne, elle a été guérie à Saint-Nicolas, par exemple, une fois d'un cancer. » Bon, elle avait un cancer. Elle a été guérie, ça s'est terminé, c'était depuis plusieurs années, donc c'est vraiment attesté, un cancer, il faut attendre pour vérifier. Moi, je n'ai jamais su, on ne m'a jamais dit. Pas venu peut-être qu'elle se disait, oh, ça fait trop longtemps, puis maintenant je vérifie plus longtemps, puis tout le monde a oublié, terminé, je ne viens plus témoigner. Donc on fait une enquête, mais cette enquête, elle est biaisée. C'est-à-dire que dans ces interrogatoires, tout le monde sait la réponse qu'il ne faut pas donner, c'est-à-dire à savoir la vérité. Il ne faut surtout pas dire la vérité. Donc c'est le jeu, comment ne pas dire la vérité? Donc on se défausse. Comment ne pas dire la vérité? Je ne sais pas. C'est encore le moins pire, entre guillemets. On n'invente pas des choses fausses, on dit « je ne sais pas bon. ». Alors ensuite, les Juifs, on entre vraiment ensuite dans un cheminement beaucoup plus difficile.

où les Juifs font venir l'aveugle né lui-même. Alors, il lui demande à cet homme, qu'est-ce qu'il a fait pour te guérir? Comment a-t-il fait pour te guérir? La fameuse question du comment. La question qui nous bloque. Je ne dis pas que c'est une mauvaise question. Ne faites pas dire que la question du comment est une mauvaise question. C'est plutôt la question scientifique. Hein. Le scientifique, il se demande comment. Déjà, les petits-enfants, à 5 ans, disent ben, comment. Ils commencent déjà à se préparer à avoir une intelligence un peu scientifique. Comment les vaches donnent-elles du lait? Bon, alors donc, il demande à cet homme, comment a-t-il fait pour te guérir? Marie avait demandé à l'ange Gabriel, comment Dieu fera-t-il, puisqu'elle est vierge, pour lui donner un fils, qui est le Messie et le Fils de Dieu? La question du comment n'est pas forcément une mauvaise question. C'est même d'abord une bonne question, à la base. C'est une très bonne question. Puisque Marie l'a posée, puisque la science elle-même, exercer les sciences est un don de Dieu. Dieu nous demande de dominer la Terre de manière pacifique. Donc la science a tout à fait sa place dans l'œuvre de la création. Mais cette question du comment peut nous bloquer. À partir de quel moment elle nous bloque? Elle nous bloque à partir du moment où on n'accepte plus d'être dépassé par ce qui se passe. C'est-à-dire qu'on veut savoir comment, mais j'irai de manière intégrale, maîtriser complètement le phénomène. C'est notre sans cesse une des déviances de l'homme. Il n'aime pas être dépassé. S'il y a un truc qu'on n'aime pas, c'est être dépassé. On n'aime pas savoir comment ça se passe. On n'aime pas être dépassé. Et c'est là où on sort d'une démarche vraiment scientifique et on rentre dans une démarche de maîtrise excessive, parce que dès qu'on est dépassé, on bloque. Terminé. Notre intelligence se verrouille. On se verrouille. Parce qu'on ne comprend pas, donc on se verrouille. Alors on va trouver de très bonnes raisons pour se verrouiller. Hein. C'est ça ce qu'on a de bien, nous les hommes, c'est qu'on trouve toujours des bonnes raisons. Parce qu'on n'est pas si bête que ça quand même. Merci Seigneur. Mais on va se trouver des bonnes raisons pour se verrouiller par rapport à la question du comment. Et derrière ça, il n'y a pas simplement, je dirais, une erreur intellectuelle de personnes qui n'arrivent pas à... Bon, ben, ils ne comprennent pas et en même temps, ils constatent qu'il y a la guérison, donc ils devraient dire, ben, guérison attestée, et on ne sait pas comment ça s'est fait, si ce n'est que c'est Jésus qui l'a fait. Voilà. Mais derrière cela, il y a un blocage du cœur. Derrière ce blocage de l'intelligence, il y a un blocage du cœur. Moi, j'ai beaucoup travaillé le thème de l'enfant. Vous savez, l'intelligence d'un enfant avant 7 ans, c'est une intelligence du cœur. Les enfants, ils ont une intelligence du cœur extrêmement profonde. Parce que c'est une intelligence intuitive, c'est pas une intelligence qui raisonne d'abord. On dit que l'âge de 7 ans est l'âge de raison, donc la capacité de raisonner vient plus tard, mais c'est une intelligence intuitive, simple, qui accueille les choses simplement comme elles sont. Un enfant n'est pas efficace à 5 ans pour faire des choses, par exemple, quand vous habillez un enfant le matin, qui ne sait pas encore s'habiller, les mamans veulent aller plus vite, parce qu'il y a l'école, on est pressé, tac, tac, tac, allez vite. Puis l'enfant, non, il défait son lacet, je le ferai tout seul. Bon, c'est très bien. Mais parfois, c'est un peu stressant quand on est pressé. Bon. Et en même temps, les mamans savent qu'il faut quand même le laisser faire des choses tout seul, sinon on prend sa place. Bon, donc il y a tout un équilibre à trouver. Mais en tout cas, l'intelligence des enfants, c'est une intelligence intuitive qui voit le réel dans le plus profond. Et c'est quoi le plus profond dans le réel? C'est pas qu'il y a des catastrophes, c'est pas que tout s'écroule, c'est pas qu'il y a la guerre. Le plus profond dans le réel, c'est l'amour. C'est l'amour qui porte le monde, c'est l'amour qui nous porte, c'est l'amour qui nous fait vivre. Les enfants ont cette intelligence-là, quand ils sont tout petits, et c'est pour ça qu'ils sont souvent très en avance sur nous. Dans la vie spirituelle, ils peuvent aller comme des fusées vers Jésus, parce qu'ils parlent du cœur au cœur, du cœur au cœur. Et nous, pour nous, c'est plus difficile, parce qu'on a d'autres types d'intelligence qui sont bonnes, qui sont un don de Dieu. Mais parfois, ces intelligences nous bloquent,
les intelligences scientifiques ou d'autres types d'intelligence, nous bloquent par rapport à l'intelligence du cœur. Donc il faut nous retrouver cette intelligence du cœur qui doit irriguer toutes nos autres intelligences. Et cet homme aveugle, il a une intelligence du cœur. Non seulement Jésus le guérit, lui guérit les yeux, mais il guérit aussi son cœur. Et cette intelligence du cœur va lui permettre de progresser. Regardez, tout au cours de l'enquête, il va progresser dans sa foi. D'abord, quand les gens qui le voient d'habitude l'interrogent, il ne sait pas qui est Jésus, il dit « l'homme qui est Jésus ». Voilà. Il ne sait pas, il dit « un homme ». Il ne sait absolument rien de plus sur lui. Puis ensuite, les pharisiens l'interrogent. Puis comme les pharisiens se divisent, ils ne savent pas trop quoi penser, donc ils demandent à l'aveugle-né ce qu'il en pense. Et puis l'aveugle-né, il a un peu aussi réfléchi, lui aussi, en même temps. Il m'a guéri sur sa parole. Mais il est prophète. C'est les prophètes dont la parole est efficace. Donc que dis-tu de lui? C'est un prophète. Il a une intelligence du cœur qui a avancé. Et paradoxalement, les questions qu'on lui a posées, même les questions hostiles, lui ont permis d'avancer dans sa foi. Il aurait pu perdre la foi, cet homme. Il aurait pu perdre la foi et même parfois le bénéfice de sa guérison. Je vois parfois à Saint-Nicolas-des-Champs des gens qui sont guéris et ils doutent. Et j'ai déjà vu des guérisons qui revenaient en arrière. Par exemple, non, je ne donnerai pas d'exemple, parce que je ne veux pas que des personnes se reconnaissent. Mais des guérisons qui reviennent un peu en arrière. Et parfois, on reprend avec les personnes et ça part. La guérison est définitive. Ou alors parfois, des gens guéris, mais il reste une petite... ils ont encore un peu mal. C'est vraiment guéri, le bras est débloqué, tout. Mais, de temps en temps, j'ai encore une petite gêne dans le coude, là. Mais vraiment, ça marche bien sans ça, plus de problème. Et à ce moment-là, les personnes, c'est une invitation du Seigneur pour leur dire, ben, fais un acte de foi. Et je me rappelle une personne qui avait senti ça, et elle avait crié vers le Seigneur, « Seigneur, tu m'as guéri, tu ne peux pas m'enlever ce que tu m'as donné, tu n'as pas le droit. » Bon, ben, le Seigneur était sensible, puisque c'est reparti aussitôt. Voyez, le Seigneur essaie de faire grandir notre foi. C'est pour ça que la manière dont Dieu guérit est tellement multiforme qu'on ne peut pas tracer un chemin typique de guérison. C'est tellement varié. Moi, j'en apprends tous les jours. Donc, comment a-t-il ouvert les yeux? Ben, cet homme, il dit, j'en sais rien. Moi, ce que je sais, c'est qu'avant, je ne voyais pas. Maintenant, je vois, c'est tout. Qu'est-ce que vous voulez que je vous dise de plus, les gars? Non, mais les autres ne veulent pas. Vous voyez, paradoxalement, ceux qui font enquête, ceux qui donc prennent une démarche de théologien, ils font une enquête à la fois titre de théologien et de scientifique en même temps, si je dirais, ils sont à la fois théologiens, représentant les autorités juives, en même temps scientifiques, parce qu'ils essaient de comprendre comment ça se passe, qu'est-ce qui s'est passé, est-ce qu'il y a une vraie guérison, tout ça est tout à fait légitime. Mais il y a quand même, ça bloque total devant l'effet brut. Devant le fait brut. Et qu'est-ce qui bloque en fait chez ces gens-là? C'est qu'ils veulent une évidence totale. Ils veulent une évidence totale. Ils ne veulent plus faire une démarche de foi. Parce que même quand quelqu'un est guéri et qu'il témoigne « j'étais malade, je suis guéri », celui qui écoute, il doit faire une démarche de foi. Il doit accepter le témoignage que la personne n'est pas de mauvaise foi, que ce n'est pas un hurluberlu, un trompeur, quelqu'un qui essaie de nous manipuler. Alors, c'est normal de prendre des précautions, de voir d'où est-ce qu'il vient, etc. Mais quand on voit un mendiant aveugle-né, tout le monde l'a vu. Maintenant qu'il voit, quand même, les faits sont quand même énormes. Donc les faits sont forts, la démarche de foi est quand même réduite. Il y a moins de distance à parcourir, mais il y a quand même une démarche de foi que Jésus est le Christ, que Jésus est la lumière du monde. Et croire que cet homme-là, Jésus, qui vient de Nazareth, de Galilée, on connaît même ses parents, d'où est-ce qu'il vient ce mec? Ben, qui met à guérir tout le monde? Non mais c'est un fada, comme on dirait dans le sud. Il faut une démarche de foi, même quand les faits sont déjà très forts, toujours une démarche de foi, même quand soi-même on est guéri. On ne peut pas éviter l'acte de foi sur cette terre. L'évidence, vous l'aurez au ciel. L'évidence totale et plénière, vous l'aurez au ciel. Mais sur terre, il faut toujours faire un acte de foi. Ce qui est marrant, c'est que
Cet homme, à la fin, il devient presque l'aveugle-né, il devient ironique. Il voit de plus en plus clair dans le jeu de ceux qui l'interrogent. En fait, il l'interroge pour qu'il renonce à son témoignage et qu'il fasse un témoignage de convenance. Un peu comme quand Jésus est ressuscité, il est écrit dans les évangiles que les gardiens ont été payés pour dire que des gens sont venus voler son corps. Donc on cherche un témoignage de convenance pour éviter de reconnaître que Jésus est le Christ, qu'il est la lumière du monde. Comme cet aveugle-né, finalement, Jésus lui a donné un cœur d'enfant, il voit de plus en plus profondément dans les choses. Il voit de plus en plus clairement que le cœur de ceux qui l'interrogent est fermé. Il se met un peu à se moquer d'eux. Mais vous allez me dire, il a de l'humour. Oui, il a de l'humour, mais il a aussi du courage. Il est en face de gens qui ont toute autorité et il commence à être un petit peu ironique. Là, il prend des risques énormes. Il prend des risques énormes, cet homme. Il est extrêmement courageux, finalement, ce mendiant, là, qui payait pas de mine devant le temple, que tout le monde méprisait. Finalement, on s'aperçoit que c'est quand même un gars pas banal. Oh, pas par lui-même. Non, par la grâce de Dieu, par l'Esprit Saint qui lui a été donné. Et vous voyez, tout ce chemin, finalement, même les oppositions qu'il rencontre, le font grandir dans sa foi, en font quelqu'un de solide. Donc quand dans votre vie, vous rencontrez des oppositions, « Ah, je suis le seul qui croit dans ma famille », ça arrive malheureusement, ou dans mon lieu de travail, « Je suis le seul à avoir la foi », croyez-vous que le bon Dieu se dise « Mince, Jacqueline, je me suis planté, je l'ai mis dans ce bureau, pourquoi j'ai mis dans ce bureau avec quatre personnes complètement hostiles à l'Église ? Je me suis complètement planté, c'est pas possible ». J'aurais dû la mettre dans un bureau avec des adorateurs. Là, ils auraient pu ensemble discuter de Dieu tout le temps. Ça aurait été magnifique. Comme saint Augustin discutait avec sa mère, Monique, et ils avaient ensemble, et c'est important, des envolées mystiques en parlant du Seigneur. C'est important d'en avoir, d'être avec des gens qui croient pour nous soutenir. Mais le Seigneur nous envoie aussi avec des gens qui ne croient pas, et c'est important. Vous êtes dans un bureau avec trois personnes hostiles à l'Église. Le bon Dieu ne s'est pas trompé dans les distributions des cartes. Il voulait que vous soyez là, au moins un certain temps, pour que vous témoigniez, non seulement pour les autres, mais aussi pour vous-même, pour faire grandir votre foi, pour affermir votre foi dans le témoignage, pour être même martyr, être témoin, ça veut dire la même chose en grec, pour vous affermir dans votre témoignage. Donc, quand vous êtes quelque part, ne pensez pas trop vite que vous n'auriez pas dû être là. Mais essayez de vous demander, Seigneur, quelle est ta volonté ? Souvent, nos premières pensées ne sont pas celles de Dieu. Aussi loin le ciel de la terre, les pensées de Dieu de celles des hommes. Rappelez-vous que nos premières pensées ne sont souvent pas celles de Dieu. C'est souvent dans un second temps que nous pouvons accueillir la vraie pensée de Dieu, la vraie volonté de Dieu. Ce n'est pas parce qu'on est simplement pécheurs, c'est parce qu'on est des hommes, tout simplement. Hein. Saint François d'Assise, quand Dieu lui a dit « Reconstruis mon église », il a d'abord pensé que c'était la petite chapelle d'à côté qu'il fallait remettre debout. Voilà, et donc, qu'est-ce qui va arriver à cet homme ? Il est exclu. Jésus l'a guéri, il est exclu. Parfois, il y a une personne une fois qui m'avait dit « Voilà, je suis guéri, mais je ne veux pas témoigner en public parce que je vais perdre ma pension. Maladie. Mince. Ben, » c'est vrai, c'est une question. Hein. Bon, je ne l'ai pas résolu à sa place. J'ai essayé de voir avec le bon Dieu ce que vous pouvez faire, comment vous pouvez vous en sortir de la manière la plus honnête possible. Perdait sa pension à validité. Mais donc cet homme est exclu. Ce n'est pas parce que Dieu agit dans notre vie que tout va aller très bien. Au contraire, ça peut même produire un drame. Il est exclu, ce n'est pas de la rigolade. Mais en même temps, une fois avoir été exclu, il entre pleinement dans l'Église, puisqu'il rencontre le Christ qui lui révèle être le Fils de l'homme et se prosterne devant lui. Voilà sa foi accomplie. Voilà le chemin. Voilà sa guérison pleinement accomplie. Là, la guérison est accomplie. Quand cette guérison a produit un fruit de foi. C'est pour ça que ce récit, on le donne pour la catéchèse des catéchumènes,
puisqu'il y a toute une catéchèse baptismale, tout un chemin de foi. Cet homme envoyé à Siloé, piscine qui s'appelle Envoyé, justement, eh bien, être baptisé, c'est être envoyé, rencontrer le Christ, c'est être envoyé pour témoigner. Et à partir de sa guérison, cet homme a été envoyé, sans le savoir, à travers tous ceux qui lui ont demandé de répondre de sa foi. Cet homme a été guéri parce que Dieu aussi l'a fait entrer dans une école d'humilité. Il était pauvre. C'est un homme extrêmement humble, finalement, cet aveugle-né. Il ne s'est pas engagé sur des affirmations théologiques majeures. Dit que cet homme est un pécheur. Bon, que c'est un pécheur, moi je ne dirais pas comme ça. Est-ce que Dieu peut guérir à travers un homme pécheur? Vous voyez, il est très humble dans ses propos, plein de bon sens. C'est un homme, un pauvre. Voilà, c'est un modèle pour chacun d'entre nous. Un pauvre cri, le Seigneur entend. Lui, ses yeux sont ouverts, les yeux du corps et surtout les yeux du cœur. Et grâce à lui, bien, les yeux des apôtres sont peut-être un peu plus ouverts sur le sens de la maladie, sur la compassion, sur le sens de la guérison, sur le fait que Dieu peut agir dans notre monde et qu'il faut le laisser agir. Vous savez, à la prière des malades, il y a une chose que je dis souvent à Jésus, je te laisse carte blanche. Carte blanche, tu fais ce que tu veux. C'est normal, ça devrait être normal que je dise ça. On me dit, c'est quand même le maître de l'Église, hein. C'est quand même le roi, le chef, le sauveur. Est-ce que vous qui travaillez dans la pastorale, est-ce que vous dites à Jésus parfois, je te laisse carte blanche. Voilà, moi j'ai petites idées, comment faire des trucs, machin, bidule chouette. Mais très bien d'avoir des idées, il faut en avoir, évidemment. Dieu nous a donné l'intelligence, mais est-ce qu'on lui dit aussi « je te laisse carte blanche » Est-ce que je te laisse carte blanche dans ma vie? Moi, tout mon chemin avait commencé comme ça. J'avais lu un livre sur la puissance de la louange de Merlin Carothers. Et puis, avant même de découvrir ce groupe de prière, où pour la première fois que je suis venu, j'ai vu le ciel s'ouvrir. Et dans ce livre, j'avais découvert que Dieu était agissant et qu'on pouvait lui laisser carte blanche. Alors, j'ai marqué sur un papier, « Seigneur, maintenant tu prends le volant de ma vie. » Je l'ai marqué dans mon portefeuille. Il est toujours dans mon portefeuille aujourd'hui, ce papier. Il est un petit peu jauni. Je ne sais pas s'il tiendra jusqu'au bout de ma vie. Parce qu'il n'était pas de très bonne qualité. Je n'ai pas anticipé. Je n'ai pas réfléchi à ça. Mais, voilà, je te laisse. Et à ce moment-là, le Seigneur m'a répondu quelque chose. Et je lui ai dit, « Non, ça, ce n'est pas possible. Tu ne peux pas déranger ça dans ma vie. » Bon, j'ai du mal comprendre ce que Dieu m'a dit. En fait, si, il a complètement dérangé ça. Et il a pris le volant de ma vie. Alors, le problème, c'est comme quand vous laissez le volant à quelqu'un d'autre de votre voiture, vous êtes à droite, hop, on est tenté de reprendre le volant. Vous voyez ? On est toujours un peu comme ça avec Jésus. Je t'ai laissé le volant. Ah, purée, il y a des ravins. Attends, je reprends le volant. Attends, mets-toi à côté, je reprends le volant 3 secondes, puis je te le rends tout à l'heure. Passerai-je un ravin de ténèbres, ton bâton me rassure et me conduit. Voilà, il faut. Surtout quand il y a un ravin, il faut laisser Jésus conduire. Alors, quelques conseils pour cet après-midi. Il y a des gens qui me demandent, mais mon père, comment ils font ceux qui sont guéris pour être guéris? Si je savais, si je savais le moyen imparable d'être guéri, je vous assure, je vous donnerais la recette. Il n'y aurait plus qu'à l'appliquer, puis ça marcherait. Mais le problème, c'est que être guéri, c'est une rencontre entre deux personnes. Et en fait, ce n'est pas un problème, c'est précisément la richesse de la guérison. C'est une personne qui vient guérir une autre personne, et même trois personnes, la Trinité, le Père, le Fils et l'Esprit-Saint, qui d'un commun accord, viennent guérir quelqu'un. Donc ils font comme ils veulent, quand ils veulent, ils guérissent, et de la manière dont ils veulent. C'est ça qu'il faut accepter, c'est ça qu'on a du mal à accepter, c'est que Dieu fait comme il veut. Donc la meilleure prière, c'est celle de Sœur Faustine. « Jésus, j'ai confiance en toi. »« Jésus, j'ai confiance en toi. » Ou celle du Charles de Foucault. « Je m'abandonne à toi. » Vous voyez, à Cana, Marie dit à Jésus, « Ils n'ont pas de vin. » Elle ne lui dit pas ce qu'il faut faire. Alors, ils n'ont pas de vin, réfléchis, t'es fils de Dieu, tu penses pas un petit truc à faire, là? Non, ils n'ont pas de vin, c'est tout. Elle ouvre la porte et le Seigneur agit. Parfois, d'autres personnes disent clairement au Seigneur, « Seigneur, guéris-moi, fais ceci, fais cela. » Très bien, il faut aussi présenter ses demandes. Je dirais parler avec ce que vous êtes, avec votre caractère, votre tempérament, tout ça. C'est pour ça qu'il n'y a pas un unique chemin
pour présenter à Dieu sa guérison, et aussi prier pour les personnes que vous portez dans votre cœur. À Saint-Nicolas, beaucoup de gens sont guéris, parce que des personnes sont venues prier pour elles. Une personne a même été guérie juste avant une opération. Là, 2 jours avant l'opération, on a fait des examens, elle était malade de malade. Cette personne était mère célibataire, elle avait peur de succomber à cette opération, parce qu'elle avait vu quelqu'un qui avait succombé à une opération du même type. Je ne sais pas si l'opération était réellement si dangereuse, mais elle connaissait quelqu'un qui était mort. Et des gens sont venus prier pour elle. Au moment même où on priait pour elle, une parole de guérison a été donnée, d'un problème au poumon. Cette personne, dans son hôpital, a ressenti un grand bienfait dans son corps. On a refait les examens juste avant l'opération. Tous les examens montraient qu'il n'y avait plus rien. Rien du tout, l'opération annulée. Le jour de son opération, elle est sortie de l'hôpital. C'est quand même une issue assez heureuse. Rappelez-vous aussi que Dieu guérit à travers les médecins. Par exemple, une personne qui était quasiment aveugle de naissance, il y a une parole de guérison, elle l'a reçue pour elle, et puis elle a repris une parole elle-même, et elle avait reçu la parole de l'aveugle, la guérison de l'aveugle né. Donc elle pensait que le Seigneur allait faire un miracle, puis non, puis donc l'opération est venue. Le médecin lui avait dit avant l'opération, vous allez retrouver 0,10. Moi, je ne savais pas qu'on pouvait faire une opération des yeux pour retrouver 0,10. Enfin, ça devait être 0,10 plus quelques centièmes ou millièmes, je suppose. Elle a retrouvé 6/10, je crois, au moins 6/10. Le médecin lui-même était, le chirurgien était baba, le Seigneur l'a assisté. Le Seigneur guérit avec les médecins qui sont un don de Dieu. Il n'y a pas opposition entre la guérison par les médecins et la guérison par Dieu directement. Voilà, mais avant tout, je vous dis, demandez au Seigneur la foi et la paix. On le redira tout à l'heure, n'arrêtez jamais des traitements médicaux tant que le médecin n'a pas confirmé une guérison. Ça, c'est de l'illuminisme, c'est pas de la foi. N'arrêtez jamais un traitement médical tant que le médecin n'a pas confirmé la guérison. Guérison, c'est pas la méthode Coué. Ah, je suis guéri, je suis guéri, je suis guéri, je suis guéri. Ah oui, vraiment, je suis guéri. Ah ben non, j'ai mal. Non, c'est pas ça. La méthode Coué, c'est pas la foi. La foi, c'est Jésus, j'ai confiance en toi. Jésus, je t'aime. Amen.

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2: Je vous aime, ô mon Dieu, et mon seul désir est de vous aimer.
3: Quand on vous livrera, ne vous inquiétez pas de savoir ce que vous direz, ni comment vous le direz. Ce que vous aurez à dire vous sera donné à cette heure-là. Matthieu 10, 19.

La première et longue lecture tirée du livre de Josué est remplie de ces intentions généreuses dont le proverbe dit que l'enfer en est pavé. À quatre reprises, et malgré les mises en garde de Josué, le peuple déclare, comme un seul homme ou une seule femme, « Nous serons fidèles à la loi du Seigneur, plutôt mourir que de ne pas être fidèles à notre Dieu. » Et la suite de l'histoire du peuple nous révèle qu'il en va de ses intentions généreuses comme des fanfaronnades de Pierre quelques jours avant la Passion. « Quand bien même tous t'abandonneraient, Seigneur, moi je t'abandonnerai jamais !» Et il suffit qu'une servante l'interroge quand il est dans la cour du grand prêtre pendant le procès de Jésus pour que par trois fois il le renie. Et donc mes frères et mes sœurs, si comme je l'espère, au cours de ce festival marial, vous allez prendre quelques fermes résolutions de grandir dans la foi, l'espérance et l'amour, souvenez-vous de Josué et de Pierre. C'est très bien de prendre des engagements, il faut le faire, mais chaque jour, y revenir, y repenser et chaque jour, se convertir. Rien n'est jamais acquis. À l'époque de Jésus, les enfants n'étaient pas, comme on dit souvent aujourd'hui, des enfants rois. Un enfant n'était qu'un enfant. Et il ne devait pas perturber par sa présence les grandes personnes occupées forcément à des choses très sérieuses. Et donc on présente des enfants à Jésus pour qu'il leur impose les mains en priant, mais les disciples les écartèrent vivement. La réaction de Jésus est très précieuse pour nous, d'abord pour les enfants, mais aussi pour nous tous. « Laissez les enfants, ne les empêchez pas de venir à moi, car le royaume des cieux est à ceux qui leur ressemblent. » Jésus savait certainement, comme nous, qu'un enfant n'est pas toujours en tout exemplaire. L'égoïsme des petits-enfants est impressionnant. « C'est à moi, tu ne l'auras pas !» Il y a un très vif sens de la possession individuelle. Mais à côté de ça, il y a d'immenses qualités que Jésus entend honorer et qui peuvent être aussi les nôtres. Un enfant fait confiance, il ne se prend pas trop au sérieux, il ne se fait pas de soucis inutiles, il ne se demande pas tous les jours « Est-ce que j'aurai encore à manger ? Est-ce qu'on aura de quoi me vêtir ? Si je suis malade, quelqu'un va-t-il s'occuper de moi ?» Il sait qu'il y a quand tout va bien dans une famille, il y a une providence qui veille sur eux. Ils ne doivent pas trop se soucier de l'avenir, du manger, du boire et du vêtement. Et en cela, ils sont exemplaires. Mais il est possible, à tout âge, d'avoir un cœur d'enfant. Un cœur qui fait une totale confiance à la providence, à savoir que tous les événements de la vie du monde et de notre vie personnelle, aussi tragique soit-il et regrettable soit-il, sont finalement portés par la providence divine, si bien que on peut dire avec Thérèse de l'Enfant Jésus, en vérité, tout est grâce, et ne pas se faire des soucis excessifs concernant l'avenir, avoir un cœur d'enfant. Et il en faut un pour rejoindre la profonde piété de saint Jean Eudes à l'égard du cœur de Jésus et du cœur de Marie. Il faut avoir un cœur d'enfant pour être touché par le cœur de Jésus. Et pourtant, comment ne pas être touché par un cœur? Un cœur comme celui de Jésus qui est le cœur humain de Dieu, une merveille unique. Un cœur humain qui est le cœur même d'une personne divine. Un cœur fraternel, puisque c'est un cœur humain, mais un cœur souverain, puisque c'est un cœur divin. Et
qu'il a où tout cœur humain finira sans doute un jour par nous faire défaut, ne fût-ce que par la mort. Son cœur à lui, son cœur divin, jamais ne nous manquera. Un cœur transpercé, qui sait que la condition humaine est dure, mais comme c'est un cœur blessé, c'est un cœur qui va pouvoir accueillir toutes nos blessures. Et c'est un cœur ressuscité, qui a traversé la mort. C'est le seul qui peut nous dire, n'aie pas peur, confiance. Je te donne la main et je te conduirai au-delà de la mort, dans la vie impérissable. Qui peut nous promettre une proximité aussi cordiale que le cœur de Jésus? Et voilà qu'il y a un cœur tout simplement humain, le cœur d'une simple créature, le cœur de Marie qui est parfaitement ajusté au cœur de Jésus. Saint Luc l'a beaucoup souligné, notant par deux fois que face aux événements surprenants qu'il a dépassés à beaucoup d'égards concernant son enfant, Jésus, elle avait besoin de temps. Quant à Marie, elle conservait toutes ses paroles ou ses événements et les méditait dans son cœur. C'est un cœur qui a scruté profondément ce que saint Paul appelle dans sa lettre aux Éphésiens, chapitre 3, verset 18, la hauteur, la largeur, la longueur, la hauteur, la profondeur du cœur du Christ. Nous pouvons, pendant toute notre vie et pendant toute l'éternité, nous pouvons découvrir et découvrirons l'immensité du cœur de Jésus. L'éternité sera trop courte pour en percevoir, en entreapercevoir la profondeur. Eh bien Marie, elle a médité tout cela dans son cœur, ajusté à celui de son fils, ajusté de manière imminente au pied de la croix. Quand, selon la prédiction du Siméon, un glaive de douleur a transpercé son âme, au moment où, quelques instants après, la lance allait traverser le cœur de Jésus. Elle unissait ainsi sa compassion à la passion de Jésus. Et désormais, maintenant que l'un et l'autre sont dans la gloire, il y a deux ressuscités dans le ciel, il y a Jésus et il y a Marie, ces deux cœurs sont profondément unis, mais il nous est offert d'entrer nous-mêmes dans leur communion, dans la communion profonde avec le cœur de Jésus, dans la communion aimante et filiale avec le cœur de Marie. Et donc je formule le vœu que ce festival marial nous introduise plus profondément dans la beauté du cœur de Marie et par ce cœur marial dans la profondeur du cœur de Jésus, cœur humain de Dieu. Amen.

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2: Si ton œil droit entraîne ta chute, arrache-le et jette-le loin de toi. Car mieux vaut pour toi perdre un de tes membres que d'avoir ton corps tout entier jeté dans la géhenne. Matthieu 5, 29.

Eh bien, je vais essayer de vous proposer quelques mes réflexions sur la place de l'Esprit-Saint dans notre vie. Je me suis dit, c'est bien de, voilà, de se rappeler deux choses importantes. De quelle manière, lui, l'Esprit-Saint, est présent et agit dans notre vie, et par quels moyens il vient jusqu'à nous. Il se donne à nous, et il nous donne aussi beaucoup de cadeaux. Et deuxième, dans la deuxième partie, ce sera comment est-ce que nous pouvons répondre à ses appels, à son amour, comment nous collaborons librement à son action. Je vous propose donc ces deux parties là. Voilà. Alors avant tout, un petit rappel. Ici, dans la ville du cœur de Jésus, nous nous tournons toujours vers son cœur. Saint Jean dit que de son cœur, du cœur de Jésus, sortent des fleuves d'eau vive. Et Saint Jean précise qu'il parlait de l'Esprit Saint, qui allait recevoir ceux qui croiraient en lui. Et quand est-ce qu'ils ont reçu? Ben, après la glorification de Jésus, c'est-à-dire après sa mort et sa résurrection. Et de fait, au moment de sa mort, Saint Jean encore nous dit que du côté transpercé de Jésus, que sont sortis le sang et l'eau, qui sont les symboles des sacrements et de toute la vie de l'Église. Alors, cette promesse accomplie déjà sur la croix, c'est accompli d'une manière visible et, je dirais, extraordinaire, le jour de la Pentecôte, où Saint-Luc nous dit que tous ont été remplis de l'Esprit-Saint, remplis. Donc l'Esprit est venu en eux et il y a eu un effet immédiat. C'était quoi? Parlant langue, ça veut dire qu'ils ont commencé à proclamer les merveilles de Dieu. C'est très mystérieux. En fait, ils parlaient une seule langue, mais les autres, les nationalités qui étaient là, les comprenaient en fait. Bon. Le message arrivait à leurs oreilles, dans leur cœur. Vous lirez cela quand vous avez un peu de temps dans la journée, ce serait bien. De lire les Actes des Apôtres, chapitre 1er et 2e, pour vous rappeler cela. Pourquoi? Parce qu'en fait, nous avons vécu aussi notre propre Pentecôte, justement, dans notre vie chrétienne, et à partir de quel moment surtout? Personne ne sait. Bon, alors vous avez raison de rester à l'enseignement ici. Et ça va vous rappeler votre catéchisme de CM1. Alors, moi, je vais vous proposer quelques points des lieux, des endroits, des façons dont l'Esprit vient en nous. D'abord, évidemment, les sacrements. Et je ne vais pas tous les prendre, mais je vais m'arrêter surtout sur la confirmation un peu. Ensuite, à travers les vertus que nous recevons, qui sont déjà des dons de Dieu. Alors, dans un sens plus strict, les dons que l'Esprit nous fait, ils sont en nombre de combien? Ce n'est pas un cours, pardon, vous n'avez pas donné un examen ni un concours. Ben oui, ben il y en a beaucoup d'autres. Alors, les dons spécifiques dont ça parle aussi le Nouveau Testament, eh bien, que nous recevons aussi, ce sont aussi des charismes. Et enfin, l'Esprit vient en nous aussi, nous s'adresser à nous par ce qu'on appelle les motions intérieures. On va voir ce que c'est. Alors, d'abord, les sacrements. Quels sont les sacrements après le baptême? Allez, en vitesse. Confirmation. L'Eucharistie. Le mariage. Mais avant de vous marier, peut-être vous avez l'habitude de demander le pardon, si besoin est. Ensuite, en effet, c'est l'onction des malades. Et les deux sacrements du service. Donc, pour les classifier en vitesse, les premières sont de la. Les trois premiers sont ce qu'on appelle l'initiation. Donc, on reçoit la vie et la croissance. Après, les sacrements de guérison. Nous avons besoin toujours de l'Esprit de Dieu pour qu'il vienne nous guérir quand on est un peu malade. Et enfin, les deux, mariage et sacerdoce, ce sont ce qu'on appelle les sacrements du service. On ne le reçoit pas pour soi. Pour l'autre ou les autres. N'oubliez pas ça quand même. Le baptême. Tout bébé, on reçoit de l'eau sous la tête. Et à ce moment-là, il y a quelque chose d'extraordinaire qui se passe. On n'est plus comme avant. Le fait qu'on devient enfant de Dieu, c'est que nous vivons un changement radical. Et on le reste pour toujours, enfant de Dieu. Parce que Dieu ne nous renie jamais. C'est à ce moment-là que nous recevons toute la vie de Dieu en nous, et que donc l'Esprit lui-même, l'Esprit de Dieu,
vient habiter notre propre corps comme dans son temple, dit Saint Paul. On est un enfant de Dieu, un bébé, mais on n'est pas destiné à rester des bébés. On a notre destinée, c'est de grandir et devenir des hommes qui affrontent la vie, hein, des adultes, quoi. C'est important de se rappeler cela. Donc, la graine du moment du baptême est destinée à grandir tout le temps, tout le temps. Alors, si vous êtes là, c'est que vous allez faire un pas en avant dans cette vie d'enfant de Dieu, dans votre proximité avec lui. Dans le deuxième sacrement, la confirmation, qu'est-ce qui se passe? Qu'est-ce qui fait l'évêque là? Qu'est-ce que vous voyez? Il fait un signe de croix avec quoi? Voilà, et ça sent très bon, hein. Il y a une onction, c'est pas seulement signe de croix. Donc chaque confirmé, ça veut dire chaque baptisé qui reçoit la confirmation, ben justement il est confirmé, il est loin d'une puissance spéciale de l'Esprit Saint. Alors, je vais m'arrêter un peu là-dessus parce que probablement que beaucoup d'entre nous ont reçu donc la confirmation à très loin. Oui, ben justement. Donc on va faire une récapitulation maintenant que vous êtes un peu au calme là, ici. Là il y a pas de danger. Voilà, tout est bien. Eh bien, il y a des effets de cette onction que la confirmation nous a donnée. Vous voyez, ce sont des citations du catéchisme de l'Église catholique, hein, ça ne vient pas de moi. C'est important de se rappeler que nous avons vécu ce jour-là notre propre Pentecôte. C'est l'Esprit qui est venu en nous, comme sur les apôtres, exactement le même. Hein. Effusion spéciale de l'Esprit. Et ouais, vous avez le numéro 1302 du catéchisme de l'Église catholique, si vous voulez. Donc, le même esprit souffle sur l'Église sans cesse, sans cesse, sans cesse. Et il est donné, bien sûr, d'abord, d'une manière sacramentelle, dans ce sacrement-là, de la confirmation, dont il est bon de se rappeler un peu les effets, enfin, qu'est-ce qu'il fait en nous par rapport au baptême. Et toujours dans le catéchisme, il nous est dit qu'il apporte une croissance et un approfondissement de la grâce baptismale. Qu'est-ce que c'est que cette croissance et approfondissement? Il y a 5 points. Premièrement, la confirmation nous enracine plus profondément dans la filiation divine qui nous fait dire Abba. C'est-à-dire qu'il y a comme un renouvellement de notre confiance d'enfant envers notre Père, que nous appelons Papa. Abba, ça veut dire ça. Approfondissement, vous voyez. Donc chaque point, vous allez voir ce plus, hein, mieux, plus fort et tout ça. Donc, deuxième point, elle nous unit plus fermement au Christ. On l'est, mais l'Esprit Saint nous unit encore plus à lui. Et là, il le fait sans cesse parce que c'est sans fin, en fait. On ne sera jamais pleinement, parfaitement configuré au Christ. Hein. C'est toute notre vie qu'on a avancé. Oui, dans cette union à lui. Alors évidemment, que même par rapport à lui-même, l'Esprit Saint augmente en nous les dons qu'il nous a déjà faits, mais qu'il veut mettre à jour. Alors les 7 dons dont on parle, c'est simplement un symbole de la perfection des dons qu'il veut nous faire. Mais ce n'est pas fini. Il n'a pas terminé à nous donner ses cadeaux. Enfin, quatrième point, la confirmation rend notre lien avec l'Église plus parfait, c'est-à-dire que déjà, nous sommes membres de la famille de Dieu qui est l'Église, mais à la confirmation, eh bien, nous essayons de prendre notre place, comme on dit, c'est-à-dire d'accueillir aussi notre propre mission dans ce grand corps qui est l'Église. Et donc, du coup, de se sentir beaucoup plus conscient de notre présence, de notre rôle, je dirais, indispensable dans ce grand corps, comme dit Saint Paul. On le verra un peu plus tout à l'heure. Et enfin, un cinquième point. Elle nous accorde, et c'est le résumé, mais c'est quelque chose de magnifique ici, elle nous accorde une force spéciale pour répandre et défendre la foi. Alors, moi, je vais vous laisser vous-même lire aussi, quand vous pourrez, ces précisions dans le catéchisme, parce que les paroles qui nous sont données là sont beaucoup plus fortes que ça. Hein. C'est vrai que nous devenons des défenseurs vaillants de la foi. Et aussi, nous avons la mission de la répandre. C'est un choix que nous avons fait. Ce n'est pas une obligation de l'extérieur. Tous ceux qui avaient demandé la confirmation, vous êtes en même temps engagés à tout ça. Et donc l'Esprit Saint, eh bien,
il nous donne les moyens pour y arriver. Donc voilà en quelques mots. Pour résumer, les trois premiers effets concernent notre relation à Dieu, plus c'est la Trinité, vous voyez, hein, le Père, le Fils et l'Esprit. Et puis les deux derniers concernent notre relation à l'Église et au monde. Bon, pour résumer un peu et puis retenir un peu cela, c'est l'Esprit Saint qui fait cela en nous. Donc il se donne à nous, quoi, hein, avec tout l'arsenal des cadeaux dont il est plein. Deuxième point, deuxième moyen à travers lequel nous pouvons accueillir la présence de l'Esprit en nous, ce sont les vertus. C'est quoi une vertu? Qui est-ce qui peut me dire? Une vertu, c'est quoi? C'est quoi? Il y a des vertus théologales, très bien. Foi, espérance et charité. Mais en plus des vertus théologales, il y a quoi? Des vertus cardinales. Bien. Donc vous avez raison, les théologales sont les trois que nous connaissons et ce sont donc des vertus que Dieu a infusées en nous déjà au moment de notre baptême. Mais l'Esprit Saint, lui, il nous aide à les accueillir, mais à mieux les comprendre, à mieux en vivre et à en vivre tout le temps. Et comme je disais tout à l'heure, on est baptisé une fois pour toutes, et bien ces vertus-là aussi, on les reçoit une fois pour toutes dans notre vie. Hein. Mais si on ne les entretient pas, c'est comme la plante, hein, je disais tout à l'heure, ils ne grandissent pas. Donc, comment est-ce que nous allons laisser l'Esprit Saint à les faire grandir en nous, en fait? Alors, les vertus, ce sont des dons que Dieu nous fait et qui nous mettent vraiment en lui, en fait, et qui vont nous permettre, en tant que disposition permanente, hein, nous permettre, au niveau de l'intelligence et aussi de notre volonté, à poser des actes qui soient ajustés à Dieu. Actes de foi, actes d'espérance, actes de charité. Et ce n'est pas de temps en temps seulement, mais c'est chaque jour de notre vie, hein, que nous avons à les exercer parce que elle reste des cadeaux, des dons que Dieu nous fait. Alors, si vous prenez que la foi, par exemple, certains disent « j'ai perdu ma foi » ou alors on parle des autres en disant « tiens, celui-là n'a pas la foi ». Mais il ne faut jamais oublier qu'avant tout, la foi n'est pas un acte humain comme une décision de notre part, simplement et seulement de croire en Dieu, quoi. C'est d'abord et avant tout à accueillir la présence de Dieu en nous. Donc la foi est toujours un don. Vous avez la foi, n'est-ce pas? Parce que vous êtes là. Eh bien, c'est parce que Dieu vous l'a donné un jour. On n'est pas les maîtres. Cela peut beaucoup soulager notre intelligence, enfin, peut-être parfois nos efforts à comprendre les mystères de la foi. Mais rappelons-nous cela. Qu'il s'agit d'une vertu que Dieu nous l'a offerte un jour, gratuitement en plus. Hein. Mais rappelons-nous cela, et puis demandons cette grâce de la foi, comme nous pouvons exactement faire pour l'espérance, pour la charité, chaque jour de notre vie. Alors, les vertus cardinales, qu'est-ce que quelqu'un peut me les énumérer? Il y en a combien? Quatre. Bon, quatre, il n'y a pas beaucoup, hein, quatre. Personne ne sait. Non, il y a pas. Non, c'est pas l'obéissance. Bon, écoutez, on va faire un résumé. Hein, je vais vous les énumérer là-bas. C'est la force, la justice, la tempérance et la prudence. L'ordre peut évidemment changer. Certains disent que la plus importante, celle qui ouvre la voie à toutes les autres vertus, c'est la prudence. Mais ça vaut la peine de les reprendre un tout petit peu. Ce sont aussi des cadeaux, hein, que le Seigneur nous fait, qu'il émet en nous, qu'il donne ses vertus, comme je disais tout à l'heure, hein, une sorte d'habitude en nous, en fait. C'est cela, des dispositions qu'on reçoit et puis qu'on acquiert aussi chaque jour de notre vie. C'est quelque chose qui nous permet d'exercer
de plus en plus, voilà, mon amitié, ma relation avec le Seigneur et avec les autres, et aussi, bien sûr, ces vertus me permettent à vivre ma vie, hein, d'une manière juste aussi, d'une manière conforme à la volonté de Dieu. Et enfin, des vertus qui me permettent à retrouver, à développer pleinement ma propre dignité humaine, en fait. Voilà. Donc l'Esprit Saint va nous aider dans chacune de ces vertus, eh bien, à approfondir de plus en plus toutes les richesses qui se trouvent inscrites dans mon être humain. Bon, les vertus. Bon, il faut avancer un peu plus parce que on a d'autres choses à voir. Je vous disais, après les vertus, ce sont les dons que l'Esprit nous fait. D'une manière particulière, on parle de ces dons au moment de la confirmation. Est-ce que vous les connaissez, les dons de l'Esprit ? Sagesse, intelligence, force, connaissance, crainte de Dieu, oui, piété. Et discernement. Voilà, bon, c'est un peu mélangé, mais je vais parcourir rapidement chacun de ces dons, parce que ce sont surtout ces dons-là qui nous rappellent la présence de l'Esprit-Saint, qui, au moment où il vient en nous, eh bien, il ne vient pas, j'aime dire ça, hein, ne vient pas avec les poches vides, il vient avec beaucoup de cadeaux, quoi. Et le 7, c'est le chiffre de la perfection des dons de Dieu. Ces dons, d'abord, pour dire un mot, il vient soutenir les vertus, qui sont comme des principes d'action dans notre cœur. Et ces dons, donc, que nous recevons aussi gratuitement, hein, parce qu'il reste des dons, eh bien, on a à les demander sans cesse, là aussi, chaque jour. Demander à l'Esprit Saint de nous les renouveler aussi. Alors il y en a certains qui se disent, ça fait longtemps que j'ai reçu ces dons-là, et puis je les ai un peu oubliés, je ne les ai peut-être pas tellement utilisés, ou alors d'autres qui disent, en fait j'ai reçu des cadeaux que j'ai bien casés dans un placard, et je ne les ai pas ouverts même, ils sont toujours là, quoi. Et on se rend compte comme ça tout d'un coup, à un moment donné dans la vie. Et certaines personnes se disent, il faut quand même que je revienne un peu sur ces cadeaux, et demander à l'Esprit Saint de m'aider à les ouvrir, à les utiliser. Et certains font, pour ainsi dire, une préparation à une prière spéciale qu'on appelle effusion de l'Esprit, hein, un renouvellement de toutes ces grâces et dons que l'Esprit nous a donnés un jour. Et alors on lui dit, l'Esprit Saint, je te laisse prendre possession de ma vie, de mon cœur, et je te demande de renouveler à moi déjà les dons que tu m'as faits. C'est peut-être pour certains d'entre vous l'occasion maintenant de se préparer à cette prière ou de commencer un cheminement comme ça, hein, parce que ça vaut la peine de prendre le temps pour cela, hein, pour se préparer à entrer dans ce dialogue personnel et vivant avec l'Esprit de Dieu. Le don, je vais commencer avec le don de la crainte. Dans la Bible, dans le prophète Isaïe, d'où nous vient cette liste, l'ordre commence avec la sagesse. Mais il nous est recommandé de prendre chacun de ces dons et de les méditer à partir du dernier, le don de la crainte. Pourquoi ? Parce que justement, ce qu'on appelle la crainte de Dieu, ce n'est pas la terreur devant lui. Hein, et au contraire, il nous aide à nous mettre en vérité devant la majesté infinie de Dieu, dans une attitude d'adoration et d'abandon. Bien sûr qu'il y a aussi, à cause de cet amour qui a envahi notre cœur devant notre seul Dieu, une sorte de sentiment de crainte d'offenser cet amour. C'est pas une peur de la colère de Dieu, hein, mais plutôt ce souci brûlant de ne pas blesser son cœur, de ne pas blesser celui qui nous aime et que nous voulons aimer. J'ai peur de te faire du mal. Je peux de te blesser. Oui, c'est ça, en fait. Et dans nos relations, nous, on sent cela. Donc, on fait tout pour éviter de blesser quelqu'un. Et bien, quand il s'agit du Seigneur, on parle de ça, de ce don de la crainte dans ce sens. La piété, c'est ce respect filial, hein,
envers un Dieu que nous appelons Abba, donc Papa. Et nous essayons de répondre par des actes de vénération à cette tendresse d'un Dieu qui nous aime tellement. C'est aussi une profonde gratitude envers lui pour tous les dons qu'il nous fait. Et c'est pour cela que la crainte et la piété sont toujours indissociables, enfin inséparables. Et d'ailleurs, dans le prophète Isaïe, c'est un peu le même mot qui est utilisé. Et donc voilà, on peut garder cela, l'adoration et le respect, les deux à travers ces dons. Le conseil nous permet de voir l'attitude que l'amour de Dieu et du prochain réclame de nous. Le conseil, c'est aussi lié au discernement. Et on a chaque jour à demander cette lumière de discernement pour savoir quelle est la volonté de Dieu. Qu'est-ce que je dois, Seigneur, dire maintenant à cette personne ?

plus qu'un autre, eh bien, ouvre tellement notre esprit, même si on a lu la même parole 100 fois, eh bien, la 101e fois, on se dit, tiens, là, j'ai compris. Ça vous est pas arrivé, ça? Ah ben, c'est ça. C'est parce que bien, vous avez été peut-être plus disposé à accueillir ce don de l'intelligence que l'esprit voulait vous faire. La connaissance, ou alors on parle aussi de la science, hein, ce n'est pas tellement un don dans le sens où on doit accumuler beaucoup d'informations. Hein. Ce n'est pas une science purement intellectuelle, une liste de connaissances que l'esprit mettrait dans notre tête, quoi. Non, c'est surtout de reconnaître la présence de Dieu dans l'histoire, dans les événements qui se passent autour de nous, dans la création, dans les personnes qui nous entourent, et voir aussi comment Dieu est là et il est à l'œuvre sans cesse. C'est comme une sorte de regard pénétrant sur les réalités, comme des capteurs intérieurs comme ça, qui nous rend sensibles à cette présence de Dieu. Voir Dieu qui est invisible, vous voyez? Voir aussi la providence, hein, donc comment il comble lui-même seul peut combler les attentes, hein, de notre cœur aussi. On voit la réalité avec les yeux de Dieu, comme lui les voit, la voit cette réalité, et pas seulement avec un regard humain. Connaissance, hein, science, savoir que Dieu est là. Ouais. Et enfin, le don de la sagesse, qui de certaine manière englobe tout cela, nous unit à la volonté de Dieu, nous donne d'aimer ce que Dieu lui-même aime et nous donne le goût des choses de Dieu. Saint Paul nous dit, hein, vivez comme des gens qui êtes des citoyens de Dieu et levez, essayez de monter, faire monter vos regards vers le ciel, quoi. Et ne restez pas collés, englués comme ça dans la réalité matérielle. Vous êtes destinés à autre chose aussi. Ouais. Donc, certains nomment la sagesse l'art de vivre, savoir vivre. Et parce qu'on est chrétien, eh bien, on vit dans cette présence de Dieu. On ne vit pas une vie, voilà, lambda, quoi. On retrouve un sens complètement nouveau à chaque événement de notre vie. Je vais m'arrêter ici avec cette énumération. Je me suis, voilà, attardé un tout petit peu parce que je trouvais que c'était important. Oui? Et cela parce que lui-même, l'esprit, sait s'adapter à chaque personne, d'une part, à l'histoire de chaque être humain aussi, mais aussi au contexte dans lequel nous nous trouvons à un moment précis. Et c'est tout à fait cela, hein. Il y a peut-être des jours ou des semaines où nous vivons plus du don de la piété, on a un goût, une attraction pour aller prier, et on fait tout, et puis c'est simple et c'est facile. Ça vous arrive, hein, je pense. Et puis bon, il y a d'autres jours, hein, où c'est pas facile. Qu'est-ce que j'ai fait pendant ces jours où c'est pas facile? Ben, j'ai peut-être demandé plus le don de la force et de la persévérance dans les moments d'aridité, vous voyez? Et peut-être que à un autre moment, quand j'ai, voilà, des moments comment dire, de croisement, hein, des choix à faire dans ma vie, bah, peut-être que là, je vais demander plus le conseil. Oui. Elles sont données en fonction de nos besoins aussi, parce que l'esprit, bah, il sait mieux que nous-mêmes, hein, ce dont on a besoin. Vous voudrez bien les avoir tous les sept, hein. Mais vous les avez, vous avez. On les a. Mais il s'agit, voilà, de se laisser nous adapter nous aussi aux appels de l'esprit, vous voyez, à ces cadeaux. Ça va? Bon, alors, je passe quand même maintenant au quatrième point, les charismes. Ici, je vais vous rappeler simplement un passage de la première épître aux Corinthiens, chapitre 12, où Saint Paul donne comme une sorte de définition. Je vais pas lire toute la phrase, je fais simplement un petit résumé comme ça. La définition d'un charisme, c'est cela, c'est au verset 7 de ce chapitre 12. À chacun est donnée la manifestation de l'esprit en vue du bien.
on peut rajouter bien commun, mais en tout cas, c'est en vue du bien, parce que ça peut être aussi mon propre bien ou le bien d'une personne à côté.

ou d'une communauté. Manifestation de l'esprit. Et saint Paul donne une petite liste. À l'un est donnée une parole de sagesse, par le même esprit. À l'autre, une parole de connaissance, dans le même esprit. Un don de foi. Et chaque fois, il rajoute, c'est le même esprit qui fait cela. Des dons de guérison, opérer des miracles, prophétiser, discerner les inspirations, parler diverses langues mystérieuses. Et enfin, parce qu'elles sont mystérieuses, il y a besoin de quoi? Des interprètes. C'est une des listes multiples que nous pouvons trouver dans l'Écriture. Donc, encore une fois, chapitre 12, 1 Corinthiens, à partir du verset 7, vous lisez cela paisiblement, et saint Paul termine en disant: mais celui qui agit en tout cela, c'est l'unique et même esprit. Il distribue ses dons comme il le veut, comme il le veut, à chacun en particulier. Alors évidemment que plus tard, quand l'Église a médité et réfléchi là-dessus, sous ces paroles, on a compris qu'en fait, c'est l'esprit qui veut munir ce grand corps qu'est l'Église de tout ce dont il a besoin pour sa croissance, son développement aussi, pour sa guérison. Voilà, pour les œuvres d'évangélisation, pour la fortification de cœur de chaque membre. Et parce que saint Paul nous dit, à chacun est donné, à chacun en particulier, c'est aussi l'occasion pour nous, en nous tournant vers l'Esprit Saint qui nous donne ses charismes, de lui poser la question. Seigneur Esprit Saint, quels sont les charismes que tu veux me donner à moi pour le bien de mes frères et des sœurs? Ou alors, quels sont les charismes que tu m'as déjà donnés et que peut-être je n'ai pas beaucoup utilisés? Eh bien, prenez le temps, méditez un tout petit peu là-dessus. Je ne vais pas vous... Voilà, vous comprenez bien que chacun de ces points demande un développement, un enseignement à part. Hein. Et ceux qui ont l'habitude justement de suivre ce que je disais tout à l'heure, ce cycle de préparation à une prière à l'effusion de l'esprit, eh bien, ils peuvent prendre le temps, vous voyez, à revoir un peu, voilà, le béaba de la foi, en fait, hein. Et puis d'approfondir voilà, ces aspects. Mais déjà, avec cela, vous pouvez demander à l'Esprit de renouveler peut-être en vous tel ou tel don, tel ou tel charisme. Je passe maintenant au cinquième point, l'émotion intérieure. Je vais m'arrêter peut-être un peu plus là-dessus. En effet, Dieu, on ne le voit pas, on vient de le dire, il est invisible, c'est un esprit. Et l'Esprit Saint, justement, c'est la personne la plus difficilement représentable. Le Père, on peut les imaginer d'une manière ou d'une autre. Le Fils, il a vécu parmi nous, il a un visage humain. Mais là, alors l'Esprit, c'est pas facile. Hein. Et puis, ce n'est pas une colombe. Hein. Ce n'est pas du feu hein, non plus. Hein. Ce n'est pas le vent non plus. Tout ça, ce sont des images, vous voyez, qui nous renvoient à quelque chose d'invisible. Il n'y a rien de matériel ni de corporel en Dieu. Et donc, saint Jean dit clairement, nul n'a jamais vu Dieu. Alors, comment est-ce que lui se manifeste quand même? Parce qu'il nous donne voilà, tous ces cadeaux, hein, parce qu'il se donne lui-même. Mais dans la vie courante de tous les jours, eh bien, comment est-ce qu'il se communique en nous, à chacun de nous? Et il le fait en permanence. Mais c'est nous, en effet, qui ne pouvons pas le percevoir. Alors, comment est-ce qu'on fait? Comment est-ce qu'il fait lui, d'ailleurs? Ces motions de l'esprit, ce sont comme sorte d'inspiration. Alors, il y a une petite définition qui nous est donnée par le père Jacques Philippe, qui a écrit un petit livre à l'école de l'Esprit Saint, aux éditions de Béatitude, qui dit ceci: il s'agit de ces sollicitations intérieures, de ces mouvements de l'Esprit Saint dans le profond de notre cœur, par lesquels Dieu nous fait connaître ce qu'il nous demande. Tout à l'heure, vous avez dit, quelqu'un là, que Dieu vous parle. Eh bien, vous avez raison. Alors évidemment, ici à Parlémonial, on ne peut pas nier que le Seigneur peut apparaître hein, et se révéler, pas seulement à une religieuse, mais à qui il veut et quand il veut, hein, parce qu'il est quand même libre. Hein. Bon, donc le problème, ce n'est pas de son côté à lui. C'est peut-être nous qui faisons mettons des obstacles. Mais alors, donc lui, il peut se communiquer hein, et nous faire connaître ce qu'il nous demande. Et en même temps, il nous communique la force nécessaire de l'accomplir. Si, évidemment, nous allons y consentir. C'est-à-dire qu'il nous dit, voilà ce que j'attends de toi. Et en même temps, il met en nous la force de le faire.
si vous prenez le commandement de l'amour, hein, aimez-vous les uns les autres. Nous, on dit tout de suite, ah ben, c'est pas facile. Ben non, c'est pas facile. Mais Dieu sait que c'est pas facile. Et même, il y a un endroit où il dit, aimez-vous les uns les autres comme je vous ai aimé. Non, mais là c'est grave. Hein, parce que lui, il est Dieu, quoi. Hein. Comment il se permet, lui, Dieu, de nous dire, aimez comme un Dieu. Humainement, c'est pas possible. Et cependant, il nous le dit. Pourquoi? Parce qu'avec le commandement, il donne la force, c'est-à-dire qu'il donne, il met en nous, à ce moment-là, la précise, l'amour dont on a besoin pour faire ce qu'il... Vous voyez, c'est-à-dire qu'il vient lui-même aimer en nous. Comme je vous ai aimé, ça veut bien dire cela. Alors, il était sur le point, justement, de donner sa propre vie au moment où il nous donnait ce commandement, vous voyez. Et donc, c'est l'exemple le plus simple, mais en même temps le plus complet, je dirais. Hein. Parce que ces inspirations que nous recevons de l'Esprit, elles sont très, très fréquentes, en fait. Hein. Surtout quand on les demande, quand on suit ces motions intérieures. Et on s'habitue aussi à les discerner. Je prends un exemple. On peut entendre au fond de notre cœur, mais d'une manière très simple, une invitation à céder la place à quelqu'un, voilà, dans un moyen de transport. Lève-toi et laisse la mamie s'asseoir. Vous sentez ça dans votre cœur. Et vous faites quoi? Ben, vous vous levez et vous laissez la place. Ouvrez la porte à quelqu'un. Ou alors, priez pour telle personne à un moment donné, comme ça, ça nous vient dans la tête. Voilà. Ou alors simplement offrir une contrariété à l'intention de quelqu'un. Alors, parfois, l'Esprit-Saint nous demande de faire des choses que nous ne comprenons pas immédiatement. Je prends un exemple biblique. Je ne sais pas si vous vous rappelez d'un certain Philippe, un diacre, dans les Actes des Apôtres. Et l'ange du Seigneur s'adressa en parole et lui dit, « Mets-toi en marche vers le midi, prends la route qui descend de Jérusalem à Gaza. » Ben, cette route, hein, elle est déserte. Il n'y a rien, c'est le désert. L'Esprit l'envoie là, quoi. Ben, lui, il obéit, il y va. Et qu'est-ce qu'il voit dans une route déserte? Eh bien, un Éthiopien, vous voyez. Enfin, c'était un quelqu'un de bien placé qui est rentré chez lui. Et l'Esprit du Seigneur dit à Philippe, « Avance et rejoins ce char. » Et vous voyez comment la chose se finit. Ils enclenchent un dialogue. Et puis, l'Éthiopien en question va demander le baptême. Et, ben, il est baptisé à la fin de cet entretien, alors que humainement et logiquement, il n'y avait pas raison que sur une route déserte, un Éthiopien voilà, bon, se trouve comme ça en plein midi. Quoi. Autre exemple, Paul va vouloir évangéliser certains territoires en Asie. Et dans les Actes, chapitre 16, il est dit, l'Esprit Saint nous a empêchés d'y aller. C'est quand même bizarre. Paul qui veut évangéliser, et il est empêché par l'Esprit-Saint lui-même. C'est quand même deux fois. Et il a un rêve ensuite, où un Macédonien vient lui dire, viens vers nous, viens chez nous. Eh bien, Paul est allé donc, du coup, évangéliser l'Europe à partir de ce moment-là. Dans notre vie, il y a des passages comme ça où on se dit, ben, rien va, quoi. Rien va, et puis il faut changer de route, hein, et on ne comprend pas pourquoi. Mais plus tard, on se dit, ben, il fallait que ça se passe comme ça. Alors, je ne vais pas vous donner maintenant l'exemple des maladies, hein, parce que c'est un sujet très délicat. Mais combien de fois on comprend longtemps après qu'il a fallu passer par là. Parce que le Seigneur avait un projet beaucoup plus grand et beaucoup plus, je dirais, intelligent que le nôtre, quoi. Donc, des motions comme ça, ça existe tout le temps. Un exemple qui est donné, voilà, pas dans un enseignement, mais quelqu'un qui tout d'un coup pense à une jeune femme et il se dit, bah, tiens, je vais l'appeler parce qu'elle va pas bien, d'habitude elle a un peu de problèmes, tout ça. Il prend le téléphone, il l'appelle, et qu'est-ce qu'elle faisait, la femme Ginette en question, la jeune femme? Elle voulait se jeter par la fenêtre parce qu'elle en avait marre de vivre, elle voulait se suicider. Et à cause du coup de fil, un peu par hasard, hein, eh bien, elle a changé d'avis.
il y a des témoignages extrêmes comme ça, mais chacun d'entre nous peut sentir dans son cœur comme ça des émotions intérieures qui nous viennent, voilà, qui arrivent comme ça, on ne sait pas d'où. Alors maintenant, pour finir cette première grande partie, et la plus importante d'ailleurs, dans cet esprit seul qui est vraiment une source de vie en nous, qui coule sans cesse, il faut quand même, bien sûr, reconnaître sa présence et nous dire aussi qu'il ne veut jamais court-circuiter notre volonté, notre intelligence. Il vient en nous, il se donne à nous à travers les sacrements, les vertus, les dons, les charismes, l'émotion, mais toujours en nous invitant à collaborer avec lui, en respectant avec une grande délicatesse notre propre personnalité même. Et d'ailleurs, j'étais très touché de lire dans les actes le livre de la sagesse, les chapitres 6, 7, 8, 9 aussi. Et là, quelque part, il est décrit cet esprit de Dieu comme étant quelqu'un de très doux et très subtil. Évidemment, étant esprit, il peut s'infiltrer, se faufiler partout. Il peut aller là où nous ne pouvons pas aller. Mais il le fait avec une grande douceur, une grande discrétion, une grande humilité. Et donc, lui, il est là à la porte de notre cœur avec une immense douceur, un immense respect. Si on lui ouvre, il vient. Si on ne lui ouvre pas, il va rester dehors. Il va attendre. Si vous prenez l'exemple du vent, si une porte est fermée, le vent, normalement, va pouvoir... n'entre pas en fait. Mais si vous ouvrez un peu la porte, il peut avoir un courant d'air qui se crée. Eh bien, c'est ça. Vous voyez. Donc, dans cette deuxième partie, je vais vous proposer de voir un peu comment est-ce que nous pouvons appeler volontairement cet Esprit Saint et comment nous pouvons le laisser agir en nous, mais avec tout notre cœur et notre intelligence. Alors, je vous propose de prendre ce petit chant que vous connaissez seulement avant de passer à la suite.

Bien, c'est une prière, une invocation à l'esprit que nous pouvons faire sans cesse. Et on verra tout à l'heure qu'il s'agit vraiment d'un acte de notre propre volonté. Alors ça, c'est un exemple d'un chant, mais chacun d'entre vous peut avoir sa propre manière, hein, d'entrer dans cette amitié avec l'esprit. C'est dans la deuxième partie, donc je vais vous proposer quelques points aussi concernant notre attitude. Comment faire pour permettre à l'esprit de venir en nous. Concernant l'émotion et puis tous les autres dons, il s'agit d'exercer notre intelligence et notre volonté d'abord en restant docile à ses inspirations. Ensuite, en reconnaissant en lui vraiment une personne vraiment divine, vivante donc, qui mérite notre adoration, notre respect. C'est à lui que nous allons, bien sûr, dire notre action de grâce pour tout ce qu'il fait pour nous ensuite. Voilà, adoration, action de grâce, troisième point. Quatrième, vivre dans la vérité et laisser l'esprit faire la vérité en nous. Cinquième point, lui faire pleinement confiance. Sixième moment, être aussi dans la charité, envers les autres. Et enfin, ne pas rester seul. Concernant la docilité, le premier point, docilité à ses inspirations. Il y a une parole de Jérémie qui dit, comme l'argile dans la main d'un potier, voilà, je vais te façonner. Se laisser faire par l'esprit, ce n'est pas encore une fois renoncer à notre propre liberté et à notre intelligence. Hein. C'est une question aussi qu'on peut se poser. Comment est-ce qu'on peut rester à l'écoute de l'esprit, attentif à sa présence intérieure et souple dans sa direction? Mais il s'agit de la question du discernement, parce que dans l'émotion intérieure, ou les inspirations qu'on reçoit, comment on peut savoir, hein, qu'est-ce que c'est de l'ordre de l'imagination, autosuggestion, ou peut-être parfois une tentation aussi? Je vais vous donner trois petits critères de discernement. L'Esprit Saint ne peut jamais demander quelque chose contraire à la parole de Dieu ou à la tradition, enfin à l'enseignement de l'Église. À la doctrine de la foi, si vous voulez. Alors ici, je peux vous donner beaucoup d'exemples, mais si nous savons que telle chose n'est pas conforme à la volonté du Seigneur, telle action, telle attitude est contraire, par exemple, aux 10 commandements, qui sont les paroles de Dieu. Là, les choses sont simples. Cette motion-là ne vient pas de l'Esprit Saint. Parce que lui, il ne peut pas se contredire lui-même, vous voyez? Il ne va pas nous demander des choses qui sont contraires à la loi de Dieu, tout simplement. C'est un critère peut-être par négation, mais pour prendre les choses positivement, il s'agit d'accueillir ces motions en nous, chaque fois, quand elles sont conformes justement à ce que le Seigneur nous dit. Et d'ailleurs, souvent, ces inspirations nous viennent à travers la parole de Dieu. On écoute un texte de l'Évangile et puis tout de suite, on se dit, ça, c'est pour moi. Ça vous arrive, non? Tiens, ça, c'est pour moi. Mais suivez cette inspiration-là. Parce que si vous dites, bon, je vais voir ça la semaine prochaine, vous allez soit l'oublier, soit la mélanger avec d'autres choses et ça, bon, et puis on passe à côté, quoi. Oui. Et donc, souvent, l'esprit nous parle à travers des paroles qui sont évidemment, hein, données par Dieu lui-même. Deuxième, enfin voilà, je vais en vitesse parce que concernant le devoir d'État, c'est exactement pareil concernant notre vocation. Hein. De ma situation particulière, qu'on appelle donc devoir d'État, hein, mes devoirs professionnels ou familiaux, voilà, découle tout un ensemble d'exigences qui, pour moi, sont la volonté de Dieu. Que j'aime ou que j'aime pas, que c'est plus facile ou pas facile, ça c'est autre chose. Mais dans ces situations d'aujourd'hui, eh bien, j'accepte que c'est Dieu qui veut faire cela. Alors l'Esprit Saint peut m'inspirer quelque chose pour m'aider à grandir à mieux accomplir mon devoir d'État. Il ne peut pas me demander quelque chose qui serait en contradiction évidente, manifeste avec l'accomplissement de ce que l'on appelle devoir de mon état.
Je peux vous donner beaucoup d'exemples, mais je pense que vous savez vous-même aussi. Hein. Si vous êtes une mère de famille et vous avez 5 enfants, et c'est l'heure de midi, vous devez la donner à manger. C'est pas le moment de dire « Oh, j'ai eu une motion de l'esprit qui me dit qu'il faut que j'aille adorer une heure. » Maintenant, c'est maintenant. Donc, vous allez vous débrouiller, hein, les petits, là. Moi, je suis l'esprit. Et je vais aller adorer. Enfin, pardon de prendre cet exemple. Jésus, bien sûr, qui veut que vous veniez l'adorer. Mais ce n'est pas le moment. Hein. Vous trouverez vous-même beaucoup d'exemples comme ça. Mais vous voyez, dans notre cœur, il y a tout le temps, comme ça, un petit combat, un discernement à faire. Donc, vous voyez, c'est pour cela que notre intelligence entre obligatoirement en action, pour faire ce discernement, pour demander, bien sûr, tel ou tel don, ou faire appel à telle vertu que nous avons en nous, voilà, rester là dans la fidélité envers notre état de vie. Vous êtes maman, ben vous devez être là. Et ça, ce n'est pas parce que donner à manger aux enfants, c'est quelque chose de mauvais, quoi. Même si ça ne vous plaît pas toujours, hein, parce que c'est embêtant. C'est là que le Seigneur vous attend. Et dans la dernière lettre du pape François, moi j'ai très touché de voir comment, vous voyez laquelle, hein, l'allégresse et la joie, là, la joie et l'allégresse. Il explique qu'en fait la sainteté se vit dans le quotidien, là où nous sommes, parfois dans les actions les plus banales. C'est là que le Seigneur nous sanctifie. Alors vous les messieurs, évidemment, vous pouvez prendre beaucoup d'exemples de votre travail, où vous conduisez en voiture, ben voilà, ben vous suivez la route, hein. D'accord, mais vous ferez la volonté de Dieu ainsi et pas autrement, un critère tout simple, mais c'est important cela, voyez, le devoir d'État. Moi je suis prêtre, hein. Mon devoir d'État, il y en a plusieurs d'ailleurs, j'ai beaucoup de choses à faire. Et bien, si j'ai des groupes à accueillir ici à Parlémonial, ben je vais rester les accueillir, parce que peut-être que quelqu'un peut venir me dire: mon père, j'ai une proposition à vous faire, la Loire n'est pas loin, vous voulez une heure à la pêche avec moi? Parce que c'est le moment, ça mord. C'est maintenant ou jamais. Hein. Moi je fais quoi? Ben, je vais rester pêcher ici. Hein. Parce qu'il peut y avoir aussi des gros poissons qui passent. Ben voilà, eh bien, le Seigneur me demande là, même si j'ai hâte et puis voilà, j'aime bien aller pêcher. Quoi, hein. Mon devoir d'État est là. Alors, troisième point, un exemple, hein. On reconnaît l'arbre selon les fruits, n'est-ce pas? On dit ça. Hein? Bon, alors bon, donc, l'Esprit Saint ne peut pas nous faire passer dans des états d'esprit de malheur, quoi, de tristesse. Saint Paul donne toute une liste en Galates 5, 22 de fruits de l'esprit: joie, paix, tranquillité, esprit, douceur, simplicité, lumière. Au contraire, ceux qui viennent de l'esprit du mal entraînent tristesse, trouble, agitation, inquiétude, confusion, ténèbres. Évidemment que pratiquement parfois les choses sont très complexes. Souvent Dieu peut nous demander quelque chose qui nous perturbe, qui nous dérange, parce qu'il veut nous convertir. Il veut parfois nous troubler parce qu'il veut nous dire ben, c'est pas là que je t'attends. Donc t'as besoin de changer. Et justement, en entrant dans cette attitude-là, peut-être de trouble, eh bien, la douceur peut venir après. Hein. Et on discerne qu'en fait, c'était une inspiration de l'Esprit-Saint. Donc voilà, l'un des critères, en tout cas, c'est cette paix intérieure qui parfois ne réside que dans la fine pointe de l'âme, hein, comme disent certains, et qu'au plan humain et psychologique, il y a des questions, voilà, qui peuvent se mélanger. Mais on peut quand même reconnaître, hein, cette paix intérieure profonde, cette conscience qu'on est sur le bon chemin, quoi. Voyez. Alors, cette question de discernement, là aussi, ça demande un enseignement à part. Je vais m'arrêter là. Concernant notre relation avec une personne divine qui, comme nous disons dans le credo, avec le Père et le Fils, on dit comment ? Reçoit même adoration et même gloire. Eh bien, cette phrase, hein, nous rappellera chaque dimanche, enfin chaque fois que nous allons à la messe et nous disons ce credo, que l'Esprit-Saint n'est pas un Dieu inférieur, quoi. C'est vraiment une personne égale au Père et au Fils. Quelle est notre relation avec lui? Comment est-ce que je m'adresse à lui? Comment est-ce que je l'adore? Est-ce que je prends le temps de prière? Et ici, Saint François de Sales disait une chose extraordinaire à ceux qui disent « j'ai pas le temps de prier ».
Il disait une demi-heure de méditation est nécessaire, sauf quand on est très occupé. Alors une heure est nécessaire. Il s'agit du temps de prière que nous sommes invités en tant que chrétiens à prendre chaque jour de notre vie. Je ne vais pas vous demander maintenant combien vous priez, combien de temps, mais un quart d'heure, hein. Un quart d'heure, hein. C'est beaucoup, n'est-ce pas? Ben, c'est 1% dans la journée. Calculez, vous allez voir. Hein. Un quart d'heure, ce n'est pas énorme. Ben, c'est le minimum vital. Et dans ce temps de prière fidèle, eh bien, c'est là que nous choisissons de nous mettre devant l'Esprit-Saint, dont on a besoin, mais enfin, pour le laisser vivre en nous, tout simplement. Alors, si on peut prier plus, si on prend une journée où on se fixe plus, ah ben, c'est encore mieux. Hein. Donc, c'est une prière sans cesse, d'ailleurs, comme nous dit saint Paul, un moyen très simple pour nous tourner vers lui, quoi, hein, pour montrer notre foi en lui, en l'Esprit. Hein. Bien sûr que devant tous les cadeaux qu'il nous fait, c'est bien de se rappeler qu'il n'y a rien que nous n'ayons reçu. Hein. Saint Paul nous le dit clairement. Et bien, en toute chose, rendons grâce au Seigneur. Et puis aussi, cette prière d'action de grâce peut aussi prendre la forme de la louange. Certains ont l'habitude de le faire, d'autres peut-être pas. Eh bien, prenez aussi un temps, pas que de prière personnelle comme ça, mais dès que vous pouvez, peut-être vous unir à la louange des autres, à la louange de l'Église elle-même, d'ailleurs, pour garder cette disposition permanente, hein, à accueillir de nouveaux dons aussi. Si on rend grâce, on sait aussi se préparer à accueillir d'autres cadeaux. Hein, on entre dans cette dynamique-là, vous voyez, de vouloir accueillir les dons de Dieu. Enfin, vivre en vérité, je voulais vous dire quoi ici? Eh bien, qu'il s'agit en fait de décider librement à remettre toute notre vie à l'Esprit-Saint. C'est vraiment nous ouvrir activement à lui. Ce n'est pas une attitude passive que de dire bah, « De toute façon, l'Esprit-Saint doit guider ma vie, donc je n'ai pas le choix, je me laisse faire. » Oui, me laisse faire, mais parce que je le veux. Et je le décide librement, quoi. Et je choisis que l'Esprit-Saint lui-même se joint à mon esprit, à moi aussi. Donc c'est une sorte d'engagement, comme un basculement dans l'Esprit-Saint. À un moment donné, on lâche tout parce qu'on décide que l'Esprit vienne vraiment lui-même, hein, diriger, on peut dire ça, notre vie, mais dans la paix. Ensuite, évidemment, que lui il peut nous inviter à faire cette démarche sans cesse, et que donc, il nous demande un exercice de conversion permanent, en fait, hein, ou permanente, une conversion permanente qui se déroule dans toute notre vie. Cette tournée vers conversion, vous voyez ce que ça veut dire? C'est se tourner vers Dieu. Hein. Ben, à chaque instant, nous pouvons nous tourner de plus en plus vers lui pour faire ce qu'il veut. Donc c'est une vie de conversion que nous vivons. Et dans ce sens, à propos de la vérité, c'est important de le laisser faire la vérité en nous. Hein, parce qu'il nous montre des choses, il nous demande de collaborer avec lui. Et parfois, nous, on hésite. Hein, on dit, ben, je ne sais pas encore, je vais voir quand même, mais ceci, mais cela. Alors que la conscience, notre conscience est créée par l'Esprit, elle accueille, est capable d'accueillir la vérité. Et donc capable de mettre de l'ordre dans notre vie, dans nos relations familiales, dans les comportements professionnels, dans nos rapports à l'argent. Bon, certains n'en ont pas beaucoup, et ce n'est pas pour autant qu'ils sont détachés des richesses. J'ai remarqué ça. Et puis d'autres, peut-être, en ont pas mal. Et puis là aussi, ils ne savent pas quoi faire avec. Ou alors, il y a des addictions aussi qui peuvent... Voilà. Ben, l'Esprit-Saint nous montre un peu tout cela, mais il nous donne aussi la liberté intérieure. Voilà. D'ailleurs, il y a une parole, j'ai mis liberté et vérité, mais la parole biblique, c'est que Jésus nous a laissé. La vérité vous rendra libre. C'est en Saint Jean, chapitre 8, le verset 32. Voilà quelques éléments comme ça. Eh bien, choisissons, voilà, ce chemin-là de la vérité, et qui, en fait, c'est choisir de dépendre de Dieu, en fait, qui ne veut jamais nous faire le mal, quoi. Et souvent, il y a des petits renoncements, des petits sacrifices que nous pouvons faire, des petites choses, parce que le chemin de la libération est long, hein, mais le Seigneur ne nous demande pas d'y arriver d'un coup. Hein, c'est des petites choses qu'il nous demande chaque jour de faire, vous voyez, pour laisser la vérité occuper toute notre vie. Petit renoncement, quoi. Tout le monde donne l'exemple de l'épingle de Sainte Thérèse, hein, qu'elle a ramassée par terre, en disant, je vais sauver une âme avec ça. Mais je peux vous dire que ça marche. Hein. Une petite contrariété, un
un petit renoncement de rien du tout peut avoir une valeur extraordinaire. Hein. Essayez, faites-en l'essai, vous allez voir. Alors, concernant maintenant la confiance à l'esprit, ça se manifeste évidemment encore par la prière, mais concrètement, c'est quoi? C'est lui rendre, enfin, lui remettre nos activités. On peut l'invoquer avant chaque action importante. Par exemple, on a une décision à prendre. Est-ce que nous invoquons l'Esprit Saint? Est-ce qu'on demande à Dieu, quel est ton avis, Seigneur? Ou alors, on dit, moi j'ai décidé ça, et alors toi, maintenant l'Esprit Saint, tu veux bien m'aider pour faire ça, parce que c'est moi qui le veux. Donc, s'il te plaît, hein. Eh ben, essayons de renverser un peu la situation. Avant de décider, quel est ton avis, Esprit Saint? Toi, tu penses quoi? Bon, vous serez surpris peut-être. Hein. Il va vous dire, en général, c'est bon, vas-y. Eh bien, on y va, hein, avec un cœur paisible. Mais parfois, on peut dire, ben, attends, réfléchis un peu. Est-ce que tu as pensé à ceci? Est-ce que tu as pensé à cela? Prends en compte d'autres éléments, vous voyez? Un entretien difficile, une rencontre compliquée. Dans les familles, maintenant, on a peur de fêter les grands événements ensemble parce qu'on ne veut pas entrer en conflit avec les tantes, les cousins, machin. Qu'est-ce qu'on fait? On y va à Pâques ou à Noël ensemble ou pas? On fait tout pour trouver des prétextes. Ben non, je dois aller en ski, voilà, donc je ne vais, pas te rencontrer. Hein. Bon. Les tentations aussi, ben, elles viennent sans les chercher. L'esprit qui est l'esprit défenseur est capable de nous défendre de tout esprit du mal. Hein. Alors, bien sûr, quand on se prépare au sacrement, c'est important aussi d'accueillir l'Esprit Saint. On va aller à la messe maintenant, d'ailleurs, ça, c'est une meilleure, excellente préparation pour la messe. Et on va invoquer l'Esprit Saint ensemble. Et puis aussi, bien sûr, quand on veut témoigner de notre foi, on n'a pas la force, on sent bien qu'il faut dire une parole à quelqu'un, on n'a pas le courage, demandons à l'Esprit cette énergie intérieure. Et chacun, voilà, pourra encore rajouter d'autres éléments là-dessus. Vous voulez bien qu'on fasse ensemble cette prière du cardinal Verdier, c'est presque l'avant-dernière page. Ô Esprit Saint, amour du Père et du Fils, inspire-moi toujours ce que je dois penser, ce que je dois dire, comment je dois le dire, ce que je dois taire, ce que je dois écrire, comment je dois agir, ce que je dois faire pour procurer votre gloire, le bien des âmes, et ma propre sanctification. Je trouve que c'est une prière très belle. Alors maintenant, concernant la charité, il s'agit de se tourner vers les pauvres, parce que lui, l'esprit de le père des pauvres, hein, est attiré par la faiblesse. Un peu comme un aimant qui attire tous les mailles. Vous voyez, voilà. Ben là où sont les pauvres, là il y a l'Esprit Saint aussi. Hein. Et comme on les a toujours avec nous, ben on peut avoir toujours l'Esprit avec nous. Vous voyez. Quand nous exerçons la charité, n'oublions jamais que c'est Dieu qui, à travers nous, va aimer, voilà, ceux qui sont dans le besoin. Et pour terminer, n'oubliez pas qu'un chrétien seul est un chrétien en danger de mort. Donc il y en a qui sont ensemble, qui font des pèlerinages ensemble régulièrement, d'autres qui vont dans les groupes de prière, dans des paroisses. Dans, voilà. Ne restez pas seul, l'Esprit Saint veut tous nous rassembler et nous aider à nous soutenir les uns les autres, en fait, dans cette grande famille qui est l'Église.

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L'éducation, elle se fait avec des éducateurs. Et le problème qui ne va pas de soi à notre époque, c'est d'affirmer que c'est les parents les premiers éducateurs. Nous avons deux courants de pensée qui ont commencé entre les deux guerres, celle de 14-18 et celle de 39-45. Un courant américain qui débute dans les années 20 à peu près, et un courant marxiste qui débute dans les années 30, qui tous les deux visent à dire que les parents ne sont pas les meilleurs éducateurs et même qu'ils véhiculent des valeurs traditionnelles et conservatrices qui ne sont plus de mise. Et que par conséquent, il faut que ce soit l'école qui soit le lieu premier de l'éducation pour transmettre des valeurs de la société. Alors, vous voyez le danger que ça peut représenter. Tous les systèmes totalitaires ont toujours cherché à s'emparer de l'éducation. Mais il y a une forme de totalitarisme beaucoup plus subtile qui a été dénoncée par notamment Michel Scheuantz dans un bouquin qu'il a écrit, qui est remarquable, qui s'appelle « La dérive totalitaire du libéralisme ». Oui, et dans les années 20, effectivement, et on retrouve ce courant à l'ONU, à l'UNESCO, etc., il est bien précisé que c'est la société, par le biais de l'école, qui transmet les vraies valeurs. On a le même un peu discours en France avec les fameuses valeurs républicaines, oui, dont personne ne peut dire exactement ce que c'est, hein, mais dont il est important que tout le monde sache que c'est les valeurs qui doivent être celles de tous les citoyens, et par conséquent que les parents sont seconds et non pas premiers, et encore seconds, à condition qu'on leur laisse de la place. Il faut savoir que, par exemple, tout le courant en France du pédagogisme, vous voyez, ce courant-là a volontairement changé les méthodes d'apprentissage, je pense aux maths modernes, à la méthode globale, à la grammaire structuraliste, pour couper les parents des enfants. Monsieur Bouloche, par exemple, dans les années 60, fait travailler une commission qui s'appelle la commission Bouloche, et elle veut prouver, cette commission, que si l'origine sociale des enfants, des jeunes dans les grandes écoles, et j'allais dire avec une majorité d'enfants de cadre et de profession libérale, c'est parce que les parents aident les enfants à l'école. Et comme il dit à l'époque, comme les maths sont en France un critère de sélection important, on va changer les maths. Et à partir de ce moment-là, on va rétablir l'égalité des chances. À l'époque, je m'achète les deux bouquins du Belge Papy, qui sont deux bouquins de vulgarisation des maths modernes. Je lis ces deux bouquins et je me dis, mais c'est clair que c'est le contraire qui va arriver. Les maths modernes ont un langage éminemment abstrait. Il est évident que les enfants qui ont l'habitude familialement de manier un vocabulaire abstrait vont être plus avantagés que les enfants de milieux socioculturels modestes où le vocabulaire abstrait est plus étroit. Donc à l'époque, avant de décrire ce que je pense des réformes des maths modernes, je prends la précaution d'aller voir un prof de maths de Lyon que je connais. J'en discute avec lui, me confirme que ça va être un désastre et qu'en plus les profs ne sont pas formés aux maths modernes, donc à la rentrée ça va être un désastre au carré. Et c'est exactement ce qui est arrivé. Et j'ai écrit à l'époque, et j'en suis très fier, en 68, j'ai écrit « J'avais comme voisin de lit à Polytechnique un fils de mineur polonais, il n'y en aura plus dans l'avenir ». Et M. Prost, grand tenant des méthodes du pédagogisme, a été obligé de reconnaître il y a quelques années qu'en 11 ans, le taux d'élèves dans les grandes écoles d'origine sociale modeste avait chuté de moitié. Bon, ce n'est pas l'effet du hasard. Si vous lisez le plan Langevin-Vallon, qui a été élaboré à partir, lui, d'un de ces deux courants dont je vous ai parlé tout à l'heure, qui est le courant marxiste, à la suite d'ailleurs des déclarations d'un grand penseur italien marxiste qui s'appelait Gramsci. Gramsci dit « Lénine s'est trompé, c'est pas le prolétariat qui fera la révolution, c'est l'école. Et donc nous allons prendre en main l'école, hein, et nous allons couper les parents des enfants, et de cette manière-là, nous construirons la société que nous voulons. Bon. » Donc il est clair qu'il n'est pas anodin du tout de se battre, urbi et orbi, pour dire que les maîtres d'ouvrage de l'éducation des enfants, ce sont les parents. C'est eux qui, par nature, à cause des liens charnels, c'est eux qui ont donné la vie, c'est eux qui doivent faire grandir cette vie, ce sont les premiers éducateurs. Pensez à tout le courant actuel, vous voyez, qui veut
avec des fausses bonnes, des faux bons arguments, et qui fait bien sûr tout à fait, comme toujours, appel à l'affectif, qui dit il y a des enfants maltraités, donc il faut rétablir les droits des enfants, au lieu de rétablir les devoirs des parents. Vous voyez la subtilité qu'il y a. Ce n'est pas les droits des enfants qui sont importants, c'est les devoirs des parents envers les enfants. Donc c'est les parents qu'il faut éduquer à leur tour, c'est les parents qu'il faut former à l'éducation pour qu'ils soient des bons éducateurs, mais ce n'est pas les droits des enfants, parce qu'il est clair qu'on peut manipuler les enfants, et vous le voyez quand on organise des défilés de lycéens ou de collégiens, c'est encore plus extraordinaire. Vous demandez à un collégien pourquoi il défile, il ne sait pas. Il est complètement manipulé. Donc il y a une manipulation des jeunes, une manipulation de toute la société pour faire croire que les parents, c'est pas sain, l'autorité parentale. Il faut que ce soit la société, vous voyez, qui soit éducatrice. La grande Simone Veil, qui est une grande philosophe, dit précisément le contraire. Elle dit « L'homme seul a une destinée éternelle, la société n'a aucune destinée éternelle. » Et donc la société est au service de l'homme pour que l'homme puisse atteindre ses fins, j'allais dire complètes. La société n'a pas vocation à définir les finalités de la personne, hein, et encore moins vocation à l'éduquer pour atteindre ses finalités. C'est les parents, les premiers éducateurs, vous voyez, qui ont été voulus ainsi par Dieu, et en plus, on le voit dans les faits, c'est quand les parents jouent à fond leur rôle que les enfants sont heureux. Alors il faut bien se battre, vous voyez, pour rétablir cette idée que ce sont les parents qui sont les ordonnateurs de l'éducation. Ce qui veut dire que, par nature, les parents devraient pouvoir choisir une école où le projet éducatif est en accord avec le projet éducatif des parents. C'est une évidence, vous voyez. Parce que nous le verrons, l'école a quand même une part éducative incontestable. Parce que vous ne pouvez pas instruire un enfant sans prolonger son éducation. Parce que le fait de l'apprentissage implique, là aussi, ce qu'on a dit hier pour le nouvel état économique, des valeurs morales qui sont nécessaires. Vous ne pouvez pas devenir quelqu'un qui apprend si vous n'apprenez pas la patience, la persévérance, le courage, l'humilité, qui sont des qualités nécessaires pour acquérir les connaissances dont vous aurez besoin pour pouvoir, j'allais dire, gérer toute votre existence. Par conséquent, on ne peut pas nier que l'école ait une part éducatrice, mais elle est seconde, elle n'est pas première. Or, les deux courants dont je vous parle disent que l'école est première, et qu'au nom de la société, encore une nébuleuse qu'on ne connaît pas très bien, hein, au nom de la société, alors vous voyez tout le risque du totalitarisme quand la société elle-même est, j'allais dire, enfermée dans une idéologie, au nom de la société, alors on peut transmettre à vos enfants ce qu'on veut. Et c'est un gros problème. Voilà, les parents premiers éducateurs. Ça, c'est l'affirmation fondamentale, vous voyez, qu'il faut toujours maintenir. Nous sommes les premiers éducateurs, les parents. Ce n'est en aucun cas l'école ni la société. La société est même à notre service pour nous fournir une école qui soit en cohérence avec notre mission éducatrice. Au passage, ça veut dire que le rôle de l'État en matière d'école n'est pas d'être gérant, mais garant. Il n'y a qu'une voyelle de différence. Mais ça fait toute la différence. Le rôle de l'État n'est pas d'être gérant, parce que quand il est gérant, il ne peut pas être garant. Or, il doit être garant en termes de transmission des connaissances, voyez, qu'effectivement, les enfants recevront les connaissances dont ils ont besoin. Et il doit être garant d'une autre chose, c'est que sur la part éducative de l'école, les parents peuvent avoir une éducation qui conforme à leur projet sur l'enfant. Donc là, il y a un réel problème qu'il fallait soulever, si vous voulez, dès le début de cette causerie. Alors, regardons maintenant ces parents premiers éducateurs. J'allais dire quel est leur rôle, vous voyez, sur un plan, justement, d'ordre naturel. Eh bien, il faut savoir que la maman, qui est la donneuse de vie, la donneuse d'amour, celle qui donne le plus, d'ailleurs, en donnant la vie, elle est totalement don d'elle-même. Et d'ailleurs, dans le couple, le don est plus fort du côté de la femme que de l'homme. Bon, donc l'homme doit accueillir ce don que lui fait la femme en se donnant à lui, j'allais dire avec reconnaissance, et il a une dette, si vous voulez, envers la femme, qui est justement de la protéger pour qu'elle puisse continuer en toute sécurité psychologique à donner la vie, vous voyez, et à donner l'amour.
C'est ça le rôle fondamental de l'homme, et il est noble. Ouais. C'est un rôle protecteur. Joseph, par exemple, l'époux de Marie, a reçu de Dieu ce don inestimable, alors qu'il n'est pas père biologique, hein, ce don inestimable de protéger Marie et de protéger l'enfant de Dieu. C'est très symbolique, si vous voulez, du rôle du père. Le père, contrairement à la mère, ouais, le père n'a d'ailleurs pas un instinct de paternité, ouais, naturel, alors que la petite fille, très tôt, sait qu'elle est faite pour être mère. Et j'allais dire ça, ça conditionne énormément toute sa mentalité. Et le père, lui, reçoit une mission, j'allais dire, qui est beaucoup plus sociale, qui est le rôle de la protection de la femme, et nous le verrons, un rôle important dans l'éducation. Donc la maman, elle est la donneuse de vie, et l'expérience montre, vous voyez, que les enfants qui n'ont pas été aimés par leur mère, ils ont toujours un déficit d'appétit de vie. Ouais. C'est les enfants d'ailleurs qui sont les plus candidats au suicide. Ouais. Plus on a été par sa mère, moins on a le goût de la mort. Ouais. La maman, quand elle aime, elle recharge en permanence l'énergie vitale de l'enfant. Et l'enfant vient toujours retrouver sa mère, voyez, pour recharger son énergie vitale. Mais sur le plan de l'éducation, et si nous faisons ce que nous avons fait hier en disant dans les fondamentaux de l'éducation, les six premiers sont ceux où la pression familiale doit être la plus grande, eh bien, sur ces six premiers fondamentaux, le rôle capital, c'est celui de l'homme et pas celui de la femme. C'est la femme qui est celle qui rayonne dans l'amour. Dans les trois derniers fondamentaux, le rôle de la femme est extrêmement important, notamment pour les deux derniers, pour l'amour humain et pour l'éveil à la foi. La femme est incontournable, hein, et elle a une place extrêmement importante. Mais si vous regardez les six premiers fondamentaux d'hier, vous verrez que l'homme a un rôle beaucoup plus important pour la construction de la personnalité de l'enfant que la femme. Prenons le premier fondamental, la confiance en soi. Vous verrez, faites l'expérience, vous verrez qu'un compliment fait par le père a toujours plus de poids pour les enfants qu'un compliment fait par la mère. Parce que quand la mère fait un compliment à l'enfant, l'enfant se dit en lui-même, elle me dit ça parce qu'elle m'aime. Oui, et c'est, j'allais dire, c'est instinctif, l'enfant ne peut pas penser autrement. Elle me dit ça parce qu'elle m'aime. Oui, c'est elle qui m'a eu tout petit, c'est elle qui m'a appris des tas de choses au début, c'est ma maman. Hein. Elle me fait un compliment, c'est parce qu'elle m'aime. Si c'est le papa qui fait un compliment, l'enfant se dit, oh, mais attention, c'est le père qui me fait un compliment. C'est pas du tout la même chose. Il n'a pas ce lien que nous avons ensemble, c'est un autre type de lien, le lien de père à enfant, voyez, et l'enfant se dit, ah, le père me dit ça, voyez, c'est pour m'aider à grandir. Voyez, il veut me faire grandir, il veut, voyez, me donner ma dimension d'adulte. C'est pas la tâche de thé naturelle, vous voyez, de la femme, de faire en sorte que l'enfant puisse s'éloigner d'elle. Elle a tout naturellement une relation telle avec l'enfant que d'une certaine manière, elle a envie de le garder toute sa vie. Hein. Et on le voit bien, le nombre de femmes qui ont un coup de déprime quand le dernier enfant quitte la maison, surtout si elles n'ont pas encore de petits-enfants. Les petits-enfants vont un peu leur rappeler elles-mêmes qu'elles ont été mères, si vous voulez, et ça va prolonger, si vous voulez, cette amour qu'elles ont pour le petit. Ouais. Moi, j'ai une belle-fille dont le fils numéro 2 a été, à la suite d'un accident de voiture, complètement handicapé à vie et réduit à une vie un peu affective et surtout végétative. Eh bien, elle a un attachement pour cet enfant qui est extraordinaire. Au fond, c'est son bébé qu'elle continue à garder, alors que les autres grands sont en train de grandir. Elle a encore un bébé de 21 ans. Et finalement, je me suis aperçu en discutant avec elle à quel point, si vous voulez, elle a un attachement maternel, instinctif et tout, à cet enfant dont la vie intellectuelle s'est arrêtée complètement à 9 mois. Et depuis l'âge de 9 mois jusqu'à l'âge de 21 ans, elle élève un bébé qui grandit, qu'elle ne peut plus porter maintenant, qu'elle ne peut plus laver elle-même, etc. C'est toujours son bébé. Et je pense qu'il y aura toujours chez la femme cet attachement qui fait qu'elle n'est pas faite pour éduquer. Elle est faite pour donner l'amour, la vie, l'énergie. C'est ça son rôle fondamental. Et c'est l'homme qui doit, au contraire, peu à peu, voyez, empêcher la relation fusionnelle entre l'enfant et la mère. Tony Anatrella, que je connais bien, explique ça très bien également dans ses bouquins. Cette nécessaire, voyez, arrachement pour faire de l'enfant un être adulte
Et c'est pour ça que le père doit également faire, j'allais dire, respecter la loi, parce que la loi, c'est la vie sociale, et que le père, en faisant respecter la loi, donne au sang, à l'enfant, le sens de la vie sociale. Et le prépare à d'autres lois, d'autres règles qui vont avoir lieu dans la société. C'est le père qui est le premier éducateur. Ouais. Et donc, reprenons les six fondamentaux et vous verrez que c'est le père qui a le rôle majeur. Au niveau de la connaissance de l'enfant et de le faire grandir, je vous le dis, un compliment fait par le père, le repérage par le père, ouais, des talents de l'enfant, etc. C'est extrêmement important pour l'enfant pour qu'il prenne confiance en lui et qu'il grandisse. Ouais. Extrêmement important. Si vous reprenez de la même le fondamental de la sécurité psychologique. La peur, je vous l'ai dit, c'est un sentiment naturel à l'homme. Hein. Il y a un fond d'anxiété naturel chez l'homme, puisque, on l'a vu hier, la seule chose dont on est sûr en vivant, c'est qu'on mourra. Ce qui veut dire que cette épée de Damoclès qui pèse sur nous, et quelque chose qui n'a pas été voulu par Dieu et qui est donc contre notre nature, hein, et donc quelque chose qui nous menace en permanence, ça donne à tout homme, tout être humain, un fond latent, si vous voulez, d'anxiété. Et comme dans la vie, il y a un certain nombre de risques, un certain nombre de dangers, etc., qu'en plus les médias aujourd'hui font peser sur nous une pression fantastique d'émotions négatives, la maman elle-même, quand elle voit son enfant avoir peur, j'allais dire, elle a souvent peur avec lui, et elle a peur pour lui. Donc c'est pas elle qui est chargée le plus de rassurer l'enfant et de lui apprendre à vivre, c'est-à-dire prendre des risques. Vous voyez, il y a un rôle nécessaire, là encore, j'allais dire, d'arracher l'enfant à la protection quelquefois abusive de la maman pour que l'enfant apprenne à vivre le risque intelligemment. Et ça, je crois que c'est un rôle essentiel. C'est important, vous voyez, qu'un père emmène ses enfants, je ne sais pas, faire de la montagne, faire du ski, faire du vélo, faire des trucs comme ça, faire des choses à risque, car ce sont des choses à risque, vous voyez, mais pour lequel l'enfant a besoin de se sentir rassuré par la présence du père. La présence du père, pour un enfant, doit être rassurante. Conforter l'enfant dans la capacité à affronter le danger. Ouais. On le voit, un enfant qui a été privé de père, j'allais dire, il a dans ce domaine-là très souvent une difficulté, si vous voulez, à affronter le réel, à affronter la vie. Hein, et c'est pour ça qu'il y a des enfants qui restent, des garçons notamment, qui continuent à se faire materner par leur mère très longtemps. En Italie, on appelle ça les mammoni. Ouais, les enfants de la mamma, quand j'étais en Italie, il y a eu 2-3 articles extrêmement amusants dans les journaux italiens sur les mammoni, ces garçons qui restent jusque pas loin de la quarantaine, vous voyez, chez maman, qui continuent à leur faire le petit déjeuner le matin et leur laver leurs caleçons. Hein. Et puis un jour, le garçon a quand même envie de se marier, alors il ramène une fille qui est en général 15 ans de moins que lui, et alors là, je peux vous dire que ça torchonne entre la future belle-fille et la belle-mère, ça... Eh oui, parce que la mère sent que la fille va lui arracher son petit. Eh bien, s'il y avait eu un père solide, ça fait longtemps qu'il aurait arraché, vous voyez, à cette emprise abusive de la mère, son enfant pour le faire grandir. L'enfant, en fait, avait peur de la vie. Il avait même peur, d'une certaine manière, de la femme. Ouais. Il avait peur de créer un couple. C'est très curieux parce que, vivant sous l'emprise, finalement, de sa mère, il a peur de tomber sous l'emprise d'une autre femme. Il y a, c'est « je t'aime moi non plus hein, », il y a une espèce de relation très curieuse, vous voyez, d'amour et d'énervement permanent entre le fils et sa mère, et c'est extrêmement fréquent chez les grands garçons qui n'ont pas eu un père qui a su leur donner leur stature, vous voyez, de futurs eux-mêmes chefs. Ouais. La paternité est quelque chose qui n'est pas instinctif, c'est quelque chose qui ne peut se transmettre que par un père. Alors il y a des pères de substitution, heureusement, si avec les pères biologiques, ça pourrait être tragique pour les enfants, mais il y a des pères de substitution. Il y a des pères qui jouent un rôle, j'allais dire, si vous voyez le film Les Choristes, hein, vous voyez bien que Junio joue un rôle de paternité. Il y a des pères de substitution dans les profs, il y en a beaucoup dans les coachs de sport, vous voyez, dans les banlieues difficiles où il y a beaucoup d'enfants qui n'ont pas de père, hein, il y a énormément de coachs de sport, soit de sport individuel, soit de sport collectif, qui ont littéralement sauvé des enfants, vous voyez, de la délinquance, de la drogue, etc., parce qu'ils jouent un rôle de père.
Si vous vous intéressez un peu au football professionnel, vous saurez que Giroud, par exemple, a joué un rôle manifestement paternel avec un certain nombre de gens très doués pour le foot, mais restés complètement immatures, dont il a fait des hommes en souvent une saison, pas plus. Quand Cantona est arrivé chez Giroud, c'était encore un adolescent rebelle. Hein, quand il en est reparti, il a fait une carrière superbe en Angleterre, parce que Giroud, en un an, il avait consolidé. Alors ça torchonnait de temps en temps entre eux, mais c'est ce qu'il faut. Vous voyez, de temps en temps, entre un père et un fils, il faut que ça torchonne pour que le fils se rende compte qu'il a en face de lui, non pas une serpillière, mais quelqu'un qui tient le choc, vous voyez, et sur lequel il va pouvoir se construire. Un garçon, notamment, a besoin de se construire. Mais il n'y a pas que les garçons, il y a aussi les filles. J'ai eu à Rome, pendant mes 3 ans de théologie, une femme théologienne qui vient chaque année donner en général 1 ou 2 mois d'enseignement à Rome, ou du moins à l'époque où j'étais, c'était le cas. C'est une demoiselle qui a 60 ans, un ponte dans la connaissance du grand-père de l'Église, Grégoire de Nice. C'est la meilleure spécialiste mondiale de Grégoire de Nice. Elle m'a raconté ce qui lui était arrivé à l'adolescence. C'est typiquement le père de substitution. Son père avait quitté sa mère. Elle s'était retrouvée en France alors qu'elle avait été élevée dans sa jeunesse au Maroc. Elle s'est retrouvée à Brest à l'âge de 7-8 ans, je crois. Brest a d'ailleurs été soufflé, le peu de Brest qui restait après la guerre a été soufflé par l'explosion d'un bateau de nitrate d'ammonium en 45. Ça a détruit ce qui n'avait pas été détruit de Brest. Brest était détruit à 85%. Les 15% derniers, boum, un bateau de 1000 tonnes de nitrate d'ammonium qui explose d'un coup, je peux vous dire que ça fait une onde de choc de 30 000 mètres secondes qui fait des dégâts. Hein. C'est AZF multiplié par 5 ou 10. Bon, il y avait 200 tonnes, je crois, de nitrate d'ammonium à AZF. Là, il y en avait 1000 tonnes. Cette fille s'est retrouvée donc dans la rue, sachant pas où était sa mère, avec son petit frère. Sa mère était en fait dans un hôpital, elle ne le savait pas. Ça a créé certainement un deuxième choc, l'abandon de son père et ensuite ce choc-là. Ce qui fait qu'elle m'a dit, j'ai eu une adolescence, j'étais comme un crin, j'étais odieuse. J'étais pour tout ce qui est contre et contre tout ce qui est pour. J'étais véritablement insupportable. Et elle m'a dit, j'ai eu un prof, plus j'étais insupportable, plus il me témoignait de l'amitié. C'est extraordinaire. J'étais odieuse avec tout le monde, y compris avec lui. Hein.

Même si ça me plaît pas, je ressortirai. Comme ça. Et elle y est toujours restée. Ouais. Ça lui a plu, finalement, elle est restée. Bon, eh ben, elle m'a dit, ce prof a joué pour moi un rôle de père, c'est une évidence. Ouais. Donc la paternité n'est pas quelque chose de biologique, alors que la maternité l'est. Ouais, il y a un instinct maternel qui existe chez la femme et qui va l'aider d'ailleurs à être mère, même si elle est mère adoptive, parce qu'elle a cet instinct de la maternité, ouais, qui la pousse à un lien maternel vis-à-vis d'un enfant. Le père n'a pas un instinct paternel. La paternité, c'est quelque chose qui est beaucoup plus une transmission, ouais, avec un côté culturel et social. Alors vous voyez que comme ça, un côté culturel, quand nous vivons dans une société sans père, c'est-à-dire une société qui dénie tout rôle à la paternité, pour des raisons qui sont pas, j'allais dire, qui sont pas innocentes, voyez, et qui sont pas les mêmes selon les deux courants dont je vous ai parlé tout à l'heure, le courant libéral, vous savez pourquoi il veut pas de père? Parce qu'il veut des gens qui soient manipulables, qui achètent n'importe quoi. C'est la publicité qui fait qu'on a envie d'une société sans père dans le courant libéral. Et c'est la propagande qui veut qu'on ait une société sans père dans les sociétés totalitaires, quelles qu'elles soient. Donc il y a une curieuse conjonction, vous voyez, de courants idéologiques, collectivistes, etc., pour avoir une société sans père. Mais de l'autre côté, la société libérale, elle veut aussi un peuple de bœufs, parce que les peuples de bœufs, on les conditionne par la pub et ils achètent n'importe quoi. Vu à la télé, et hop, on achète. Ouais. Et là, le père est celui qui peut s'opposer à ça. Hein. Et regardez les mères dans les supermarchés, comme elles se font manipuler par les enfants, ouais, pour « achète-moi ceci, achète-moi cela ». Et c'est plus dur à une mère qu'à un père de résister. Ouais. À cause de la riche sensibilité de la maman, à cause de sa vie affective intense, elle est moins apte à ça. C'est donc bien le père qui est le premier éducateur. Et puis, troisième élément de la structuration de la personne, vous vous rappelez, c'est l'autonomie. Eh bien, l'autonomie, c'est faire grandir l'enfant loin de sa mère. Ouais. Donc, le père a un rôle, vous voyez, de faire faire des choses aux enfants exprès, loin de leur mère, pour qu'ils grandissent. Ouais. C'est le père qui socialise l'enfant. Vous voyez, en commençant à le faire devenir autonome. Et après ça, ou en même temps que ça, il le socialise et vous allez retrouver les fondamentaux, cette fois-ci, de la socialisation de l'enfant, avec le premier qui est la loi. Hein, ben la loi, c'est le père qui doit dire la loi. Il y a une étude qui a été faite il y a quelques années, ou il y a au moins 10 ou 20 ans, sur l'immigration en France, mais non pas l'immigration de l'après-guerre de 39-45, mais l'immigration d'après la guerre de 14-18. Vous savez qu'on a perdu 1 500 000 hommes dans la force de l'âge en 14-18, et par conséquent, la France a accueilli beaucoup d'immigrés, en proportion largement autant que maintenant, entre 14-18 et 39-45. C'était pas tellement une immigration musulmane, c'était plutôt une immigration chrétienne, des travailleurs espagnols. Je vois bien un péage de Roussillon, c'est toute une colonie espagnole qui est venue faire les obus pendant que les gens se battaient à la guerre de 14-18. Donc une immigration espagnole, une immigration italienne, une immigration polonaise, etc. Toute une série de groupes humains sont rentrés en France entre 14-18 et 39-45. Et il y a une étude qui a été faite pour savoir quelle était, dans ces communautés humaines, celle qui s'était le mieux intégrée à la vie française, celle qui avait créé le moins de problèmes, de moins de heurts communautaires entre ces deux guerres. Savez-vous quel est le groupe humain qui a créé le moins de problèmes à la France entre ces deux guerres? Les Arméniens. Et c'est à cause de la structure de la famille arménienne, à cause de sa solidité, à cause du fait notamment que la maman arménienne, quand elle est seule, elle est une reine, parce que le père l'a positionnée sur un piédestal et que pas un enfant va contrecarrer la mère quand le père n'est pas là. Et ça, c'est une étude qui a d'ailleurs surpris les gens qui l'avaient faite, parce qu'il y avait des idées reçues, vous voyez, qui couraient, et notamment une des idées reçues qui couraient sur la bonne intégration, c'est que les parents devaient avoir appris la langue française, et pas uniquement les enfants. Eh bien, c'est faux. Il y a beaucoup de parents arméniens qui n'ont pratiquement jamais appris la langue française. Ils ont vécu d'ailleurs, là aussi c'est une idée reçue, on disait, il ne faut surtout pas qu'ils vivent ensemble dans des ghettos. Les Arméniens avaient au contraire tout à fait leur quartier. On les retrouve tout au long du chemin de fer
Marseille, Lyon, Paris, y compris dans la banlieue parisienne où ils sont justement sur le PLM, hein, Maison Alfort, Alfortville, etc. Bon, il y a des communautés arméniennes.

très puissantes. Il y en a à Lyon, hein, ils sont à Décines, Décines Charpieux. Hein. Ils se sont totalement intégrés à la vie française. Ils n'ont jamais posé le moindre problème de délinquance, de trucs comme ça. Au contraire, ils ont même intégré la vie française. Ils ont réussi merveilleusement. Pensez au grand cinéaste Henri Verneuil, qui d'ailleurs chante les louanges de sa mère, Mérigue, dans un très beau film. Hein. La famille arménienne, à cause de sa solidité et du fait que notamment l'homme, j'allais dire, place sa femme sur un piédestal, crée des règles du jeu où la femme devient intouchable. Eh bien, la femme peut jouer tout son rôle, et c'est pour ça qu'elle est si aimée, la mère arménienne, par les enfants, parce qu'elle est une reine. Ouais, elle est une véritable reine, mais c'est le père qui fait. C'est toujours le père qui fait que la mère est une reine. Ouais. Quand l'homme ne fait pas en sorte que sa femme soit protégée, quand il l'oblige à elle à se battre quand les enfants sont adolescents, ouais, pour faire respecter les règles du jeu, où elle s'épuise, elle se fatigue, où elle ne peut plus en même temps donner l'amour, voyez, parce qu'elle dit la loi, et elle est déchirée en elle-même parce qu'elle est obligée de faire respecter la loi, et souvent quand les enfants sont exaspérants, elle est obligée de crier et elle s'épuise, hein, alors que si elle était sûre, hein, de pouvoir dire aux enfants, attention, quand le père va rentrer, tu vas en prendre PLG, PPUR, plein la gueule pour pas un rond, et qu'à ce moment-là, l'enfant rentre, passe sous la moquette, elle est tranquille, vous voyez. Ma belle-fille qui a l'enfant handicapé, c'est une femme de militaire. Son mari n'a pas été souvent là pendant des années. Hein. Seulement, il suffisait qu'elle sorte la statue du commandeur, hein, pour que les enfants passent sous la moquette. Hein. Et donc, elle a 5 garçons. Hein, un handicapé, mais 4 que je peux vous dire qui ne sont pas handicapés du tout. Hein. Et ben, c'est des garçons remarquablement respectueux de leur maman. Parce que le père joue son rôle, voyez, de père. Et qui, quand il est là, il rappelle les termes de la loi, et que quand il n'est pas là, il suffit que la mère dise « Attention, quand le père reviendra, ça va être ta fête », et puis tout rentre dans l'ordre rapidement. Ouais. C'est le rôle du père. Alors, il y a beaucoup de pères qui ne veulent pas jouer ce rôle-là. Ils veulent absolument ne pas être gendarmes. Ils veulent pas, ils voudraient bien jouer avec leurs enfants, ils veulent bien les mignoter, les caresser, et tout le monde les incite à être des papa poules. Eh ben non, un père, ça doit être un papa coq, pas un papa poule. Il doit dire la loi. Mais ça veut dire, si tu transgresses la loi, la sanction viendra. Inéluctablement, parce que vous voyez, la loi, elle implique la possibilité de sanction. Donc ça veut dire, si tu transgresses la loi, il suffit que je le dise au père, il n'est pas uniquement le législateur, il est en même temps le juge qui prononce la peine. Après ça, la mère pourra jouer son rôle, qui est celle d'avocate, pour plaider les circonstances atténuantes, hein, de juge d'application des peines, pour demander une réduction de peine. C'est ça le rôle de la mère, vous voyez. Et il faut qu'il y ait ce double rôle, vous voyez. L'un, c'est le législateur et celui qui prononce les sanctions. Et les sanctions, j'allais dire, sont claires, elles sont établies, et on n'y déroge pas. Une fois que la sanction est prononcée, voyez, la mère peut jouer son rôle de juge d'application des peines. Et elle prépare la réconciliation. Ce n'est pas un père fouetteur, c'est un juge. C'est un juge, et ça n'empêche pas du tout le père, hein, d'avoir des activités de ludiques, de sport, de tout ce que vous voulez avec les enfants. Et il faut les deux. Il faut les deux. Bien sûr, si le père n'est que celui qui fait le gendarme, c'est insupportable. Mais il faut qu'il soit d'abord celui qui fait respecter les règles du jeu. Et c'est justement ce qui lui permet après ça, ouais, de pouvoir avoir des activités avec les enfants sans que les enfants le traitent comme un copain. Parce qu'il y a beaucoup de pères qui ont voulu être les copains des enfants. Ben, faut voir les dégâts que ça fait. Un père, c'est pas un copain, c'est un père. Et un père, ça joue avec ses enfants, mais c'est pas un copain pour autant. Moi, je peux vous dire qu'avec mes fils, j'ai fait beaucoup de sport. Hein. Ils trouvaient même que j'étais un peu brutasse. Bon. Mais j'ai aujourd'hui encore des relations avec mes 3 grands-fils, vous voyez, qui sont des relations exceptionnelles. Et pourtant, ils se rappellent très bien que je n'aurais jamais fait de cadeau sur le plan, vous voyez, du respect des règles du jeu, et notamment du respect absolu de leur maman. Vous voyez. Et donc, quand la maman me disait « Attends, il commence à passer les bornes », je disais « Ça ne va pas durer longtemps ». Et ça ne durait pas longtemps. Et je crois qu'il faut que les enfants sachent, vous voyez, que pour le père, la mère est sacrée, vous voyez, et que par conséquent, il est hors de question de mettre la mère hors d'elle, vous voyez, de l'obliger à dépenser ses forces d'une façon inconsidérée. C'est un rôle noble chez le père.
Ouais, c'est le noble. Et ce rôle est lié à l'amour qu'il a vis-à-vis de sa femme. C'est par amour pour sa femme qu'il doit jouer ce rôle, ouais, de permettre à la femme d'être totalement mère. S'il n'y a pas cet équilibre, si vous voulez, dans le couple, il y a un danger mortel pour les enfants. Et aujourd'hui, il y a beaucoup d'enfants, vous voyez, qui sont hors la loi parce que ils ont été chez eux déjà hors la loi. Ouais. Il y a des gosses qui insultent leur mère. Ouais. C'est insupportable. Ouais. Ils insultent leur mère. Hein, nique ta mère, c'est pas, hein, une invention des journalistes, c'est une réalité. Ouais. Dans la famille maghrébine, vous voyez, il y avait une solidité jadis qui était très forte et un rôle du père. Aujourd'hui, il y a le père n'est plus rien dans beaucoup de familles maghrébines. Mais regardez les dégâts que ça fait chez les jeunes mâles. C'est catastrophique. Les filles, elles, cherchent à s'intégrer dans la société européenne. Et les mâles, ils sont dealers, ils sont économie parallèle, etc. Et ils laminent leur mère parce que leur mère elle-même, aujourd'hui, elle n'a plus du tout de considération pour le père. La femme maghrébine qui s'installe en France et qui peu à peu rentre à sa manière, ouais, et comme elle le voit dans la culture européenne, ça dissout la famille maghrébine. C'est pour ça que ce n'est pas du tout évident, voyez, d'assimiler les musulmans, voyez, dans la société française, parce que les caractéristiques de la société musulmane, qui est peut-être parfaitement critiquable sur le rôle qu'elle donnait à la femme, mais ça a donné une solidité à la famille maghrébine qui n'existe plus du tout maintenant. Ouais. Donc ça veut dire que si il n'y a pas une véritable conversion, ouais, dans la famille musulmane à nos valeurs, j'allais dire dans l'ordre naturel, à nos valeurs naturelles, mais qui sont inspirées par les sources chrétiennes de l'Europe, hein, eh bien, il y a une dissolution de la famille maghrébine. Cette famille musulmane, elle est incapable de bien vivre la famille si elle devient quelque chose d'hybride entre l'ancienne structure qu'elle avait dans la culture musulmane de la famille et la nouvelle culture dans laquelle elle rentre. Elle n'adopte pas les valeurs chrétiennes, voyez, passées dans l'ordre naturel européen, mais ces valeurs européennes détruisent ces anciennes valeurs de la famille musulmane. C'est un désastre. Il n'y a pas de problème, c'est un désastre. Et dans les familles musulmanes où le père est resté vraiment beaucoup plus solide, c'est beaucoup plus vrai d'ailleurs chez les Kabyles que chez les Arabes. Pensez au père de Zidane, pour lequel Zidane a encore un respect total, et il dit tout ce que je suis devenu, c'est à mon père que je le dois. Et dans la famille Kabyle, il y a souvent une structure paternelle beaucoup plus solide qui reste. Mais quand cette structure n'existe plus, c'est un véritable désastre. Donc, il y a des questions de fond à se poser, voyez, sur le problème de la place du père et de la mère dans la société. Je vous dis, lisez le bouquin d'Alexandre de Villebois, c'est impressionnant sur le plan psychiatrique, puisque c'est un psychiatre. C'est impressionnant de voir ce qu'il a découvert sur le plan psychiatrique, lié au fait que le père ne joue pas son rôle de père. C'est un désastre. Ouais. L'image du père dans les enfants est extrêmement importante. Il faut que ce soit une image d'affection et en même temps de virilité. Ouais. Ce n'est pas du tout une image de gendarme, c'est une image d'affection virile. Et quand il n'y a pas d'ailleurs cette affection virile, vous voyez, le risque d'homosexualité chez les garçons est énorme parce qu'ils vont rechercher cette affection virile ailleurs. Ils peuvent la trouver chez un vieux pédophile. Et je peux vous dire, regardez opérer certains pédophiles, vous verrez l'œil de chasseur qu'ils ont, il n'y a pas d'autre mot, de prédateur, quand ils voient un jeune d'une quinzaine d'années, dans la période fragile de la fin de la puberté et du début de l'adolescence, hein, dans cette période fragile où un garçon a besoin d'affection virile, s'il n'a pas l'affection virile de son père, soit qu'il n'ait pas d'affection du tout, avec un père rigide, soit qu'il ait une affection maternelle du père, ou pas d'affection du tout du père, parce que la mère a fait une véritable sphère, hein, maternelle autour du garçon, et bien le garçon est en danger. Très en danger. D'ailleurs, je vous dis, Alexandre de Villebois a très bien repéré ça chez des dizaines et des centaines d'hommes, ouais, qui avaient eu ce déficit d'affection virile du père et qui étaient alcooliques, schizophrènes, hein, ou homosexuels. Et moi, je suis actuellement quelqu'un, de temps en temps, régulièrement, parce qu'il a gardé la foi, qui est les trois à la fois.
Il a fait à la fois internement psychiatrique, il a été alcoolique plus d'une fois dans sa vie, il est homosexuel chaque fois qu'il retombe dans ses pulsions. Et il reconnaît que tout le problème, c'est sa relation avec le père, et il fait un effort énorme avec son vieux père pour essayer de se réconcilier avec lui. Ouais. Parce qu'il se rend compte que finalement, c'est ce qui lui a manqué. Voilà, importance du rôle du père, importance du rôle de la mère, importance du rôle des parents. Alors les autres acteurs, parce qu'il faut parler également des autres acteurs, ben, il y a les grands-parents. Les grands-parents n'ont pas de relation justement d'autorité hiérarchique avec les enfants. J'allais dire c'est une chance. C'est une chance parce que ça veut dire qu'ils peuvent faire passer, en dehors de relations hiérarchiques, beaucoup de messages de sagesse aux petits-enfants. Et je crois que les grands-parents ont un rôle particulièrement important à notre époque, peut-être à cause de la vie trépidante qu'ont souvent les parents au moment où ils sont en âge d'éduquer les enfants. Je crois qu'il y a un rôle important des grands-parents. Dans la société rurale, c'est évident, il y avait une proximité plus grande en général des grands-parents et des petits-enfants. Cette proximité beaucoup moins grande depuis que la société rurale s'est amenuisée considérablement. Mais je constate qu'il y a encore un rôle extrêmement important des grands-parents. Et je vois quand j'enterre des grands-pères ou des grands-mères, je vois la puissance du chagrin des petits-enfants qui me confirme, vous voyez, qu'il y a des relations très riches entre les petits-enfants et les grands-parents. Je m'occupe actuellement d'une fille qui a fait 1000 conneries depuis son adolescence, cavale, fugue, tout ce que vous voulez. C'est tout simplement parce qu'elle a des relations, j'allais dire, de crainte terrible vis-à-vis de ses parents. Ses parents sont des parents durs. Et bien son bâton de... Ouais, la personne à qui elle se raccroche en permanence, c'est sa grand-mère. C'est d'ailleurs sa grand-mère, un jour, qui m'a dit « Oh là là, j'ai une petite fille, je me fais beaucoup de soucis pour elle. Si vous pouviez vous en occuper, la recevoir, etc. » Ce que j'ai fait, hein, et je suis en train d'essayer de la sortir vraiment du marasme dans lequel elle est. J'ai réussi à lui obtenir un CES, vous voyez, pendant le jubilé, pour qu'elle elle travaille pendant 6 mois d'une façon régulière, que ça la remette, vous voyez, peu pas en pincelle. Mais c'est clair que la personne, si vous voulez, qui l'a le plus apporté, vous voyez, dans ses malheurs d'adolescente et de jeune fille, c'est sa grand-mère. Ouais. Elle l'a vis-à-vis de sa grand-mère. De temps en temps, elles se disputent, mais ouais, elles se disputent et elles se réconcilient régulièrement. Parce qu'elle sent bien, cette fille, qu'elle a besoin de cette sagesse, de cet havre de douceur et d'accueil que lui donne sa grand-mère, alors que chez ses parents, elle est toujours un peu à lever les mains. Elle a été tapée un certain nombre de fois, comme elle m'a dit. Et j'allais dire, elle a cette hantise, vous voyez, d'une famille père et mère difficile pour elle, alors que sa grand-mère, c'est celle qui lui apporte des conseils et qui lui dit pas toujours qu'elle a raison, pas du tout, hein. Qui lui dit au contraire beaucoup de choses, mais qui lui dit comme une grand-mère. Elle n'a pas d'ordre à lui donner, mais elle lui donne, vous voyez, des points de repère, des points de sagesse. Hein, et elle l'encourage partout à, vous voyez, à sortir de ce qu'elle fait actuellement, de ce qu'elle est actuellement. Elle l'encourage et elle joue un rôle extrêmement positif. Ouais. Les grands-parents ont un rôle très important. Alors à ce titre, là, je vous signale un très bon petit bouquin qui a été écrit par Marie-Madeleine Martini, qui s'appelle « Le guide totus des grands-parents », qui est, aux éditions Le Sarment, Fayard. J'ai préfacé ce bouquin parce que je connais bien Marie-Madeleine, qui est une bonne grand-mère de 80 ans, hein, qui avait écrit d'ailleurs un très bon petit bouquin il y a quelques années sur la communication en famille, qui était une vulgarisation de la caractérologie. Et Marie-Madeleine, qui est une excellente conteuse, ouais, c'est pas du tout un style d'ingénieur comme moi, c'est au contraire un style de conteuse. Au travers de toutes sortes de petites anecdotes, elle montre le rôle important que peuvent avoir un grand-père ou une grand-mère vis-à-vis des petits-enfants. Ouais, de faire pouf, un petit signe, un petit message, voyez, comme ça. Et faut pas croire que ces messages ne sont pas entendus. Ils sont toujours entendus quand ils viennent des grands-parents, parce qu'il n'y a pas de relation, voyez, de pouvoir entre les grands-parents et les petits-enfants. Donc, ces messages sont plus facilement entendus. Voilà, les grands-parents. Un petit mot également sur les grands-frères et sœurs. Quand il y a des familles nombreuses, les grands-frères et sœurs jouent un rôle éducatif vis-à-vis des petits-enfants.
Ne serait-ce que parce que, comme ils le disent toujours, les aînés, « Ah ben, vous ne nous avez pas élevés de la même manière que les derniers. » Bon, et ils cherchent quelquefois de rétablir l'ordre à leur manière, vous voyez, de remettre les petits derniers dans le creux, quand les parents sont un petit peu indulgents. Vous voyez, avec l'âge, on... Et c'est vrai d'ailleurs qu'en fait, on peut faire des progrès, vous voyez, comme parents, au fil des enfants, parce qu'on trie mieux les choses essentielles des choses qui sont moins essentielles. Souvent, avec les aînés, on les emmerde avec des choses qui n'ont rien d'essentiel. Vous voyez, on confond l'essentiel et le non-essentiel. Et puis, avec l'âge, vous voyez, on trie mieux les billes. Les petits derniers en profitent. Mais en même temps, ces petits derniers, ils rentrent dans une structure de loi, de règle du jeu qui est déjà établie. Donc, c'est finalement, c'est plus facile pour eux. Quand mes grands frères et sœurs, quand mes grands frères notamment, m'ont raconté les sottises qu'ils avaient pu faire quand ils étaient petits, les deux aînés, qui avaient 14 mois de différence, moi, petit dernier, j'étais étonné parce qu'il ne me serait jamais venu à l'idée de faire ces sottises. Pourquoi ? Parce que quand je suis rentré, les règles du jeu existaient depuis 13 ans, hein, et par conséquent, j'étais beaucoup plus à l'aise dans ce cadre familial qui ne s'est pas créé pour moi, qui était créé avant moi. Hein. Donc j'ai fait en fait beaucoup moins de sottises que mes deux aînés, mais en même temps, j'ai été beaucoup plus familier avec mes parents que mes aînés. Ouais. Beaucoup plus familier, donc mes aînés percevaient que j'étais élevé d'une façon moins sévère, et en réalité j'étais plus discipliné. C'est ça qui est les paradoxes souvent des petits derniers. Ouais. Finalement, ils font moins de conneries, et en même temps, ils sont beaucoup plus familiers, ils sont élevés d'une façon plus cool par les parents. Attention, il y a un risque, il y a deux risques. Hein. C'est que les aînés prennent le pouvoir et qu'ils fassent régner l'ordre. Hein. Moi, mon aîné, j'ai vu que quand il a quitté la famille pour être pensionnaire, les trois suivants, ouf, ils se sont épanouis. Hein. Il y avait un couvercle qui était sur eux. Moi, je ne m'en rendais pas compte, mais l'aîné, pardon, hein, je peux vous dire qu'il avait une poigne de fer. Quand on lui disait « Écoute, il y a un peu le désordre dans les chambres, veille à ce que les petits frères et sœurs rangent bien. » Ah, il veillait, ça, je peux vous dire qu'il veillait. Hein. Alors lui, il veillait. Bon. Alors c'est vrai que les quatre aînés, d'ailleurs, nous ont dit toujours à ma femme et moi « Ah ben les trois petites, elles n'ont pas été élevées comme nous. » Ouais, les trois petites n'ont pas été élevées comme nous. Bon, et c'est vrai, elles n'ont pas été élevées. Mais ma petite dernière, par exemple, je me rappelle une fois, un jour à table, je ne sais pas ce qu'elle a fait, quelque chose qui n'était pas tellement terrible, mais je lui ai fait vraiment les gros yeux et je l'ai grondé. J'ai vu sept paires d'yeux noirs qui m'ont regardé, ma femme et les six autres enfants. Crime de lèse-majesté, je m'étais attaqué à la petite dernière. Mais cette petite dernière, elle a été élevée d'une façon certainement infiniment plus indulgente que les autres. Et elle n'a jamais posé le moindre problème. Ouais. Elle était finalement quand même sur des rails. D'une certaine manière, tout en l'adorant, les aînés, voyez, lui montraient les règles du jeu. Voyez, lui montraient les règles du jeu. Donc je crois qu'il faut faire attention à ce que les aînés, j'allais dire, ne deviennent pas eux-mêmes un peu tyranniques pour les petits derniers. Et il y a un deuxième écueil qui arrive quelquefois, c'est que les parents se reposent trop sur les aînés et leur collent sur le dos une charge trop lourde. Alors il y a des aînés tyrans, mais il y a aussi des aînés écrasés par les responsabilités qu'on leur donne. Ouais. Alors je crois qu'il faut faire très attention. Bon, il y a des aînés qui sont tout à fait prêts à assumer les responsabilités, même un peu trop. Puis il y en a d'autres, si on leur en donne trop, ça les écrase et ça les empêche, eux, ouais, de grandir et de s'épanouir. Donc il y a un discernement à faire, vous voyez, avec les parents, pour à la fois... C'est vrai, savoir utiliser un peu les aînés pour donner un coup de main et en même temps ne pas leur faire porter un rôle de responsabilité qu'ils ne doivent pas avoir. C'est bien les parents qui doivent être responsables, même si, c'est vrai, les aînés peuvent jouer un rôle auxiliaire qui n'est pas négligeable. Alors l'école. Alors l'école, eh bien l'école, c'est un réel problème, si vous voulez, parce qu'il faut que l'école qui doit jouer un rôle, je dirais peut-être de 15-20% de complément d'éducation. Mettons que les parents, eux, jouent un rôle de 70-75% de l'éducation. L'école joue un rôle complémentaire et elle joue un rôle qui lui est facilité précisément parce qu'elle n'a pas de relation charnelle avec les enfants. Hein, et que l'école peut jouer un rôle peut-être plus rigoureux grâce à l'apprentissage qui est lui-même
par nature éducatif, oui, le fait d'être obligé d'apprendre un certain nombre de choses à l'école oblige automatiquement les enseignants étant même en partie éducateurs. Il y a d'ailleurs des enseignants qui le refusent. Oui. Autant il y a des enseignants qui voudraient créer les règles éducatives et écarter les parents de l'éducation, autant il y a des enseignants qui se refusent à faire la part complémentaire d'éducation qu'ils ont. En tout cas, il y a une chose qui est certaine, c'est que les enfants, eux, pour grandir, ils ont besoin d'une cohérence éducative entre l'école et les parents. Et quand il n'y a pas cette cohérence éducative, eh ben, ça fait beaucoup de dégâts. Ouais. Je me souviens à l'époque 68 Arde, il y a des parents qui ont gardé des règles du jeu éducatives alors que de l'autre côté à l'école, les profs eux-mêmes étaient en pleine effervescence, voyez, et voulaient supprimer tous les interdits. Il est interdit d'interdire, ben, eux-mêmes étaient laxistes en diable. Ben, c'était pas facile pour les parents. Ouais. Il y a un problème du choix de l'école. L'autre jour, on m'a demandé d'écrire un article sur le choix de l'école. J'ai dit, le choix de l'école, il faut qu'il y ait cette cohérence éducative. Bon, il faut bien sûr que le principal rôle de l'école, c'est de transmettre des connaissances. Vous voyez, c'est vraiment de transmettre des connaissances. Ce que ne dit pas actuellement l'école du pédagogisme, qui se refuse à être des enseignants transmetteurs de connaissances, mais des enseignants qui accompagnent l'enfant qui découvre lui-même les méthodes d'apprentissage. On voit les dégâts, hein. On voit les dégâts avec la lecture et le calcul. Hein. L'enfant n'a pas à inventer les règles pédagogiques, hein. Il doit les recevoir. Hein. Et c'est d'ailleurs pour ça qu'il y a forcément un rôle éducatif de la part des enseignants, puisqu'ils ont à transmettre des choses que l'enfant n'a pas à inventer. Donc il faut bien faire en sorte que l'enfant acquiert des choses qui lui sont transmises par quelqu'un qui a autorité sur lui. Donc vous voyez qu'il y a une nécessité éducative dans l'école qui est incontournable. À partir du moment où on admet que l'école est un lieu de transmission des connaissances, ouais, que ce n'est pas le rôle premier des parents de transmettre les connaissances qui permettront à l'enfant de s'intégrer dans la vie sociale, mais que ça, c'est le rôle de l'école, on voit que l'école, de ce fait, est obligée d'être elle-même en partie éducatrice. Ouais. Même si l'école devrait être plus instruction publique qu'éducation nationale, hein, l'école a un côté éducateur. Alors, ça pose tout le problème justement de l'éducation nationale. Ouais. Est-ce qu'on peut faire une éducation nationale ou est-ce qu'il faut faire des écoles, ouais, correspondant à la fois à une qualité pédagogique mais en même temps avec des valeurs éducatives conformes à celles des parents, l'État étant le garant de la mise à disposition pour les parents de ces structures scolaires. C'est ce qui se passe en Hollande. Hein. En Hollande, dès qu'il y a un besoin d'école exprimé par des citoyens, hein, on fait un appel d'offres à des associations, ouais, à but pédagogique, hein, et l'État simplement donne aux parents le ticket de coût de ces écoles, le chèque scolaire, de façon à ce que les parents puissent choisir l'école qui convient à leurs enfants. Et si aucune association ne se propose pour répondre à ce besoin scolaire, alors par suppléance, exceptionnellement, l'État fait une école publique. Ce qui fait que l'enseignement public en Hollande représente à peine un quart, vous voyez, de l'enseignement. Hein, mais l'État joue un rôle de garant vis-à-vis des citoyens de la qualité de l'école. Alors on va dire, mais ce n'est pas du tout la culture de la France. J'allais dire, c'est vrai que ce n'est pas la culture de la France, sauf quand même pour un cas qui a fait la preuve de sa pertinence et de sa performance, c'est justement les écoles d'ingénieurs. Pour les écoles d'ingénieurs, l'État joue son rôle, c'est-à-dire qu'au lieu d'être le gérant de toutes les écoles d'ingénieurs, hein, il garantit la qualité des écoles d'ingénieurs aux parents, hein, avec une commission du titre de l'ingénieur, qui n'est pas étatique mais qui est créée par l'État. J'allais dire, c'est un bureau veritas de la qualité de l'école. Là même que vous avez des centres d'examen technique de vos voitures, voyez, l'État n'est pas le possesseur de tous les centres techniques qui vérifient vos voitures, l'état de vos voitures. Mais c'est lui qui a instauré une loi et qui oblige qu'on passe régulièrement la voiture au contrôle technique. Eh bien, c'est ça qu'il faudrait en France. Voyez, c'est des écoles qui soient examinées par un bureau veritas de la qualité de l'école, voyez, mis en place par l'État, mais que l'État n'en soit pas le gérant, mais le garant. Aujourd'hui, est-ce que l'école est examinée sur le plan de la qualité? Non. Vous voyez la démonstration que nous avons faite avec quelques amis l'autre jour à l'Assemblée nationale, hein,
de la non-qualité de l'école, il montre bien que l'État ne joue pas son rôle. Il est aujourd'hui dans ses propres établissements incapable d'apprendre à lire, à écrire et compter. C'est bien pour ça qu'on est en train d'essayer de faire une loi, une loi pour un socle minimum, pour qu'on soit sûr que les gosses sachent lire, écrire, compter, raisonner en utilisant leur langue, raisonner logiquement. Voilà le rôle de l'école qui est un rôle important et pour lequel il doit y avoir un partenariat, si vous voulez, entre la famille et l'école, avec l'État qui joue son rôle de garant, que dans ce partenariat, les parents y trouveront leur compte. C'est ça l'avenir évident d'une société qui soit une société de liberté. Une société où c'est l'État qui est gérant de l'école n'est plus une société de liberté. Derniers acteurs, j'allais dire, les mouvements de jeunesse, qui sont également des partenaires à qui les parents jouent le rôle de donneurs d'ordre, et ils confient leurs enfants pour un complément éducatif, mais dans un cadre qui est quelquefois ludique, sportif, etc. Le sport aussi, les clubs de sport jouent un rôle éducatif. On l'a dit tout à l'heure, des coachs de sport qui souvent jouent le rôle de père. Et bien, le sport, les clubs de sport peuvent être également des lieux d'éducation. Ça peut être aussi des lieux de déséducation. Vous voyez, avec le dopage actuellement, il faut faire très attention. Il y a des clubs où on se dope. Voyez, on se dope dès le jeune âge, en vue d'attirer l'attention des sponsors. Donc tous ces mouvements qui peuvent aider, que ce soit le scoutisme, que ce soit les clubs, les associations qu'il y a dans les villes, les associations culturelles, les écoles d'art, où les gosses peuvent apprendre le dessin, la peinture, la sculpture, etc. Toutes ces structures-là sont des structures qui ont forcément en partie un rôle éducatif. Aux parents, si vous voulez, de rester les maîtres d'œuvre, les donneurs d'ordre. C'est eux qui doivent être capables de choisir à qui ils confient leurs enfants, même pour une activité qui est seconde par rapport à l'ensemble de ce que fait l'enfant, mais pour que là encore, si vous voulez, l'éducation soit conforme. Parce que finalement, c'est pareil, dans le sport ou dans l'art, il y a une part éducative. Ben, il faut que cette part éducative n'aille pas à l'encontre de l'éducation globale que donnent les parents. Un enfant, ça a besoin de cohérence. Oui, dans le monde de l'éducation, un enfant a besoin de cohérence. Cohérence entre les parents, entre le père et la mère. Cohérence dans les gens que les parents font fréquenter à leurs enfants. La famille éloignée. Les cousins, les cousines, les grands-parents, tout ça, les parents doivent rester les pilotes, l'école, les mouvements de jeunesse. Et il n'y a qu'une chose qui va terminer un rôle éducatif et pour lequel les parents n'auront plus la possibilité de jouer un rôle, c'est le monde du travail. C'est le monde du travail. Quand l'enfant rentre dans le monde du travail, il va encore tomber sur une structure qui, peu ou prou, a un rôle ou éducateur ou déséducateur d'ailleurs. Mais là, les parents n'y pourront rien. C'est à l'enfant devenu lui-même adulte, de faire en sorte que dans le monde du travail, il ne voit pas se détruire tout ce qu'ont fait ses parents pour lui et qu'il ne soit pas déséduqué dans le monde du travail. Il y a des mondes du travail aujourd'hui qui déséduquent les jeunes et les hommes et les femmes.

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2: Ce que Dieu a appelé, il en a fait des justes. Romains 8, 30.

On entend souvent parler de la loi 1905. Il suffit qu'il y ait un événement religieux, quel qu'il soit, pour que tout de suite on nous rappelle la loi de 1905, la laïcité, la loi de la République. Tout sujet est bon pour essayer souvent de refaire la loi 1905, soit de l'augmenter, soit de en faire une un peu plus difficile, et encore plus aujourd'hui avec la question de l'islam et du sentiment religieux. Pourtant, la loi 1905, souvent on entend nos politiques se parler de cette loi, même l'Église en parlait à bien, alors que pourtant au départ, ce n'a pas été vraiment le cas. La loi 1905 a souvent été, pendant des années et encore aujourd'hui, quelque chose de mal compris, mais aussi une blessure dans l'histoire de l'Église de France, mais aussi dans l'histoire tout simplement de la vie politique française. Mais pour parler de 1905, il faut d'abord aller un peu avant. Commencer déjà un peu sous la Révolution française, car les lois vis-à-vis de l'Église ont commencé à ce moment-là. Je dirais deux, trois éléments assez rapidement. En 1790, la Révolution française impose la constitution civile du clergé, c'est-à-dire que les prêtres devenaient en quelque sorte des fonctionnaires au service de l'État. Et donc aussi, bien sûr, cette loi demandait que les prêtres soient assermentés, c'est-à-dire qu'ils obéissent d'abord à la République et non plus au pape. Vous imaginez ce que cela va faire, les prêtres vont refuser, les évêques vont refuser, bien sûr Rome va condamner et va condamner la République, et bien sûr il y aura des conséquences à cela, chasse des prêtres, persécution, exil, déportation et tout ce qu'on peut y avoir, tout ce qui peut en découler. En 1794, la Convention thermidorienne supprime le budget de l'Église assermentée, abroge en fait la Constitution civile. Dorénavant, la République ne paye plus les frais ni les salaires d'aucun culte. En 1795, après la Terreur, un décret va rétablir la liberté de culte, donc le 21 février. Si vous voulez, si vous êtes nostalgique du calendrier révolutionnaire, le 3 Ventôse en 3. Comme ça, vous savez que le mois de février, c'était Ventôse. Et donc ce décret rétablit la liberté de culte. Mais il y a des conditions. Les cérémonies religieuses aient lieu dans des endroits privés, sans manifestation, ni signe extérieur. La République déclare de cette manière sa neutralité. On va noter à ce moment-là parallèlement un mouvement de rétraction dans le clergé jureur et les réfractaires, portés par un regain de ferveur populaire, vont revenir sur le devant de la scène. Toutefois, les lois qui vont suivre du 20 Fructidor en 3 et du 3 Brumaire en 4 vont remettre en vigueur les mesures répressives contre les prêtres réfractaires qu'on le recherche, mais sans grande conviction. Ensuite, on va imposer au clergé de reconnaître la souveraineté du peuple et de promettre obéissance aux lois. La liberté de culte est restreinte. Cependant, beaucoup de prêtres réfractaires vont continuer à célébrer les offices dans des couvents, des chapelles, des oratoires privés. Et les prêtres émigrés commencent à rentrer en France et les cloches vont recommencer à sonner. Cependant, les royalistes inquiètent de plus en plus le Directoire. Le 4 septembre 1797 a lieu un coup d'État préparé par deux généraux, plusieurs généraux, mais dont deux qui vont être très connus, le général Hoche et le général Bonaparte. Ça vous dit quelque chose. Celui-ci, pourtant, est retenu en Italie, mais il est à l'origine du coup d'État. Il enverra le général Augereau, qui va prendre le commandement militaire de la ville de Paris. Et ils vont exclure du Conseil 198 députés. 53 sont condamnés à être déportés en Guyane. Donc, à ce moment-là, le gouvernement se substitue à la déclaration en vigueur. Un serment de haine à la royauté et à l'anarchie est requis pour les fonctionnaires. Et les lois de 92 et 93 sont rétablies. C'est-à-dire que les réfractaires sont passibles de peine de mort,
les prêtres réfractaires. 1800 sont condamnés à être déportés en Guyane, mais ils ne seront pas envoyés parce que, là on peut remercier nos frères, nos amis les Anglais, parce qu'ils font un blocus à ce moment-là de la France, et donc ils ne pourront pas partir en Guyane. Mais bon, beaucoup mourront quand même. Le clergé va se diviser, comme sous la Révolution, beaucoup vont retomber dans la clandestinité. Le directoire va essayer de briser cette domination, le directoire va essayer de casser toutes les références chrétiennes, et donc on va imposer par exemple un calendrier en imposant le culte décadaire et en pratiquant la théophilanthropie. C'est un mouvement déiste qui représente aux yeux de certains hommes politiques une arme contre le catholicisme. Entre 1797 et 1801, des cérémonies sans réclame eurent lieu dans les églises. Peu à peu, le premier consul va rétablir un peu les choses, Monsieur Bonaparte. Et il veut rétablir en France la paix religieuse, d'abord pour assurer la paix catholique, politique. Puis, des négociations vont se mettre en place pour régler la situation de l'Église. Le 14 mars 1800 à Venise, elles vont se poursuivre à Rome et elles vont être longues, et à Paris, elles vont être longues et laborieuses parce que beaucoup de divergences entre Bonaparte et le pape Pie VII. Il faudra à peu près 13 mois de pourparlers pour que les négociations finissent par aboutir. 9 projets seront successivement écartés. Plusieurs crises ponctuent les discussions. Talleyrand et Fouché, en particulier du côté français, ont multiplié les obstacles. Pour rappeler, Talleyrand, ancien évêque d'Autun, peu de temps, il n'a célébré la messe que je crois qu'une fois ou deux à Autun. Bon, ce n'était pas un exemple. Pour rappeler M. Talleyrand, vieille famille, il était l'aîné, il devait avoir... Le deuxième, il devait faire une carrière militaire et malheureusement, dans sa jeunesse, il aura un accident, il aura un pied bot. On l'appellera par la suite le diable boiteux. Et bien sûr, comme ça se faisait, comme il ne pouvait pas faire de carrière militaire, comme il ne pouvait pas porter le titre, parce que ça faisait mal d'avoir un handicapé à la tête de la famille et du nom, on va l'envoyer dans la carrière ecclésiastique. Et donc, il dira « on a voulu me faire prêtre ». On s'en repentira. Oui, on va s'en repentir comme il faut. Talleyrand va réussir à passer la Révolution, tous les affres de la Révolution. Il ne sera jamais inquiété car il était fin diplomate, il était rusé comme un serpent et il se retrouvera avec Napoléon, ministre des affaires étrangères, et Fouché, qui lui était un ancien des écoles chrétiennes, des frères des écoles chrétiennes, se viendra le ministre de l'Intérieur, anticlérical, mangeur de curés. Il n'aimait pas les prêtres, il n'aimait pas l'Église. Donc vous voyez, ces deux hommes sont là pour gérer la question du concordat. Vous imaginez. Donc le concordat va être signé. Il aura lieu donc de 1802... jusqu'à 1905. Donc, vous voyez, pendant un siècle, l'Église sera concordataire. Le concordat n'est pas notre avantage, il faut quand même le reconnaître. Dans les grandes lignes du contenu, le gouvernement proclame que le catholicisme est la religion de la majorité des Français. Il s'engage à assurer le libre et public exercice du culte, à mettre les églises et les chapelles à disposition du clergé. Une nouvelle distribution des diocèses est décidée et de nouveaux titulaires seront désignés pour tous les sièges. Le premier consul nommera les évêques, le pape leur donnera l'institution canonique. Les curés seront nommés par les évêques parmi des prêtres agréés par le gouvernement. Ce sera un des points extrêmement difficiles à accepter. Le pape reconnaît que la vente des biens d'église, les biens nationaux, est irrévocable. Donc tout ce qui avait été volé par l'État à l'église ne sera jamais rendu. Les évêques et les curés recevront un traitement convenable, à charge de prêter un serment de fidélité. Les évêques auront le droit d'ouvrir un séminaire dans leur diocèse, les fidèles pourront faire des donations en faveur des églises. Ce concordat est signé le 15 juillet 1801, il est promulgué le 8 avril 1802. Mais Napoléon va faire une chose, et l'église ne va pas du tout l'apprécier, et particulièrement le pape, il va faire ajouter de son propre chef, le jour de la promulgation,
C'est-à-dire que le concordat est signé, il va rajouter les articles organiques. C'est-à-dire que c'est un véritable statut très détaillé de l'Église de France. Il fixe le nombre des archevêchés, des évêchés, celui des curés, des desservants, détache le clergé de France de l'autorité pontificale, en exigeant l'autorisation du gouvernement pour la publication des bulles et des actes des conciles, ainsi que pour la tenue des assemblées ecclésiastiques. Il renforce aussi la surveillance de l'État en rendant le clergé justiciable du Conseil d'État. Il stipule qu'il n'y aura dans toute la France qu'une liturgie et qu'un catéchisme. Donc en gros, il est Dieu. Hein. Rome n'acceptera donc jamais, bien sûr, ces articles organiques et s'efforcera pendant tout le siècle, mais en vain, en obtenir l'abrogation. Le concordat marquait la fin du schisme en France, la réconciliation de la France révolutionnaire et de l'Église, la restauration religieuse dans un vieux pays de chrétienté. Il va rester, bien sûr, en vigueur jusqu'en 1905 et le concordat est toujours appliqué de nos jours dans les départements de la Moselle, du Bas-Rhin et du Haut-Rhin. Rappelons-nous, en 1870, la Prusse prend l'Alsace et la Lorraine à la fin du 71 à la suite de la défaite de Sedan. Donc, l'Église vit ce concordat. Il faut se dire aussi qu'à la sortie de la Révolution française, l'Église est dans un état catastrophique. Pour se donner une idée de l'état de l'Église à ce moment-là, et au moment de 1905, l'Église est dans un extrême renouveau. Imaginons que l'Église a totalement été décimée. Les églises ont été certaines détruites, réduites à des bâtiments nus, sans ornement ni mobilier, le clergé est décimé, vieilli, et bien sûr le nonce apostolique disait en 1826 « Plus de la moitié de la nation est dans une ignorance complète des devoirs chrétiens et est plongée dans l'indifférence. À Paris, 1/8 à peine de la population est pratiquante, et l'on peut se demander s'il y a dans la capitale 10 000 hommes qui pratiquent. » 50 années vont suffire pour redresser la situation. Dans un pays amputé de l'Alsace et de la Moselle, nous dit Sévilla, au recensement 72, le dernier où chaque citoyen doit déclarer son affiliation religieuse indique que sur 36 millions de Français, 35 millions,4 millions se déclarent catholiques, soit 95% 5 de la population. Il faut se dire que la progression à la suite du concordat, l'Église va augmenter aussi. Bien sûr, la pratique religieuse, bien sûr, il y aura des régions où un peu qui seront toujours déchristianisées. Par exemple, la Seine-et-Marne, d'après les rapports de préfets vers 1910, les habitants de Seine-et-Marne ne mettent pas les pieds dans les églises. Et l'Aube se distingue par l'abandon à peu près complet des pratiques. Donc il y a des régions encore qui sont totalement déchristianisées. Mais à la suite. Je donne l'exemple, en 1814, il y a 36 000 prêtres en France. En 1870, 56 000 prêtres. Vous voyez l'augmentation. Et donc, vocation nombreuse. En 1878, la France compte 300 000 religieux. 30 000 religieux plutôt, et 130 000 religieuses. 60 ans plus tôt, en 1816, il n'y avait qu'une quelques centaines de frères des écoles chrétiennes et 12 000 religieuses. Les écoles vont prendre aussi un essor important. Une grande partie, toutes les écoles sont tenues par l'Église, et dont il y a 14 000 établissements tenus par les religieux ou religieuses, que ce soit des monastères, des écoles ou des hospices. 72% des religieux et 65% des religieuses se consacrent à l'enseignement. 25% des religieuses aux activités hospitalières. Donc vous imaginez, à ce moment-là, l'Église est en plein essor. La France est catholique. En France, il y a 216 000 personnes religieuses, prêtres religieuses.
le clergé français représente 216 000 personnes. C'est énorme, sachant d'où l'Église venait à la suite de la Révolution française. Mais peu à peu, des choses vont se passer. L'esprit anticlérical va commencer à reprendre. À la suite donc du concordat, qui semblait être un bon compromis, qui reconnaissait que l'Église était, le catholicisme était la juridiction des magistrats français, il va y avoir, vers la fin du XIXe siècle, un anticléricalisme qui va gagner du terrain, de plus en plus. Certaines classes politiques, dominées par la libre pensée, dénoncent le cléricalisme, parce que dénoncer le cléricalisme, c'est aussi dénoncer le monarchisme. On a toujours lié Église et monarchie. Et une chose étonnante, on verra la même chose au moment de la guerre d'Espagne. C'est-à-dire que le prêtre égale le roi. Monarchiste. Petit à petit, cet anticléricalisme va gagner du terrain. Dans un moment propice, il va réussir à inculquer ses idées dans une grande partie de la population, bourgeois intellectuels ou intellectuels bourgeois combattant le fanatisme, en se donnant bien sûr le beau rôle. Ils combattent pour la liberté, pour libérer la France de la superstition. Cette rage, cette haine contre la religion, n'était-elle pas non plus aussi du fanatisme ? La liberté des uns ne s'arrête-t-elle pas où commence celle des autres ? Cette conception de la liberté ne privait-elle pas les autres de leur propre liberté ? Alors, peu à peu, des personnages vont sortir du lot. Je vais faire quand même citer quelques noms pour vous dire et vous faire un inventaire des personnages de la loi 1905 ou de toutes ces lois anticléricales qui vont naître un peu avant. Monsieur Gambetta, 1838-1882, un fils d'épicier, émigré italien, il est d'abord avocat, journaliste, franc-maçon, porte-parole des républicains intransigeants face à l'Empire, il sera élu député. Et il sera président du Conseil de novembre 1881 à janvier 1882. Il sera dans ceux à l'origine des lois contre les congrégations en 1880. Je vous expliquerai ça dans quelques instants. Jules Ferry, le père de l'école publique, laïque et publique gratuite. Il faut savoir une chose, c'est qu'il n'a rien inventé d'école gratis. L'école était déjà gratis avant. Mais, voilà. Donc lui, il est ministre de l'instruction publique de février 1879 à novembre 1881. Sera à l'origine de la laïcité avec projet des lois 1919 et décret des 1880 réservant aux universités publiques la collation des grades et imposant en congrégation une réglementation très stricte. Il y a monsieur Waldeck Rousseau, avocat puis élu député, républicain modéré de Nantes en 1819. Il sera ministre de l'Intérieur dans le gouvernement de Gambetta de Jules Ferry. C'est lui qui va faire voter les lois de 1884 qui légalisent les syndicats. Il est président du Conseil de juin 1899 à 1902 à la tête d'un cabinet de défense nationale. Il sera l'initiateur de la loi de 1901 faite pour contrôler les associations religieuses. Il démissionnera en 1902, mais continue à siéger au Sénat. Et il s'opposera à la séparation de l'Église et de l'État, pensant qu'elle est haute à ce dernier des moyens de pression sur le clergé. Un autre homme, je vais donner son petit surnom, tout le monde le connaît, le petit père Combe. Alors, monsieur Combe est originaire du Tarn, il est éduqué par son oncle curé, il fera des études de théologie et envisage de devenir prêtre. C'est généralement les pires. Mais il abandonne assez rapidement cette vocation, devient médecin, puis entame une carrière politique. Il sera sénateur, il sera président du Sénat, il sera ministre de l'Instruction publique en 1895-1896 et président du Conseil de 1902 à 1905. Laïque convaincu,
Il est à l'origine de la loi du 5 juillet 1904 qui interdit aux congrégations religieuses d'enseigner, ce qui provoque la rupture des relations diplomatiques avec le Saint-Siège. On lui attribue souvent à tort la loi de la séparation de l'Église et de l'État, votée sous le cabinet Rouvier. Et en plus, il était en réalité partisan du régime concordataire, toujours dans l'idée de tenir le clergé. Aristide Briand, après études de droit, il va devenir journaliste dans un journal très connu à l'époque, La Lanterne, journal populiste et anticlérical. Peut-être vous souvenez-vous à l'école de cette affiche qui est dans les manuels scolaires où on voit une sorte de vampire qui tient le Sacré-Cœur de Montmartre et en montrant l'ennemi, c'est lui, l'infâme, en montrant bien sûr, et quand on regarde bien l'habit de cette bête, c'est une soutane qui enveloppe tout. Donc voilà. Donc il est cofondateur de ce journal avec Jaurès du Parti Socialiste Français en 1905. Il va se faire connaître dans les congrès socialistes pour ses dons oratoires remarquables. Il sera élu député en 1902 et va garder son siège jusqu'à sa mort, donc en 1932. Il sera chargé de la rédaction du projet de loi établissant la séparation de l'Église et de l'État. Et dès en 1906, il sera nommé ministre de l'Instruction publique et des cultes dans le ministère sarinien, qui sera aussi le premier ministère auquel appartiendra un autre personnage important que nous connaissons, Clémenceau. Mais lui, il aura 65 ans quand Clémenceau sera dans ce ministère. Il va être 11 fois président du Conseil et 25 fois ministre dans divers cabinets de centre-gauche. L'autre personnage, venons de le citer, Jean Jaurès, qui sera aussi un des supporters de Briand pour la loi de la séparation. Il sera député et nous nous souvenons, il meurt en 1914 au café du Croissant à Montmartre, assassiné. Il sera fondateur aussi du journal L'Humanité. Et puis, le dernier personnage important de cette histoire, Monsieur Georges Clémenceau. Docteur en médecine, il est maire de Montmartre en 1970, député de la Seine, il sera élu plusieurs fois et deviendra sénateur en 1902. Il se situe à l'extrême gauche radicale, il prendra violemment parti contre la politique coloniale de Jules Ferry, s'engagera en faveur de Dreyfus, il travaille à travers le journal L'Aurore, dont il est un des principaux collaborateurs, vous vous rappelez de ce journal, où Clémenceau laissera Zola écrire ce fameux J'accuse. Et il ne s'y soira pas trop dans le vote de la loi 1905, mais quand même, il est quand même pas anticlérical. Certains disent qu'il s'est converti à la fin de sa vie. Il était très proche, il était très ami, et était très respecté par le maréchal de Lattre de Tassigny. Je rappelle, M. Clémenceau est né à Mouilleron-en-Pareil. Et un autre personnage est né à Mouilleron-en-Pareil, il s'appelle Maréchal de Lattre de Tassigny. Alors je disais la dernière fois à Bernard une chose rigolote, quand on va à Mouilleron-en-Pareil, il y a l'église à peu près au centre du village, et si on regarde bien la maison de Clémenceau est à gauche de l'église, et la maison du Maréchal est à droite de l'église. Donc cette loi va se mettre peu à peu en place. D'abord il y aura les lois contre les congrégations. En 1880. C'est-à-dire qu'on va empêcher l'Église de demander aux congrégations religieuses celles qui sont utiles, c'est-à-dire celles qui servent à l'utilité de l'État. Donc, les moines ne servent à rien. Les jésuites sont dangereux, donc on les vire. On va garder toutes les congrégations qui servent donc soit l'éducation, soit dans les hôpitaux. Petit à petit, on va commencer aussi à leur mettre des bâtons dans les roues. Les lois scolaires de Ferry, donc créer une école publique gratuite, obligatoire et laïque, vont être déjà une affirmation de la laïcité et préparation à la séparation. Le 27 février 1880,
stipule que l'entrée au Conseil supérieur de l'instruction publique est réservée aux membres de corps savants et enseignants, à l'exclusion de la représentation des influences sociales, donc des représentants de l'Église. Donc peu à peu, on empêche l'Église, ceux qui viennent de l'Église, d'avoir des responsabilités. En 1981, on proclame la gratuité de l'école primaire, publique, les écoles normales.

6 à 13 ans, qu'ils soient dispensés dans une école publique, privée ou au sein des familles. La même loi proclame la laïcité des programmes, en substituant à l'enseignement religieux des cours de morale et d'instruction civique. Elle enlève aux ministres du culte leur droit d'inspection. En 1886, les écoles primaires supérieures sont rétablies, les cours complémentaires annexés aux écoles primaires sont créés. L'enseignement dans toutes les écoles publiques est confié à un personnel laïque. Ça, c'est le début. Ça va aller un peu plus loin en 1901 avec la loi dite des associations. Elle va porter un coup très très dur aux congrégations religieuses en leur interdisant de se former en association sans autorisation législative, contrairement aux autres associations qui peuvent se constituer librement et pour lesquelles la déclaration n'est obligatoire que si elles souhaitent la capacité civile. Donc les membres de ces congrégations non autorisées n'ont pas le droit d'enseigner. Enfin, les préfets ont un pouvoir annuel de contrôle sur les biens des congrégations de leur ressort. Les établissements congréganistes ont été durement touchés, beaucoup ont dû fermer, étant en porte-à-faux avec la loi. Imaginez-vous, de 1901 à 1904, c'est 30 000 religieux qui quittent la France. C'est 14 000 écoles catholiques qui sont fermées entre 1901 et 1904. Alors une chose étonnante, c'est important, ils quittent la France, tous ces prêtres, on les vire de France, du territoire métropolitain. Alors beaucoup vont aller en Belgique, vont aller en Suisse ou en Allemagne, mais aussi beaucoup vont aller dans les colonies françaises. Parce que bon, on ne veut pas de ce genou. Mais pour les indigènes, pour les noirs, pour les arabes, pour les jaunes, c'est bon, on peut leur envoyer. C'est une chose qui se disait, hein. Ça, je mets à la forme française, à la forme actuelle, mais c'est une chose qui se disait. Il valait mieux envoyer un missionnaire chez les indigènes, c'est chez les bouffeurs de riz ou chez les cannibales. Voilà, de toute façon, le climat devait s'en occuper. En 1903, le Parlement rejette toutes les demandes d'autorisation des congrégations jusque-là non officiellement autorisées. C'est-à-dire que maintenant, on coupe tout. En 1904, la loi va stipuler « L'enseignement de tout ordre et de toute nature est interdit en France aux congrégations » et supprime donc tout enseignement congréganiste, c'est-à-dire les jésuites, les frères des écoles chrétiennes, les pères des écoles chrétiennes, les marinistes, les maristes, les marianistes, les écoles tenues par les sœurs Saint-Vincent de Paul, par les dominicaines, par les bénédictins aussi qui avaient des écoles. Tout ça, fini, c'est fermé. Donc, cela prépare la séparation de l'Église et de l'État. La séparation est un objectif essentiel du Parti républicain. On la trouve déjà dans le programme de Belleville, soutenu par Gambetta. Et au printemps 71, la Commune, déjà Paris, réalisera cette séparation de l'Église et l'État, jusqu'à tuer l'évêque de Paris. Jusqu'au début du siècle, elle ne sera pas proposée tout de suite comme initiative parlementaire. Beaucoup d'hommes politiques anticléricaux, comme Ferry, comme Combes, souhaitent maintenir le contrôle de l'État sur l'Église. Et c'est une commission parlementaire présidée par Ferdinand Buisson, et dont le rapporteur était brillant, qui vont adopter le principe de la réforme dans les derniers mois du ministère Combes. En même temps, des choses ne vont pas aider pour l'Église. L'attitude intransigeante, considérée de la papauté, va renforcer l'anticléricalisme de la majorité radicale et va entraîner le 30 juillet 1904 la rupture des relations diplomatiques de la France avec le Vatican, précipitant le dépôt du texte définitif qui aura lieu sous le ministère Rouvier dès le 4 mars 1905. Cette loi semble être en fait l'œuvre du Parlement et non pas véritablement du gouvernement. Donc la loi va être traitée. La commission parlementaire chargée d'élaborer cette loi, et dont Aristide Briand

rapporteur était au travail depuis 1903, hein, vous voyez, 2 ans avant. Le texte définitif est donc le résultat d'un travail de longue haleine. Tous les catholiques n'étaient pas forcément pour le maintien du régime du Concordat. Tous les anticléricaux n'étaient pas pour sa suppression. Dans chacun des comptes, des deux camps plutôt, il y aura des pour et des contre. Il y aura des catholiques qui seront pour la séparation de l'Église de l'État. D'autres seront contre. Chez les anticléricaux, il y aura aussi des gens qui seront pour la séparation et d'autres qui seront contre. Du côté des catholiques, la majorité des évêques, comme le pape lui-même, restaient favorables au concordat. Mais certains conservateurs préféraient la séparation, pensant que cela pouvait favoriser un renouveau de l'Église et qu'elle y gagnerait en indépendance. D'autres, du côté anticlérical, c'est divisé. Pour certains, il suffisait d'assurer l'indépendance de l'État vis-à-vis des religions. Pour d'autres, il fallait véritablement affaiblir l'Église. Il y avait aussi donc beaucoup d'indécis. Briand avait pris soin de faire savoir qu'il ne voulait pas d'une loi qui soit braquée sur l'Église comme un revolver. Les différents articles de la loi vont être votés le 3 juillet à une nette majorité de 341 voix contre 233 à la Chambre des députés. Le 6 décembre, le Sénat confirme ce vote par 181 contre 102. La loi est signée le 9 décembre et promulguée le 11 décembre 1905. Cette loi s'applique à l'Église catholique donc, mais aussi aux protestants luthériens, aux protestants calvinistes et aux israélites. C'est pour ça qu'on parle de séparation des églises et de l'État. Les israélites et les protestants vont très bien prendre cette loi. Tout simplement parce que c'est dans leur mode de fonctionnement. Ça ne gêne pas le fonctionnement de... L'Église catholique ne va pas du tout la prendre parce qu'au départ, toutes les lois qui vont être mises en place, ça va poser beaucoup de problèmes au niveau de tout simplement l'organisation. Article 1. La République assure la liberté de conscience. Elle garantit le libre exercice des cultes sous les seules restrictions édictées ci-après dans l'intérêt de l'ordre public. Article 2. La République ne reconnaît, ne salarie, ni ne subventionne aucun culte. En conséquence, à partir du 1er janvier, qui suivra la promulgation de la présente loi, seront supprimés des budgets de l'État, des départements et des communes, toutes dépenses relatives à l'exercice des cultes. Pourront toutefois être inscrites aux 10 budgets les dépenses relatives à des services d'aumônerie et destinées à assurer le libre exercice des cultes dans les établissements publics, tels que lycées, collèges, écoles, hospices, asiles et prisons. Les établissements publics du culte sont supprimés sous réserve de dispositions énoncées à l'article 3. Les articles qui vont poser problème vont être les articles essentiellement 3 et 4. Dès la promulgation de la présente loi, il sera procédé par les agents de l'administration des domaines à l'inventaire descriptif et estimatif. 1. Des biens mobiliers et immobiliers des 10 établissements. 2. Des biens de l'État, des départements et des communes dont les mêmes établissements ont la jouissance. Article 4. Dans le délai d'un an, à partir de la promulgation de la présente loi, les biens mobiliers et immobiliers des manses, fabriques, conseils presbytéraux, consistoires et autres établissements publics du culte seront, avec toutes les charges et obligations qui les grèvent et avec leur affectation spéciale, transférés par des représentants légaux de ces établissements aux associations qui, en se conformant aux règles d'organisation générale du culte dont elles se proposent d'assurer l'exercice, seront légalement formées. Ça veut dire, et ça c'est Briand va se battre pour éviter, parce qu'il avait vu de suite le problème, c'est-à-dire que c'est la loi des inventaires. On fait les inventaires, c'est-à-dire que l'État prend ce qu'il y a dans les églises, prend les bâtiments, c'est-à-dire que les bâtiments n'appartiennent plus à l'Église. Tout ce qui est contenu dans l'Église appartient à l'État ou à la commune. Donc, le prêtre qui est dans cette Église n'en est plus que l'affectataire. Tous ses biens ne lui appartiennent plus. Donc, cette loi 1900, cet article va poser extrêmement de problèmes. Briand va tout faire pour essayer de calmer
les choses. Et bien sûr, ce qui va se passer, c'est qu'au départ, Brion ne veut pas la mettre. Ils ne veulent pas que cette loi soit mise. Mais face au refus du Vatican, et particulièrement par les encycliques du Saint-Père, Vehementer Nos et Gravissimo Offici, qui date de 1906, cette loi critiquée, les inventaires vont avoir lieu. L'infâme, c'est l'Église catholique, c'est Rome, c'est le pape. Tout va réagir au moment où il y aura cette phrase célèbre. On ira dans les églises jusqu'à ouvrir les tabernacles. C'est ça qui va déclencher réellement. Et les gens vont se battre réellement pour protéger leurs églises. Derrière, il y a la peur. N'oublions pas, la Révolution française n'est pas si vieille que ça. Ouvrir les tabernacles. Nous sommes en 1906. 1790-1796, la terreur, c'est pas vieux. Des gens qui ont 80 ans, par exemple, à ce moment-là, ont entendu leurs parents parler de ce qui s'était passé au moment de la Révolution française. Donc, imaginez-vous, ce n'est pas vieux. 1905, au moment où on ouvre, où on entre dans les églises pour faire l'inventaire, et quand on entend cette phrase « on ouvrira les tabernacles », les gens se disent « ça y est, ça recommence, la révolution recommence ». Donc automatiquement, il y a une réaction automatique de violence et de protection. On va essayer petit à petit, les choses vont s'apaiser peu à peu à la suite de ces inventaires. Alors bien sûr, ça va être très fort, résistance très forte en Bretagne, en Vendée, en Flandre, dans le Massif central, parce que les agents chargés d'inventaire vont demander l'ouverture des tabernacles, donc imaginez-vous. En 1906, des heurts vont avoir lieu dans des communes, dans la commune de Monitrol d'Allier, village de 1000 habitants. Le 3 mars, lors d'attentive d'inventaire faite dans la commune de Montregard, 1800 habitants, un homme, André Régis, est grièvement blessé. Il mourra le 24 mars. Dans le nord, à Bochépé, commune de 2200 habitants, lors d'un autre inventaire, un paroissien, Géry Gisel, est abattu dans l'église. Et donc, à ce moment-là, le cabinet Rouvier va tomber à la suite de ces questions et il va être remplacé par Ferdinand Sarrien. À ce moment-là, Clémenceau, qui entre dans le gouvernement, exige d'être ministre de l'Intérieur et donc, pourtant notoirement anticlérical, va jouer l'apaisement, mettant fin à la querelle des inventaires, en mettant une circulaire en 1906, invitant les préfets à suspendre les opérations d'inventaire, dans les cas où elles doivent se faire par la force. Il restait à ce moment-là plus que 5000 sanctuaires sur 68 000 à inventorier, et donc il va arrêter les inventaires à ce moment-là, donc ça va apaiser certaines choses. Mais il faut se dire que la loi 1905, donc il est vrai que c'est une loi, on dit séparation de l'Église et de l'État, mais aussi spoliation des biens de l'Église, c'est aussi, on va empêcher toute personne catholique à pouvoir avancer. Je vais vous donner un exemple. Le premier ministre, premier homme qui va devenir ministre en tant que catholique dans un gouvernement, ce sera en 1916. Jusqu'en 1916, aucun catholique ne pouvait accéder, ou en étant en tout cas été bloqué. Il y aura aussi l'affaire des fiches, les talas, c'est-à-dire qu'on va faire une enquête sur tous les officiers qui vont à la messe. Donc, vont à la messe les talas. Il y aura cette histoire assez rigolote du futur maréchal Pétain, qui était chef de corps à ce moment-là, et on lui demande de désigner les officiers, ces officiers qui vont à la messe.
il n'y allait pas, Pétain. Mais il va répondre cette phrase extraordinaire, « Je ne peux pas vous le dire, car quand je suis à la messe, je suis au premier rang, je n'ai pas l'habitude de me retourner pour voir qui est derrière moi. » Cette anecdote est assez célèbre. Beaucoup d'officiers vont quitter l'armée ou vont être empêchés de pouvoir avancer. Ce sera malheureusement un des drames de 14, car en 14, beaucoup d'hommes qui vont réussir à devenir à des postes importants, colonels, chefs de corps, généraux, seront passés parce qu'ils étaient soit anticléricaux, soit radicaux de gauche, soit francs-maçons, mais pas automatiquement bons officiers. Et il y aura des catastrophes au début de 14, parce qu'il y avait de mauvais officiers. Certains étaient de gauche, anticléricaux, francs-maçons, et qui étaient de bons officiers. Il ne faut pas dire que tous étaient mauvais. Mais on aura laissé passer des officiers qui étaient mauvais, parce qu'il ne fallait pas laisser passer un catholique. C'est à ce moment-là qu'un nouveau mot dans le langage français va naître, le limogeage. C'est de là qu'on va envoyer les mauvais généraux à Limoges, et donc être limogé, c'est le moment de 14. Donc il y aura l'affaire des fiches, il y aura tout cela. Bien sûr, la France va s'apaiser par ce qu'on appelle l'union sacrée. 1914. En 14, on appelle toutes les forces vives. On se rappelle quand même que les affreux jésuites, les affreux conversionnistes sont quand même des hommes, donc ils doivent aller combattre. Donc, ils viennent. Beaucoup de prêtres qui ont été exilés en 1881, qui ont dû quitter la France parce qu'ils ne pouvaient pas enseigner, qu'ils ne pouvaient pas rester en France, vont revenir, tous, d'un seul homme, au service du pays. Ceux qui ne pourront pas atteindre aumôniers. On hésite de mettre des aumôniers militaires, parce que derrière, il ne faut pas influencer les soldats. Et derrière, s'ils reviennent, c'est qu'ils sont à la solde des Allemands. Certains vont dire que ces prêtres qui viennent sont à la solde des Allemands. Parmi eux, bien sûr, il y a le père Burotier, le bienheureux Pierre Burotier, le Don Coeur et Chanoine Cornette. Bon, énormément de prêtres très connus. Ils vont tous revenir. Ceux qui ne pourront pas combattre vont être dans les services de santé. Certains vont même certains prêtres vont mentir sur leur état de santé pour être auprès des hommes, pour être là. Et il est vrai que tout ça va se passer. On va voir ces prêtres au combat. À ce moment-là, le Vatican va donner une dispense, parce que normalement un prêtre n'a pas le droit de porter les armes. Comme ils étaient enrôlés, il y avait des prêtres aumôniers, mais la majorité des prêtres, ils étaient dans les unités combattantes. À l'image de ce prêtre qui un jour lui posait la question « Mais si vous retrouvez face à un prêtre allemand, que faites-vous » Réponse de ce curé Sacodo, comme on les appelait, « Je lui fends le crâne avant qu'il fende le mien ». Ces prêtres vont être là au milieu. Ça va véritablement apaiser la France. Et en 14, en 18, au moment de l'armistice, on verra aussi le lourd tribut que les prêtres, que l'Église a donné à la suite du conflit. 1800 prêtres morts au combat, 1300 séminaristes morts au combat, 1500 religieux morts au combat entre 14 et 18. Et la congrégation qui aura donné le plus d'hommes de vie, si l'on peut dire, ce sont les jésuites, haïs par le gouvernement. C'est les jésuites qui paieront le plus lourd tribut au niveau des morts durant les combats. En 14, c'est 25 000 prêtres et séminaristes qui vont être mobilisés, ainsi que 9 000 religieux. Vous imaginez. Donc, la guerre se termine, mais il y a encore quelques relents d'anticléricalisme qui revient quand même. C'est bien, on a combattu, on a gagné, mais on a récupéré l'Alsace-Lorraine. Bon, l'Alsace-Lorraine, derrière, elle est concordataire. Donc, on veut essayer de remettre
la loi 1905. Les Alsaciens, bien sûr, refusent totalement. Il y a des conflits en Alsace, dans les écoles, par exemple, au moment des grèves, où l'instituteur qui arrive dans les écoles, dans son école voit son école vide. Aucun enfant n'est allé à l'école. En plus, derrière, il y avait une autre raison, c'est quand les Français reprennent l'Alsace et la Lorraine, on interdit aux Alsaciens de parler alsacien. Ils ne parlaient pas schleu. Comme les Alsaciens, quand les Allemands étaient là, on leur interdisait de parler français et alsacien. Donc, voilà, donc là, il y a le problème de l'Alsace. Et puis, en 1919, certains veulent, petit à petit, remettre en place donc cette loi et donc renvoyer tous ces prêtres congrégationnistes, les renvoyer d'où ils venaient. En 24, par exemple, l'abbé Berger, héros de la Grande Guerre et député de la Gironde, crée la Ligue des prêtres anciens combattants. Puis Dom Monro, un moine de Saint-Martin-Ligugé, ce monastère bénédictin exilé en Belgique en 1901 et revenu dans la Vienne en 22, vont fonder aussi. Le père Doncœur va publier en 24 une lettre à Herriot, parce qu'on décide en 24, Poincaré est président du Conseil, les partis de gauche militent à la fois contre sa politique financière, et derrière, ils veulent aussi renvoyer tous les prêtres, suppression de l'ambassade du Vatican, introduction de la séparation de l'Église et de l'État en Alsace et en Moselle. L'ambassadeur auprès du Saint-Siège disait, l'anticléricalisme, c'est leur programme, c'est tout leur programme. La France a traversé de cruelles épreuves, elle a souffert, elle en sort meurtrie et perdue. Pour la rassurer, il n'y a qu'une question, gare à Rome. Donc il y a ce désir aussi d'expulser les religieux rentrés en France. Et l'application de la loi de séparation de l'État, donc, comme je vous disais, dans les départements revenus dans le giron national. Cela ne plaît pas du tout. Ça commence à hurler, à grogner. Et parmi les prêtres qui vont réagir, il y a le père Doncœur, qui va publier cette lettre à Herriot. Non, nous ne partirons pas un homme, pas un vieillard, pas un novice, pas une femme ne pas repassera la frontière. Cela jamais. Nous resterons tous. Nous le jurons sur la tombe de nos morts. Répercutés dans toute la France, les slogans de la DRAC, nous ne partirons pas, égaux comme au front, plus de loi d'exception. Vous rencontrez un écho considérable, nous dit Sevilla. Quelques semaines plus tard, Herriot se voit contraint de réaffirmer la validité plutôt de la circulaire Malvy d'août 14. Après les Alsaciens, ce sont les religieux qui font reculer le gouvernement. Je vais donner une anecdote à propos de ce sujet-là. On va demander conseil à Clémenceau de ce qu'on doit faire. Et Clémenceau, le père de la Victoire, va avoir cette phrase assez extraordinaire: Laissez-les tranquilles. J'ai vu comment ces gens-là se sont battus dans les tranchées. Clémenceau, qui était anticlérical, avait vu ses prêtres, ses religieux, ses séminaristes, ses religieuses aussi à l'arrière du front, s'occuper des soldats et combattre. Il sera à l'origine avec d'autres personnes, puisqu'ils seront plusieurs, je crois qu'ils sont sept. Il y aura un général, il y aura un colonel, mais il y aura deux personnalités un peu plus célèbres, si l'on peut dire. L'un est bienheureux, le bienheureux père Brottier. L'autre est le père La Victoire, Georges Clémenceau. Ils seront à l'origine de l'Union nationale des combattants. Imaginez-vous un anticlérical notoire avec un cureton, main dans la main, pour créer cette association, l'Union nationale des combattants. C'est vraiment à ce moment-là où la paix va revenir entre l'Église et l'État. Ça va s'apaiser. Peu à peu, la loi 1905 fait partie maintenant de l'histoire. Hein, elle est là. Il y a eu des choses qui se sont, comment dire, libéralisées. En 1924, 22 plutôt, non,
c'est 24 ou 22, je ne sais plus. Il y aura l'autorisation de créer des associations, par exemple les associations diocésaines qui vont nous permettre de pouvoir gérer nos diocèses. Hein, des choses vont se libérer. Les lois 1901 vont pouvoir être aussi revenir, pour nous en tout cas, pour l'Église. Donc voilà, des choses vont se libéraliser. Aujourd'hui, on met tout dans 1905. C'est-à-dire que 1905 n'interdisait pas les cultes. Hein, mettre une croix, bien sûr, elle ne finance pas. Il n'y a plus dans les lieux publics des croix. On ne met pas de statues, il est vrai. Mais cela n'interdit pas la représentation religieuse. Quand on entend, par exemple, nos politiques hurler quand il y a une crèche dans une mairie, rappelons-nous, dans les années 50-60, la plus grande crèche au monde était celle de l'Hôtel de Ville de Paris. Je vais rappeler une chose toute bête. Léon Blum, qu'on ne peut pas dire qu'il était une grenouille de bénitier, au moment des fêtes de Jeanne d'Arc à Rouen, jetait au nom de la République française une gerbe de fleurs en l'honneur de Sainte Jeanne d'Arc. Les fêtes d'Orléans, encore aujourd'hui, il y a ce lien avec le public et le privé. Il y a l'État qui est là, les autorités civiles, militaires et religieuses. Donc voilà, on essaye toujours de mettre la loi 1905 derrière, on en parle énormément, on met tout et n'importe quoi, mais ce qui est intéressant, quand vous entendez toutes les choses, quand on vous rappelle loi 1905, quand on vous rappelle laïcité, c'est intéressant, ça concerne toujours l'Église catholique. Je n'ai vu aucun hurlement quand il y a des représentants de l'État français qui sont à l'inauguration de mosquées, financées par des passe-passe juridiques et administratives par l'État. Non, ce sont des centres culturels, pas cultuels. Mais vous m'expliquerez quand il y a une salle de prière plus une bibliothèque, d'accord, mais non. J'ai un peu de mal. Donc derrière, il y a aussi derrière, il y a aussi toute la question de l'islam qui arrive, où l'État ne sait pas du tout comment gérer cela, et parce que pour un musulman, séparation État et religieux, c'est impossible à comprendre. Ce n'est pas compréhensible pour lui. Intellectuellement, il ne peut pas le comprendre. Parce que le religieux le pouvoir sont intimement liés dans le Coran. Vous lisez le Coran, tout est dit. C'est un livre de loi, le Coran. Hein. C'est un code. Donc tout est lié. Donc pour un musulman, ce n'est pas possible. Vous parlez de laïcité. Mais non, mais c'est pas que. Oui, il ne connaît pas. Pour un catholique. Oui, quand on entend, oui, mais on a réussi à faire comprendre à l'Église la laïcité, parce que quand j'entends des politiques dire ça, on a mis des années, c'est faux. La laïcité, c'est l'Église qui l'a inventée, c'est pas la République. Donc, la séparation du pouvoir et du religieux, c'est l'Église qui l'a, c'est le Christ qui l'a inventée. Hein. Rendez à César ce qui est à César, rendez à Dieu ce qui est à Dieu. Après, bon, derrière, c'est un système politique, c'est un système de pensée, mais pour un musulman, ce n'est pas possible. Il ne peut pas le comprendre. Parce que derrière, s'il le comprend, il est obligé de renier quelque chose. Donc renier sa foi, ou renier, il ne peut pas. Ce n'est pas possible. Dans les années 1880, naît le baptême républicain, qui est une erreur totale, hein, déjà, parce que baptême, ça vient du grec baptizein, qui veut dire plonger. On plonge dans la mort pour ressortir dans la vie du Christ, à la résurrection. Donc on crée le baptême républicain. Sachons que le baptême républicain a été fait dans le but, et c'était déjà, de soustraire l'enfant à la superstition des dogmes de l'Église catholique. Oui, mais maintenant, voilà. Or maintenant, le baptême républicain, c'est de la forfanterie, hein, voilà, c'est n'importe quoi. C'est, voilà, voulez-vous parrainer, on met un parrain, on met une marraine. Ce qui est très drôle, c'est que parrain, marraine, c'est père et mère devant Dieu. Donc, moi, ça me fait sourire. Je suis parrain républicain. Ah bon, vous êtes père et mère devant Dieu ? Ben non. Ben si, parce que c'est ça que je veux un parrain.
Un parrain, c'est père et mère devant Dieu. C'est God, en anglais, c'est pour faire Godfather, Godmother, père et mère devant Dieu. Donc le parrain, c'est ça, c'est un père spirituel, une mère spirituelle. Le baptême, qu'il soit républicain ou qu'il soit religieux, catholique, n'a aucune valeur juridique. C'est-à-dire qu'un parrain républicain ou un parrain catholique, si l'enfant se retrouve par exemple orphelin, c'est plus lui qui s'en occupe. L'Ancien Régime, avant la Révolution française, oui, le parrain avait charge. Aujourd'hui, c'est fini parce que c'est une question de filiation. C'est-à-dire que si le parrain n'est pas l'oncle, ainsi de suite, il n'a aucun droit sur l'enfant. Le parrain de cette phase de baptême ou le parrain d'un baptême catholique n'a aucune reconnaissance légale.

0: Heureux ceux qui sont persécutés pour la justice, car le royaume des cieux est à eux. Matthieu 5, 10.
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2: Salutations de sa sainteté le pape Léon XIV aux membres des Escuelas de Evangelización San André. Chers frères et sœurs, la paix soit avec vous. En cette année jubilaire, vous êtes venus à Rome de divers pays comme pèlerins d'espérance. Je vous souhaite la bienvenue. Je salue son éminence le cardinal Gérald Cyprien Lacroix, archevêque de Québec, Monsieur José Prado Flores et tous les membres des écoles d'évangélisation Saint-André ici présents. Aujourd'hui, l'Église universelle célèbre la mémoire liturgique du martyr de Saint-Jean-Baptiste. Sa figure peut beaucoup nous aider à réfléchir sur la mission d'évangélisation dans le monde actuel. Dans le prologue de l'Évangile de Saint-Jean, on affirme que « Et le Verbe s'est fait chair, et il a habité parmi nous. » Et puis il est indiqué que Jean le Baptiste lui rend témoignage. Si nous relisons avec attention les premiers chapitres du quatrième évangile, nous pouvons découvrir quelle est la clé de chaque école d'évangélisation. Rendre témoignage de ce qu'on a contemplé, de la rencontre que l'on a eue avec le Dieu de la vie. Ainsi, l'évangéliste nous le dit aussi dans sa première lettre. Ce que nous avons vu et entendu, nous vous l'annonçons, afin que vous aussi soyez en communion avec nous. Quant à notre communion, elle est avec le Père et avec son Fils Jésus-Christ. Telle est la mission de l'Église et de chaque chrétien. Chers frères et sœurs, telle est notre vocation de baptiser. Par conséquent, nous devons transmettre ce que nous avons, nous-mêmes, reçu, afin que nous devenions tous un dans le Christ. En ces jours de pèlerinage, je vous invite en particulier à contempler les vies des saints qui, comme Jean-Baptiste, ont été des fidèles disciples de Jésus-Christ, en le manifestant dans leurs paroles et leurs bonnes œuvres. Je vous remercie pour le travail fécond que vous poursuivez en faveur de l'évangélisation à travers divers moyens, et je vous encourage à continuer à cheminer avec une espérance renouvelée. Que Dieu vous bénisse et que Notre-Dame de Guadeloupe vous protège toujours dans votre mission. Bon chemin.

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1: Si quelqu'un détruit le sanctuaire de Dieu, cet homme, Dieu le détruira, car le sanctuaire de Dieu est saint, et ce sanctuaire, c'est vous. 1 Corinthiens 3, 17.

Alors, en première partie, je vais commenter un peu ce texte que nous avons lu, cette première parole, pour nous disposer à demeurer avec Jésus. Et puis, en deuxième temps, comment vivre avec Jésus ce temps? Comment vivre toujours avec Jésus? Comment vivre Dieu avec nous, l'Emmanuel, à chaque moment? Alors, peut-être certains ont peur quand ils se disent cet après-midi on va se mettre en silence et puis en plus seul. Ça me fait peur, j'ai jamais fait. Surtout ceux qui sont très agités. Alors il y en a beaucoup qui sont très agités. Et donc ils disent mais je ne suis pas capable de faire le silence. Alors, c'est pas grave, le Seigneur va vous y aider. Pourtant, c'est très important de pouvoir nous mettre dans le silence. Parce que vous savez, on mesure la profondeur de quelqu'un à sa capacité de silence. Et donc, si nous voulons être des hommes et des femmes profonds, qui ont une profondeur, nous ne pouvons pas seulement surfer sur nos activités et sur notre prière même, mais nous devons entrer en profondeur avec Jésus. Alors, c'est Jean-Paul II, déjà je le cite, qui dit « Ne vivez pas à la surface de vous-même, mais en profondeur. » Découvrez la dimension profonde de la personne humaine, les ressources de votre cœur, la valeur des autres, le sens des événements. Une existence superficielle engendre une insatisfaction pénible. Alors de cette insatisfaction pénible, nous ne voulons pas. Hein. Et Jean-Paul II dit trois éléments hein, pour la profondeur. Les ressources de votre cœur, croyez que vous avez des ressources intérieures. Vous êtes capable du silence. Deuxièmement, la valeur des autres. On y reviendra. Découvrir l'autre. Et puis le sens des événements, on y reviendra aussi tout à l'heure. D'arriver à comprendre notre vie à travers le regard du Seigneur. Ce que Jean-Paul II n'a cessé de faire, dès qu'il a un sens théologique de l'histoire, il sait voir dans les événements le sens que Dieu veut y mettre. Alors nous-mêmes, si nous avons peur, au début, moi je croyais que c'était parce que Dieu, on ne le voit pas. Dieu, on ne le voit pas, donc on a peur de se mettre en silence face à quelqu'un qu'on ne voit pas. Au début, je croyais que c'était ça le problème de la prière pour les uns et les autres. Mais en fait, plus j'avance dans ma vie de foi, plus je me rends compte, d'abord pour moi, puis pour les autres aussi, que en fait, le problème, il n'est pas là. Le problème est que nous avons du mal à nous mettre en présence de quelqu'un d'autre. Nous avons du mal à nous mettre en présence de quelqu'un d'autre. Et cela, pas du tout évident. Quand vous entendez un couple parfois se parler, un petit peu dans les moments les plus difficiles, ou « Chérie, est-ce que tu m'écoutes ?»« Ben oui, ça fait une demi-heure que je suis là, je t'écoute. »« Oui, mais tu es là, mais tu ne m'entends pas. »« Mais si, je t'entends, vas-y, parle. »« Mais qu'est-ce que j'ai dit ?» je sais pas, t'as dit, vas-y, redis un petit peu. Ouais. Et souvent, et moi je sais bien, il y a un frère qui est là et qui sait très bien quand est-ce qu'il faut pas me parler parce que je suis agité par une autre question. Et donc, on n'est pas là. Et on est souvent, en fait, pas là. C'est ça qui est difficile. Et pourtant, notre capacité de présence à l'autre influe sur les autres de manière significative. Je me rappelle d'une mère de famille qui me disait, moi j'en peux plus, enfin il y en a eu plusieurs comme ça, mais j'en peux plus avec mes enfants, j'en peux plus, ils font un vacarme autour de moi, tous me demandent des trucs au même moment, j'en peux plus, je vais craquer. Alors je lui ai suggéré de ne pas se mettre en colère, parce qu'évidemment ils se mettent en colère à ce moment-là, ils hurlent pour dire que tout le monde dans sa chambre, etc. Bon. Je lui ai suggéré, au lieu de hurler, de regarder ses enfants en silence et de ne rien dire. Alors elle a été un peu étonnée, alors elle l'a fait, et puis elle a vu les résultats, effectivement, les enfants sont arrivés, alors toujours pareil, maman, est-ce que tu vas me passer ça, un bonbon, un truc, tout ça, bon, ils courent, et puis elle répond rien, mais elle les regarde, et elle leur sourit, et elle est présente à chacun d'eux. Au bout de quelques secondes, les enfants qui ne supportent pas quand même qu'on ne leur réponde pas, regarde leur mère, voit bien que leur mère est présente à eux, mais elle ne dit rien. Pourquoi ne dit-elle rien? Et alors, au fur et à mesure qu'ils
reposent des questions et finissent par s'arrêter et se mettent en silence, devant leur mère en silence. Et quand ils sont calmés, elle peut leur poser la question, qu'est-ce que tu veux que je fasse pour toi? Et l'enfant paisiblement peut dire ce qu'il a à dire. Alors vous voyez, Jésus, il emploie la même pédagogie avec nous, parce que ça je l'ai reçu de Jésus. Jésus, qu'est-ce qu'il fait? Il est dans l'Eucharistie, il dit rien. Alors nous on arrive, on est agité, on a plein de trucs à dire. Jésus, j'ai besoin de ça, je veux ça, Seigneur, et puis lui il dit rien, il vous regarde, et il sourit. Il attend que vous vous calmiez, vous voyez? Puis au moment où vous êtes calme, au moment où vous êtes tranquille, que vous êtes présent à lui comme il est présent à vous, eh bien il peut vous dire, que puis-je faire pour toi? Et là, on n'a plus du tout la même chose à dire à Jésus qu'avant. Et donc, notre qualité de présence va dire notre qualité d'amour. Cette maman, si elle a été capable de ce silence, d'être présente à ses enfants au moment où ils lui cassent les oreilles, c'est parce qu'elle les aimait. Elle a puisé au fond d'elle-même l'amour qu'elle avait pour le donner dans ce silence, dans cette présence au-delà des mots. Et les enfants l'ont senti. D'ailleurs, rappelez-vous les moments les plus importants, vous avez vécu avec des personnes qui vous ont marqué, et bien vous verrez que ce qui vous a marqué le plus, c'est la qualité de leur présence à vous. Et vous vous en souvenez. Et je suis sûr que vous avez des images, des personnes qui vous reviennent à l'esprit, parce qu'à tel moment, ils ont été présents et vous en aviez besoin. Je suis frappé par les gens qui voient Jean-Paul II, ne serait-ce que 10 secondes. Alors il passe, vous voyez Jean-Paul II, vous savez, ça dure 30 secondes, hein, ou 10 secondes, il passe, il serre la main. Jean-Paul II, on t'aime. Enfin, on dit des trucs incroyables à ce moment-là, on ne sait pas quoi dire, alors on dit des bêtises, on dit des trucs. Jean-Paul II, voilà, on est là. Voilà. Et puis, après, qu'est-ce qu'ils disent? Ils les ont vus quoi, 4 secondes? C'est incroyable. Quand il m'a regardé, j'ai l'impression que rien n'existait d'autre au monde que moi. Il a été totalement présent à moi. Et ça m'a bouleversé. Vous voyez, la capacité que Jean-Paul II a, alors qu'il est dans une foule, il serre des mains, à être présent à chacune des personnes qu'il croise. Comment est-ce possible? C'est possible parce qu'il est à l'école de l'adoration. Tous les matins, il prend son temps d'adoration silencieuse, devant celui qui s'est fait présent à nous. La preuve, la plus grande preuve que Dieu nous aime, c'est qu'il s'est fait présent à nous. Il est présent. Et il est bien plus présent dans l'Eucharistie quand il est là devant nous que nous en ce moment. Donc cette capacité de se rendre présent dit notre capacité d'amour. Et aujourd'hui, nous avons besoin d'être présents à Dieu, nous avons besoin d'être présents aux autres et à ce monde qui est souvent absent de lui-même. Donc nous allons essayer cet après-midi de nous mettre en présence de Dieu dans la foi. Et quand nous nous serons mis vraiment en sa présence, nous pourrons nous poser la question essentielle de notre vie. Et quand vous saurez être présent aux autres, réellement, eh bien, les autres sauront qu'ils ont de la valeur pour vous. Alors, avant d'aller plus loin, certains peuvent se demander, mais comment être sûr qu'il est présent? Évidemment, toujours qu'ils se posent cette question-là. D'ailleurs, ceux-là, ils sont mal partis, parce que déjà, ils se posent, mais comment est-ce qu'il est sûr qu'il est vraiment présent? Bon, alors, est-ce que vous pensez que je suis là devant vous en ce moment? Oui. Est-ce que vous en êtes sûr? Oui. Hein, bien sûr. Mais est-ce que vous me voyez? Ah oui, là, c'est sûr. Beaucoup plus sûr. Alors, pourquoi vous en êtes sûr? Parce que vous me voyez. Et ça, c'est une certitude. C'est une question. La première question que je vous ai posée vous a troublé. Est-ce que vous pensez que je suis là devant vous? Pourquoi? Parce que j'ai utilisé le verbe penser. Et qui dit le verbe penser, émet un doute. Est-ce que vous pensez que je suis là? Après, est-ce que vous en êtes certain? Oui, pourquoi? Parce que vous me voyez. Alors, quand on voit quelque chose, on en est sûr, là. D'accord? Alors, le mot penser introduit le doute, et puis le mot voir introduit la certitude. Eh bien, la foi, c'est une lumière intérieure qui vous est donnée pour voir. Pas pour penser d'abord, pour voir. La foi, c'est cette lumière intérieure qui vous dit, je te vois Seigneur, je veux voir Dieu, je vois le Seigneur. Je suis certain qu'il est là.
Après, on peut penser au Seigneur, on peut faire de la théologie vient après. Je pense que Dieu est grand, qu'il est bon, qu'il est amour, qu'il est... Ok, là vous pensez. D'ailleurs, c'est à ce moment-là d'ailleurs, que ce n'est pas évident. Parce qu'il faut mettre les bons mots aux bons mains, donc le doute peut s'introduire. Mais quand vous êtes... La foi, c'est une lumière. Vous en êtes certain, vous voyez les choses. Et les apôtres ont vu Jésus à la résurrection. Ils ont eu besoin de leurs yeux parce qu'ils l'ont vu physiquement et ils l'ont pu le toucher. Mais surtout, ils ont eu besoin de la lumière intérieure, de la foi, pour le reconnaître. Car les disciples d'Emmaüs le voyaient avec leurs yeux. Mais il manquait encore la lumière intérieure pour le reconnaître. C'est lui, Jésus. Et donc nous, nous avons la lumière intérieure pour être sûrs. On est sûr que Dieu est là. Et nous sommes invités, nous chrétiens, à voir ce que les autres ne voient pas. Avec cette lumière intérieure de la foi. Comment faisait le curé d'Ars quand il était en train de confesser, qu'il sortait de son confessionnal, il arrivait au fond de la... Parce qu'il y avait plein de monde qui attendait pour son tour, comme vous cet après-midi, vous verrez, il y a une file d'attente. Et alors, il arrivait au fond, il disait à une dame, « Vous pouvez rentrer chez vous, votre enfant, il est guéri. » Comment il faisait? Il ne doutait pas, hein, il ne dit pas, « Je pense peut-être que votre enfant... » Bon. Il ne la connaissait même pas, cette dame. Parce que c'est quoi? C'est de la magie, ça? C'est quoi? C'est une lumière intérieure qui donne une certitude et qui est donnée par Dieu. Voilà. Alors nous, on n'aura peut-être pas exactement la même chose que le curé d'Ars, mais on a cette lumière intérieure pour voir. Pour Saint Jean, voir et croire, c'est pratiquement le même mot. Il vit et il crut, Saint Jean. À la fin, quand il voit le tombeau, il voit et il voit rien à ce moment-là, puisque Jésus n'est plus là. Il voit et il croit. Et là, dans le texte que nous avons lu tout à l'heure, les deux disciples qui suivent Jésus, « Où demeures-tu ? Venez et voyez. » Et ils ont vu. Qu'est-ce qu'ils ont vu ? On ne sait pas trop. On ne sait pas trop ce qu'ils ont vu. On ne sait pas s'ils ont été heureux ou non de leur journée avec Jésus. Mais ce qu'on est sûr, c'est que l'un des deux, André, le lendemain, il va voir Pierre et il dit, « Pierre, on a trouvé le Messie. » Il ne dit pas, « Je pense qu'on a trouvé le Messie. » Il dit, « On a trouvé le Messie. » Et Pierre vient à Jésus, clac. Et ça... Vivre avec Jésus, ça donne des certitudes, ça ne donne pas des doutes. D'accord ? La lumière la foi est une lumière. Si vous avez un doute, d'ailleurs, entre la lumière et l'ombre, ça veut dire qu'il y a un objet entre les deux. Hein. S'il y a l'ombre par terre, c'est qu'il y a un objet entre la lumière et par terre. Et donc, le doute n'est jamais le lieu de la foi. La foi est une lumière. D'accord ? Alors, ces deux disciples... alors, il y a peut-être des personnes qui poussent plus loin la question et qui disent « Mais alors, est-ce que j'ai la foi ? Est-ce que j'ai la foi ? Parce que moi, j'ai l'impression de rien voir. » Alors, si vous êtes baptisé, vous avez la foi. Hein ? Un point, c'est tout. Si vous êtes baptisé, vous avez la foi. Ne vous posez pas de questions supplémentaires. Objectivement, vous avez reçu le Saint-Esprit, la grâce. Elle peut être enfouie, ça c'est clair, sous la terre, puis avoir des objets en travers de la foi, hein, qui font un peu de zone d'ombre. Mais... La foi n'est pas une opinion, ni un sentiment, d'accord ? Et donc c'est une évidence intérieure que Dieu est présent à moi et qu'il m'aime. Voilà, il est présent à moi et il m'aime. Et donc quand vous vous mettrez cet après-midi en présence de Dieu, vous direz, Seigneur, tu m'as donné la foi, donc je crois. La foi me dit que tu es présent, donc tu es présent. Maintenant, nous avons planté le cadre, commençons à nous entretenir, d'accord ? Sans perte de temps. Alors vous commencez ça, voyez, et puis dans les jours suivants, vous éviterez ce préambule qui vous fait déjà perdre un peu de temps et qui ne servira plus à rien. Parce que quand on parle avec quelqu'un et que ce quelqu'un nous parle, on ne doute plus qu'il est présent. Alors, dans la prière, hein, c'est Jean-Paul II qui nous invite à cette prière-là, il dit c'est un colloque, c'est une discussion avec Jésus. On parle avec lui et il nous parle. Et souvent, c'est bon de se taire parce que c'est toujours plus intéressant quand c'est lui qui parle. Hein ? Donc, laissons-le parler. Alors, passons à l'étape suivante. Que cherchez-vous ? Les disciples de Jean aspirent à trouver Dieu. Et la suite de Jésus nécessite qu'on connaisse la finalité, où je vais. Et en fait, la question c'est, quelle est ta vocation ? Quel est ton but ultime ? Alors, est-ce que vous savez quelle est votre vocation ultime ? Première d'ailleurs, première ou ultime. Quelle est votre vocation ? Devenir saint ? Ouais, mais... Aimer ? Ouais. Bonheur ?
le ciel. C'est vrai, c'est pas mal ça. C'est pas la réponse. Quelle est votre vocation? Témoigner, ouais, mais c'est pas. Devenir homme et femme? Être heureux? La gloire de Dieu? Alors tout ça, c'est très bien. Hein. Tout ça c'est très bien, mais c'est pas la réponse. La réponse, votre vocation ultime, c'est Jésus. Ça vous étonne, hein? Votre vocation ultime, c'est Jésus. Pourquoi vous n'avez pas trouvé votre avis? Je vais vous dire pourquoi vous n'avez pas trouvé. Parce que, vous voyez, quand on parle de vocation, vous avez pensé tout de suite à vous-même. La sainteté, c'est un état. Le bonheur, c'est un état. C'est vrai! Tout ça, c'est vrai. Le ciel, c'est un état. Je serais bien au ciel. Mais vous n'avez pas pensé que votre vocation était quelqu'un d'autre. Alors là, il y a la racine de tout, vous voyez. Votre vocation, l'alpha et l'oméga de votre vie, c'est une personne et c'est Jésus. Alors, on va voir pourquoi on a des difficultés à comprendre que notre vocation est quelqu'un d'autre que nous, qu'un état qu'on recherche, vous voyez. Et ça va définir notre manière de prier. Je prie pour être bien. Et parfois, dans la prière, l'Esprit-Saint nous mène au désert et à la tentation. Peut-être parfois l'Esprit-Saint nous mène à la croix. On prépare pour être bien. C'est vrai que c'est un effet secondaire d'être bien. Oui, mais Jésus est notre sainteté. Jésus est notre bonheur. Jésus est notre ciel. Jésus est la gloire du Père. Jésus nous aide à devenir des hommes et des femmes, vraiment. Vous voyez, on veut chercher tout de suite quelque chose qui est relié à nous, et pas d'abord notre finalité qui est en lui. Et ça, c'est très significatif. C'est pas naturel, mais on est comme ça. On préfère souvent la relation à la personne. Vous savez, la jeune fille qui est là avec son beau garçon au bout de la main, elle est contente. Pourquoi? Parce qu'elle est aimée et qu'elle aime. Alors que le gars s'appelle Jean-Paul, Claude ou Roger, c'est pas important, puisque je suis aimé et j'aime. On préfère toujours la relation, et dès qu'on commence à aimer, oui, mais est-ce que j'aime l'autre, lui? Et là, dès qu'on se pose cette question, vous savez, on rencontre la croix. Parce qu'on commence à connaître l'autre. Bonjour, comment tu t'appelles? Enfin, on commence à connaître mieux. Tiens, ben je vais te présenter mon papa et ma maman. Aïe. Vous voyez? Et là commence la croix. Vous voyez? Commence la croix. Quand vous commencez vraiment à essayer de connaître l'autre et de l'aimer, eh ben c'est différent, hein, que la relation d'amour où on a un doudou de l'autre côté de la main. J'ai mon doudou, c'est la génération doudou. Je veux mon doudou. Oui, mais l'autre doudou, il a un nom, il a un prénom, c'est une personne. Et tant qu'on n'a pas découvert que c'est l'autre qui peut me rendre heureux, et pas le doudou, eh bien, on ne peut pas vraiment aimer. Et puis, on a une difficulté à croire que notre bonheur se trouve en dehors de nous-mêmes, parce que tout nous dit, et souvent les religions extrêmes orientales nous disent que le bonheur, il est en toi. Tu as tout en toi. Tu as un cosmos à toi tout seul. Alors, on se demande à quoi ça sert les autres, hein, du coup. On se demande à quoi servent les autres, puisque moi, à moi tout seul, je suis un tout qui se suffit à lui-même. Donc j'ai besoin de rien d'autre. Donc les autres, ils sont pénibles. Ce qui m'empêche de faire le point avec moi-même. Vous voyez? Et on peut faire la même chose avec Dieu. Hein. Dans le temps de prière, on peut être complètement centré sur soi, plutôt que d'être centré sur lui. C'est lui qui est intéressant dans le temps de prière. C'est qui? Il est lui qui est intéressant. Et du coup, lui, il vous révèle qui vous êtes. En second lieu, mais le premier lieu, c'est lui. Alors, tout cela, vous pourrez méditer cet après-midi en regardant Jésus, en disant, mais Jésus, si toi, tu es la finalité, mon bonheur, est-ce que je te connais vraiment? Est-ce que je t'écoute vraiment? Est-ce que je suis vraiment présent à toi? Et est-ce que finalement, c'est toi qui agis dans ma vie? Ou est-ce que simplement, tu m'aides? Vous voyez? Tu m'aides. Et parce que quand il m'aide, lui, il est un moyen. Et puis c'est moi la fin. Vous voyez, là c'est moi la finalité. Mais si vous renversez les choses, c'est Jésus la fin. Et moi, je suis un moyen de lui rendre gloire. Et bien tout simplement, vous avez inversé celui qui est Dieu. Vous voyez, il y en a un qui est Dieu et l'autre pas. Tout le problème est de savoir qui c'est. D'accord? Entre Jésus et vous. Et c'est pas facile, hein? Parce que c'est le péché d'Adam et nous naissons comme Dieu, hein? On a l'impression qu'on est comme Dieu. Le bébé, il croit qu'il est tout seul au monde.
Et on a tout le temps à se rappeler qu'on n'est pas Dieu. Vous voyez ? Moi, j'ai un problème, à chaque fois que j'ai des problèmes de dans la foi quand j'étais séminariste, et là on fait de la théologie, hein. Dès que j'avais un problème théologique, je me disais, c'est pas possible, je comprends rien. Et je m'imaginais une seule seconde que j'étais pas Dieu, et je résolvais mon problème. D'accord ? Je résolvais mon problème. Alors quand vous avez un problème, il y a un truc que vous ne comprenez pas dans la foi, pensez une seconde que vous n'êtes pas Dieu, et vous allez vous rendre compte que vous avez la solution. Alors, qu'est-ce que les disciples répondent ? Les disciples répondent « Où demeures-tu ? » Alors, vous dites, c'est dommage, parce qu'on aurait aimé une réponse plus pertinente. À une question, ils répondent par une autre question. Alors, on voit bien qu'ils sont juifs. Hein. Ils répondent par une autre question, c'est simple. Mais la question n'est pas mauvaise. Elle est même très pertinente. « Où demeures-tu ? » Ça veut dire « Moi, je veux quelque chose qui demeure... » Mon désir, je ne sais pas quel est-il, mais je veux que ça. Je ne veux pas toujours le chercher. Je veux le trouver. Je veux ma plénitude. Je ne veux pas constamment passer de l'un à l'autre. Voilà, on était avec Jean-Baptiste, maintenant on est avec Jésus. Est-ce qu'il y en a un troisième qu'on doit attendre ? Est-ce qu'on est tout le temps en train de chercher des choses qui finalement nous satisfont pendant un temps, et puis après plus rien, et puis on doit rechercher. Et on est dans une insatisfaction totale. À chaque fois. Alors doit-on, nous on veut quelque chose qui demeure, qui tienne dans le temps. Voilà, on veut que notre bonheur dure toujours. Comprenez bien qu'ils ne veulent pas savoir simplement l'adresse de Jésus ou son adresse email, hein, où demeures-tu. Ils veulent savoir comment rester avec lui tout le temps. Et donc il y a une aspiration à la plénitude. Et cette question peut être comprise de deux manières, soit selon le monde, soit selon l'Esprit Saint. Alors nous aussi, nous cherchons notre plénitude, et parfois même avec Jésus, mais parfois pas. Parfois, on la cherche selon le monde. Alors je vais faire les deux, selon le monde d'abord et selon l'Esprit Saint après. Selon le monde, il y a trois manières pour nous de chercher la plénitude. D'abord dans notre sécurité, deuxièmement dans la jouissance des biens de ce monde et dans la reconnaissance. Et donc, premièrement, quelle sécurité j'attends pour ma vie ? Quelle est ma sécurité ? Nous cherchons tous un lieu pour reposer notre tête. On se dit, oh, mais quand est-ce que j'aurai ce qu'il faut pour être tranquille ? Ouais, un jour, j'aurai mon travail, ma maison, ma femme, mes enfants, et là, je serai heureux. Là, je serai heureux. Alors, il y en a qui se disent ça, et il y en a qui se disent, oui, mais j'en ai pas assez. Une maison, ça suffit pas, il m'en faut deux. Et puis, vous savez, c'est l'histoire du gars qui tremble, il se dit, mais je vais détruire mes greniers, je vais en construire de plus grands, comme ça un jour, je pourrais me reposer, boire et manger, faire la fête. Voilà. Ça, c'est exactement les termes de l'évangile. Je pourrais enfin me reposer sur terre. Et Jésus dit, fou que tu es, demain le Seigneur te reprend ta vie, et ce que tu auras gagné, qui l'aura ? Clac. Et en général, c'est souvent le cas. Ah, j'ai travaillé toute ma vie pour enfin être à la retraite, puis claque, la personne meurt à ce moment-là. Paf. Dommage. Ou alors, elle tombe malade, et puis elle ne peut plus faire ce qu'elle voulait. Alors elle se dit, mince, j'aurais dû utiliser ma jeunesse pour vivre à fond, plutôt que de voilà. Et alors, pire encore, c'est ceux qui ont vraiment

Mets la main. Vraiment, que la vie ennuie, vraiment. Voilà. Seulement, je suis sûr qu'il y a au moins un tiers des personnes ici qui s'ennuient. Et c'est pas les moins idiots, hein. Ça aidera les autres à lever la main. Et non, c'est vrai. Il y a un sage dans l'Ancien Testament qui s'appelle le Coélète, le Siracide, pas le Siracide, l'autre. Sirac, le sage. Voilà. Une fois qu'il a fait le tour, il dit, j'ai tout vu. Vanité des vanités, tout est vanité. C'est sa conclusion. Et bien cet homme est intelligent. Il a fait le tour des choses, et il a compris que son bonheur n'était pas là. Voilà, ça c'est la première leçon, il a compris que son bonheur n'était pas là. Et donc il s'ennuie, parce qu'il se dit, mais alors à quoi ça sert? Qu'est-ce qui va me donner une plénitude? Parce que souvent, au départ, la plénitude, on la recherche dans la multiplicité. On veut plusieurs expériences. J'ai une expérience avec une fille, bon, ça marche pas, j'en fais une deuxième, hop, puis ça m'ennuie, j'en fais une troisième, et puis au bout de 40, on en a marre. Ça m'ennuie, j'en ai marre. Vous voyez, il y a des gens comme ça. Alors, ce n'est pas les moins intelligents, hein. Au contraire, ils ont peut-être été plus rapides que les autres. Ils ont compris que vraiment, sur Terre, si on vit les choses, si on pense que les choses de cette Terre vont nous donner une plénitude, on se trompe. Alors, c'est là où Dieu nous aide, parce que justement, la rencontre de Dieu nous fait sortir. Pour sortir de l'ennui, il faut rencontrer l'autre. Vous voyez ? Tout à l'heure, on avait du mal à dire quelle était notre vocation, et parce qu'on n'arrivait pas à comprendre que notre vocation était à l'extérieur de nous, était une personne, était Jésus. Mais c'est peut-être aussi mon frère. Et à partir du moment où je commence à m'occuper de mon frère, et à me dire qu'il est vraiment intéressant, mon frère, d'ailleurs, il n'y a peut-être que lui qui est vraiment... Alors, tout à coup, la vie devient très intéressante, parce qu'on ne s'occupe plus de soi. Et toutes les personnes qui s'occupent d'elles-mêmes, en premier, eh bien, elles s'ennuient. D'accord. Donc nous ne sommes pas faits pour consommer les affaires, une maison, une épouse, des enfants, des... On n'est pas fait pour consommer, on est fait pour accueillir et pour se donner à l'autre. C'est l'autre qui est intéressant. Et c'est l'autre qui me fait sortir de l'ennui. L'ennui est le signe même qu'on a besoin d'un autre. C'est le signe même qu'on a besoin de se donner. Alors ceux qui n'ont pas osé, merci pour ceux qui ont levé la main, qui ont eu le courage. Alors tous les autres, je sais qu'il y en a qui s'ennuient. La vie les ennuie, bon. Parce qu'ils ont tout, ou qui, bon. Ceux-là, j'aimerais bien les voir. Parce qu'en fait, le Seigneur les appelle à beaucoup. Et les appelle, alors ceux-là, s'ils sont des garçons, peuvent se poser la question, est-ce que je ne suis pas fait, peut-être, est-ce que le Seigneur ne m'appelle pas peut-être à être prêtre? Parce que je peux vous dire que quand on est prêtre, on ne s'ennuie pas une seule seconde. Deuxièmement, peut-être pas. C'est bon, on peut être une fille aussi, on peut s'ennuyer d'être une fille. Bon. Et on peut se dire, mais moi, finalement, pour l'instant, je suis toujours là avec mes problèmes, qu'est-ce qu'il me faut pour être bien, quel est mon désir, etc. Et finalement, voilà, je comprends qu'il faut que je me mette au service des autres. Alors, comment faire? Eh bien, ça s'apprend, se mettre au service des autres. Alors, on vous a présenté hier soir, je crois, des écoles d'évangélisation. Moi, j'ai vu le fruit que ça pouvait faire sur des jeunes. À la sortie, ils ne sont pas pareils qu'à l'entrée. Ils apprennent à s'occuper de Dieu et des autres. Et ça change leur vie. Vous savez, il y a deux commandements. Aimer Dieu, aimer les autres. Il n'y a pas aimer soi-même. Ce n'est pas un troisième commandement. Il y a aimer Dieu, aimer les autres. Alors on dit comme soi-même pour un autre, mais ça veut pas dire que c'est un exemple. Comme soi-même. Mais on ne nous dit pas d'aimer soi-même. Et souvent on nous dit, oui, mais moi j'aimerais Dieu et j'aimerais les autres quand je m'aimerais. Alors, vous pouvez toujours attendre, hein. Vous pouvez toujours attendre, parce que c'est justement en aimant Dieu et en aimant les autres qu'on finit par s'aimer. Et je crois que si c'est le commandement, il est là, aimer Dieu, aimer les autres, parce que c'est impératif pour nous d'aimer Dieu, aimer les autres. Ça nous permet de sortir de nous-mêmes. Quelle jouissance j'attends de la vie? Deuxième plénitude qu'on recherche dans les jouissances de la vie. Eh bien, on l'a déjà dit, on cherche des émotions intenses, mais vous savez, les émotions intenses, c'est l'effet drogue, hein. Elle laisse place après à un vide aussi intense que l'émotion. Et donc nous n'avons pas à chercher notre joie, notre plénitude dans des émotions, dans des opinions à défendre. On a à être en présence de celui et de ceux que nous aimons. Si nous pouvons dire, comme les saints, Dieu seul me suffit,

eh bien, nous sommes totalement libres. Et nous sommes des êtres donnés et pertinents pour le monde et pour les autres. On est des êtres pertinents. D'accord ? Alors, si on reste toujours dans ces opinions, vous savez, c'est les sacro-saintes opinions. Ah non, non, moi, c'est pas mes opinions. Moi, mon opinion, c'est ça. Ah, très bien, ton opinion, c'est ça. Les opinions, c'est pas très pertinent, souvent. Quelle est la réalité des choses ? Ça, c'est pertinent. Comment puis-je être présent aux autres ? Alors, la Samaritaine, elle, elle est dans l'effet drogue, elle est dans la répétition. Et Jésus vient la voir, et puis il lui dit, quiconque boit de cette eau aura soif à nouveau. Mais qui boira de l'eau que je lui donnerai n'aura plus jamais soif. L'eau que je lui donnerai deviendra en lui source d'eau jaillissante en vie éternelle. Alors la Samaritaine dit, bah, donne-moi cette eau, pour que je ne vienne plus puiser. Parce que les émotions et tout, ça, non seulement c'est fatigant, ça coûte cher, en fatigue et tout ça. Bah, donne-moi cette eau parce que moi j'aimerais bien. Oui, très bien, va me chercher ton mari. Ah mais j'ai pas de mari, en fait, je t'explique, j'ai sept, voilà, j'en ai eu sept et puis voilà. Enfin, c'est pas elle qui le dit, c'est Jésus qui lui révèle. Et tout à coup, la discussion prend une autre tournure et Jésus révèle à la Samaritaine qui il est lui, Jésus. Il lui révèle son identité. Et ça, il n'y a qu'à elle qui le fait. C'est-à-dire qu'elle avait vraiment besoin et Jésus lui a donné la plénitude, c'est-à-dire qu'il lui a révélé ça, son identité, qui il est. Alors, il y a une deuxième manière de voir. Alors après, il y a la reconnaissance, hein, troisième, j'en parle pas parce qu'il faut que j'avance. La reconnaissance, qu'est-ce que j'attends comme reconnaissance de la vie ? Donc trois choses, la sécurité, la jouissance des biens et la reconnaissance. On peut aller loin dans la reconnaissance. Qu'est-ce que je suis prêt à faire pour qu'on me reconnaisse ? Et puis selon l'Esprit Saint, alors on peut entendre la demande des apôtres comme cela, où demeures-tu ? La question commence par maître, où demeures-tu ? Maître. Ça veut dire que ces deux disciples sont prêts à obéir, ils sont vraiment des disciples. Ils sont prêts à dire, Seigneur, là où tu voudras, nous irons. Et donc ils sont totalement libres, ils ne sont pas soumis, puisque pour obéir il faut être libre. Hein ? Sinon, si vous n'êtes pas libre, vous êtes soumis, vous n'êtes pas libre, et vous obéissez pas. L'obéissance nécessite que vous soyez libre. Et c'est pour ça que Dieu vous a libéré. Il a fallu que Dieu libère le peuple d'Israël d'Égypte pour lui donner la loi dans le désert pour qu'il puisse lui obéir. Il a fallu que Jésus nous sauve du péché à Pâques pour nous donner à la Pentecôte l'Esprit Saint, pour que nous puissions obéir à l'Esprit Saint. Parce que nous ne pourrions pas obéir si nous ne sommes pas libres. Si nous étions soumis, esclaves, nous ne pouvions pas obéir. Et Dieu ne nous donne pas d'obéir à lui comme nous obéissons à nos idoles, ou à nos émotions, ou à nos opinions. Alors, maître, ça veut dire « je veux être libre ». Et là, nous avons la chance, et cet après-midi, nous aurons la chance de recevoir cette liberté dans le pardon de Dieu. Je crois que chaque fois que vous allez vous confesser, vous rénovez pas. C'est comme un nouveau baptême. Parce que chaque fois, vous pouvez pleinement recevoir le don de Dieu et lui obéir. Vous êtes libéré. Vous savez combien de fois le pape se confesse ? Il se confesse très souvent. Il y en a qui disent toutes les semaines, presque tous les jours. Et on se demande, mais alors qu'est-ce qu'il peut dire, le pape ? Il y en a, je suis sûr, qui disent, qu'est-ce qu'il peut dire ? S'il se confesse tous les 3-4 jours, 2-3 jours, mais qu'est-ce qu'il peut dire ? Et vous savez, à ce niveau-là, la moindre résistance à l'Esprit Saint est un péché. Parce que quand on a une décision à prendre, quand on a des responsabilités, on doit avoir un esprit clair. Et quand on a un esprit confus, eh bien, ça va pas. Vous savez, c'est l'histoire de l'homme qui a une femme, 5 enfants, catho, va à la messe. Catho, quoi. Il a des principes clairs. L'Église, il faut être fidèle à sa femme et tout. Et c'est bien. Ok. Le jour où il a un accident avec sa secrétaire, qui est, ma foi, pas si mal que ça, le lendemain, à la minute même, son discours change. Mais il ne s'en rend pas compte. Il ne le voit pas. Il reste catho, tout ça. Il dit, c'est vrai, il faut être fidèle. C'est le message de l'Église, et puis c'est le Christ qui le demande.
Mais quand même, il faut pas rejeter les pécheurs. C'est vrai, l'Église quand même a un discours un peu dur avec eux. Il faut être tolérant et il faut un peu ouvrir, parce que sinon on peut avoir un discours très réducteur. Il faut ouvrir son regard, il faut être plus tolérant avec ceux qui... Et surtout, faut pas les condamner. Hein? Ben évidemment, ne me condamnez pas. Et alors on lui dit, mais attends, l'Église n'a jamais condamné personne, pourquoi tu dis ça? Ah quand même, les mots sont quand même... Vous voyez, alors on arrive à dire blanc et noir en même temps. Vous savez, moi quand je vois ça, je comprends tout de suite qu'il y a un truc derrière. Quand quelqu'un dans le même discours dit blanc et noir, et qu'il est dans la confusion, c'est que déjà, il y a quelque chose qui ne va pas. Alors nous, on est parfois comme ça. On a des confusions, et des trucs sur lesquels on n'est pas clair. Pas surtout, on est très clair sur des trucs, mais juste sur un problème, on n'est pas clair. Et souvent les autres nous le disent d'ailleurs. Alors là, nous avons l'occasion d'aller dans le sacrement de réconciliation et dire, voilà, Jésus, maître, où demeures-tu? Je veux être clair avec toi. Je veux être levé de toutes mes confusions. Alors, il y a une phrase de l'évangile que vous avez reçue ce matin. Je ne sais pas si vous l'avez noté, dans Matthieu chapitre 11. Il y a deux choses. Il y a Jésus qui libère et qui nous met un joug. Ça commençait comme ça. Venez à moi, vous tous qui peinez et ployez sous le fardeau, et moi je vous soulagerai. Donc il nous soulage de quoi? Il nous soulage de nos péchés. Le péché, c'est ce qui nous fait souffrir. Et puis on peut, chargez-vous de mon joug. Alors il nous vient de nous soulager et il nous charge après. C'est pas sympa. Chargez-vous de mon joug et mettez-vous à mon école, car je suis doux et humble de cœur. Et vous trouverez soulagement pour vos âmes. Oui, mon joug est aisé et mon fardeau léger. Dieu ne veut pas que nous portions le fardeau de notre péché qui nous fait souffrir. Il veut nous l'enlever. Par contre, il veut déposer sur nos épaules un autre fardeau, qui est celui de sauver le monde, qui est celui de la croix. Parce que Jésus, il n'a pas souffert à cause de ses péchés, il a souffert à cause de nos péchés. Et il nous invite à ne pas souffrir à cause de nos péchés. Ça, il faut le mettre dans le sacrement de réconciliation, à pas souffrir de nos péchés. Mais on peut peut-être donner sa vie pour le salut de nos frères, pour le salut du monde, pour la mission. Alors il y en a qui se disent, oh là là, l'abnégation, quelle horreur. Moi, j'ai envie de vivre pour moi, j'ai envie de vivre quand même un peu. Hein. Je ne vais pas être constamment sur les routes à dire Jésus, Jésus. Hein. Alors, souvent, c'est des personnes qui vivent le don de soi comme une abnégation. Alors, le don de soi, ce n'est pas l'abnégation. D'accord? Si vous vous donnez en disant « je me nie », c'est que vous avez l'impression que vous n'êtes pas grand-chose. Mais si vous vous donnez en disant « moi, je me donne parce que je suis un cadeau pour les autres. » C'est vrai? Je suis un cadeau pour les autres. De grande valeur. C'est pourquoi ça vaut le coup que je me donne. Parce que je suis un cadeau. C'est pas pareil du tout. C'est pas une abnégation, c'est une découverte que je suis un don pour l'autre, que l'autre est un don pour moi, et que donc je peux me donner, non seulement je peux, mais c'est ma vocation, de me donner à un autre, qui est Jésus d'abord, et ensuite les autres. Alors, est-ce que vous pouvez dire, chacun, là, une seconde, je suis un cadeau pour mes frères? Est-ce que vous pouvez le dire? Alors si vous ne pouvez pas le dire, ça peut arriver, hein, vous ne pouvez pas le dire, cet après-midi, laissez-vous aimer par Jésus. Jésus vous dit, tu es un cadeau pour tes frères. Tu es un cadeau pour moi. Je t'ai fait comme un cadeau pour tes frères. Arrête de regarder ce qui ne va pas et pense que je t'ai fait pour sauver tes frères, pour être un cadeau pour eux. Ça va? On va prendre un petit chant juste. Bon, le chant ne vient pas, on va continuer. Ça va? On va chanter un petit chant quand même.

C'est... Voilà. Il est magnifique, le Seigneur. Alors, vous avez bien compris la conclusion de cette première partie. Vous avez un problème. Un seul problème. C'est vous. Alors, donnez ce problème à Dieu et vous n'avez plus de problème. Deuxièmement, vous êtes devant Jésus. Qu'est-ce que vous faites ? Vous êtes devant Jésus, qu'est-ce que vous faites ? Vous prendrez ce temps avec lui. Alors, regardez ce qui se passe juste après l'évangile. Dans l'évangile, une fois qu'ils ont dit « Venez et voyez », on se demande ce qui s'est passé. Alors, il y en a un qui, où ça nous est décrit ce qui s'est passé, c'est Nathanaël. Vous connaissez ce passage ? Pour moi, je l'aime bien parce que c'est le jeune homme riche réussi. Parce qu'on dit toujours, on parle toujours du jeune homme riche, alors c'est pénible parce que ça ne se termine pas très bien. Mais dans Nathanaël, c'est le jeune homme riche réussi. Et c'est le contraire. Vous savez, il est sous son arbre, on lui dit « Tiens, Nathanaël, Philippe rencontre Nathanaël et lui dit « Celui dont parle la loi de Moïse et les prophètes, nous l'avons retrouvé, c'est Jésus, fils de Joseph, de Nazareth. » Nathanaël répliqua « De Nazareth, peut-il sortir de là quelque chose de bon ?» Philippe répond « Viens et tu verras. » Et lorsque Jésus voit Nathanaël venir à lui, il déclare « Voici un véritable fils d'Israël, un homme qui ne sait pas mentir. » Nathanaël lui demande « Comment me connais-tu » Jésus lui répond « Avant que Philippe ne te parle, quand tu étais sous le figuier, je t'ai vu. » Nathanaël lui dit « Rabbi, c'est toi le fils de Dieu, c'est toi le roi d'Israël. » Jésus reprend « Je te dis que je t'ai vu sous le figuier et c'est pour cela que tu crois, tu verras des choses plus grandes encore. » Qu'est-ce qui se passe avec Nathanaël ? Nathanaël vient vers Jésus parce qu'il entend parler de lui, vient et voit, il vient voir. Et c'est Jésus qui a la première parole. Voici un véritable fils d'Israël qui ne sait pas mentir. C'est étonnant. D'abord, il lui dit du bien de lui. Alors sachez que Dieu, quand vous allez le voir, il va dire du bien de vous. Il va voir ce qui en vous est droit. Il ne va pas voir en vous ce qui est tordu. Il y a des trucs tordus en nous, c'est clair. Il va d'abord voir ce qui est droit, parce qu'il ne voit que le bien. Et il va vous le dire, mais tu es quelqu'un de bien, tu sais. Tu es quelqu'un de bien. Et il y a quelque chose de droit en toi. Et alors il dit, mais comment tu me connais ? Parce qu'il ne se fait pas avoir, Nathanaël. Hein. Il prend pas le premier gourou qu'il trouve. Hein. Quand tu étais sous le figuier c'est là où on écoute la parole de Dieu, où on se met à l'école des rabbins. Je t'ai vu. Tout à coup, Nathanaël fait l'expérience que Dieu le connaît, que Jésus le connaît au plus profond de lui-même et le voit son cœur. Alors vous ferez cette expérience cet après-midi. Laisserez Jésus dire du bien de vous et puis vous voir au plus profond de votre cœur. Cette expérience, elle est forte. Il me connaît. Je n'ai pas besoin de me débattre. C'est le bon pasteur qui connaît ses brebis. Il me connaît depuis toujours. Je n'ai pas besoin de mentir avec lui. Il le sait. Il sait tout ce dont j'ai besoin. Et donc, tout à coup, il va pouvoir... Lui qui était dans l'écriture avant, il découvre celui qui est la parole qui s'est incarnée, il découvre Jésus. Et voilà, le premier lieu où on peut demeurer, c'est dans la parole de Dieu. Nous pouvons demeurer dans la parole parce que cette parole s'incarne, et c'est Jésus, et qui est une parole pour nous. Donc n'hésitez pas d'avoir votre évangile avec vous, parce qu'on peut demeurer dans la parole. Saint Jean le dit un peu plus loin, demeurez dans ma parole. Celui qui garde ma parole... Mon Père et moi, nous viendrons chez lui et nous demeurerons avec lui. Donc la parole est le premier lieu où on peut demeurer avec Jésus. On peut recevoir de lui sa bénédiction. Et donc nous sommes appelés à voir et à nous laisser voir par Jésus et exercer la foi, à recevoir cette lumière, la certitude que Dieu est là, et à voir aussi le sens de notre vie, le sens théologique de notre vie. Tout à coup, nous allons voir le sens des événements de notre vie, de ceux qui nous... comprenez pas pourquoi c'est arrivé. Pourquoi c'est arrivé à moi, ça? Vous allez comprendre le sens des choses. Vous allez avoir une vision théologique de votre histoire. Et c'est ce que disait Jean-Paul II. Comprendre le sens de votre histoire, c'est déjà le voir avec la lumière du Christ. Deuxième moment, juste après Nathanaël, vous avez les noces de Cana. Et ça s'enchaîne bien, parce qu'on a, là encore, une deuxième rencontre avec Jésus, où Jésus est invité. Il rentre dans la demeure des gens qui se marient, bon, ils ont plus de vin, et vous connaissez l'histoire, je ne vais pas vous la raconter parce qu'on est pressé par le temps, mais il y a deux recommandations.
Et la recommandation de Marie aux disciples, faites tout ce qu'il vous dira. Faites tout ce qu'il vous dira. C'est le seul conseil spirituel que Marie donne dans toute l'Écriture, et je pense qu'il est intéressant. C'est-à-dire de ne pas réfléchir. Quand Dieu me parle, je le fais. Je ne sais pas de comprendre pourquoi il me le dit, je le fais. Et en le faisant, je comprends pourquoi il me le dit. Et puis, il y a une deuxième chose, c'est Jésus qui dit aux disciples, toujours les mêmes disciples, serviteurs, « Puisez maintenant et portez-en en maître du repas. Il puise et il donne. » Et donner ce qu'on reçoit, transmettre, en plus, c'est les jarres de la purification, c'est l'image du baptême, cette eau qui va se transformer en vin, au cours d'un mariage, ce qui veut dire qu'il y avait un manque de joie dans ce mariage. Dans l'amour humain, il y a un manque, il y a quelque chose qui manque. Et tout à coup, parce que les disciples ont fait ce que Jésus leur a dit, selon le conseil de Marie, ils ont puisé et ils ont donné, la joie, et ils ont donné, symboliquement, la vie éternelle. Nous sommes appelés à transmettre ce que Dieu nous donne. Et ça, c'est comme dans l'Eucharistie. Jésus, on puise dans l'Eucharistie et on transmet la charité et Jésus que nous recevons à l'Eucharistie aux autres. Nous avons à être ces transmetteurs. Et ça, je ne cite pas Jean-Paul II, mais il ne fait que de parler de cela. Je compte sur vous, les jeunes, dit-il, pour que vous puissiez transmettre ce que vous avez reçu, l'amour de Jésus au monde, qui en a tant besoin. Et c'est sur ça que vous allez fonder la civilisation de l'amour. Alors, je ne m'attarde pas aux noces de Cana, mais c'est un deuxième moment qui est de pouvoir puiser au cœur de Jésus et transmettre la miséricorde. Alors la miséricorde de Dieu, c'est le secret qui vous rend invincible. Je dis bien, c'est le secret qui vous rend invincible. La miséricorde, c'est la plus grande puissance qu'on puisse avoir. Parce que le péché des autres ne vous atteint plus. Le péché des autres, il est toujours pénible parce qu'il nous tente. Il nous tente parce qu'on a envie de répondre, on a envie de se venger, on a envie de dire, on dit c'est pas juste, je me rebelle. Et on pêche en se rebellant et on se fait avoir par le péché. Le péché nous tente. Comment puis-je répondre au péché par le bien? Comment puis-je répondre au mal par le bien et sauver l'autre qui pêche? Eh bien, la miséricorde nous est donnée pour cela. Et il nous faut vivre avec la miséricorde de Jésus pour mettre un rempart entre un monde qui est dur et qui nous agresse et notre cœur qui reste dans le silence et qui reste paisible. J'imagine l'agression qu'a dû être le monde pour Jésus, qui avait un cœur immaculé, qui était dans la miséricorde la plus totale, qui recevait les outrages et puis qui restait paisible intérieurement. Seulement, il reste paisible, mais il a toujours la miséricorde. Il dit, Père, pardonne-leur, ils ne savent pas ce qu'ils font. Il transforme le bourreau en victime. Voilà l'œuvre de la miséricorde. Et si vous lisez la petite Thérèse, dans ses manuscrits C, vous verrez que Thérèse nous apprend à faire ça tout le temps. Au lieu de considérer mon frère comme un agresseur et un bourreau, quand il pêche, je dois le considérer comme une victime et un pauvre. Et alors, automatiquement, mon cœur se fend. Et je me dis, mais que puis-je faire pour mon frère qui pêche? Mon cœur devient plein de compassion pour lui. D'accord? Alors, on a rendez-vous avec l'adoration, et puis au cœur de Jésus, avec la compassion. Et ce moment des noces de Cana appellera un troisième endroit. Un troisième endroit qui est au calvaire. Tous, à un moment donné, on a rendez-vous au calvaire. Pourquoi? Pour voir celui qui nous sauve. Alors il y en a qui disent, oui, mais c'est pas très agréable, le calvaire, quand même. C'est pas... On voit quelqu'un souffrir, c'est pas très joyeux. De fait, c'est pas très joyeux. Il n'a pas été facile pour Jésus de nous aimer. Non pas parce qu'il n'a pas d'amour, mais parce que nous, non pas parce que nous sommes pas aimables, parce qu'il nous a créés aimables, mais parce que nous, nous ne voulons pas nous laisser aimer. Et toute la souffrance qu'il déploie sur la croix n'est que la résistance que nous lui donnons
Et il nous aime, nous sommes aimables, mais nous lui faisons résistance. Et c'est là, c'est ça qu'il fait souffrir. Et apparaît le monial quand il se plaint, voici ce cœur qui a tant aimé le monde et qui ne reçoit en retour qu'ingratitude, il ne se plaint pas du péché, il se plaint du fait que ceux qui connaissent sa miséricorde n'en usent pas, que ceux qui connaissent son amour ne l'accueillent pas, ou méprisent, tu vois, oui, je me confesserai demain, oh, plus tard, oh, ça presse pas, peut-être plus tard. Et donc Jésus, toutes ses souffrances, il les a faites pour rien. Elles sont bafouées à ce moment-là, méprisées. Alors, honorons le don de Jésus sur la croix pour nous. Il veut nous aimer et laissons-nous aimer. Le cœur de Jésus est un refuge. Là, je peux demeurer dans son cœur. Voilà. On peut demeurer dans la parole de Dieu, on peut demeurer dans son amour, dans son cœur. Et on demeure dans son corps. Voyez, ces trois lieux, c'est Saint Jean nous dit, je ne le cite pas, mais il y a plein d'endroits où il dit « Demeurez dans ma parole, dans ma lumière, puisqu'il y a quelque chose à voir. Demeurez dans mon corps, dans mon amour. » Et dans mon amour et demeurez dans mon corps. Ces trois lieux sont des lieux de plénitude, où nous trouvons la plénitude pour après nous donner dans notre travail, dans notre vie de loisirs ou autre. Nous ne pouvons pas donner ce que nous n'avons pas. Nous avons à donner la plénitude au monde. Nous n'avons pas à demander au monde qui nous donne la plénitude. Il ne peut pas nous la donner, le monde. Vanité, que de vanité. Il ne peut pas nous le donner, la plénitude, le monde. Alors soit vous dites, ah non, c'est pas vrai, je peux le trouver quand même. Et vous trouvez tout, passez du temps, toute votre vie à faire ça, vous perdez du temps. Vous perdez du temps. Et c'est horreur, horrible, perdre du temps. Soit vous accueillez la plénitude du seul qui peut vous la donner, et vous la donnez au monde, et là vous êtes pertinent. Et je crois que c'est ce que Jean-Paul II n'arrête pas de dire, en disant « Retour à Jésus et à Jésus seul. Venez à Jésus. N'allez pas chercher à midi 14h d'autres choses. C'est Jésus dont vous avez besoin. Jésus, vous n'avez pas de problème. Notre vie n'est pas un problème. » Chaque fois que je vois des jeunes qui arrivent, « Ah, j'ai un problème. Oh, » Votre vie n'est pas un problème. Et chaque fois que quelqu'un vient de me dire « J'ai un problème », souvent le problème, c'est lui. Bon, trois quarts du temps. Tournez-vous vers Jésus, qui est la finalité de votre vie, et vous allez voir que votre vie n'est plus un problème. C'est un don, c'est une grâce. Vous êtes un cadeau pour vos frères. Et je crois que... Je prie pour qu'à la fin de cette journée... Dans cette rencontre, dans ce cœur à cœur que vous aurez osé faire avec Jésus, vous pourrez revenir ce soir en disant « Seigneur, je suis un cadeau pour mes frères, tu es un cadeau pour moi et je te rends grâce. » Amen.

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Voilà, hier, j'ai essayé de vous inviter à placer votre travail dans le dessein de Dieu et même plus précisément dans l'appel que Dieu a sur chacun de nous, chacun de vous. Votre travail comme une vocation. Et pour bien le comprendre comme une vocation pleinement dans toute la richesse de cette vocation, il ne faut pas le déconnecter de votre vocation baptismale. Ça veut dire que votre travail, il trouve tout son sens dans votre participation à la rédemption du monde et donc dans une perspective d'éternité. Vous devez, dans votre travail le plus concret, le plus matériel, travailler en vue de l'éternité. Vous voyez au passage le sens que ça a dans ce sanctuaire d'unir ces deux pôles. Hein. Donc ce n'est pas forcément évident parce que beaucoup de choses dans notre culture, beaucoup de choses y compris même dans la réflexion chrétienne, n'y portent pas. On a à redécouvrir et la dimension d'éternité et le lien entre le ciel et la terre. Mais c'est très important si vous voulez vraiment pouvoir renouveler votre vie de travail en un sens profondément chrétien. Vous êtes appelé à être collaborateur dans la création, mais cette création, elle est assumée par le Christ en vue de la rédemption. Et donc, votre travail, il se place dans cette grande dynamique. Et alors, on a essayé de détailler un tout petit peu qu'est-ce que ça pouvait vouloir dire. Je retiens juste quelque chose que je vais développer aujourd'hui, c'est que passera dans l'autre monde la charité. Et donc, il faut que notre travail soit un lieu où nous exercions, où nous développions, où nous exercions, nous, et où nous apprenions au monde à vivre de la charité. Et vous voyez, là aussi, on a à redécouvrir un peu des choses parce que charité, le mot charité, il évoque pas forcément tout ce que ce mot contient dans la théologie chrétienne. Faire la charité, c'est un petit geste, je donne une pièce à celui qui tend la main. La charité, ça fait un tout petit peu cerise sur le gâteau. J'ai un vrai travail, je fais quelque chose, puis, ah oui, un petit peu pour donner bonne conscience, il faudrait aussi que je fasse un peu la charité. Mais vous sentez que c'est un peu anecdotique, on n'est pas du tout dans la perspective qu'on a entendue hier du Concile Vatican II en particulier, mais inspirée, enracinée dans l'Évangile, hein, qui est de dire. C'est la charité qui passera de l'autre côté. Donc, si nous voulons travailler à l'éternité, pour l'éternité, nous devons regarder les choses sous cet angle de la charité. Voilà. Je commence par un petit texte de Madeleine Delbrel, Le travail, c'est de l'amour. Je lis juste la première phrase d'abord. Le travail, c'est de l'amour, c'est le plus simple, le plus constant, le plus réel des actes de la charité fraternelle. Et je passe directement au paragraphe du milieu. Souvent, on voudrait laisser son travail et partir ailleurs, servir les autres et toucher du doigt qu'on les sert. Et nous partons à rêvasser sur des exploits que Dieu ne nous demande pas, laissant passer, comme à travers une passoire, des minutes et des minutes de ce service que Dieu nous a choisi et qui s'appelle notre travail. Je voudrais, dans cette ligne, regarder avec vous les œuvres, ce que l'Église appelle les œuvres de miséricorde, et regarder comment elles peuvent s'exercer dans le cadre de votre travail, de votre activité, donc dans votre rôle de parent notamment, mais aussi très concrètement dans l'entreprise et dans vos métiers. Vous voyez, les œuvres de miséricorde, c'est l'Église qui, au cours des siècles, peu à peu, a constitué deux listes d'œuvres pour essayer de rendre très concrète la charité.
se dire, bon, la charité, qu'est-ce que c'est? La charité, comment ça se manifeste? Et donc, l'Église a eu à cœur d'aider les fidèles à vivre de la charité, et elle l'a fait en construisant des listes d'œuvres de miséricorde. Alors, ce sont des listes qui sont à prendre comme un stimulant. Chaque œuvre de miséricorde, vous allez le voir, est à développer dans le sens d'une analogie, mais c'est très utile pour nous permettre d'incarner vraiment la charité. Qu'est-ce que ça veut dire être charitable, poser des actes de charité? Alors, ces listes, elles sont au nombre de deux. Parce qu'il y a ce que l'Église appelle les œuvres de miséricorde corporelles et puis les œuvres de miséricorde spirituelles. Dans cette idée que nous sommes corps et âme dans une unité profonde des deux, mais que cette distinction, elle est importante. Commençons par les œuvres de miséricorde corporelles. Elles sont très directement enracinées dans l'Écriture. Et plus précisément dans ce magnifique passage de Matthieu 25, qui vaut la peine d'être relu, « Quand le Fils de l'homme viendra dans sa gloire, et tous les anges avec lui, alors il siégera sur son trône de gloire. Toutes les nations seront rassemblées devant lui. » Vous voyez, ça donne de la force hein, à ce texte. « Il séparera les hommes des uns des autres, comme les bergers séparent les brebis des boucs. » Nous serons jugés là-dessus. Et c'est ça que je voudrais essayer de voir avec vous. Comment votre métier, votre activité, peut être, doit être le lieu d'exercice de la charité et donc des œuvres de miséricorde. Donner à manger aux affamés, donner à boire à ceux qui ont soif, vêtir ceux qui sont nus, accueillir les étrangers, assister les malades, visiter les prisonniers. Les six œuvres de miséricorde qui sont directement présentes dans ce texte. Et une septième œuvre de miséricorde qui a été rajoutée par l'Église à partir d'un texte que vous pourrez aller lire. C'est dans le livre de Tobie, au tout début, au chapitre 1, versets 16 à 18, et qui consiste à ensevelir les morts. Et puis, la mystérieuse huitième œuvre de miséricorde dont nous parlerons plus tard. Voilà, ça vous fait donc cette liste. Dans ces œuvres de miséricorde corporelle hein, qu'on vient d'entendre là, se manifeste le réalisme et la simplicité de l'incarnation. Nous sommes des êtres incarnés, le Christ s'est incarné. Eh bien, il s'agit d'incarner notre amour et de façon profondément réaliste, de façon profondément simple. Ces œuvres de miséricorde, elles sont capables aussi de dynamiser notre créativité dans la charité. On est terriblement peu créatif dans la charité. Eh bien là, le fait de les incarner, de revenir à des choses très simples, ça peut aussi nous renvoyer après dans des choses où nous pouvons être très créatifs. Et c'est ce que je voudrais aussi vous inviter à faire par ce petit topo. Alors, comment traduire et appliquer les œuvres de miséricorde dans une vie de père, de mère et une vie professionnelle? J'insisterai surtout sur la vie professionnelle parce que vous allez voir que dans la vie de père et mère, eh bien, c'est très simple et vous le faites déjà abondamment et vous n'aurez pas de mal à le repérer. Mais c'est pas mal quand même de le réentendre et de se dire « là je suis en train de faire une œuvre de miséricorde et pas juste de faire mon boulot de parent », de le relire comme une œuvre de miséricorde et en particulier comme une œuvre que vous faites en lien direct avec le Christ. Quand vous allez habiller votre enfant, vous habillez le Christ. Je voudrais que ceux qui travaillent dans l'agroalimentaire, je n'ai pas encore eu le temps de regarder, hein, mais il y en a peut-être, réfléchissent à ça. C'est très directement lié à cette œuvre de miséricorde. On donne à manger. Encore faut-il réfléchir qu'on est en train de donner à manger. Donc on doit donner à manger de la vraie nourriture. De façon plus générale, dans votre travail, vous donnez à manger en donnant un travail.
en donnant un juste salaire, par exemple. Un salaire qui soit juste au sens de l'équité, c'est-à-dire qui tient compte des besoins réels des salariés. Là, je vise plutôt les managers, ceux qui ont une influence sur le salaire. Mais il faut se dire qu'en ménageant un espace de travail, c'est-à-dire une possibilité de travailler, eh bien, c'est une façon de donner à manger. Le premier travail, il a toujours été de trouver ou de produire la nourriture qui est nécessaire à soi et qui est nécessaire à sa famille. Hein, regardez dans les sociétés les plus simples, les plus basiques, le travail, il est essentiellement de trouver de quoi manger pour soi et pour sa famille. Hein. Donc, derrière le donner à manger aux affamés, il y a aussi tout ce qui consiste à donner du travail et donner un travail qui permette de nourrir le salarié, de nourrir la famille. Créer des emplois, investir, développer une entreprise, innover en vue de créer des nouveaux emplois, eh bien, tout ça, c'est un exercice de cette œuvre de miséricorde parce que vous allez permettre à des gens de se nourrir et de nourrir leur famille. Donner le sens du travail aussi. Donner à vos enfants le sens du travail, les former à la valeur du travail. Vous les nourrissez aussi, parce que vous allez les nourrir dans le temps. Vous allez leur permettre non seulement de manger là tant que vous allez en avoir la responsabilité, mais vous allez leur permettre de manger plus tard. C'est ce que vous faites aussi quand vous apprenez à vos enfants, mais aussi à vos collaborateurs, le sens du travail. Alors donnez le goût du travail, parce que vous allez les aider à intégrer ça dans leur vie, dans la durée. Voyez, l'exercice qui est à faire pour chaque œuvre, qu'on va essayer de faire, mais très rapidement, en vous donnant juste quelques petites lumières, mais pour chaque œuvre, d'essayer de les développer un peu, en allant voir ce qu'il y a derrière. On pourrait rajouter aussi partager le repas avec la personne, par exemple, dont on est le manager ou le dirigeant. Ce n'est pas toujours aussi facile, et c'est pourtant une manière assez forte de reconnaître, d'honorer, de donner sa place à nos collaborateurs. Partager le repas, c'est un temps de rencontre, c'est un temps d'échange, c'est un temps d'unité, c'est un temps de communion. Vous voyez, on dépasse la dimension purement biologique, mais parce que nourrir, c'est nourrir le corps, mais c'est aussi nourrir toute la personne. Par la rencontre, par l'échange, par l'unité, par la communion, qui sont des éléments essentiels à la vie humaine. Dans l'Église, on a toujours été très attentif à cette valeur analogique du repas, parce que le Christ l'utilise très fortement pour nous expliquer ce qu'il est venu faire. Et il s'est fait vraiment nourriture, mais aussi pour nous dire que nous ne vivons pas seulement de pain, mais de toute parole de Dieu. C'est le sens, je ne vais pas le développer là, mais du bénédicité, du repas, etc. Éviter le gaspillage en stimulant le sens du partage de la nourriture avec les plus pauvres. Voilà, mise en valeur du rôle convivial du repas. Quand vous apprenez à vos ados à se poser pour le repas à des heures fixes pour toute la famille, etc. Et quand vous luttez un peu contre une culture qui est du « chacun mange à l'heure qu'il veut avec son plateau repas, etc. » Vous œuvrez dans cette œuvre de miséricorde aussi, parce qu'on va perdre un sens du repas et de la nourriture qui est appelée à être partagée. Donner à boire à ceux qui ont soif. Donner à boire, derrière, il y a une idée d'aller à la source. Dans les psaumes, vous avez beaucoup ça. Dieu, c'est toi mon Dieu, mon âme a soif de toi. J'ai soif d'eau, mais j'ai soif d'eau vive. Vous voyez, le Christ aussi utilise beaucoup cette analogie. Mon âme a soif de Dieu, du Dieu vivant. Quand irai-je et verrai-je la face de Dieu ? C'est les psaumes 63 et 42.
Voilà, eh bien, vos enfants, il faut leur apprendre à creuser leur soif de Dieu, mais aussi leur soif de ce qui est vrai, de ce qui est beau, de ce qui est bon. Et quand vous leur montrez le chemin de cela, le chemin de Dieu, le chemin du vrai, du beau, du bon, quand vous les aidez à creuser ce qui est inscrit dans leur conscience, eh bien, vous les abreuvez, vous leur donnez à boire et vous leur donnez les moyens de continuer après dans leur vie à aller boire aux sources dont ils ont vraiment besoin. C'est important d'éveiller les enfants à leur conscience. On a fait de la conscience, malheureusement, quelque chose de très restreint quand on limite le rôle de la conscience à l'examen de conscience et même et en fait on a restreint l'examen de conscience à regarder qu'est-ce que j'ai fait de mal dans ma journée. C'est important, hein, c'est important. Mais la conscience, elle nous dit aussi ce que nous avons fait de bien et plus profondément, elle nous dit ce pourquoi nous sommes faits, ce à quoi notre être aspire vraiment, ce dont il a soif vraiment, et c'est important de creuser ça et d'aider les enfants à découvrir ça. Tu as soif de bien, et ta conscience te l'indique, parce que quand tu as fait le bien, même si ça a été un peu pénible, eh bien, regarde comment ta conscience diffuse de la joie en toi. Mais à un niveau profond que l'enfant a besoin de découvrir. Le premier niveau de la joie, c'est celui de la joie physique, il le découvre assez vite. Hein, à travers la nourriture, à travers le sport, etc. Et c'est bien, c'est voulu par Dieu, mais c'est pour nous aider aussi après à découvrir des joies plus profondes. Et les joies profondes, on les sent quand on découvre la vérité. Il y a une étape très importante dans l'éducation des enfants, c'est quand ils découvrent la joie de comprendre, la joie de lire, la joie de découvrir avec leur intelligence. Hein. Ce n'est pas encore les étapes les plus profondes, mais la joie du bien. Pourquoi ça nous de faire le bien? Pourquoi ça nous met en joie, même si c'est une joie qui peut être très diffuse, mais très profonde, donc en fait très très puissante, hein, moins brillante que les joies du corps, mais forte, très forte. Hein. Pourquoi ça nous met en joie? Parce que nous sommes faits pour ça. Nous sommes faits pour le vrai. Nous sommes faits pour le beau. Nous sommes faits pour le bien. Voilà. Vous abreuvez vos enfants quand vous les aidez à découvrir ça. Et puis, c'est vrai aussi dans le monde de l'entreprise. Nous servons aussi, nous sommes faits pour servir aussi l'âme et l'humanité de nos collaborateurs. Ça implique en particulier de ne pas se cacher quand nous le pouvons, de ne pas cacher nos propres sources, là où nous allons nous abreuver. Auprès de Dieu, auprès de notre conscience, hein. Pas le garder par peur, des peurs qui sont pas légitimes. Il y a quelquefois, hein, des moments où il faut pas tomber dans des choses qui vont plutôt attiser une opposition ou une, mais quelquefois on ne saisit pas suffisamment les opportunités qui nous sont données pour dire à nos collaborateurs là où nous trouvons nos vraies raisons de vivre. Voilà. Donner à boire à ceux qui ont soif, vêtir ceux qui sont nus. Bon, ben, là aussi, hein, au niveau des parents, j'insiste pas, mais c'est très concrètement, vous passez beaucoup de temps à habiller vos enfants, à les changer quand ils sont petits, à leur apprendre à s'habiller, etc. Et c'est très concret. Le vêtement, il est lié à la dignité. Le vêtement, dans toutes les cultures d'ailleurs, on marque par le vêtement la dignité. Vêtir ceux qui sont nus, c'est respecter leur dignité. Je pense que par exemple, dans le monde médical, c'est aussi des choses auxquelles on fait ou on fait peu attention. Permettre aux malades de garder leur dignité à travers le vêtement, à travers un certain soin de préserver une intimité, même quand c'est un peu compliqué avec les soins justement qui vont être donnés. Mais vêtir ceux qui sont nus dans cette ligne, c'est aussi révéler aux gens leur dignité. Et ça, on en a besoin. Révéler aux gens leur dignité de personne humaine. Aider les gens à découvrir leur dignité.
c'est remplir cette œuvre de miséricorde et puis la mettre en valeur, honorer, honorer nos collaborateurs quand il y a de vraies dignités. On a beaucoup envoyé balader un peu vite des systèmes qui sont dans l'armée pour honorer la dignité, etc. Peut-être qu'il y avait des exagérations, peut-être que si on ne voit plus que l'extérieur, c'est pas juste, mais il faut faire attention. Ça a un sens si ce qui est à l'extérieur révèle des choses profondes. Hein, et honorer les collaborateurs par des gestes, c'est important, c'est important. Le vêtement, c'est aussi une protection. Ça, on le comprend moins, nous, dans des cultures où le vêtement, c'est tellement peu cher que tout le monde arrive à peu près à se vêtir, quoique. Mais regardons dans d'autres cultures où c'est moins évident. Hein. Vous avez des gens terriblement pauvres qui partent, quelquefois en esclavage, ils n'ont rien, pas un vêtement. Alors on couvre d'un vêtement quelqu'un chaque fois qu'on le protège. Vous protégez aussi vos enfants, vous êtes dans cette ligne-là. Vous protégez vos collaborateurs quand vous essayez de faire en sorte qu'ils aient des contrats de travail qui soient plus durables. Hein. Et dans cette ligne, il y a plein de choses, le plan d'épargne salariale, respect de l'équilibre de la vie professionnelle et de la vie privée, c'est des formes de protection. Ça permet d'avoir aux collaborateurs, ou plutôt permettre à vos collaborateurs d'avoir une plus grande visibilité quant à leur avenir. C'est une forme de protection. Vous pouvez l'inscrire dans cette ligne, hein, de vêtir ceux qui sont nus. Pouvoir se projeter sur le plan personnel, sur le plan familial, etc. Enfin là, vous pourrez trouver beaucoup de choses en associant, en développant le vêtement dans cette ligne de l'analogie de la protection. Je pense à un événement dans la vie du Christ qu'on connaît bien, c'est l'aveugle Bartimée. Bartimée, vous savez, c'est ce pauvre qui est au bord du chemin, etc. Et puis qui crie parce qu'il veut entrer en contact avec le fils de David. Et on lui dit, tais-toi, ne nous gêne pas, etc. Et le Christ lui dit, viens. Et lui, laissant son vêtement, il bondit vers le Christ. Il bondit alors qu'il est aveugle-né, hein, donc il prend des risques, là. C'est audacieux, ça. Hein. Et en plus, il en laisse son vêtement. Et c'est pas rien de laisser son vêtement, parce que pour ce mendiant, son vêtement, en gros, c'est tout ce qu'il a. Hein. Voilà. Vêtir ceux qui sont nus. Accueillir les étrangers. Accueillir, c'est quelque chose de très profond. Hein, si on veut vraiment accueillir, hein, c'est-à-dire prendre avec soi, ça demande de considérer l'autre comme un talent, comme une richesse, et avoir ce regard, on y reviendra plusieurs fois, hein, parce que c'est très important, mais avoir ce regard sur chaque personne humaine. De se dire, cette personne humaine, elle a un talent, elle a une richesse. C'est sa vocation à elle. On a réfléchi à notre vocation à nous, chacun. Mais chaque personne a une vocation. Et cette vocation, c'est son talent à elle. Pour l'Église, respecter l'autre, ça va beaucoup plus loin que ce qu'on entend dans le discours classique du respect des autres. Respecter l'autre, ça veut dire d'abord essayer de chercher quelle est sa vocation inimitable, et essayer de lui permettre de la mettre en œuvre, de la développer. C'est ça le vrai respect de l'autre. Alors, accueillir l'étranger, c'est d'abord le regarder. Et toute personne est étrangère à nous, parce qu'elle n'a pas la même vocation que nous. Et c'est d'abord la regarder comme étant porteuse d'une vocation, porteuse d'un dessein d'éternité. Voilà. Pour les familles, accueillir l'enfant qu'on n'attendait pas forcément, c'est pas toujours, j'imagine, si facile que ça. L'accueillir tel qu'il est, pas forcément vouloir lui projeter l'idéal de garçon, de fille qu'on aurait nous. Vous connaissez ça par cœur, j'imagine, mais donner aussi aux enfants le sens de l'accueil par la façon dont ils vous voient accueillir ce que vous recevez. C'est lié au sens fondamental de la dignité humaine. Ils vous regardent, ils voient comment vous voyez la dignité humaine chez toutes les personnes que vous rencontrez.
hein, et vous leur apprenez comme ça à accueillir. Bon, pour l'entreprise, l'étranger, c'est le nouveau collaborateur hein, que vous retrouvez dans votre bureau un jour où vous n'y attendiez pas, ou bien vous avez embauché quelqu'un. Hein. Je me souviens d'un petit dessin humoristique où c'est un patron qui dit « on croit embaucher une secrétaire et on se retrouve avec une Sophie ou une Berthe ou une... » C'est très bien vu, parce que vous embauchez sur une fiche de poste, mais vous vous retrouvez avec une personne humaine. Il y a un décalage entre les deux. La personne humaine, elle vient pour occuper un poste, mais elle est plus que son poste. Et nous accueillons quelqu'un qui n'est pas juste une fiche de poste. Nous accueillons quelqu'un avec une histoire, avec une vocation personnelle. Hein. Voilà, ça veut dire accueillir, apprendre à connaître, ça veut dire écouter. Intégrer, accompagner, aider, être attentif à cette intégration. L'étranger dans le monde de l'entreprise, c'est donc celui qui est différent aussi de nous, je l'ai dit, parce que fondamentalement nous sommes tous différents, mais vous en avez sûrement des collaborateurs qui ont de la peine à entrer dans le cadre qui est différent par son caractère, par ses qualités, par ses faiblesses. Différent parce qu'il est moins bon sur un certain nombre de choses que le prédécesseur, ou bien il est meilleur sur d'autres. C'est savoir donner sa place, néanmoins. Hein. Comme on dit beaucoup dans la communauté, c'est une phrase fétiche de notre fondateur, hein. Sa place, toute sa place, mais rien que sa place. Faut pas, sous prétexte d'accueillir l'étranger, vouloir donner une place que la personne n'est pas capable d'accueillir. Ça, c'est pas l'accueillir. L'accueillir, c'est essayer de discerner quelle est vraiment sa place et l'aider à occuper sa place, toute la place qu'il peut donner, hein, mais rien que sa place. Pas le mettre en porte-à-faux sur des trucs qu'il peut pas faire. Accueillir les malades. Alors, accueillir les personnes handicapées, les personnes fragiles, plus fragiles, c'est vrai des enfants, quelquefois, c'est vrai des salariés, accueillir des handicapés dans les entreprises, c'est une belle œuvre de miséricorde. Ça revient à être attentif à toutes les formes de souffrance. Vous avez des maladies physiques, mais aussi des maladies psychologiques, dépression, burn-out, des souffrances liées à des épreuves personnelles, des épreuves familiales. Vous rentrez dans cette assistance aux malades. La grossesse, ce n'est pas une maladie. Néanmoins, ça peut être une fragilité. Y être attentif dans le monde du travail, c'est important. Voilà. Ça implique en général d'avoir construit une proximité à ses collaborateurs. Parce que c'est des choses qui ne seront pas forcément perceptibles de façon évidente et que plus vous aurez cette proximité, plus vous pourrez discerner, plus vous pourrez assister un malade. Donc pas avoir peur de la souffrance, pas avoir peur de la faiblesse humaine, il faut être capable d'écouter, de compatir, de secourir. Voilà. Parfois en étant exigeant par rapport à des malades. Moi, j'admire toujours les parents qui accompagnent des enfants handicapés parce qu'on voit cet équilibre entre compatir et être exigeant. Quelquefois, on se dit « Waouh, ils sont secs avec leurs enfants handicapés ». Oui, mais c'est une preuve d'amour, on va y revenir un peu plus loin. Parce que l'enfant est capable aussi d'un certain nombre de choses et il sait très bien jouer sur son handicap pour qu'on le laisse tranquille. Voilà, ben ça rentre là-dedans. Voilà. Vous pouvez aussi, dans le monde du travail, penser aux sous-traitants ou aux fournisseurs dont les entreprises sont un peu malades. Parce qu'on peut assez facilement les envoyer balader et les écraser. Et ce n'est pas toujours juste. Et il suffirait quelquefois de pas grand-chose pour qu'un fournisseur fragilisé, eh bien, au contraire, on puisse l'aider un peu. Voilà. Il ne s'agit pas de mettre en péril sa propre entreprise, mais il faut penser à ça aussi. Accueillir les malades, accueillir quelquefois des maladies du monde de l'entreprise qu'on serait capable de soigner ou d'aider. Visiter les prisonniers.
Visiter les prisonniers, ça consiste d'abord à discerner toutes les formes d'emprisonnement. Vous avez des emprisonnements psychologiques qui sont très profonds, des manques de confiance en soi, des enfermements sur soi, des égoïsmes, des peurs, des craintes. Bon, et puis de discerner d'abord, puis de visiter par l'écoute, par l'encouragement, afin que les personnes enfermées puissent avancer dans la conquête d'une liberté profonde. Stimuler l'audace, stimuler la prise de risque, ça fait partie de cette œuvre de miséricorde, de visiter les prisonniers.

grandir dans la liberté. Faire grandir dans la liberté, c'est un élément très important du manager. Faire grandir ses collaborateurs dans la liberté, ça suppose de ne pas diriger par la peur. Parce que là, vous aidez pas les gens à grandir dans leur liberté. Ensevelir les morts. Ah, comment on fait ça dans l'entreprise? C'est pas évident. Hein? Voilà. Alors d'abord, il y en a un certain nombre qui exercent cette activité par, comment on disait hier, mais qui nous aide, nous, prêtres, dans cette œuvre très concrète. Hein. Moi, j'admire, on a beaucoup de laïcs qui nous aident dans ce rôle, et c'est un service énorme, hein, pour nous, parce que les obsèques, c'est un des domaines où la baisse de pratique n'a pas beaucoup diminué. Hein. Ça viendra peut-être, hein, parce que on a beaucoup qui partent directement dans les crématoriums ou sans cérémonie religieuse, et je ne dis pas que j'y aspire, mais en tout cas, à l'heure actuelle, ça crée un gros décalage entre la pratique, ce qu'on appelle la pratique habituelle, et puis le nombre d'obsèques. Hein. Donc on a des paroisses de plus grandes en plus grandes, mais avec aussi beaucoup d'obsèques. Heureusement qu'on est aidé par des laïcs, et c'est une grande œuvre de miséricorde. Ça demande une grande gratuité, une grande grandeur d'âme. Voilà. Alors, dans l'entreprise, pareil, toujours par analogie, faire en sorte d'aller jusqu'au bout dans les relations professionnelles. Hein. Veiller à ce qu'une relation de travail se termine bien, ou au mieux, en reconnaissant le travail, en aidant une personne à reconnaître le travail qu'elle a accompli avant de partir. Enfin, c'est des domaines très compliqués, mais très forts humainement. Hein. Aider une personne, accompagner une personne dans un licenciement. Ah, quelle œuvre difficultueuse, hein. Mais aussi quel lieu profond où il peut y avoir des charités vraies qui s'exercent. Hein. Voilà, mettre en relation en vue d'une autre embauche, rester disponible dans le cas d'un départ plus difficile, veiller à être juste dans les recommandations qu'on peut, les lettres de recommandation qu'on peut faire. Et encore une fois, simplement en aidant une personne à relire elle-même son chemin pour y voir tout ce que ça a eu de positif, tout ce que ça peut ouvrir comme chemin. Voilà. Pour les collaborateurs défunts aussi, on fait œuvre de miséricorde. Hein, alors, quand on fait mémoire d'eux, hein, je ne sais pas si ça peut se pratiquer dans une entreprise, mais nous, ici, on donne volontiers des noms de personnes à des salles ou à des choses comme ça. Ça peut peut-être se faire. Hein, pas uniquement le grand patron qui a fondé l'entreprise et à qui on va donner une salle, mais... Il y a aussi des salariés qui mériteraient peut-être d'avoir des lieux qui portent leur mémoire. Hein. On garde leur mémoire au sein de l'entreprise. Voilà. Je connais des entreprises, mais là vous allez croire que je fais de la pub pour Montlignon, et ce n'est pas le cas, mais je connais des entreprises qui font dire des messes chaque fois qu'un collaborateur décède, qui inscrire à la fraternité de Montlignon leurs défunts collaborateurs. Il y a des entreprises qui font ça. Hein. Voilà. Faire œuvre de miséricorde par rapport à la famille du défunt aussi, ça se fait, mais c'est beau, et vous êtes dans cette ligne-là. Voilà. Alors, les œuvres de miséricorde, la traduction des œuvres de miséricorde dans la vie professionnelle, vous voyez, ce n'est pas une simple gentillesse. L'Évangile nous dit « Tout ce que vous ferez au plus petit d'entre les miens, c'est à moi que vous l'aurez fait. » Le Christ nous dit ça. Donc c'est bien du Christ dont il est question. Les œuvres de miséricorde spirituelle, en gros, il me reste 10 minutes à peu près pour les traiter. Hein. Ça va être facile. Bon, merci. Merci. Alors, elles ne se trouvent pas littéralement dans l'Évangile, mais c'est une lecture allégorique qui en a été faite par les pères de l'Église, très tôt, hein, en particulier Origène, par exemple, 2e, 3e siècle. Puis saint Augustin, saint Thomas ont beaucoup contribué aussi à réfléchir à ces œuvres de miséricorde spirituelle. Voilà. Alors, conseiller ceux qui sont dans le doute, enseigner les ignorants, avertir les pécheurs, consoler les affligés,

pardonnez les offenses, supportez patiemment les personnes ennuyeuses, priez Dieu pour les vivants et pour les morts. Et puis la huitième dont on parlera bientôt. Hein? Vous voyez, en général, la sixième, elle fait sourire parce que d'un coup, on voit tout le domaine d'application qui s'ouvre à nous. Hein? Voilà, supportez patiemment les personnes ennuyeuses. Alors, conseillez ceux qui sont dans le doute. Un parent, combien de fois il a exercé cette œuvre, hein, et qui est magnifique, aider un enfant à y voir clair, à discerner, à prendre confiance en lui, donner des conseils. Hein. Et c'est vrai aussi dans le monde du travail, non seulement du manager, mais aussi même d'un collègue. Hein. Quel service vous pouvez rendre en aidant vos collègues à ça, en partageant votre expérience, sans le faire pour faire le malin, mais parce que vous avez une expérience légitime, voire même une expertise légitime, eh bien cette expérience, cette expertise, elle est faite pour être partagée, et vous exercez votre charité quand vous le faites. Ça demande d'être un peu audacieux, hein, ça demande de prendre le risque, parce que quand vous donnez un conseil, eh bien, vous risquez d'avoir à assumer une part des conséquences si vous vous êtes planté. Hein. Bon, mais ce n'est pas parce qu'il faut être un peu audacieux qu'il ne faut pas le faire. Le conseil, c'est pas un commandement. Le conseil, c'est une forme de dialogue qui va respecter ce qu'on appelle la subsidiarité, on y reviendra demain, et la responsabilité propre aussi de la personne à laquelle vous donnez un conseil. Hein, vous allez partager d'une certaine façon la responsabilité. Ça veut dire que conseiller, ça va être surtout peut-être donner accès aux vraies questions. Souvent, un conseil consiste à recadrer la question, à redire, en fait, la question que tu te poses, c'est pas exactement celle-là, ou bien moi, j'envisagerai le problème sous un autre angle. Hein. C'est important. Conduire aussi sur le chemin des bonnes réponses, pas forcément donner toutes les bonnes réponses. Hein. Un conseil, c'est mettre sur le début d'un chemin qui va être un chemin de réponse. C'est ouvrir un chemin sans l'imposer, d'ailleurs, pour respecter la liberté de l'autre. Il faut accepter de partager le meilleur de ce qu'on a. Et ce n'est pas toujours si facile. Hein. Notre compétence, notre expertise, alors il y a des réflexions hein, dans le monde de l'entreprise qui vont dans ce sens, mais ce n'est encore pas si évident de se dire n'ayons pas peur de partager notre connaissance, notre compétence. Même si ça pourrait nous enlever un petit peu de notre pouvoir, lisons-le, nous, sous cet angle d'une vraie charité que nous pouvons exercer. Voilà. Enseigner les ignorants. Alors ça parle sûrement aussi aux parents, rôle d'enseignant des parents, puis hein, parmi vous des enseignants, hein, pour qui ça parle. Vous exercez, alors là, très directement dans votre activité, cette œuvre de miséricorde. Vous voyez, on n'est pas appelés tous à mettre en œuvre toutes les œuvres de miséricorde à 100%. Hein. Mais on peut avoir des métiers qui sont déjà très directement liés à une œuvre de miséricorde. Ben, c'est bien, allons-y, creusons-la sous son aspect d'œuvre de miséricorde. Enseigner, former, transmettre une grande œuvre de miséricorde. Transmettre, c'est quand même un des échecs majeurs de notre temps dans plein de domaines. Hein. Donc, si c'est un échec, c'est un enjeu, c'est un défi de savoir transmettre, être une courroie de transmission. Alors, ça nécessite d'abord, pour être une courroie, de savoir de sa part, d'abord accueillir quelque chose qui ne vient pas de nous, hein, se former, acquérir quelque chose. Et puis après, se donner les moyens de transmettre l'expérience acquise. Accueillir, ça demande de l'ouverture de l'esprit, d'ouverture aux autres, aux anciens, connaissance du passé, de la foi, de la culture, etc. Se former, approfondir ce qu'on a reçu, continuer notre formation, soi-même déjà, enrichir ce qui a été reçu, le renouveler, l'actualiser, et puis se donner les moyens de transmettre. Prendre du temps pour ça,
affiner notre pédagogie, dire et redire, etc. Témoigner aussi par l'exemplarité. Tout ça, ça rentre dans cette œuvre de miséricorde. Alors là aussi, dans l'entreprise, on l'a un peu remis à l'honneur avec la formation permanente. Mais vous voyez, le relire sous cet angle de la charité. J'y reviendrai aussi parce que c'est très important. En fait, on peut tout dévier un peu et le mettre au service de l'efficacité. Il ne faut pas avoir peur de l'efficacité, c'est important, mais ce n'est pas la première chose. Le premier niveau, c'est celui de l'humain et du niveau de la charité. Je le fais d'abord parce que je suis en contact avec un être humain, et que si je suis en contact avec cet être humain, ce n'est pas pour rien. C'est dans ma vocation, et je le fais avec le dessein de Dieu, qui est de nous faire grandir en charité. Donc j'exerce d'abord ce qui m'est imposé par la loi en termes de formation professionnelle, hein, d'abord par charité, c'est-à-dire d'abord parce que ça va m'aider à aimer l'autre. Et aimer l'autre, ça veut dire aussi l'aider à continuer à se former, l'aider à grandir dans ses dimensions de son être humain, voyez, avant de me dire ça va me permettre aussi d'être plus efficace. C'est vrai. Et puis, je respecte la loi, parce que la loi me l'impose. C'est vrai aussi. Mais allons au plus fondamental. Hein? Avertir les pécheurs. Ça demande du courage d'avertir les pécheurs, de montrer aux gens qu'ils se trompent, de chercher à les corriger fraternellement, même au niveau des parents. C'est quelquefois plus facile de laisser faire que de vraiment les reprendre les enfants et les corriger fraternellement, paternellement, maternellement. Hein. Mais c'est pas si facile. On voit ça d'ailleurs souvent, c'est un peu une partie du drame du divorce, c'est que très facilement, on peut perdre un peu cet aspect-là. Et du coup, on va essayer d'obtenir une affection un peu facile des enfants et perdre assez vite la correction fraternelle ou paternelle ou maternelle qui fait partie de votre rôle et de votre rôle de charité vraie, d'amour vrai de vos enfants. Hein. Bien, c'est vrai aussi dans le monde du travail. On a un devoir de correction fraternelle. Alors, c'est très difficile à exercer parce que très facilement, on tombe dans le jugement, dans la revanche, dans le... Vous voyez, la correction, elle est fraternelle dans la mesure où il n'y a pas la petite pique qui veut faire mal. Hein? Et ça, c'est très difficile. La langue du serpent, le venin, le tac, tac, tac, je vais en profiter, tiens, puisque tu as fait une erreur, je vais en profiter pour te mettre un tout petit peu la tête dans un truc. Non. Pensez à la correction fraternelle des parents qui essayent de sortir leur enfant d'une addiction, de la drogue, etc. Hein? Ils vont leur dire les choses, ils vont essayer d'être très, très vrais, très réalistes, etc. Et puis même d'imposer des choses un peu dures, mais alors avec quelle charité? Avec quelle charité? Pour le bien. Ben, c'est vrai dans des domaines beaucoup plus léger, mais qui se présente aussi, heureusement, beaucoup plus souvent. Corriger, c'est d'abord discerner, trouver le moment opportun, à agir de façon à faire grandir autrui et non à diminuer l'estime que nous portons à l'autre et que l'autre se porte à lui-même. Hein. Éviter que la correction fraternelle soit l'unique forme de relation avec cette personne, ça peut arriver. Ne l'exercer que sur des choses essentielles, hein. Ça c'est vrai d'ailleurs aussi des parents. Parents, n'exaspérez pas vos enfants, c'est Saint Paul qui dit ça, hein, aux parents. Quelquefois, enfin c'est pas moi qui vais vous donner des conseils là-dessus, mais vous savez très bien qu'il faut reprendre vos enfants sur un certain nombre de choses, mais si vous les reprenez sur tout ce où il y aurait besoin de les reprendre, vous allez vite leur fermer les oreilles, quoi. Ils ne vous entendront plus. Voilà, avertir celui qui se trompe, c'est reconnaître le droit à l'erreur
errare humanum est, dit le proverbe, faut l'intégrer. Hein. Et alors vous voyez que, et je le redirai un peu plus loin pour le pardon des offenses, mais c'est sûr que plus nous avons nous-mêmes l'habitude de nous reconnaître pécheurs, et plus c'est facile d'accepter naturellement que l'autre soit pécheur. Hein. Et plus nous parviendrons à être délicats dans cette œuvre de correction fraternelle, dans la mesure où nous aurons examiné comment est-ce que Dieu agit avec nous. Donc il y a une pratique du sacrement de pénitence qui est une belle éducation pour nous, pour chacun, à ça. Consoler les affligés, être attentif à l'état moral, psychologique de ceux que nous accompagnons. Là, par rapport à ce qu'on a dit de handicap psychologique, là on est plus dans des passes difficiles, dans des difficultés passagères, mais il faut savoir consoler les gens aussi, hein, s'adapter aux situations avec délicatesse et même avec tendresse, hein, dans l'entreprise aussi, savoir se montrer rassurant pour celui qui est déstabilisé, même ponctuellement. Consoler. Combien vous apprenez ça avec vos enfants? Combien de fois vous avez à consoler vos enfants? Voilà. Et pensez-vous vraiment qu'à 18 ans, après, on n'a plus besoin d'être consolé? Bon, vous êtes parents pour longtemps, hein? Et vous êtes parents pour toute votre vie et même toute la vie de vos enfants, hein? Ça veut dire que vous continuerez aussi à veiller sur eux quand vous serez passé de l'autre côté. Voilà. Pourquoi croyez-vous que cette œuvre de charité, elle aurait une frontière? C'est vrai de toutes les œuvres de charité. Pourquoi croyez-vous que cette œuvre, elle aurait une frontière perméable qui s'arrêterait à votre famille? Déjà, vous sentez bien que la famille, elle a besoin d'être un peu élargie, hein, à ceux qui sont proches, les neveux, les nièces, etc. Et puis autour de nous, hein, dans le monde de l'entreprise, vous avez des gens qui ont besoin d'être consolés, et vous êtes là. Et pourquoi ce serait un autre de le faire, alors que vous êtes là, et que vous avez la capacité de le faire? Franchement. Surtout si on pense que toute personne qui est là, en fait, elle nous est mise là par Dieu. Derrière, il y a cette main de Dieu. Pardonner les offenses, ne pas avoir peur de ce qui est négatif, les erreurs, les fautes, les péchés, être capable de gérer ce type de situation. La miséricorde qui doit être l'attitude finale. Même si avant elle, il faut qu'il y ait la justice, la réparation, les amendements, etc. La miséricorde n'exclut pas ça. Hein. Mais l'attitude finale, ça va être la miséricorde. Dans les échecs, il y a des choses très fortes, très instructives à vivre et à faire vivre. Je pense qu'il y a des cultures qui sont plus avancées que notre culture française, même si on... Je pense que par perméabilité de la mondialisation, on avance un petit peu. Mais il y a une culture du côté positif de l'échec qu'on a toujours à apprendre. Comme si l'échec n'était pas capable de porter un fruit. Eh bien, c'est vrai même à un niveau très, très de management, d'efficacité, tout ça. Mais c'est vrai aussi à un niveau profond. Nous sommes appelés à couronner la justice d'une vraie miséricorde. Voilà. Alors là aussi, hein, celui qui vit habituellement du sacrement, de la réconciliation, peut être plus attentif à ça. Ne pas aller jusqu'à la miséricorde, c'est-à-dire un vrai pardon, hein, eh bien, c'est ne pas croire à la puissance de la résurrection du Christ. Parce que la puissance de la résurrection, c'est dans ce qui apparaît aux yeux humains comme l'échec total, en fait, se joue la victoire définitive.
ça, hein, la résurrection après la croix. Voilà. Le Christ, il est vainqueur pour toujours. Et depuis, aucun échec ne peut avoir le dernier mot. Aucun échec. Supporter patiemment les personnes ennuyeuses. Alors, il y a trois choses là-dedans. Il y a supporter, ce qui n'est pas seulement serrer les dents dans une passe difficile, hein. C'est avant tout être un supporter. Ça s'écrit pareil, ça ne se prononce pas pareil, mais ça s'écrit pareil. Hein. Savoir porter une espérance pour autrui, garder une espérance pour autrui, c'est ça. Supporter aussi. Patiemment. Patiemment, c'est intégrer le temps long. Aujourd'hui, on prône le développement durable. Mais le premier champ d'application du développement durable, c'est la personne humaine. Et dans la famille, mais aussi dans l'entreprise. Vous le savez d'ailleurs dans la famille, hein, que vous travaillez pour du développement durable. Bon, mais c'est vrai dans l'entreprise aussi, et y compris pour les collaborateurs. Voilà. Eh bien, donnons-nous du temps. Il faut accepter d'entrer et de faire entrer les autres dans le temps long. Une personne ennuyeuse. Une personne ennuyeuse, il faut se dire quelque chose qui n'est pas si évident que ça. C'est que la cause de l'ennui, ce qui crée l'ennui chez nous, la cause, ce n'est pas forcément chez cette personne. Ça peut être chez nous aussi. Qu'est-ce qui fait que cette personne nous ennuie ? Il n'y a pas forcément une cause que du côté de cette personne. Ça peut être aussi quelque chose chez nous qui nous la rend insupportable, qui nous la rend ennuyeuse. Il faut regarder hein, cet aspect-là. Cette personne est ennuyeuse en ce moment parce qu'elle est enfermée dans sa psychologie ou parce que je suis moi-même enfermé dans ma psychologie, dans ma fatigue. Hein ? Ma fatigue fait que je ressens comme ennuyeuse beaucoup plus de personnes que si je n'étais pas fatigué. Donc vous voyez bien que dans cette relation à des personnes ennuyeuses, il y a aussi à regarder quelque chose de notre côté. Hein ? Voilà. Il ne faut jamais absolutiser l'ennui que nous expérimentons et l'attacher à une personne, de sorte à la réduire à cela. Il faut prendre de la hauteur, être capable de se remettre aussi en cause. Et être lucide sur le fait que Dieu, au moins, nous supporte nous-mêmes dans nos phases pénibles. Hein ? Si Dieu nous avait éliminé de l'existence dès qu'il aurait eu des raisons de nous trouver ennuyeux, ben, il n'y aurait plus grand monde sur Terre. Voilà. Priez Dieu pour les vivants et les défunts. La prière, d'une certaine façon, c'est une synthèse de la vie spirituelle. Parce que ça nous ouvre la possibilité de pratiquer les œuvres de miséricorde corporelle et spirituelle. Ça nous ouvre cette possibilité, cet espace, en nous permettant d'abord de prendre du recul par rapport aux situations, vous voyez. Et c'est ça qui nous permettra d'y intégrer les œuvres de miséricorde. Prier, ça permet de se mettre du côté de Dieu, hein, et comme cela, d'entrer dans sa manière de penser, de voir, d'écouter. Ça permet de prendre du recul, de la hauteur, de la liberté par rapport à soi-même, par rapport aux autres. Ça permet de voir plus clairement nos responsabilités, de les assumer mieux dans la réalité. Prier, ça permet aussi de rendre grâce à Dieu, de voir le côté positif, là où quelquefois on est facilement obnubilé par le côté négatif. Prier, c'est aussi une vraie responsabilité. Prier, c'est une vraie action. Ça vaudrait le coup qu'on y consacre, mais il faudrait toute une session. C'est-à-dire que c'est une vraie action et c'est une vraie obligation des parents pour leurs enfants. Vous devez prier souvent pour vos enfants. Vous le faites, c'est sûr. Continuez. Vous devez prier pour vos collaborateurs, particulièrement ceux dont vous avez la responsabilité. Mais vous devez aussi prier pour ceux qui vous dirigent. Prier, c'est accueillir la grâce d'accomplir les œuvres de miséricorde corporelle et spirituelle. Si vous ne priez pas, ça sera difficile d'accomplir ces œuvres de miséricorde. Voilà. Conclusion, ces œuvres, ça permet de rendre l'amour concret, visible, tangible, accessible, incarné. Ça permet de manifester l'amour et donc de montrer le visage de Dieu.
voyez, avant de pouvoir parler explicitement de Dieu, montrons son visage à travers ses œuvres de miséricorde. Ça permet aussi d'aiguiser, en réfléchissant à ses œuvres, ça permet d'aiguiser notre conscience de nos omissions, tout ce que nous pourrions faire et que nous ne faisons pas. Ça permet aussi, en réfléchissant à ses œuvres de miséricorde, peut-être de nous redynamiser dans notre créativité, être plus créatif pour la charité. Voilà. Alors on pourrait se donner des plans d'action comme ça. Par exemple, semaine après semaine, chaque semaine, je choisis une œuvre de miséricorde. Et je vais essayer de la mettre en œuvre dans ma vie familiale, mais aussi professionnelle. Hein? Voilà. Tout en restant attentif, ou peut-être à celles qui vont se présenter, auxquelles je n'avais pas pensé, mais en se disant, ah, tiens, je vais essayer de travailler plus cela. Où est-ce que j'ai des occasions de mettre en œuvre, moi, cette œuvre de miséricorde dans mon travail? Pourquoi pas? Plus il y aura d'œuvres de miséricorde dans notre vie, plus l'amour pourra y rayonner, plus il y aura de bonheur, plus il y aura de joie.

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2: Si nous nous aimons les uns les autres, Dieu demeure en nous, et en nous, son amour atteint la perfection. 1 Jean 4, 12.

Voilà, je commence mon premier enseignement, ce temps d'introduction. Je vais commencer par essayer de réfléchir avec vous sur la question de la prédisposition nécessaire pour pouvoir réfléchir utilement et prudemment, entre guillemets, à la question des anges et des démons. Donc avoir à la fois un cœur d'enfant et une intelligence adulte. En tout cas, il faut réussir à mettre en place en nous, de manière très décidée, l'articulation entre ces deux dispositions, si on veut, une disposition qui soit profondément accueillante, profondément disponible, souple, c'est ça que j'appelle un cœur d'enfant, je vais le développer, et toujours pour pondérer cet infantilisme spirituel que nous désirons, puisque c'est comme ça que Jésus nous présente la voie du salut, hein, en mettant les enfants toujours à l'exemple, eh bien il faut tempérer cet infantilisme par quelque chose de bien posé en raison, de prudent, de mesuré, et qui sait tirer profit de l'expérience et de l'aptitude que donne l'intelligence adulte et qui est un don. Donc c'est là-dessus que je vais essayer de réfléchir avec vous au fur et à mesure de ces quelques minutes d'enseignement. Donc d'abord, je commence par avoir un cœur d'enfant. Je vous ai cité ce psaume, le psaume 130, qui nous dit « Seigneur, je n'ai pas le cœur fier ni le regard ambitieux. » Vous connaissez la suite peut-être. « Je ne poursuis ni grand dessein ni merveille qui me dépasse. Non. » Mais je tiens mon âme égale et silencieuse. Mon âme est en moi comme un petit enfant contre sa mère. Ce psaume 130, qui est un des psaumes les plus courts de la Bible, est un psaume qui est très beau parce qu'il dit la douceur de la relation qu'il y a entre nous et Dieu, une relation d'humilité, une relation de confiance, et à l'intérieur de nous-mêmes, cette aptitude enfantine à être blottie. Notre âme est comme un petit enfant contre sa mère. Il y a en nous toujours ce mystère de l'enfance qui gît, qui demeure, qui est nécessaire, qui est vivifiante et qu'il faut venir rechercher. Nous sommes tous des vieux. Nous avons passé par l'histoire, nous sommes passés par des moments difficiles, des moments douloureux, des moments qui nous ont peut-être marqués et blessés. Si vous êtes là pour cette session sur les anges, c'est probablement que vous avez eu maille à partir avec la face sombre des anges, donc les démons. C'est probablement aussi que vous avez su reconnaître la présence douce et confortable ou réconfortante des anges. Donc il y a en nous, là, nous qui sommes en train de réfléchir sur les anges, quelque chose de la vieillerie, donc la vieillerie qui touche au mal, qui touche aux démons, et quelque chose aussi de la jeunesse, de l'enfance, qui touche aux anges. Donc il faut avoir cette attitude fondamentale, Seigneur, je n'ai pas le cœur fier, ni le regard ambitieux. Donc au tout début de cette session, nous avons le désir de ne pas chercher à tout comprendre, ne pas chercher à tout connaître, ne pas chercher à maîtriser. L'enfant est celui qui est projeté face à un monde qui lui échappe, l'enfant est celui qui ne peut pas s'en saisir pleinement, mais qui reçoit. Donc nous sommes là dans une attitude de profonde disponibilité, et notre âme, fondamentalement au cœur de notre vie, notre âme est le lieu de résonance de notre impuissance. Nous sommes fondamentalement, notre âme est fondamentalement impuissante dans la mesure où elle est là en attente de Dieu qui vient nous réconforter, qui vient nous prendre, mais ça n'est pas nous qui décidons du chemin de notre existence, et tous les humains passent leur vie à se poser la question du pourquoi ils sont là, qu'est-ce qu'il va leur advenir, etc. Donc une forme de solitude, de finitude, d'incertitude qui est dans notre âme, puisqu'il y a comme un manque en nous. Pour moi, c'est très important de reconnaître la marque de Dieu dans notre manque. Quelque chose est là qui a besoin d'être comblé. Nous avons fondamentalement cette nostalgie de Dieu et c'est dans l'enfance qu'on peut le percevoir. Alors l'enfant, il est d'abord celui qui est dans l'humilité et l'écoute. L'enfant, on le sait, il est celui qui ne parle pas, je vais y revenir dans un instant, mais il est d'abord sous le regard de Dieu. Il est à sa place sous le regard de Dieu. Notre vie est enfantine, notre vie spirituelle est belle et fructueuse dans la mesure où nous savons nous mettre sous le regard de Dieu. Il y a une phrase de Georges Bernanos qui me vient, je le citerai pour autre chose tout à l'heure, mais Bernanos disait, se comprendre soi-même,
Fantasme d'imbécile. Oui, se connaître soi-même. Vous connaissez cette phrase, connais-toi toi-même, Gnotiséoton, c'est la grande phrase du temple de Delphes, qui est, chez Platon, la définition même de la sagesse. Hein. Platon définit la sagesse en disant est sage celui qui se pose la question de qui il est. Donc le souhait, connais-toi toi-même, qui est écrit au fronton du temple de Delphes, est un souhait de bénédiction pour la sagesse. C'est ça que dit Platon. Donc, connais-toi toi-même, c'est la marque du philosophe. Et Bernanos répond, connais-toi toi-même, fantasme d'imbécile, on ne se connaît bien que sous le regard de Dieu. Alors, Bernanos utilise très souvent ce mot imbécile, qui est vraiment son mot pour critiquer le monde contemporain, son monde contemporain, qui est finalement très proche du nôtre, bien qu'il soit mort il y a quelques années maintenant, il y a un peu plus de 60 ans. L'imbécilité, imbecilum en latin, ça veut dire celui qui marche avec une canne, en fait, celui qui ne peut pas marcher par lui-même, celui qui a besoin d'un support, qui ne se tient pas. Donc du coup, voilà, croire que notre puissance intellectuelle, que notre sagesse ou notre philosophie sont aptes à nous définir pleinement, c'est finalement une espèce de fantasme mensonger. Et donc, l'enfant, précisément, il est là, il est sous le regard, il se livre au regard, malgré lui, et parfois avec angoisse. On voit bien les enfants qui se cachent les yeux parce qu'ils ont honte, et ils ont envie de n'être pas vus, et ils croient que eux-mêmes ne voyant pas, les autres ne les voient pas. Donc il y a tout ce rapport au regard, il y a dans la prime enfance, hein, déjà très tôt, se développe l'aptitude à l'humiliation, et c'est quelque chose de capital pour les enfants que d'avoir des regards aimants sur eux, et d'avoir des regards d'admiration sur eux. C'est pour ça que tous les compliments qu'on fait aux bébés en leur disant combien ils sont beaux, combien ils sont mignons, etc., sont des paroles de vie qui les réconfortent et qui profondément construisent leur psychisme. Eh bien, nous aussi, dans notre vie de vieux, lorsque nous savons laisser un regard positif se poser sur nous, eh bien, nous construisons notre aptitude au ciel. Fondamentalement, dans notre vie spirituelle, il faut savoir se laisser regarder par Dieu. Dieu nous regarde d'un regard d'une tendresse telle que nous sommes parfaitement reconstruits. Nous avons tendance, dans notre vie psychologique, notre vie psychiatrique même, à avoir des blessures de la confiance en soi et des blessures de la culpabilité, surtout dans le monde qui est le nôtre, hein, qui est un monde extrêmement marqué par la culpabilité, par l'impression du devoir de ne pas faillir, etc. Et donc nous avons souvent l'impression que la puissance supérieure qui regarde est une puissance qui va voir nos fragilités. Et on a l'impression que Dieu nous contemple dans notre péché, l'œil était dans la tombe et regardait Caïn, quoi, cette espèce d'impression d'une hantise d'un regard de Dieu qui serait là pour nous juger. Mais précisément c'est l'inverse. Le regard qui nous surplombe est un regard parfaitement positif. Le regard de Dieu sur nous est exactement le même regard que nous portons sur les bébés. C'est-à-dire que nous voyons chez eux la beauté de la vie en puissance. De la même manière, Dieu voit toujours en nous le bien. Et s'il juge, c'est qu'il veut supprimer de nous ce qui entrave la beauté de ce que nous sommes. Et donc, être sous le regard de Dieu, c'est avoir fondamentalement une confiance totale en ce qui nous échappe, ce qui est de l'ordre de l'invisible, que ce soit les anges ou Dieu, ce qui est de l'ordre de ce qui nous dépasse, n'est pas là pour être une menace. Et les enfants ont cette grâce, c'est le cas de la prime enfance, avant d'être blessés par les expériences de la vie, les enfants ont cette aptitude à être disponibles au regard et ne pas se méfier du regard des autres, ce qui peut être d'ailleurs une menace pour eux s'ils ne sont pas assez vigilants quand le regard peut être moins bon que ce qu'ils espèrent. Par ailleurs, l'enfant a les pieds sur terre. L'enfant n'est pas en train de se poser des questions sur ce qu'il doit être ou ce qu'il doit faire, ce qu'il doit vivre. Il n'est pas en train d'anticiper, donc de s'élever dans la raison. Il est les pieds sur terre. L'enfant est apte à avoir un contact avec le réel. L'enfant est là, aux prises avec ce qui est autour de lui, et il explore le monde, au point de mettre à la bouche tout ce qui tombe sous sa main, au point de vouloir s'approcher de ce qui peut être menaçant, au point de prendre des risques. L'enfant a les pieds sur terre, dans la mesure où il est en train de découvrir la terre qu'il expérimente comme étant le donné. L'enfant est là comme en conquête d'un monde qui lui appartient en puissance. Et ça fait partie aussi des éléments de notre vie spirituelle, c'est que nous avons à la fois besoin
d'être sous le regard de Dieu, donc une puissance qui nous dépasse, qui est invisible par définition, et en même temps aussi une aptitude à faire feu de tout bois. Nous avons sous la main et sous les yeux, à portée du cœur, une infinité de suggestions qui nous sont apportées par le réel. Nous avons un monde sous nos mains qui nous est donné comme un monde d'expérience et un lieu de déploiement de notre vie. Notre corps est le lieu privilégié de l'expérience spirituelle. Il ne nous est pas donné comme une enveloppe qui nous entraverait dans le chemin vers Dieu, mais bien comme un outil, un véhicule, qui est une bonne nouvelle, toujours à reconquérir, à guérir, à chérir, à admirer, à aimer, mais qui nous met les pieds sur terre. Et donc vous savez bien que il y a ce jeu de mots que je fais en parlant des pieds sur terre avec humilité, puisque humus en latin, c'est ce qui définit la terre, le sol, et donc le mot humilité, humilitas, ça veut dire le fait d'être les pieds sur terre, le fait d'être atterré, littéralement, mais pas dans le sens de l'écrasement, mais dans le sens d'être posé, d'être là, sur terre. D'ailleurs, c'est le mot également qui donne le mot homme en français. Homme, il vient de humus, la terre, l'homme, c'est le terreux, et c'est exactement le même jeu de mots qu'on voit dans l'hébreu, puisqu'en hébreu, le prénom du premier homme, Adam, est un mot hébreu qui veut dire la terre. Adama, c'est la terre. Adama, c'est un mot qui est lui-même dérivé du mot d'un mot qui veut dire le rouge. La terre, elle est rouge par les sédiments, etc. Elle a ce caractère sanguin, elle porte la vie puisqu'elle est rouge comme le sang. Et donc Adam, c'est le terreux. La Bible d'André Chouraki traduit par le glébeux pour dire l'homme. Et donc il y a un lien profond entre notre humanité et la terre. Et si j'insiste là-dessus dès le début, c'est pour dire que parler des anges et des démons ne doit pas nous éloigner d'une réalité charnelle et d'une réalité toujours sous nos mains et qui est un devoir d'honneur, si on veut. Nous devons honorer notre dimension incarnée, puisque c'est là que Dieu nous veut. Alors, cette humilité, elle va aussi de pair avec cette aptitude enfantine qui est celle de se laisser faire. L'enfant est livré. Il est livré à la vie. Alors, les philosophes contemporains, les philosophes du XXe siècle surtout, dans leur pessimisme, par exemple, je pense à Heidegger, on pourrait parler de Cioran aussi, et même de Jean-Paul Sartre, enfin, tout l'existentialisme et les dérivés vont considérer que le mystère de la vie qui naît, l'enfant, c'est un être au monde jeté pour la mort. C'est ce que va dire Heidegger. Nous sommes projeté dans une vie que nous n'avons pas choisie, nous débarquons sans l'avoir voulu, et donc le mystère qui nous est donné, c'est un mystère de destruction qui se vit sous nos yeux, mais en même temps, c'est aussi la prise que nous avons sur ce réel, puisque nous n'avons pas choisi de vivre, nous pouvons choisir maintenant de vivre. Nous n'avons pas choisi de commencer à vivre, mais nous pouvons choisir la manière dont nous vivons. L'enfant, il est là. L'enfant, il débarque. Et il est jeté au monde. Et donc, il n'a pas d'autre choix que d'apprendre à vivre en se laissant faire. C'est exactement la même chose que pour notre vie spirituelle. Nous sommes projetés dans une existence que nous n'avons pas imaginée, et nous sommes face à un projet qui n'est pas le nôtre. Le projet, c'est celui de Dieu. Dieu qui nous appelle. Et donc, avoir un cœur d'enfant, c'est se laisser faire dans ce projet de Dieu qui n'est pas le nôtre. C'est Dieu qui veut nous aimer. Et il y a toujours un danger lorsque nous essayons de comprendre notre foi, un danger à vouloir maîtriser ce que Dieu veut pour nous et à vouloir inventer finalement le désir de Dieu pour nous. Et c'est là où nous tombons facilement dans des écueils de culpabilité et des écueils de désir de toute puissance, parce que nous avons l'impression que Dieu exige de nous en fait beaucoup plus que ce qu'il exige réellement. Dieu n'est pas dans une attente telle que nous l'imaginons ou la projetons sur lui. Dieu nous prend dans sa main. Il faut juste se laisser faire et se laisser conduire, et c'est finalement beaucoup plus simple, beaucoup plus doux, beaucoup plus calme que ce que souvent nous imaginons. Alors l'enfance est aussi, donc comme je le disais au tout début, l'enfance c'est l'infance, c'est celui qui par définition ne parle pas. Donc là je vous ai mis un petit extrait du dictionnaire historique de langue française de notre ami Alain Rey. Donc on voit ce texte, l'enfant est, donc enfant est la francisation de l'emprunt très ancien infans, au latin classique infans, infantis, l'accusatif infantem. Le mot signifie proprement qui ne parle pas. Il est formé du préfixe privatif in et du participe présent de fari, parler, qui se rattache à une importante racine indo-européenne, peu importe. Donc l'enfant est celui qui
est considéré comme celui qui ne prend pas part au débat. L'enfant est celui qui ne parle pas, celui qui est fondamentalement un être de silence dans la vie publique, dans la vie de la société, dans la vie de la cité. Il est celui qui est là pour être disponible à la décision, au choix au projet des adultes qui vont, eux, pouvoir bâtir pour lui une société qui pourra le protéger. Donc, avoir un cœur d'enfant, c'est d'abord apprendre à se taire. Et ça, c'est fondamental dans notre vie spirituelle. Nous sommes souvent extrêmement volubiles, et Jésus le dit bien à ses disciples quand il leur dit « arrêtez de rabâcher comme des païens ». Nous sommes fondamentalement dans notre vie spirituelle des rabâcheurs. Quand on regarde le temps qu'on passe dans nos prières à raconter des trucs à Dieu, que ce soit parce qu'on répète des formules, et c'est très bien évidemment, les prières nous sont données pour être récitées, les psaumes nous sont donnés pour être chantés, etc. Dieu nous donne des mots à mettre dans nos bouches, bien sûr, et il faut les dire, mais parfois dans notre rapport à Dieu, il y a en plus une espèce d'inaptitude à nous laisser faire et à nous laisser écouter. Parle, Seigneur, ton serviteur écoute, comme un petit enfant contre sa mère. J'attends le Seigneur, j'attends sa parole. Nous devons apprendre fondamentalement, plutôt qu'à projeter nos pensées, nous devons attendre que Dieu nous envoie les siennes. Et donc la vie spirituelle progresse à mesure que le silence peut se faire en nous et que nous sommes aptes à laisser la parole résonner. Et quand je dis parole, je ne dis pas parole écrite. Le risque des catholiques est souvent que nous parlons de la parole de Dieu et nous imaginons tout de suite que la parole de Dieu est nécessairement la fréquentation de la Bible. Alors évidemment que, voilà, une fois de plus, il faut fréquenter la Bible, c'est pas un problème, mais la parole de Dieu résonne ailleurs. La parole de Dieu est libre, l'esprit souffle où il veut. Et donc nous devons avoir le cœur ouvert à ce que Dieu peut nous dire, et il peut passer par des chemins tout à fait inattendus, que sont les personnes qu'on croise, les événements qui peuvent nous arriver, les pensées qui nous traversent, qui sont autant d'aptitudes que Dieu a pour venir nous rejoindre. Donc être disponible à la parole de Dieu, c'est être le cœur ouvert et en attente, et surtout pas en demande fermée. Si notre vie spirituelle se limite à formuler des demandes à Dieu, si notre prière n'est qu'un cahier de doléances, alors nous ne laissons pas de place à l'interaction avec nous que Dieu voudrait avoir. Et nous nous retrouvons comme face à un bureau de réclamation quand nous allons à la prière, alors que Dieu, au contraire, veut pouvoir avoir une parole résonante avec nous, une résonance mutuelle, et que nous puissions répondre, non pas parler d'abord, mais répondre à une suggestion, à une sollicitation divine. C'est comme ça qu'il veut fonctionner avec nous. Et l'enfant sait faire ça, puisque l'enfant ne prend pas l'initiative du dialogue, mais il répond, il répète. C'est beau à voir l'enfant qui apprend à parler, qui babille et qui peu à peu arrive à adapter son propre langage à lui, qui est encore une espèce de création propre presque, et qu'il arrive à se faire comprendre par l'adulte et à rentrer en interaction. Et du coup, cette attitude fondamentale de l'enfant, et donc du silence, est ce qui permet de vivre l'obéissance, cette vertu théologale qui est... ce conseil évangélique, pardon, pauvreté, chasteté, obéissance. Donc ce sont les conseils évangéliques que Jésus nous donne, hein. Pauvreté, chasteté, obéissance. L'Église a peu à peu théorisé dans ces trois conseils les chemins privilégiés pour aller vers Dieu. Les religieux en font vœu, donc ils vouent leur vie à la pauvreté, la chasteté et l'obéissance, mais pour tous les chrétiens, ces trois conseils sont donnés et sont même des obligations, si on veut. Nous sommes tous, religieux ou non, invités de manière très forte à conformer notre vie à la pauvreté, qui est une aptitude à être indifférent au bien du monde, une liberté par rapport à la possession, et une capacité à vivre dans la tranquillité sans souci du lendemain, la chasteté qui est notre aptitude fondamentale à laisser l'autre à sa place, castus en latin qui veut dire la séparation, je suis chaste quand je te laisse être toi et que j'apprends à être moi. Je suis chaste quand je suis dans mon château, dans ma citadelle, vous voyez des mots qui sont bâtis sur la même racine, castus, je suis dans ma forteresse d'aptitude à être moi-même, et je respecte le fait que tu sois toi-même, respectare, regarder à distance, je te vois à distance comme une merveille autre, plutôt que prendre ta vie ou avoir une emprise sur toi, puisque le mot chaste, vous savez, son antonyme, c'est avec la même racine, c'est inceste.
Donc je ne suis pas chat, je suis incestueux. C'est toujours surprenant et intéressant de se rendre compte de jusqu'où ça va. Celui qui n'est pas chat, celui qui ne laisse pas l'autre être autre, a une emprise sur lui telle que c'est une violence insupportable. Donc la chasteté, et puis l'obéissance, ob audire en latin, écouter d'en dessous. L'obéissance, ça n'est pas la servilité, ça n'est pas une capacité à répondre à des ordres ou à faire ce qu'on nous dit de faire. L'obéissance, c'est le fait d'écouter ce qui est dit et d'être en aptitude d'être disponible à une parole autre que la nôtre. Donc l'obéissance est fondamentalement une vertu d'enfant et une vertu de silence. Et ça n'est pas qu'une vertu de progrès par l'éducation, c'est quelque chose qui est en nous et pour toujours, comme, ouais, comme une place qu'on laisse. Celui qui est obéissant, c'est celui qui laisse de la place à l'autre, en particulier celui dont il se sent, entre guillemets, l'inférieur, donc quand on est capable d'être suffisamment fier pour pouvoir se mettre à genoux. L'obéissance, c'est ça que vit l'enfant. Alors ensuite, dans le mystère de l'enfance, je veux parler de l'hospitalité du cœur. Donc là, j'étais un peu dans des vertus, dans une pensée spirituelle de notre confrontation à Dieu en tant que disponibilité et place qu'on laisse à Dieu. Quelques rapides éléments sur l'aptitude qu'a l'enfant à se laisser traverser par le monde et à se laisser construire par une pensée naïve. L'hospitalité du cœur, c'est l'enfant qui sait accueillir dans une intelligence en émergence, et parfois une intelligence très, très étonnante, hein, qui peut être extrêmement perspicace, mais aussi extrêmement imaginative, qui se laisse pénétrer par les idées des mythes et du beau. Si nous voulons pouvoir comprendre les anges, et si nous voulons pouvoir vivre en paix et en interaction avec eux, alors il faut accueillir les mythes et le beau. Alors, vous allez dire, non mais les mythes, qu'est-ce que ça veut dire? Est-ce que ça veut dire que les anges n'existent pas? Tout de suite, voyez, notre intelligence d'adulte considère la catégorie du mythe comme un soupçon sur la vérité. Comme si il y avait le vrai, et puis ensuite les mythes, les légendes et les contes qui ne sont pas à prendre au sérieux. Précisément, c'est l'inverse. Précisément, le mythe, donc le mot mythe, hein, d'ailleurs, ça vient du grec muein, qui veut dire ce qui est tu, c'est ce qui donne en français le mutisme. Le mythe, c'est ce qu'on ne peut pas dire, c'est ce qu'on ne peut pas théoriser, ce qu'on ne peut pas enfermer dans un concept. Et c'est absolument capital dans l'intelligence de l'enfant, puisqu'il va répondre à de très grandes questions, à de très graves questions, auxquelles il ne peut pas répondre de manière intellectuelle, il va y répondre par l'imaginaire. Et l'adulte va permettre, s'il est un bon éducateur, il va encourager cette puissance d'imagination et cette puissance mythique en apportant des éléments légendaires à la pensée de l'enfant, tout en lui laissant entendre que ce sont des manières de dire. L'enfant est tout à fait capable de comprendre que quand on dit un mythe, on dit une chose que lui peut comprendre, et quand il sera une grande personne, hélas, il pourra comprendre le concept, vous voyez. Alors pour comprendre ce qu'est, c'est peut-être un peu confus, pardon, hein, ma manière d'en parler, mais pour essayer de rentrer là-dedans, il faut lire Le Petit Prince et voir combien Saint-Ex insiste sur la vérité de ce qu'il dit, tout en ne disant pas la vérité, puisque Le Petit Prince n'a jamais existé. Mais en parlant de ce que dit Le Petit Prince, il parle du monde, et c'est très évident pour l'enfant. Qui comprend pas forcément de manière explicite et immédiate qu'il y a une distance entre ce qui est raconté et le réel, mais il sait que quelque part il ne faut pas chercher à voir Le Petit Prince puisque c'est un livre. L'enfant sait ce qu'est un mythe. Et puis une autre manière de voir ça sous un angle fort, c'est de regarder tout l'univers de Tolkien. Tolkien va écrire le Seigneur des Anneaux et le Hobbit en essayant d'expliquer le monde d'une manière purement imaginaire, hein. Il appelle ça la féerie, lui. Donc Tolkien, comme vous le savez, hein, qui était un grand catholique pour qui c'était très important de pouvoir transmettre la foi, eh bien il écrit tout cet univers en voulant décrire le réel sous la forme d'une imagination totale. Et pour autant, il ne dit jamais que ce monde n'existe pas. Il ne dit pas les hobbits, ça n'existe pas, les elfes, ça n'existe pas. Il ne dit pas ça. Il dit ça existe d'une autre manière. Ça existe pour dire quelque chose. Le mythe, c'est ce qui va dire quelque chose en ne disant pas la chose elle-même, en ne disant pas la chose sous la forme d'un concept. Et l'enfant a fondamentalement besoin de ça. C'est pour ça que
bon, c'est nécessaire, c'est capital de raconter des histoires aux enfants, et c'est capital de raconter des histoires, et non pas seulement de les mettre face aux histoires, ce qui est un des grands drames de notre époque, puisqu'on va violenter leur intelligence en les empêchant de déployer leur propre imaginaire, en leur montrant des images sans cesse, hein, ce qui vient atrophier leur aptitude imaginative et leur aptitude, du coup, à la compréhension. Un enfant à qui on impose des images au plus jeune âge, ça n'est pas le problème que les images puissent être violentes ou vulgaires ou quoi. Quand bien même ce seraient des images très mignonnes et très belles, s'il est saturé par des images qui viennent de l'extérieur, il ne peut pas déployer son aptitude à les inventer par lui-même. Et on le voit bien nous-mêmes quand on a lu un roman, quand on a eu la chance de lire un roman avant de voir un film. On vit un drame de deuil qui est très intéressant, c'est que nous avons déployé tout un imaginaire, parfois même malgré nous, sans trop nous en rendre compte, en lisant le roman. Nous avons imaginé les scènes, nous avons en tête les voix des personnages, les visages des personnages, etc. Et puis quand on voit le film, non seulement on peut être déçu parce que le film n'est pas conforme à notre imaginaire, mais surtout, et c'est là le drame, plus jamais nous ne pourrons avoir accès pleinement à ce que nous avions imaginé, puisque l'image a une influence sur notre cerveau qui est plus grande que notre pensée. Et donc, nous n'avons pas accès, nous n'avons plus accès à ce qui était précédemment. Je le vois, moi, pour Le Seigneur des Anneaux, justement, que j'avais lu avec délice, et depuis que j'ai vu le film, j'ai perdu mon propre film et je ne le retrouverai jamais. Donc, il y a quelque chose de cette aptitude à penser qui doit se développer dans la narration. Et si j'en parle, c'est pas juste pour donner des conseils éducatifs, c'est pour dire que nous devons, nous, comme adultes, creuser cette aptitude à l'imaginaire en nous laissant des espaces de pensée et des espaces d'imagination, notamment, ça fait partie des rites qui sont bons pour chercher le sommeil, de se raconter des histoires. C'est quelque chose qui est très nécessaire et qui nous permet finalement, ultimement, d'avoir une aptitude à nous laisser toucher par la foi. Notre foi ne peut pas exister si notre raisonnement est strictement cartésien et rationnel, même si ce raisonnement-là est nécessaire, j'y reviendrai tout à l'heure. Et puis le beau, l'enfant aime le beau, il aime ce qui va le toucher, le beau en tant que ce qui touche, ce qui provoque des émotions. L'enfant se laisse traverser par son admiration ou son effroi, et donc il ne préconçoit pas ce qu'il va vouloir aimer. Il se laisse toucher par ce qu'il aime ou qu'il n'aime pas, mais il ne le préconçoit pas, il se laisse toucher par ce qui vient le provoquer. Et nous, adultes, nous avons tendance à avoir une opinion précédente, puisque tel critère esthétique ou tel critère idéologique va précéder notre reconnaissance du beau et du bon, et puis aussi notre volonté d'être conforme à tel ou tel modèle social qui apprécie ou n'apprécie pas telle ou telle chose, et qui va rendre difficile notre disponibilité réelle à ce qui vient nous atteindre quelque part. Et de la même manière, l'enfant, d'une manière générale, quand il est équilibré, n'a pas peur de la rencontre, n'a pas peur du changement. L'enfant se laisse en confiance conduire, et il se laisse emmener vers ce qui doit lui apporter la vie. Et nous, comme adultes, une fois de plus, nous avons tendance à surmaîtriser le réel et à avoir du mal à nous laisser conduire. Donc vous voyez, ces trois points sur l'hospitalité du cœur, c'est l'idée d'être apte à s'ouvrir à plus que soi. C'est ce mystère de l'enfance qui nous permet d'avoir un espace, comme dit le livre d'Isaïe, élargis l'espace de ta tente. Le cœur d'un enfant est infiniment hospitalier, il est immense. Et nous, les adultes, nous avons tendance à avoir un cœur sélectif, un cœur abîmé, méfiant, prudent. Et donc, dans la vie spirituelle, pour pouvoir laisser de la place à l'invisible, il faut que le visible ne prenne pas tout l'espace, quoi. Donc, il faut que notre imaginaire puisse se développer, notre sensibilité un peu non maîtrisée puisse se laisser faire. Et donc, une des manières d'y parvenir, c'est de réussir à chasser l'angoisse. Alors, j'aime bien rappeler, c'est un peu une de mes théories, ça, mais la question des préoccupations. Nous avons tous, dans notre tête, trois types de préoccupations qui sont soit de manière permanente, soit de manière occasionnelle, présentes à notre esprit de manière consciente. Il y a les préoccupations immédiates, médiates et ultimes. Alors, ce que j'appelle les préoccupations immédiates, c'est ce que maintenant nous avons immédiatement dans la tête. Donc vous, par exemple, vous pouvez vous dire « Est-ce qu'il va bientôt finir de bavarder ?» ou bien « J'entends rien à la vidéo ?» ou quelque chose de cet ordre-là où la chaise n'est pas confortable ou « Quelle est cette personne qui est à côté de moi ?» Je me souviens plus de son prénom ou bien
qu'est-ce qu'on va manger tout à l'heure? Enfin, vous voyez, des questions très immédiates et très matérielles, et que nous avons en permanence en tête. Moi, je suis en train de me dire, est-ce que je peux pas faire une pause pour aller boire un verre d'eau? Mais non, c'est compliqué pour l'enregistrement. On a toujours une infinité de pensées qui nous passent par la tête et qui sont des préoccupations immédiates, qui sont liées au confort, essentiellement, hein, c'est lié au confort et à la sécurité, des pensées qui vont, voilà, qui ne peuvent pas être empêchées. Et donc, ce ne sont d'ailleurs, au passage, ce ne sont pas des distractions mauvaises dans la prière, parce que souvent les gens se confessent d'être distraits, mais c'est souvent parce que juste leur pensée ne peut pas faire autrement, et c'est tout à fait normal. Nous avons ces petits, ouais, disons, traversé quoi par des pensées qui sont nécessaires, et donc il y a jamais de problème avec ça. Mais donc voilà, il faut savoir quelles sont là ces pensées immédiates, mais il ne faut pas qu'elles prennent toute la place. Donc elles ont le droit d'être là. Ce qui est bien, c'est quand on peut répondre à ces préoccupations immédiates, y répondre explicitement dans sa tête, et du coup les laisser à leur place, parce qu'il est bon de les chasser, mais de ne pas être agressé, mais de savoir les mettre à leur place, pour ensuite faire droit aux préoccupations médiates. Les préoccupations médiates, ce sont les pensées plus ou moins angoissés, mais en tout cas les pensées de l'ordre du projet qui concernent notre histoire. Donc les préoccupations médiates, elles concernent notre histoire à partir de demain jusqu'à notre mort. Ça va être nos choix. Qu'est-ce que je vais faire pour l'achat d'une maison? Qu'est-ce que je vais faire pour aider telle personne? Et puis ça concerne aussi les autres personnes, donc nos préoccupations pour l'autre. Est-ce que machin va réussir à s'en sortir dans sa maladie? Est-ce que truc va réussir à trouver un nouveau métier? Est-ce que tel couple va tenir bon? Est-ce que tel enfant va être libre, etc. Donc nos préoccupations médiates, elles sont beaucoup plus nobles et elles sont beaucoup plus tournées vers au-delà de nous, et tournées notamment vers les autres, et donc elles sont aussi à leur place. Mais les préoccupations immédiates et médiates ne peuvent pas prendre tout l'espace de notre cœur, puisqu'il reste les préoccupations ultimes. Et à certains moments de notre vie, il n'y en a aucune préoccupation ultime, parce qu'il n'y a plus de place en nous. Les préoccupations ultimes, ce sont les grandes questions des enfants, précisément. Où est-ce qu'est mamie maintenant qu'elle est morte? À quoi ça sert de vivre? Est-ce que quand on fait le bien, les autres font du bien pour nous? Est-ce que Dieu nous aime vraiment? Etc., etc. Les préoccupations ultimes, c'est là que se place notre question intranquille du salut et notre volonté profonde de nous laisser faire par Dieu et de nous laisser reconnaître par lui et de le reconnaître nous. Vous voyez, dans la préoccupation ultime, c'est quelque chose de très enfantin et de très libre, parce que celui qui est capable de donner de la place à la préoccupation ultime, celui qui est capable de passer une heure à rêvasser au ciel, c'est un enfant. Et si c'est un adulte, alors il a la grâce d'être un enfant, et c'est merveilleux. Et donc pour cette préoccupation ultime, il faut faire de la place dans le reste, et donc avoir des stratégies. Hein. Là, on est plutôt dans un langage du développement personnel, si on veut, même si je suis pas forcément très fan de tout ce qui s'y dit, mais il n'empêche qu'il y a quelques

véritablement une image du ciel, quoi. Il est maintenant pleinement comblé. Il n'a pas de souvenir du passé qui l'angoisserait. Il n'a pas d'anticipation inquiétante de l'avenir. Il est dans le goût immédiat et satisfaisant du présent qui le comble. Comme disait Mère Teresa, le passé appartient à la miséricorde, l'avenir appartient à la providence, le présent seul t'appartient. Et donc, avoir un cœur d'enfant, c'est être capable de vivre dans ce présent, de vivre dans cette sollicitation du maintenant. Ça revient à ce que je disais tout à l'heure aussi sur l'humilité, sur le fait d'avoir les pieds sur terre. Je fais une petite incise à propos de l'innocence en vous lisant un extrait du journal d'un curé de campagne. Parce que dans l'enfance, il y a du coup cette naïveté, cette disponibilité aux choses qui est comme précédente à la faute. Et alors j'adore cette page, c'est le dialogue entre le curé de Torcy et le curé de campagne. Donc il faut imaginer hein, que le personnage principal est un jeune prêtre malheureux, complexé, qui a le sentiment d'échouer partout. Et il trouve dans la personne du curé de Torcy une écoute et un mentor qui vient lui donner des leçons, qui est parfois un peu brusque et violent, mais qui a un bon sens spirituel à toute épreuve, et qui là, dans cette scène, lui fait une petite parole sur la Vierge Marie. Alors je vous lis un peu ce passage-là. Alors, je vais aller vite parce que je vais pas tout lire, hein, donc il y a trois pages comme ça, donc ça va être un peu... je vais essayer d'écouter plus que de lire en même temps que moi, pour vous laisser faire par ce très beau texte. Et la Vierge, est-ce que tu l'as pris, la Sainte Vierge? Par exemple, on dit ça seulement, l'as pris-tu comme il faut? L'as pris-tu bien? Elle est notre mère, c'est entendu, elle est la mère du genre humain, la nouvelle Ève. Mais elle est aussi sa fille. L'ancien monde, le douloureux monde, le monde d'avant la grâce, l'a bercé longtemps sur son cœur désolé, des siècles et des siècles, dans l'attente obscure, incompréhensible, d'une virgogénitrix. Des siècles et des siècles, il a protégé de ses vieilles mains, chargées de crimes, ses lourdes mains, la petite fille merveilleuse dont il ne savait même pas le nom. Une petite fille, cette reine des anges. Et elle l'est restée, ne l'oublie pas. Le Moyen-Âge avait bien compris ça, le Moyen-Âge a compris tout. Mais va donc empêcher les imbéciles de refaire à leur manière le drame de l'incarnation, comme ils disent, alors qu'ils croient devoir, pour le prestige, habiller en guignol de modestes juges de paix ou coudre des galons sur la manche des contrôleurs de chemin de fer. Ça leur ferait trop honte d'avouer aux incroyants que le seul, l'unique drame, le drame des drames, car il n'y en a pas d'autre, c'est jouer sans décor et sans passementerie. Pense donc, le Verbe s'est fait chair. Et les journalistes de ce temps-là n'en ont rien su, alors que l'expérience de chaque jour leur apprend que les vraies grandeurs, même humaines, le génie, l'héroïsme, l'amour même, leur pauvre amour, pour les reconnaître, c'est le diable. Tellement que, 99 fois sur 100, ils vont porter leurs fleurs de rhétorique au cimetière, ils ne se rendent qu'aux morts. La sainteté de Dieu. La simplicité de Dieu, l'effrayante simplicité de Dieu qui a damné l'orgueil des anges. Oui, le démon a dû essayer de la regarder en face, et l'immense torche flamboyante à la cime de la création s'est abîmée d'un seul coup dans la nuit. Le peuple juif avait la tête dure, sans quoi il aurait compris qu'un Dieu fait homme, réalisant la perfection de l'homme, risquait de passer inaperçu, qu'il fallait ouvrir l'œil. Et tiens, justement, cet épisode de l'entrée triomphale à Jérusalem, je le trouve si beau. Notre Seigneur a daigné goûter au triomphe, comme au reste, comme à la mort. Il n'a rien refusé de nos joies, il n'a rien refusé que le péché. Mais sa mort, dame, il l'a soignée, rien n'y manque. Au lieu que son triomphe, c'est un triomphe pour enfants. Tu ne trouves pas une image d'Épinal, avec le petit de l'ânesse, les rameaux verts et les gens de la campagne qui battent des mains. Une gentille parodie un peu ironique des magnificences impériales. Notre Seigneur a l'air de sourire, notre Seigneur sourit souvent. Il nous dit, ne prenez pas ces sortes de choses trop au sérieux, mais enfin il y a des triomphes légitimes. Ça n'est pas défendu de triompher. Quand Jeanne d'Arc rentrera dans Orléans sous les fleurs et les oriflammes, avec sa belle huque de drap d'or, je ne veux pas qu'elle puisse croire mal faire. Puisque vous y tenez tant, mes pauvres enfants, je l'ai sanctifié, votre triomphe, je l'ai béni, comme j'ai béni le vin de vos vignes. Et pour les miracles, note bien, c'est la même chose. Il n'en fait pas plus qu'il ne faut, les miracles, ce sont les images du livre, les belles images. Mais remarque bien maintenant, petit, la Sainte Vierge n'a eu ni triomphe, ni miracle. Son fils n'a pas permis que la gloire humaine l'effleurât, même du plus fin bout de sa grande aile sauvage. Personne n'a vécu, n'a souffert, n'est mort aussi simplement et dans une ignorance aussi profonde de sa propre dignité, d'une dignité qui la met

pourtant au-dessus des anges. Car enfin, elle était née sans péché. Quelle solitude étonnante! Une source si pure, si limpide et si pure qu'elle ne pouvait même pas y voir refléter sa propre image, faite pour la seule joie du Père. Ô solitude sacrée! Les antiques démons familiers de l'homme, maîtres et serviteurs tout ensemble, les terribles patriarches qui ont guidé les premiers pas d'Adam au seuil du monde maudit, la ruse et l'orgueil, tu les vois, qui regardent de loin cette créature miraculeuse, placée hors de leur atteinte, invulnérable et désarmée. Certes, notre pauvre espèce ne vaut pas cher, mais l'enfance émeut toujours ses entrailles. L'ignorance des petits lui fait baisser les yeux. Ces yeux qui savent le bien et le mal, ces yeux qui ont vu tant de choses. Mais ce n'est que l'ignorance, après tout. La Vierge était l'innocence. Rends-toi compte de ce que nous sommes pour elle, nous autres, la race humaine. Oh, naturellement, elle déteste le péché, mais enfin, elle n'a de lui nulle expérience. Cette expérience qui n'a pas manqué au plus grand saint, au saint d'Assise lui-même, tout séraphique qu'il est. Le regard de la Vierge est le seul regard vraiment enfantin. Le seul vrai regard d'enfant qui se soit jamais levé sur notre honte et notre malheur. Oui, mon petit, pour la bien prier, il faut sentir sur soi ce regard qui n'est pas tout à fait celui de l'indulgence, car l'indulgence ne va pas sans quelque expérience amère, mais de la tendre compassion, de la surprise douloureuse, dont ne sait quel sentiment encore inconcevable, inexprimable, qui l'a fait plus jeune que le péché, plus jeune que la race dont elle est issue, et bien que mère par la grâce, mère des grâces, la cadette du genre humain. Bon, ce texte de Bernanos dit infiniment mieux que tous mes balbutiements la beauté de ce qu'est l'enfance. C'est la Vierge Marie qui est l'exacte image de l'enfance dans tout le mystère de disponibilité au bien qu'elle est. Et c'est la voie de l'humilité totale et de la disponibilité. Vous voyez, il faut vraiment lire et relire ce texte. Il est absolument magnifique et extrêmement théologique dans la compréhension de ce qu'est le mystère de disponibilité et de grâce de la Vierge Marie. Donc, voilà, j'espère que ce texte vous frappe. Je n'insiste pas plus que ça, parce que ce serait faire insulte à Bernanos que de vouloir l'expliquer. Voilà, je vous conseille de creuser ce texte, de le relire, d'être posé donc, dans le journal d'un curé de campagne. C'est bouleversant pour comprendre et ce qu'est la théologie mariale, et ce qu'est la théologie angélique, puisque vous avez vu qu'il parle des anges et des démons, et ce qu'est l'enfance spirituelle. Donc c'est merveilleux. Et du coup, je termine. Je vais être plus bref, parce que ça me semble plus aride et moins intéressant. Vous aurez compris que mon cœur est plutôt du côté de l'enfance. Mais voilà qu'il faut parler de l'intelligence d'adulte. Alors, c'est forcément, oui, quelque chose d'un peu plus technique, donc je vais aller vite, mais je voulais commencer par vous donner quelques éléments sur la crise d'adolescence, puisque nous sommes tous passés par là, et que c'est un événement qui va venir colorer notre pensée adulte. La crise d'adolescence, ça n'est pas d'abord briser des plats et faire des fugues et fumer du shit et boire de l'alcool. La crise d'adolescence, c'est faire face à la, comme je l'ai mis là, choix et décision, la crisis. Donc en grec, crisis, ça veut dire la décision, le choix. Donc la crise d'adolescence, c'est le passage de l'enfance qui est disponible au mythe, qui est construite dans une pensée faite par l'imaginaire, ce que j'appelle les idoles, sans mépris, mais pour dire eidos, l'image, quoi, c'est l'âge de l'image. Et donc, crépuscule des idoles, c'est pour moi une bonne définition de l'adolescence, et évidemment, c'est un clin d'œil à Nietzsche. C'est l'idée de ce passage où, soudainement, nous avons tous fait cette découverte, nous avons tourné entre 12 et 18 ans, que le monde n'était pas aussi beau que notre imaginaire l'avait projeté, ou aussi beau que nos parents nous l'avaient mythifié, et donc il y a une décision qui doit se faire de ce que nous allons considérer comme nos valeurs, comme ce qui va pouvoir subsister en nous, et ce qui sera l'objet de nos choix. Et donc, pour pouvoir permettre ces choix et permettre cette structuration de notre moi, cette structuration de notre pensée qui sera notre pensée adulte, eh bien, nous allons passer par le raisonnement hypothético-déductif, c'est-à-dire que, au-delà de l'enfant qui reçoit une pensée qui est autre que la sienne, comme un mythe sur lequel il va se fonder, l'adolescent reçoit une pensée à laquelle il va se confronter. Donc, il va
être capable de répondre, de poser des questions, de se poser des questions, d'établir des raisonnements et de progresser au fur et à mesure de ses découvertes et de ses choix. Donc il y a quelque chose de l'ordre de la décision, de l'ordre de la détermination de soi qui émerge dans l'âge de l'adolescence, avec souvent un rasoir conceptuel très fort, hein, qui peut emmener l'adolescent vers le cynisme. Quand je dis rasoir conceptuel, c'est l'idée de considérer de manière très abrupte et souvent très violente que tout ce qui était de l'ordre de l'enfance n'a plus cours. Donc certains adolescents vont devenir soudainement très cyniques, très méprisants avec les enfants et vont être très soupçonneux à l'égard de ce que leurs parents leur disent, puisqu'ils ont le sentiment d'avoir été trompés, dupés, manipulés. Et donc il y a ce rasoir qui peut être parfois intransigeant et très violent. Tout ça allié à un idéalisme sur soi surtout, qui fait partie hein, des éléments de la constitution psychologique de l'adolescent dans sa phase narcissique, qui va faire qu'il va se considérer comme supérieur aux autres, et en particulier à ses parents. C'est toujours amusant, moi j'ai la chance de pouvoir observer de l'extérieur les adolescents qui font leur crise, et de voir combien ils se sentent prophètes, brillants, philosophes, capables de définir le monde et de donner à tous des ordres et des conseils. Et donc c'est toujours bouleversant de voir que finalement c'est l'enfance en eux qui parle encore quand ils croient pouvoir changer le monde, et c'est très bien et c'est très beau. Toujours se dire que notre capacité à décider le changement et à croire qu'on va pouvoir le mener à bien est une aptitude enfantine qui est une belle chose. Une fois j'avais dit à mon père spirituel que je commençais à comprendre comment je fonctionnais, et que je voyais qu'il fallait que finalement je puisse me résoudre à ne pas pouvoir corriger toutes mes inaptitudes, etc. Et je lui faisais un peu la liste des choses qui seraient chez moi toujours des faiblesses, et que voilà, ça servait à rien de marque-bouter sur des combats qui étaient voués à l'échec. Et donc je lui disais ça de manière très calme, etc. Et puis il s'est arrêté, il m'a dit « Mais ne me dis pas que tu es en train de devenir vieux. » Et en fait, c'était formidable, cette parole m'a vraiment profondément guéri, parce qu'il avait absolument perçu que ma résolution était une fuite de l'enfance, en fait, une espèce de chute, alors que l'enfant en nous, c'est celui qui est capable de dire dans la confession « Je prends la ferme résolution de ne plus vous offenser et de faire pénitence. » Qui peut oser dire « Je prends la ferme résolution de ne plus offenser Dieu » ? L'enfant. L'enfant est capable, sur le moment, puisqu'il vit au présent, de dire « Plus jamais ». Alors que nous, les vieux, nous avons tendance à toujours avoir en arrière-fond de notre pensée la conviction qu'hélas, la chute est inévitable. Donc voilà, cet idéalisme qui demeure dans l'adolescent, il faut le chérir. Il ne faut pas traiter l'adolescent d'idiot quand il prétend sauver le monde. Il faut au contraire considérer que c'est une bonne nouvelle parce qu'il est encore suffisamment fou pour pouvoir être jeune. Et puis du coup, dans ce point, j'accélère un petit peu parce que j'arrive au bout de mon temps, mais je parle de Moïse parce que Moïse est dans la Bible la figure même de l'adolescent et de la crise d'adolescence. Donc il y a cette très belle peinture de Botticelli où on voit l'histoire de Moïse qui commence par son meurtre initiatique de l'Égyptien. Donc, pour prendre un langage freudien, il tue le père. Donc, vous savez, Moïse qui est élevé à la cour de Pharaon. Donc, symboliquement, il va tuer ceux qui ont été ses adoptants. Et il va du coup devoir partir au désert. Donc, c'est ce qu'on voit juste au-dessus. Il s'en va au désert de Madian. Et donc, c'est exactement ce que vit l'adolescent, qui va dans sa chambre, qui fuit les parents une fois qu'il a considéré que son père et sa mère étaient d'ineptes géniteurs qui n'étaient bons qu'à entraver sa marche vers la liberté. Donc, il part dans l'isolement où il va découvrir la violence, puisqu'il y a, il est témoin d'une scène il y a des brigands qui sont en train de venir attaquer des jeunes femmes. Donc c'est aussi l'adolescent dans son délire chevaleresque et dans son désir de noblesse et de volonté de sauver le monde, et il va faire ainsi l'expérience de la beauté de, donc en l'occurrence Moïse tombe amoureux de Séphora, Tsipora, qui sera son épouse et qui sera s'accompagne pour toujours, et Séphora qui lui donnera un nouveau père, puisque le père de Séphora, qui s'appelle Jéthro, sera le conseiller de notre ami Moïse, comme un mentor, hein, pour prendre une terminologie chère à Fénelon, il va être celui qui va être son accompagnant, qui va lui donner une autre interaction avec l'adulte que son père, qu'il a donc tué préalablement, ce qui va lui permettre d'être en paix pour être disponible à la rencontre, comme vous le voyez là-haut, nouvelle rencontre avec
Dieu lui-même, puisqu'il y a cette scène du buisson ardent où il va recevoir la parole divine et où il va pouvoir ainsi emmener les siens vers le salut. Et donc là, on voit Moïse qui emmène les siens pour... donc là, on considère qu'il est revenu en Égypte et qu'il les fait sortir. Donc c'est toute la beauté de ce qu'est l'adolescence pour moi, c'est-à-dire à la fois... un temps de blessure, un temps de défi, un temps complexe, et puis un temps aussi de découverte de ce que seront les énergies du lendemain qui permettront de vivre les révolutions qui sont à mener. Dans l'adolescence, nous avons tous fait l'expérience que notre vie pourrait avoir du sens, et notre recherche d'absolu est née de cette volonté de révolutionner le monde, donc comme le vit Moïse. Alors évidemment, on pourrait en faire une retraite entière hein, sur toute la vie de Moïse et tout ce qu'il traverse, mais voilà, je vous suggère cette idée de réfléchir à la crise d'adolescence en relisant la vie de Moïse. C'est plein de sous-entendus, plein d'idées, c'est assez riche. Alors du coup, bon, voilà, j'en viens de manière plus explicite à la question de l'intelligence adulte, mais quelque part, il n'y a pas besoin d'aller trop loin pour comprendre ces choses-là. Je ne veux pas rentrer dans un propos trop philosophique qui serait un peu épuisant, parce qu'il faudrait, en fait, si on veut parler véritablement de l'intelligence adulte comme introduction à un propos sur les anges et les démons, il faudrait faire un cours, en fait, sur Kant, sur Aristote, sur saint Thomas d'Aquin, sur tous ceux qui vont enseigner sur la pensée, sur Descartes, évidemment, tous ceux qui vont appliquer un prisme intellectuel au réel. Mais je pense que le plus important, c'est de retenir que la vérité existe. Vous savez, ça fait partie des grands fantasmes contemporains que de dire « il n'y a pas une seule vérité, de quel droit dites-vous qu'il y a une vérité ?» Si, la vérité, elle est adéquation de l'intelligence avec le réel. C'est ça que veut dire cette petite phrase en latin qui vient de saint Thomas d'Aquin, « adequatio rei et intellectus », c'est notre aptitude à avoir une résonance entre ce qu'il y a dans notre tête et ce qui est réel. Et donc, est vrai ce qui est dans les deux à la fois, quoi. Donc c'est juste ça, c'est quand on dit quelque chose qui est notre monde d'aujourd'hui est capable d'une manière hallucinante de ne pas être dans la vérité et d'être dans la plus grande tranquillité, dans le mensonge, dans la prétention, dans l'invention même, on le sait sur toutes les questions d'identité, mais on le sait aussi sur la relecture de l'histoire, on le sait sur beaucoup de choses où les sciences humaines ont trouvé le moyen d'inventer des fausses choses, quoi. C'est très étonnant de voir à quel point on peut être violenté dans notre rapport au réel. Donc c'est important de revenir au réel, et puis de comprendre ça avec humilité. Donc je mets, nous pouvons penser le réel, donc tout le réel est pensable, qu'il soit tangible ou intangible, il est pensable, mais nous ne pouvons comprendre, donc comprendre au sens fort, hein, de prendre, de contenir, quoi, si on veut, de maîtriser, que ce qui est visible. Vous savez, dans le credo de Nicée-Constantinople, nous disons que nous croyons en un Dieu créateur de l'univers visible et invisible. Donc ça, évidemment, j'y reviendrai en parlant des anges et des démons qui sont dans l'univers invisible. Mais d'abord, nous comprenons, nous pouvons comprendre et nous avons le devoir de comprendre le visible. Et ensuite, nous avons le devoir de penser, d'appliquer notre raison, d'appliquer tous les pouvoirs de notre âme. Vous savez, saint Augustin dit que les trois puissances de l'âme sont la mémoire, l'intelligence et la volonté. La mémoire, l'intelligence et la volonté, ce triptyque de l'âme doit être appliqué à tout ce qui passe sous nos yeux, sous nos mains, sous nos cœurs. Et donc nous devons absolument utiliser les puissances intellectives que Dieu nous a données. Puisque manquer de raison fait tomber dans le cynisme d'une part, donc une espèce de refus du réel si on veut, une espèce de mépris pour ce qui nous vient, ou bien à l'inverse dans la superstition. La superstition qui est le grand péché contre la foi pour les catholiques. Nous sommes massivement superstitieux, ça fait partie de notre ADN, donc il faut être très vigilant avec ça. La définition de la superstition pour saint Thomas d'Aquin, c'est un péché contre la foi par excès. Superstare en latin, ça veut dire regarder au-dessus, considérer de manière trop haute une chose qui devrait être mise à sa juste place. Donc, par exemple, accorder trop d'importance aux anges et aux démons, c'est de la superstition. Nous devons mettre chaque chose à sa place. Ça, évidemment, on y reviendra au long de mes propos sur l'angélologie, donc ne vous en faites pas. Et donc, la raison est faite pour trouver Dieu, et donc je voulais absolument dire qu'il ne faut jamais avoir peur de penser, jamais avoir peur de réfléchir, jamais avoir peur de se poser des questions,
d'être extrêmement exigeant dans nos volontés de réponse, parce que la foi catholique est hyper solide. C'est ce que je dis quand je parle aux séminaristes, ce que je dis quand je parle à mes jeunes d'aumônerie, etc. Je leur dis, vous savez, moi j'ai fait 10 ans d'études où je me suis posé toutes les questions que vous vous posez, à l'évidence, avant de devenir prêtre. Donc il ne faut pas avoir peur de se les poser. Ça tient, c'est bon, c'est solide, hein, il n'y a pas de problème, on peut y aller. Et il faut au contraire ne pas avoir peur de penser, ne pas avoir peur de réfléchir. Ça tient. D'autres plus intelligents que nous sont passés avant nous et ont posé les mêmes questions que nous, ont trouvé des réponses qu'ils nous transmettent, sur lesquels nous pouvons bâtir notre propre raisonnement. Et on rappelle toujours que Ratzinger, avant d'être Benoît XVI, disait « Si dans une question il y a une opposition entre la foi et la raison, et que l'une et l'autre sont à égalité de pouvoir donner des réponses, ce sera toujours la raison qui doit l'emporter à l'encontre de la foi. » Et donc la foi ne peut pas être une extinction de l'intelligence, ne peut jamais être une abdication de notre puissance intellective, au contraire. Ce serait faire insulte à Dieu que de croire qu'il nous a donné de croire en lui en dépit de ce que nous pouvons comprendre par ailleurs. Donc, c'est très important d'avoir l'intelligence éveillée, et surtout quand on s'apprête à aller sur des terrains qui sont des défis réels à l'intelligence. Hein. Donc les anges et les démons, c'est quand même pas évident d'être intelligent dans ces domaines-là, donc c'est très important, je vous dis ça comme une mise en garde pour les conférences qui suivront. Soyez intelligent et soyez aussi exigeant avec moi et avec tout ce que vous lisez. Vous avez le droit et le devoir de ne pas être d'accord. Votre conscience et votre puissance d'intellect font de vous des personnes libres et vous avez le droit de n'être pas d'accord, surtout quand la personne qui enseigne n'est qu'un prêtre. Voilà, je n'ai absolument pas la parole d'évangile, donc peut-être que je dis n'importe quoi. C'est tout à fait une hypothèse, hein. Comme dirait Descartes, je suis peut-être un malin génie, donc une espèce de parleur faux, et peut-être qu'aucune de mes paroles n'est juste, c'est à vous de le savoir. Et une des manières primaires de savoir ce qu'il en est quand on écoute un interlocuteur, et en particulier un enseignant, c'est de voir si son propos nous met dans la joie ou dans la tristesse. Donc si ce que je vous raconte vous rend satisfait, content, etc., ça veut dire qu'on est plutôt sur le bon chemin. Mais si ça vous barbe, que vous comprenez rien, ou que vous trouvez que ça vous met mal à l'aise, alors passez votre chemin et à tout le moins, n'écoutez pas trop, quoi. C'est pour moi très important d'avoir toujours une grande liberté face à son interlocuteur. Il ne faut pas se laisser manipuler. Et donc voilà, pour finir, je ressaisis ce que je viens de vous dire là pendant une petite heure, enfin pendant une heure tout pile là, aller vers l'autre avec un cœur disponible. Puisque, donc là je fais un jeu de mots sur aller vers l'autre, ad ultero, c'est ce qui donne le mot adultère en fait, mais qui n'est pas la vraie racine du mot adulte, mais aller vers l'autre quand même, je trouve que c'est une bonne définition de l'adulte. L'adulte est apte à la rencontre, en plénitude et en intelligence, et donc avec un cœur disponible, puisque c'est fondamentalement une définition de l'enfance que d'avoir le cœur disponible à ce qui vient. Merci pour votre écoute, et je vous dis à très bientôt. Jésus.

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2: Le Seigneur est proche du cœur brisé. Il sauve l'esprit abattu. Psaume 33, 19.

La question qui va nous occuper, vous en connaissez déjà l'intitulé, pourquoi devenir prêtre fait-il peur ? Pourquoi devenir prêtre fait-il peur ? Alors avant de répondre à cette question, et en guise d'introduction, mais qui est aussi une entrée en matière, trois remarques me semblent devoir être faites. Pourquoi devenir prêtre fait-il peur ? Cette question, nous la posons pour ceux dont c'est la vocation que de devenir prêtre, pour ceux que le Seigneur appelle à le suivre comme un de ses prêtres, ou pour ceux qui, pour une raison ou une autre, se demandent si ça ne serait pas la volonté du Seigneur Jésus sur eux. Car, effectivement, se poser cette question, ça n'aurait pas beaucoup de sens si on se la posait en général. La question de devenir prêtre n'en est une que pour ceux que le Seigneur appelle, ou alors qui, encore une fois, pour une raison ou une autre, se posent la question, même si, à terme, ils découvrent que ça n'est pas leur vocation. Et donc, la question, encore une fois, que nous nous posons n'aurait pas de sens en dehors du cadre d'un discernement effectif d'une vocation. En effet, pour celui dont ça n'est pas la vocation que de devenir prêtre, il est évident que devenir prêtre lui fait peur. Car la peur, eh bien, c'est la réaction normale lorsqu'on se projette dans un état de vie qui n'est pas celui pour lequel Dieu nous a fait. Cette peur est même plutôt saine, car elle est le signe que nous percevons effectivement que passer sa vie dans un état de vie qui n'est pas celui que le Seigneur a voulu pour nous, eh bien, c'est un cauchemar. Et donc, un cauchemar est habité par la peur. De même que devenir moine pour un prêtre qui n'est pas appelé à cela par Dieu, eh bien, lui fait peur, et à juste titre, de même, devenir prêtre pour une personne dont ça n'est pas la vocation, cela fait peur, et c'est tout à fait normal, et cela ne doit poser aucun problème d'aucune sorte, et c'est la raison pour laquelle cette question « Pourquoi devenir prêtre fait-il peur ?» n'a de sens que pour celui qui se la pose pour lui-même. La deuxième remarque est amenée par la précédente, elle amène à définir ce qu'est la peur, puisque dans ce qu'on a dit, il y a déjà quelques indications sur ce qu'est la peur. Tout être humain est doué d'une sensibilité ou d'une capacité émotionnelle. Et cette sensibilité a des réactions qui lui sont propres. Devant ce qui lui apparaît comme un mal qui n'est pas encore présent, et un mal qui est difficile à éviter, c'est-à-dire devant finalement un danger ou une menace, deux réactions sont possibles. Soit l'homme est motivé à affronter ce mal pour ne pas y être soumis, et alors c'est un mouvement d'audace, un mouvement de combativité, un élan de combativité. Soit l'homme ressent simplement en lui le fait que ce mal est un mal auquel il lui sera difficile d'échapper, et alors c'est précisément la peur qui naît en lui. De ce point de vue, il est important de rappeler que la peur est une réaction émotionnelle tout à fait normale et qui, en tant que telle, en tant que peur, ne doit poser aucun problème. C'est même, au contraire, un problème que de ne pas la ressentir, comme lorsque les enfants n'ont pas peur alors qu'ils devraient avoir peur en approchant leurs mains du feu. En ce sens, il est sain, en dehors encore une fois du cas qu'on a évoqué avant, de celui qui n'est pas appelé à être prêtre. Mais même pour celui qui l'est, ou en tout cas une fois qui se pose la question, eh bien c'est sain d'avoir peur, d'avoir une certaine peur. Non pas parce que, évidemment, être prêtre pourrait être un mal, mais parce que devenir prêtre est risqué, et que le risque suscite naturellement la peur. Quelqu'un qui n'a peur de rien est quelqu'un qui ne ressent rien, et surtout quelqu'un qui ne perçoit pas ce que la vie comporte de risques, de dangers et de menaces. En d'autres termes, il ne faut donc pas avoir peur d'avoir peur. Surtout pour un garçon qui pourrait être habité par un idéal, celui par exemple du chevalier Bayard, dont on sait que la devise était « sans peur et sans reproche ». Mais qui parmi nous peut se dire « sans peur et sans reproche » ? Nos émotions en général et nos peurs en particulier sont aussi la matière de notre discernement. Et ça, c'est ce qu'écrivait le Saint-Père, le pape François, dans son exhortation apostolique intitulée « Amoris Laetitia », consacrée au mariage et à la famille, qui date de 2016. Et on peut transposer évidemment au sacerdoce. Il disait ceci, il écrivait ceci au numéro 143. « Désirs, sentiments, émotions, ce que les classiques appellent les passions, ont une place importante dans le mariage. » Mais on peut transposer. « Ils se produisent quand l'autre se rend présent et se manifeste dans notre vie, ou quand
la perspective d'un projet comme celui du sacerdoce se manifeste dans notre vie. C'est le propre de tout être vivant que de tendre vers autre chose. Et cette tendance a toujours des signes affectifs de base. Le plaisir ou la douleur, la joie ou la peine, la tendresse ou la crainte. Ils sont le présupposé de l'activité psychologique la plus élémentaire. Et je tiens à dire que même un garçon a une activité psychologique la plus élémentaire, quoi qu'il dise. L'être humain est un être vivant de cette terre, et tout ce qu'il fait et cherche est chargé de passion. N'ayons donc pas peur d'avoir peur. Troisième remarque. Une fois que l'on a dit cela, on peut en tirer la conclusion suivante. Soit il peut être utile de savoir ce qu'est la peur, comme on l'a défini juste avant, et il peut être même important d'en reconnaître l'existence. Mais, une fois que l'on a fait cela, étant donné que la peur est de la vie de tous une émotion plutôt négative, la bonne question à se poser serait plutôt comment surmonter ces peurs. Ou alors, mieux, semble-t-il, comment même les faire disparaître. La bonne question à poser ne serait donc pas celle qui nous occupe là dans ces quelques minutes, pourquoi devenir prêtre fait-il peur ? Mais la bonne question serait comment éradiquer la peur que l'on peut éprouver éventuellement à l'idée de devenir prêtre ? Ce déplacement du problème a de bonnes chances de naître dans l'esprit d'un garçon, surtout enclin à se demander face à un problème comment le résoudre et prompt à se demander comment, que faire pour résoudre ce problème. Emprunter cette direction tout de suite, cette direction consistant à se demander mais comment éradiquer ses peurs, est en réalité une fausse bonne idée. Certes, à terme, pour quelqu'un que le Seigneur appelle à devenir prêtre et qui ressent des peurs à l'idée de répondre à cet appel, il faudra bien à un moment ou à un autre dépasser ses peurs. Sans quoi, eh bien, il ne pourra pas réaliser cet appel et la question se posera donc bien de savoir comment les dépasser. Mais ce qui est sûr est qu'il lui sera impossible de les dépasser sans en comprendre l'origine, la cause, exactement comme il est impossible de guérir d'un mal dont on ne saurait pas quelle serait la racine. Précisément, pour dépasser nos peurs, il faut se demander pourquoi est-ce que je les éprouve ? D'où viennent-elles ? Que disent-elles à la fois de ce qu'est le fait d'être prêtre, mais aussi que me disent-elles sur moi ? Comment se fait-il que ce soit telle peur qui m'habite, et non pas telle autre ? Et la cause de cette peur est-elle réelle ou supposée ? Procéder à cela, c'est ce qu'on appelle souvent « nommer ses peurs ». Nommer ses peurs, c'est comme on dit souvent, aussi, mettre des mots dessus. Ou pour reprendre une expression qui est commune aux psychologues et qui utilise ce jeu de mots, mais qui permet au moins de retenir les choses, les psychologues disent qu'il faut mettre des mots, M-O-T-S, sur les mots M-A-U-X. Parce que, effectivement, mettre des mots sur les mots M-A-U-X, eh bien, c'est soumettre ces mots. C'est-à-dire les soumettre, c'est-à-dire les remettre à leur place, les dominer et donc à terme les dépasser. Et c'est ce que nous cherchons précisément à faire. C'est exactement comme dans le texte de la Genèse, lorsque le Seigneur confie à Adam la mission de donner un nom aux animaux. Je vous lis ce court passage du chapitre 2 de la Genèse. « Avec de la terre, le Seigneur Dieu modela toutes les bêtes des champs et tous les oiseaux du ciel, et il les amena vers l'homme pour voir quel nom il leur donnerait. » C'était des êtres vivants et l'homme donna un nom à chacun. L'homme donna donc leur nom à tous les animaux, aux oiseaux du ciel et à toutes les bêtes des champs. Eh bien, vous voyez, nos peurs sont comme des bêtes. Ce sont comme des animaux en nous et nous avons alors donné un nom. Et de même que cette mission de donner un nom est l'expression du fait que le Seigneur demande à l'homme de dominer les animaux, de participer à sa mission, à sa fonction, à son être même de Seigneur, parce que l'homme a une seigneurie comme ça sur la création, à l'image de celui, à l'image du Seigneur lui-même, puisqu'il est créé à cette image même, eh bien, donner un nom, c'est exprimer comme ça cette seigneurie. Eh bien, de même, nommer nos peurs et nommer la cause de celles-ci, c'est une manière de les dominer et donc de les surpasser, et cela afin de dégager la voie pour répondre à l'appel du Seigneur sur nous. Alors, durant les quelques minutes que nous avons devant nous, je voudrais procéder en deux temps. D'abord, faire une liste de ces peurs, et des peurs les plus courantes, et de voir quelles seraient leurs causes, et cela de manière non exhaustive, parce que c'est difficile
de se mettre dans l'esprit de tous ceux qui se posent la question d'être prêtre. Et il y a peut-être une liste infinie de peurs, mais c'est possible quand même de repérer les principales. Et puis dans un deuxième temps, je voudrais m'attarder sur un court passage de l'Évangile. On pourra se mettre à l'écoute de ce passage de l'Évangile qui est à même d'éclairer notre question. Donc d'abord, premier moment, quelle peur et pourquoi ? Alors là, je n'ai pas procédé par ordre d'importance, parce que chacun peut-être a un ordre à lui, sa hiérarchie à lui, mais il peut être intéressant que chacun, en écoutant cette liste, encore une fois non exhaustive, se demande « Cette peur-là est-elle présente en moi ? Si oui, pourquoi ? Si elle n'est pas présente, pourquoi aussi ? Qu'est-ce que mes peurs du sacerdoce révèlent de ma vision du sacerdoce, mais aussi de ma personnalité ?» Parce qu'encore une fois, on a les peurs qui correspondent à notre personnalité. Dis-moi quelles sont tes peurs, ben je te dirai aussi qui tu es. Une première peur qu'on peut nommer, c'est la peur qui est liée à la question de l'engagement et de la fidélité. Serai-je fidèle toute ma vie ? Cette peur, c'est la peur devant le définitif. Le pape François s'exprime ainsi à ce sujet dans une autre exhortation intitulée « Christus vivit » qui date de mars 2009 et qui portait sur les jeunes et leur discernement vocationnel. Et il disait ceci au numéro 140. « Certains jeunes rejettent parfois cette étape de la vie qu'est la jeunesse, parce qu'ils veulent rester enfants, ou bien désirent un prolongement indéfini de l'adolescence et le renvoi des décisions. La peur du définitif engendre ainsi une sorte de paralysie décisionnelle. » La peur du définitif engendre une paralysie décisionnelle. Ma faculté de décider est paralysée. La jeunesse ne peut toutefois pas rester un temps suspendu. C'est l'âge des choix, et c'est précisément en cela que réside sa fascination et sa tâche la plus grande. Les jeunes prennent des décisions dans le domaine professionnel, social, politique et d'autres, plus radicales, qui donneront à leur existence une orientation déterminante. Et devant le vertige que suscite en nous la portée de nos décisions, surtout quand elles concernent des engagements définitifs, eh bien, naît la peur. La cause de cette peur, donc, c'est l'attachement à la liberté, entendu comme absence de lien. Notez d'ailleurs que cette peur n'est pas du tout propre au sacerdoce, parce qu'il n'y a pas que le sacerdoce qui se réalise par un engagement définitif. C'est une peur devant tout engagement définitif, quel qu'il soit. Et donc aussi devant le sacerdoce comme impliquant un engagement définitif. Il y a aussi une peur qui est liée, bien sûr, à la question du célibat. Être prêtre, c'est embrasser un état de vie impliquant le célibat et l'abstinence. C'est vivre, par conséquent, une forme de solitude affective et sexuelle. D'où la peur qui lui est associée. Est-ce possible cela dans le monde actuel ? La cause de la peur ici, c'est une soif de bonheur qui, pour un homme, et cela en vertu même de sa création, et il n'a pas du tout de honte à ressentir cette peur, parce qu'encore une fois, elle est naturelle, elle est liée à l'ordre de la création. Eh bien, pour un homme, le bonheur passe par l'amour d'une femme et la fondation d'une famille. C'est la peur, donc, de tout ce qu'implique ce renoncement, ne pas être époux, ne pas être père, et la peur, aussi, de ne pas être fidèle à ce choix définitif. Une troisième peur, ça pourrait être la peur de l'échec en général, très forte chez les hommes, parce que pour un homme, souvent, le malheur prend la forme de l'échec. C'est la peur de l'échec en général, la peur de faillir, la peur de défaillir, la peur de ne pas être à la hauteur, la peur de mal faire, ou la peur aussi, dans le contexte actuel, d'être cause de scandale. La crise des abus, comme on l'appelle dans l'Église, fait régner un peu une ambiance anxiogène. Et si cela m'arrivait à moi aussi ? Et si en devenant prêtre, je ne devenais pas forcément un abuseur potentiel ? Et si je dérapais ? La cause de cette peur, c'est le désir d'une vie belle et réussie. Et en ce sens-là, c'est une belle peur, hein, une bonne peur, que, évidemment, de tomber dans cette forme d'échec et aussi de dommage pour les autres. Une quatrième peur, c'est la peur liée au renoncement à une vie professionnelle. Si je deviens prêtre, je n'aurai pas de métier, je ne pourrai pas jouer ma partie dans le monde, je ne pourrai pas déployer mes talents dans des activités demandant des compétences particulières. Pourquoi avoir fait des études ? Peur, cette peur donc de renoncer à une vie professionnelle peut être évidemment très forte, a toutes les chances d'être très forte chez un homme, étant donné la place que joue pour un homme la vie professionnelle dans l'image qu'il se fait de son propre épanouissement.
La cause de cette peur, c'est donc une aspiration au bonheur et qui se trouverait frustrée sous cet aspect-là. Une autre peur, c'est la peur peut-être d'être en décalage, voire d'être en décalage complet par rapport à la société actuelle. Étant donné certaines des évolutions que connaît notre société, eh bien c'est la peur que le prêtre soit de plus en plus hors jeu, hors course, soit même que le prêtre soit comme un étranger à l'intérieur de ce qui est pourtant sa société, son monde, son pays. La peur d'être un corps étranger, la peur d'être un extraterrestre. C'est la peur de ne pas avoir de place, la peur de n'être personne socialement, ou pire, d'être quelqu'un qui est socialement mal perçu, étant donné la persistance de ce qu'on appelle souvent l'anticléricalisme, mais qui, en réalité, qu'on appellerait plus exactement un affect antisacerdotal. Encore une fois, l'anticléricalisme est plutôt sain, parce que le cléricalisme, c'est plutôt malsain. Non, souvent, ce qu'on appelle anticléricalisme, en tout cas en France, c'est une réaction instinctive de rejet ou de méfiance à l'égard du prêtre, qui en soi est tout aussi malsaine que le cléricalisme pourrait être malsain. Le prêtre suscite par principe la méfiance. Et la cause de cette peur, c'est le besoin que nous avons d'être aimés et d'être reconnus socialement, et là, ce besoin ne serait pas satisfait. Il y aurait ici une autre peur, c'est la peur de sacrifier son indépendance et d'entrer dans une institution qui attend du prêtre une obéissance. Même si formellement, il n'y a pas de vœu d'obéissance quand on devient prêtre, néanmoins, dans les faits, bien cela appartient à la mission même du prêtre que d'être vécu dans l'obéissance à l'égard de son évêque. C'est ce que signifie aussi un des gestes de l'ordination sacerdotale. C'est signifié dans le rite même de l'ordination. Et donc, finalement, un prêtre serait un célibataire, mais il n'aurait pas l'indépendance que normalement procure le célibat, donc il aurait tous les inconvénients du célibat, et il n'aurait aucun des avantages que parfois le célibat procure, à savoir l'indépendance. Il cumulerait toutes les peines. Le prêtre, c'est clair, de ce point de vue-là, n'est pas un auto-entrepreneur, et donc la cause de la peur de devenir prêtre serait celle d'avoir à sacrifier son autonomie personnelle. Enfin, il y aurait la peur de la simplicité de vie qui est celle du prêtre. En tout cas, prenons le cas de la France. Si le prêtre, certes, ne fait pas vœu de pauvreté, le prêtre, certes, ne fait ni vœu de pauvreté, ni vœu de chasteté, ni vœu d'obéissance au sens formel du terme, mais néanmoins, il est appelé à vivre ces trois réalités. Il est clair que le niveau de rémunération du prêtre, en France du moins, qui est loin d'être celui d'un trader londonien, l'empêche d'envisager un standing de vie qui porte les marques de la réussite sociale au sens le plus socio-économique du terme. Et donc, c'est clair que embrasser le style de vie sacerdotal en France du moins implique une forme de pauvreté, et cette pauvreté peut faire peur, c'est la peur de ne pas avoir. Alors après ce survol, j'aimerais m'attarder, passer quelques minutes sur un passage de l'Évangile, ce sera le deuxième moment de cette intervention, ce passage de l'Évangile qui nous permet d'éclairer notre question, qui nous permet, en assumant toutes ces peurs dont on a fait la liste, qui permet peut-être d'aller plus en profondeur. Deuxièmement donc, la peur des premiers apôtres. Ce passage de l'Évangile se trouve au début de l'Évangile selon saint Luc, c'est le début du chapitre 5 de l'Évangile selon saint Luc, ce sont les versets 1 à 11, c'est l'appel des quatre premiers disciples, et je voudrais vous lire ce passage. Or, la foule se pressait autour de Jésus pour écouter la parole de Dieu, tandis qu'il se tenait au bord du lac de Génézareth. Il vit deux barques qui se trouvaient au bord du lac. Les pêcheurs en étaient descendus et lavaient leurs filets. Jésus monta dans une des barques, qui appartenait à Simon, et lui demanda de s'écarter un peu du rivage. Puis il s'assit, et de la barque, il enseignait les foules. Quand il eut fini de parler, il dit à Simon, « Avance au large, et jetez vos filets pour la pêche. » Simon lui répondit, « Maître, nous avons peiné toute la nuit sans rien prendre, mais sur ta parole, je vais jeter les filets. » Et l'ayant fait, ils capturèrent une telle quantité de poissons que leurs filets allaient se déchirer. Ils firent signe à leurs compagnons de l'autre barque de venir les aider. Ceux-ci vinrent et ils remplirent les deux barques à tel point qu'elles enfonçaient. À cette vue, Simon-Pierre tomba aux genoux de Jésus en disant « Éloigne-toi de moi, Seigneur, car je suis un homme pécheur. » En effet, un grand effroi l'avait saisi, lui et tous ceux qui étaient avec lui, devant la quantité de poissons qu'ils avaient pêchés. Et de même, Jacques et Jean, fils de Zébédée, les associés de Simon. Jésus dit à Simon, « Sois sans crainte,
désormais ce sont des hommes que tu prendras. » Alors ils ramenèrent les barques au rivage et laissant tout, ils le suivirent. Que retenir de ce passage pour notre sujet de ce jour ? Seulement trois choses. D'abord, il faut noter que ce qui s'empare de Simon-Pierre et de tous les autres pêcheurs qui sont avec lui, c'est quelque chose de plus que la peur. C'est, comme le dit l'Évangile, un grand effroi. Le terme utilisé par l'évangéliste dans la langue originale de l'Évangile n'est en effet pas le terme commun de peur, mais c'est un terme qui désigne une émotion plus forte, qui est de l'ordre de la stupeur, de la stupéfaction, de la sidération, pourrait-on dire, de la frayeur, de l'effroi. Et c'est là qu'un problème peut intervenir. On l'a vu, encore une fois, la peur prise en elle-même n'est pas un problème, mais elle devient un problème lorsqu'elle prend des proportions excessives, lorsqu'elle nous envahit, lorsqu'elle s'empare de nous, lorsqu'elle nous domine. C'est toute la différence entre la peur et la peur panique, entre la peur et la phobie, entre la peur et la terreur. C'est la différence entre ce qu'il y a de normal et ce qui est pathologique. Le Seigneur ne souhaite pas nécessairement faire disparaître notre peur devant la vocation, mais il souhaite en tout cas que nous soyons libérés de ce qu'elle peut avoir d'excessif et qui fait qu'elle nous domine. Qu'elle est une prise, d'accord, mais l'objectif est qu'elle n'ait pas d'emprise sur nous. Le Seigneur souhaite que nous la dominions, et non qu'elle nous domine. Mais le fait que, dans notre passage de l'Évangile, ce soit précisément plus que la peur qui s'empare de Saint-Pierre, a un sens. Alors que Saint-Pierre est quelqu'un qui vit dans la maîtrise, puisque c'est quelqu'un, encore une fois, qui est pêcheur, c'est quelqu'un qui prend des poissons. Eh bien là, il fait l'expérience à l'inverse, de quelque chose qui le maîtrise, où il est obligé d'entrer dans une démaîtrise. Alors que c'est lui qui tient des poissons dans ses filets, ici c'est la peur qui le tient dans son filet. Et ça c'est important pour le chemin qu'il a à faire comme apôtre, pour le fait qu'il ait à laisser le Christ agir dans sa vie. Il fallait qu'il fît l'expérience d'une peur qui le dépasse. Deuxième remarque, quelles sont les causes de cette peur ? Elles sont au moins trois et se conjuguent. D'abord, il y a la peur suscitée par le miracle lui-même, révélateur de la puissance de Dieu. Miracle qui, par définition, sort du cours ordinaire des choses. Et je ne sais pas pour vous, mais nous, si nous étions témoins d'un miracle, et si en plus ce miracle se faisait au travers de notre action à nous, ben je pense que nous serions pris de peur devant une action qui est extraordinaire et qui dépasse la mesure ordinaire des choses, la mesure habituelle des choses, et donc devant ce qui est divin, nous sommes pris par la peur. Première cause de la peur. La deuxième cause de la peur, c'est le décalage que Simon-Pierre ressent entre lui qui est le bénéficiaire d'un miracle, parce que quand même, il n'a rien pêché, et là tout à coup, il a une quantité de poissons extraordinaire, et le décalage entre lui qui est bénéficiaire de ce miracle et la sainteté de l'auteur du miracle. Éloigne-toi de moi car je suis un homme pécheur, je ne mérite pas un tel bienfait de ta part. N'en fais pas tant pour moi, je ne le mérite pas, je ne suis qu'un pauvre pécheur. Pourquoi me faire un cadeau si grand que celle de cette pêche miraculeuse ? Et puis, troisième raison, c'est la peur devant le décalage entre la dignité de la mission et de sa grandeur et l'indignité de celui qui la reçoit. Tu veux faire de moi un pécheur d'hommes ? Mais regarde, je ne suis qu'un pécheur, je ne suis qu'un homme pécheur. Pourquoi veux-tu me confier une mission si grande ? Et cette peur est bonne et belle. C'est la peur, la belle peur qu'il y a à devenir prêtre, parce que devenir prêtre, c'est toujours à un pécheur que cela s'adresse, qui est appelé à une mission qui implique d'être le représentant de celui qui pourtant est l'innocent, qui est sans péché. Et voilà une peur qui peut naître en nous et qui doit naître en nous, en tous ceux qui sont appelés à être prêtres. Comment se fait-il que le Seigneur appelle à être prêtre des pécheurs ? Et puis, troisième remarque, quelle est la réponse de Jésus à cette frayeur ? C'est le fameux « ne crains pas, n'aie pas peur », qui est retenti tant de fois dans toute la Bible et dans l'Évangile en particulier. Ce « n'aie pas peur », c'est ce « ne crains pas » qui n'est pas simplement un impératif, un commandement, mais qui est aussi un exorcisme. C'est une parole qui réalise ce qu'elle dit. Jésus ne se contente pas de dire à Saint-Pierre « je te demande de ne pas avoir peur » ou même « je te commande, je te donne un impératif ». Non, n'aie pas peur. Ce n'est pas simplement ça. C'est qu'en disant cela, cela chasse la peur de Pierre. Le paradoxe de la phrase de Jésus, c'est qu'il lui dit « sois sans crainte, désormais ce sont des hommes que tu prendras ». Alors même qu'il y aurait encore plus de raisons d'avoir peur si nous sommes appelés non pas à prendre des poissons, mais des hommes. C'est encore plus difficile.
Mais c'est la raison que donne Jésus pour rassurer Pierre. En conclusion de cette petite intervention sur la question de savoir pourquoi devenir prêtre fait-il peur, je voudrais tirer ma conclusion de cet épisode évangélique. Nous savons que nos peurs viennent souvent d'un manque de confiance en Dieu, d'un manque de foi. Or, le passage de l'évangile que nous venons de lire et d'analyser ensemble nous montre l'antidote. L'antidote à la peur, et cet antidote à la peur, c'est la confiance. C'est la confiance de Saint-Pierre, « Sur ta parole, je vais jeter les filets », à laquelle répond la confiance de Jésus, « Sois sans crainte, désormais ce sont des hommes que tu prendras ». C'est la confiance que Jésus-Christ fait à l'homme en l'appelant à le suivre comme prêtre qui doit aider celui qui est appelé à dépasser ses peurs, qui sont souvent, souvent, reconnaissons-le, des manques de confiance. Eh bien, bonne suite d'après-midi et bonne récollection de discernement.

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2: Si quelqu'un insulte son frère, il devra passer devant le tribunal. Si quelqu'un le traite de fou, il sera passible de la géhenne de feu. Matthieu 5, 22.

0: Señor, qué bien estamos aquí.
1: Seigneur, il est bon que nous soyons ici. Ce mot que Pierre dit à Jésus sur le mont de la Tabor de la Transfiguration, c'est beau tout ce que nous avons vécu avec Jésus, ce que nous avons vécu ensemble et comment nous avons prié avec beaucoup de joie dans le cœur. Mais nous nous demandons qu'est-ce que nous emportons avec nous en retournant dans la vallée de la vie quotidienne. À partir de l'évangile que nous avons entendu, je voudrais répondre à cette question par trois verbes. Briller, écouter, ne pas craindre.
0: Resplandecer, escuchar y no tener miedo. La primera, resplandecer.
1: Jesús. Le premier verbe, briller. Jésus est transfiguré et dit, le texte, son visage devint brillant comme le soleil. Il venait d'annoncer sa passion et sa mort sur la croix, brisant ainsi l'image d'un Messie puissant et mondain et décevant les attentes des disciples. Maintenant, précisément pour les aider à accepter le projet d'amour de Dieu qui vise à la gloire par le chemin de la croix, Jésus prend trois d'entre eux, Pierre, Jacques et Jean, les conduit sur la montagne et est transfiguré. Son visage devient resplendissant et ses vêtements blancs.
0: También hoy nosotros necesitamos algo de luz.
1: Chers jeunes, nous avons besoin aussi aujourd'hui d'une brèche lumineuse.
0: Nos asaltan en la vida tantas derrotas cotidianas para afrontarlas.
1: Beaucoup de problèmes quotidiens pour affronter.
0: Porque él es la luz que no se apaga. Es la luz que brilla aún de noche. Nuestro Dios ha iluminado nuestro sol.
1: Il est la lumière qui ne se couche jamais et qui brille même dans la nuit. Notre Dieu illumine notre cœur, illumine notre intelligence.
0: Pero quisiera decirles que no nos volvemos luminosos cuando nos ponemos debajo de los reflectores. No, eso encandila. No nos volvemos luminosos. No nos volvemos luminosos cuando mostramos una imagen perfecta, bien prolijitos, bien terminaditos. No, no. Aunque nos sintamos fuertes y exitosos. Fuertes, exitosos, pero no luminosos. No. Nos volvemos luminosos, brillamos cuando acogiendo a Jesús.
1: Nous sommes luminés quand nous accueillons Jésus et nous apprenons à aimer et à aimer comme Jésus. Nous devenons lumineux comme lui quand nous posons des œuvres d'amour.
0: Amiga, amigo, vas a ser luz el día que hagas obras de amor.
1: C'est la lumière du Christ qui nous permet de poser des œuvres d'amour.
0: Comme un égoïste, ahí la luz se apaga.
1: Et pas quand nous commettons des œuvres d'égoïsme. Le deuxième verbe est écouter. Sur la montagne, une nuée lumineuse recouvre les disciples. Et la voix du Père indique,
0: écoutez-le.
1: Et demande d'écouter Jésus. Tout est là. Tout ce qu'il y a à faire dans la vie chrétienne réside dans ce mot. Le dernier que le Père prononce dans l'évangile de Matthieu, écoutez-le. Tout est dans ce mot. Écoutez Jésus.
0: Il est lo que dice Jesús y lo que dice en tu corazón.
1: Écoutez Jésus, dialoguer avec lui, lire sa parole et la mettre en pratique.
0: Él revela que Dios es Padre, es amor. Él nos enseña.
1: Le suivre parce qu'il a pour nous des paroles de vie éternelle, parce qu'il révèle que Dieu est Père et amour. Parce que par son esprit, nous devenons, nous aussi, des enfants bien-aimés. Voilà ce dont nous avons besoin dans la vie, non pas la gloire et le succès, l'argent, mais savoir que nous ne sommes pas seuls, que nous avons toujours quelqu'un à nos côtés, commencer et terminer la journée avec la certitude de l'étreinte du Seigneur, l'écouter, croire que nous sommes aimés et accompagnés d'un amour qui ne fait jamais défaut. Briller, c'est le premier mot, écouter. Enfin, le troisième verbe, ne pas craindre. Ce sont les dernières paroles que Jésus prononce sur la montagne pour encourager les disciples effrayés.
0: Les dernières paroles que, en ce moment de la transfiguration, Jésus dit aux disciples. No tengan miedo. Ustedes jóvenes que han vivido este gozo, estaba por decir esta gloria, bueno, algo de gloria es este encuentro.
1: Vous les jeunes, en ce moment de gloire, Pascal, que vous cultivez des rêves puissants, et vous avez la peur de ne pas être en mesure. Avec pessimisme,
0: por juzgarse quizás fracasado o por intentar esconder el dolor disfrazándolo con.
1: En ce temps, vous êtes tenté de vous décourager, de vous juger inadapté et de cacher la douleur en la masquant d'un sourire. À vous jeunes qui voulez changer le monde et qui luttez pour la justice et la paix, à vous jeunes qui mettez votre engagement et votre imagination, bien que cela vous semble ne pas être suffisant, à vous jeunes dont l'Église et le monde ont besoin comme la terre a besoin de la pluie, à vous jeunes qui êtes le présent et l'avenir, oui, précisément à vous jeunes, Jésus dit, soyez sans crainte. Soyez sans crainte. Qu'avec un peu de silence, chacun de vous répète, soyez sans crainte. Chers jeunes,
0: mirar los ojos de cada uno de ustedes y decirles, no tengan.
1: Je voudrais être proche de chacun de vous.

0: en Lisboa, en esta jornada mundial de la
1: Et en cette journée mondiale de la jeunesse, il vous appelle à ne pas avoir peur et il vous dit soyez sans crainte.
0: No tengan miedo.

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2: À pleine main, l'homme de bien donne aux pauvres. Psaume 111, 9.

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Donc la vérité vous rendra libre. C'est le titre que l'on m'a donné comme à vous. Il est extrait de l'évangile de Saint Jean et je vais simplement vous relire ce verset pour introduire notre réflexion de ce matin. C'est au chapitre 8e de Saint Jean à partir du verset 31. Jésus donc dit aux Juifs qui avaient cru en lui, « Si vous demeurez dans ma parole, vous êtes vraiment mes disciples. Vous connaîtrez la vérité, et la vérité fera de vous des hommes libres. » Quand nous entendons cette parole du Christ, nous avons sans doute l'impression que les choses ne sont pas aussi simples ni aussi limpides qu'elles y paraissent. Tout d'abord, si nous réfléchissons à ce que signifie pour nous la vérité, nous devons bien convenir que

Nous sommes pour le moins dans une période indécise, une période de brouillard, où le contour des choses n'est plus très net, où les repères sont difficiles à identifier, où les obstacles sont cachés. Pas simplement parce que la vérité serait répartie entre des systèmes concurrents, où il y aurait une vérité de ceux qui sont croyants, puis une vérité de ceux qui ne sont pas croyants, puis une troisième vérité pour un état intermédiaire, et ainsi de suite, comme ça a pu être le cas à certaines époques. Non, ce qui brouille notre perception de la vérité, ce n'est pas simplement qu'il y a différents systèmes, les uns à côté des autres, mais qui relèvent finalement de la même logique. C'est surtout parce que l'ensemble de ces systèmes semble avoir fait faillite et que pour beaucoup, la question de la vérité se résout tout simplement par l'absence de vérité. Nous avons dans les mentalités les réactions spontanées, la manière de réfléchir à nos activités, à notre manière de vivre, une sorte de scepticisme généralisé qui pourrait reprendre au moins une des interprétations de la question que Pilate pose à Jésus au moment où il l'interroge. Qu'est-ce que la vérité? Et une manière de comprendre cette question, c'est de dire, y a-t-il une vérité? Ou bien encore de supposer qu'il n'y a aucune vérité, qu'il n'y a pas de vérité. Disparition des repères du comportement. N'importe quelle manière de vivre en vaut une autre. Et rien ne vaut rien. C'est-à-dire que les évaluations, les jugements de valeur sur la manière de se comporter, sur la manière de vivre, sur la manière d'agir, perdent leur différence. Tout égale tout, et rien égale rien. C'est vrai non seulement des comportements personnels de la vie affective, des relations affective entre les hommes et les femmes, c'est vrai de la vie sociale, c'est vrai de la vie professionnelle. Les critères semblent pas tellement avoir disparu, mais s'être confondus les uns avec les autres. Et ceci, dans une conception de la liberté, qui éclaire aussi cette phrase du Christ, « La vérité vous rendra libre. » Car dans notre culture, dans notre environnement culturel, quand on parle de liberté ou quand on pense liberté, on pense d'abord à une sorte de capacité individuelle de chacun de faire ce qu'il estime bon pour lui. C'est-à-dire qu'on a une conception principalement individualiste de la liberté et non pas une conception sociale. On se donne une bonne conscience démocratique en se réclamant d'une liberté politique. Mais en fait, ce qui intéresse, ce qui mobilise la majeure partie de nos contemporains, ça n'est pas ce combat démocratique et politique, c'est la satisfaction de leur désir personnel. Et ce qui les intéresse dans ce qu'ils appellent les droits démocratiques, c'est en fait la capacité, la possibilité sociale de faire ce qui leur plaît. Et donc nous assistons à une sorte de brouillage des repères de la liberté. C'est comme si on concevait la liberté uniquement comme une force indéfinie, comme une capacité indéfinie, comme une possibilité d'agir qui ne serait
polarisé par aucune valeur, organisé par aucun but, structuré par aucune attente, mais qui serait une force pure, une sorte de dynamisme indéfini. On évoquait tout à l'heure la référence au Nouvel Âge. Pour ceux d'entre vous que ça intéresse et qui voudront réfléchir ou se documenter sur ces courants, ils reconnaîtront facilement que nous sommes précisément dans ce brouillage où on accorde plus d'importance à l'énergie, à la force, à la dynamique de la personne, qu'au but, à la vocation, à la finalité de l'existence. C'est le culte de la vie plus que la recherche de l'humanité. C'est l'exaltation de la vitalité, de la force vitale, du dynamisme de la personne, plus que la recherche de la qualité de sa vie. Et c'est cette conception, à mes yeux, fausse de la liberté, qui est à la source de ce dysfonctionnement de la vie collective où chacun poursuit ses propres buts et on pourrait même dire se laisse porter par son propre dynamisme sans s'inquiéter de savoir ni où ça va, ni ce que ça fait aux autres, ni ce que ça fait pour les autres ou contre les autres. On se marie parce qu'on se sent poussé à se marier. On se sépare parce qu'on se sent poussé à se séparer. Au besoin, on se remariera avec le même, s'il vient un moment où on se sent poussé à se retrouver. Puis on se reséparera. Ah, il y a des gosses qui traînent un peu par là, à droite, à gauche, on les a oubliés en route. Mais ça fait rien, on est libre. On peut faire ce qu'on veut du moment qu'on y est poussé. Poussé par qui, on ne sait pas. Poussé pourquoi, on ne sait pas. Pour aller où, on ne peut pas le savoir. Et avec qui, ce n'est pas le moment de le demander. Voilà ce que j'appelle une forme atrophiée de la liberté, c'est-à-dire une conception de la liberté centrée uniquement sur soi-même, qui fait abstraction des autres, des souffrances des autres, des espérances des autres. Une conception de la liberté qui est idolâtrique, car elle est une manière de comprendre la liberté comme une sorte de valeur absolue que chacun de nous posséderait, indépendamment de tout système de relation, de toute relation. C'est, vous le savez, un courant philosophique très répandu dans notre culture française, c'est le mythe de la liberté naturelle, originelle. L'homme naît, vient au monde, pur et bon, et il est détérioré par la société. Ce que la Révélation nous découvre à travers l'histoire de la tradition chrétienne, c'est que l'homme vient au monde handicapé et qu'il est délivré. Si bien que la référence absolue, la référence fondatrice, ça n'est pas une liberté indéfinie, c'est une liberté donnée. Plutôt que de dire que l'homme naît libre, on devrait dire l'homme est libéré, délivré, rendu libre. Pour nous, cette libération, cette délivrance, nous la recevons de Dieu et c'est elle qui fait de nous des hommes libres. Je voudrais vous inviter maintenant à réfléchir quelques instants sur la manière dont nous avons des traces
des indications de cette délivrance que Dieu propose à l'humanité. Vous y avez réfléchi hier par la réconciliation. Et je voudrais aujourd'hui vous inviter à mieux comprendre comment cette délivrance nous fait devenir nous-mêmes. Pour cela, je vous proposerai simplement trois repères. Le premier repère concerne le peuple élu, c'est-à-dire Israël. Si vous voulez vous reporter à un passage ou deux de l'Ancien Testament, je vais vous donner les références parce que je n'aurai pas le temps de vous lire ces passages en entier. Vous pourrez regarder dans le livre du Deutéronome, au chapitre 7, les versets 7 à 16, ou dans le livre de l'Exode, au chapitre 19, versets 3 à 8. Au livre de Deutéronome, nous lisons ceci. Si Yahvé s'était pris de vous et vous a choisi, ce n'est pas que vous soyez plus nombreux qu'aucun des autres peuples, car vous êtes le moindre de tous les peuples. Mais c'est parce que Yahvé vous aime et garde le serment qu'il a juré à vos pères, que Yahvé vous a fait sortir à main forte et qu'il t'a libéré de la maison des esclaves, de la main de Pharaon, roi d'Égypte. Tu sauras donc que c'est Yahvé ton Dieu qui est Dieu, le Dieu loyal qui garde l'alliance et la fidélité jusqu'à 1000 générations pour ceux qui l'aiment et observent ses commandements, mais qui use de représailles sur la personne même de celui qui le hait en le faisant périr. Il ne tarde pas avec celui qui le hait, c'est sur sa personne même qu'il use de représailles. Tu observeras donc le commandement, les décrets et les règles que je te commande aujourd'hui d'exécuter. Et si vous écoutez ces règles, si vous les gardez, si vous les exécutez, en retour, Yahvé ton Dieu te gardera l'alliance et la fidélité qu'il a juré à tes pères. Il y a beaucoup d'autres endroits de l'Ancien Testament que l'on pourrait reprendre. Ce qui est intéressant ici, c'est de saisir comment la méditation d'Israël sur son histoire, et en particulier sur la période fondatrice, le moment initial d'émergence de ce peuple élu, choisi par Dieu, est compris et interprété dans un système d'alliance, d'une alliance qui est définie par un engagement réciproque entre Dieu et son peuple et qui est déterminé par un code qui sera énoncé ensuite par ce que nous appelons habituellement les 10 commandements, les 10 paroles. Et ce code va devenir à la fois la manière dont vont s'identifier les fidèles de Dieu. Ce sont ceux qui vont respecter cette parole et en même temps définir leur manière de vivre quotidienne en fidélité à ses commandements. Et donc nous avons un mécanisme, une sorte de construction par laquelle Dieu donne simultanément la carte d'identité, le peuple élu, et la carte routière, comment avancer pour aller où. Et on ne peut pas dissocier la carte d'identité de la carte routière. On ne peut pas dire « je suis le peuple élu, mais je ne veux pas connaître les commandements ». On ne peut pas dire « obéissez aux commandements,
qu'importe si Dieu existe ou pas. Sans Dieu, il n'y a pas de commandement. Sans commandement, il n'y a plus d'alliance et donc plus de Dieu. On ne peut pas être délivré par Dieu, engendré, mis au monde pour une vie libre si on n'accepte pas la carte routière. L'élection du peuple d'Israël, c'est en même temps un programme de vie. Je ne m'étends pas davantage, car nous allons voir comment ce processus est renouvelé par le Christ lui-même au moment où il choisit ses disciples. On pourrait croire à ce moment-là qu'on est dans un nouveau système et donc qu'il n'y a plus ce lien indéfectible entre l'élection, l'identité et l'alliance, la manière de vivre. Si vous regardez dans l'évangile de saint Matthieu, au chapitre 5e, à la vue des foules, Jésus monta dans la montagne, il s'assit, position pour enseigner, et ses disciples s'approchèrent de lui. Et prenant la parole, il les enseignait. Et suit ce que l'on appelle le sermon sur la montagne, dont on peut dire qu'il s'agit d'un nouveau code de l'Alliance. Et dans ce discours, au verset 17, Jésus leur dit ceci: n'allez pas croire que je sois venu abroger la loi ou les prophètes. Je ne suis pas venu abroger, supprimer, mais accomplir, c'est-à-dire mener à son achèvement. Ça veut dire que cette nouvelle alliance, dont il dira qu'elle est définitive, comme nous le disons dans le récit de l'institution, l'alliance nouvelle et éternelle, l'alliance définitive, ne fait pas disparaître l'ancien code, les anciens commandements, mais il les porte à leur perfection, c'est-à-dire qu'il est encore plus parfait dans la définition du comportement. Et nous en avons une trace si nous prenons le passage parallèle à celui que je viens d'évoquer dans l'évangile de saint Luc au chapitre 6e. Où nous avons une formulation, je dirais, plus intéressante encore pour nous. Car la formulation de l'évangile de saint Luc vise à mettre en valeur la différence entre ceux qui sont les disciples du Christ et les autres. Justement parce qu'ils ont été bénéficiaires d'une grâce particulière, ils ont à vivre d'une manière particulière. On voit ça en particulier au verset 47 de ce chapitre 6 qui donne la clé de l'ensemble du chapitre, c'est pourquoi je commence par là. Tout homme qui vient à moi, qui entend mes paroles et qui les met en pratique, je vais vous montrer à quoi il est comparable. Et suit la parabole que vous connaissez de l'homme qui a bâti une maison sur le sable. Ou bien encore au verset 46, « Pourquoi m'appelez-vous Seigneur, Seigneur, et ne faites-vous pas ce que je dis ?» Donc nous voyons à nouveau mis en évidence le lien entre l'identité de disciple. Celui qui dit « Seigneur, Seigneur », c'est quelqu'un qui se propose
d'être disciple de Jésus. C'est la carte d'identité. Celui qui dit « Seigneur, Seigneur », celui qui veut être avec lui, qui veut le suivre, qui veut être un de ses compagnons. Pourquoi dites-vous « Seigneur, Seigneur » et ne faites-vous pas ce que je dis ? C'est-à-dire, vous voulez la carte d'identité, mais vous ne voulez pas l'itinéraire, la carte routière. Vous voulez être de mes amis, mais vous ne voulez pas vivre comme mes amis. Et donc, nous retrouvons comment le fait de se réclamer de la miséricorde de Dieu appelle un comportement particulier. Nous voyons ceci au chapitre 6, à partir de Saint-Luc, au verset 36. « Soyez miséricordieux comme votre Père est miséricordieux. Ne vous posez pas en juge et vous ne serez pas jugés. » Autrement dit, puisque vous comptez sur la miséricorde de Dieu, puisque vous tirez profit de la miséricorde de Dieu, puisque vous accueillez la grâce de la miséricorde de Dieu, vous devez vous aussi vivre dans la miséricorde. Vous ne pouvez pas d'un côté demander un amour gratuit et de l'autre côté faire payer votre amour. Rappelez-vous la parabole du serviteur qui avait une dette envers son maître, qui obtient miséricorde pour sa dette et qui va ensuite étrangler son voisin qui lui doit quelque chose. On ne peut pas d'un côté compter sur le Dieu d'amour et de l'autre côté agir avec parcimonie. Et Saint-Luc développe cette logique de la grâce, cette logique de la miséricorde, dans ce même chapitre 6, à partir du verset 32, dans un passage que vous connaissez très bien, mais que je vais vous relire rapidement pour vous le remettre en mémoire. « Si vous aimez ceux qui vous aiment, quelle reconnaissance vous en a-t-on ? Car les pécheurs aussi aiment ceux qui les aiment. Et si vous faites du bien à ceux qui vous font du bien, quelle reconnaissance vous en a-t-on ? Les pécheurs eux-mêmes en font autant. Et si vous prêtez à ceux dont vous espérez qu'ils vous rendent, quelle reconnaissance vous en a-t-on ? Même des pécheurs prêtent aux pécheurs pour qu'on leur rende l'équivalent. Mais aimez vos ennemis, faites du bien et prêtez sans rien espérer en retour. Alors votre récompense sera grande et vous serez les fils du Très-Haut, car il est bon, lui, pour les ingrats et les méchants. Nous voyons donc s'établir une sorte de correspondance, continuité entre le Dieu unique, le peuple unique et une manière de vivre spécifique, particulière et on peut dire aussi unique parmi toutes les manières de vivre que connaît l'humanité. Et on ne peut pas dissocier le Dieu unique, le peuple unique et la manière de vivre unique. Si bien que dire « je crois en un seul Dieu », ça veut dire « je crois au peuple qu'il a choisi et je crois au chemin de vie qu'il nous propose ». Et si je dis « je crois au Dieu unique, mais je refuse le peuple, et je refuse la manière de vivre, alors mon Dieu unique n'existe plus,
car je communie aux idoles en refusant son peuple unique. Ça veut dire que je ne deviens moi-même interlocuteur vis-à-vis, compagnon, fils de ce Dieu unique, que si j'accepte d'entrer dans ce peuple unique et de vivre de cette manière unique.

Pour terminer, je voudrais vous proposer de réfléchir quelques instants à ce que ça veut dire, les conséquences pour notre vie aujourd'hui dans notre société. Et pour nous aider dans cette réflexion, je vous propose de vous poser une question que vous pouvez toujours vous poser, non seulement ici, maintenant, mais demain chez vous, et dans 5 ans, dans 10 ans, ou dans 50 ans, pourvu que Dieu vous prête vie. La question est simple. Par rapport à qui est-ce que je juge ma vie? Pour prendre un terme savant, quelle est la référence? Quel est le référent de ma vie? Est-ce que je me décide par rapport aux autres, à ce que les autres vont penser, à ce qu'ils vont dire, à ce qu'ils vont faire? Ou bien, est-ce que je me décide par rapport à Dieu? L'une des raisons pour lesquelles on est dans le brouillard, comme je vous le disais en commençant, c'est que pour beaucoup de gens, le système de jugement est faussé. Si vous leur proposez d'orienter leur vie et de prendre leurs décisions en ayant Dieu comme référence, ils vous répondent que c'est aliéner leur liberté. Et ils vivent la relation à Dieu, et a fortiori à son Église, comme une aliénation, c'est-à-dire une dépossession d'eux-mêmes pour quelqu'un d'autre. Seulement, s'ils refusent cette relation avec Dieu, ou ses conséquences pratiques dans leur vie quotidienne. Et s'ils imaginent que c'est au profit d'une liberté totale, où ils deviendraient enfin propriétaires de leur propre vie, nous voyons bien qu'ils se trompent, puisqu'en fait, ce qui va devenir déterminant, ce sont les autres. La culture des autres, les habitudes des autres, la pression des autres, le jugement des autres, l'influence des autres. Et donc ce qu'ils imaginent comme une délivrance, ni Dieu ni maître, devient une véritable dépendance par rapport à leur environnement, à leur culture, à leurs mœurs. Et nous savons bien aujourd'hui où cette forme de domination sociale s'exprime par les enquêtes, les sondages, que cette lutte d'influence étouffe la liberté, que si on lâche un enquêteur ou un sondeur dans le second cycle d'un lycée pour demander à des jeunes gens ou à des jeunes filles quand ils ont eu leur première relation sexuelle, le crédit qu'on peut accorder à la réponse est quand même très suspect. Justement parce que nous sommes dans une société de conformisme, c'est-à-dire une société où il faut donner l'apparence d'être comme tout le monde. Mais ensuite, cette apparence devient réalité et s'impose à nouveau comme une référence. Et au garçon, à la fille un peu demeurée, qui ose dire qu'il n'a pas eu de relation sexuelle, la présentatrice de l'émission lui dit « Mais alors, quand ?» Comme si évidemment il lui manquait 16 dents pour être vraiment complètement formé. C'est ce qu'on appelle la liberté, c'est-à-dire une véritable aliénation.
Devant cette situation, il y a une tentation et une mission. La tentation, c'est ce que j'appellerais la tentation sectaire, c'est-à-dire la tentation de s'identifier en refusant les autres. Ne jamais faire comme tout le monde, car ce que font les autres est toujours mauvais. Et il n'y a que nous qui sommes justes. Je ne m'étends pas davantage, il vous suffira de relire l'Évangile pour vous apercevoir que Jésus a déjà éclairé ce type d'attitude. Vous dites que vous voyez, c'est pour ça que vous êtes aveugle. Si vous vous reconnaissiez aveugle, c'est alors que vous verriez clair. C'est au fond la même aliénation qui nous fait définir notre manière de vivre par rapport aux autres. Car se définir comme différent des autres, c'est toujours se définir par rapport aux autres. Il y a peu de temps, on a lu à la messe la parabole du bon grain et de l'ivraie. Tentation sectaire d'arracher l'ivraie avant l'heure. J'ajoute que c'est un bon indicateur des tendances sectaires d'un groupe que de reconnaître, ce qui est assez facile, chaque fois qu'un groupe développe des comportements bizarres qui se définissent surtout par leur rupture avec l'environnement. C'est toujours à surveiller, ça ne veut pas dire que c'est nécessairement une secte, mais c'est en tout cas un indice qu'il faut surveiller de près. Et plus c'est bizarre, plus ça s'applique à des aspects marginaux de l'existence, plus c'est suspect. Nourriture, vêtements, etc., etc. La mission, je dirais que c'est une mission de témoin. C'est d'être fidèle à la parole de Dieu en toutes circonstances. Tantôt avec les autres. Par exemple, tout le monde est pour le respect de la personne humaine. Il n'y a pas de raison qu'on soit contre puisque les autres sont pour. D'autant plus que nous avons de bonnes raisons de penser que c'est la volonté de Dieu qu'on respecte la personne humaine. Et donc, nous ne sommes pas gênés par le fait que la mission de l'Église se trouve alliée, rejointe, accompagnée par d'autres croyances, d'autres philosophies. Bien. Et on peut même sous-louer une petite parcelle de l'esprit de charité pour le transformer en courant humanitaire. Ce n'est pas gênant du tout. Mais le même respect de la personne humaine peut nous amener à être contre les autres. Car Dieu nous demande de respecter l'homme jusqu'au bout, y compris là où personne ne reconnaît une personne humaine. Dans celui qui est détruit, dans celui qui est mal formé, mal reçu, mal aimé, refusé. Et à ce moment-là, ça ne nous gêne pas davantage d'être toujours partisans de défendre les droits de l'homme contre tout le monde. Évidemment, personne n'y comprend rien, puisque le critère de référence, c'est l'opinion. Donc quand vous êtes plutôt dans le sens du vent, on vous tolère gentiment en coproduction. Pour une publication qui fera la une des affiches. Et puis on vous fera taire quand vous direz des choses qui gênent. C'est une société
de l'apparence. Et on ne peut pas vivre là-dedans si on perd la seule boussole dont on dispose, qui est la référence à la parole de Dieu. Et si on commence à se vendre sur le marché humanitaire ou sur le marché des pensées généreuses, on n'ira pas loin, même si on a un certain succès pendant quelque temps. Car arrivera vite le jour où il faudra choisir, savoir jusqu'où on veut aller dans le respect de la personne humaine, et s'il faudra accepter que les mêmes qui organisent à grands sons de trompe les convois pour sauver des populations à travers le monde sont un peu tentés quand même par des formules d'euthanasie propres. Il faudra bien choisir ses alliés. Fidélité à la parole de Dieu en toutes circonstances, en acceptant de supporter les conséquences de nos choix. C'est-à-dire la première conséquence qui est de n'être pas compris. Alors je vous invite simplement à relire ce chapitre 6 de l'Évangile de Saint-Luc pour reconnaître comment notre fidélité à la parole de Dieu nous conduit à des choix et à des choix difficiles. On ne peut pas être fidèle seulement quand ça va bien. Pour devenir vraiment nous-mêmes, c'est-à-dire des hommes et des femmes membres du peuple des disciples du Christ, délivrés par le Christ, est libre, il faut que nous acceptions d'être fidèles jusqu'au bout.

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Chaque fois qu'on prie pour celui qui va parler, on prie aussi pour ceux qui vont écouter. Parce qu'au fond, nous sommes tous des écouteurs. Saint Augustin disait, à l'extérieur, visiblement, il paraît qu'il y en a un qui parle, moi, l'évêque qui parle, et vous qui écoutez. Mais à l'intérieur, dans la dimension invisible, nous sommes tous des écouteurs. Il n'y a qu'un prédicateur, c'est Dieu, le Saint-Esprit. Et j'en fais l'expérience vraiment chaque fois que je suis appelé à parler aux autres. Je me sens vraiment un parmi l'auditoire. Si bien que à Milan, quand j'étais à Milan, je devais prêcher à la messe de 11h chaque jour dans une église de la ville. Et j'ai pris l'habitude le samedi soir, lorsque l'église était fermée, il n'y avait personne, de me mettre pour quelque temps dans les pews, on dit en anglais, comment est-ce qu'on dit, les bancs, n'est-ce pas? Pour m'identifier avec ceux qui, les jours après, le dimanche, allaient écouter la parole de Dieu. Bien, encore une petite prémisse. On vient de chanter ce beau chant « Réveille l'amour ». Nous te prions, nous le voulons, réveille l'amour. Je savais que souvent, je savais dans la Bible que souvent, la prophétie va au-delà de l'intention de celui qui l'a donnée. Hein? Isaïe, Jérémie a dit des choses qui avaient une signification beaucoup plus large de ce qu'il entendait. Bien, j'en ai fait une petite expérience hier soir, parce que j'ai donné un mot, et là, on l'a interprété comme une invitation à réveiller l'amour dans les groupes de prière, ça. Alors, c'était tellement vrai, cette application, que je n'ai pas osé vraiment la contredire. Mais le mot que j'avais reçu, c'était que Dieu voulait qu'on renouvelle l'amour dans les couples. C'est à cause de mon pauvre français que la prophétie a été enrichie. Mais quand même, j'aimerais y revenir, parce que je ne voudrais pas que si ces mots viennent du Seigneur, qu'il tombe dans le vide. Quoique je sais que plusieurs l'ont accueilli déjà. Hein. Et précisément, le Seigneur veut que les époux répètent, nous le voulons, Seigneur. Nous ne pouvons pas réveiller l'amour, la joie entre nous, mais nous le voulons et nous te le demandons. Et je pense que c'est nécessaire, parce qu'un couple bien uni, bien affermi, peut être un cadeau pour le groupe, pour l'Église, pour la société. Deux personnes, femme et mari, très efficients séparément, qui ne sont pas très unis entre eux, peuvent faire peut-être le travail d'une personne. Un couple, deux personnes qui sont unies, peuvent le faire dans une proportion exponentielle, au carré, pardon, pour 12 personnes. Alors, est-ce que je peux inviter les couples ici présents à dire, à répéter, « Nous le voulons !»« Réveille l'amour !»« Nous le crions !»« Réveille la joie !»« Par ta grâce, Seigneur !» Amen. Eh bien, je reprends maintenant cette partie du récit des actes des apôtres de la Pentecôte que j'ai laissé de côté hier, parce qu'il nous donne la possibilité de parler des charismes qui est le thème d'aujourd'hui. Et puis, hier, c'était bien d'arriver à cette conclusion sur la repentance, parce que c'était le moment juste. Et puis, on l'a vu dans la prière d'hier soir, comment ça nous a aidés, surtout à travers la médiation de notre frère
luthérien Meder nous a aidé profondément à traduire cette parole à un processus réel de repentance, de pardon et de réconciliation. Pierre, alors, debout, avec les onze, éleva la voix et leur adressa ces mots. « Hommes de Judée et vous tous qui résidez à Jérusalem, apprenez aussi, prêtez l'oreille à mes paroles. Non, ces gens ne sont pas ivres, comme vous le supposez. Ce n'est d'ailleurs que la troisième heure du jour. Mais c'est bien ce qu'a dit le prophète. Il se fera dans les derniers jours, dit le Seigneur, que je répandrai mon esprit sur toute chair. Alors vos fils et vos filles prophétiseront. Vos jeunes gens auront des visions et vos vieillards des songes. Et moi, sur mes serviteurs et sur mes servantes, je répandrai mon esprit et je ferai paraître des prodiges là-haut dans le ciel et des signes ici-bas sur la terre, etc. » Voilà, avec cette prophétie de Joël, c'est toute la dimension charismatique de la venue du Saint-Esprit qui est évoquée, qui se manifeste en prophétie, songe, vision, prodige, miracle. Ce sont les manifestations charismatiques de l'Esprit. J'ai déjà expliqué qu'il y a dans la Bible des lignes de révélation sur le Saint-Esprit qui sont évidemment unies, convergentes, parce que c'est le même esprit. Il y a une ligne sanctificatrice par laquelle le Saint-Esprit vient à nous et nous sanctifie, nous change de l'intérieur, il fait de nous des créatures nouvelles. Et puis il y a cette action charismatique par laquelle le Saint-Esprit donne des dons particuliers à chacun pour le salut, pour le bien-être de la communauté, pour la diffusion de l'Église, pour la mission. Quel est donc le concept, la définition du charisme? Nous la trouvons dans le Nouveau Testament. C'est une manifestation particulière de l'Esprit pour l'utilité commune. Quelquefois on dit pour le service des autres, de la communauté. Et il faut tenir ensemble ces deux éléments, une manifestation particulière de l'Esprit pour l'utilité commune. Aucun de ces deux membres pris isolément peut justifier tous les charismes que nous trouvons dans le Nouveau Testament. Il y a des charismes qui répondent mieux à la définition « manifestation pour l'utilité commune ». La plupart des charismes sont des dons qui ne sont pas élargis pour le bien-être de la personne qui les reçoit, mais pour la communauté, pour l'édification du corps du Christ, pour la richesse, la variété du corps du Christ. La prophétie, par exemple, les guérisons, la guérison, les dons de guérison n'est pas pour celui qui l'exerce, c'est pour guérir les autres. Il y a d'autres charismes, au contraire, qui répondent plus à la définition d'une manifestation particulière. C'est-à-dire, c'est un don qui n'est pas égal pour tous. Par exemple, Saint Paul appelle la virginité et le mariage charisme. Il dit, chacun a son charisme. Il y en a qui se marient, il y en a qui ne se marient pas. Chacun a son charisme. Donc, les mariages aussi, et la virginité, comme la vie consacrée, pour moi, ce sont des charismes. Mais là, ce ne sont pas tant des charismes pour l'utilité des autres, ce sont des charismes particuliers, c'est-à-dire un don qui est particulier pour chacun, n'est pas le même pour tous. Ensemble, ces deux parties nous donnent un instrument pour comprendre vraiment toute la catégorie très riche des charismes dans le Nouveau Testament. Nous lisons dans l'épître aux Éphésiens, chapitre 4, verset 4 et suivant. Il n'y a qu'un corps et qu'un esprit, comme il n'y a qu'une espérance au terme de l'appel que vous avez reçu.
un seul Seigneur, une seule foi, un seul baptême, un seul Dieu et Père de tous, qui est au-dessus de tous et par tous et en tous. Cependant, chacun de nous a reçu sa part de la faveur divine ou son don. C'est lui encore qui a donné aux uns d'être apôtres, à d'autres d'être prophètes, ou encore évangélistes, ou bien pasteurs, docteurs, organisant ainsi le saint pour l'œuvre du ministère en vue de la construction du corps du Christ, au terme de laquelle nous devons parvenir tous ensemble à ne faire plus qu'un dans la foi et la connaissance du Fils de Dieu, et à constituer cet homme parfait dont la force de l'âge à la force de l'âge qui réalise la plénitude du Christ. On voit là très bien que le Saint-Esprit est en même temps le principe de l'unité de l'Église et de la diversité de l'Église, de la variété, de la richesse, du pluralisme, on pourrait dire aujourd'hui. On voit, d'abord, Saint Paul nous donne la liste de ce qui est un pour tous dans l'Église, un seul baptême, un seul corps, un seul esprit, une seule espérance. Donc il y a un élément dans le corps du Christ qui est commun, égal pour tous. Le baptême qu'il reçoit l'évêque ou le pape, c'est le même qui reçoit les derniers baptisés dans l'Église, c'est absolument le même. Mais après, vous avez vu, d'abord il y a un seul, et puis chacun. Et c'est le même esprit. On pouvait dire d'une façon plus même plastique, visible.

fantaisie, l'intelligence, la volonté, etc. Les charismes n'ont jamais disparu de la vie de l'Église, contrairement à ce qu'on pourrait penser, que même les charismatiques d'aujourd'hui pourraient penser. Les charismes ne sont jamais disparus de la vie de l'Église. Toujours il y en a eu. Si nous prenons chaque charisme, on le trouve à chaque époque de l'Église. La doctrine, par exemple, l'enseignement, il y a eu des pères de l'Église, des docteurs de l'Église. Luther aussi avait un charisme d'enseignement formidable, comme les réformateurs. Donc, chaque charisme, les miracles, les guérisons, dans l'Église catholique, nous avons toute une histoire des saints qui avaient ces charismes de guérison, qui ont accompli des guérisons extraordinaires. Et on pourrait continuer. Donc, les charismes, l'évangélisation de l'Europe par les moines irlandais, puis l'évangélisation de l'Europe de l'Est, ont été des moments charismatiques dans la vie de l'Église. Nous, les franciscains, nous aimons dire que aussi les origines du franciscanisme a été un mouvement charismatique dans l'Église. Alors, que s'est-il passé qui fait la différence? Pourquoi nous pouvons dire aujourd'hui qu'il y a eu une redécouverte des charismes? C'est parce que les charismes, peu à peu, étaient passés de l'ecclésiologie, c'est-à-dire de la structure de l'Église, plutôt au domaine privé, de la sainteté privée. Je dis que les charismes étaient émigrés de l'ecclésiologie à la géographie. On les considérait des dons particuliers donnés à des personnes exceptionnelles, mais ne faisaient plus partie vraiment structurelle de l'Église. Alors là, ces mouvements pentecôtistes et charismatiques, mais je dirais, il faut dire d'abord, la réforme a été déjà un rappel de la dimension charismatique, libre, souveraine de l'esprit, jusqu'à que dans l'Église catholique, il y ait eu ces mouvements charismatiques qui, d'ailleurs, n'a pas précédé, il a suivi les conciles. Donc, les conciles ont été un moment important, original dans cette redécouverte des charismes. Parce que dans les conciles Vatican II, au cœur de la Constitution sur l'Église, Lumen Gentium, chapitre 12, on a parlé des charismes avec une affirmation très, très, très importante en disant « Le Saint-Esprit ne sanctifie pas l'Église seulement avec les sacrements et les ministères, mais aussi en donnant, en distribuant toute une multitude de charismes à chaque membre de l'Église, charismes extraordinaires ou très ordinaires, qu'il faut recevoir avec joie et consolation, parce qu'ils sont très aptes à la richesse et à la diffusion de l'Évangile. » Amen, n'est-ce pas? Amen. Ça n'a pas été très facile d'arriver à ce texte. Il y a eu autour de ce texte toute une bataille. Le cardinal Sunens a eu un mérite extraordinaire de pousser afin que cette doctrine, cette déclaration sur les charismes ait sa place dans la constitution de l'Église. Donc les charismes sont rentrés, on peut dire, dans l'ecclésiologie, mais aussi dans l'ensemble du peuple de Dieu. Ne sont plus réservés, des dons réservés à certains saints, des personnes qui sont extraordinairement parfaites. Tous les baptisés ont les charismes. Donc c'est un mouvement, la redécouverte des charismes est parallèle à la redécouverte du rôle des laïcs dans l'Église. Autrement, les laïcs, ce serait la main d'œuvre dans l'Église, n'est-ce pas? Tandis que les charismes empêchent que ce soit simplement des auxiliaires dans l'Église. Ils ont un don à porter à l'Église qui est indispensable, parce que souvent c'est seulement cette personne qui a ce don, au moins dans la communauté, dans la paroisse. Donc les charismes vraiment sont l'élément qui nous permet d'apprécier ce rôle sanctifiant, qui est le rôle des laïcs aussi dans l'Église.
Mais maintenant, il

faut faire aussi avec quelques réflexions là-dessus, parce que, comme toujours, on n'arrive jamais au but, à la vérité tout entière. Nous y arriverons à l'eschatologie, à un équilibre parfait, n'est-ce pas, entre l'institution, les charismes, etc., les clergés, les laïcs. On est dans la voie et toujours il y a quelque chose à corriger, à améliorer. Je suis toujours un peu frappé par ces faits, par cette pédagogie de l'apôtre Paul. Lorsque l'apôtre Paul écrit aux Thessaloniciens, par exemple dans l'épître première aux Thessaloniciens, au chapitre 5, il dit « N'éteignez pas l'esprit, ne dépréciez pas les dons des prophéties, mais vérifiez tout, et ce qui est bon, retenez-le. » Voyez, en écrivant aux Thessaloniciens, il sent le besoin d'encourager les charismes et de décourager ceux qui voulaient étouffer les charismes. Il dit, n'éteignez pas l'esprit, ne dépréciez pas les dons, les charismes. Ça veut dire que les Thessaloniciens, au contraire des Corinthiens, n'étaient pas très fervents, très enthousiastes à propos des charismes, parce qu'il fallait les pousser à donner espace au charisme au sein de la communauté. Au contraire, lorsqu'il écrit aux Corinthiens, nous savons qu'il parle des charismes à longueur de pages, mais il sent le besoin aussi de mettre des points, hein, ça, de dire oui, recherchez les charismes, mais sachez qu'il y a une voie meilleure que toutes les autres, et je vais vous la montrer. Et il parle de la charité. Donc, il ne fait pas une réserve sur les charismes, mais quand même, il dit, les charismes ne sont pas tout. Attention, ne sont pas même l'essentiel. Parce que sans la charité, si je parle en langue, si je convertis tout le monde, ça ne me sert de rien. Alors, jadis, il y a quelques années, lorsque je parlais aux clergés, aux évêques, même à la maison pontificale, je tâchais de suivre Paul dans sa lettre aux Thessaloniciens. Hein? Parce que là, il fallait. Et lorsque je parlais aux charismatiques, je me faisais Paul aux Corinthiens. Attendez. Maintenant, je vois que je dois faire les deux parties entre les charismatiques. Et comme je le disais à l'avance, ce n'est pas moi qui parle d'autorité. J'écoute ce que l'Esprit me paraît me dire. Oui, parce que dans le renouveau entre les évangéliques, les pentecôtistes que je fréquente, parce que j'ai été jusqu'à l'année dernière membre de la délégation catholique pour le dialogue avec les églises pentecôtistes. Pendant 10 ans, on a passé une semaine par an ensemble. Nous étions 9 catholiques et 9 pentecôtistes, donc on se connaît bien. Et j'ai l'impression que maintenant, il faut imiter Paul, même à l'intérieur de ce grand mouvement qui fait une grande place au charisme. C'est-à-dire, il y a des personnes dans ces mouvements, il y a des gens, des groupes, des communautés qu'il faut encourager à employer les charismes, à faire espace aux charismes, parce qu'ils les ont un peu négligés. Et sans s'en apercevoir, ils ont transformé les groupes de prière dans un groupe pieux dans lequel on se retrouve. On lit la Bible, on prie, mais on a peur des charismes. On a peur des charismes. Évidemment, il y a d'autres domaines, d'autres places dans lesquelles, au contraire, on ne voit que les charismes et on est prêt à aller là où il semble que le Saint-Esprit est en train de produire les charismes plus éclatants. Aussi, il y a là un danger. Il faut vraiment retrouver cet équilibre de pôle, faire place au charisme, mais savoir que les charismes doivent être contenus, disciplinés, orientés à l'édification du corps du Christ à travers la charité.
Si un groupe charismatique s'est transformé dans un groupe pieux, où on prie, en certains lieux on récite même les chapelets, mais ce n'était que ça, c'était bon évidemment, mais ce serait les salles qui a perdu sa saveur. Et à quoi? Comment on peut saler si les salles mêmes? Comment on peut redonner le goût du charisme à l'Église? C'est ceux qui étaient les porteurs de ces messages l'ont perdu. Donc il faut en même temps avoir cette estime, même désirer les charismes et savoir que les charismes n'est pas tout. Il faut tenir les charismes dans la charité. D'ailleurs, mes chers frères et sœurs, il faut reconnaître qu'il y a une liberté de l'esprit aussi dans ces domaines. On ne peut pas penser que l'esprit donne ses charismes toujours avec la même intensité et en tout lieu. Et il a dit que le vent souffle où il veut. Ça veut dire aussi quand il veut, c'est-à-dire qu'il peut y avoir des moments dans lesquels l'esprit souffle d'une manière plus créative, il crée des charismes. Il peut y avoir d'autres moments où le Saint-Esprit manifeste sa force avec plus de calme, en laissant que les charismes pénètrent dans l'Église, diffusent dans l'Église, ou en accentuant d'autres charismes plus spirituels, orienté à la sanctification personnelle. Donc ce serait faux, selon moi, de prétendre qu'il doit y avoir toujours ce charisme du jour de Pentecôte. Nous voyons même dans le Nouveau Testament que ce n'est pas ainsi. Il faut reconnaître à l'esprit même cette liberté de souffler en certaines périodes, en certaines églises, en certains groupes. Et ce serait c'est bon, évidemment, de s'édifier, de prendre la flamme là où on la trouve. Mais attention, selon moi, il peut y avoir un danger là aussi, de courir là où il semble qu'il y a la manifestation plus éclatante de l'esprit. Oui, on peut y aller une fois, s'édifier, recevoir la bénédiction. Je dis le même lorsqu'il s'agit des apparitions de la Sainte Vierge parmi les catholiques. On peut y aller une fois parce que souvent c'est l'occasion pour une conversion. Mais si on commence à aller y revenir, ça finit pour faire de ces moments, de ce charisme, le tout, l'essentiel. On ne voit plus rien dans l'Église sinon ça. Eh bien, il faut fleurir là où le Seigneur nous a plantés. Il faut porter les charismes. Je vois un danger dans cette tendance à vouloir être toujours là où il y a le sommet de l'onde, n'est-ce pas? Être sur le sommet de l'onde. Tandis qu'il faut aussi descendre dans la nuit, l'aridité, la nuit obscure de l'esprit, et puis si le Seigneur levé a de nouveau récupéré le sommet, et puis descendre. Ce serait faux de penser que la vie chrétienne est conçue comme pour être vécue toujours dans cet enthousiasme, facilité, presque portée par le vent de l'esprit. Ce serait faux. Ce serait changer les grâces initiales, ce que les mystiques, les grands saints ont appelé les grâces initiales, c'est-à-dire cette douceur, cet enthousiasme, cette clarté que le Seigneur donne au commencement, au moment de la conversion, pour nous détacher du monde, pour nous encourager à son service. Ce serait de faire de ces grâces initiales le but de la vie spirituelle, tandis que ce sont des grâces initiales. Après ça, il y a tout l'Évangile qui s'ouvre devant nous, les béatitudes à vivre, l'épreuve de la foi, souvent l'aridité dans la prière, la nuit obscure de la foi, mais ce sont des moments précieux qu'on ne peut pas laisser de côté sans rester toujours des principiants, on dit, des novices, des débutants, des novices dans la vie spirituelle. Et c'est souvent, on tombe souvent dans ces dangers, dans les groupes. Dès que l'aridité arrive, oh, quelque chose, alors, et là, ne va pas, ne marche pas.
Non, attention, peut-être oui que tu as perdu la ferveur, mais si en dépit de ton aridité, tu es fidèle à la prière ou au groupe de prière, à ton devoir, ça veut dire que le Seigneur est en train de purifier ta foi. Il y a des moments où on prie et on ne sent rien. Est-ce que ça arrive seulement à moi ou à quelqu'un d'autre? À ce propos, je porte dans mon livre « La vie de la Seigneurie du Christ », que je sais pas, on a réimprimé sans rien me dire, évidemment. Non, ce n'est pas la faute de ceux qui les vendent, hein, c'est la imprimé. Donc, il y a une image, un exemple qui m'a aidé dans ça. Vous connaissez Beethoven, n'est-ce pas? Oui. Eh bien, Beethoven était devenu sourd à un moment de sa vie. Il n'entendait rien de cette musique qu'il créait, pas une note. Il ne lui disait rien. Et pourtant, il a continué d'écrire de la musique toujours plus belle, plus sublime, je dirais, jusqu'à la 9e symphonie, qui est son chef-d'œuvre, au moment de sa vie. Il n'entendait rien de cette musique qu'il créait, pas une note. Il ne lui disait rien. Et pourtant, il a continué d'écrire de la musique toujours plus belle, plus sublime, je dirais, jusqu'à la 9e symphonie, qui est son chef-d'œuvre. Et le jour où on donna la première fois de la 9e symphonie, que Beethoven dirigea à l'orchestre, à la fin de cet hymne à la joie, évidemment, le public éclata dans un ouragan d'applaudissements. C'est beau. Quelqu'un de l'orchestre dut prendre Beethoven par son vêtement pour qu'il se tourne pour remercier le public. Il n'avait rien écouté des applaudissements. Souvent, quand nous parlons, prions, nous ne sentons rien, nous ne ressentons aucune gratification de notre prière. Là, c'est peut-être la prière plus pure, parce que c'est une prière faite dans la foi. Il y a quelqu'un qui écoute. D'autant moins que nous recevons une gratification, une douceur personnelle, d'autant plus le Père Céleste se réjouit d'écouter de nos lèvres « Père, Abba, Père ». Et il faut aussi songer quelquefois à la joie de Dieu, pas toujours à notre joie. Donc, pour vous dire que il faut toujours tâcher vraiment de suivre l'Esprit qui nous peut appeler à remouiller les choses, à renouveler notre vie charismatique, mais aussi à être fidèle dans la vie quotidienne, à notre devoir, à notre prière. Il n'y a pas donc seulement les moments de la conversion, ces moments forts, il y a aussi les progrès. Et le Saint-Esprit a des dons particuliers, des charismes pour le moment initial. Et il y a des dons pour le progrès spirituel qui nous doit mener à la perfection chrétienne, parce que nous ne voulons pas rester des débutants, n'est-ce pas? Nous voulons atteindre cette perfection. Il y a des conditions qui sont requises et que d'ailleurs Saint Paul mentionne très clairement. Et ce sont l'humilité et la charité. Écoutons un passage de la lettre aux Romains, chapitre 12. « Au nom de la grâce qui m'a été donnée, je le dis à tous et à chacun, ne vous surestimez pas plus qu'il ne faut vous estimer, mais gardez de vous une sage estime, chacun selon le degré de foi que Dieu lui a départi. Car de même que notre corps, en son unité, possède plus de membres, et que ces membres n'ont pas tous la même fonction, ainsi nous, à plusieurs, nous ne formons qu'un seul corps dans le Christ, étant chacun pour sa part membre les uns des autres. Mais pourvu des dons différents selon la grâce qui nous a été donnée, si c'est le don de prophétie, exerçons-le en proportion de notre foi.
si c'est le service en servant, l'enseignement en enseignant, l'exhortation en exhortant. Que celui qui donne le fasse sans calcul, celui qui préside avec diligence, celui qui exerce la miséricorde en rayonnant de joie. Que votre charité soit sans feinte, détestant le mal, solidement attaché au bien, que l'amour fraternel vous lie d'affection entre vous, chacun regardant les autres comme plus méritant. Voyez, là, il y a un texte, un des textes classiques sur les charismes, qui est encadré entre un discours, une exhortation, d'abord à l'humilité et puis à la charité. Au nom de la grâce qui m'est donnée, je vous exhorte, ne vous surestimez plus qu'il ne faut. Et puis après, il dit, inclinez-vous à ce qui est humble, choisissez ce qui est humble. Et on finit ce discours sur le charisme en exhortant à la charité, que votre charité soit sans feinte. Il y a un dessin là. C'est un enseignement. Les charismes ont besoin d'être encadrés dans l'humilité et la charité, exercés avec un esprit d'humilité et de charité. C'est ça qui préserve les charismes de se corrompre. Et il fait qu'ils construisent vraiment le corps du Christ, la communauté, qu'ils ne dispersent pas, ils ne détruisent pas, parce que les charismes peuvent être, Saint Paul le laissait très bien, peuvent être destructifs aussi, s'ils ne sont pas exercés dans cet esprit d'humilité et de charité. Eh bien, permettez-moi, chers frères et sœurs, un peu de mentionner quelques aspects de l'humilité et de la charité qui est plus essentiel dans la vie charismatique. L'humilité. Donc, Saint Paul nous dit qu'il ne faut pas nous surestimer. Donc, il y a un danger de se surestimer, c'est-à-dire de s'attribuer, par exemple, des charismes qu'on n'a pas. On est convaincu de tel charisme. Et ça, vous connaissez les dangers. Lorsque les personnes se auto-attribuent des charismes, ce serait plutôt. Les critères de discernement, ce ne serait pas plutôt celui de dire j'ai tel charisme. Ce serait plutôt de dire quelqu'un qui dit tu as ce charisme. Il faut qu'il y ait quelqu'un, les groupes, l'autorité, selon les différentes églises, quelqu'un qui reconnaît ton charisme et qui même te pousse à l'exercer. Là, alors, il y a un critère qui peut aider. Et plus, Saint Paul nous dit, laissez-vous attirer par ce qui est humble. Donc aussi dans la vie charismatique, il faut s'efforcer de choisir, s'il dépend de nous, de choisir plutôt les charismes, les services humbles, parce que c'est plus sûr que c'est l'esprit qui nous pousse, que de désirer les charismes éclatants qui nous mettent ici, devant les microphones, il y a beaucoup plus de danger. Oui, l'humilité fait que les charismes, nous pouvons jouir des charismes des autres sans danger. Maintenant, je suis en train d'exercer les charismes d'enseignement, n'est-ce pas? Non d'enseignement du français, mais de l'évangile. Eh bien, j'exerce ces charismes avec un danger pour moi, parce que je peux m'enorgueillir, je peux devenir ces cymbales qui résonne, n'est-ce pas? Et ce n'est pas une hypothèse abstraite, malheureusement, non. Tandis que vous recevez ces charismes sans danger. Vous voyez l'injustice. Et puis, un autre aspect qui relève de l'humilité, qui est essentielle dans la vie charismatique, le service. L'évêque nous le rappelait dans l'homélie les premiers jours. Le service est vraiment le critère de discernement. Saint-Pierre, dans sa première lettre, définit la vie charismatique ainsi. « Chacun, selon la grâce reçue, mettez-vous au service les uns des autres comme des bons intendants d'une multiple grâce de Dieu. Chacun, selon la grâce reçue, mettez-vous au service. »
Selon le charisme qu'il a reçu, mettez-vous au service diaconia. Le charisme, c'est pour la diaconia, le service. Alors, il faut voir si vraiment le service est l'âme de notre vie charismatique, des charismes. Ça, c'est la pierre de touche. Et c'est l'humilité du Christ. Où est l'humilité du Christ? Quelquefois, je me suis demandé, en lisant de l'Évangile, la parole de Jésus, « Apprenez de moi que je suis humble et doux de cœur. » J'avoue qu'une fois, j'ai fait une objection à Jésus. Et je lui ai dit, « Mais où est-ce que tu es humble, Seigneur? Tu déclares d'être plus que Moïse, plus que Salomon, plus que Jonas. Tu dis, « Vous m'appelez maître, vous disiez bien. » Et ça m'a amené à découvrir où est l'humilité essentielle. L'humilité essentielle, ce n'est pas de se sentir petit, insignifiant. On peut se sentir insignifiant par des raisons psychologiques et névrotiques, même, n'est-ce pas? Ce n'est pas l'humilité essentielle. L'humilité essentielle ne consiste pas à se proclamer petit. Oh, je suis un pécheur. Tandis, si c'est moi qui le dis, ça va. C'est un autre, c'est plus difficile. Donc, l'humilité essentielle ne consiste pas à se sentir petit, en se proclamant petit. Ça consiste à se faire petit par amour. Et voilà l'humilité essentielle du Christ. En étant dans la forme de Dieu, il s'est abaissé. Il a pris la forme du serviteur. Le service, donc, c'est l'humilité essentielle. Et c'est pour ça que j'aime beaucoup ce symbole de l'humilité de mon père Saint-François d'Assise. Il a ce magnifique cantique des créatures, que peut-être vous connaissez, n'est-ce pas, les cantiques de Frère Soleil. Eh bien, lorsqu'il arrive à l'eau, à faire l'éloge de l'eau, il dit « Béni sois-tu, Seigneur, pour notre sœur l'eau, qui est humble, chaste, et précieuse. » Alors on peut comprendre que l'eau est chaste, surtout lorsqu'elle n'est pas polluée, n'est-ce pas, qu'elle est précieuse aussi. Mais pourquoi l'eau devait être humble? Au fond, les océans se prennent la plupart de la terre. L'eau est humble parce qu'elle descend toujours pour occuper la dernière place, n'est-ce pas? L'eau laissée à elle-même ne monte jamais, elle descend. Et c'est un magnifique symbole, c'est l'humilité de Dieu. Si Dieu est humble, et Dieu est humble, est le modèle de toute humilité, ça c'est l'humilité de Dieu. Il ne peut pas monter, n'est-ce pas? Est-ce que Dieu peut monter au-dessus de lui? Non, il n'y a rien, n'est-ce pas? Alors si Dieu fait quelques mouvements, c'est un mouvement de descente. D'humilité. Et toute l'histoire du salut, ce n'est que l'histoire des humiliations de Dieu. Lorsqu'il crée le monde, il s'humilie. Lorsqu'il révèle la Bible, il s'abaisse à balbutier les langages humains. Lorsqu'il se fait homme, il s'abaisse. Lorsque le Saint-Esprit descend, il descend. Il ne monte pas. Donc, le service. Et je dis souvent, mes chers frères et sœurs, que l'humilité est l'isolant. L'isolant dans la vie de l'esprit. Et je m'explique. Mon professeur de physique disait que le progrès dans la technique de l'électricité doit être toujours accompagné par le progrès dans la technique de l'isolant, vous dites? L'isolant. Autrement, il y a quoi? De court-circuit, de flamme, et toute l'énergie se disperse, n'est-ce pas? Alors, les charismes sont une énergie à haute tension, une énergie divine qui passe à travers nous. Elle peut procurer des courts-circuits s'il n'y a pas un bon isolant. Et l'isolant, c'est l'humilité. C'est que ce qui fait passer la grâce de Dieu en restant dehors, en disant « ça, c'est l'œuvre de Dieu, et là, ça, c'est mon péché ». Ce sont deux choses qu'il faut bien tenir séparées. Reconnaître, donc laisser passer la grâce de Dieu sans se l'approprier, sans l'arrêter, sans vouloir en recevoir gloire et mérite. Alors procurez-vous un bon isolant avant de rentrer chez vous, n'est-ce pas? Et c'est le Saint-Esprit qui va vous le donner.
Et j'ai encore quelques minutes, hein, en dépit de votre fatigue, parce qu'on m'a promis une heure et je prends ce qu'on me donne. Donc la charité, Saint Paul conclut, commence ce discours sur les charismes par l'humilité, et le conclut par la charité, que votre charité soit sans feinte. Ou il y aurait un discours à faire sur cette phrase, surtout dans les termes originaux, et agape an hypocritos. Cette phrase, ce sont deux mots dans l'original grec, et agape an hypocritos. L'amour doit être, et vous déjà, vous comprenez qu'est-ce qu'un hypocrite peut signifier, n'est-ce pas? Il faut simplement savoir que A, en grec, c'est privatif, ça signifie sans. Et hypocrite, ça ne peut pas signifier que c'est hypocrisie. Alors l'amour doit être sans hypocrisie, sincère, venant du cœur. Donc la bienveillance doit précéder la bienfaisance. Il faut vraiment vouloir le bien pour l'autre, autrement tout ce que je fais pour l'autre, c'est l'instrumentaliser, c'est pour me faire beau, pour paraître bienfaiteur. Donc la charité, dans quel sens la charité est vitale pour la vie charismatique? Eh bien, Saint Paul nous l'a dit avec la comparaison du corps et des membres. Il y a un seul corps qui toutefois a différents membres. Les yeux seuls peuvent voir, mais est-ce que les yeux voient pour eux-mêmes seulement? Non, aussi pour les mains, n'est-ce pas? Et pour les pieds, pour qu'ils ne trébuchent pas. Les mains seulement peuvent être actives et ouvrir, mais est-ce que les mains travaillent pour elles, seulement pour elles-mêmes? Non. En effet, si je vois un coup, une pierre qui est jetée contre moi à la hauteur de mes yeux, les mains ne restent pas inertes en disant « Oh, le coup n'est pas adressé à moi, je ne bouge pas !» Non. La main s'élève pour protéger le ciel parce que l'œil travaille pour la main. C'est la loi du corps du Christ. C'est-à-dire que chacun a des dons différents, mais chacun doit exercer ses dons pour tous les corps, pas pour lui-même seulement. Saint Augustin faisait cette observation très à propos. Il disait, lorsqu'on lit cette liste des charismes, la prophétie, la doctrine, l'évangélisation, la guérison, etc., il peut y avoir des chrétiens qui sont frustrés, qui disent, oh, je n'ai aucun de ces charismes. Alors, ils se sentent un peu inutiles, comme des chrétiens de deuxième série. Attention, il dit, tu te trompes. Si tu aimes l'unité, si tu aimes le corps du Christ, concrètement, le corps de ta communauté, et plus globalement, le corps du Christ, ce que tu possèdes n'est pas peu de choses, parce que n'importe quel don est possédé par n'importe qui dans le corps, c'est toi qui le possèdes, parce que tu appartiens à ce corps. Si tu bannis l'envie, c'est à toi ce qui est mien. Et c'est moi, je bannis l'envie, la jalousie, ce sera mien, ce qui est tien, ton don sera aussi le mien. Et c'est vrai. C'est pour ça que la charité est la voie meilleure, celle qui multiplie les charismes. Parce qu'elle fait du charisme de quelqu'un les charismes de tous. Tous. Alors il n'y a plus de place pour la jalousie, l'envie, parce que nous comprenons que c'est pour la joie de tous. Je voudrais montrer brièvement comment cette loi pourrait réconcilier les groupes, les mouvements dans l'Église, par exemple les mouvements de l'Église catholique, les différentes tendances à l'intérieur d'une Église, de gauche ou de droite, elle pourrait servir à la réconciliation des Églises elles-mêmes en voyant chacun comme un charisme, un aspect particulier du corps du Christ. Alors, pas besoin de nous opposer, par exemple, dans les groupes, nous opposer ceux qui ont certains charismes, ceux qui n'ont pas, parce que nous savons que nous aimons les groupes, nous n'aimons plus nous-mêmes. Nous nous sommes décentrés de nous-mêmes, n'est-ce pas? Ça s'est fait, n'est-ce pas? Mais attention, parce que les salauds, c'est nager, nous disait Kurt. Hein? »
Mais il faut quand même toujours se décentrer de ces centres d'unité. Si nous aimons nous-mêmes, évidemment, alors c'est mon charisme qui m'intéresse, ma réalisation. Mais si nous tâchons toujours de nous décentrer, de recentrer sur le Christ, si notre identité, c'est l'identité du Christ, alors on voit les fruits merveilleux. Par exemple, des exemples. Il y a dans l'Église catholique des mouvements, n'est-ce pas? Les néocatéchuménats, les focolari, Communione Liberazione, les mouvements charismatiques, etc. Souvent, ces mouvements sont tentés de s'absolutiser et se poser les uns contre les autres, ou bien de déprécier ce que fait l'autre et apprécier ce qu'on fait soi-même. Pas besoin de ça. Simplement, il faut reconnaître qu'ils font quelque chose que je n'arrive pas à faire. Donc, je suis content, je remercie Dieu qu'il y a quelqu'un qui fait ce que je n'arrive pas à faire. On ne peut pas en même temps s'occuper de l'évangélisation, de la vie intérieure, de la direction spirituelle et de la justice sociale. Mais je suis content qu'il y a, lorsque je parlais en Amérique latine une fois dans une grande retraite pour les prêtres et les évêques, je l'ai dit, pas besoin de lutter, de continuer à lutter entre la théologie de la libération et les mouvements charismatiques. Vous devez vous réjouir qu'il y a quelqu'un qui fait ce que vous n'arrivez pas à faire. Et cela peut s'appliquer aussi à l'écuménisme. Pas besoin de opposer les églises les unes les autres. Évidemment, il y a des différences qu'il faut, avec patience et humilité et souffrance, il faut résoudre. Mais déjà, il y a une grande partie qui n'est pas une différence essentielle. C'est seulement une différence charismatique, c'est-à-dire l'autre a un charisme différent. Comme nous disait Kurt hier soir, alors je vais pour voir ce qu'il y a dans l'autre église pour le prendre. Notre pape Jean-Paul II l'a dit très bien, le partage des dons. Et les chrétiens doivent commencer à partager les différents dons que nous avons, mettre ensemble. Par exemple, l'église orthodoxe a certainement un don, un charisme extraordinaire liturgique, n'est-ce pas? Les icônes. Et nous avons profité. Je viens d'une journée à Paris, chez les moines de Jérusalem. On voit que cette liturgie est un mélange de liturgie orthodoxe, byzantine et catholique. Et puis les icônes, on voit partout maintenant des icônes dans les églises catholiques. Les protestants ont un don particulier pour la parole de Dieu. Et nous avons profité de ces dons, les catholiques. Non, nous avons, même les savants maintenant travaillent ensemble. On remarque presque pas la différence à certains niveaux dans des congrès auxquels j'ai eu la joie même de participer, hein, de la Bible et même de la patristique. Les catholiques aussi ont un don. L'Eucharistie est un don. La place de l'Eucharistie dans la vie est un don particulier. Et nous voyons déjà comment, en partageant ces dons, nous enrichissons les protestants. Nous aussi, sont en train de donner une place plus grande, certaines églises au moins, à la vie sacramentelle, à cause de ces contacts. Alors, il faut voir des choses, pas nécessairement comme des choses qui doivent être tenues, crues, dans la même manière par toutes les églises, mais comme un don particulier qui a été donné à une église, une portion du corps du Christ, pour qu'elle les cultive pour tous les autres membres. Donc, ce n'est pas déprécier cet aspect de la vie catholique ou protestante que j'appelle un don particulier. Au contraire, ils sont responsables de cultiver ces dons pour tout le reste de l'Église. Donc, il y a là, dans la doctrine des charismes, une aide formidable pour nous aider à nous acheminer vers cette réconciliation qui ne sera jamais achevée, évidemment, mais qui doit être le but de notre vie pour la construction du corps du Christ. Je termine avec une parole qui me plaît beaucoup de Saint-Augustin. Et dans son discours, il dit aux chrétiens, « Eh bien, vous pouvez rencontrer un païen qui vous interpelle et vous dit, tu as reçu le Saint-Esprit ?
Et tu réponds, oui, j'ai reçu le Saint-Esprit dans mon baptême. Ah, alors le païen te dit, mais comment lorsque tu ne parles pas toutes les langues? Parce que c'est écrit que ceux qui avaient reçu le Saint-Esprit parlaient toutes les langues. Et Saint-Augustin dit, eh bien, réponds à ces païens, mais bien sûr que je parle toutes les langues. J'appartiens à ces corps qui parlent toutes les langues et qui, dans toutes les langues, proclament la parole de Dieu, le message du salut. Entrer dans cette mentalité, c'est vraiment alors reconstruire la Pentecôte. Je parle toutes les langues, j'ai tous les dons parce que j'appartiens à ces corps qui parlent toutes les langues et qui est la plénitude du Christ. Amen.

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2: Si quelqu'un veut marcher à ma suite, qu'il renonce à lui-même, qu'il prenne sa croix et qu'il me suive. Marc 8, 34.

Je suis heureux de me retrouver à Paris après avoir écouté celui qui a parlé juste avant, Père Michon. Vous savez, cher Père, les liens profonds que j'ai avec les foyers de charité, un chemin de grâce, un grand chemin de grâce pour notre temps. En vous écoutant, il m'est revenu à la mémoire une parole célèbre. Penser, c'est bien, prier, c'est mieux, aimer, c'est tout. Je ne sais pas si j'ai résumé le propos sur la prière d'une manière fidèle, mais c'est la phrase qui m'est venue à l'esprit. Je suis donc heureux de me retrouver à Paray. Vous avez parlé du cœur de Jésus dans la lumière de la grâce de Paray. Je suis heureux aussi de me trouver à ce festival international marial, venant en effet du Puy-en-Velay, où il y a un sanctuaire marial depuis le 5e siècle, qui fut un sanctuaire national de la France jusqu'au début du 19e siècle. De nombreux papes sont venus, de nombreux rois de France, et donc la prière pour la France avait un sens très important. Et vous savez que l'importance de cette prière nous a été rappelée en 1947 par des voix mystérieuses et providentielles à l'île Bouchard. Je suis heureux donc d'être avec vous. Dans cette joie, il y a néanmoins une petite crainte. Ce n'est pas par rapport à vous. Rassurez-vous. C'est par rapport à celle dont je vais parler. Cette crainte, je l'exprime volontiers. Cette crainte, je l'exprime volontiers avec des paroles si belles que je ne saurais pas en trouver de plus belles. Il faut trembler de toucher à ce mystère de la Sainte Vierge. C'est une chose profonde, très pure, très lumineuse. Et celui qui parle n'a pas ce qu'il faut pour s'en approcher. C'est le cas de chacun de nous à cause de nos résistances, de la lourdeur de notre esprit. D'où venant du dehors toutes sortes de méfiances, d'incompréhensions, d'où aussi de la part de ceux qui défendent le culte de la Sainte Vierge, le recours à des lieux communs fatigués, à une louange trop facile qui n'a rien coûté intérieurement, parce qu'on ne sait pas déchirer le cœur pour essayer de comprendre. Alors les objections, les attaques vont pleuvoir, mais elles sont souvent causées par nos propres déformations et nos façons déficientes de présenter les choses. Il faut donc demander à la Sainte Vierge elle-même, et écoutons bien cette parole si belle, d'ouvrir nos cœurs, de les rendre transparents, pour que son mystère ne soit pas réduit en nous à notre mesure, mais que nous soyons changés dans sa lumière. Eh bien voilà, chaque fois que j'ai le bonheur de parler de Marie, il y a toujours une grande crainte, bien qu'elle soit une mère très aimante, toute proche de nous. Alors, je pense que le mieux, c'est de prier à nouveau ensemble pour que les quelques paroles que je vous dirai soient des paroles de lumière et d'amour. Autrement dit, vous aide à aimer plus et moi avec vous. Je vous salue, Marie, notre très douce mère. Voici mon âme qui est votre bien. Disposez-en pleinement à la plus grande gloire de Dieu. Portez-moi à votre divin Fils. Ouvrez-lui mon cœur. Enseignez-moi votre fiat. Apprenez-moi la confiance et l'abandon de votre saint cœur. Dirigez-moi dans les voies que Dieu me choisit. Aidez-moi dans la lutte contre le péché. Disposez-moi à la sainte volonté de Dieu. Et rendez-moi votre cœur immaculé, agréable au cœur eucharistique de votre divin Fils. Très sainte Mère de Dieu, donnez-moi votre cœur pour aimer Jésus.
Ô Seigneur Jésus, donnez-moi votre cœur pour aimer votre mère, qui est aussi la nôtre. Il m'a été demandé de vous dire quelques mots sur Marie, sur ses signes de jeunesse, et ce thème m'a été demandé aussi de le faire, peut être illustré par les grandes apparitions de Fatima. C'est vrai que lorsqu'il s'agit d'un signe extraordinaire dans le ciel, c'est celui d'une visitation de la Vierge, toujours présente dans l'Église mais cachée, marchant avec nous, nous aidant à suivre son Fils. Et de ce fait, nous aidant à parvenir aux noces éternelles avec l'agneau, selon la belle expression de l'Apocalypse. C'est vrai que lorsqu'on parle d'un signe extraordinaire, il faut toujours se demander qu'en pense l'Église. Chers amis, n'oubliez jamais cette recommandation. Sinon, on se guide soi-même, parce qu'on se regarde soi-même, alors qu'on parle en faisant croire qu'on regarde un autre. Eh bien, que dit l'Église ? Je ne peux pas parler de Fatima si l'Église ne nous a rien dit et si elle n'a pas reconnu avec sa sagesse maternelle et toute mariale, si elle n'a pas reconnu l'authenticité de ce signe. C'est merveilleux, les instruments de notre temps, il faut savoir s'en servir. C'est assez. Oui, on ne peut pas me le fixer. Mais... Vous savez que... Ça me console. Vous savez que le pape Paul VI est venu à Fatima. Relisez ce qu'il a dit. Vous savez que Jean-Paul II y est venu plusieurs fois. Et j'ai sous les yeux l'homélie qu'il a prononcée à Fatima en juin 1991. Donc il était déjà venu. Et voilà ce qu'il dit. Le sanctuaire de Fatima est un lieu privilégié, doté d'une valeur spéciale. Il contient un message important pour l'époque que nous vivons. Tout se passe comme si au début de notre siècle avaient résonné en cet endroit avec un nouvel écho les paroles prononcées sur le Golgotha. Marie, debout au pied de la croix de son fils, dut accueillir une fois de plus la volonté du Christ, fils de Dieu. Mais alors que sur le Golgotha, le fils lui indiquait un seul homme, Jean, son disciple bien-aimé, ici, elle a dû accueillir tous les hommes, nous tous, les hommes de ce siècle, et de sa difficile et dramatique histoire. En ces hommes du XXe siècle se sont révélés à la fois avec une égale grandeur la capacité de dominer la terre et la liberté de dire non au commandement de Dieu et de le nier comme héritage du péché. L'héritage du péché se montre comme une folle aspiration à construire le monde, un monde créé pour l'homme, comme si Dieu n'existait pas. Et aussi comme si n'existait pas la croix sur le Golgotha, où la mort et la vie se sont affrontées en un combat singulier, afin de manifester que l'amour est plus puissant que la mort et que la gloire de Dieu est l'homme vivant. Mère du Rédempteur, mère de notre siècle. Il va aussi prononcer plusieurs allocutions, Jean-Paul II donc, pensant un signe grandiose apparu dans le ciel, une femme ayant le soleil pour manteau, la lune sous les pieds et sur la tête une couronne de 12 étoiles. Ces paroles de l'Apocalypse me reviennent en mémoire alors que nous célébrons le 80e anniversaire de la première apparition de la Vierge Marie aux trois bergers.
à la Cova da Iria. Le message que la Très Sainte Vierge adressa en cette occasion à l'humanité continue à retentir avec toute sa force prophétique, invitant chacun. Et souvenons-nous bien de ce résumé admirable du message, et c'est l'Église qui nous parle. Le message que la Très Sainte Vierge adressa en cette occasion à l'humanité continue à retentir avec toute sa force prophétique, invitant chacun à la prière insistante, à la conversion intérieure et à un généreux effort d'expiation de ses péchés et de ceux du monde. Pensant aux nombreux pèlerins qui convergeront en cet anniversaire vers le sanctuaire de Fatima pour exprimer à Marie leur dévotion et leur ferme volonté de correspondre à sa sollicitude maternelle, je désire m'unir aux prières communes pour implorer l'intercession de celle qui a donné au monde le Verbe incarné et a participé de si près à son œuvre rédemptrice. Et il dira encore ce qui est très fort et très exceptionnel. La lumière de Fatima illumine la fin de ce second millénaire. Alors, nous pouvons parler de Fatima en toute sûreté et avec confiance. Mais pour en parler et montrer ce mystère de jeunesse que nous propose Marie, car nous vieillissons avec le péché, il faut revenir à la parole de Dieu, que l'Église sert d'une manière privilégiée. Nous savons que, au dernier concile, il y a un chapitre admirable sur le mystère de Marie, le chapitre 8 d'une constitution conciliaire, Lumen Gentium, lumière des nations, une constitution nous proposant le mystère de l'Église dans la lumière de l'Église. Et bien évidemment, chaque fois que nous parlons de la Vierge Marie, il nous faut partir de la parole de Dieu servie par l'Église. C'est fondamental. Je me permets d'y insister. Eh bien, cette parole, aujourd'hui, nous pouvons la prendre tout simplement dans l'Apocalypse.

la petite Bible qu'on m'a donnée. Pardonnez-moi. Il faut toujours un peu chercher la parole de Dieu pour la désirer davantage. Chapitre 12, donc, de l'Apocalypse. Je ne vais pas vous lire tout le chapitre, bien sûr. Je vous en lis simplement la première partie pour que la parole de Dieu éclaire nos cœurs d'une lumière toujours nouvelle. Un signe grandiose apparut dans le ciel, une femme ayant le soleil pour manteau, la lune sous les pieds et sur la tête une couronne de 12 étoiles. Elle était enceinte, elle criait, torturée par les douleurs de l'enfantement. Un autre signe apparut dans le ciel, un énorme dragon, rouge feu, avec 7 têtes et 10 cornes, et sur chaque tête un diadème. Sa queue balayait le tiers des étoiles du ciel, et les précipita sur la terre. Le dragon se tenait devant la femme qui allait enfanter, afin de dévorer l'enfant dès sa naissance. Or la femme mit au monde un fils, un enfant mâle, celui qui sera le berger de toutes les nations, les menant avec un sceptre de fer. L'enfant fut enlevé auprès de Dieu et de son trône. Et la femme s'enfuit au désert, où Dieu lui a préparé une place pour qu'elle y soit nourrie pendant 1200 jours. Chers amis, c'est cette parole qui éclaire le sens du message de Fatima. Marie est présente dans l'Église comme sa mère, mais aussi comme sa reine. Et j'aime à dire, parce que je crois que c'est ce que le pape Jean-Paul II a surtout souligné pendant tout son pontificat, cette mère est une reine. Ne dissocions pas la maternité de Marie sur l'Église de la royauté qu'elle a reçue du Christ. Autrement dit, souvenons-nous qu'il y a une dimension royale dans la maternité de la Vierge. Une dimension un peu évoquée par cette statue. Le manteau de cette statue a beaucoup de signification, mais notamment la signification d'un pouvoir royal. Ce pouvoir est reçu du ciel. Il a été donné à la Vierge pour qu'elle conduise d'une manière qui lui est propre l'Église pendant son pèlerinage terrestre. La royauté a beaucoup de significations, je ne veux pas les résumer, je ne demande pas non plus, je ne vous propose pas non plus une méditation exégétique, si utile soit-elle. Je m'appuie sur la tradition de l'Église, enrichie certes par des recherches exégétiques qui partent de la parole de Dieu et qui la reçoivent comme telle. Je voudrais simplement souligner ceci. Le roi, c'est une excellence. C'est un pouvoir suprême. Et c'est aussi en raison de ce pouvoir suprême, celui qui juge. C'est-à-dire qui permet à l'amour de faire triompher ses droits. Excellence. La Vierge reçoit cette excellence de son Fils et elle le proclame dans son Magnificat. Marie est tout accueil, tout don. En elle, on ne voit que lui. Elle est l'humble servante du Seigneur. L'excellence de Marie, c'est tout d'abord sa maternité divine, auquel est ordonné le mystère de l'Immaculée Conception. Cette maternité divine est au cœur du mystère de Marie, l'Église ne cesse de le rappeler, et au Puy-en-Velay, elle est vénérée depuis le 5e siècle en tant que mère de Dieu. Cette maternité a connu une surabondance à la croix. Quand Jésus lui dit ces paroles qui retentissent dans nos cœurs,

fait grandir son enfant, fait grandir son cœur. Et Marie est notre éducatrice, et aussi une éducatrice de l'Église, selon un mode propre à l'Église. Elle nous éduque. Et comment nous éduque-t-elle ? À recevoir son fils. Regardez cette statue. Pendant que j'écoutais le père Michon, mon regard s'est fixé sur cette statue. Un grand manteau, donc, dont j'ai évoqué le sens. Une couleur blanche qui nous rappelle que son cœur est immaculé dès le premier instant de sa conception, mais que jamais le péché ne l'a touché. Et pourtant, c'est elle qui a le plus souffert du péché. Chers amis, le sens de l'amour donne le sens du péché. Plus on aime, plus on découvre combien le péché est terrible, combien il s'oppose à la sainteté d'amour de Dieu. Eh bien, la Vierge, après le Christ, bien évidemment, et en tant qu'elle est créature, et dans cet ordre-là, est celle qui a connu le mieux le péché sans jamais l'avoir commis. C'est elle qui en a souffert le plus. Un autre signe nous l'a rappelé au XIXe siècle, signe reconnu par l'Église, les apparitions de la Salette. Lisez la très belle description que fait Mélanie, la petite bergère de la Salette, des larmes qui coulaient de manière symbolique, bien évidemment, sur le visage de la mère, de notre mère qui lui apparaissait. Elle nous éduque en tournant notre regard vers Jésus. Regardez ces tournesols. Ce sont des fleurs qui suivent le soleil, qui tournent avec le soleil. Eh bien, la Sainte Vierge en fait autant avec nous. Elle fait de nous des tournesols à partir d'une purification de notre cœur. Car plus on aime Jésus, plus on devient le tournesol de Jésus. Pardonnez-moi cette expression un peu familière. Elle nous aide à toujours regarder son Fils. Et à partir de ce regard, tout regarder. Le monde qui devient plus beau malgré ses misères, qui deviennent des tragédies plus grandes. Elle nous aide à regarder les hommes et les femmes qui deviennent eux aussi plus beaux et le péché plus dramatique. Elle nous aide à tout regarder dans la lumière de son Fils, le soleil autour duquel tourne le monde et les hommes. Oui, il doit devenir de plus en plus le soleil de nos cœurs. Voilà son éducation sur nous. On pourrait en dire beaucoup plus, bien évidemment. Très concrètement, elle nous éduque au niveau de la foi. Je reconnais une âme mariale, mais pas du tout aux paroles qu'on dit sur elle, mais au fait qu'il y a dans cette âme, souvent très silencieuse, très humble, très modeste, comme la Vierge, une qualité de foi qui ne peut pas venir sans une grande éducation mariale. Elle éduque notre espérance. Je reconnais une âme mariale, un signe aussi qui ne trompe jamais, la qualité d'une espérance toujours croissante. Elle nous fait désirer ce que Jésus désire pour nous. Le grand bonheur que Jésus désire, que les enfants de Fatima ont un peu expérimenté. Le bonheur de voir enfin celui qui, dès ici-bas, devient de plus en plus tout notre amour. Je reconnais enfin une âme mariale à l'intensité de sa charité, notamment de ce redébordement de l'unique charité qui est la charité fraternelle. Ah, chers amis, je reconnais l'âme mariale parce que, à ce signe, elle a sur sa main un grand cœur, celui de Jésus. Car le chrétien, ce n'est pas un cœur sans main, ce n'est pas une main sans cœur, c'est un très grand cœur

sur la main. C'est à ces signes-là que je reconnais l'âme mariale, c'est-à-dire celle qui, avec Marie, est toute à Jésus, à la gloire du Père, sous le souffle de l'Esprit-Saint. Voilà, à mon avis, une définition parmi d'autres de la vie mariale. Tout faire pour Jésus, à la gloire du Père, sous le souffle de l'Esprit. Avec Marie. Le « avec » a été très souligné par Jean-Paul II dans son pontificat. Le « par Marie », tout nous vient par elle, l'Église le médite depuis très longtemps. Mais le « avec », le « cum » en latin, c'est un aspect qui était connu, bien évidemment déjà développé, c'est évident, et notamment par Saint-Louis-Marie-Grignon de Montfort. Mais Jean-Paul II a dit sur le « avec Marie » de très grandes choses qui resteront dans l'enseignement de l'Église comme de grandes lumières. Elle nous éduque dans la foi, dans l'espérance, dans la prière, dans la charité. Et de ce fait, elle nous éduque dans la prière. Mais cette reine, c'est aussi celle qui nous aide à affronter les grands combats de la foi, de l'espérance et de la charité. Chers amis, on ne va pas au ciel sur un édredon. Tous, nous connaissons et nous devons affronter de très grands combats. Les plus grands combats sont ceux de la foi, de l'espérance et de la charité. Les autres combats, qui sont parfois plus spectaculaires à nos yeux et qui se voient davantage, ne sont pas les plus redoutables combats. L'Apocalypse nous le fait comprendre. En tant que reine, elle nous aide à triompher des combats de la foi, de l'espérance et de l'amour. Des combats dont on peut se servir pour en faire des tremplins, afin de croire plus, espérer plus, aimer plus. Et dans les grands combats, Marie est toujours présente. Voulez-vous une preuve de cela ? Le « Je vous salue Marie », la deuxième partie. Priez pour nous, maintenant, c'est l'heure du combat. Le combat d'hier est fini. On peut regretter de ne pas avoir été vainqueur et on présente notre regret à Jésus. Le combat de demain, on ne le connaît pas. Mais le combat d'aujourd'hui, nous le vivons. Aujourd'hui même, sans doute, sans être du tout prophète, je ne vois aucun d'entre vous dans la lumière de Dieu. Peut-être y a-t-il parmi vous des âmes qui connaissent de grands combats au niveau de la foi, de l'espérance et de l'amour. Marie est là, comme reine. Et si je peux dire, réfugions-nous sous son manteau. Des grands combats de l'espérance. Et vous savez qu'ils deviennent particulièrement intenses au moment de l'agonie, qui en grec veut dire « combat intense ». Entre parenthèses, comme je prie pour que près des agonisants, il y ait une présence mariale. Marie est présente, mais une présence mariale visible. Tous, nous connaîtrons ce combat, même si physiquement la mort aura été très paisible en apparence. Des grands combats de l'âme, c'est autre chose. Tenez, on peut prier pour ceux qui partent en ce moment. Et un des grands combats de l'espérance, et la Vierge Marie nous le fait déjà maintenant comprendre, c'est de désespérer, bien évidemment. Désespérer de la médiocrité de sa vie. Et au fur et à mesure qu'on pense approcher du terme, cette désespérance peut devenir une terrible tentation. Voilà son éducation maternelle. Elle nous éduque bien sûr également dans la prière et dans les grands combats de la prière. On vous a parlé de la prière tout à l'heure. Comme disait Sainte Thérèse d'Avila, je pense que le Père Michon y songeait sans la citer, il ne s'agit pas de beaucoup penser, mais de beaucoup aimer mes filles. Or que signifie, comme Jésus nous le demande, aimer tout le temps? Je ne peux pas me concentrer tout le temps. Mais je peux toujours être disposé à faire la volonté de Jésus. Car aimer, ce n'est pas consentir, c'est
vouloir faire à chaque instant la volonté de Jésus par une disposition intérieure qui est celle de l'amour. C'est ça la prière chrétienne. Je peux toujours aimer par cette disposition. Et croyez-moi, Jésus en profitera. Et vous aurez toujours des surprises. Elles seront agréables dans la mesure où, sachant que à travers des circonstances diverses, cette volonté divine se manifeste, vous avez la joie de vous unir à elle. Les grands combats de la prière. Quiconque prie sait que si la prière est tellement combattue, c'est à cause de cette disposition qui la constitue fondamentalement et que je viens d'évoquer. Une disposition entretenue par la foi et par l'espérance. Et le grand agité, comme l'appelait le curé d'Ars, c'est un stratège qui a une tactique. Sa stratégie est toujours d'attaquer les trois liens que nous avons avec Jésus. Regardez toutes les grandes tentations ou petites que vous avez, vous pourrez toujours les rattacher d'une manière ou d'une autre à une attaque contre votre foi, contre votre espérance, contre votre amour. Là, à toute vitesse, courez vers elle. Elle fermera son manteau sur vous. C'est ce qu'on appelle la vie mariale. Elle vous suggérera, par exemple, que pour combattre une tentation, le meilleur chemin, chers amis, c'est la charité et la charité fraternelle. C'est-à-dire, à l'heure de la tentation, se résoudre à faire concrètement un acte de charité fraternelle, le premier qui se présentera. Et vous trouverez par hasard, sur votre route, une personne très peu sympathique, auquel il faudra, vous n'y arriverez peut-être pas tout de suite, faire un sourire un jour, mais commencer par un service. Que d'exemples concrets on pourrait donner. Je voudrais maintenant, puisque l'heure tourne, et que je m'imagine que je n'ai plus beaucoup de temps, je voudrais maintenant vous montrer Fatima dans la lumière de l'Apocalypse que je n'ai pas commentée, mais sur laquelle je me suis appuyé pour vous dire tout ce que je viens de vous dire. Et c'est bien sûr le pape Jean-Paul II qui m'y invite. Pour cela, je vais m'appuyer sur Lucie elle-même. Je ne vous raconterai pas Fatima, car je pense que vous connaissez cet événement inouï. Mais je voudrais vous montrer comment cet événement a été vécu par les témoins, qui furent en même temps les instruments d'une lumière pour l'Église et pour chacun d'entre nous. Une lumière qui nous renvoie, je vous le rappelle, selon des enseignements de l'Église, toujours à l'Évangile. Si vous voulez avoir une réflexion riche sur comment l'Église discerne lorsqu'elle est appelée à examiner un signe, je vous renvoie au livre « La dernière voyante de Fatima », ce que m'a dit sœur Lucia. C'est en fait les dialogues qu'elle a eus avec le cardinal Bertone, secrétaire d'État, aujourd'hui, mais qui n'était pas encore à l'époque, où il a vu Lucie pour la première fois, c'est-à-dire en 2000. Il l'a vue trois fois et il a relaté ses dialogues avec elle dans ce livre. Je voudrais tout d'abord donc vous renvoyer à la réflexion du futur pape Benoît XVI, qui, dans ce livre, a publié un commentaire théologique, bien évidemment diffusé dans l'Église entière. Voici le commentaire théologique de celui qui était alors préfet de la Congrégation pour la doctrine de la foi, 26 juin 2000. À ce sujet, commençons par lire le catéchisme de l'Église catholique. Au fil des siècles, il y a eu des révélations dites privées dont certaines ont été reconnues par l'autorité de l'Église. Leur rôle n'est pas de compléter la révélation définitive du Christ, mais d'aider à en vivre plus pleinement à une certaine époque de l'histoire. Catéchisme de l'Église catholique, numéro 67.
Deux éléments sont ainsi clarifiés. L'autorité des révélations privées est substantiellement différente de l'unique révélation publique. Cette dernière exige notre foi. En effet, en elle, par l'intermédiaire de paroles humaines et de la médiation de la communauté vivante de l'Église, Dieu lui-même nous parle. La foi en Dieu et dans sa parole se distingue de toute autre foi, croyance ou opinion humaine. La certitude que Dieu parle me donne la sécurité que je rencontre la vérité elle-même, et ainsi une certitude qui ne peut se vérifier par aucune forme humaine de connaissance. C'est la certitude sur laquelle j'édifie ma vie et à laquelle je me confie en mourant. La révélation privée est une aide pour la foi. Elle se manifeste comme crédible, précisément parce qu'elle renvoie à l'unique révélation biblique. Un assentiment de foi catholique n'est donc pas dû à des révélations approuvées de cette manière. Ce n'est même pas possible. Ces révélations requièrent plutôt un assentiment de foi humaine, conforme aux règles de la prudence, qui nous les présente comme probables et crédibles dans un esprit de piété. Un théologien flamand, jésuite, éminent connaisseur de cette question, affirme que l'approbation ecclésiale d'une révélation privée comporte trois éléments. Le message relatif ne contient rien qui s'oppose à la foi et aux bonnes mœurs. Il est licite de le rendre public et les fidèles, troisième condition, sont autorisés à lui donner de manière prudente leur adhésion. Que dit le cardinal Bertone de Lucie ? Nous savons par de très nombreux témoignages que les trois enfants étaient très simples. Pas une simplicité au niveau de l'intelligence, une simplicité au niveau du cœur. Là, c'est une très grande qualité, c'est une œuvre de Dieu dans un cœur. Qu'ils étaient pauvres, mais dans une famille unie et profondément chrétienne. Ils ont mis en pratique le message qu'ils étaient chargés de transmettre en développant un extraordinaire esprit de sacrifice et de pénitence, en contemplant le cœur immaculé de Marie dans la lumière de la parole de Dieu. Lucie va le rappeler souvent plus tard comme carmélite qu'il est important de nourrir sa méditation par la parole de Dieu. Et aussi par une obéissance héroïque, d'abord à ses parents, sans une obéissance héroïque, surtout à l'Église, qui va lui ordonner, et ça lui coûtera terriblement, de révéler certaines choses qu'elle n'avait pas dites dans une première relation, parce qu'elle estimait que ces choses non pas la concerner personnellement, mais ne devait être communiqué que plus tard, après que le message essentiel ait été reçu. Même la Sainte Vierge lui avait dit « De cela, vous ne parlerez pas. » Quand l'Église lui donne l'ordre de parler, elle parle. Mais il faut que ce soit l'Église, pas le curé, l'évêque du lieu, l'évêque du lieu. Et ensuite, bien évidemment, quand le souverain pontife a donné des ordres, elle a toujours dit qu'elle souffrait d'en parler parce qu'elle ne voulait pas se mettre en avant, mais qu'elle le faisait parce que l'Église le demandait. Et elle a même ajouté, il appartient à l'Église et à l'Église seule d'interpréter ce message. Je vous donnerai une méditation personnelle, mais c'est l'Église que vous devez écouter. Elle l'a dit jusqu'à sa mort. Et vous savez qu'elle est morte en 2005 et qu'une de ses dernières conversations, ça a été justement de rappeler l'importance de l'obéissance. Car l'obéissance, chers amis, c'est pas être soumis servilement, c'est s'unir à une volonté d'amour qui nous dépasse et que l'Église nous présente à travers des instruments qui ont leurs limites et leurs faiblesses, mais nous n'obéissons pas à l'instrument, nous obéissons à Jésus-Christ. Si vous obéissez quand vous êtes d'accord, qu'est-ce qu'il y a d'extraordinaire ? Les païens n'en font-ils pas autant ? Je prends une parole de l'Évangile. Tous les saints sont passés par le chemin de l'obéissance que Jésus lui-même nous a ouverte d'une manière unique. Et à travers quelle souffrance ? Regardez la croix.
Voilà ce que dit le cardinal Bertone sur Lucia. La précision du souvenir était absolue. Des notes du cardinal surgit la figure de Lucia, la figure d'une carmélite, donc elle était au soir de sa vie, tenace, obstinée, exubérante. À travers elle, on retourne dans la cova des Iria et on devient les compagnons de jeu de trois enfants fortement touchés par le divin. C'est Lucia, le chef, c'est elle qui entend et qui explique, c'est elle qui écrit. Bien que cela me déplaise fortement, j'obéis. C'est elle qui relie les coïncidences qui ne peuvent pas être simplement casuelles ou littéraires. C'est elle qui nous introduit, à travers les paroles du cardinal Bertone, dans l'histoire des apparitions, et qui éloigne définitivement tout soupçon d'une manipulation des textes, d'une tentative pour masquer la vérité. On ne se perd pas dans une forêt obscure. Voilà ce qu'il va dire encore. À chaque rencontre, c'est-à-dire il y a eu trois rencontres en fait, je l'ai rencontré au moins 10 heures, dit le cardinal Bertone. J'ai aussi personnellement rencontré Sœur Lucia d'autres fois, mais c'était durant de brèves visites à Coimbra pour célébrer la messe. Des salutations rapides à la fin de la prière commune, sans aucune importance du point de vue officiel ou du point de vue ecclésial. Je n'ai rencontré Lucie qu'une seule fois. Et je vais vous dire dans quelles conditions. J'étais allé au Carmel de Coimbra, non pas pour lui parler, je savais que de toute façon l'Église ne le permettait pas, et je m'en réjouissais pour elle. Et quand j'étais devant la communauté des Carmélites, il s'est passé quelque chose d'assez curieux. J'avais à côté de moi un prêtre plus perspicace que moi, qui me dit, après un certain temps où je parlais avec la mère prieure, toutes les Carmélites étant autour d'elle, et une grille nous séparant d'elle, mais on les voyait tout de même à travers la grille. T'as vu Lucie, sœur Lucie ? J'ai répondu, ah non, non, je ne sais même pas où elle est. Mais tu vois pas là, au fond, tout à fait au fond, ah, tout à fait au fond, mais non, je vois toujours pas, et tout à fait dans ce coin. Ah oui, je l'ai vue, ça c'est Lucie. Elle disparaissait dans la lumière qu'elle communiquait. Et permettez-moi, cher Père Michon, de dire que c'est l'impression que m'a toujours fait Marthe, que j'ai tout de même rencontrée plusieurs fois. On ne préjuge pas du jugement de l'Église, bien évidemment, le disant. Mais elle disparaissait, Lucie, dans la lumière qu'elle communiquait, son humilité. J'ai remarqué que sœur Lucia savait dans la conversation arriver avec simplicité et clarté au cœur du message et qu'elle évoquait comme point de référence presque structural la recommandation de la Vierge. « Je suis venu pour exhorter les fidèles à changer de vie, à ne plus peiner par le péché le Seigneur qui est déjà trop offensé. » Lucie savait, à partir d'une lecture en raison de la Sainte Écriture, se laisser inspirer par l'écoute intérieure de la parole de Dieu. Sœur Lucia insufflait le courage de la conversion, soutenait sur le chemin de la foi et de la cohérence morale par une vision sûre du projet chrétien et des buts auxquels il mène. Sa pensée était réfléchie, sa conviction profonde, elle était tenace, obstinée, exubérante. Caractéristiques qui n'ont rien de blâmable chez un chrétien et qui, bien orientées, peuvent être utiles à tous ceux qui sentent intérieurement inquiétude, incertitude et doute sur leur sort terrestre et éternel. Était-elle précise dans ses souvenirs ? La précision de ses souvenirs était absolue. Autrement dit, elle n'a jamais varié dans ce qu'elle disait. « J'imagine le bonheur de cette sœur carmélite, lui dit le journaliste. Oui, elle était heureuse. Et maintenant, en conclusion, je vais vous lire quelque chose qui est peu connu, à savoir la rencontre entre Jean-Paul Ier, le futur Jean-Paul Ier, alors qu'il était encore cardinal, archevêque de Venise, et Lucia. On connaît peu cet épisode. Nous possédons un compte-rendu de cet entretien par le cardinal Albino Luciani lui-même. Il a été signé et publié en janvier 1978.
Voici ce qu'il dit. Lundi 11 juillet, j'ai concélébré avec des prêtres de Venise et de Vénétie dans l'église des Carmélites de Coimbra, ville portugaise d'environ 100 000 habitants. Tout de suite après, j'ai rencontré seul les cardinaux peuvent entrer dans la clôture, la communauté entière des religieuses, 22 entre professes et novices. J'ai ensuite parlé longuement avec sœur Lucia dos Santos, la seule survivante des trois voyants de Fatima. Sœur Lucia a 70 ans, mais elle les porte bien. Elle m'en assure elle-même en souriant. Elle n'a pas ajouté comme Pie IX, « Je les porte trop bien, je ne voudrais pas en perdre un seul ». Mais sa jovialité, la rapidité de sa parole, l'intérêt passionné qu'elle manifeste dans ses propos pour tout ce qui concerne l'Église d'aujourd'hui, avec ses problèmes aigus, témoigne de sa jeunesse spirituelle. Le portugais, je le comprends approximativement parce que j'étais, après l'avoir étudié de façon très sommaire, 15 jours au Brésil. Même si je n'avais pas su un mot de cette langue, j'aurais compris la petite religieuse qui insistait devant moi sur la nécessité d'avoir aujourd'hui des chrétiens, et spécialement des séminaristes, des novices, hommes et femmes, décidés à être sérieusement à Dieu, sans réserve. Elle m'a parlé avec beaucoup d'énergie et de conviction, de sœurs, prêtres et chrétiens à la tête solide, radicales comme les saints, ou todo ou nada, ou tout ou rien, si l'on veut sérieusement être à Dieu. Sœur Lucia ne m'a pas parlé des apparitions. Je lui ai seulement posé quelques questions sur la fameuse danse du soleil. Elle ne l'a pas vue. 70 000 personnes ont vu pendant 10 minutes de suite, le 13 octobre 1917, le soleil se colorer de différentes couleurs, rouler sur lui-même par trois fois, puis descendre à grande vitesse vers la Terre. Lucia voyait au contraire pendant ce temps, avec ses deux compagnons, près du soleil immobile, la Sainte Famille, la Vierge sous son aspect de Vierge des Sept Douleurs, la Vierge du Carmel. C'est très important. Du point de vue théologique, il y a une mine de lumière si on sait les trouver. On va maintenant me demander, comment se fait-il qu'un cardinal s'intéresse à des révélations privées? Ne sait-il pas que l'Évangile contient tout? Que les révélations, même lorsqu'elles sont approuvées, ne sont pas articles de foi? Mais je le sais très bien. Mais il y a aussi dans l'Évangile cet autre article de foi, à savoir que ce seront là des signes qui accompagneront ceux qui croiront. Marc 16, 17. Si aujourd'hui la mode de scruter les signes du temps est telle que nous assistons à une inflation de signes, c'est une véritable plaie, je crois qu'il est permis de se référer avec une foi humaine au signe du 13 octobre 1917 qui a été attesté même par des anticléricaux et par des incrédules. Et derrière ce signe, il est opportun de veiller au point qu'il souligne. Alors permettez-moi de lire plus lentement, parce que c'est vraiment le plus important de tout ce que je vous ai dit concernant Fatima. Quels sont-ils? Premièrement, se repentir de ses péchés, éviter d'offenser davantage le Seigneur. Deuxièmement, prier. La prière est le moyen de communication avec Dieu. Mais les moyens de communication entre les hommes, télévision, radio, cinéma, presse, prévalent aujourd'hui impudemment et semblent vouloir éliminer totalement la prière. Ceci tuera cela, a-t-il été dit. Il semble que cela se vérifie. Ce n'est pas moi, mais Karl Rahner qui a écrit. Est en cours à l'intérieur de l'Église un engagement exclusif de l'homme en faveur des réalités temporelles, engagement qui n'est plus un choix légitime, mais une apostasie et un écroulement total de la foi. Karl Rahner. Troisièmement, réciter le Saint-Rosaire. C'est bien évidemment ce que vous faites et je m'en réjouis beaucoup. Naaman le Syrien, grand général, dédaignait le simple bain dans le Jourdain suggéré par Élisée. Il y en a qui font comme Naaman. « Je suis un grand théologien », dit chacun d'eux. Ou bien un chrétien mûr qui respire la Bible à plein poumon. La liturgie sort de moi par tous les pores de la peau et on me propose le rosaire. Eh bien oui, les 15 mystères du rosaire sont Bible, de même que le Pater, l'Ave Maria et le Gloria. Bible unie à la prière qui fait du bien à l'âme. Une Bible que l'on étudie par amour de la recherche. Une Bible que l'on étudie par amour de la recherche pourrait gonfler l'âme d'orgueil et la dessécher. Le cas des biblistes qui ont perdu la foi n'est pas rare. Quatrièmement, l'enfer existe, on peut tomber dedans.
À Fatima, la Vierge a enseigné cette prière. Jésus, pardonnez nos fautes, préservez-nous du feu de l'enfer, portez au ciel toutes les âmes. Il y a dans ce monde des choses importantes, mais aucune n'est plus importante que mériter le ciel par une vie bonne. Ce n'est pas Fatima qui le dit, mais l'Évangile. Que servira-t-il donc à l'homme de gagner le monde entier s'il ruine sa propre vie? Voilà le message résumé. Quant au secret, ne perdez pas votre temps à vouloir l'interpréter autrement que l'Église, qui l'interprète dans la lumière du message de Fatima, qui est un message évangélique. Si vous lisez le secret dans cette lumière, vous en tirerez profit. Si vous le lisez avec curiosité et en vous posant des questions auxquelles Dieu ne répond pas, vous vous perdrez en conjectures et finalement en angoisses diverses qui vous feront courir à droite et à gauche, alors qu'il vaut mieux simplement faire chaque jour ce qu'on a à faire avec beaucoup d'amour et avec l'aide de la Vierge Marie. Gardez Marie, elle vous gardera.

0: Un immense merci à vous, Monseigneur, pour votre enseignement. Un immense merci.
1: Vos applaudissements me font plaisir, mais j'explique toujours aux enfants le vrai sens de l'applaudissement quand nous sommes, dans une assemblée chrétienne. La main la plus élevée représente Jésus. La main la plus basse représente le chrétien. Jésus vient à nous dans la prière. Si je ne prie pas, voilà ce qui se passe. Et si je prie, voilà ce qui se passe. Jésus vient aussi à nous dans le mystère de l'Eucharistie. Si je participe vraiment à la messe, même pauvrement, mais avec une grande volonté d'y participer, voilà ce qui se passe. Si je suis à la messe sans y être, voilà ce qui se passe. Enfin, Jésus vient à nous dans le pauvre, et on ne peut pas dissocier ces trois venues. Si je sers les pauvres, voilà ce qui se passe. Si je les ai oubliés alors que je les croise tout le temps, voilà ce qui se passe. La vie chrétienne, c'est pas faire ça, même si c'est agréable quand on a chaud, c'est faire ça.
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6: Discours du pape Léon XIV aux participants à la 104e Assemblée Générale de l'Union des Supérieurs Généraux. Muchas gracias, Padre Arturo Sosa, président de l'Union des Supérieurs Généraux, pour sus palabras. Chers frères, je suis heureux de vous rencontrer à l'occasion de votre 104e Assemblée Générale. Comme vous le savez, moi aussi j'ai accompli le ministère qui vous est confié, et je sais l'importance de se retrouver ensemble pour écouter et discerner, à la lumière de l'Esprit-Saint, ce que le Seigneur vous demande, ainsi qu'à vos ordres et congrégations pour le bien de l'Église. Vous avez choisi comme thème pour cette assemblée « Foi connectée, vivre la prière à l'ère du numérique ». Il touche trois domaines très importants de nos jours pour la vie religieuse: la relation avec Dieu, la rencontre avec les frères et la confrontation avec le monde du numérique. Commençons par considérer la première, la relation avec Dieu. Dans la bulle d'indiction du jubilé en cours, le pape François, nous invitant à être pèlerins d'espérance, écrivait « L'histoire de l'humanité et celle de chacun ne se dirige pas vers une impasse ou un abîme obscur, mais qu'elle s'oriente vers la rencontre avec le Seigneur de gloire. Vivons donc dans l'attente de son retour et dans l'espérance de vivre pour toujours en lui. C'est dans cet esprit que nous faisons nôtre l'émouvante invocation des premiers chrétiens par laquelle se termine l'Écriture sainte. Viens, Seigneur Jésus. Notre espérance se fonde sur la conscience de marcher vers la rencontre et la pleine communion avec Dieu qui nous a offert le premier son affection. Pour cela, la prière est fondamentale dans l'existence de chaque consacré, un espace relationnel dans lequel le cœur s'ouvre au Seigneur, apprenant à demander et à recevoir avec confiance et gratitude son amour qui guérit, transforme et enflamme pour la mission. Ainsi, nous témoignons de ce que nous sommes réellement, des créatures ayant besoin de tout, abandonnées aux mains providentielles et bonnes du Créateur. Et il est important pour notre vie et pour notre apostolat que nous cultivions cette foi, afin qu'elle ne faiblisse pas, peut-être à cause de fuite ou de défense, ou qu'elle soit suffoquée par la préoccupation ou par la présomption de nous sentir absorbés par de multiples soins de service. Alors, éblouis par les projecteurs de l'efficacité, engourdis par les fumées du compromis ou bloqués par la paralysie de la peur, nous risquons de nous arrêter ou de transformer notre chemin de pèlerin en une course désordonnée et épuisante, oubliant sa source et sa destination. Ainsi, le jubilé nous offre une occasion précieuse de revenir à ce qui compte en nous rassemblant autour du cœur enflammé de Dieu, afin que sa lumière et sa chaleur nous guident et nourrissent notre cheminement personnel et nos parcours communautaires. Cela nous conduit à la deuxième valeur sur laquelle s'arrêter, la rencontre avec les frères. À ce propos, le pape François nous a invités à nous mobiliser et à nous retrouver dans un « nous » qui soit plus fort que la somme de petites individualités. À découvrir et transmettre la mystique de vivre ensemble. Dans cette dynamique, les congrégations, les instituts et les ordres représentés sont, pour ainsi dire, des corps charismatiques, dans lesquels tous sont profondément liés par la même humanité, la même foi, l'appartenance au Christ et l'appel qui unit dans la fraternité. Ainsi, dans l'Église, sujet communautaire et historique de la synodalité et de la mission, les liens sont transfigurés en engagements sacrés, en canaux de grâce, en veines et artères vivantes qui irriguent un seul corps avec le même sang. Et cela nous conduit au troisième aspect, la confrontation avec le monde numérique. La technologie informatique représente en effet un défi également pour les consacrés. D'un côté, elle offre d'immenses possibilités de bien, tant pour la vie commune que pour l'apostolat. Il serait peu clairvoyant d'ignorer les extraordinaires opportunités qu'elle fournit à la communion et à la mission, en nous permettant d'atteindre des personnes éloignées, de partager la foi à travers de nouveaux langages, d'arriver à ceux qui, à travers des voies ordinaires, ont du mal à approcher nos communautés. Dans le même temps, toutefois, ces ressources peuvent influencer fortement, et pas toujours pour le meilleur, notre façon d'établir et de maintenir des relations. Il est facile, par exemple, de se laisser tenter par l'idée de substituer la simple connexion virtuelle aux relations réelles entre les personnes pour lesquelles la présence, l'écoute prolongée et le partage profond d'idées et de sentiments sont indispensables. En tant que supérieur, vous avez la responsabilité de préserver également dans ce domaine la fraternité et la communion, en veillant à ce que les moyens techniques ne compromettent pas l'authenticité des relations et ne réduisent pas les espaces nécessaires pour les cultiver. Je voudrais souligner en particulier que des instruments traditionnels de communion comme les chapitres, les conseils, les visites canoniques et les moments de formation ne peuvent pas être relégués au moment des liens à distance. L'effort d'être ensemble pour dialoguer et se confronter est une partie intégrante de notre identité évangélique. Dans ce paysage de lumière et d'ombre, un défi nous attend. Celui d'intégrer de façon équilibrée Nova et Vetera, en préservant et en cultivant la relation avec Dieu et avec les frères, sans négliger ni ensevelir, par paresse ou crainte, les nouveaux talents que le Seigneur place dans nos mains. Très chers amis, je vous remercie pour la tâche difficile et délicate que vous accomplissez. Je vous bénis de tout cœur et je prie pour vous et vos communautés. Merci.

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1: Venez au Seigneur avec des chants de joie. Psaume 99, 2.

Que la grâce de l'Esprit Saint éclaire nos esprits et nos cœurs. J'ai intitulé cette causerie « Le retour au centre ». C'est un titre que j'ai emprunté à l'un des plus grands, sinon le plus grand théologien catholique du XXe siècle, Hans Urs von Balthasar. B-A-L-T-H-A-S et pas Z-A-R. Il a écrit un de ses livres qui s'appelle « Le retour au centre ». Il a écrit aussi le plus beau livre que j'ai jamais lu en théologie et concernant le Sacré-Cœur, un livre qui s'appelle « Le cœur du monde ». Écrit, c'est le seul qu'il a écrit dans un langage poétique, lyrique, c'est splendide. Bon, le retour au centre, ça ne veut pas dire un retour en arrière, mais ça veut dire que quand on veut témoigner, vivre, évangéliser, il faut toujours repartir pour aller aux périphéries, pour évangéliser, il faut repartir de ce qui est le centre. Le centre de notre foi. Moi, j'ai proposé le titre, mais c'est la Samaritaine qui vient de me donner à boire, qui a conçu les trois sous-titres. Le premier, Jésus, source, et je dirais aussi centre de notre foi. Le plus grand danger qui menace la foi dans le monde chrétien, c'est un christianisme sans le Christ. C'est très répandu. En Belgique, où fourmillent les institutions qui ont l'étiquette catholique, clinique, syndicat, école, etc. Quand je demandais aux responsables de ces institutions « Qu'est-ce qui exprime votre identité chrétienne ?» On me répondait « Mais nous cherchons à vivre dans la liberté, dans l'égalité, dans la fraternité, dans le souci des plus pauvres, etc. » Mais ce sont les valeurs aussi de la République française et de la franc-maçonnerie. Elles sont intéressantes, ces valeurs. Mais le Christ n'est pas seulement une valeur, il est une personne. Il n'y a pas de christianisme sans le Christ. Donc je parle tout d'abord de la réalité que Jésus, de laquelle il faut toujours repartir comme étant le centre. Dans l'évangile de Jean, au chapitre 7e, les versets 31-32, on voit comment, après la guérison que Jésus a opérée d'un paralytique à la piscine de Bethesda, les pharisiens sont furieux parce qu'il a fait ça un samedi, le jour du sabbat. Et apprenant cela, ils envoient des gardes pour arrêter Jésus. Et un peu plus loin, Jean 7, versets 45 et 46, on voit les gardes qui reviennent bredouilles. Ils n'ont pas arrêté Jésus. Et on leur demande, mais pourquoi ne l'avez-vous pas amené? Et leur réponse est, jamais homme n'a parlé comme cet homme-là. Jamais homme n'a parlé comme cet homme-là. Ils ne sont pas de bons gardes, mais ils avaient du cœur et ils ont compris le caractère exceptionnel de la personne de Jésus. Et de fait, ce qui a fait scandale dans la vie de Jésus, c'est la manière dont, dans des gestes et des paroles, il revendiquait un rang divin. C'est absolument unique dans l'histoire humaine. Aucun être humain n'a revendiqué d'être de nature divine. Ni Lao Tse, ni Confucius, ni Tao, ni Mahomet. Aucun fondateur de religion n'a émis une telle prétention. On pourrait dire que Jésus est l'homme le plus prétentieux de toute l'histoire.
Je reprends à nouveau l'évangile de Jean au chapitre 5. Les pharisiens, ayant appris qu'une nouvelle fois, Jésus a fait des guérisons, le jour du sabbat, interdit de travailler. Jésus répond, mais mon Père, il est toujours à l'œuvre, le Créateur, il est toujours à l'œuvre. Eh bien, moi aussi, je suis toujours à l'œuvre. Puisque Dieu le fait, puisque le Père le fait, je le fais, moi aussi. Et dans le même évangile de Jean, vous avez au chapitre 10e, un passage un peu humoristique où Jésus, voyant l'opposition très forte qui vient des pharisiens et des sadducéens et des grands prêtres, Jésus demande « Pour laquelle des bonnes œuvres que j'ai accomplies, des guérisons, pour laquelle de ces bonnes œuvres voulez-vous me persécuter ?» Et ils répondent « Ce n'est pas pour une bonne œuvre que nous voulons te faire mourir, mais c'est parce que toi qui n'es qu'un homme, tu te fais Dieu. Tu te mets au rang de Dieu. » Ils ont bien compris l'enjeu. Et c'est ça qui fait l'unicité de Jésus dans toute l'histoire de l'humanité. Par exemple, dans l'évangile de Jean au chapitre 14, les versets 8 à 12, Jésus vient de parler de son Père et Philippe, pas très malin, lui demande « Montre-nous le Père, cela nous suffit. » Jésus répond « Comment, toi, Philippe, tu es avec moi depuis si longtemps et tu n'as pas encore compris que le Père est en moi et que je suis dans le Père, que le Père et moi, nous sommes un, et qui a vu le Fils a vu le Père. » C'est très fort comme déclaration. Vous avez dans l'évangile de Matthieu, au chapitre 5, les versets 27 à 48, toute une série de versets où apparaît ce qu'on dirait en psychologie l'ego surdimensionné de Jésus. Jamais homme n'a employé le mot, le pronom « je » ou « moi » autant que Jésus. C'est très impressionnant. Eh bien, pendant tous ces versets 27 à 48 du chapitre 5 de Matthieu, vous avez appris qu'il a été dit aux anciens par la loi de Moïse qui avait été donnée par Dieu lui-même. Vous avez appris qu'il a été dit aux anciens, vous ne commettrez pas l'adultère. Eh bien, moi je vous dis, et à chaque fois ce moi je vous dis qui retombe, moi je vous dis, quiconque regarde une femme en la déshabillant déjà pour en jouir, a commis déjà l'adultère dans son cœur. Il vous a été dit par les anciens, si tu veux te débarrasser de ta femme parce qu'elle n'est plus suffisamment jolie ou bien parce qu'elle n'a pas d'enfant, tu rédigeras un acte de répudiation, c'est ce que disait la loi de Moïse. Eh bien, moi je vous dis que quiconque renvoie sa femme, sauf s'il est dans une situation de prostitution avec elle ou de simple concubinage. Celui-ci, si tu renvoies ta femme, eh bien, tu commets une faute grave, et ainsi de suite, pour une série de sujets. Il a été dit par les anciens de la loi de Dieu donnée par Moïse, œil pour œil, dent pour dent, on peut se venger à égalité. Eh bien, moi je vous dis, aimez même vos ennemis. Et si on vous frappe sur une joue, présentez encore l'autre. Eh bien, moi je vous dis, c'est impressionnant. Vous avez un passage que je vais lire. On l'a lu récemment dans la liturgie. Et chaque fois que je le lis dans la liturgie,
Je me demande comment les gens ne sortent pas et restent dans l'église, parce que c'est insupportable. Quelqu'un qui parlerait comme Jésus a parlé dans les versets que je vais lire, à juste titre le dénoncerait comme un gourou dangereux. Mais lui pouvait parler comme ça, parce qu'il est de condition divine. Ça se trouve dans Matthieu, au chapitre 10, les versets 37 à 39. « Qui aime son père ou sa mère plus que moi n'est pas digne de moi. Qui aime son fils ou sa fille plus que moi n'est pas digne de moi. Qui ne prend pas sa croix et ne suit pas derrière moi n'est pas digne de moi. Qui aura trouvé sa vie la perdra. Qui aura perdu sa vie à cause de moi la trouvera. » Avouez que c'est quand même difficile à entendre. Nous sommes invités à aimer Jésus plus que nos parents, plus que le conjoint, plus que les enfants. C'est inacceptable, sauf si celui qui le demande est de condition divine. C'est très impressionnant. Et donc j'admire les gens qui restent dans l'église au lieu de foutre le camp en disant « mais c'est inacceptable, on ne peut plus le suivre, c'est exagéré. » Vous avez aussi des gestes, je prends un exemple parmi d'autres, Matthieu 9, les versets 1 à 8, la guérison du paralytique, qui n'était pas... à qui Jésus va dire, on ouvre le toit fait d'argile et de paille, on ouvre le toit pour parachuter Jésus, parachuter un paralytique devant Jésus, tellement la maison est remplie. Et voyant leur foi, voyant la foi de ces hommes qui l'ont fait descendre, pas la foi du paralytique, voyant leur foi, Jésus dit au paralytique, tes péchés te sont remis. Il n'était pas venu pour ça. Il n'était pas venu pour le sacrement de la réconciliation. Il était venu pour le sacrement des malades, pour sa guérison. Et les scribes qui sont là, ils sont toujours présents. Les scribes, les pharisiens qui entendent ça disent, mais cet homme blasphème. Dieu seul peut pardonner les péchés. Et Jésus dit, pour vous montrer que le Fils de l'homme a le droit de pardonner les péchés, eh bien, je dis au paralytique, lève-toi, prends ton grabat et marche. Et il marche. Fils de l'homme, ça vous a peut-être frappé que c'est le titre que Jésus utilise quand il parle de lui-même. Il sait qu'il est le Christ. Il ne nie pas qu'il est le Christ, mais il n'aimait pas trop la coloration politique qu'avait l'attente du Messie à son époque. On espérait que le Messie allait bouter dehors l'occupant romain et qu'on allait rétablir la royauté en Israël. C'était ça leur perspective du Messie. Et Jésus n'en veut pas. Il sera le Messie, mais en étant aussi le serviteur souffrant, humilié, que décrit Isaïe au chapitre 53 et déjà dans les derniers versets du chapitre 52. On lit ce texte le vendredi saint. Nous l'avons vu sans grâce et sans beauté, pareil aux lépreux devant lesquels on se voile la face. Nous le jugions châtié par Dieu. Et en fait, il portait le péché des multitudes, et c'est par ses blessures que nous sommes guéris. Je cite quelques versets. J'avais à Bruxelles, et j'ai toujours, un excellent ami, le grand rabbin de Bruxelles, à qui j'ai demandé un jour, comment interprétez-vous ce chapitre 53 d'Isaïe sur le serviteur souffrant ? Il m'a répondu,
pour être honnête, à la synagogue, nous ne lisons jamais ce chapitre d'Isaïe qui fait trop penser à celui que vous reconnaissez comme votre Seigneur et Maître, Jésus. Il était honnête, on ne lit pas ce chapitre, il fait trop penser à Jésus. Je cite aussi une parole que vous trouvez dans Marc 13, chapitre 13, verset 31. Le ciel et la terre passeront, mais mes paroles ne passeront pas. C'est une prétention extraordinaire. Enfin, imaginez Emmanuel Macron ou Joe Biden ou Giorgia Meloni déclarer « Le ciel et la terre passeront, mais mes paroles ne passeront pas. » Ce serait une vaste rigolade dans tout l'Hexagone et dans le monde entier. Eh bien, Jésus parle de la sorte. « Le ciel et la terre passeront, mais mes paroles ne passeront pas. » Eh bien, ceci est unique dans l'histoire de l'humanité. Vous ne trouverez cela nulle part ailleurs, un homme, un vrai homme, mais qui en même temps se présente comme étant de condition.

sur toute langue, un pouvoir divin. Ça, c'est le titre que Jésus employait quand il parlait de lui-même et qui est une manière aussi d'exprimer sa revendication du rang divin. Les apôtres n'ont jamais compris vraiment cela. Ils ont eu parfois un petit éclair de lucidité quand ils disaient « Comment cet homme peut-il commander au vent et à la mer quand il apaise la tempête sur le lac de Tibériade ?» Ils aperçoivent qu'il y a quelque chose de plus qu'humain chez lui, mais sinon, ils n'ont pas compris. Et quand Jésus annonce sa mort et sa résurrection, ils ne comprennent pas. Le Messie ne peut pas mourir. Jésus disait, le Fils de l'homme sera flagellé, on se moquera de lui, on le tuera, mais le troisième jour, il ressuscitera. C'était pour eux du chinois, ils ne comprenaient pas. Un Messie qui souffre, il ne peut être que glorieux. Quant à ressusciter le troisième jour, ça n'a aucun sens. On ressuscite à la fin des temps, mais pas trois jours après sa mort. Ce n'est que à partir de la Pentecôte qu'ils vont vraiment comprendre qui était Jésus. Même le jour de l'ascension, la dernière question que les apôtres posent à Jésus, c'est « Quand vas-tu restaurer la royauté en Israël ?» Voilà, une ambition politique, un petit peu religieuse aussi. Eh bien, à travers l'histoire, il faut lutter pour affirmer la vraie divinité de Jésus et qui donne tout son sens, et bien sûr, à sa mort. Car s'il meurt, lui, c'est pour descendre dans les profondeurs de la détresse humaine et du péché humain et pour en émerger et instaurer une vie nouvelle, celle de la résurrection. Mais ils n'ont pas compris cela. Mais à travers les siècles, il a fallu toujours rappeler cela. Par exemple, quand vous dites, à la messe du dimanche, vous priez le symbole, c'est-à-dire l'expression de la foi commune de Nicée et Constantinople, vous voyez quel combat les évêques en 325 après Jésus-Christ, en 325 au concile de Nicée, dans la Turquie actuelle, ils se sont battus pour affirmer la divinité de Jésus contre ceux comme notamment Arius qui disait « Jésus est un homme exceptionnel, un porte-parole de Dieu, mais il ne peut pas être vraiment Dieu, sinon il y aurait deux dieux, le Père et lui, mais il n'avait pas encore perçu le sens profond de la Sainte Trinité. » Et c'est pourquoi, avec force, quand nous prions le credo de Nicée, Constantinople, il nous faut dire un seul Seigneur Jésus-Christ, le Fils de Dieu, né du Père avant tous les siècles. Il est Dieu, né de Dieu, lumière, né de la lumière, vrai Dieu, né du vrai Dieu, engendré de toute éternité en Dieu et pas comme nous, créé dans le temps en dehors de Dieu. Engendré, non pas créé, de même substance ou de même nature, homoousios en grec. On traduit maintenant littéralement le grec, consubstantiel au Père, de même substance ou nature que le Père. Ce credo est toujours d'actualité, il nous faut le dire avec une grande conviction. Et c'est ce qui donne son sens plein à la mort et à la résurrection de Jésus. Saint Paul a résumé cela en un verset. Il savait être très concis, très concis. C'est dans la seconde épître aux Corinthiens, le chapitre 5, le verset 21. Vous devez l'apprendre par cœur. Ça résume à peu près tout le cœur de notre foi. C'est une belle manière de retourner au centre. Je cite le texte et je le commente. « Celui qui n'avait pas connu le péché »

0: traduit dans le langage des démons. Les démons, quand ils rencontraient Jésus, disaient « Nous savons qui tu es !» Jésus de Nazareth, les apôtres n'étaient pas du tout perspicaces, mais les démons, ils savaient à qui ils avaient affaire. « Nous savons qui tu es, Jésus de Nazareth, tu es le Saint de Dieu !» Eh bien, celui, dit Paul, qui n'avait pas connu le péché, le Saint de Dieu. Dieu l'a pour nous fait péché. Le substantif P et accent aigu, c'est H et accent aigu. Pas le verbe à l'infinitif se terminant par ER. Il l'a fait péché. Amartima et Peisen, il l'a comme identifié au péché. Il est mort, je commente, il est mort en criant « mon Dieu, pourquoi m'as-tu abandonné ?» Il vit comme la situation des pécheurs qui se sont éloignés de Dieu. Il éprouve son Père comme s'il était absent. Il cite le premier verset et le seul premier verset du psaume 22. « mon Dieu, pourquoi m'as-tu abandonné ?» Il rejoint les pécheurs, en quelque sorte, dans leur éloignement de Dieu, en expérimentant son Père dans sa conscience humaine, en expérimentant comme loin de lui. Eh bien, je reprends le texte de Paul, celui qui n'avait pas connu le péché. Dieu l'a pour nous fait péché, afin que nous, pécheurs, ayons part à la justice de Dieu. Justice, c'est la traduction du grec dikaiosune, qui traduit un concept hébreu. Et le concept hébreu de justice, ça consiste à être pleinement ajusté à la volonté de Dieu. Donc la meilleure traduction en français, ce serait la sainteté. Celui qui était sans péché, Dieu l'a pour nous fait péché pour que nous, pécheurs, ayons part à la sainteté de Dieu. Je traduis en termes encore plus simples. Pour que les pécheurs que nous sommes tous ici, nous sommes une splendide assemblée de pécheurs, pour que les pécheurs que nous sommes puissent devenir des saints, le Saint de Dieu sur la croix a été fait péché. Extraordinaire. Et il va réussir son coup. On va tous devenir des saints et des saintes. On n'y échappera pas. Le seul moyen d'y échapper, c'est de dire à Dieu, je te refuse librement, volontairement, il n'y a jamais. Je ne veux pas de toi. C'est ce qu'on appelle l'enfer. Mais nous pouvons espérer qu'aucun homme ne fera ce choix. Et que même ceux qui l'ont fait, c'était l'espérance qu'avait un grand théologien, Origène. L'espérance que finalement, même les damnés, craqueraient et se convertiraient. On ne peut pas l'affirmer. Si vous l'affirmez comme étant une garantie, vous êtes hérétique. Mais on peut l'espérer. Moi, je prie souvent pour le salut des pires criminels de l'histoire humaine. Il m'arrive de prier une dizaine du chapelet pour Staline, pour Ceausescu, pour Adolf Hitler, pour Lénine, pour celui de Russie, Staline. Pourquoi pas? Qu'est-ce qu'ils ont? Comment qu'ont-ils fait, ces gens-là, quand ils sont trouvés à leur mort en face de Jésus ressuscité? Qui sait s'ils ne se sont pas convertis comme nous-mêmes quand nous allons mourir et que nous serons confrontés, comme dans la vision de l'Apocalypse, chapitre 1er, en face de Jésus ressuscité? Eh bien, on va s'aplatir dans la conscience de notre péché. Et comme dans la vision de l'Apocalypse, chapitre 1er, le Seigneur nous mettra la main sur l'épaule, pour autant que nous ayons encore une épaule, Et nous dira, ne crains pas, je suis le premier et le dernier, je suis le vivant, et je tiens dans ma main le pouvoir de la mort et du séjour des morts. Je pense faire un pari raisonnable en disant que nous deviendrons tous des saints, tôt ou tard, mais nous aurons tous une occasion de sanctification vers la fin de notre vie. On peut se convertir à tout âge, adolescent, enfant, tout jeune, mais quand les forces diminuent, quand on devient un peu éclopé, comme je suis moi-même, quand il faut abandonner tout ce qu'on possédait, la réputation, le prestige, les honneurs, le pouvoir, la richesse, etc. Tout s'en va. Et quand on meurt, on doit tout lâcher. C'est pourquoi il faut respecter la mort humaine, ne pas piquer les gens comme on pique un chien malade ou un chat malade. Il faut respecter cette maturation ultime que donne l'approche de la mort. Il faut bien sûr veiller à ce que la mort soit la plus douce possible, mais c'est important ce temps de la mort. Jésus, garant de notre espérance, alors là, je vous commente rapidement un texte merveilleux de saint Paul au chapitre 8e. Romains 8, versets 18 et suivant. J'estime que les souffrances du temps présent ne sont pas à comparer à la gloire qui doit se révéler en nous. C'est vraiment la charte de l'espérance chrétienne. Jésus est le garant de notre espérance, car la création en attente aspire à la révélation des fils de Dieu. Elle fut assujettie à la vanité. Non qu'elle l'eût voulu, mais à cause de celui qui l'y a soumise. On voit clairement dans ce texte que pour Paul, l'état présent de la création n'est pas la création. Je réagis quand j'entends, l'intention est bonne, mais tous les gens qui sont très attentifs à l'écologie et qui développent une écothéologie font comme si le cosmos où nous sommes maintenant était la création. C'est un état de la création assujetti à la vanité. L'état définitif de la création, ce sera les cieux nouveaux et la terre nouvelle. Je ne peux pas vous les décrire. On ne peut en parler qu'en image, qu'en symbole, mais qui désigne une réalité, comme le fait l'Apocalypse. Nous ne sommes plus non plus dans le premier état de la création, celui de l'innocence originelle, que nous ne pouvons pas décrire non plus. Si on en parle, on en parle en termes imagés, mais pour désigner une réalité. Le jardin d'Éden, le paradis terrestre. Mais nous, nous sommes dans un état déchu. Et nous devons bien sûr veiller sur notre petite planète de ce cosmos déchu. Parce qu'on n'en a qu'une. C'est illusoire de penser qu'on va pouvoir se réfugier sur Mars ou sur Vénus. On n'en a qu'une. Et il faut la préserver de la dégradation. Il faut qu'on puisse encore boire, qu'on puisse encore manger, qu'on puisse encore respirer. D'où l'importance de la démarche verte concernant le statut de la planète Terre. Mais il ne faut pas pour autant la vénérer car elle appartient vraiment à un monde déchu, où c'est la mort qui triomphe. Toujours. Comme disait le philosophe Hegel, l'enfant qui vient de naître est suffisamment vieux pour mourir. Il y a des enfants qui naissent avant leur naissance, juste après leur naissance. Et puis, il y a dans l'état présent de la création toutes sortes de méchancetés. Les anciens parlaient de la terre-mère, mais la planète est aussi une marâtre riche en moyens de nous faire souffrir. Elle est remplie de bactéries, il y en a de bonnes, il y en a qui sont de mauvaises. Elle est riche en virus dangereux. Et on y vit qu'en tuant. On ne peut vivre qu'en tuant. Est-ce que vous imaginez que Dieu a voulu cela? Que nous ne puissions vivre qu'en tuant des plantes et qu'en tuant des animaux? Comment pouvons-nous penser que c'est le monde définitif, que c'est le vrai monde créé par Dieu, que ce monde où il y a entre les animaux une entretuerie généralisée? C'est effrayant. Nous sommes dans un monde qui est déchu, qui doit connaître une transfiguration dans les cieux nouveaux et la terre nouvelle. Je vous garantis qu'au ciel, vous ne devrez plus faire la cuisine. Vous ne devrez plus pratiquer, alimenter toute la tuyauterie comme maintenant. Il faut alimenter la tuyauterie. Il faut la digérer. Il faut gérer les déchets. Mais tout ça n'existera plus dans la vie éternelle. Vous n'imaginez pas Marie quand elle apparaît à Lourdes. Elle ne s'excuse jamais en disant, excusez-moi, mais j'ai dû passer aux toilettes avant de venir. Ça, c'est l'ancien monde. Mais nous sommes dirigés vers le monde nouveau. Eh bien, Paul poursuit en disant, la création a été soumise à la vanité, non qu'elle l'eût voulu, mais à cause de celui qui l'y a soumise. Et celui, c'est probablement Satan, tentant l'humanité originelle que nous désignons par facilité comme Adam et Ève, à cause de celui qui l'y a soumise. Mais c'est avec l'espérance d'être elle aussi libérée de la servitude de la corruption. Pourquoi dit-il « elle aussi » ? Parce que nous sommes déjà branchés sur la vie nouvelle. Tout à l'heure, quand nous allons communier à la messe, nous qui allons mourir dans quelque temps, nous mangeons déjà le pain de l'immortalité, nous nous nourrissons déjà maintenant de la vie éternelle. Notre corps ressuscité à venir, il est déjà contenu en germe dans l'Eucharistie à laquelle nous communions. Et donc, la création a l'espérance d'être elle aussi, comme nous déjà par le baptême, la confirmation, l'Eucharistie, d'être libérée de la servitude de la corruption pour entrer dans la liberté de la gloire des enfants de Dieu. Nous le savons en effet, toute la création jusqu'à ce jour gémit, elle gémit en douleur d'enfantement, elle gémit. Car elle souffre, mais ça débouchera un jour sur les cieux nouveaux et la terre nouvelle. Et nous-mêmes, qui pourtant possédons déjà les prémices de l'Esprit Saint, nous aussi nous gémissons intérieurement dans l'attente de la rédemption de notre corps. Nous gémissons parce que nous voudrions bien que cette carcasse destinée à mourir débouche le plus vite possible dans le corps glorieux qui est impérissable, incorruptible. Nous gémissons aussi de l'attente de la rédemption de notre corps. Et pareillement, l'Esprit Saint vient au secours de notre faiblesse par des gémissements, car nous ne savons pas comment prier comme il faut? Est-ce qu'il faut prier pour la guérison des malades? Que répondez-vous ? Oui, il faut prier pour la guérison des malades, mais en sachant que ces malades retourneront malades un jour. C'est du provisoire, c'est un signe d'espérance, mais c'est provisoire. Même ceux que Jésus a ramenés à la vie terrestre, comme Lazare, comme la petite fille de Jaïr qui avait 12 ans seulement, et le fils de la veuve de Naïm, ils ont été ramenés à la vie terrestre. C'était un signe, mais ce n'était pas définitif. Et ils sont remords ensuite, si je puis dire, avec deux fois les frais funéraires à payer. C'est un signe. Eh bien, est-ce qu'il faut prier pour les malades ? Oui, mais en sachant qu'ils retomberont malades. Si vous parvenez à ressusciter un mort, sachez qu'il mourra à nouveau. Eh bien, l'Esprit Saint vient au secours de notre faiblesse, car nous ne savons pas que demander pour prier comme il faut. Mais l'Esprit lui-même intercède pour nous par des gémissements ineffables. La création gémit, nous gémissons. Il y a beaucoup de beau, mais il y a aussi du tragique dans l'existence humaine. Nous gémissons et l'Esprit Saint pour nous venir au secours. L'Esprit Saint vient gémir avec nous dans la prière. C'est merveilleux. Que dire après cela ? Demande Paul. Je passe au verset 31. C'est une merveilleuse charte de l'espérance que ce chapitre 8. Que dire après cela ? Si Dieu est pour nous, s'il veut que notre condition humaine, belle ici-bas, mais tragique aussi ici-bas, débouche sur la vie éternelle, incorruptible, que dire après cela ? Si Dieu est pour nous, qui sera contre nous ? Et lui qui n'a pas épargné son propre fils, il n'a pas fait pour lui ce qu'il a fait pour Isaac, il lui a permis d'aller jusqu'au bout du don de sa vie. Lui qui n'a pas épargné son propre fils, mais qui l'a livré pour nous tous, comment avec lui, ne nous accordera-t-il pas toute chose ? Qui se fera l'accusateur de ceux que Dieu a élus ? C'est Dieu qui justifie, c'est Dieu qui fait de nous des saints. Qui donc va nous condamner ? Le Christ ? Que dis-je ? Lui qui est mort ? Lui qui est ressuscité ? Qui est à la gloire de Dieu, qui intercède pour nous ? Qui nous séparera de l'amour du Christ ? Et Paul fait sa liste, et chacun de nous peut faire sa liste à lui. La tribulation, l'angoisse, la persécution, la faim, la nudité, les périls, le glaive, selon les mots de l'Écriture, que je ne cite pas. Mais en tout cela, nous sommes les grands vainqueurs par celui qui nous a aimés. Oui, j'en ai l'assurance. Ni mort, ni vie, ni ange, ni principauté, ni présent, ni avenir, ni profondeur, ni aucune autre créature ne pourra nous séparer de l'amour de Dieu manifesté dans le Christ Jésus, notre Seigneur. Je vous donne un petit devoir de vacances, comme on disait à l'école, pour le dernier point, Jésus, foyer de notre amour. Je vous suggère de lire, je vais lire, mais uniquement jusqu'à 45, parce qu'il faut respecter les horaires. 5 minutes. 5 minutes, pas plus. 6. 10. 10.
1: 10-15. Allez-y, quoi.
0: Alors, tout ce qu'il y a à dire sur Jésus, foyer de notre amour, se trouve dans la première lettre de Jean. Ce sont des versets qui se passent de commentaires, tellement ils sont simples et beaux. Tout d'abord, première lettre de Jean. au chapitre 4, les versets 7 à 16. Bien-aimés, aimons-nous les uns les autres, puisque l'amour est de Dieu et que quiconque aime est né de Dieu et connaît Dieu. Celui qui n'aime pas n'a pas connu Dieu. Tout ce qui précède dans les deux points antérieurs montrait l'amour de Dieu qui veut nous faire traverser la mort pour aboutir à la résurrection. Car Dieu est amour. En ceci s'est manifesté l'amour de Dieu pour nous. Dieu a envoyé son Fils unique dans le monde afin que nous vivions par lui. En ceci consiste l'amour. Ce n'est pas nous qui avons aimé Dieu, mais c'est lui qui nous a aimés le premier et qui a envoyé son Fils comme victime d'intercession pour le pardon de nos péchés. Extraordinaire. Et ça se comprend tout de suite. Bien-aimés, si Dieu nous a ainsi aimés, nous devons nous aussi nous aimer les uns les autres. On ne peut pas vraiment croire à ce Dieu d'amour si on ne cherche pas à s'aimer les uns les autres. C'est si important, je vois tous les gestes d'amitié que vous vous donnez entre vous. C'est très précieux tout cela. On vit d'amour plus que de nourriture terrestre. Si Dieu nous a ainsi aimés, nous devons nous aussi nous aimer les uns les autres. Dieu, personne ne l'a jamais contemplé. En tout cas, moi, je n'ai pas encore vu Dieu. Hein. Si nous nous aimons les uns les autres, Dieu demeure en nous et en nous, son amour est accompli. Et puis je passe au verset 19 à 21. Quant à nous, puisque lui, le Seigneur, nous a aimés le premier, si quelqu'un dit « j'aime Dieu » et qu'il déteste son frère, c'est un menteur. Si nous prétendons aimer Dieu alors que nous détestons notre prochain, nous sommes des menteurs. Celui qui n'aime pas son frère qu'il voit ne saurait aimer le Dieu qu'il ne voit pas. Et c'est donc le commandement que nous avons reçu de lui, que celui qui aime Dieu aime aussi son frère. Et enfin, je lis trois versets qu'on ne cite presque jamais, parce qu'ils sont un petit peu à contre-courant, mais c'est très important. Quiconque croit que Jésus est le Christ est né de Dieu. Et quiconque aime celui qui a engendré le Père, aime celui qui est né de lui. Nous reconnaissons que nous aimons les enfants de Dieu à ce que nous aimons Dieu et que nous pratiquons ses commandements. Le signe qu'on aime vraiment Dieu, c'est qu'on aime aussi son prochain, mais on ne peut aimer vraiment jusqu'au bout son prochain que si on aime aussi Dieu. Et c'est ainsi que Jésus est le foyer de notre amour. Amen.

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Dans l'histoire, le célibat sacerdotal a souvent été un objet d'estime et parfois de contestation au même titre que le mariage. Pourtant, le célibat sacerdotal relève d'une dimension incomparable aux autres formes de célibat connues dans les diverses cultures. Nous verrons que le célibat du prêtre vécu dans une perspective christique et d'une autre nature et inscrit le prêtre dans une nouvelle identité. Mais avant d'en venir à ces considérations, interrogeons-nous sur le célibat vécu à travers les cultures de l'Afrique, de l'Asie, de l'Océanie. Célibat en Afrique. Le célibat des prêtres dans les religions africaines pré-chrétiennes est bien connu. Dans ce contexte, même si des prêtres sont mariés, ils doivent s'abstenir de toute union sexuelle au moins 3 jours avant de pratiquer leur rite. Il est intéressant de souligner cette exigence comme l'expression d'un conflit entre deux médiations. La médiation sexuelle permet à l'homme et à la femme de communiquer intimement, mais ne semble pas compatible avec l'exercice de la médiation avec le divin du prêtre des religions anciennes. Il y a comme une incompatibilité entre l'un et l'autre qui se traduira soit en termes de purification rituelle, soit en termes de disponibilité dans la relation avec le divin. Il y a ici matière à réflexion anthropologique et théologique puisée aux sources des textes bibliques dans lesquels nous retrouvons ces interrogations et ces postures. Elles sont loin de relever de la simple inhibition sexuelle, comme certains l'affirment en plaquant des interprétations psychologiques sur des phénomènes insuffisamment travaillés et réfléchis. Les récits des anthropologues occidentaux ont souvent faussé leur regard en signifiant ce qu'ils croyaient observer à travers des a priori dont sont imprégnées leurs conclusions. Ce pressentiment de la psychologie religieuse pré-chrétienne de la nécessité d'une abstinence sexuelle des prêtres en contact avec le divin sera orienté et signifié autrement par le Christ lorsqu'il appelle ses apôtres à s'engager pleinement dans le sacerdoce à son image. Le prêtre catholique configuré au Christ vit dans le don total de sa personne. De la même façon, les jeunes gens et jeunes filles non mariés en Afrique sont invités à vivre dans le célibat et la continence. Dans le meilleur des cas, il s'agit d'un célibat assumé en attendant de s'engager définitivement. En Afrique, l'expression sexuelle en dehors de cet engagement est vécue comme un déshonneur. L'idée qui motive ce comportement est dans le fait que chacun ne vit pas seul pour son unique plaisir, mais dans la perspective d'être libre et intact au jour du mariage et de fonder une famille. L'expression sexuelle est un signe d'engagement qui ne se comprend que dans l'alliance d'un homme et d'une femme et dans l'inscription d'une lignée qui ne doit pas être contrariée par des comportements éphémères qui déshonorent, ternissent l'honneur, la dignité et le nom de la famille à laquelle on appartient. Il s'agit d'abord d'une exigence anthropologique fondée sur la raison et la cohérence du lien social qui ne peut se satisfaire de relations temporaires et partielles. Mais pour revenir à notre sujet, nous le voyons bien, le célibat n'est pas étranger à la mentalité africaine, comme certains veulent l'affirmer en Occident, avec une vision erronée de la sexualité en Afrique. Il y a une dimension sacrée chez les prêtres des religions traditionnelles. Il apparaît comme un célibat d'attente chez l'homme et chez la femme en attente du mariage. Ainsi, situé, s'il n'est pas perçu de façon négative, C'est pourquoi le célibat du prêtre catholique peut être compris et accepté, et même valorisé au regard de ce que représente le prêtre catholique. En Asie,
comme dans les pays du Moyen-Orient, le célibat a d'abord eu une dimension morale chez des prêtres appartenant à diverses religions. Il était recherché dans la volonté de rester pur pour approcher la divinité et pratiquer les rituels imposés. Les prêtres de l'ancienne Égypte appartenaient ainsi à cette mouvance. Puis, sous l'influence des traditions esséniennes, au Moyen-Orient, 1er ou 2e siècle avant Jésus-Christ, mais aussi du bouddhisme et de l'hindouisme, la pureté était une valeur au nom de laquelle il fallait se prémunir de la chair et du mariage afin de ne pas être souillé par ses désirs. L'exigence s'imposait aux divers prêtres de se libérer de leurs désirs, convoitises et attraits multiples en s'abstenant de la viande, du vin ou des contacts corporels. La situation est tout autre actuellement en Asie, depuis la mise en place d'une politique antinataliste et discriminatoire contre les filles. La multiplication des naissances des enfants et surtout des filles est apparue comme une réalité qui conduisait les populations à la pauvreté. Ces dernières années, nous avons assisté à une véritable génocide des filles, de leur naissance, qui était supprimée car on pensait à tort qu'il était plus facile à un garçon qu'à une fille de subvenir à ses besoins par son travail. La conséquence de cette attitude irréaliste est de voir augmenter de façon considérable un célibat forcé chez les hommes qui ne trouvent plus de femmes pour se marier. Il existe un déficit démographique des femmes du fait de la sélection à la naissance. Bénédicte Magnier, dans son livre « Quand les femmes auront disparu », écrit « En raison de cette élimination prénatale, l'Inde et la Chine comptent désormais plusieurs dizaines de millions d'hommes de plus que les femmes. Dans certaines régions, des trafics de femmes se développent car les célibataires ne trouvent plus d'épouses. Certaines femmes sont même obligées de se partager entre plusieurs hommes et les violences sexuelles et la prostitution sont en hausse. Ainsi, nous sommes confrontés non seulement à un déficit de femmes qui met en péril le développement des générations, mais également à un vieillissement des populations, comme en Occident, qui va être lourd de conséquences pour l'avenir. Ce célibat forcé des hommes est délétère et mutile l'humanité. Dans ce contexte, le célibat est vécu comme une maladie sociale provoquée par une idéologie fondée sur des critères financiers et économiques qui se retourne contre le bien commun et l'intérêt des personnes. Le célibat en Occident. En Occident, nous avons connu une longue période où le célibat d'attente était accepté et respecté avant de se marier, même si des écarts de comportement pouvaient se produire. Mais l'orientation profonde de l'importance de cette attente préparatoire s'est justifiée dans l'idée de s'engager dans la société. Les enfants quittaient leurs parents au moment où ils avaient une profession et se mariaient. Les parents étaient fiers de voir leurs enfants s'assumer et devenir autonomes. Aujourd'hui, le travail et le mariage ne sont pas toujours considérés comme un engagement social et inscrit dans l'histoire, mais comme une façon d'obtenir de l'argent et de vivre dans le plaisir d'une relation éphémère sans avoir à investir l'avenir. Un tel phénomène ne peut que désocialiser les personnes et les empêcher d'entrer vraiment dans le temps de la vie. Dans cette perspective, une autre vision du célibat s'est imposée et se décline en plusieurs formes de célibat. Premièrement, le célibat forcé, dont souffrent de nombreuses personnes car elles ne parviennent pas à rencontrer le conjoint de leur vie, et pour d'autres qui, après une rupture ou un divorce, restent seuls et sont découragés à l'idée de trouver quelqu'un d'autre. Le célibat de convenance, qui est surtout recherché pour lui-même par des femmes qui accordent une priorité au développement de leur carrière. Et le célibat volontaire, des personnes qui préfèrent se maintenir en dehors de tout engagement en s'installant seuls
et en vivant pour soi-même et en se suffisant pour soi-même. Elle préfère demeurer dans cet état de vie face à tous les échecs relationnels et conjugaux dans lesquels la société décline et se délite. Dans cette mentalité, le célibat peut apparaître à certains comme une contrainte, pour d'autres comme la résultante d'un échec, et pour d'autres encore comme une liberté. Le non-engagement est considéré comme une façon de sauvegarder sa liberté, alors que c'est en s'engageant que la liberté se révèle. Il est assez étonnant de constater que dans un monde occidental qui ne valorise plus le mariage, saccage la réalité de l'union matrimoniale entre un homme et une femme, et qui devient de plus en plus composé de célibataires, le célibat des prêtres est contesté. La pensée médiatique qui façonne à bien des égards les esprits encourage et exigerait même que les prêtres se marient. Cette attitude méconnaît le sens même du célibat sacerdotal. C'est pourquoi nous en venons maintenant à cette réflexion. Le sens du célibat sacerdotal. Nous lisons souvent dans la presse et parfois sous la plume des professeurs de théologie que c'est le Concile de Trente qui aurait imposé cette règle disciplinaire aux prêtres pour, je cite, des raisons avant tout conjoncturelles. Évidemment, cette vision est largement fausse et sous-informée historiquement, et surtout inexacte doctrinalement lorsque l'on prétend, et je cite, que le célibat n'appartient pas à la nature du sacerdoce et qu'il n'est pas, aux yeux de l'Église, une obligation théologique. C'est cette Isabelle que vous avez citée ce matin, qui écrivait dans le journal La Croix le 6 janvier 2010. Il est impossible de soutenir ce genre d'idées, car si l'Église latine entend maintenir le célibat sacerdotal depuis son origine, c'est bien pour des raisons théologiques qui seront traduites canoniquement. Sinon, comment serait-il viable sans cette dimension théologique et spirituelle qui configure le prêtre au jour même de son ordination au Christ tête et pasteur de l'Église? Dès le début de la vie de l'Église, la question de la continence puis du célibat s'est imposée dans la réflexion apostolique. La tradition évangélique, orale, apostolique, conciliaire et du magistère en témoigne largement. Autrement dit, avant que cette exigence ne soit écrite, inscrite dans une loi écrite, elle fut vécue par les premiers apôtres et les ministres de l'Église. Je voudrais en relever maintenant les principales étapes. Vous me supporterez et vous me pardonnerez que je reprenne ici très imparfaitement ce que nous a dit ce matin le père Coccini, mais quand j'ai préparé mon texte, j'y avais pensé aussi. À l'époque évangélique, nous ne savons pas quel était l'état de la vie des apôtres lorsqu'ils répondaient à l'appel et suivirent Jésus. L'épisode de la guérison de la belle-mère de Pierre, dans Luc 4, verset 38, laisse supposer que Pierre était marié. Mais les Écritures ne parlent pas de son épouse. Peut-être était-il veuf. Nous n'avons aucune certitude de vie maritale pour les uns et pour les autres. Saint Paul se présente comme célibataire. L'hypothèse a été faite de l'éventuel mariage des apôtres, car dans le contexte juif, le non-mariage était difficilement acceptable. Les prêtres et les prophètes d'Israël étaient souvent mariés, sauf éventuellement Jérémie, qui dit « La parole du Seigneur m'advint en ces termes, « Tu ne prendras pas de femme, tu n'auras ni fille ni fille en ces lieux. » Mais ceci pour symboliser et signifier la punition du peuple infidèle. Donc, les prêtres et les prophètes d'Israël étaient souvent mariés. Il fallait assurer la pérennité du peuple juif et tous les hommes devaient y participer. Le célibat et l'infécondité pouvaient être ainsi vécus comme une sorte de malheur. Dans le Premier Testament, la fécondité
est regardée comme la valeur primordiale à laquelle le reste est subordonné, la préoccupation principale étant de s'assurer d'une descendance. Si la répudiation et la polygamie permettaient d'y accéder face à la stérilité, très vite les sages et les prophètes vont faire l'éloge de la stabilité et de la fidélité du couple monogame en rejetant les pratiques polygames et la répudiation, malgré l'exigence du devoir de fécondité afin d'assurer la continuité du peuple de Dieu. Dans le Nouveau Testament, la réflexion sur le mariage sera conduite symétriquement à la réflexion sur le célibat continence ou célibat chasteté. En même temps que le Christ réfléchit sur l'élection des époux, leur libre choix, leur égalité réciproque dans le mariage, il affirme l'importance d'une consécration totale dans la continence pour ses disciples. Matthieu 19, verset 12. Ce qui veut dire que deux états de vie coexistent dans l'Église. Celui du mariage, à l'image de l'union du Christ à l'humanité à travers son Église, et celui du célibat consacré que Paul estime le meilleur. 1 Corinthiens 7:1. Il ne s'agit de dévaloriser l'un pour l'autre, encore moins le mariage, mais de montrer que le prêtre va s'attacher au Christ sans partage dans la mesure où il est capable de continence et de se donner ainsi, car les charismes ne sont pas les mêmes pour nous, pour tous. Dans ses épîtres pastorales, saint Paul va prescrire cette norme pour tous les membres du presbytérium. On peut voir dans 1 Timothée 3, 2, 12, Tite 1, 6. Et même si certains sont mariés, ils n'hésitent pas à leur demander de vivre comme s'ils n'étaient pas mariés. 1 Corinthiens 7, 29. Tout en mettant en garde, avec réalisme, du péril de l'incontinence au nom, répétons-le, du charisme de chacun. Nous percevons bien dans ces lettres apostoliques l'amorce de la dimension essentielle du sacerdoce catholique où le prêtre, de par son ordination, est configuré au Christ, comme l'a rappelé le décret du Vatican II sur la vie et le ministère du prêtre. Saint Paul s'inscrit ainsi dans la logique des exigences données par le Christ, où la réflexion sur le mariage est souvent associée au célibat, qui est entendu d'abord au sens de la virginité et de la continence. Notamment, c'est chez Matthieu au chapitre 19. Il affirme, il y en a qui se sont eux-mêmes rendus eunuques à cause du royaume de Dieu, et encore dans Saint Luc, chapitre 29, verset 27, les enfants de ce monde se marient, mais ceux qui ont été jugés dignes d'avoir part au monde à venir et à la résurrection d'entre les morts ne se marient pas, car ils ne peuvent plus mourir. Ils sont semblables aux anges, ils sont fils de Dieu en étant héritiers de la résurrection. La continence préfigure ainsi le royaume de Dieu et la résurrection. Elle est un acte prophétique qui répond à l'amour de Dieu, par le don total de soi, jusque dans son corps. Si donc le Christ énonce cette exigence, cela suppose que les apôtres et les premiers disciples commençaient déjà à vivre dans cette logique de la continence, alors qu'elle n'était pas toujours audible pour l'époque et d'ailleurs encore aujourd'hui. Nous pouvons ainsi remarquer que dès la période évangélique, la continence est intrinsèquement liée à l'état sacerdotal. L'exigence du célibat, comme l'appel des hommes au sacerdoce, ne sont pas conjoncturelles. La grande majorité des pères de l'Église ont toujours affirmé que les apôtres ont vécu dans la continence en suivant le Christ. Autrement dit, ils ont adopté son mode de vie. Saint Basile insistait sur le fait que l'on devait également se référer à la tradition orale au même titre que la tradition écrite en cette matière. Donc il n'y a pas que les documents écrits qui doivent valoir dans cette question du célibat. Il y a aussi la tradition orale. Et Saint Basile dit, « Parmi les doctrines et les définitions observées dans l'Église, nous tenons
les unes de l'enseignement écrit et nous avons recueilli les autres transmises secrètement de la tradition apostolique. Toutes ont la même force au regard de la piété. Nul n'en disconviendra, si le temps soit peu, l'expérience des institutions ecclésiastiques. Car si nous essayons d'écarter les coutumes non écrites, comme n'ayant pas grande force, nous porterions atteinte à notre insu à l'Évangile sur des points essentiels eux-mêmes. Différents échanges de Jésus avec ses apôtres prennent tout leur sens ici, si l'on comprend bien qu'il renonce à tout pour le suivre. Pierre lui dit, « Voilà que nous, en quittant tout ce qui nous appartenait, nous t'avons suivi. » Jésus déclara, « Amen, je vous le dis, personne n'aura quitté à cause du royaume de Dieu une maison, une femme, des frères, des parents, des enfants, sans qu'ils reçoivent en ces temps-ci bien davantage et dans le monde à venir la vie éternelle. » Jésus invite ses apôtres et tous ceux qui le suivront à un attachement radical pour le service du royaume de Dieu. Il définit le mariage et la continence pour Dieu d'une façon inédite, en les situant l'un comme l'autre dans la vision d'un état de vie vécu et assumé dans l'amour. Le célibat pour le royaume des cieux est donc bien une réponse d'amour. Le temps apostolique, ce sera une répétition du père Coccini, mais vous supporterez cela. La loi de la continence va se fonder sur l'enseignement de l'apôtre Paul dans la première lettre aux Corinthiens. Celui qui n'est pas marié a souci des affaires du Seigneur. Il cherche comment plaire au Seigneur. Mais celui qui est marié a souci des affaires du monde. Il cherche à plaire à sa femme et les partager. L'homme a raison d'être aux affaires de ce monde et de plaire à son épouse et réciproquement afin d'honorer la vocation reçue du Créateur. Mais, souligne le Christ, celui qui veut se consacrer aux affaires du Seigneur est appelé à s'engager librement dans la disponibilité la plus complète et sans partage. Saint Paul précisera sa pensée en réfléchissant sur le lien sponsal du Christ à son Église et sur la paternité et la fécondité spirituelle de la hiérarchie ecclésiastique. Il ne cessera pas de développer ces deux thèmes essentiels auprès de ceux qui ont reçu la mission sacerdotale du Christ, de s'identifier à lui, tête et pasteur, afin de transmettre le Christ sacrement. Autrement dit, le prêtre agissant in persona Christi est invité à entrer dans le même état d'être du Christ. Il va s'inspirer de l'humanité du Christ afin de développer son humanité et l'assumer à l'image du don réalisé par le Fils de Dieu. La résurrection étant le signe de la fécondité de son offrande vivante et sainte, dont le commencement et l'achèvement du sacrifice du Christ culmine dans la célébration eucharistique. Fort de cette réflexion paulinienne, l'exigence de la continence sexuelle devenait de plus en plus un objet de réflexion durant les premiers siècles de la période apostolique. Si de très nombreux évêques, prêtres et diacres étaient ordonnés alors qu'ils étaient déjà mariés et pères de famille, comme l'attestent divers documents, la question se posait par la suite de savoir ce qu'il faisait de l'usage ou non des pratiques conjugales. Au regard des sources du premier siècle apostolique, nous savons qu'il existait 4 clercs mariés dont on ne peut rien affirmer sur les relations qu'ils entretenaient avec leur épouse après l'ordination. En revanche, dès la fin du premier siècle apostolique, à quelques exceptions près, nous constatons, selon les témoignages de l'époque consultés par le père Coccini, que la continence parfaite était respectée par les clercs ordonnés. Ils vivaient le plus souvent maritalement
avec leur épouse en frères et sœurs, et des notices biographiques à leur sujet précisaient qu'ils vivaient ainsi, afin d'obéir à une exigence évangélique. Au sortir des persécutions grâce à la paix constantinienne, les papes et les évêques vont davantage s'engager afin de prescrire la continence parfaite lors des premiers conciles qui tentent de régler des problèmes doctrinaux et disciplinaires. Durant cette période de plus grande liberté pour l'Église et les chrétiens, nous assistons à divers relâchements des mœurs. C'est sans doute grâce à ces errances que les conciles, à travers des documents normatifs, vont réaffirmer la loi de la continence et ensuite du célibat. Car si la continence s'impose afin d'être claire, il n'est plus nécessaire de se marier. Si le monachisme masculin se développe durant cette période, le monachisme féminin va se développer avec les épouses des évêques, des prêtres, des diacres. Ce qui veut dire que la continence pratiquée du temps évangélique jusqu'à l'ère apostolique, en relation avec les raisons exposées par le Christ et approfondies par saint Paul, va commencer à être codifiée au cours des 3e et 4e siècles. La thèse théologique est d'abord vécue, puis aménagée selon les états de vie lors de l'ordination pour être codifiée canoniquement lors des conciles et s'acheminer vers l'exigence du célibat. Ainsi, le concile d'Elvire, en 305, se tient donc en Espagne en présence du légat du pape, pour lequel sont également présents d'autres membres qui représentent l'Église locale, comme celle de Carthage. Le concile avait donc une dimension universelle et légiférée pour l'ensemble de l'Église. Celui d'Elvire tente de clarifier les mœurs des clercs qui étaient devenus laxistes à l'égard de la continence à la suite de la persécution et autres problèmes sociaux. Ce concile affirme, je le redis, il a paru bon d'interdire absolument aux évêques, aux prêtres et aux diacres, soit à tous les clercs employés au ministère, d'avoir des relations sexuelles avec leur épouse et d'engendrer des enfants. Si quelqu'un le fait, qu'il soit exclu de l'honneur de la cléricature. Le concile de Nicée va répéter la même exigence quant à la cohabitation des clercs avec des femmes. Le deuxième concile de Carthage en 390 va également réaffirmer, nous avons lu ce matin ce texte-là, mais cet enseignement du deuxième concile de Carthage sera successivement repris et codifié au cours de l'important concile du 25 mai 419 dans les canons In causa apiari. Ce texte-là, nous l'avons lu, mais je voudrais bien le reprendre à ma manière. Il y a eu donc une controverse entre Rome et l'Église d'Afrique, et cette controverse révèle combien était vive la conscience de l'Église d'Afrique concernant le maintien et l'observance de la tradition de l'Église sur le célibat. Le prêtre Apiarius avait été excommunié par son évêque pour violation de la loi de la chasteté sacerdotale. Il fait alors appel à Rome pour qu'on lève cette sanction et Rome accepte son recours. Les évêques africains se déclarent solidaires de leurs confrères, affirmant ignorer totalement l'existence d'un canon de Nicée. En plusieurs assemblées de ces évêques africains, auxquelles ont pris part des délégués de Rome, on discuta sur le cas du prêtre Apiarius. Et jamais, en fouillant leurs archives, ils n'ont retrouvé ce fameux canon de Nicée. Ils se décidèrent d'envoyer des légats à Alexandrie, à Antioche, à Constantinople, pour vérifier et avoir des informations sur la question. Mais même ces centres de l'Église d'Orient n'avaient connaissance de l'existence de ces fameux canons. L'erreur, nous l'avons dit ce matin, c'était la compilation des deux conciles qui étaient mis ensemble, celle de Sardica et de Nicée. Et donc,
Ainsi, durant l'assemblée conciliaire du 25 mai 419, l'évêque Aurelius de Carthage préside l'assemblée, participe à cette assemblée le légat du pape, Faustinius de Fermo, et des prêtres de Rome, et 240 évêques africains.

Bonne et Gentilius. Le légat du pape Faustinius dit: nous sommes tous d'accord que les évêques, les prêtres et les diacres, autrement dit, toutes les personnes qui touchent au sacrement divin, doivent garder la chasteté et s'abstenir de leurs femmes, etc. L'affirmation du Concile de Carthage va compléter la base doctrinale de l'Église catholique du célibat continence. Il se fonde sur une double raison. La première est d'ordre théologique, puisque le clerc est rendu sacramentellement participant de la médiation du Christ, et la seconde s'appuie sur la tradition antique qui fait d'autant plus d'autorité qu'il vient du Christ et des apôtres. J'avais prévu aussi de reprendre cette question sur la période post-apostolique, également sur la période contemporaine, sur également l'encyclique du pape Paul VI, Sacerdotalis Coelibatus, sur Jean-Paul II, Pastore Dabo Vobis, et Benoît également, mais je souhaite tout cela pour arriver à ma conclusion. La situation du célibat, selon l'état des cultures, se conçoit de bien de façon. Il peut être justifié pour des raisons de pureté rituelle, de protection de sa liberté, d'une attente ou encore d'une méfiance de l'engagement à l'égard d'autrui quand ce n'est une défiance face à ses sentiments et à ses désirs. Mais il est intéressant de souligner que dès les religions pré-chrétiennes, il y avait une intuition que le prêtre se devait d'être tourné et engagé de façon exclusive vers son Dieu. Le Christ va venir signifier, accomplir d'une façon nouvelle le célibat sacerdotal. Dans la perspective chrétienne, la continence et ensuite le célibat exigés pour les prêtres ont été pensés et vécus par les premiers ministres du Christ comme l'expression du don de leur personne pour témoigner du royaume de Dieu déjà présent en ce monde depuis l'incarnation et la résurrection du Christ. Ils ont vite compris qu'ils étaient appelés à prolonger la présence du Christ unique et souverain pasteur, en retrouvant son style de vie et en se rendant en quelque sorte transparent à lui au milieu du troupeau qui leur était confié. Dans l'Église et pour l'Église, les prêtres représentent sacramentellement Jésus-Christ tête et pasteur. L'anthropologie sous-jacente à cette exigence, qui a commencé par l'appel à la continence et puis au célibat, implique une conception de l'existence humaine placée sous le signe de l'amour de Dieu qui nous a invités à repenser le sens de la sexualité humaine à travers l'union matrimoniale et le sens du sacerdoce. Une sexualité qui s'intègre dans l'être de la personne humaine et qui comprend que le corps est fait pour le don et les épousailles. Les époux se donnent l'un à l'autre dans un engagement irrévocable, et le prêtre fait l'offrande de sa personne afin d'être le signe de la présence sacramentelle du Fils de Dieu en agissant in persona Christi. Le prêtre uni au Christ est situé dans un lien sponsal à l'Église et dans la paternité spirituelle à l'égard des fidèles. Le sacerdoce fait entrer le prêtre dans une nouvelle identité qui implique la continence et le célibat à l'image du Christ. La réflexion chrétienne sur la sexualité à travers le mariage et le sacerdoce a fait œuvre de culture en proposant le modèle qui permet à la sexualité humaine de s'humaniser grâce à l'amour de Dieu en approfondissant de façon inédite la relation de l'homme et de la femme dans le mariage et le sens du don et de l'échange de l'homme dans le sacerdoce. Le prêtre fait donc sien la parole du Christ. Il n'y a pas de plus grande preuve d'amour que de donner sa vie pour ce qu'on aime. Merci.

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2: Qui a connu la pensée du Seigneur? Qui a été son conseiller? Romains 11, 34.

Pour notre troisième séance, je voudrais d'abord vous proposer un résumé des épisodes précédents, refait à ma manière, que je voudrais ordonner autour des trois épreuves du Graal dans Indiana Jones. Vous avez vu ça, j'espère. Bon, et bien c'est ce qu'on va voir. Quelle est la première épreuve du Graal ? Je n'entends rien. Le souffle de Dieu. Quel est le slogan ? Le pénitent passera, car le pénitent est humble devant Dieu. Est-ce qu'il y en a qui ne connaissent pas le film ? Levez le doigt, vite. Ah oui, quand même. Bon, faut faire autre chose. Oh, c'est vraiment des boulets. Faut faire autre chose. Faut faire autre chose que sortir dans des rallyes, quand même. Bon. Voici de quoi il s'agit. Indiana Jones, l'explorateur, est à la recherche de son père qui a passé sa vie à déchiffrer les traces du Graal et à la fin il arrive à le rejoindre et il doit traverser les trois épreuves du Graal qui sont un parcours apparemment difficile pour obtenir le Graal. Les nazis l'ont précédé et il y a une sorte de match devant l'ouverture de la caverne où les choses commencent. Et on voit un décor avec une sorte de caverne et plusieurs soldats nazis ont essayé de traverser la caverne et un souffle s'est levé à l'intérieur de la caverne et les gars instantanément se sont retrouvés par terre, la tête coupée. Mais il y a dans les messages médiévaux déchiffrés par le père d'Indiana Jones, Sean Connery en l'occurrence, la solution pour pouvoir passer l'obstacle sans se faire couper la tête. Alors c'est une phrase un peu énigmatique. Le pénitent passera, car le pénitent est humble devant Dieu. Et en fait, la solution, c'est que quand on passe dans le boyau de la caverne, si on passe debout, il y a tout un système avec une faux qui vous coupe la tête à l'horizontale. Et donc le pénitent doit traverser à genoux. Le pénitent est humble devant Dieu et Indiana Jones passe car il a pensé au dernier moment à se mettre à genoux. Est à genoux celui qui se met devant la vérité. Il faut chercher la vérité, apprendre à la recevoir, apprendre à la cultiver. Et se mettre ainsi en travail de vérité, c'est un acte, en effet, d'humilité. Je vous disais, je ne sais plus quand, que développer son intelligence, se mettre à la recherche de la vérité et exploiter les possibilités de son intelligence, ça n'était pas, comme on le dit trop souvent, trop facilement, comme par réflexe, un acte d'orgueil. C'est un acte d'orgueil si on utilise mal son intelligence. Et d'ailleurs, ça n'est un acte d'orgueil que si on mêle l'intelligence d'une volonté elle-même tordue, pour se révolter contre Dieu, pour se mettre littéralement à sa place. Tout au contraire, faire usage de son intelligence pour chercher la vérité, pour chercher Dieu, c'est un acte d'humilité, car on apprend ainsi ce qu'est Dieu, ce que l'on est soi-même, et on voit le chemin à parcourir. Alors, aller jusqu'au bout de ma comparaison avec le pénitent passera, chercher la vérité est-il un acte de pénitence ? Autrement dit, utiliser son intelligence, travailler pour Dieu, est-il un acte pénitentiel ? Certes non. Certes non, c'est une joie. Encore que, bien sûr, passer des heures à travailler tout seul, dans sa chambre, le catéchisme de l'Église catholique, des livres de théologie, des livres spirituels, plutôt que d'être dehors, y compris à évangéliser et à rencontrer des gens, c'est dur parfois. Et ça a un aspect pénitentiel, en tout cas ascétique. Dans nos constitutions, nous, chez les dominicains, dans notre règle de vie, il est bien marqué « l'étude est notre ascèse ». C'est notre ascèse. On n'en a pas tellement d'autres, mais on a celle-là. Donc il faut se coller à sa chaise des heures par jour, et pendant qu'on se colle à sa chaise, on ne voit personne. C'est une ascèse, en effet, mais voyez, pas sous le rapport de la recherche de la vérité, sous le rapport du travail que cela implique. Deuxième épreuve d'Indiana Jones, est-ce que vous vous souvenez ? Le nom de Dieu. Le nom de Dieu avec la phrase « mettez pas dans
le nom de Dieu. Et Indiana Jones donc, se retrouve dans le couloir suivant où il y a une sorte de dallage devant lui avec sur chaque dalle une lettre de l'alphabet normal, de l'alphabet latin. Et voilà. Et il saisit qu'il faut comprendre la phrase dans son sens le plus matériel. Mettez pas dans le nom de Dieu, ça veut dire marche sur les lettres qui composent le nom de Dieu. C'est-à-dire, ils ont dit en latin Jéhovah. Même si en fait au XIIe siècle on ne connaissait pas le mot Jéhovah en latin, passons, ça marche quand même. Donc, vous voyez, il escalade les lettres et il ne marche que sur les lettres du nom Jéhovah et il passe. Sinon il tombait dans une crevasse, ce qu'il a failli faire parce qu'à un moment il s'est gouré. Donc mettez pas dans le nom de Dieu. Et je soulignais les autres séances l'importance des mots. L'importance des mots pour connaître Dieu, pour parler de lui et même pour le prier. Alors de quels mots s'agit-il ? Les siens, au tout premier chef. Les mots de Dieu, la parole de Dieu. Vous savez, on passe souvent son temps à se dire, est-ce que Dieu va me parler ? Est-ce que le Christ m'a parlé ? Est-ce qu'il va me parler ? Mais non, il ne vous parlera pas comme un ami vous parle. En revanche, j'insiste, il est un lieu où il a parlé et pour vous, comme pour les autres, c'est les 3000 pages de la Bible. Là, il a parlé et il a tout dit. Et c'est cette parole-là qu'il nous faut pénétrer et faire nôtre. La parole de Dieu précède la nôtre et elle inspire la nôtre. De même, vous disais-je, le Verbe divin, la deuxième personne de la Trinité, celui qui s'est incarné, qui se fait le communicateur du Père, est la parole de Dieu. Il nous donne les mots pour le dire. Je retiens de la Bible deux manifestations du nom de Dieu. Je parlais de Jéhovah tout à l'heure, et en tout cas le nom de Dieu qu'on traduit aussi, mais c'est rigoureusement le même parfois. Yahvé, à quel moment de la Bible a-t-il été donné par Dieu ? Dans l'Exode, dans le buisson ardent, lorsque Dieu appelle Moïse dans la montagne du Sinaï. Pour cela, pour attiser sa curiosité, il fait brûler un buisson qui continue à brûler sans se consumer, sans tomber en cendres. Et au cœur du buisson, Dieu parle et dit « Je suis celui qui est ». Donc Dieu donne son nom. « Je suis celui qui est ». Pour la première fois, il donnait son nom. N'oubliez pas que dans la mentalité sémitique chez les Juifs, c'est toujours vrai aujourd'hui, connaître le nom de quelqu'un, c'est maîtriser sa personne. C'est maîtriser sa personne. C'est exercer une maîtrise. C'est pour ça que normalement ce sont les parents qui donnent le nom à leurs enfants, car ils manifestent ainsi qu'ils exercent une maîtrise. Dans certains pays totalitaires au XXe siècle, justement, les parents n'avaient plus le droit de donner le nom à leurs enfants. Et ça voulait dire quelque chose de très profond de ce point de vue. L'enfant était à l'État et non plus à ses parents. Première révélation, donc Exode 3,14. Mais la deuxième, la plus importante révélation du nom de Dieu, c'est Jésus. Qui la restitue, c'est notre Père. Notre Père, Dieu est notre Père. Et ce nom-là était perdu depuis le jardin d'Éden, depuis le péché originel, lorsque Adam et Ève, par désobéissance, n'ont plus voulu croire que Dieu s'occupait d'eux comme un Père attendri. Ils se sont coupés de lui, et du coup, cela a disloqué en eux beaucoup de choses, mais en particulier la vision qu'ils pouvaient avoir de Dieu. Dès qu'ils ont péché, ils se mettent à avoir peur de Dieu. Ils se cachent de lui. Ils ont péché, ils se cachent, car Dieu n'est plus un père, il devient désormais un juge. Mais quand on dit souvent, quelqu'un m'a posé la question, que le Dieu de l'Ancien Testament, c'est un Dieu juge et vengeur, c'est pas vrai du tout. C'est l'image que l'homme pécheur se fait de lui. Dieu était toujours Père, mais nous en avions perdu la trace. Jésus vient la restituer. Quand vous priez, dites notre Père. Vous voyez, Jésus indique que quand on prie, il faut prononcer des mots. Quand vous priez, dites notre Père. Donc le nom de Dieu souligne pour nous l'importance de la culture de l'intelligence, de l'apostolat de l'intelligence, et au total de ce que le grand philosophe Jacques Maritain appelait la sainteté de l'intelligence. Il y a une sainteté de l'intelligence. Troisième épreuve d'Indiana Jones, quelle est-elle ?
le pont. Donc le sceau de Dieu. Indiana Jones avance et il s'aperçoit que pour rejoindre la salle suivante, il lui faut enjamber un gouffre qui semble n'avoir aucun support et il ne peut pas sauter, c'est trop loin. Alors dans la légende médiévale du Graal, le chevalier doit passer sur une épée, évidemment à l'horizontale, mais dressée sur la pointe, enfin sur la tranche, merci. Donc il doit souffrir pour traverser l'épreuve. Dans le film, il y a une sorte de pont, en effet, qu'il ne voyait pas par effet d'optique, qui se confondait avec le reste du décor. Donc le saut de la foi. Le saut de la foi, il nous faut passer de ce point de vue de raisonnement purement humain à la foi en la grâce de Dieu, et aussi de la raison à la foi. Alors je précise sous ce rapport, bien sûr qu'il y a un saut de la raison à la foi. Des choses nous sont dites dans le cadre de la foi qui ne l'ont pas été dans la raison et qui ne peuvent pas l'être. Néanmoins, il n'y a pas de gouffre entre les deux. Pour les protestants, il y en a un, car l'intelligence, disent les protestants, dit Luther, l'intelligence humaine, comme la volonté d'ailleurs, l'intelligence humaine a tellement été corrompue par le péché originel qu'elle est incapable, par ses seules forces, d'accéder à quelque vérité que ce soit, et à plus forte raison, à la connaissance de Dieu. L'intelligence humaine est très profondément corrompue par le péché originel. C'est pour ça que les philosophes protestants, comme seront Kant, Hegel, etc., détruisent toute métaphysique. C'en est le résultat philosophique. Il faut faire le saut dans la foi, du coup. L'intelligence humaine s'effondre, il faut s'appuyer sur la grâce de Dieu seul. L'intelligence n'est pas un secours. La position catholique, de ce point de vue, est beaucoup plus nuancée. L'intelligence humaine, à peine touchée par le péché originel, enfin, elle est toujours dressée vers la vérité qu'elle peut toujours contempler, et elle est une aide pour la foi. Elle n'est pas nécessaire à la foi, elle n'est pas nécessaire au salut, mais elle est utile pour comprendre les vérités du salut. Le pont, on peut le dire aussi de la façon suivante, il s'agit de sortir de soi. Et sauter le pont pour se retrouver de l'autre côté, c'est sortir de soi. Et c'est une démarche qui nous est indispensable à tous. Enfin, et je termine d'utiliser mon image, vous savez que Indiana Jones donc franchit le pont et se retrouve là dans la salle du Graal où il y a un chevalier qui attend depuis 800 ans que quelqu'un vienne le délivrer de là. Et il dit à Indiana Jones, voilà, il y a plusieurs centaines de coupes du Christ, c'est ça le Graal, qui ont recueilli le sang du Christ, mais il n'y en a qu'une de bonne. Tu en choisis une, celle que tu veux, tu bois. Si c'est la bonne, tu es sauvé. Si ce n'est pas la bonne, tu meurs. Alors il y a des centaines de coupes, toutes plus somptueuses les unes que les autres, et en fait il lui fallait choisir la seule authentique qui était la plus ordinaire, celle d'un charpentier. Très bien. Donc au fond, ce qui attendait le chevalier au terme de son périple, c'était l'Eucharistie. Fin de mon résumé des épisodes précédents. Alors aujourd'hui, j'avais annoncé un troisième épisode, devenir des pros de la vérité. Devenir des pros. L'Esprit Saint est un pro, un professionnel de la vérité. C'est son rôle dans la Trinité que de se faire le missionnaire. Et il nous invite à devenir, nous aussi, des pros de la vérité. Alors ça pose des questions très simples. Comment parler du Christ? Avec quel but? Avec quels moyens? Un peu les instruments intellectuels qui peuvent nous servir. C'est non seulement le fond de l'affaire, donc la fin, mais aussi la manière. Autrement dit, la forme littéraire ou le mode intellectuel, les instruments qu'on utilise, etc. Le fondement contemplatif, la finalité apostolique et aussi un certain aspect artistique. Pas forcément au sens des beaux-arts, mais au sens d'un savoir-faire dans la confection. Alors je vous propose plusieurs points. Premier point, impro et pro. La différence entre une prestation improvisée et une prestation plus professionnelle. L'improvisation, vous êtes invité à dire quelque chose à propos du Christ dans une conversation, et c'est évidemment improvisé, ou même dans d'autres circonstances où vous n'avez pas eu le temps de préparer. Faut-il le faire?
Mais c'est parfois indispensable. Il ne faut pas se dégonfler. On vous invite à répondre à une question ou à rendre compte de votre foi. Ne vous dégonflez pas. Faites ce que vous pouvez. Faites. Dites ce que vous croyez devoir dire. Jetez-vous dans le vide sans regarder derrière. De ce point de vue, l'Esprit-Saint fera le reste. Je crois que c'est très important. D'autant que vous savez des choses et que vous aurez toujours, malgré tout, une certaine longueur d'avance. Au pire, ne vous effrayez pas s'il y a des choses que vous ne savez pas et que vous n'avez pas. Ne faites rien, vous avez le droit de vous tromper. Vous avez le droit de ne pas tout savoir. Et du coup, ça peut être très intéressant de dire à un incroyant, ben là, ce point, cette question que tu me poses, je ne sais pas. Je ne sais pas, mais je vais travailler comme toi, on se revoit demain. Et ça l'impressionnera, je crois, de voir que vous êtes modeste. Donc l'improvisation est parfois indispensable. Nous avons un droit à l'erreur, de toute façon elle est rendue possible par tout ce qu'il a déjà fondé dans votre vie, la prière, le travail, la lecture, la méditation personnelle, un peu de savoir-faire, etc. N'ayez pas peur. En outre, c'est le Saint-Esprit qui va cheminer après ce que vous aurez dit. C'est lui qui va faire le boulot, la fin du travail, c'est-à-dire la conversion ou le retournement de l'esprit de celui à qui vous aurez parlé, c'est lui qui fait alors le travail. Mais vous, vous aurez été là, vous aurez tenu votre rang. Je me souviens de ce que nous disait un de nos pères. Il disait un jour, j'avais longtemps et longuement préparé une prédication du dimanche, là j'avais mis vraiment tout le paquet et j'avais pesé chacun de mes mots. C'était un sujet un peu délicat, enfin c'était vraiment découpé au cordeau. Prêche, dit-il, et à la fin il y a une dame qui vient me féliciter, alors, c'était formidable ce que vous avez dit, puis elle lui raconte ce qu'il lui a dit. Et c'était exactement l'inverse de ce qu'il avait dit. Eh bien ce que la dame avait compris, ça avait changé sa vie, ça l'avait converti, alors que c'était le contraire de ce qu'il avait voulu dire. Donc il ne faut pas s'en inquiéter, ça rend modeste hein, ce genre de truc. Mais ne vous inquiétez pas, le Saint-Esprit fait le reste. C'est le côté improvisé. Maintenant le côté pro. Il est quand même mieux, dans certaines prestations en tout cas, de préparer. De préparer. Ce n'est pas un idéal inaccessible, c'est un idéal très accessible. De préparer par une préparation lointaine, vous avez lu, vous avez médité, ou par une préparation plus immédiate, vous avez lu quelque chose pour quelque chose le lendemain. Mais sous l'instrument, ça pose une question de fond, bien sûr. Est-ce que c'est une manière de douter de l'action de l'Esprit-Saint que de se barder ainsi d'instruments ? Pas du tout. Encore une fois, l'Esprit-Saint, il est là, peut-être surtout dans ce travail de préparation, qui est de méditation, de silence, de prière. L'Esprit-Saint n'est pas uniquement dans notre improvisation comme le souffleur dans un théâtre ou comme le SAMU des choses que nous n'avons pas assez préparées. Pourquoi faire du Saint-Esprit celui qui supplée à nos faiblesses ? Il ne les suppléera pas. Si on n'a pas préparé, on ne saura pas répondre. Il n'est pas un anti-sèche. Que voulez-vous ? Il n'est pas un anti-sèche. Je crois qu'il faut renoncer à cette illusion, comme quand on dit « j'avais prié avant mon examen, je n'avais pas révisé et je l'ai eu ». Ça n'est pas moi, c'est l'Esprit-Saint. Mais si, c'est vous. Bien sûr que si, c'est vous. C'est vous qui avez écrit. Ne lui accordez pas aussi platement des choses qui viennent de vous. C'est lui faire paradoxalement peu honneur à l'Esprit-Saint. Donc ça, c'était pro et impro. Ne vous croyez pas trop vite incapable. Tout le monde y arrive. Un peu de travail y aide. Deuxième idée, le socle contemplatif. Le socle contemplatif. Quand je dis le socle contemplatif, ne nous illusionnons pas. Notre apostolat chrétien ne consiste pas d'abord en une efficacité technologique. Il est quand même le fruit de notre contemplation. Nous ne transmettons que ce que nous avons contemplé. Et donc si nous n'avons pas contemplé, ne nous faisons pas d'illusions. Quelque virtuoses que soient nos instruments, nous n'aurons pas grand-chose à transmettre. Si on ne prie pas assez, si on n'a pas une primauté du spirituel, même si l'on a d'excellents instruments apostoliques, ça sonnera creux. Autrement dit, il parle bien, mais il n'a rien à dire. Ce qui compte, c'est donc non pas l'efficacité, mais la fécondité. Et la fécondité, elle nous vient de l'Esprit-Saint, de cet Esprit-Saint que l'on a accueilli des semaines durant dans la prière. Tant et si bien que vous ne trouverez pas, même en librairie, même là sous la tente, des discours tout faits, comment je dois faire de l'apostolat, quelle réponse je dois donner aux questions qu'on me pose. Les discours tout faits, ça ne marche pas.
N'attendez même pas des fiches de lecture. Ce n'est pas comme ça que ça marche. On ne répond pas à une personne qui vous pose une question par une fiche de lecture. Mais alors, évidemment, cela suppose que vous ayez bossé en profondeur la matière et que vous soyez capable de la restituer avec exactitude et de façon adaptée à la personne, en vous adaptant en quelque sorte sur le moment. Est-ce, comme on dit souvent, avec mes mots à moi? Donc j'ai étudié le problème et je restitue avec mes mots à moi. Méfiez-vous de cette facilité. Je dirais plutôt, avec éventuellement le registre de mots de la personne à qui vous parlez. Il faut s'adapter pédagogiquement, ça oui. Mais attention à la traduction des mots. Cela peut les affaiblir considérablement. Comment pensez-vous parvenir à parler de la Trinité autrement qu'en disant qu'il y a une substance en trois personnes? On n'y est jamais arrivé en 15 siècles. On a voulu remplacer les mots pour trouver mieux, on n'a pas trouvé mieux. Donc c'est très difficile. Et rapporter les choses à soi, c'est-à-dire les affaiblir, les adoucir, c'est risquer d'être inexact. Donc prenez bien garde à certains mots. Au moins, il est difficile de rester dans le vrai quand on les transpose. Certains peuvent l'être, certains non. Dans ce que j'ai pu vous raconter ces jours-ci, à tel ou tel moment, j'ai fait bien sûr exprès de transposer certains mots et de ne pas exprimer, alors que je les avais en tête, tel ou tel mot technique. Parce que cela, on pouvait les traduire. Et vous ne vous en êtes pas aperçu, tant mieux, génial, c'est le but. Mais parfois, c'est plus délicat. Essayez, amusez-vous à prendre le texte du credo de la messe, « Je crois en Dieu », et à dire « Je vais retraduire ce texte avec mes mots à moi ». Le résultat va être terrifiant, parce que vous allez dire beaucoup moins bien ce qui est dit avec tant d'exactitude. Donc, il faut avoir l'humilité de dire « Je vais utiliser les mots de l'Église, mais je vais les comprendre et les expliquer, plutôt que de les abaisser ». Ce n'est pas la même chose. Nous sommes donc toujours dans le socle contemplatif. Il suppose donc prière et étude. Et quand je dis contemplation, je ne dis pas une sorte d'idéal du moine ou quelque chose qui serait réservé à une élite. La contemplation, c'est une activité de l'esprit. C'est une activité de l'esprit, une activité de l'intelligence qui s'adonne à la réflexion plutôt qu'à l'action. Contempler, c'est réfléchir. C'est réfléchir sur les choses de Dieu plutôt qu'agir trop vite. Ça n'est pas forcément avoir des extases mystiques, loin s'en faut. C'est d'abord exercer son intelligence sur les choses de Dieu. Regardez Jésus. 30 ans de silence, 3 ans de prédication. La disproportion est phénoménale, alors qu'il est le Verbe de Dieu. Il a quand même pris 30 ans de silence de sa vie d'homme pour 3 ans de prédication. Preuve qu'il était besoin d'un long temps de maturation en Dieu pour en dire peu. D'ailleurs, on le sent très bien quand on écoute quelqu'un et qu'il a du coffre, qu'il a une sorte de réserve spirituelle et contemplative ou non. Tant et si bien que ce socle contemplatif que je vous souhaite consiste à penser de temps en temps à prendre du recul, à prendre du recul par rapport à l'immédiat. On est dans l'immédiat, on est tous dans l'immédiat, trop, beaucoup trop. Et de ce point de vue, Internet ne nous rend pas service, comme vous le savez, y compris l'usage chrétien d'Internet, des blogs, des sites, etc. On est tellement dans l'immédiat, dans la réponse immédiate, que franchement, quant au résultat, ce n'est pas très bon. J'ai consulté plusieurs blogs dans des genres très différents, y compris des blogs de qualité qu'on m'avait signalés. À la lecture, comme ça, je trouve ça extrêmement faible et de peu d'intérêt. En général, ce n'est pas très bon. Alors, sauf si ce sont des images qui présentent quelque chose, mais un blog, c'est du texte, normalement. Ça se veut presque comme un journal. C'est pas très intéressant. C'est beaucoup de mots pour. Il y a trop peu de recul. C'est souvent mal écrit. C'est des choses immédiates. Comme disait quelqu'un, le journalisme, c'est ce qui sera moins important demain qu'aujourd'hui. Et ça vient vite. Prenez du recul par rapport à l'immédiat. Lisez d'un côté, faites une retraite de l'autre. Troisième point. Les moyens techniques ou, si vous voulez, sexe, mensonges et vidéos. Je souhaite à beaucoup d'entre vous d'utiliser les moyens médiatiques et les techniques vidéo qui sont à notre portée. Et je crois, par conviction personnelle, que c'est le travail des laïcs que d'en faire un peu leur métier et d'en faire majoritairement leur terrain apostolique.
Nous, les consacrés, même très en pointe, on n'est pas très bon. On sera toujours décalé. On aura toujours un métro de retard. Toujours. Sur les choses du monde, nous avons toujours un métro de retard, même si nous nous piquons d'être à la pointe. Ça vaut pour la technologie comme pour beaucoup d'autres choses. C'est le travail des laïcs que d'agir là-dessus, je crois, vraiment. Et ces moyens médiatiques sont un instrument merveilleux, difficile et risqué, mais merveilleux. Alors évidemment, cela comporte une plongée dans le technologique. On est toujours dans l'apostolat. Alors là, je mets en garde les garçons. Je mets en garde les garçons parce que la tentation du garçon, c'est quand même de faire du technologique. Il adore ça, du technique. Le garçon, il est fait pour être les mains dans le cambouis. Et il a l'impression de faire de la mystique. Et donc, il fait de la technologie et de l'organisationnel. Prenez garde à ne pas réduire, ratatiner votre apostolat à de l'organisationnel, donc de l'organisation, ou de la technique. Le message est quand même très au-dedans ou très au-dessus de la technique. Il ne faut pas faire que ça. Pensez au contenu. N'oubliez pas de penser au contenu. Et ne rejetez pas sur les autres, sur les prêtres par exemple, ou sur quelqu'un qui aurait étudié, un bon copain, le soin de vous occuper du contenu. Occupez-vous-en vous-même aussi. Pour les filles, la tentation serait plutôt de se polariser, non pas sur la technologie en général, loin s'en faut, mais sur la qualité des relations humaines. La qualité des relations humaines, en quelque sorte, abstraction faite du contenu. Là aussi, mais pour une autre raison. Ce qui compte, c'est l'harmonie des rapports humains, pas toujours le contenu de ce qu'on dit. C'est à rééquilibrer de la même façon. Nous sommes dans la technique. Et nous sommes dans la prestation apostolique. Vous allez donc parler, vous allez donc agir, vous allez donc parler. Vous allez donc parler à un public, vous serez donc d'une façon ou d'une autre sur une scène de théâtre. Et une des grandes lois du théâtre, c'est que, à en lire ce que j'ai pu en lire, car je n'ai jamais su en faire, c'est que c'est au spectateur d'avoir l'impression de la facilité. C'est le spectateur qui doit pouvoir se dire « Ah, qu'est-ce qu'il est doué, qu'est-ce qu'elle est douée ?» On a l'impression que rien ne lui pèse, tout lui est facile. C'est ce que tout spectateur se dit devant une prestation de type artistique, un musicien, un chanteur ou quelque chose comme ça. Mais là, on est l'objet d'une illusion d'optique artistique qui est voulue, bien sûr. L'impression de facilité et d'aisance, elle est le fruit de semaines, de mois, d'années de travail. Regardez les dernières générations qui s'acharnent pourtant, ils ont bien du courage de jongleurs de cirque, ils y passent toute leur enfance, toute leur adolescence, toute leur jeunesse à mettre au point un numéro. Ils sont éclaboussants d'aisance, mais c'est un travail phénoménal. De même, les acteurs de théâtre, ils travaillent jusqu'à, écrivait l'un d'entre eux, donner l'impression de la facilité. Mais c'est une facilité acquise, comme la diction ou des choses comme cela. Tout s'apprend. Ceux qui apprennent le théâtre ou l'opéra, par exemple, ont des UV, des cours de diction, ont des cours de gestuelle, ont des cours de tout. Autrement dit, apprennent à devenir spontanés. Ils apprennent à devenir spontanés. Tout s'apprend. Ils apprennent à marcher sur scène. Car pour donner l'impression au spectateur qu'il marche avec naturel, il faut inventer une marche qui n'a rien de naturel, mais qui en donne l'impression. Tout est comme ça. Et c'est très important. Et je crois que dans l'apostolat, il y a quelque chose de ça. Il faut créer une transmission transparente de la vérité. Pour devenir transparent, ça doit se travailler, que voulez-vous. Je pense souvent à des exemples musicaux, un grand chef d'orchestre que j'admire beaucoup, qui faisait travailler des chanteurs pour un opéra de Wagner en vue d'un enregistrement en disque, Valkyrie. Et une grande chanteuse française, Régine Crespin, qui chantait la Valkyrie, c'était dans les années 60, avait enregistré sa partie. Donc c'est les espèces de cris suraigus qu'elle a à pousser en contrut juste après la grande chevauchée des Valkyries. C'est un truc à se casser la voix à jamais. Et donc le chef d'orchestre fait venir la chanteuse et on est en répétition avant l'enregistrement. Et il dit, bon voilà, on répète. Allez-y, lancez-vous. Et il lance l'orchestre, donc il y a toute la chevauchée des Valkyries, et elle lance à fond ses aigus. Ça s'arrête à la fin du morceau, et elle dit, bon, ben voilà, maestro, maintenant on enregistre. Il dit, non, c'est bon, c'est fait. Je vous ai bien eu,
je vous ai enregistré. Car je savais que là, au naturel, quand même, vous seriez moins stressé que en pensant que vous seriez sous les micros. Donc ça, c'est un truc de grand. Enfin, ils avaient répété pendant un mois avant. Là, il l'a eu par surprise. Vous voyez que l'improvisation, elle est le fruit toujours d'une très grande, d'un très grand travail. Dans le second DVD, donc le second spectacle des sketchs de Gad Elmaleh, que vous avez peut-être vu, à un moment, dans un sketch, je ne sais plus lequel, il y a un type dans la salle qui l'apostrophe et qui lui pose une question. Je n'ai pas réussi à comprendre si c'était un coup monté qui fait partie du sketch ou si c'était vraiment improvisé. J'hésite. Mais enfin, je ne sais pas comment la réponse de Gad Elmaleh se greffe dessus, mais à un moment, il dit « Bon, puisque c'est comme ça, je recommence ce sketch au début. » Et il précise même, et on le devine en le voyant se déplacer, « Puisque j'ai à recommencer mon sketch, je me remets à la place où j'étais quand je l'ai commencé. » Ça veut dire que pour chaque phrase, il a un endroit dans l'espace. Tout est prévu au millimètre. Et en donnant, évidemment, le sentiment d'improviser absolument. C'est ça, les artistes. Enfin, quatrième point, la parole par écrit. Il arrivera peut-être un jour où vous aurez à écrire. Ça n'arrive pas qu'aux autres. Ça n'arrive pas qu'aux autres. Dans un journal, dans un livre, que sais-je. Eh bien, écrire, là aussi, ça s'apprend. Et tout est l'objet d'un travail, là aussi, mot par mot. C'était un écrivain américain à qui on demandait à la télévision, un type à grand succès, enfin, qui vend des millions d'exemplaires, comment faites-vous pour écrire ? Et il a donné cette réponse très désarçonnante. Ben, c'est facile, enfin, et difficile, c'est un mot après l'autre. Un mot après l'autre. Ça veut dire que c'est l'objet d'un travail. Il y a un côté artistique, difficile, austère, et on recommence. Les plus grands maîtres de la langue française, comme Chateaubriand, disent que chaque page qui nous donne l'illusion d'une aisance absolue, d'une facilité, chaque page, je l'ai réécrite 20 fois. 20 fois. Jusqu'à donner l'impression de facilité, d'aisance, de naturel, de fondu, de tout. Tout ce travail. Ben, c'est ce que vous faites, vous, dans vos devoirs sur table. Au moins, vous vous relisez, vous donnez une deuxième version un peu nettoyée. Un artiste, il va beaucoup plus loin. Et là aussi, c'était un chef d'orchestre qui était interviewé, à qui on disait, mais c'est quoi le secret d'un chef d'orchestre, d'un grand, par rapport à un chef d'orchestre ordinaire. Il dit, au fond, le grand chef d'orchestre, c'est celui qui, après la huitième répétition qui convient à tous les musiciens, pense qu'il faut en faire une neuvième. Le grand, c'est celui qui va juste un peu plus loin. Donc, par écrit, là aussi, il faudra travailler, mais ça s'apprend, tout s'apprend. Vous commencez petit, puis ça grossit. Vous savez, c'est comme les planches à clous des fakirs. On y arrive très bien à s'asseoir dessus. C'est une question d'entraînement. Vous commencez avec un clou, puis deux, puis trois. Vous verrez, ça vient très vite. D'autant que les médias font intervenir habituellement à la télévision les gens qui ont écrit. C'est un journaliste qui me disait ça. En fait, les médias font intervenir visuellement des gens qui ont écrit. Pourquoi ? Parce que souvent, de leur point de vue, ils font venir une sorte de spécialiste, quelqu'un qui a déjà produit quelque chose sur le sujet, qui est repéré pour s'en être déjà occupé. Donc si vous, votre rêve, c'est de passer à la télé, il faudra peut-être aussi écrire. Vous allez dire, mais Frigide Barjot, si justement, elle et son mari, ils ont écrit plein de bouquins. Notamment, d'ailleurs, une histoire de la philo Barzingue, mais à hurler de rire, je signale. Histoire de la pensée de Cro-Magnon à Stevie. C'est vraiment excellent, hein, je vous la recommande. Ils ont écrit, donc justement, ils ont marqué leur territoire par l'écriture. Quoi qu'on en dise, malgré les médias ou avec les médias, la culture, ça reste l'écriture. D'autant que par l'écrit, vous parlerez à des gens que vous n'aurez jamais l'occasion de rencontrer. Et ma foi, c'est assez extraordinaire aussi. Quelques points de conclusion, ensuite je vous laisse la parole. Trois points de conclusion. Postmoderne, relativisme, martyr de la vérité. Face au postmoderne qui ne croit plus à rien, mais qui continue à exploiter certaines choses, creuser
les valeurs chrétiennes. C'est le côté travail. Apprêtez-vous à rendre raison des valeurs chrétiennes. C'est le travail d'intelligence. Il ne suffit pas de le vivre, il faut le dire. Il ne suffit pas de le dire de manière improvisée, il faut pouvoir le creuser. Vous voyez, si vous avez à dire, mais pourquoi est-ce que l'Église, je ne sais pas moi, demande de ne pas utiliser la contraception artificielle, lisez Human Evite et essayez d'extraire les trois arguments que l'Église donne en ce sens, pour en rendre raison, pour pouvoir les redire. Si elle le dit, c'est parce que. Car il faudra toujours ramener un débat sur, non pas moi je ne suis pas d'accord, moi je dis, mais qu'est-ce que l'Église dit lorsqu'elle le dit ? Pourquoi le dit-elle, elle ? C'est ça qui est intéressant, parce que ça crée entre les débattants un lieu extérieur. Nous sommes tous pour ou contre l'Église, mais que dit-elle, elle ? Pourquoi se donne-t-elle tant de mal pour le dire, alors qu'elle sait que ça ne va pas être populaire ? Donc elle a des raisons. Quelles sont ces raisons ? Il me revient de les connaître et de les dire. Donc, il faut les creuser, en rendre raison, les défendre aussi. Je vous indiquais hier une solution reposante, amusante et exigeante qui consiste non pas à se mettre en situation de défensive, mais à percevoir quelles sont les contradictions du discours d'autrui et à enfoncer le clou. Petite idée, dans chacun de mes trois points de conclusion, il y a une idée. La première idée est philosophique. Pour sortir de la postmodernité, repasser de la goutte d'eau à l'océan ou de la bulle dans laquelle nous sommes enfermés, à l'air libre, repasser du témoignage personnel, individuel, qui n'engage que vous, à un langage un peu universel, à un langage qui puisse concerner autrui. Car à ne dire que ce qu'on croit, que ce qu'on est, que ce qu'on fait, on impressionne, on touche les autres, on les dispose à en savoir plus, mais finalement, on ne leur apporte rien. Ils oublieront vite. Oh, c'était un type génial, mais finalement, ils n'auront pas de nourriture, ils n'auront pas de contenu. Donc, on saura rester tout autant qu'eux dans quelque chose de postmoderne, c'est-à-dire dans une bulle. On aura témoigné de soi-même et c'est tout. Je crois qu'il faut un peu plus. Il s'agit de témoigner d'une réalité qui nous est commune, donc d'une vérité qui peut atteindre l'autre aussi, d'un discours qui peut atteindre l'autre. L'universel, un discours objectif, donc une vérité objective. C'est ça que je veux dire quand je parle d'universel. Or, l'accès à la vérité objective a été particulièrement mis à mal avec mai 68. Ça a même été revendiqué. Il y a un excellent petit livre sur l'esprit 68, écrit il y a quelques années par Alain Renaud et Luc Ferry, l'ancien ministre. L'esprit 68, où il dissèque quelles sont les idées philosophiques qui ont été à la base de mai 68, car comme d'habitude, ce sont des idées qui précèdent les choses. Et il y avait notamment cette volonté de détruire tout discours universel. Aucune vérité n'est universelle. Chacun est dans l'individualisme complet. Il n'y a pas de discours qui nous fédère. Il faut faire le contraire, je pense. Deuxième idée de conclusion par rapport au relativisme. Évidemment, il s'agit de se refuser d'y céder quant à la vérité et aussi quant à la pratique. Et la difficulté aujourd'hui pour nous n'est pas tellement au début, mais elle est plutôt vers la fin. Au début, on est tous d'accord pour tenir le coup. Et puis un jour, il y a quelque chose qui va nous déplaire dans l'Église. Le point de résistance dont je vous parlais hier, quelque chose qui nous déplaît. Et c'est souvent là que même le chrétien lâche aujourd'hui. Oui, je sais, l'Église demande ça, mais j'ai même eu l'exemple un jour d'une famille, c'est terrible, et je ne l'accuse pas, mais très militante contre l'avortement, très militante, etc., pancarte, toutes les manifs, tout. Puis le jour où la fille de 17 ans a été enceinte, hop, ce jour-là, le principe était culbuté. C'est ça, être postmoderne. Dès qu'il y a un point de résistance, on lâche tout. Cela veut dire, ne vous laissez pas entraîner. Ne vous laissez pas entraîner. Je ne sais plus qui disait, il n'y a que les poissons crevés qui suivent les pentes. Ou les chiens, c'est comme vous voulez. Enfin, vous voyez, le fleuve qui coule, c'est les animaux morts qui les suivent. Il ne faut pas se laisser entraîner. Au fond, il faut se prendre par l'orgueil, c'est très utile l'orgueil. Déjà la fierté, mais même un peu l'orgueil, il faut se faire complice avec des mercenaires qui un jour se retourneront contre vous, mais au moins ça permet de gagner quelques batailles. Refusez-vous d'être des wagons, soyez des locomotives. Refusez-vous d'être des wagons. Vous savez, l'orgueil, en soi, c'est le plus grand des péchés, puisque c'est la révolte contre Dieu. Mais c'est ça l'orgueil, c'est la révolte contre Dieu. Je me fais maître du bien, du mal, du vrai et du faux à la place de Dieu. Mais ce qu'on appelle, notamment dans nos confessions,
C'est de la petite vanité, plus ou moins bien placée. Et je me prends à dire que parfois, on ferait bien d'en avoir un peu plus. Parmi les psychologues actuels qui disent des choses intéressantes, il y en a un dont le nom m'échappe subitement, qui a écrit un ou plusieurs bouquins sur l'estime de soi, en disant aujourd'hui, en parlant de l'estime de soi, vous voyez, la confiance en soi, le fait d'avoir une belle image de soi. Et il dit, aujourd'hui, dans nos pays occidentaux, on a une estime de soi insuffisante, elle est à marée basse. Autrement dit, on est des dépressifs. À l'inverse des pays américains, où là, on arrive, ah, bonjour, je gagne 25 000 dollars par mois. L'estime de soi est au maximum. Nous, au contraire, on est toujours en dessous, on a honte de tout, on rase les murs. Donc, un peu plus de fierté ne nous fait pas de mal. Il faut être heureux d'être chrétien, heureux de pouvoir parler, heureux d'être intelligent, heureux de tout. Et ça crée une dynamique. Je crois que nous avons à reconquérir une estime de nous-mêmes, de ce point de vue. Alors, l'idée que je propose maintenant est de type théologique cette fois-ci. Dans la transmission de la vérité chrétienne face au relativisme, je reprends une idée que j'ai juste lancée comme ça hier ou avant-hier, je ne sais plus. Nous recevons des dons et des charismes de l'Esprit-Saint, donc la force de l'Esprit-Saint. La force de l'Esprit-Saint, ça ne veut rien dire. Nous recevons l'Esprit-Saint lui-même. Comme au baptême, on ne reçoit pas la grâce de Dieu, on reçoit Dieu. Ce n'est pas un intermédiaire entre Dieu et nous. La grâce, la force, c'est la guerre des étoiles, ça, que la force soit avec toi. Mais là, on reçoit Dieu lui-même. La Trinité est en nous. On reçoit l'Esprit-Saint lui-même. Mais on le reçoit non pas selon sa manière de vivre, mais selon la nôtre. Non pas sa manière de vivre, mais selon la nôtre. Non pas selon son mode, mais selon notre mode. Je dis ça pour les philosophes qui sont dans la salle, parce que sinon ils vont me faire une scène encore. Bon. Donc cela veut dire que l'Esprit-Saint vient en nous, en personne, mais il s'adapte à ce que nous sommes. Il s'adapte à nos rouages, à notre fonctionnement. Et donc il devient nôtre. Il devient nôtre. Il entre dans nos facultés de connaître et d'aimer. Il n'agit pas en nous, encore une fois, comme la main dans une marionnette. De telle sorte que cet élan qu'il nous confère deviendra notre élan. Et c'est moi qui vais agir, selon l'élan que j'ai reçu, mais qui est devenu le mien. On a toujours l'impression, quand on pense à soi-même, que c'est l'Esprit-Saint en direct qui agit. Maintenant, quand on écoute le voisin, on a rarement l'impression que c'est l'Esprit-Saint. Hein ? Tu nous as parlé pendant une heure, je te connais depuis 10 ans, je puis te dire que tu as beau dire que c'est l'Esprit-Saint, c'était bien du toi, hein ? Je te reconnais bien, c'est toujours les mêmes trucs, les mêmes idées, la même manière de dire, c'est toi. J'ai pas vu l'Esprit-Saint, mais je t'ai entendu, toi, je te connais par cœur. Donc voyez, l'Esprit-Saint devient nôtre. Ce qui veut dire que les dons et les charismes s'ancrent en nous, s'incrustent en nous, voyez, se cristallisent en nous et deviennent habituels, se stabilisent en nous, sous forme de vertu, de disposition devenue habituelle de l'esprit et du cœur, de l'esprit et de la volonté. Et la première de ces vertus, c'est la foi. La foi nous est donnée, c'est un don de Dieu, mais une fois que c'est donné, c'est en nous en permanence. Et donc, puisque c'est une vertu, il faut la cultiver. C'est ça l'astuce, c'est qu'elle ne tient pas toute seule. Il faut la cultiver et donc la nourrir. La foi se nourrit de connaissances de Dieu. Il y a 3 dons du Saint-Esprit qui, en plus, aide ce dont je suis en train de vous parler, l'intelligence, la science et la sagesse. Intelligence, science et sagesse sont 3 dons du Saint-Esprit qui ne demandent qu'à, voyez, s'infiltrer dans notre intelligence chrétienne et faire que je devienne intelligent, c'est-à-dire je perçois les principes des choses. Je reçois une certaine science, c'est-à-dire je me cultive. Et je devienne sage, c'est-à-dire je juge de tout depuis Dieu. Ça se cultive. Vous voyez, ça entre en nous par l'Esprit-Saint, mais ensuite c'est à nous de faire le boulot. Toujours soutenu par l'Esprit-Saint, mais il y a un travail intérieur à faire. Enfin, 3e point, martyr de la vérité, parce que ce que nous sommes commence à tirailler par rapport à ce que la société devient, nous risquons de devenir martyrs, pas sanglants au début, mais au moins martyrs par mode de vexation, de frustration multiple. Certaines facilités commencent à nous être fermées, nous le savons. Certains métiers,
certains médias, vous en avez eu un exemple éclatant ces jours-ci, certains avancements dans les métiers, etc. C'est un martyr, à cause du Christ, on nous persécute. Et je crois que le chrétien de vos générations va se situer en position de combat au plan politique et social. Il aura à être habile et à avoir les idées profondes et larges et les coudées franches. Pas si facile. Cela dit, il faut témoigner quand même. Il faut témoigner quand même. Encore une fois, il n'y a rien de consistant en face. Il n'y a rien de cohérent en face. Il y a une puissance de feu, pouvoir, argent, médias, sexe, tout ce que vous voulez, mais ce n'est pas cohérent, ça ne tient pas. Et on le voit bien qu'ultimement, le témoignage d'un chrétien, lorsqu'il va jusqu'au bout, il pénètre jusqu'au moelle, parce que c'est la parole de Dieu qui pénètre jusqu'au moelle, et les objections s'effondrent à un moment. Le reste ne relève plus que de réactions de défense, dont nous ne sommes pas dupes. C'est la vérité du Christ qui fait son chemin dans les cœurs, que voulez-vous, et elle est plus forte que les objections qu'on lui pose. En outre, là c'est un conseil pratique de quelqu'un qui a fait déjà un peu plus de chemin que vous, faites du temps un allié. Faites du temps un allié. La conversion des gens, ça ne se fait pas du jour au lendemain. Les gens ne sont pas pressés de se convertir, c'est le moins qu'on puisse dire. Les gens ne sont pas pressés de se convertir. Et voyez d'ailleurs de ce point de vue... Il faut être très prudent avec l'utilisation même de la prière. On a un ami qui est en train de déraper. On va prier pour lui demain de 16h à 17h15 et ça va marcher. C'est bien de prier pour lui demain de 16h à 17h15 et de prier pour lui ensemble. Le résultat spirituel aura lieu. Ça, c'est notre foi, c'est le Seigneur qui nous le dit, car la prière est toujours efficace. La prière change quelque chose dans le monde. Il y a un avant et un après chaque moment de prière. La prière est cause de quelque chose, toujours. Mais quand et comment, cela nous échappe. Il ne nous est absolument pas dit que notre petite séance de prière va aider notre ami à ne pas déraper avant sa bêtise. Il dérapera quand même. C'est très possible, c'est même probable. Ce n'est pas parce que la prière n'a pas été efficace ou parce qu'elle n'a pas été fervente. Elle a été faite et cette prière va contribuer à sa conversion. Mais quand ? Ça relève du Seigneur. Car après tout, comme tout passe dans nos rouages, le gars résiste. Et donc il s'est peut-être fermé à la conversion. Donc il ne faut pas attribuer à la prière la même efficacité technologique qu'à nos choses technologiques. C'était le père Pascalide qui m'avait dit ça, il m'avait dit « ça peut être un danger dans nos milieux spirituels aujourd'hui, parce qu'à la fois, on revendique les moyens spirituels, ce qui est bien, mais on est tous technologiques parce qu'on est postmoderne. Et le danger, c'est de mélanger les deux. La prière n'est pas une médecine. Aujourd'hui, les médecins sont capables de nous guérir du jour au lendemain, ce qui est une nouveauté inimaginable dans l'histoire de l'humanité. Aujourd'hui, on peut guérir et guérir vite. » Et du coup, par ombrage porté sur la prière, on a l'impression que la prière peut faire la même chose au plan spirituel avec le même degré d'efficacité et de rapidité. C'est pas comme ça que ça marche. C'est pas le même type d'efficacité. Donc ne l'attendons pas systématiquement, sinon nous risquons d'être déçus. Car, puisque nous sommes en train de réfléchir à l'exercice de la providence, c'est-à-dire la façon dont notre prière va convertir quelqu'un ou le sauver, il faut aller jusqu'au bout. Si ça marche pas, c'est quand même la providence. Rien n'échappe à la providence. Vieille question, quand je dis « je n'ai pas travaillé, j'ai eu mon examen », c'est la providence. Tout le monde dira oui. Quand je dis « j'ai prié pour que mon arrière-grand-mère qui a 112 ans ne meure pas et qu'elle meure », est-ce que la providence a fait défaut ? Ben non, la pauvre femme, il valait mieux qu'elle meure. Mais voyez, il y a des cas plus subtils, parce que quand je dis « je connais une jeune mère de famille, 5 enfants en bas âge. Elle est en train de traverser la rue avec ses 5 enfants et son regard est attiré par les vitrines. C'est comme ça que, dans une grande rue rectiligne, dans la ville où j'habite, quand je passe en faisant mon petit jogging, je fais toujours attention aux femmes parce que quand elles marchent droit, elles regardent toujours sur le côté, à cause des vitrines.
Donc, en fait, elle ne regarde pas devant, donc moi, je peux me planter devant. Donc, supposez, ma mère de famille de 5 enfants, elle traverse un peu vite, elle ne fait pas gaffe, elle est raflée par une voiture, elle meurt. Les 5 enfants, ils voient leur mère mourir. Est-ce que c'est la providence? Ben oui, car la providence de Dieu, elle s'exerce toujours. Il n'y a pas de trou dans la providence de Dieu. Donc, est-ce que nous n'avons pas, c'est pas mon thème, mais je crois que c'est une question très importante, est-ce que nous n'avons pas dans notre tête une idée de la providence qui consisterait seulement en ce que les anciens philosophes appelaient la fortune? Dieu, comme providence, c'est uniquement les choses heureuses qui nous arrivent. Et comme il n'y en a pas souvent, ben, les moments où Dieu ne nous donne rien d'heureux, il n'exerce pas sa providence, mais c'est faux. Il est notre providence tout le temps, donc il faut pouvoir rendre compte des choses heureuses et des autres aussi. Cela veut dire en réalité qu'il n'intervient pas directement pour troubler le cours des choses, y compris pour les rendre heureuses. Cela veut dire qu'il laisse toujours agir les choses à leur niveau. Ben, le type est arrivé en voiture, il était quand même prudent, mais la dame a été imprudente. Dieu n'empêche pas nos bêtises. Et c'est ça sa providence, c'est-à-dire qu'il a créé des êtres pour exercer leur sagesse, leur providence, leur vigilance, et là il y a eu une défaillance chez une créature. Je t'ai donné un porte-monnaie pour aller faire des courses, t'es revenu en ayant acheté n'importe quoi, je me suis fait ta providence, c'est toi qui as mal utilisé ma providence. La providence n'est pas à intermittence, et ça n'est pas seulement les événements heureux. Il y aurait beaucoup à dire là-dessus. Mais donc la prière, voyez, pour le coup, n'est jamais sans effet, mais pas forcément selon nos attentes. En tout et pour tout, une personne pour qui vous aurez prié une fois dans votre vie, sachez que devant l'éternité, elle retrouvera un jour ce moment de prière. J'y pense de temps en temps, lorsqu'il m'arrive, ça n'arrive pas souvent, de passer dans la rue et de voir une prostituée, par exemple. Je récite à chaque fois un « Je vous salue Marie » pour elle, en disant « Ça ne te convertira pas aujourd'hui, mais devant le Seigneur, c'est peut-être seulement ce « Je vous salue Marie » qui te sauvera. » Dans 20 ans, dans 30 ans, il y aura peut-être eu une seule personne dans ta vie pour prier pour toi. Et c'est très important, j'y crois, c'est notre foi. Vous connaissez l'histoire de Marie-Madeleine qui arrive au paradis, à propos, non? Oui, alors c'est Marie-Madeleine qui arrive au paradis. Et dans la grande salle, il y a le Christ au fond qui l'appelle, viens, viens. Et puis elle passe devant tout le monde, si vous voulez, tous les autres saints qui sont rangés par catégorie, parce qu'au ciel, on est rangé par catégorie. Des stalpies. Bon, on n'aime pas qu'il y ait des gens qui viennent s'immiscer. Bon. Alors, elle passe devant les apôtres, Saint-Pierre et les autres, et tout le monde s'incline en disant « Marie-Madeleine, tu as porté le message de la résurrection à nous, tu es l'apôtre des apôtres, honneur à toi. » Elle passe devant les martyrs, toi tu es le premier témoin de la résurrection du Christ, honneur à toi. Elle passe devant les docteurs de l'Église, Marie-Madeleine, etc. Elle passe devant les pasteurs, elle passe devant les rois, tout le monde acclame Marie-Madeleine, entre au paradis, puis le Christ vient, viens, viens. Puis elle s'approche, puis elle passe devant le cœur des vierges. Et là, il y a des murmures. Ah ben, si on avait su. Alors, l'idée pour les martyrs de la vérité, l'idée d'évangélisation consiste bien sûr à sortir de soi, mais j'allais dire tout simplement aussi, n'hésitez pas à sortir de votre milieu. N'hésitez pas à sortir de votre milieu. Il serait dommage que d'aussi beaux évangélisateurs que vous ne s'évangélisent qu'entre eux. Qu'entre eux. Oh, sans jamais se le dire comme ça, simplement il aura manqué la curiosité d'un autre milieu.

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2: Quand on vous traduira devant les gens des synagogues, les magistrats et les autorités, ne vous inquiétez pas de la façon dont vous vous défendrez ni de ce que vous direz, car l'Esprit Saint vous enseignera à cette heure-là ce qu'il faudra dire. Luc 12, 11, 12.

Le dernier livre que j'ai écrit, c'est Vérité qui fâche. J'ai pris cette vérité qui fâche aujourd'hui, la joie de Dieu. Vous avez des gens qui n'osent plus dire que Dieu est heureux. Dieu serait éternellement malheureux tellement il nous aime. Marguerite Yourcenar, la première femme à avoir été élue à l'Académie française, dit très bien cela dans son livre « L'œuvre noire ». Ça serait quand même pas mal, dit-elle, par l'intermédiaire d'un prieur de son livre « L'œuvre noire ». Ce serait quand même pas mal de dire aux gens que Dieu, il est comme nous, qu'il souffre terriblement de nous voir avoir toutes ces difficultés-là. Non, Dieu est heureux. Dieu ne fait pas de dépression nerveuse. Quand il voit la loi Taubira passer, il est en colère, mais ça ne le déprime pas. Comment il fait, on verra tout à l'heure. Et un mystère énorme. Mais si vous ne croyez plus ça, vous savez, les mystères sont source de joie. L'une des raisons pour lesquelles il n'y a plus beaucoup de vocations en France, en Belgique, au Canada, etc., c'est que vous ne croyez plus à tous ces mystères-là. L'année de la foi, Burkina Faso n'en a pas besoin, ni l'Argentine. C'est un problème de la vieille Europe. C'est la vieille Europe qui est devenue voltairienne. On ne peut plus dire ça aujourd'hui. Dieu est heureux. On ne peut plus dire ça après la Shoah. Les anges. Il y a des chrétiens qui ne croient plus aux anges. Le démon. Le péché originel, la providence, le caractère sacrificiel de la croix, l'enfer, ça fait déjà pas mal, hein. Ce sont des vérités qui fâchent aujourd'hui. J'espère que mon livre sera obsolète dans 20 ans. On dira, mais comment a-t-on pu contester cela? Parce que ce sont des vérités qu'on n'a pas contestées. La providence, on l'a jamais contestée dans les siècles précédents. C'est l'Occident, depuis 1970, qui se met à contester des choses fondamentales pour notre joie, car la grande idée que je ne cesse de faire passer en cette année de la foi, c'est que la foi est source de joie. Les deux béatitudes qui encadrent l'évangile proclament la béatitude de la foi. « Heureuse toi qui as cru, dit Élisabeth à la Sainte Vierge. Heureux ceux qui croient, dit Jésus à Saint Thomas. Si vous perdez la foi, vous perdez une bonne quantité de joie. Hein » Les saints, ils sont heureux parce qu'ils croient à des choses incroyables mais vraies. On pourrait dire ça à la fin de toutes les homélies, seulement on me prendrait pour Jacques Martin, alors je ne le fais pas. Troisième attitude, c'est celle des chrétiens. Eh bien, je commence par comprendre qu'il est normal de ne pas comprendre. C'est une chose qu'on doit faire en CE2 ou avec des polytechniciens. J'aime beaucoup quand dans mon auditoire, j'ai le polytechnicien et son fils en CM2. J'emploie le même langage et elles comprennent la même chose. Alors je suppose que je suis en CE2 en ce moment, c'est encore mieux, vous voyez. Allez les enfants, on va fermer.

les yeux. Puis vous allez penser à ce que vous avez fait tout à l'heure avant de venir à Parel Monial. Le casse-croûte que maman avait préparé pour le voyage. La chambre dans laquelle vous êtes. Les personnes que vous portez dans votre cœur. Celles qui vous énervent, celles que vous aimez beaucoup. Et puis toutes les connaissances que vous avez. 8 et 8, 16, 32, 32, 64. Ça fait des choses. Ils sont plus grands. 1515, Marignan. 1516, premier anniversaire de Marignan. Ah, vous êtes capable de rire. Ah, qu'est-ce qui vous fait rire comme ça, hein? Qu'est-ce que c'est que cet esprit, mes enfants? Eh bien, les savants qui inventent des engins pour aller sur la Lune, ils savent pas ce que c'est que leur esprit. C'est curieux, hein? Mon esprit est formidable pour connaître l'infiniment petit ou l'infiniment grand, pour faire de la biologie ou de l'astronomie. Mais qu'est-ce que c'est que cet esprit qui me permet de réfléchir, de vouloir, de danser, d'imaginer, de me souvenir? Eh bien, il n'y a personne qui le sait. Si vous le saviez, vous me faites tout de suite un recto verso, je publie ça dans une revue, vous êtes immédiatement l'être le plus célèbre de la planète. Vous aurez. Alors, il y a des gens qui disent, je ne suis pas cartésien. Ceux qui n'ont jamais lu ni Descartes, ils croient tout à fait à l'existence des mystères. Bien sûr, comme tous les grands philosophes. Il dit, je sais que je suis, je ne sais pas ce que je suis. Il prend la comparaison d'un aveugle qui arrive dans une forêt, il est devant un chêne immense, il sait qu'il y a un chêne, mais il ne peut pas comprendre le chêne dans ses bras. Nous ne comprenons pas notre esprit. Alors si vous n'êtes pas capable de comprendre si votre esprit n'est pas capable de comprendre votre esprit, il est normal que votre esprit soit pas capable de comprendre l'esprit de Dieu. Parce que Dieu, a priori, doit être un petit peu plus intelligent que vous, voyez. Je prends parfois une autre comparaison pour les messieurs. Messieurs, je pense à un monsieur qui voudrait aller en Amérique. Seulement, il ne peut pas prendre l'avion à cause de ses problèmes cardiovasculaires. Il ne peut pas prendre le bateau parce qu'il a des problèmes énormes de balles de mer. Il rencontre un génie. Il paraît que tu es capable de faire des choses extraordinaires. Tu peux même faire un pont qui va de Paray-le-Monial à New York. Oh, ça c'est un peu difficile, répond le génie. Tâche de me trouver quelque chose de plus simple. Bon, je suis marié. Je voudrais comprendre ma femme. Et le génie de répondre, ton pont, tu le vends 3 ou 4 voix? Tous les hommes comprennent ça. Si vous n'êtes pas capable de comprendre votre femme, dites-vous que bon Dieu doit être un petit peu plus intelligent que votre femme, voyez. Non, vous voyez, ça c'est pas de la foi, c'est du bon sens, c'est de la philosophie pour les nuls. Il est normal que vous n'arriviez pas à comprendre Dieu, puisque vous n'êtes déjà pas capable de comprendre votre propre esprit. C'est pas une difficulté intellectuelle. C'est une question qui avait été posée d'ailleurs aux élèves de baccalauréat en 2012. Et du coup, la famille chrétienne m'a demandé de faire un petit article là-dessus. Hein? Est-il raisonnable d'accepter des choses irrationnelles? Mais tout à fait, il est tout à fait raisonnable d'accepter des choses qui dépassent notre raison. Hein? Ah, c'est pas difficile, quoi. Vous voyez, disons, moi, je peux pas croire au mystère, c'est un peu ridicule. Parce que comment faut-il pour croire au propre mystère de leur esprit? Et donc l'existence des mystères en Dieu n'est pas une difficulté intellectuelle. Tâchez de comprendre ça une bonne fois. Même Voltaire, qui a envoyé promener pas mal de mystères, il conserve le mystère d'un Dieu. C'est énorme, d'un Dieu créateur, c'est énorme. Oh, je vous rappelle comment Voltaire a perdu la foi, c'est peut-être intéressant. Voltaire a perdu la foi en 1755. A eu lieu cette année-là un tremblement de terre qui a ratissé en 2 secondes la ville de Lisbonne, remplie de catholiques. Des milliers de catholiques, 60 000 catholiques sont morts instantanément. Et notamment tous les habitants d'un hôpital, c'était le plus grand hôpital du monde, qui se trouvait alors à Lisbonne, et qui s'appelait Hôpital de tous les saints. Et le tremblement de terre a eu lieu le 1er novembre, dans la fête de tous les saints. Imaginez le tsunami que ça a été en Europe. Pour la petite histoire, le tremblement de terre n'a été connu à Paris que 6 semaines plus tard. À l'époque, il n'y avait pas les communications comme maintenant. Bon, eh bien, aujourd'hui, vous avez des chrétiens qui disent, après la Shoah, après le massacre des millions de juifs à Auschwitz, on ne peut plus croire à la Providence. C'est exactement la même chose qu'au XVIIIe siècle. Les gens, après de telles catastrophes, c'est...
En Haïti, ils ont eu un tremblement de terre, comme ils sont chrétiens, ils ne se sont pas révoltés. Ils savent que c'est, si Dieu le permet, il a ses raisons. Eh, pour le dire tout de suite, est-ce que vous avez entendu parler de Monsieur Sedbon, de Akipa à la croix, un livre que je vous recommande beaucoup, un juif qu'on commence à entendre davantage sur les médias. Une merveilleuse conversion d'un juif orthodoxe devenu chrétien. La première fois que je l'ai rencontré, je lui ai posé la question toute simple. Pour un juif, la Shoah, c'est la volonté de Dieu ? Mais bien sûr. Pour un juif, nous allons voir ça tout à l'heure, la Shoah, si Dieu a permis la Shoah, il a ses raisons. Un juif connaît la Bible. J'anticipe sur ce que je dirai tout à l'heure. Vous sentez le silence à l'Assemblée, hein ? Ça vous semble énorme, hein ? Mais que voulez-vous ? C'est évident pour un juif ou pour un chrétien. Si Dieu permet la Shoah, il a ses raisons. Pas pour Elie Wiesel, qui est un juif incroyant, mais pour un juif orthodoxe. Il connaît le livre de Job. Oh, je vois que je vais vous apprendre des choses aujourd'hui. J'aurai certainement surtout beaucoup de questions à la fin. Bon, donc, comment je fais devant les mystères ? Premièrement, je comprends qu'il est normal que Dieu soit mystérieux. Deuxièmement, je crois en un mystère parce que c'est dans la Bible, parce que c'est Dieu qui me le dit. Et en philosophie, on dit des choses raisonnables à partir de l'expérience. En théologie, on dit des choses incroyables parce que c'est Dieu qui le dit. Et que l'Église me dit, ça, mon petit père, c'est à prendre au sérieux. Si vous ne croyez pas à l'autorité doctrinale de l'Église, vous n'avez aucune raison de faire la génuflexion devant le tabernacle. C'est l'Église qui me dit depuis toujours ces mots de Jésus. Le jeudi saint, c'est à prendre à la lettre. Ceci est mon corps, ceci est le calice de mon sang. Il y a des dizaines et des dizaines de passages dans la Bible que l'Église m'encourage à prendre d'une façon symbolique. Lorsque Dieu dit qu'il est notre rocher, notre soleil, notre bouclier, notre rempart, c'est évidemment, ce sont des symboles. Dieu n'est quand même pas un tas de cailloux. Pourquoi je prends à la lettre « ceci est mon corps, ceci est calice de mon sang » ? Parce que l'Église me dit « ça c'est en prendre à la lettre », on appelle ça un dogme. Pourquoi vous prenez les deux passages de l'Évangile disant que Saint Joseph n'est pas le père charnel de Jésus ? Il y a deux petits passages, un chez Saint Luc et l'autre chez Saint Matthieu. Parce que l'Église, depuis toujours, a dit « ça c'est en prendre à la lettre ». Depuis le début, il y a des chrétiens qui ont dit « on va quand même pas prendre à la lettre, on va quand même pas enseigner que Jésus est né d'une vierge ». Ça c'est de la mythologie grecque. Dans la mythologie, on trouve des choses comme ça, de femmes, de vierges qui mettent naissance, qui donnent naissance à un dieu. L'Église, non, mes enfants, ça, c'est en prendre à la lettre. On appelle ça un dogme. Et j'aime bien faire la maternelle de la théologie, mes chers amis. Parce que je rencontre ici ou là des gens qui ont fait 6 ans ou 7 ans de théologie, parfois au Bernardin, ils ne connaissent pas leur maternelle. Et c'est ça que le pape voudrait, l'élan de la foi, que vous connaissiez la maternelle, qui a des dogmes sur lesquels on ne reviendra pas. Le purgatoire, mais bien sûr, le purgatoire, c'est un dogme. Les anges, c'est un dogme. Dans la manifestation de Paris, la manif pour tous, j'avais dans l'autocar un monsieur qui a fait beaucoup d'études de théologie. Il ne savait pas que les anges, c'était obligatoire. Vous croyez qu'on est obligé de croire aux anges ? Mais je dis, c'est dans le credo. Il ne savait pas. Il a fait 6 ans de théologie. Je crois en Dieu, créateur du ciel, de l'univers visible et invisible, le ciel, l'univers invisible, dans le credo que vous chantez le dimanche, ce sont les anges, c'est le monde des anges. C'est évident que ça fait partie des dogmes de l'Église. L'Église ne reviendra jamais là-dessus. C'est pas parce qu'il y a des apparitions angéliques, mais c'est, hein, mais il y a des choses, voilà. Si vous ne croyez plus à l'autorité doctrinale de l'Église, vous allez envoyer promener les anges, la conception virginale, l'Eucharistie, c'est normal. Hein? Ça suppose ce grand mystère qu'on étudie quand on fait de la... Est-ce que Jésus a voulu vraiment donner une autorité doctrinale au pape et aux évêques réunis autour du pape? Voilà. Et alors, il y a des mystères, c'est normal parce que Dieu nous dépasse. Deuxièmement, j'y crois sur l'autorité de l'Écriture interprétée par l'Église. Et dans un troisième temps, eh bien, on peut obtenir une certaine intelligence des mystères, comme disait déjà le Concile Vatican I, en comparant les mystères les uns avec les autres. Et le nexus, comme dit en latin, c'est le puzzle,
Nous verrons ça surtout demain après-midi en étudiant le mystère de la croix rédemptrice, qui est évidemment quelque chose qui, dans un premier temps, paraît scandaleux. Bon, je vais tout de suite faire un travaux pratique, un TP. Pourquoi vous êtes ici cet après-midi? Je crois que la plupart du temps, vous n'y avez pas pensé sans doute depuis 15 jours, même depuis 3 semaines. Parce qu'un soir, habituellement c'est le soir que ça se passe, vos parents se sont tendrement aimés. Vous êtes le fruit d'une étreinte sexuelle entre papa et maman, voilà. Personne d'entre vous n'a demandé à exister, hein. Vous êtes ou bien le premier qui a été extrêmement désiré, au point qu'on l'a appelé désiré, ou bien le petit dernier qui est arrivé sans avoir été du tout prévu. C'est le cas pour Sainte Thérèse de l'Enfant Jésus, il ne semble pas que les parents aient désiré ce 9e enfant. Mais ça a donné Sainte Thérèse, voilà. Eh bien, si vous allez fêter Jésus le soir de Noël, vous fêtez la naissance d'un enfant qui a été conçu tout à fait différemment. C'est-à-dire qu'il n'a pas été conçu à la suite d'une étreinte sexuelle. Ça paraît bizarre, hein. Quand j'étais conseiller national des équipes Notre-Dame, combien de fois j'ai entendu des couples dire « Mon père, ce serait quand même pas mal que Jésus ait été conçu comme nous d'un rapport sexuel. Ça montrerait combien le rapport sexuel peut être quelque chose de très chaste. Jésus serait né du rapport entre Marie et Joseph avec une chasteté merveilleuse. Ça serait quand même pas mal. Mais quoi, le bon Dieu l'avait. Si vous aviez été le bon Dieu, vous auriez peut-être fait les choses comme ça, mais voulez-vous, il a fait les choses autrement. Voilà. Alors ça paraît bizarre dans un premier temps, parce que ça paraît contraire à la beauté de la sexualité. Mais quand on réfléchit, c'est peut-être pas idiot, parce que il fallait que Jésus n'ait qu'un père. Jésus, il a qu'un père, c'est le père des cieux. Et puis une maman, c'est la Sainte Vierge. Hein? Il n'a pas de père. Vous voyez, cet éclairage, si ça ne vous convient pas, c'est pas grave. L'éclairage qu'on donne en théologie, c'est un éclairage qui peut aider, mais on n'y croit pas parce qu'il y a eu cet éclairage théologique, on y croit uniquement sur la parole de Dieu et l'autorité de l'Église, et ensuite on se dit, ben oui, c'est plus on fait de la théologie, plus on voit que tout ça, ça colle. D'autre part, si l'enfant Jésus avait été conçu comme nous à la suite d'un rapport sexuel, ben ce serait un petit homme comme nous, ce serait une personne humaine dans laquelle le Verbe se serait tout de suite engagé. Seulement, Jésus n'est pas une personne humaine, ce qu'a rappelé le concile d'Éphèse en 431. Le moi de Jésus, ce n'est pas un moi humain, c'est le moi du Fils de Dieu. Cette hérésie avait été lancée par quelqu'un d'important, c'était le deuxième personnage de l'Église. Une hérésie peut être lancée par le deuxième personnage de l'Église, patriarche de Constantinople, Nestorius. Et le concile d'Éphèse s'est réuni pour contester cette hypothèse, loin d'être idiote, mais qui était fausse, que Jésus est une personne humaine, habitée par Dieu. Parfois des catéchistes disent ça parce qu'ils sont mal instructionnés. Dieu n'est pas une personne humaine. Ce n'est pas une personne humaine qui est morte pour nous sur la croix. C'est Dieu, en personne, qui a une nature humaine. Mais il y a un seul moi en Jésus. Ce qui nous fait mieux comprendre, en quelque sorte, la conception virginale de Jésus. Il n'est pas comme nous le fruit d'une étreinte sexuelle, une personne humaine née de deux autres personnes humaines, c'est Dieu lui-même qui vient sur terre. Il préexiste à ses parents. Vous voyez, j'éclaire le mystère de la conception virginale par un mystère beaucoup plus grand, un homme qui préexiste à ses parents. Vous avez déjà vu ça, vous? La fois dernière, je me trouvais dans une réunion avec des couples. Il y a un monsieur qui poussait la poussette de son gosse. Monsieur l'abbé, vous savez, les enfants, ils réfléchissent parfois. Mon garçon de 4 ans, la fois dernière, il m'a dit, « Papa, si Jésus est le Fils de Dieu, il préexistait à son papa et à sa maman. » Et le papa me dit, « J'avais jamais pensé. » C'est tout à fait vrai. Un enfant qui préexiste à ses parents. Si vous ne croyez pas ça, vous n'êtes pas chrétien pour deux sous. Vous butez sur le premier mystère chrétien. Il vient de lui-même. Il ne vient pas parce que papa et maman ont désiré faire un gosse. Il vient de lui-même, comme un prince, comme un roi, comme un dieu. Avant de venir, quand même, il demande à la Sainte Vierge si elle veut bien l'accueillir. Et c'est la scène de l'Annonciation assez cocasse, où la Sainte Vierge dit à l'ange Gabriel, tu dois te tromper d'adresse, parce que ici on est au 13 de la rue de l'Incarnation. Sans doute que tu es allé au 15, parce que moi j'ai décidé de ne jamais avoir de gosse. Alors l'ange Gabriel regarde sur sa feuille de route, si, c'est le 13,
C'est toi. Ah ben, si c'est moi, c'est moi qui le fais. Bon. Alors, nous allons voir tout de suite maintenant une grande application avec le mystère de la providence, qui est un mystère que j'aime bien, que j'ai encore rappelé il y a quelques jours à des bénévoles d'hôpitaux dans mon diocèse, c'est le service évangélique des malades, parce que nous allons voir que ces deux grands mystères de la providence et du caractère sacrificiel de la croix éclairent prodigieusement nos épreuves, nos croix. C'est le sous-titre que j'ai donné à mon dernier bouquin, « Ces vérités qui fâchent, elles éclairent nos croix ». Aujourd'hui, vous avez des bénévoles d'hôpitaux qui n'ont plus rien à dire aux malades. Simplement, soignez-vous, voilà. Il n'y a plus de bonnes nouvelles à leur annoncer. La bonne nouvelle, c'est qu'il va se soigner. C'est quand même dommage de payer des bénévoles d'hôpitaux. Ils ne sont pas toujours payés, c'est vrai. Elle ne peut rien dire. Bon. Alors, je commence par rappeler que Dieu a horreur du mal. C'est l'une des raisons de mes polycopiés. Parce que j'ai beau le dire et le crier, il y a des gens qui vont peut-être l'oublier, que je l'ai dit au début de ma conférence sur la Providence. Dieu a horreur du mal. Donc, il a horreur des tremblements de terre, des tsunamis, de la pédophilie des prêtres, de la Shoah, de tout ce qui est mal. Et donc, ça, c'est tout à fait contraire à ce que pense la moitié de l'humanité, le sud-est asiatique. Vous savez qu'aujourd'hui revient en force dans nos librairies les courants du Nouvel Âge, le New Age. Ça vient d'Amérique. C'est une ressucée du sud-est asiatique. On est obligé. Bon, qu'est-ce que c'est que la pensée de l'Inde, de la Chine, du Japon, de ces grands, de ces civilisations très anciennes? C'est le panthéisme. C'est-à-dire que tout est bien, que tout est une émanation de Dieu. L'hindouisme. Vous voyez, un hindou, vous avez déjà vu peut-être un hindou en train de méditer. Il se recueille dans une attitude assez semblable à celle d'un cistercien dans sa stalle. Qu'est-ce qu'il pense, un hindou? Mais nous respectons bien sûr énormément ces gens qui ont une âme profondément religieuse. Bien que son âme n'est qu'une portion de l'intelligence divine universelle. Un hindou ne pense pas que son moi est éternel. Quand je mourrai, il n'y aura plus de moi. Ce qui pense en moi, c'est une portion de Brahman. Atman, le fond de mon âme, est une portion de Brahman. C'est loin d'être idiot. Einstein pensait ça. Combien de savants pensent ça? Einstein était évidemment persuadé qu'il y avait une intelligence divine dans le monde, comme 95% des scientifiques. W égale MC2, cette équation que j'ai découverte et qui est à l'origine de l'énergie atomique, je ne l'ai pas inventée. Il doit y avoir un mathématicien qui pense ça de toute éternité. Platon disait le théorème de Pythagore préexiste à Pythagore. Quand vous étudiez le corps humain, c'est quand même bien foutu, quoi. Il y a tout ce qu'il faut pour que ça vive. De temps en temps, ça se déraille et c'est affreux. Mais regardez, vous avez mangé quelque chose, ça se transforme automatiquement en votre corps et en votre sang, grâce à votre estomac. Vous n'êtes pas obligé d'appuyer sur un bouton, ça se fait tout seul. C'est quand même pas mal fait, quoi. Vous avez des yeux en face des trous. Le seul endroit de votre corps où la peau est devenue transparente dans l'embryon, c'est là où il fallait. Là, c'est quand même pas mal, vous voyez. C'est génial, quoi. Donc, l'existence d'une intelligence divine crève les yeux. Même les marxistes disent qu'il y a une intelligence divine dans le monde, la dialectique. On n'a pas un matérialisme bébête, disent les marxistes. Bon, donc, l'existence d'une intelligence divine est évidente, presque évidente. Mais est-ce que mon âme est une création de cette intelligence? Absolument pas. Donc, pratiquement la moitié de l'humanité pense que nous sommes une émanation de Dieu, que tout est divin, donc tout est bien. A fortiori, le bouddhisme. Pourquoi est-il des chrétiens qui vont dans une pagode de Seine, des environs pendant les vacances pour leur apprendre l'art de ne pas souffrir? Je ne me moque absolument pas du bouddhisme, qui est une grande tradition humaine qui ressemble beaucoup au stoïcisme de l'Occident. Pour un bouddhiste, tout est bien. C'est pas tout est grave, c'est pas la même chose. Tout est bien. Et ça donne le grand sourire de toutes les statues du Bouddha. Le mal n'existe pas. Il faut toujours positiver, comme à Carrefour. Avoir des idées positives. La grande idée du bouddhisme, elle est toute simple. Vous êtes malheureux parce que vous avez trop de désirs, mes chers amis.
Vous désirez parfois qu'il fasse beau. Il ne faut pas dire il fait du mauvais temps, il faut dire il pleut. Voilà. Vous prenez les choses comme elles sont. Vous ratez un examen, vous ratez un examen. Votre femme vous quitte, il ne faut pas dire que votre femme est infidèle. Ma femme a des besoins que je n'arrive plus à satisfaire, c'est tout. Voilà. Vous riez, mais c'est ce qu'une personne de mon diocèse a essayé d'enseigner dans mon diocèse, parce qu'elle avait accepté un mouvement du nouvel âge dans mon diocèse. Et vous avez des gourous qui pensent bien faire en enseignant ça un peu partout. Et alors c'est enveloppé dans un langage chrétien. Ne jugez pas, dites pas que votre mari est infidèle, dites il est ce qu'il est, voilà. Vous l'acceptez, pourquoi voulez-vous qu'il soit fidèle? Il a d'autres désirs, bon, il a trop de désirs, voilà. Vous acceptez les choses comme elles sont. Ça paraît chrétien, voyez. Faire la girafe. Voyez. Le 11 septembre, quand les tours se sont écroulées à Manhattan, il y avait comme par hasard une réunion des grands représentants des religions en France, à Paris. Et le représentant de l'Église catholique, c'est un prêtre de mon diocèse, très, très savant, grand exégète. Il est le voisin du bouddhiste, à cause de l'alphabet. On a fait un tour de table. Quand arrivait le tour du bouddhiste, il s'est mis en position de lotus. Quelle est ma réaction à l'écroulement des tours? Je vais bien. Et personne ne s'est moqué de lui, c'est sa philosophie bouddhiste. Rien n'est mauvais, tout est bien. Le mal est dans notre tête, c'est parce que vous avez d'autres désirs. Alors ce n'est pas du tout l'abandon à la providence, hein, c'est le panthéisme d'un Brunswick, d'un laïc, vous voyez, c'est bon. C'est une grande tradition. Alors le chrétien n'est pas du tout comme cela. Dieu est en colère contre le mal. Il est en colère contre le mal. On ne dira jamais assez. Et c'est pourquoi les chrétiens passent 100 fois plus de temps à combattre le mal qu'à faire un discours comme celui que je suis en train de faire sur la providence. D'une part parce que le monde n'est pas exactement celui qu'il aurait voulu, ce grand mystère, l'un des plus grands mystères contestés, et je le comprends, le péché originel, le monde est cassé, le monde n'est pas celui. Le Concile Vatican II a rappelé avec force ce mystère du péché originel. Dieu aurait voulu un autre monde que celui-ci. Nos premiers parents n'en ont pas voulu. Je ne fais pas un topo là-dessus, ce serait trop long. Et d'autre part, c'est évident que Dieu n'aime pas le péché. Nietzsche fait partie de ces philosophes qui ont beaucoup reproché à la tradition judéo-chrétienne d'avoir culpabilisé l'Occident. Effectivement, nous pensons qu'il y a des choses qui sont vraiment horribles, dont Dieu a horreur. Demain, il va y avoir l'évangile de la femme à l'adultère, la pécheresse plutôt, hein, bon. Et à qui Jésus pardonne. Jésus n'est pas été le premier à dire que nous sommes pardonnés. Vous savez que les Juifs ont un sens extraordinaire d'être des pécheurs pardonnés. S'il y a bien, on n'a pas attendu Marguerite Marie pour croire à la miséricorde de Dieu. Les Juifs ont un sens extraordinaire d'être objet de la miséricorde de Dieu. Je rappelle ça parce qu'il faut quand même pas, faut bien voir. Hein. On n'a pas attendu le 18e, 17e siècle pour croire à la miséricorde de Dieu. Les Juifs le savent bien, c'est la carte de visite de Dieu dans l'Ancien Testament. Dieu de tendresse et de pitié, dans la colère plein d'amour et de fidélité. Les Juifs savent qu'ils ne cessent de pécher et Dieu ne cesse de leur pardonner. Vous savez ce que dit un vrai rabbin? Pourquoi Dieu a choisi le peuple juif? Vous savez que disent les rabbins? C'est sans doute parce qu'on est plus pécheurs que les autres. Ça, c'est le vrai rabbin. Il connaît sa Bible. Non, je ne peux pas tout dire là. Non, que c'est vrai que Dieu a horreur du mal. Il a horreur du péché. Il le condamne. Mais le mystère, c'est qu'il s'en sert pour un bien qui nous échappe. Allez voir le livre que vous devez acheter si vous n'avez pas encore acheté, c'est le catéchisme de l'Église catholique. Benoît XVI nous a rappelé que c'est le grand cadeau que Jean-Paul II a fait à son Église. La rédaction de ce catéchisme qui donne l'essentiel de la foi des chrétiens d'aujourd'hui, écrit d'une façon merveilleuse, avec beaucoup de citations des saints. Alors ça se consulte comme un guide, mais vous allez voir les quatre pages qui commentent le passage du credo qui affirme la providence. Mais je crois qu'il y en a, si je faisais un sondage, je crois qu'il y en a la moitié d'entre vous qui ne savent pas que c'est dans le credo. C'est terrible. Et vous le dites tous les dimanches. Credo in unum Deum, patrem omnipotentem. Voilà. Dieu est tout puissant. C'est la traduction peut-être malheureuse, fait remarquer Saint-Augustin, d'un mot grec pantocrator,
Ça veut dire que Dieu mène le monde. Vous avez déjà vu de ces icônes où Jésus bénit le monde de la main droite, et de l'autre main, il tient le globe de l'univers dans la main gauche. Il mène le monde. Alors que nous ne sommes pas des marionnettes dans les mains de Dieu. Ça, c'est les Grecs pensaient au destin. La tragédie grecque présente des personnages comme Édipe, comme Sisyphe, qui ne peuvent pas changer leur destin. Ils sont suffisamment libres pour rouspéter contre leur destin, mais ils ne peuvent pas changer leur destin. C'est avant la lettre et prédestination de Luther. Hein, toute la tragédie grecque ne croit pas à la liberté de l'homme. Édipe ne pouvait pas ne pas tuer son père dans une rixe, épouser sa mère devenue mère de Thèbes et devenir aveugle à la fin de sa vie pour réaliser enfin que la liberté n'existe pas. Tandis que nous nous croyons à la liberté, nous sommes libres et pourtant Dieu mène le monde, c'est ça le mystère. Et c'est pourquoi aujourd'hui beaucoup de théologiens en France, en Belgique, au Canada, dans les pays de vieille chrétienté, disent c'est plus possible, c'est trop mystérieux. Puisque nous sommes libres, Dieu n'y est pour rien. Voilà. Et ces gens-là ont toujours beaucoup. Les hérétiques ont beaucoup de succès parce que. Voyez, imaginez que cet après-midi, je vous fasse un topo pour expliquer pour vous expliquer l'Eucharistie. J'aurai un succès fou. Avec monsieur l'abbé d'Escoumont, on comprend l'Eucharistie. Les hérétiques ont toujours beaucoup de succès parce qu'ils suppriment un mystère. Moi, je ne vais pas vous expliquer la providence. Que Dieu mène le monde et que d'autre part nous sommes libres. Ça paraît contradictoire, mais c'est un mystère. C'est comme un seul Dieu entre personnes, Jésus-Christ, vrai Dieu et vrai homme. On peut appliquer au mystère ce que disait Lyotée à propos de toutes les autres vérités humaines. La plupart des erreurs humaines viennent du fait qu'on emploie la conjonction « ou » au lieu d'employer la conjonction « et ». Regardez, en éducation, la quasi-totalité des éducateurs savent que pour éduquer les enfants, il faut tantôt faire preuve de libéralisme, tantôt de sévérité, hein, tantôt serre la vis. Il n'y a pas de grande éducation, il n'y a qu'à leur laisser les élèves tout faire, il n'y a qu'à serrer la vis. Donc c'est beaucoup plus subtil que ça. En économie, l'immense majorité des économistes savent que la libre entreprise, c'est quand même pas mal, à condition d'une certaine intervention de l'État. Pratiquement, tout le monde pense ça. Les mystères, ça consiste toujours à affirmer deux vérités apparemment contradictoires. Je vous signale que Jésus ne cesse de se contredire dans l'Évangile. Un des dadas de mon enseignement, ne réduisez jamais un auteur à une formule, vous en faites un hérétique. Tantôt Jésus dit, mon Père est plus grand que moi. C'est d'ailleurs la formule dont se servent les musulmans pour dire, vous voyez, même vous, vous reconnaissez que Jésus n'est pas Dieu, puisqu'il dit, mon Père est plus grand que moi. Bien, quand Jésus dit ça, il parle en tant que créature. Je scandalise des gens, Jésus est une créature, mes chers amis, tout en étant le créateur. Vous le dites sans réfléchir. Qu'est-ce que vous dites après l'exposition du Saint-Sacrement? Béni soit Jésus-Christ, vrai Dieu et vrai homme, vrai créateur et vraie créature. Jésus, il a une âme de créature. Il n'a pas seulement un corps, il a une âme. Dans tous les tabernacles du monde, qu'est-ce qu'il fait Jésus? Il adore son Père. Silence dans l'assemblée, voyez? Vous l'adorez, vous avez mille fois raison, parce qu'il est votre Seigneur et votre Dieu. Il est le Créateur, Fils de Dieu, égal en tout à son Père. Et pour nous les hommes et pour notre salut, il s'est fait homme. Donc Jésus, quand il était à Nazareth et qu'il s'agenouillait sur une colline de Nazareth, il ne faisait pas semblant d'adorer, il adorait son Père. Tout à l'heure, quand on célèbre la messe, celui qui adore le mieux, ce n'est pas monsieur le curé, ce n'est pas le pape, c'est Jésus. On n'est pas dans une mosquée. Vous voyez, je rappelle des fondamentaux de la foi, mes chers amis. C'est ça que le pape y voudrait, à l'occasion de l'année de la foi. Marguerite Marie, elle savait très bien que Jésus, qui lui apparaissait, adorait son Père. C'était la grande idée du XVIIe siècle français auquel appartient Marguerite Marie. Jésus, c'est le grand adorateur du Père. Dans le ciel, quel est celui qui adore le plus le bon Dieu dans le ciel? Mais c'est Jésus, vrai Dieu et vrai homme. Il est adoré et il adore. Il est l'un et l'autre, vrai Dieu et vrai homme. C'est très important pour ne pas vous ennuyer quand vous êtes devant le Saint-Sacrement. Cette nuit,
Quand vous serez devant le Saint-Sacrement cette nuit, si vous allez adorer la nuit, Jésus, il passe son éternité à adorer son Père. C'est une façon de prier devant le Saint-Sacrement. Vous dites, de toute façon, Jésus, il y a toi qui adore bien ici. Hein? C'est par lui, avec lui et en lui que nous adorons le Père. Vous avez appris ça quand même. Donc Jésus, il est vrai Dieu et vrai homme. Donc tantôt, il parle comme créature. Mon Père est plus grand que moi. Je ne suis qu'une créature. Celui qui était le plus humble devant Dieu, c'était Jésus. Et encore dans le ciel, Jésus, il est tout humble devant Dieu. Mais en tant que Dieu, fils de Dieu, il ne fait qu'un avec son Père, etc. Bon, donc, le mystère, c'est que, qui est résumé par une phrase de saint Augustin dans le catéchisme de l'Église catholique, Dieu infiniment puissant et infiniment bon ne permettrait jamais l'existence d'un mal s'il n'était capable d'en tirer un bien plus grand. Ça reste un mal. Je l'ai dit avec force au début et je consacre une page, des quatre pages du Polycopier, à le dire. Dieu a horreur du mal. Ne me faites pas dire que Dieu aime le mal ou que le mal n'est plus un mal. Non, c'est un mal affreux. La pédophilie des prêtres, c'est un mal affreux, c'est évident. Mais je ne vois vraiment pas le bien que Dieu peut en tirer. Mais c'est ça que nous chantons dans le credo. Alors je vous dis tout de suite que si vous trouvez un saint qui dit le contraire de ce que je dis cet après-midi, je vous donne 40 000 euros cash. L'un de mes livres, préfacé par le cardinal Schönborn, celui qui a écrit le cardinal Schönborn, mais au début de la préface, quelque chose que j'avais dit en mangeant un jour à côté de lui, le père d'Escoumont se dit souvent prêt à payer 20 000 euros, à part le mondial, je dis 40 000, à celui qui trouverait un saint contestant le mystère de la Providence. Il n'a jamais payé la somme, il ne la paiera jamais, car on ne trouve pas un saint qui conteste le credo. Voyez. Des théologiens, aujourd'hui, beaucoup, beaucoup. Encore tout à l'heure, une personne m'a dit, tiens, je suis en train de lire ce livre, ben, je dis, ce livre-là ne croit pas à la Providence. Voyez. Même s'il est très célèbre. C'est terrible. Vous avez des gens qui croient bien faire en pensant que Dieu est sur la thèse du Tsin Tsum. À partir du moment où le monde, les hommes sont arrivés sur Terre, Dieu se retire dans un coin de l'appartement en disant, mes enfants, maintenant je n'ai plus rien à faire pour vous. Je vous regarde avec beaucoup d'amour, mais je ne peux rien faire pour vous. Je suis impuissant. Ça ne fait entrer personne au séminaire. Mais c'est une mode qui date des années 70. On n'a jamais dit des choses comme ça dans l'Église. C'est tout nouveau. C'est tout nouveau. Mais c'est terrible. Il y a un grand théologien qui a dit, il faut changer d'idée de Dieu. Et puis il a fait recette. Il faut changer d'idée de Dieu. Voilà. Un Dieu impuissant et malheureux. Ah, il nous aime puissamment, mais il est impuissant. J'espère qu'avant 20 ans, on va se réveiller. D'ailleurs, il n'y a plus beaucoup de jeunes prêtres qui croient à ces bêtises-là. Il y en a encore quand même. Hein? Parce qu'on leur a enseigné. On leur a dit, il faut se recycler. On n'est plus à l'époque du curé d'Ars. On n'est plus à l'époque de Jeanne d'Arc, monsieur l'abbé. Il faut se recycler. Ah, c'est... Il y a des maisons où je ne peux plus enseigner en France parce que la directrice, la religieuse, dit « Monsieur l'abbé d'Escoumont, il ne s'est pas recyclé, il croit encore à tout ça. » C'est terrible. Et il croit bien faire. Il croit bien faire. Il y a des modes comme ça. Ce qui est terrible, c'est que cette mode, elle est... Vous voyez, au XVIe siècle, on savait que ne pas croire à l'Eucharistie, ce n'était pas catholique. Aujourd'hui, vous avez des gens qui croient que ne pas croire à la Providence, c'est catholique. C'est ça le terrible. C'est ça le terrible. Et ce sont des gens dont je ne soupçonne absolument pas la sincérité. Ça paraît énorme de nier quelque chose qui a été affirmé pendant 20 siècles, mais ils pensent bien faire. Dieu est amour. Voilà, Dieu est amour. Eh bien, l'Église a laissé s'introduire dans son credo des choses qui ne sont pas Dieu est amour. Voilà. Donc, le Concile Vatican III passera au Karcher tout ça. Je ne me moque pas d'eux. Ils pensent bien faire. Je me mets à leur place. Parce que je n'ai aucune raison de dire qu'ils sont orgueilleux. Ça paraît énorme, évidemment, de dire qu'il faut lancer une nouvelle idée de Dieu. Mais c'est une idée purifiée. Un Dieu purement amour. Donc ceux qui croient ça, ils disent, au lieu, ils changent la liturgie, que Dieu tout-puissant d'amour vous fasse miséricorde. Voilà. Il est tout-puissant d'amour, mais il n'est pas tout-puissant. Tout-puissant d'amour, on le dit en disant pater,
il est Père. Alors c'est vrai que toute puissance, ça peut donner l'impression, je sais que ça donne l'impression d'un Dieu potentat. On n'a jamais confondu le Dieu chrétien avec un tyran, bien sûr. Et c'est pourquoi saint Augustin lui-même fait remarquer qu'on aurait peut-être dû traduire Pantocrator par Omnitenans, Dieu qui tient le monde dans sa main. Tout ce qui nous arrive, vous vous rendez compte quelle consolation? C'était une consolation pour des milliards de chrétiens jusqu'en 1970. Tous les musulmans y croient. Un chirurgien musulman qui n'arrive pas à guérir son enfant de la leucémie, Inch'Allah. J'ai tout fait, entre parenthèses, les musulmans ne sont pas fatalistes, comme l'imaginent beaucoup de gens qui ne connaissent rien à l'islam. Je vous rappelle que pendant des siècles, les musulmans, les médecins musulmans arabes ont fait progresser la médecine de façon extraordinaire. Les médecins, les rois catholiques d'Espagne avec à leur service des médecins musulmans. Quand on fait progresser la médecine, on n'est pas fataliste. On sait qu'on peut lutter contre le mal. Mais si je n'arrive pas à guérir mon enfant de la leucémie, Inch'Allah, les chrétiens ont dit ça universellement jusqu'en 1970. Si vous me trouvez un saint qui dit le contraire, je vous dis 40 000 euros cash. Pas un docteur de l'église, un saint. Il savait le Notre Père, hein, que ta volonté soit faite et non la mienne. Où est-ce qu'on trouve ça dans la Bible? Mais déjà dans l'Ancien Testament. Quand Job perd tous ses biens, il perd la santé, sa femme l'invite à rouspéter, non, il faut tout prendre comme venant de la main de Dieu. Déjà l'Ancien Testament croit à la providence, et a fortiori Jésus. Que fait Jésus à Gethsémani avant de mourir? Père, que ta volonté soit faite et non la mienne. Jésus reconnaît la volonté de Dieu à travers la méchanceté des hommes. C'est évident que ce n'est pas Dieu qui a voulu que son fils meure sur la croix, bien sûr. C'est la méchanceté des hommes manigancée par Satan. Mais, en bon juif, Jésus reconnaît la volonté de Dieu à travers la méchanceté des hommes. Voilà. Il commence par rouspéter un peu. C'est extraordinaire cette phrase de Jésus. Père, si c'est possible, ce calice s'éloigne loin de moi. Il n'a pas du tout envie d'aller au casse-pipe. Il dit au Père, est-ce que tu ne pourrais pas diminuer un peu la louche, quoi, hein? Non, il n'a vraiment pas envie d'y aller. C'est magnifique d'ailleurs. En plus, il a la trouille. C'est bien un passage authentique de l'évangile. On ose présenter le Fils de Dieu comme ayant peur. L'évangile selon saint Marc. Il a la trouille. C'est quand même pas très glorieux pour un homme à l'époque. Un homme, ça n'a pas peur. Aller Andros, un homme, Andrea en grec, le courage. Il n'a pas envie d'y aller. Il n'a pas de courage. Mais que ta volonté. Alors, le mot volonté, je le dis tout de suite, est mal choisi, vous voyez. Et c'est pourquoi l'Église, depuis un certain nombre de siècles, emploie le mot permettre. Dieu permet le mal. Pour montrer que, seulement, le mot permettre est encore mal choisi. Parce que quand on est tout puissant et qu'on permet le mal, on donne l'impression d'être complice du mal. Or, Dieu n'est pas complice du mal, bien sûr. Donc, nous n'avons pas de mot pour dire ça. Les saints ne s'embarrassent pas. Ils emploient le même mot. Ils disent, il faut commencer par dire que Dieu ne veut pas le mal, bien sûr, qu'il est en colère contre le mal, mais que ça rentre dans son dessein. Si vous lisez la première homélie de l'histoire de l'Église, Acte des Apôtres, la première homélie de l'histoire de l'Église, le jour de la Pentecôte, que dit saint Pierre? Jésus, vous l'avez tué, dit-il aux gens de Jérusalem, suivant un dessein éternel de Dieu. Saint Pierre se souvient de ce que les disciples d'Emmaüs ont raconté le soir de Pâques. Qu'est-ce que Jésus leur a dit sur le chemin? Mes enfants, ne fallait-il pas que le Christ souffrît pour entrer dans sa gloire? Vous êtes scandalisés à l'idée que Jésus de Nazareth, que vous pensiez être le Messie, ait pu souffrir. Ça faisait partie du plan de Dieu. Je suis étonné par votre silence, voyez. Tâchez de redécouvrir aujourd'hui, au contact, évidemment Marguerite Marie, elle y croyait tout le temps. Je viens de relire l'autobiographie de Marguerite Marie. Bien sûr qu'elle croyait à la Providence, à l'abandon à la Providence. C'est évident. Ben vous avez des gens qui viennent à Paray le Monial, ils veulent bien tout sauf la Providence, quoi. Marguerite Marie n'a pas lancé une nouvelle spiritualité. Donc tout ce qui arrive, c'est Dieu qui le permet pour un bien qui nous échappe. Et c'est pourquoi Dieu est heureux. Parce que mon papa et ma maman, s'ils sont dans le ciel, ils voient tout ce qui peut m'arriver de mauvais. Ça ne les déprime pas parce qu'ils voient que c'est pour mon bien. Sur la terre, on croit à la providence. Dans le ciel, on voit la providence.
Si vous ne croyez pas à la providence, c'est normal que vous disiez que Dieu est malheureux. Vous voyez, ce sont les mêmes théologiens qui disent que Dieu est malheureux et qu'il n'y a pas de providence, c'est évident. Tout ce qui arrive, c'est Dieu. Alors, de temps en temps, on voit que ça marche bien et on dit que c'est providentiel. Vous voyez. Par exemple, cet ancien élève dont j'ai des accords de mariage, professeur de gymnastique, il se casse le poignet en faisant de la barre fixe, il tombe, il se casse le poignet, il va à l'hôpital. Et dans l'hôpital, il y avait une infirmière, Marie-Madeleine Délicieuse, qui est devenue sa femme. Oh, tout est grâce, voyez. Si tous les accidents se terminaient par un heureux mariage et ils eurent de beaux et heureux enfants, il n'y aurait pas besoin de croire à la providence. Ou bien vous devez prendre l'avion à Roissy, un bouchon sur l'autoroute, vous ratez votre avion et vous pestez parce que le billet d'avion ne sera pas remboursé. Une perte sèche. Et vous apprenez que l'avion que vous deviez prendre s'est crashé. Oh, le bouchon, c'était providentiel, voyez. Mais si vous aviez pris cet avion qui s'est crashé, c'était également providentiel, vous vous en seriez arrivé aperçu en arrivant dans le ciel. Alors de temps en temps, ça marche bien, voyez. On peut raconter beaucoup d'histoires comme ça qui marchent bien. Nous devons les jésuites à un boulet de l'armée française qui a atterri sur la jambe d'Ignace de Loyola. Alors il se fait opérer pour pouvoir danser, mais l'opération ne réussit pas. Il se fait casser la jambe de nouveau. La convalescence n'en finit pas. Et sur sa table de chevet, il y avait la légende dorée qui raconte la conversion de saint François d'Assise, de saint Dominique. Il a envie de devenir un saint, ça donne les jésuites. C'est quand même pas mal. Un boulet de l'armée française, ça donne les jésuites, voyez. Je peux raconter comme ça un tas d'histoires qui marchent bien, mais la plupart du temps, on ne voit pas. Et j'espère que vous ne faites pas partie des gens qui m'énerve un petit peu, même si je ne montre pas, hein, et puis si je ne les méprise pas. Vous savez, oh monsieur l'abbé, vous savez, quand on a la foi, on voit toujours Dieu veut en venir. Non. Tant mieux, monsieur, si vous voyez. Mais il y a un tas de gens qui ne voient vraiment pas pourquoi Dieu permet une telle accumulation d'épreuves dans leur vie. Il n'y a rien à voir. Ne cherchez pas à comprendre. La Sainte Vierge elle-même n'a pas compris. La seule chose qu'on nous dit sur la Sainte Famille dans les 30 ans de vie cachée de Jésus, quand il a fait sa fugue, qu'a dit Marie, « Pourquoi nous as-tu fait cela? Ton Père et moi te cherchons depuis 3 jours, mais pourquoi tu nous as fait ça? Ne fallait-il pas que je sois aux affaires de mon Père ?» Et ils ne comprirent pas, continue l'Évangile. Marie et Joseph n'ont pas compris pourquoi Jésus a fait qu'un truc comme ça. Donc quand vous ne comprenez pas, vous ressemblez à Marie et Joseph. Ne vous culpabilisez pas. Dites pas, si j'avais davantage la foi, je verrais. Non, il n'y a rien à voir, il y a à croire. Tant mieux pour vous. Alors c'est vrai que après coup, il y en a qui découvrent la valeur de leur épreuve. Si je n'avais pas échoué à tel examen, c'était catastrophique. J'entends dire ça. Et c'est vrai, mais ce n'est pas vrai pour tout, quoi. Donc la plupart du temps, je ne vois pas, et il y a deux paradoxes dans la providence, parce qu'il y a des choses qui sont contraires à la volonté de Dieu et qui rentrent quand même dans son plan. Et puis d'autre part, ce sont des actes qui sont causés par la liberté de l'homme et c'est en même temps la volonté de Dieu. Donc c'est un double paradoxe. Vous voyez, c'est le contraire, c'est le passage peut-être le plus difficile de mon exposé, mais vous allez comprendre quand même. Parce que vous êtes intelligent. C'est le contraire de l'erreur de Luther. Luther disait, puisque c'est Dieu qui fait tout dans le domaine de la grâce, on n'est pas libre. Aujourd'hui, des théologiens disent, puisqu'on est libre, Dieu ne fait rien. Et c'est le contraire. C'est toujours ce même mystère des rapports entre la volonté de l'homme et la volonté de Dieu. Je répète, Luther disait, puisque c'est Dieu qui fait tout dans le domaine de la grâce, c'est Dieu qui fait tout, eh bien, On n'est pas libre, on n'est pas libre, puisque c'est Dieu qui fait tout. Tandis que les théologiens disent, puisqu'on est libre, ben Dieu n'y est pour rien. Donc Dieu, et ça, pourquoi les gens sont tentés par cette hypothèse nouvelle de l'Église en Occident? Parce que ça a l'air de diminuer le mystère du mal. Mes enfants, s'il y a du mal, c'est de votre faute, c'est vous qui avez désorganisé le monde, je n'y suis pour rien, je ne peux rien faire pour vous. Je peux envoyer de bonnes inspirations chez le cœur de Mère Teresa ou de Raoul Follereau, ça c'est mon domaine. Je peux influencer
par ma grâce, la bonne volonté des hommes. Ça, c'est mon domaine. Mais le reste, j'y suis pour rien. Et en même temps, ces théologiens ont un mal fou à accepter le miracle. Qu'est-ce que c'est qu'un miracle? C'est Jésus qui guérit telle personne et qui guérit pas celle qui est à côté. Pourquoi il la guérit pas? C'est lui qui veut pas. C'est lui qui veut pas. Il pourrait. Je fais souvent témoigner une religieuse que certains d'entre vous connaissent, une religieuse qui a été guérie dans son lit à Armentières, alors qu'elle n'avait jamais demandé à être guérie. J'allais de temps en temps célébrer la messe dans sa chambre bureau au rez-de-chaussée d'Armentières. Elle n'avait jamais demandé à être guérie. Elle a été guérie un 8 décembre en récitant son rosaire. Pourquoi Jésus n'a pas guéri sa grande camarade qui avait un cancer et qui était mère de famille? Dieu aurait pu guérir, surtout que vous savez, pour Jésus, un miracle, ça fait aucune difficulté, tout terminé, quoi. Hein. Sans aucun. Pourquoi il n'en fait pas un plus? C'est lui qui veut pas. C'est lui qui veut pas. Il sait ce qu'il fait. Cette religieuse n'avait jamais prié. Elle a su plus tard qu'à Madagascar, on récitait tous les jours une prière pour sa guérison. C'est comme ça qu'on a pu faire un lien entre sa guérison et puis Nicolas Barré, qui a été béatifié à cette occasion-là. Des miracles montrent bien que Jésus sait ce qu'il fait quand il guérit l'un et qu'il guérit pas l'autre. Les miracles sont pas destinés à nous prouver la providence, mais par-dessus le marché, il nous prouve que Dieu sait ce qu'il fait en faisant ceci, en ne faisant pas cela. C'est Dieu qui mène le monde. J'ai hâte d'arriver à un dernier point fondamental. Tout ce que je viens de vous dire est impossible à vivre et à croire sans une intervention très spéciale du Saint-Esprit. Donc ne soyez pas étonnés que mon discours vous dérange un peu. Une fois de plus, ça dépasse nos forces. J'imagine quelque chose qui ne s'est pas passé ainsi, mais j'imagine que j'ai été aumônier d'hôpital, là où Mgr Renaudin, évêque de Pontoise, a appris au retour de Toronto qu'il avait le cancer du pancréas. Il est tombé malade pendant l'IGMJ à Toronto, il revient en France, il va à l'hôpital, cancer du pancréas. Alors j'imagine, ça ne s'est pas passé comme ça. J'arrive dans une chambre et quelqu'un me dit, voilà, je suis évêque de Pontoise. J'étais très heureux dans mon ministère parce que ça marchait très bien avec mes diocésains. Et puis, je viens d'apprendre que j'ai le cancer du pancréas et que dans l'état actuel de la médecine, on ne s'en remet pas, ou très rarement. Et il continue en me disant, j'ai beau être évêque, j'ai un mal fou à accepter mon cancer. Comme c'est difficile d'accepter mon cancer. Qu'est-ce que je lui aurais répondu si j'avais été intime et susceptible de faire un peu d'humour avec lui? Monseigneur, je ne suis pas d'accord avec vous. Peut-être vous faites une petite crise d'Alzheimer en même temps. C'est pas difficile, Monseigneur, c'est impossible. Vous l'avez dit tous les jours en célébrant la messe, mais peut-être que vous l'oubliez en ce moment. Qu'est-ce que vous avez dit, Monseigneur, tous les jours? Unis dans le même esprit, nous pouvons dire, Père, que ta volonté soit faite. Vous devenez un bon évêque sur vos vieux jours, Monseigneur. Vous commencez enfin à comprendre l'Évangile. Non, je n'aurais pas dit ça, bien sûr. Oh, je rappelle que lorsqu'on a affaire, j'ai oublié de vous dire ça au commencement. Ce que j'ai fait cet après-midi, c'est un petit cours de théologie et non pas de pastoral. Je l'ai rappelé à ces bénévoles d'hôpital cette semaine-ci. Quand on a affaire à des malades, on ne commence pas par leur faire un discours théologique, on les écoute. Et on les écoute dire leur révolte, puisque justement, leur révolte contre Dieu est normale. Puisque Dieu a horreur du mal. On ne dira jamais assez cela. Donc Dieu n'est pas mécontent qu'on lui dise « Pourquoi permets-tu une telle souffrance dans ma vie ?» Jésus lui-même a dit « Pourquoi m'as-tu abandonné ?» Donc votre « pourquoi » ne déplaît pas à Dieu. Surtout si vous arrivez à dire un jour plus tard ou 3 ans plus tard, « Seigneur, que ta volonté soit faite quand même. » C'est évident qu'avec des gens qui souffrent, on commence par écouter leur révolte. Vous voyez, a fortiori si c'est une dépression nerveuse. Si je fais une dépression nerveuse, ne m'amenez pas mes polycopiers et mes bouquins, parce que vous allez me déprimer encore plus. Non mais je dis ça sérieusement. Je n'accepte pas qu'on me dise, vous avec le moral que vous avez, vous ne ferez jamais de dépression. S'il y a des médecins dans la salle, ils savent que ça peut arriver à n'importe qui. Et quand on est déprimé, les arguments théologiques n'ont plus aucune valeur. Il faut prendre ses médicaments. Mais si on a affaire à quelqu'un qui est chrétien et qui me dit, il paraît que c'est la volonté de Dieu. Ben oui, les saints, ils arrivent à dire ça, mon cher ami. Ils arrivent à dire ça, pas toujours tout de suite, mais
ils réfléchissent, ils regardent leur crucifix et ils écoutent Jésus dire « Père, que ta volonté soit faite et dans la mienne ». Ou bien ils ruminent ce qui se trouve dans l'épître de saint Paul aux Romains. Dieu fait tout concourir au bien de ceux qu'il aime. Et ça donne le « Toutes tes grâces » de Thérèse, le « Prendre tout en gré » de Jeanne d'Arc. Tous les saints ont cru à la Providence. C'est quand même intéressant, tous les saints. Et les saints les plus mordants. Mère Thérèse de Calcutta n'a cessé de scandaliser les journalistes en leur disant, vous savez, pour moi, la souffrance, quand elle m'arrive, c'est un cadeau de Dieu. Elle disait pas ça aux Sidéens et aux lépreux qu'elle soignait, bien sûr. Mais pour moi, si Dieu permet la souffrance, c'est un cadeau. On verra ça encore davantage demain. Monsieur Vincent, qui aimait tant se battre contre la misère des Français au XVIIe siècle, perd un procès. Il avait reçu en rente viagère une ferme au sud-ouest de Paris, près de Saclay. Et il était tout heureux d'y avoir installé les lazaristes. Et puis, magouille au tribunal, on prétend qu'il n'a pas reçu légitimement cette ferme. Et le tribunal ne l'autorise même pas à être remboursé des frais qu'il y avait engagés. Donc, il est dépossédé de cette ferme. Quelle est la réaction de M. Vincent quand son secrétaire lui apprend le verdict du tribunal ? Dieu soit loué. Je suppose que s'il avait gagné son procès, il aurait dit encore plus, Dieu soit loué. Hein ? Mais c'est la volonté de Dieu, mes chers amis. Il en profite et il ne supporte pas qu'on le plaigne. C'est la volonté de Dieu. C'est un saint. Et il en profite pour faire une conférence aux filles de la charité sur le mystère de la divine providence. Aimé Fauré, un philosophe contemporain, perd ses deux enfants à Oradour-sur-Glane, qui sont brûlés dans ce village que les nazis ont brûlé, que les SS ont brûlé en représailles. Quelle est la réaction d'Aimé Fauré ? C'est la volonté de Dieu. Tous sont... Madeleine Delbrel, dont nous souhaitons la béatification, elle écrit très souvent, si je suis sur un quai de métro un jour d'hiver et qu'il pleut, qu'il fait froid, et que le métro est en retard, c'est la volonté de Dieu. Tout est volonté de Dieu. Saint François de Sales disait ça dans pratiquement toutes ses lettres, l'abandon à la sainte volonté de Dieu, etc. Le Théard de Chardin a des pages formidables en bon jésuite sur la volonté de Dieu. Voilà, vous sentez la bonne nouvelle que c'est quand on y croit. Si Dieu permet cette épreuve, eh bien, c'est pour un bien. Je ne vois pas ce bien. Je respecte, je dis, Seigneur, pourquoi ? Pourquoi ? Mais Seigneur, je te fais confiance. C'est formidable pour les gens qui ratent ils ratent leur foyer, ils divorcent. Ce n'est pas Dieu qui veut leur divorce, bien sûr. C'est un mal terrible, surtout que les enfants sont obligés d'en subir les conséquences. Mais si Dieu permet que mon foyer se disloque, Seigneur, c'est pour un bien qui m'échappe. Et c'est tous les saints ont pensé comme ça. Seulement, malheureusement, il y a très peu d'intentions de prière dans nos paroisses qui disent cela, même le jour du malade. On va prier pour le progrès des soins palliatifs, pour le progrès de la recherche sur le cancer ou le sida, pour qu'il y ait davantage de bénévoles dans les hôpitaux. Ce sont de très bonnes intentions de prière, mais une fois par an, on pourrait être prié, comme le faisait curé d'Ars, tous les 15 jours. Prions, mes frères, pour que tous ceux qui sont éprouvés dans la paroisse acceptent la sainte volonté de Dieu et bénissent Dieu. Alors, bien sûr, et nous verrons que demain, cette souffrance, on peut l'offrir à Dieu. Alors ça, c'est un mystère qu'on verra demain, encore plus mystérieux. Alors ça, c'est un mystère auquel ne croient pas les musulmans et les juifs. Les juifs, les musulmans et les chrétiens sont d'accord sur la providence. Le problème, c'est que j'ai fait une émission sur la radio protestante de Paris, sur la Providence, sans aucune difficulté. Ce sont les catholiques. Ce sont les catholiques qui perdent la foi. Les catholiques qui n'osent pas plus au credo. Je crois en Dieu, le Père Tout-Puissant. On n'a jamais contesté ça jusqu'en 1970. C'est une mode d'aujourd'hui. Une mode terrible. Et comme vous entendez ça autour de vous, vous pensez qu'il faut répercuter cette mode. Mais je vous dis, c'est dans le catéchisme de l'Église de Saint-Luc, si vous me trouvez un seul saint qui dit le contraire, vous voyez, c'est quand même intéressant, un seul. Alors ce n'est pas une question de vocabulaire, on me dit que ce n'est pas une question de vocabulaire, c'est plus grave que ça. Ça paraît trop mystérieux, c'est vrai que c'est extrêmement mystérieux. Je ne vous ai pas prouvé la providence.
J'y crois sur la parole de Dieu, interprétée par l'Église et répercutée par tous les saints de notre histoire. Et alors nous verrons demain que, en plus, le sourire que j'offre à Dieu au milieu de ma souffrance, ça sauve le monde. Ça, c'est le mystère de la croix. Hein. Si nous mettons des croix au carrefour de nos villages, nous verrons demain, c'est parce que nous croyons que la croix, elle sauve le monde. Alors c'est unique dans l'histoire des religions. Mais c'est contesté.

frères jésuites qui ont du mal à y croire. Hein, c'est terrible, hein, cette contestation des grandes vérités qui ont aidé des milliards de chrétiens à vivre leurs épreuves depuis 20 siècles. Alors, j'ai tout juste le temps, il me reste 3 minutes, c'est bien. Ça, c'est la fameuse icône de Roublov, hein, pendant des siècles. Bon, c'est l'icône avec laquelle nos frères d'Orient aiment bien méditer le mystère de la Sainte Trinité. Donc je prends l'interprétation la plus classique, le Père, le Fils, l'Esprit Saint. Je sais qu'il y a une autre façon. Le Fils, il est habillé de rouge et de bleu, la tunique rouge de pourpre, il est Fils de Dieu. Il a revêtu l'humanité, un costume bleu, la bande dorée qui traverse son manteau rouge manifeste qu'il est le grand prêtre qui offre un sacrifice à son père. Il s'approche de la coupe que son père lui donne. Cette coupe, je la boirai. Et qu'est-ce qu'il fait? Il dit oui à son père. Et il se soumet à la volonté du père. Et nous verrons demain que c'est cette soumission, cette obéissance, ce oui de Jésus à son père qui nous sauve. Et c'est tellement difficile d'accepter la providence, que Dieu lui-même s'est fait homme pour qu'il y ait enfin quelqu'un qui accepte la providence. C'est fondamental dans notre foi. C'était la grande idée de Sainte Marguerite Marie, de Saint Vincent de Paul, de tous les prêtres du XVIIe siècle, ce qu'on appelle l'école française de spiritualité. Voyez, Jésus, c'est le seul qui réussit à bien dire oui à Dieu. C'est tellement impossible de dire oui à Dieu que le Fils de Dieu s'est fait homme pour qu'il y ait enfin quelqu'un qui se dit. Voyez. Quand on est à Nazareth et qu'on voit cette coupole de la basilique de l'Incarnation, ici, enfin, a vécu quelqu'un qui a dit oui à Dieu. Voilà. Je dis volontiers aux hommes de 18 ans, la chose la plus difficile à accepter, je vous dis ça maintenant, vous ne le comprenez pas bien, vous le comprendrez plus tard, la chose la plus difficile à accepter, c'est de ne pas être le bon Dieu. Pourquoi je fais des gaffes? Pourquoi ma femme n'est pas parfaite? Pourquoi mon mari n'est pas parfait? Mes enfants ne sont pas parfaits? Parce que je ne suis pas le bon Dieu. Pourquoi je ne suis pas le bon Dieu? Paul Valéry criait, je suis excédé d'être une créature. Bien, le seul à avoir bien accepté de ne pas être le bon Dieu, c'est le bon Dieu. Si vous comprenez ça, vous comprenez le cœur du christianisme. La grande raison de l'incarnation. Jésus n'est pas venu seulement nous dire des choses, un message, un évangile. Il est venu faire quelque chose qu'on ne sait pas faire. Dire oui à Dieu. Prenez l'évangile, prenez la liturgie du 25 mars, l'Annonciation, première lecture, épître aux Hébreux. En arrivant dans le monde, le Fils de Dieu, il dit « Me voici pour faire ta volonté ». Il accepte la volonté de Dieu. Enfin quelqu'un qui croit, qui vit la providence. Et c'est cette bonne courbure, c'est sous l'influence de l'Esprit Saint, c'est ce oui de Jésus à la volonté de Dieu qui doit passer dans notre carlingue. Ce n'est pas moi qui dis oui, c'est Jésus en moi. Mes chers amis, quand vous avez un mal fou à accepter la volonté de Dieu, vous devenez de bons chrétiens. C'est-à-dire que vous vous rendez compte que sans Jésus, vous ne pouvez pas le faire. Je taquine volontiers les jeunes postulants ou les jeunes novices d'un Carmel ou de je ne sais quel... Quand on arrive au couvent du « Mon Dieu, je suis prêt à tout, j'accepte tout, je fais la prière d'abandon du frère Charles de Foucault, je suis prêt à tout », on croit que c'est facile. Et puis il y a des moments où c'est vachement difficile, on n'y arrive pas. Et on dit « Jésus, viens m'aider à dire oui, il n'y a que toi ». C'est l'une des grandes raisons de l'incarnation. C'est Jésus qui vient dire oui en nous. C'est ce oui de Jésus qui nous sauve. Si Marguerite Marie, si la Sainte Vierge elle-même, on peut dire oui à Dieu, c'est par une grâce qui vient de Jésus, bien sûr. Ça dépasse nos forces. C'est le paradoxe de la condition humaine. Nous sommes faits pour accepter la volonté de Dieu et on n'y arrive pas. Nos anges gardiens eux-mêmes, vous n'y pensez pas, nos anges gardiens sont là. Vous savez que vos anges gardiens auraient pu être des démons. Ils ont tous été créés immaculés, mais pour devenir de bons anges, ils ont dû dire oui à Dieu. Ils ont dû accepter d'être des créatures. Les démons n'ont pas accepté. Comment se fait-il qu'ils ont réussi à dire oui à Dieu? Par une grâce qui vient de Jésus. Nos anges gardiens seraient des démons d'orgueil en disant « Nous, on a réussi à faire le bon choix. Hein »
On a dit

à Dieu, on n'est pas devenu des démons. C'est par une grâce de Jésus qu'ils ont dit oui à Dieu, même les anges. Quand ils s'inclinent devant la crèche, la nuit de Noël, ils s'inclinent devant celui grâce auquel ils sont devenus de bons anges. Voilà comme c'est beau. Vous voyez, les mystères, je voudrais que vous ayez envie d'étudier davantage votre catéchisme de l'Église catholique. Si Dieu nous a révélé ces mystères, c'est pas parce que c'est mystérieux. C'est pas pour nous donner l'occasion de faire un nouvel acte de foi. Non, c'est parce que c'est miam miam. Si tu savais le don de Dieu. Dieu nous a révélé tout ça parce que c'est vraiment des sources de joie. Si tu savais le don de Dieu, heureuse toi qui as cru. Si vous croyez à ces mystères, vous verrez, votre joie sera beaucoup plus grande. Le chrétien, c'est celui qui a l'audace de croire à des choses incroyables et qui dit « Seigneur, merci de m'avoir donné cette bonne nouvelle ».

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3: Quand vous aurez exécuté tout ce qui vous a été ordonné, dites : Nous sommes de simples serviteurs, nous n'avons fait que notre devoir. Luc 17, 10.

Chers frères et sœurs, bonjour. Jésus a bien fait toutes choses, et pour nous, qu'en est-il? Permettez-moi de commencer par remercier le Père aimé et les comités organisateurs de cette célébration qui m'ont confié la prédication. Prédication que j'ai divisée en trois étapes. D'abord, un mot sur les lectures que nous venons d'entendre. Ensuite, un mot sur la fête et la nativité de la Vierge Marie. Et enfin, un mot sur le jubilé du Père aimé. La lecture du 23e dimanche du temps ordinaire à Dembé. Les trois lectures de ce jour nous révèlent la volonté de Dieu de sauver les hommes. Dieu ne souhaite pas la mort d'un pécheur, mais plutôt sa conversion. Ainsi, dans la première lecture, les prophètes Isaïe annoncent l'heure de la vengeance de Dieu. Il vient lui-même et va vous sauver. Alors s'ouvrir les yeux des aveugles et les oreilles des sourds, venons-nous d'entendre. L'heure de la rédemption a sonné. Dieu exerce sa vengeance sur tout ce qui détruit l'homme, c'est-à-dire le péché. Œuvre qui s'est concrétisée en la personne de son Fils Jésus-Christ, qui a livré sa vie pour que nous ayons la vie et que nous l'ayons en abondance. Cependant, Dieu ne peut pas nous sauver contre notre propre volonté. Ainsi, il nous demande d'ouvrir nos yeux et nos oreilles et accueillir les dons de l'Esprit Saint qui nous permettront de vivre en accord avec lui. Car elle ne peut donner de bons fruits qu'un arbre bon. Et le feu ne peut répandre que la chaleur. Semble-t-il, l'enfant obéissant ne meurt pas de faim. Jésus, guérissant le sourd, a levé les yeux vers le ciel pour nous montrer que c'est Dieu qui sauve l'homme du mal symbolisé par la surdité et le manque de la parole. Nous sommes donc invités aujourd'hui à aller vers Jésus et lui demander de nous guérir de notre surdité, de le supplier de poser sa main sur nous afin de nous libérer de tout ce qui détruit et nous pousse à faire du mal aux autres. Regardons sincèrement autour de nous. Que de familles divisées, que de haine, que de jalousie, que de méchanceté, que de maltraitance, que d'injustice, que de mensonges. Si Jésus, notre Maître, a bien fait toutes choses, et pourquoi pas nous? Ne l'oublions pas, Dieu demeure le premier aimé, il est le premier servi. Tout ce que vous avez fait à l'un de ses plus petits, c'est à moi que vous l'avez fait, nous dit le Seigneur. Demandons-lui la grâce de nous donner la grâce de savoir nous conformer à sa volonté et à sa parole. La fête de la nativité de la Vierge Marie. Chaque 8 septembre, l'Église célèbre la fête de la nativité de la Sainte Vierge Marie, fête qui annonce déjà la joie à tout l'univers.
Cette fête nous introduit dans la célébration du mystère de l'incarnation du Verbe qui s'est fait chair en Marie. Nous l'affirmons avec force dans la prière de Ave Maria quand nous disons « Sainte Marie, Mère de Dieu, priez pour nous. Elle est la Mère de Dieu. Elle est la première à prendre de l'ange le nom de Jésus qui veut dire « Dieu sauve ». Elle est la première de consacrer puisque mise à part par le Seigneur pour une mission noble. Ainsi, plusieurs consacrés choisissent cette date pour célébrer leur profession, dont le Père Aimé, qui célèbre aujourd'hui ses 25 ans de vœux, mais aussi, comme moi-même et deux autres confrères qui en ces jours totalisons 29 ans de vie religieuse. Comme Mère de Dieu, elle est aussi Mère de l'Église et elle intercède pour nous et nous conduit à Jésus. Oui, à Marie, par Jésus, c'est possible. À Jésus, par Marie, c'est possible. En ce jour de sa fête, une occasion pour nous de lui demander de nous obtenir les grâces dont nous avons besoin, tant pour notre croissance spirituelle que pour le soulagement de nos soucis. Les jubilés du Père Aimé. À l'exemple de Marie qui a dit à l'ange Gabriel, « Voici la servante du Seigneur, qu'il me soit fait selon ta parole », le Père Aimé avait dit oui à l'appel du Seigneur. La célébration de ces jubilés démontre qu'il continue à dire oui à l'appel de Dieu. 25 ans de fidélité et de persévérance est une occasion pour nous de rendre grâce au Seigneur pour ses bienfaits réalisés en la personne du Père Aimé. Une belle occasion pour nous de le remercier et de le féliciter pour avoir tenu jusqu'à date à cette parole qu'il avait donnée au Seigneur il y a de cela 25 ans. Tu m'as appelé, mais voici Seigneur, avait-il répondu ce jour-là. Oui, tu m'as appelé, mais voici. Cependant, l'appel de Dieu ne peut être entendu que par quelqu'un qui l'écoute et médite sa parole. Dieu ne s'adresse qu'aux personnes libres et n'oblige jamais. Sa mission n'est pas une imposition, mais un appel qui sollicite notre engagement personnel. Voici jour pour jour, 25 ans que le Père Aimé, certainement éclairé par l'Esprit Saint, continue à dire oui au Seigneur. Les obstacles, les difficultés, les tentations du découragement n'ont pas manqué, mais il a tenu. Merci pour ces beaux témoignages de fidélité, Père Aimé. Merci pour votre amour de la congrégation. Merci pour les services rendus à vos frères et aux fidèles que le Seigneur a mis sur votre route comme formateur, comme supérieur des communautés, comme pasteur, comme conseiller provincial. Merci pour votre amour des pauvres. Merci pour votre dévouement auprès des malades. Nous demandons au Seigneur, par l'intercession de la Vierge Marie, de vous accorder la grâce de la santé physique, mais aussi de la santé spirituelle, et de vous aider à continuer à le servir avec joie et dévouement dans son Église.
Je vous souhaite, Père Aimé, bonne fête et heureux jubilé. Et à nous tous ici présents qui sommes venus l'entourer de notre affection, bon dimanche. Jésus a bien fait toutes choses. Nous n'hésitons pas de l'imiter, qu'il nous donne la grâce et la possibilité de l'aimer par-dessus tout et de l'imiter de très près. Amen.

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3: Mon âme est en moi comme un enfant, comme un petit enfant contre sa mère. Psaume 132.

Alors peut-être là, comme c'est le premier, là vous êtes assis, enfin comme hier soir aussi vous étiez assis. Donc vous savez, dans l'encyclique, dans tout livre, il faut commencer par la table des matières. On a le plan. C'est bon toujours un peu d'avoir le plan de l'encyclique et qui est le thème de cette retraite. Et donc aujourd'hui, l'importance du cœur, chapitre 1. Hein. Cet après-midi, avec le père Xavier Jahan, ce sera des gestes et des paroles d'amour. Comment dans la Bible, eh bien, l'évangile de Jésus nous révèle le cœur, son cœur, à travers ses gestes et ses paroles. Et donc là, il va parler un peu de la contemplation ignatienne et c'est bien que ce soit un jésuite qui va parler de cela cet après-midi. Demain matin, voici ce cœur qui a tant aimé les hommes. Et donc là, c'est vraiment Jésus qui va parler par davantage des apparitions de Sainte Marguerite Marie, l'importance des images de son cœur, voilà, et l'amour qui se donne à boire, hein, chapitre 3 et 4. Et puis ensuite, le chapitre 5, ça sera dimanche avec le Père Gabriel, amour, rendre amour pour amour. C'est le thème rendre amour pour amour, la spiritualité de la réparation, rendre le monde amoureux. Voilà le programme. Hein, alors qu'on va, c'est très dense. Hein. Vous voyez ce petit livret, tout petit, donc il y a 220 paragraphes. Mais c'est très dense. Ouais, j'arrête pas de. Alors on va ce matin et le but c'est pas de tout retenir. C'est pour ça que il y en a qui a le livret là. Voilà beaucoup long. Hein. Bon, ceux qui l'ont pas, bon j'ai pas pu faire des photocopies, mais peut-être que j'ai fait un petit peu un plan de rien que la première partie hein, pour suivre. C'est mieux. Alors le but c'est pas de tout voir, tout lire, hein, mais c'est de goûter quelques aspects, et de contempler, et de revenir au cœur. Alors, eh bien, justement, donc le père Étienne hier, un peu avec le sens, l'importance du cœur. Vous voyez, déjà dans le monde grec, parce que souvent on croit que ce sont les sentiments. Hein, et non, le pape va dire, mais non, déjà dans le monde grec, il prend dans le, c'est le tréfonds des êtres. Donc, dans le monde grec profane, là, je prends le numéro 3. Hein, le terme cœur désigne le tréfonds des êtres humains, des animaux et des plantes. Bon. Hein. Il indique chez Homère non seulement le centre corporel, mais aussi le centre émotionnel et spirituel de l'homme, centre du désir. Mais voilà. Mais dans la Bible, c'est tout l'être humain. C'est pas simplement les sentiments, mais c'est tout notre être. Hein. Alors justement, on va revoir ça un petit peu davantage. Mais je viens au numéro 9, où le pape François dit, mais pourquoi on a perdu le cœur? On a perdu notre cœur. Il faut revenir au cœur. Alors, le numéro 9, il va parler du monde liquide. Bon, c'est une façon, le pape François a des expressions très originales. Le monde liquide. Alors, je vais vous lire doucement ce monde liquide. Et ça introduit bien aussi notre temps de carême. Hein, ça, on va bien se retrouver. Dans ce monde liquide, il est nécessaire de parler à nouveau du cœur, d'indiquer le lieu où toute personne, quelle que soit sa catégorie et sa condition, fait sa synthèse. Le cœur, lui, la synthèse. Là où l'être concret trouve la source et la racine de toutes ses autres forces, convictions, passions et choix. Voilà, le cœur qui synthétise tout cela. Mais nous évoluons dans des sociétés de consommateurs en série, au jour le jour, dominé par des rythmes et des bruits de la technologie, et dépourvu de la patience nécessaire pour accomplir les processus que l'intériorité requiert. Donc c'est très concret et ça nous tous, hein, moi le premier, on est plongé là-dedans. Alors vous voyez, je vais reprendre ces cinq points. Société de consommateurs en série. Voilà, acheter toujours plus, vivant le jour. Voilà, on s'inquiète pas du lendemain. Sans donner sens à notre vie. C'était le numéro 8. Le père Étienne a fini hier soir par le temps numéro. Quel est le sens de ma vie? Quel est le sens de choisir devant Dieu? Voilà, on ne veut plus chercher le sens. Hein. C'est première tentation dans laquelle. Ensuite, deuxième point, dominé par le rythme. Le rythme. On va vite, tout va vite. C'est très pratique, les téléphones, l'Internet, mais les voitures. Plus on a d'instruments pour aller vite, moins on a le temps et plus on est pressé, stressé. Je me rappelle quand j'étais en Afrique, là aussi, au Cameroun, il disait, mon père, j'ai trois choses à vous dire. Alors, il dit la première chose, c'est ça.
Et la deuxième dit, et la deuxième chose, oh, mais j'ai tout mon temps, mais j'ai tout mon temps. Mais vous, les Blancs, vous avez une horloge dans le ventre. Ça a une horloge dans le ventre. On est très pressé, on est toujours. Et voilà, et moi aussi, on est toujours à un rythme, dominé par le rythme. Le rythme qui fait qu'on ne se pose plus. Ensuite, les bruits de la technologie. Voilà, le bruit, bon, des voitures, des avions, des. Ensuite, troisième point, dépourvu de la patience nécessaire. Il faut patient. Et nous, on est dans un monde impatient, et nous aussi. C'est ça. La patience. J'aime bien cette phrase de Benoît XVI. La patience construit et l'impatience détruit. Quand on veut aller trop vite, on fait des bêtises. Et voilà. Qui va lentement, qui va sano. Oui, voilà, j'ai plus traîné avec. Enfin, qui va lentement va saintement. Bon, je ne sais plus si c'est l'italien. Donc, dépourvu de la patience. Pour accomplir les processus que l'intériorité requiert. Voilà, c'est un processus du temps. Alors, donc il va continuer. L'homme contemporain est perturbé, divisé par un principe intérieur qui crée l'unité de l'être, hein, la technologie, la rationalité, l'instinct, l'impulsivité, tout cela, ça nous aide pas à revenir au cœur. Alors ensuite, après, il continue dans le numéro 10, aussi le problème de la société liquide, et ça c'est très vrai en Occident, il va dire le problème, on a perdu le sens du cœur parce que voyez, il parle numéro 10. La dévalorisation du centre intime de l'homme, du cœur, vient de très loin. On la trouve déjà dans le rationalisme chrétien et pré-chrétien, dans l'idéalisme post-chrétien, dans le matérialisme sous toutes formes diverses, bon, où le cœur a peu de place. Il est une notion étrangère pour la pensée philosophique. D'autres concepts tels que la raison, la volonté ou la liberté lui ont été privilégiés. Voilà. Et ça, c'est très vrai. Donc, en Occident, en France, le primat de la pensée, l'intelligence, et je pense, là, il ne cite pas ça, mais je pense donc je suis. Voilà, ce fameux Descartes, je pense donc je suis. C'est ça qui fait mon être, l'intelligence, et la volonté aussi, c'est ce qui compte. Tout ça, c'est important, hein, c'est important, mais il y a eu un primat, et on a voulu mettre le cœur de côté. Hein. Voilà ce qui fait un peu obstacle dans le monde contemporain. Hein. Alors, pourtant, il va dire, eh bien, que c'est en fait le cœur qui construit. Le numéro 10, à la fin du numéro 10. L'idée d'un centre personnel où la seule chose qui puisse tout unifier, c'est en fin de compte l'amour. L'amour n'était pas non plus largement développé hein, dans ces où on met le primat de l'intelligence, de la volonté, de la pensée et voilà. Et le numéro 11, eh bien, on oublie même justement, alors ça, il va en parler un peu de l'intelligence artificielle, ça c'est au numéro 20, voyez, importance, la technologie, tout cela, alors ça peut être des bonnes choses, mais il dit, on peut perdre les petites choses de la vie concrète. Alors là, je passe au numéro 20, voyez, c'est très concret, où il parle justement, la technologie nous fait oublier la poésie et l'amour dans les petites choses ordinaires. Alors, vous voyez, numéro 20, je cite, vous voyez, c'est très des avis de famille. Je pense à l'utilisation de la fourchette pour sceller les bords de ces panzerotti, faits maison avec nos mères et nos grands-mères. Le pape François était très attaché à sa mère, grand-mère Rosa, qui a beaucoup appris, beaucoup reçu dans sa foi et il a beaucoup gardé. Bon, bref. Donc, vous voyez, c'est très concret. Il pense à ça. C'est panzeroni qu'il a fait avec sa grand-mère. C'est le moment d'apprentissage culinaire à mi-chemin entre le jeu et l'âge adulte où l'on prend la responsabilité de travailler pour aider les autres. Voilà, travailler pour aider les autres dans la cuisine, vous voyez. Comme la fourchette, je pourrais citer des milliers de petits détails qui se trouvent dans la biographie de chacun. Provoquer un sourire avec une plaisanterie,
faire un dessin au contre-jour d'une fenêtre, jouer son premier match de football avec un ballon en chiffon, conserver des verres dans une boîte à chaussures, faire sécher une fleur entre les pages d'un livre, s'occuper d'un oiseau tombé du nid, faire un vœu en cueillant une marguerite. Tous ces petits détails, vous y retrouvez peut-être, hein, chacun peut mettre ses... Tous ces petits détails qui est ordinaire, extraordinaire. Tous ces petits ordinaires, extraordinaires ne pourront jamais faire partie des algorithmes. Parce que la fourchette, les plaisanteries, la fenêtre, le ballon, la boîte à chaussures, le livre, l'oiseau et la fleur reposent sur la tendresse que l'on conserve dans les souvenirs du cœur. Voilà, la tendresse que l'on conserve dans les souvenirs du cœur. Tous ces petits détails. Alors, eh bien, je reviens... Le pape François va refaire un peu ce qu'on appelle voilà, l'homme. Qu'est-ce qu'on est un homme ? On est un tout. Et donc, c'est le numéro 13. Le numéro 13, il dit comment le cœur doit faire la synthèse de tout. Et voilà. Donc, vous voyez, je ne fais que le faire le perroquet, de faire que de lire tout ça parce que c'est tellement beau et dense. C'est bon. Le numéro 13. Il faut que toutes les actions soit placé sous le contrôle politique du cœur. Que l'agressivité et les désirs obsessionnels se calment dans le bien le plus grand que leur offre le cœur, dans la force, dans sa force contre les maux. Il faut que l'intelligence, voyez, donc ce qui fait autre, c'est l'intelligence, la volonté se mettent à son service, au service du cœur, en sentant et en goûtant les vérités, plutôt qu'en voulant les dominer comme certaines sciences ont tendance à le faire. Il faut que la volonté désire le bien le plus grand que le cœur connaît et que l'imagination et les sentiments se laissent modérer par les battements du cœur. Que l'imagination et les sentiments se laissent modérer par les battements du cœur. Voilà un petit peu tout ce qui fait la personne, notre être. Alors, on passe, je passe au numéro 17 encore, vous voyez, il parle encore de tout ce qui nous fragmente, hein, ce qui fragmente et comment le cœur nous aide à faire l'unité. Au numéro 17, voilà, c'est deux aspects. Qui a été déjà un petit peu évoqué hier, dans la première partie. En même temps, le cœur rend possible tout lien authentique, car une relation qui n'est pas construite par le cœur ne peut pas surmonter le morcellement de l'individualisme. Voilà. Donc, en fait, le pape François insiste beaucoup là-dessus depuis notre... Une société anti-cœur, qui a parlé de l'anti-cœur, c'est le narcissisme, quand on se regarde soi-même, toujours, l'autoréférence. Où disparaît aussi, on va dans notre égoïsme, incapable de relations saines. Voilà. Donc on se ferme sur soi-même, on n'est plus ouvert aux autres. Voilà. On n'est plus ouvert aux autres. Et donc, il nous dit, il y a ce lien paradoxal entre la valorisation de soi et l'ouverture à l'autre. Voilà. Et en fait, notre cœur nous aide à ouvrir à l'autre. Voilà. Notre cœur est fait pour être ouvert à l'autre, hein, à être à Dieu. Alors aussi, il parle eh bien, du cœur de Marie, numéro 19. Comment le cœur de Marie est capable d'unifier et d'harmoniser notre histoire personnelle. Alors, je me permets, donc le pape François cite cela et il va faire un commentaire. Donc, je prends dans Luc chapitre 2. Bah, peut-être comme ça, ça pourrait aussi aider dans votre prière. Vous allez avoir un bon temps de prière, hein, d'une heure, en silence. Et donc, dans Luc 2, on parle deux fois du cœur de Marie. Première fois lors de la naissance de Jésus. Les bergers, donc Luc chapitre 2, verset 16.
Les bergers vinrent donc en hâte et trouvèrent Marie et Joseph et le nouveau-né couché dans la crèche. Ayant vu, ils firent connaître ce qui leur avait été dit de cet enfant. Et tous ceux qui les entendirent furent étonnés de ce que leur disaient les bergers. Quant à Marie, elle conservait avec soin toutes ces choses en les méditant dans son cœur. Marie qui est étonnée, qui ne comprend pas la réaction des bergers, mais, et qui annonce cette folie, cette beauté, comment ces bergers ont vu les anges et qui ont dit que c'était le sauveur. Voilà. Aujourd'hui, un Christ vous est né un sauveur, donc Marie et Marie-Joseph, et médite tout cela dans le cœur. Et puis, vous savez, après, 12 ans après, cette épreuve où Jésus, à l'âge de 12 ans, part du temple, de Jérusalem, voilà, après ce pèlerinage à Jérusalem. Pendant 3 jours, Marie et Joseph cherchent Jésus. Donc là, on est toujours au chapitre 2, Luc. Et puis, c'est beau aussi parce que Marie, qui est l'Immaculée, eh bien, se pose des questions. Donc, c'est le verset 48. Verset 48. À sa vue, Marie et Joseph furent saisis d'émotion. Il le retrouve au temple. Et sa mère lui dit, « Mon enfant, pourquoi nous as-tu fait cela? Vois, ton père et moi, nous te cherchions angoissés. » Il leur dit, « Pourquoi donc me cherchez-vous? Ne savez-vous pas que je dois être dans la maison de mon père ?» Mais eux ne comprirent pas la parole qui venait de leur dire. En redescendant avec eux, il revint à Nazareth, et il leur était soumis. Et sa mère gardait fidèlement toutes ces choses en son cœur. Et donc, le pape François, eh bien, commente ce passage-là. Le cœur est le numéro 19. Le cœur est également capable d'unifier et d'harmoniser l'histoire personnelle, qui semble fragmentée en 1000 morceaux, avec les épreuves, les difficultés, les incompréhensions. Mais tout peut avoir un sens. C'est ce que l'Évangile exprime avec Marie, qui regardait avec le cœur. Elle savait dialoguer avec les expériences, conserver en y réfléchissant dans son cœur, en leur donnant du temps, les méditant et les conservant intérieurement pour se souvenir. Voilà, dans ces deux passages qu'on vient de lire, et donc il y a un mot qui disait méditer, ça veut dire, symbalein, ça veut dire symbole, unir, signifie méditer, d'unir. D'unir deux choses dans son esprit et aussi s'examiner soi-même, réfléchir, dialoguer avec soi-même. Et un autre mot, c'est conserver avec soin. Elle conservait, c'était pas simplement la scène qu'elle voyait, mais aussi ce qu'elle ne comprenait pas encore, mais qui était présent et vivant dans l'attente de tout rassembler dans son cœur. Voyez l'importance de la relecture, de voir nos vies. On ne comprend pas tout, mais dans son Seigneur, et on attend que plus tard, voilà, on pourra comprendre. Donc, que Marie soit aussi l'exemple pour nous aider à revenir au cœur. Alors, le numéro 21, qui est un petit peu la conclusion de cette première, de cette. Se revenir au cœur, de ce qui rassemble les fragments, le cœur qui rassemble ces fragments. Numéro 21. Le noyau de tout être humain, son centre le plus intime, n'est pas le noyau de l'âme, mais de toute la personne dans son identité unique, qui est à la fois âme et corps. Tout s'unifie dans le cœur, qui peut être le siège de l'amour, avec la totalité de ses composantes spirituelles, émotionnelles et même physiques. Car en définitive, si l'amour y règne, la personne réalise son identité de manière pleine et lumineuse.
car tout être humain a été créé avant tout pour l'amour. Il est fait dans ses fibres les plus profondes pour aimer et être aimé. Voilà, donc le cœur de chacun, c'est d'être aimé, être aimé. Notre cœur fait l'unité de tout cela. De toutes ces, et tous les aspects physiques, intelligence, sont au service de l'amour, hein, de l'amour. Alors, il parle justement de cet amour qui doit nous rendre sensibles aux autres. Et dans le numéro 22, eh bien justement, où on perd le sens des autres. On perd le sens de Dieu dans une société mondiale qui est en train de perdre son cœur. Voilà, il suffit de regarder et d'écouter les femmes âgées de différentes parties en conflit qui sont prisonniers de ces affrontements dévastateurs. Il est déchirant de les voir pleurer leurs petits-enfants, assassinés, de les entendre souhaiter leur propre mort parce qu'elles ont vécu dans la maison dans laquelle ils ont vécu et ils ont perdu cette maison. Voilà. Bon, voilà, tout ce monde auquel on est tous sensibles depuis ces guerres d'Ukraine, à Gaza, mais en Afrique, au Congo, enfin, comment on ne peut pas être sensible à tout cela, hein. Et il dit, mais voilà, nous perdons, nous ne voyons plus cela, nous sommes indifférents, cette indifférence, c'est on perd notre cœur. Alors, c'est pourquoi, face à son mystère personnel, la question la plus décisive que chacun peut se poser peut être la suivante. Ai-je un cœur ? Numéro 23. Ai-je un cœur ? Voilà. Ou revenir à notre cœur.

Ensuite, eh bien justement, le feu. C'est dans cette quatrième partie, hein, l'importance du cœur, donc compréhension que nous avons un cœur, revenir au cœur, le cœur qui rassemble, troisième, le feu, numéro 24 à 27. Le feu. Alors, il va parler l'importance des exercices de Saint-Ignace, mais ça, je laisse ça à cet après-midi. Le père Xavier Jean en parlera, du charisme de la méditation ignatienne qui nous aide avec notre affectivité, notre cœur, mais ça introduira au chapitre 2. Hein. Mais voilà, je viens au numéro 25, qui parle du je et du tu. C'est-à-dire, on a ce dialogue, le cœur est fait pour dialoguer. Le cœur, croyant, aime, adore, demande pardon et s'offre pour servir à l'endroit que le Seigneur lui donne de choisir pour le suivre. Il réalise alors qu'il est le tu de Dieu et qu'il peut être un je parce que Dieu est un tu pour lui. Alors, voilà, cet aspect de dialogue. Voilà, je suis. J'aime bien. C'est un autre prêtre suisse qui était aussi prédicateur à Paul VI, à Zindel, Maurice Saint. Il dit: je est un autre. Je est un autre. Moi, je suis un autre. Je suis fait pour être en relation avec. Je suis pas avec un autre. Hein. Et donc, accepter cette relation. Cette relation, ça touche notre cœur. Accepter son amitié est une affaire de cœur et nous constitue en tant que personne. Et voilà. Et après, il va parler de la foi, de l'intelligence, est faite pour, eh bien, provoquer ce sentiment du cœur à cœur avec le Seigneur. Le numéro 26. Hein. Et donc il va citer Saint Bonaventure. En fin de compte, il faut qu'on demande, faut pas non plus demander au Seigneur la lumière, mais le feu, hein. Le feu de l'amour. Hein. Jésus qui dit: je suis venu allumer un feu sur la terre, et ce feu à parémonial, eh bien, jaillit du cœur de Jésus. Hein, qu'on va le voir, ça sera dans les chapitres suivants. Ça sera surtout demain. Hein. Voilà, le cœur à cœur dialoguant avec le Seigneur. Alors, hier soir, on a, dans l'heure sainte aussi, on a cité, on a vécu, c'était le début de l'heure sainte, il citait au numéro 26, Cardinal Newman, cet anglican qui est devenu catholique, hein, au 19e siècle, qui est devenu cardinal, et il avait comme devise le corps, co cor ad locitur, le cœur parle au cœur, le cœur parle au cœur. Et donc, le cœur de Jésus veut nous parler à nos cœurs. Le Seigneur nous sauve, ça c'est le numéro 26, voilà. Le Seigneur nous sauve en parlant à nos cœurs à partir de son Sacré-Cœur. Voyez, le Sacré-Cœur apparaît déjà, voyez, maintenant, dans cette première, son Sacré-Cœur. Et le Sacré-Cœur, déjà, voyez, dans cette partie-là, pape François, mais une longue prière de Karl-Johan Newman sur le Sacré-Cœur, et c'est l'Eucharistie. Ô très sacré Cœur de Jésus, tu es caché dans la Sainte Eucharistie et tu bats toujours pour nous. Voilà, c'est beau. Ce cœur à cœur, vous voyez, tu bats toujours pour nous dans la très Sainte Eucharistie. Et ça peut être beau aussi, si vous avez le livre, hein, ça peut être aussi votre prière devant le Saint-Sacrement de relire le paragraphe 26 et notamment ce qui concerne John Henry Newman. Alors, on continue, on arrive bientôt à la fin de ce premier chapitre. Où l'importance, voilà, du cœur qui est en lien avec les autres. Le monde ne peut changer qu'à partir du cœur. Hein. C'est la fin, c'est un peu la conclusion de cette première partie. C'est à partir du cœur que nos communautés parviendront à unir, voilà, l'intelligence et leur volonté, et à les pacifier, hein, pour que l'esprit nous guide en tant que réseau de frères. Et tant que réseau de frères, voilà, il va demander que notre cœur, voilà, qui peut guérir toutes nos relations entre nous, hein, entre nous.
Donc, il va citer le cardinal, comment ça s'appelle, il va citer le Concile Vatican II, longuement, la constitution pastorale Gaudium et Spes, joie et espérance de ce monde, ce Concile Vatican II. Et donc, il va citer, je vais le citer, le numéro 29. Nous avons tous assurément à changer notre cœur et à ouvrir les yeux sur le monde, comme sur les tâches que nous pouvons entreprendre tous ensemble pour le progrès du genre humain. Car les déséquilibres qui travaillent le monde moderne sont liés à un déséquilibre plus fondamental qui prend racine dans le cœur même de l'homme. Je vais reprendre. Les déséquilibres de ce monde, hein, sont dus à un déséquilibre plus fondamental qui prend racine dans le cœur de l'homme. Face au drame de ce monde, le Concile nous invite à revenir au cœur, expliquant que l'être humain, par son intériorité, dépasse l'univers des choses. Alors, eh bien, je finis, ça sera voilà, par la fin du numéro 30 et le numéro 31, où tout est résumé. Nous avons besoin de l'aide de l'amour divin. Allons vers le cœur du Christ, le centre de son être, qui est une fournaise ardente d'amour, divin et humain, qui est la plus grande plénitude que l'homme puisse atteindre. Et c'est pour ça que nous sommes à Appareil Monial. C'est pour ça que le pape François a écrit cette encyclique pour les 350 ans de ses apparitions, où Jésus a été apparu avec un cœur, un feu, une fournaise ardente, divin et humain. Bon, ça c'est voilà, les deux. Il a pris un corps de chair. On l'a dans sa, dans l'humain passe le divin. C'est dans le cœur que nous reconnaissons finalement nous-mêmes. C'est dans son cœur que nous apprenons à aimer. C'est dans ce cœur de Jésus que nous apprenons à aimer. Et donc, enfin, numéro 31. En définitive, le Sacré-Cœur est le principe unificateur de la réalité, car le Christ est le cœur du monde. Le Christ est le cœur du monde. Et là, il cite le pape Jean-Paul II, Saint Jean-Paul II, qui avait une grande dévotion au Sacré-Cœur, qui est venu ici à Paray-le-Monial. Le Christ est le cœur du monde. Sa Pâque de mort et sa résurrection est le centre de l'histoire, qui, grâce à lui, est histoire de notre salut. Le cœur du Christ, sa mort, sa résurrection, c'est le centre de notre histoire, et à nous, l'histoire du monde. Devant le cœur du Christ, je demande au Seigneur d'avoir nouveau compassion pour cette terre blessée, qui a voulu habiter comme l'un de nous. Qu'il répande les trésors de sa lumière et de son amour, afin que notre monde, qui survit au milieu des guerres, des déséquilibres, hein, socio-économiques, du consumérisme, de l'utilisation anti-humaine de la technologie, puisse retrouver ce qui est le plus important et le plus nécessaire, le cœur. Voilà alors, Seigneur, et bien merci dans ce. Nous sommes là, ici, pour refaire l'unité de notre cœur dans ton cœur. Doux et humble dans cette fournaise ardente.

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2: Il commande même aux esprits impurs et ils lui obéissent. Marc 1:27.

les organisateurs de la session m'ont demandé de faire quelque chose sur le pape François. Vous voyez, pour donner une petite note d'actualité, même si nous sommes ici d'abord pour des raisons spirituelles, profondes et un peu intemporelles, il a paru bon de nous incarner un peu dans le contexte actuel de l'Église, puisque nous formons un peuple bien réel, bien concret, qui marche derrière le Seigneur, mais à une époque précise, avec des responsables précis. Donc, cette idée de parler un petit peu et de réfléchir ensemble sur le pape François, en particulier autour de sa première grande lettre, qui est une exhortation apostolique, qu'on appelle la joie de l'Évangile. Exhortation apostolique, le nom le dit bien, ce n'est pas une encyclique, c'est-à-dire ce n'est pas d'abord un enseignement doctrinal qui vise à approfondir tel ou tel aspect de notre foi. Il s'agit plutôt d'une exhortation, comme le nom le dit, c'est-à-dire un texte plus pastoral qui vise à mettre en route, à exhorter, c'est-à-dire à donner une feuille de route. Et on peut dire que ce texte, qui ne traite pas d'un sujet particulier, souvent les encycliques, elles traitent d'un thème. D'ailleurs, récemment, le pape a sorti sa deuxième encyclique, vous savez, sur le thème de l'écologie. Bon, l'exhortation, elle n'a pas un thème particulier, c'est plutôt une feuille de route. On pourrait dire que c'est une espèce de grande homélie, un grand sermon, un peu fervorino, qui vise à réveiller les cœurs, qui est un peu la feuille de route du pontificat du pape François. Donc il est intéressant parce que vraiment il nous permet d'essayer de cerner non seulement la physionomie spirituelle du pape, mais surtout ce qu'il nous dit, ce qu'il veut dire à l'Église pour la remettre en route, en tout cas durant son pontificat. Alors, vous voyez donc, c'est un peu une invitation pour nous à réfléchir sur le mystère du ministère pontifical du pape François, et en particulier le rôle que peut représenter pour nous le pape, l'évêque de Rome, qu'est-ce qu'il a à nous dire pour aujourd'hui. Alors, en préparant ce texte, je me remettais en mémoire que souvent, quand on parle à nos frères des confessions non chrétiennes, des confessions chrétiennes non catholiques, nos frères protestants ou orthodoxes, parfois ils nous disent « Oh là là, mes pauvres catholiques, vous n'avez vraiment pas de chance d'avoir un pape, c'est une institution pénible, très lourde, qui est contraire à l'Évangile. » Vous savez, ils sont assez sévères, hein. Même les orthodoxes, la conception actuelle que vous avez du pape, ça n'est pas conforme à l'Évangile, la primauté pontificale est beaucoup trop lourde, elle empêche le Saint-Esprit de travailler. Bon, vous savez que souvent les non-catholiques sont assez sévères sur le ministère. Les protestants disent que ça vient du diable, c'est une invention du diable. Voilà. Bon. Et malgré tout, il y a quelques années, je crois il y a 2 ou 3 ans, un ami protestant m'a dit « Officiellement, je dois dire que je suis contre le ministère pontifical, mais je tiens à te dire que vous avez beaucoup de chance d'avoir un pape. Bon. » Alors ça m'a amené à réfléchir effectivement un peu plus concrètement sur ce mystère du ministère de Pierre. C'est-à-dire cette idée que l'Église est gouvernée au sommet par une seule personne. Même si il y a avec lui des milliers d'autres évêques qui gouvernent collégialement. Ce n'est pas une monarchie absolue. Mais malgré tout, il y a un évêque qui est un peu plus évêque que les autres. Et cet évêque, c'est l'évêque de Rome, même s'il a 3000 autres évêques autour de lui. Et évidemment, le fait d'avoir un évêque de Rome qui est vraiment le chef visible de l'Église, on voit très bien que c'est un principe d'unité, ça nous aide à être unis. Et le protestant me disait, vous avez la chance, vous restez unis, au fond, parce que vous avez un pape. Alors que nous passons notre temps à nous diviser, chacun fonde son Église. Bon. Unité doctrinale, un homme qui peut parler au nom du Christ à un moment donné, pour dire quelque chose qui rassemble les catholiques. Alors que nous, les protestants, nous éparpillons. Bon. Principe de stabilité aussi. Mais, et c'est là que cet ami protestant m'a invité à réfléchir, c'est aussi intéressant parce que le ministère pontifical, on pourrait imaginer que stabilité, unité, c'est aussi un facteur d'immobilisme. Vous savez, on dit souvent, quand il y a un régime monarchique, une seule personne qui a beaucoup de pouvoir, ça ne facilite pas souvent les réformes. En particulier par le mode de désignation. Comment est-ce qu'est désigné notre pape? Ça n'a rien de démocratique. C'est même, on peut dire que l'Église, qui est une des plus grandes communautés humaines sur la Terre aujourd'hui, 1,3 milliard, je ne sais pas combien, 400 millions de catholiques, est dirigée par une personne qui n'est pas du tout élue par la base, qui est élue par un tout petit collège d'une centaine de personnes. Donc on peut dire que ce n'est pas très démocratique. Ça va être un facteur de sclérose.
un petit groupe de gens va toujours élire le même genre de profil, le même genre de personnes, ça ne va pas bouger. Et ça pourrait être le risque. Des institutions humaines, souvent, quand elles sont trop fermées sur elles, vous voyez, les monarchies humaines, parfois, on a des rois qui finissent par être un peu dégénérés. Bon, parfois, il y a un roi génial, et puis après... Eh bien, qu'est-ce qu'on s'aperçoit ? C'est que nous avons la grâce dans l'Église, et c'est vraiment le signe pour moi que c'est le Saint-Esprit qui est derrière, c'est que les papes passent et ne se ressemblent pas. Vous serez frappé avec moi de ce fait. On pourrait dire, les sociologues disent toujours le phénomène d'endogamie, on se reproduit dans le même milieu, c'est le mimétisme qui se reproduit, toujours le même genre de pape. Eh bien, c'est tout à fait faux. C'est tout à fait magnifique de voir ça, que les papes se succèdent et ne se ressemblent pas. Eh bien, avec le pape François, évidemment, nous avons une illustration. Le pape François, il ne ressemble, avouez-le, à aucun autre. Mais avant lui, le pape Benoît ne ressemblait à aucun autre. Dites-moi, depuis quand on n'avait pas eu un pape qui était un grand théologien professionnel ? Depuis 5 siècles. C'est la première fois qu'on avait un pape théologien, vrai. Le pape Jean-Paul II, à quoi ressemble-t-il ? À personne d'autre. Bon. Donc c'est frappant de voir que les papes se succèdent sans se ressembler, et en particulier, et je vais prendre simplement les derniers, enfin depuis le XXe siècle, le pape Pie XII, le dernier pape, on dira d'autrefois, pour ceux qui l'ont connu, il a eu comme rôle assez providentiel de préparer lointainement le concile. C'est un pape qui a préparé un certain nombre de réformes. Les réformes liturgiques ont été préparées au temps de Pie XII. Les réformes de l'Église, la réflexion sur l'Église, ça date du temps de Pie XII. Après, il y a eu le pape Jean XXIII, un pape tout rond. D'ailleurs, on dit que les papes se succèdent souvent. Il y a un gros et un mince, un gros, un mince. Bon. C'est plus ou moins vrai, d'ailleurs. C'est bon. Le pape François a tendance à être un petit peu fort. Benoît était maigre. Jean-Paul II était plutôt fort. Paul VI était plutôt maigre. Et Jean-Paul Ier aussi. Bon. En tout cas, Jean XXIII, lui, on voit vraiment son rôle providentiel. Ça a été l'audace d'ouvrir le concile. Audace stupéfiante, un pontificat bref, mais révolutionnaire. Après, il y a eu le pape Paul VI, qui a eu la tâche très difficile de conduire l'Église dans la tempête. Parce que le Concile, qui a produit des fruits magnifiques, on va le voir, aujourd'hui encore, nous vivons du Concile, et le pape François reste un pape du Concile, dans la lignée du Concile. Paul VI, il a eu, lui, à tenir la barre en pleine tempête. On a l'impression que tout change, que tout se détruit, que tout se disloque. Il y avait des crises terribles, doctrines, des crises disciplinaires, plus personne n'obéissait, des intégristes, des progressistes. Heureusement, le pape Paul VI, qu'est-ce qu'il a vu venir ? Le renouveau charismatique, qui a été sa consolation. Hein, au moins des catholiques qui croient au Saint-Esprit, qui croient à l'Église, qui ne sont pas conservateurs, qui ne sont pas progressistes. Bon. Paul VI a beaucoup souffert, il a tenu la barque dans la tempête. Après est arrivé Jean-Paul II. Quelle a été la mission principale de Jean-Paul II ? Ça a été de remettre l'Église debout, de faire repartir l'Église. Souvenez-vous, cet grand espoir qu'on a eu quand on a vu arriver

c'était pas facile d'être chrétien sous... Est arrivé Jean-Paul II, pour nous, à l'époque, j'étais adolescent, enfin un pape, on peut se référer à lui, il tient la barre, c'est un fort timonier, il nous dit ce qu'il faut faire, où est-ce qu'il faut aller, il traite toutes les grandes questions de l'Église. Voilà, donc un pape qui fortifie l'Église dans le Concile Vatican II. Benoît XVI est un peu la même chose, surtout d'un point de vue doctrinal. Conforter l'Église, la consolider dans sa doctrine, pour qu'elle puisse faire face à toutes les tempêtes et avancer. Le pape François, on voit très bien qu'il a une autre mission. Donc on commence à deviner. Une mission très, très forte qui est toujours dans la ligne du Concile Vatican II, qui consiste toujours à mettre en pratique, à appliquer ce que le Concile, le plus formidable événement de l'histoire religieuse contemporaine, mondiale, 2500 évêques qui se rassemblent pour dire ce qu'est la foi, ce qu'est l'Église, ce que doit être l'Évangile aujourd'hui, bon, en produisant des très beaux textes, mais il faut les mettre en pratique et pour ça il faut des décennies. Le pape François lui envoie très bien que son invitation principale, et c'est ça qui frappe quand on le lit, c'est une invitation qui s'adresse d'abord à l'Église, mais c'est moins aujourd'hui de conforter l'Église, de la remettre sur ses bases, de la consolider, que de l'inviter à la conversion. Et ça, c'est tout à fait frappant, le pape François est un pape qui invite viscéralement l'Église à se convertir. Ouh là là, vous direz, mais alors est-ce que l'Église ne s'est jamais convertie? Eh bien, on peut dire que son intuition, et je pense qu'il a vraiment été élu par le Saint-Esprit pour ça, ça va être de rappeler à l'Église qu'il ne suffit pas d'avoir un beau concile, il ne suffit pas d'avoir des certitudes profondes sur ce qu'elle est, ça c'est très bien, il le faut, mais il faut que l'Église, qui est un être vivant et qui est composée d'hommes, se rappelle qu'elle doit sans cesse se convertir. Non pas changer, tout changer, il ne s'agit pas de tout bouleverser du tout, il s'agit que spirituellement l'Église se convertisse, qu'elle se rappelle qu'elle doit sans cesse modifier sa manière de se comporter, d'être, pour être plus conforme à l'Évangile. Et c'est vraiment le pape de la conversion. À mon avis, ça me frappe beaucoup plus encore que les autres papes, on va voir, et c'est ce qui apparaît dans ce texte. D'où le sentiment aussi d'un pape dérangeant. Vous devez commencer à vous rendre compte, je m'en aperçois, que c'est un pape qui passe pas aussi facilement que les deux prédécesseurs, en tout cas dans les milieux catholiques. Alors, il suscite une immense popularité. Je vous assure que moi qui vais très souvent à Rome, je suis étonné et soufflé du contraste même qu'il y a entre le pontificat du bon pape Benoît, où c'était sympathique, il y avait du monde, mais sans plus. Maintenant, il y a des foules qui viennent. Les hôteliers sont ravis, les restaurateurs sont ravis, les chauffeurs de taxi ravis, parce qu'avec François, ils ont multiplié leur chiffre d'affaires par 3. Bon, les gens viennent, donc d'énormes attentes pour le pape François. Mais en même temps, et ça n'est pas contradictoire, vous remarquerez que c'est un pape qui suscite des interrogations à l'intérieur de l'Église. C'était déjà un peu le cas de Paul VI. Mais c'est fortement, ça me fera beaucoup, c'est le cas du pape François, plus encore, je pense, que de Paul VI, non pas des critiques, grâce à Dieu, quand on est catholique, on sait qu'il ne faut pas critiquer le pape, mais des questions, des interrogations, des incompréhensions. Qu'est-ce qu'il fait? Je ne comprends pas vraiment ce qu'il veut. Où est-ce qu'il veut en venir? Pourquoi est-ce qu'il dit ça? Qu'est-ce qu'il nous prépare? Et on a même l'impression que parfois, plus on se rapproche des cercles catholiques, plus une certaine incompréhension se fait jour. Alors, le sommet, c'est au Vatican. À l'intérieur du Vatican, je peux vous dire que, oulala, ça tangue discrètement, doucement, poliment, à la manière romaine, mais on vous fait comprendre qu'on ne sait pas trop où on va. Bon. Mais aussi en France, quand on parle dans un certain nombre de milieux, on voit qu'il y a des interrogations. Et il n'est pas, jusqu'à ce grand événement qui va avoir lieu en octobre prochain, vous le savez, la deuxième session du Synode sur la famille, qui ne va pas s'en provoquer des questions. Des grands débats dans l'Église, très virulents, qui me font repenser à ce qu'ont pu être les débats à l'époque du Concile. Avec des partisans, des adversaires, on commence à... Et le pape François d'ailleurs a voulu cela. Il veut un débat. Donc c'est un pape un peu dérangeant. C'est un pape qui ne répète pas exactement la même chose que ses deux prédécesseurs. Ni d'ailleurs que Paul VI. Il ne dit pas du tout le contraire, mais il ne dit pas exactement les mêmes choses. Il est dit un peu différemment. Et il nous invite à regarder un certain nombre de points nouveaux. Donc, c'est pour ça que je pense que vraiment, le ministère de François, et en cela il est très courageux, il est un petit peu... c'est cette notion de conversion, ou de transformation de l'Église. Comment l'Église, cette, l'Église qui sait qu'elle est la même depuis le Christ jusqu'à la fin des temps, depuis la Pentecôte jusqu'à la fin des temps, sera la même, une seule et même Église. Cette même Église dans son identité, dans la même foi, dans les mêmes dogmes, la même discipline, elle doit malgré tout changer. Elle doit changer son cœur, elle doit se convertir, elle doit se modifier afin d'être plus conforme à la mission du Seigneur. Et je crois que c'est vraiment ça, une des clés, hein, du ministère du pape François. Donc ne vous étonnez pas.

si c'est un pape qu'il faut prendre au sérieux et qui peut être un peu dérangeant. Alors, c'est pour ça que je vais rapidement présenter quelques thèmes de l'encyclique et puis de l'exhortation, et puis ensuite nous pourrons un peu dialoguer pour avoir aussi vos sentiments. Il faut se laisser interpeller par le pape, c'est son rôle d'ailleurs, il est là un peu pour nous réveiller, pour nous provoquer. Alors, cette exhortation apostolique, elle a pour titre, on le voit, la joie de l'évangile. Donc on voit très bien le thème de la joie, qui est très beau, qui est fondamental chez le pape François. D'ailleurs, c'est un pape qui est, on le voit très bien, qui donne toujours un visage de joie. Il essaie d'être toujours très souriant, très proche, même s'il paraît qu'avant d'être pape, il était assez sévère. On m'a dit que le pontificat l'a transformé. Il passait, quand il était archevêque de Buenos Aires, pour un homme austère, très exigeant avec lui, mais pas toujours très facile d'accès. Il paraît que depuis qu'il est évêque de Rome, il est transfiguré, souriant. Bon. En tout cas, on voit très bien ce thème de la joie qui est fondamental, mais la joie de l'évangile. Alors, cette idée, chez le pape François, c'est de dire que l'Église doit être joyeuse parce qu'elle a reçu l'Évangile et parce qu'elle doit annoncer l'Évangile. C'est une joie qu'elle reçoit du Seigneur et qu'elle doit communiquer. Mais pour bien communiquer l'Évangile, elle doit être joyeuse. Donc, il veut inviter l'Église à redevenir profondément missionnaire. Et un des éléments fondamentaux de son appel à la conversion, c'est la conversion missionnaire. L'Église doit se convertir pour devenir davantage missionnaire. Et pour cela, elle doit être plus joyeuse. Et plus elle sera joyeuse, plus elle sera missionnaire. Ça, c'est un peu l'intuition de base de l'encyclique. C'est un thème spirituel très fort, bon, qui est assez jésuite. Hein, cette idée que la mission, vraiment, est le but fondamental de l'Église, et que pour être vraiment missionnaire, il faut être joyeux. Et que plus on sera joyeux, plus on sera missionnaire. Et plus on sera missionnaire, plus on sera joyeux. Plus on donne, plus on reçoit. Alors, rapidement, d'où vient cette joie profonde ? Alors là, c'est là qu'il ne faut pas oublier que le pape François est un grand jésuite qui connaît très bien les exercices spirituels et qui nous ramène toujours au cœur de l'Évangile. La joie, dit-il, naît de la rencontre avec Jésus. Et on voit très bien qu'avec cette idée de rencontre, il y a toujours cette idée de faire attention à un catholicisme ou une foi un peu trop conformiste, un peu trop routinière, qui consiste à répéter son catéchisme, son credo, ses prières, mais qui oublie qu'elle est d'abord et avant tout une rencontre. Une foi qui doit devenir vraiment existentielle. Être chrétien, pour nous, c'est vivre avec Jésus que nous rencontrons tous les jours. Ah, mais je ne l'ai jamais vu. Un chrétien qui vous dit « je ne l'ai jamais vu », bien sûr qu'on ne l'a jamais rencontré comme je l'ai rencontré, mais Jésus, on le voit, on l'entend, il nous parle par la prière, par la vie spirituelle. C'est vraiment pour nous être chrétiens, c'est avoir la certitude que Jésus, nous le rencontrons dans la prière, dans l'Église, dans nos frères. Et donc, vous voyez, donner vraiment de la chair au fait que notre foi, c'est la foi qui consiste à être unie à une personne. Ce n'est pas un code de valeur, ce n'est pas un ensemble de codes moraux, ce ne sont pas simplement des convictions dogmatiques ou philosophiques, c'est véritablement la vie concrète avec une personne. Et tant qu'un chrétien n'a pas fait cette expérience de renouveau dans le Christ par l'Esprit, alors, dit le pape, il n'est pas vraiment chrétien. Voilà pourquoi tant de chrétiens sont si peu joyeux. Il dit, ce sont des chrétiens qui ont une tête de carême sans Pâques. Il est très sévère là-dessus, vous voyez. Un chrétien, oui, oui, j'obéis, je fais mon carême, je vais à la messe tous les dimanches, je fais mes prières. Mais il n'y a pas beaucoup de rencontres de Jésus, au fond. En tout cas, pas suffisamment explicité. Donc, c'est un chrétien qui a une tête de carême sans Pâques. Bon. Rencontre avec celui-là. Pourquoi ? Ça ne suffit pas à nous rendre joyeux. La rencontre avec quelqu'un dont la caractéristique première, et ça, le pape m'insiste beaucoup, quelle est la première caractéristique de Jésus dans sa relation avec moi ? C'est celui qui me pardonne. Celui qui m'ouvre la miséricorde du Père. Et voilà d'où naît la joie du chrétien. Rencontre avec celui qui me pardonne. Très belle, on voit très bien, c'est le thème de la miséricorde. J'invite chaque chrétien à renouveler aujourd'hui sa rencontre personnelle avec Jésus-Christ, à prendre la décision de se laisser rencontrer par lui chaque jour. Il ne le déçoit pas parce que Jésus est celui qui le pardonne. J'insiste encore une fois, Dieu ne se fatigue jamais de pardonner, c'est nous qui nous fatiguons de demander sa miséricorde. Oui, ce thème central, nous nous fatiguons de lui demander ce qu'il doit nous donner fondamentalement, son pardon. Et c'est pour ça que nous sommes si peu joyeux, parce que nous oublions de nous laisser pardonner par lui. C'est donc une rencontre qui nous rend joyeux parce que nous avons fait l'expérience de la miséricorde, tous, du pardon qui nous vient de Dieu. Du coup, nous découvrons que Jésus nous délivre de l'enfermement, il nous délivre de l'isolement intérieur. Je suis isolé dans mon péché, mais Jésus vient faire sauter cet isolement. Il vient
me sauver de ma tristesse individualiste. Alors, vous voyez déjà un certain nombre de thèmes caractéristiques du pape François. Le vide intérieur, le repli sur soi. La tentation de l'homme, c'est toujours se replier sur son péché, sur son isolement. J'ai péché, je me ferme sur moi. C'est comme Adam qui, après avoir péché, va se cacher sous des fourrés. Et c'est Dieu qui doit lui dire, où es-tu ? Et l'autre se cache, parce qu'il a peur. C'est l'isolement du vieil homme. Eh bien, Jésus vient nous sortir de notre vide intérieur, de notre tristesse individualiste. Et il nous remet sur la route. Et donc, la joie est fondamentalement la joie d'être sauvé. Et cet accueil de la joie du chrétien, dont il nous faut refaire sans cesse l'expérience, d'où l'importance extrême du pardon, du sacrement du pardon, la joie qu'on a d'avoir été pardonné par Jésus, nous pousse à partager. Il dit, si l'Église n'est pas assez missionnaire, c'est parce qu'elle n'a pas assez conscience qu'elle est pardonnée, et que les chrétiens oublient que chaque jour, Dieu leur pardonne. Si vraiment on a conscience d'être pardonné, on se précipite pour partager cette bonne nouvelle du pardon, la communiquer, et c'est ça qui fait grandir l'Église. Annoncer l'Évangile redonne la joie. Voilà ce qu'il appelle la joie sans cesse renouvelée, la joie toujours neuve de l'Évangile, parce que sans cesse nous faisons l'expérience du pardon, une éternelle nouveauté. C'est une constante créativité divine, dit-il. Dieu passe son temps à nous recréer, mais c'est nous qui ne voulons pas être recréés. Nouveauté ancrée dans l'initiative de Dieu qui vient sans cesse nous sortir. Alors voilà, ça c'est le grand thème, la joie missionnaire, parce que c'est une joie d'être pardonné. Et si vraiment on a la conscience d'être pardonné, on veut partager cette joie, parce que c'est vital. Alors, aussitôt ça enchaîne sur le thème clé que vous connaissez bien de son pontificat, le chrétien qui a fait l'expérience profonde de la miséricorde, la communique, doit donc apprendre à sortir. Alors, vous savez que c'est aussi un des maîtres mots du pape François, qui le répète sans cesse, pratiquement toutes ses homélies, les chrétiens et l'Église tout entière, nous devons sortir. C'est une Église en sortie. C'est le thème de toute une partie de son exhortation. Une Église en sortie. Alors qu'est-ce que ça veut dire, une Église en sortie ? Ça veut dire que chacun d'entre nous, nous devons apprendre à sortir. Et entendez bien que ce qui vaut de l'Église, ça vaut de chacun de nous individuellement. C'est là quand je dis qu'elle nous appelle à nous convertir. Se convertir pour le pape François, c'est d'abord sortir. Mais sortir de quoi ? Écoutez cette très belle phrase qui nous dit, c'est un beau résumé au numéro 20 de l'encyclique. « Tout chrétien et toute communauté discernera quel est le chemin que le Seigneur demande, mais nous sommes tous invités à accepter cet appel, à savoir sortir de son propre confort et avoir le courage de rejoindre toutes les, autres mots qui revient tout le temps, les périphéries qui ont besoin de la lumière de l'Évangile. » Retenez bien cette phrase, « sortir de son propre confort » et rejoindre toutes les périphéries qui ont besoin de la lumière de l'Évangile. Alors ce thème est tout à fait fondamental, il est très profondément spirituel. Jésus est sorti, d'où ? Du sein du Père, est sorti du confort de la Sainte Trinité, pour venir marcher avec nous, prendre nos faiblesses, nos fragilités, nos souffrances. Jésus a envoyé ses apôtres, les invités de sortir, et il nous invite en permanence, nous aussi, à sortir. Alors voyez, on devine par derrière cette grande invitation, qui est aussi un reproche que le pape François nous invite à nous faire nous-mêmes, nous avons trop tendance à rester enfermés, à ne pas vouloir bouger. Nous sommes très bien, nous sommes de bons chrétiens, nous avons de bonnes communautés paroissiales, de bonnes équipes pastorales, de bons prêtres, nous faisons un bon travail, de bonnes liturgies, nous avons nos œuvres, c'est pas la peine d'aller plus loin. Eh bien, on voit très bien que le pape veut réveiller ce qui est une tentation qu'il appelle pharisienne, de dire qu'au fond, nous avons déjà bien réussi. Et que nous pouvons nous satisfaire de nous-mêmes. Eh bien non, il faut résister à cette tentation et nous rappeler que nous devons sortir, aller plus loin. Et laisser grandir en nous ce désir très fort de sortir. Et d'entrer donc dans ce qu'il appelle lui-même un chemin de conversion pastorale et missionnaire, écoutez bien, qui ne peut pas laisser les choses comme elles sont. Et vous savez que le pape François a dit par humoristique, vous les jeunes, vous devez faire la révolution dans l'Église. C'est toujours cette idée, les choses ne peuvent pas durer comme elles sont. Ça ne veut pas dire qu'il faut casser l'Église, bien évidemment. Ça ne veut pas dire qu'il faut changer la foi. Ça ne veut pas dire qu'il faut changer les dogmes. Ça ne veut pas dire qu'il faut changer la morale, du tout. Ça veut dire qu'il faut changer nos dispositions intérieures. C'est le même Christ, la même Église, la même foi, la même morale, le même dogme. On ne change rien. Malheur à ceux qui veulent changer. On appelait des progressistes, ils veulent détruire l'Église. Ce n'est pas ça. Il faut changer notre cœur, notre manière de vivre tout cela. Et ce qui est vrai de toute l'Église, c'est vrai de tous les chrétiens en particulier, et c'est vrai en particulier des responsables dans l'Église. Alors, c'est là que j'aborde aussi un autre aspect. Le pape François, de fait, il me semble qu'il est d'autant plus sévère qu'il s'adresse à des personnes
qui sont plus au cœur de l'Église. Un prélat au Vatican m'a dit « J'ai jamais vu un chef qui maltraite autant ses collaborateurs. » Bon. C'est vrai que le pape François, il est d'autant plus sévère que vous êtes proche de lui. Donc, avec qui est-il le plus sévère ? Avec les cardinaux. Après les cardinaux, avec qui est-il le plus sévère ? Les évêques, évidemment. Il leur fait des exhortations. Vous n'êtes pas là pour mener carrière, vous n'êtes pas là pour vivre comme des mondains, vous n'êtes pas là pour vous enrichir, vous n'êtes pas là pour exercer du pouvoir. Bon. Après, il est sévère avec les prêtres. Et avec qui est-il le plus gentil ? Avec tous ceux qui sont à la marge. Avec tous ceux qui ne sont pas encore dans l'Église. D'où le sentiment qu'il peut nous donner. Ben nous, alors les catholiques, ils passent son temps à nous faire des reproches. Et par contre, les autres, ils laissent faire des bêtises. C'est ce qu'on entend dire. Oui, oui, il est tellement miséricordieux qu'il ne dit rien aux pécheurs. Et par contre, nous qui sommes de bons catholiques, il nous gronde. Il y a parfois un peu de ça chez le pape François. Parce que précisément, il sait que nous sommes dans l'Église. Comme un bon père de famille. Et en particulier les évêques. Et donc, il sait qu'il faut être d'autant plus exigeant qu'ils sont déjà plus proches du Seigneur. Et qu'ils ont une responsabilité plus grande. Et qu'il faut les aider à être plus fidèles à leur responsabilité. D'où ce sentiment d'une certaine exigence qui peut parfois être sévère. Et y compris pour nous, fidèles. C'est un homme qui veut vraiment nous réveiller. Et j'ai été frappé de voir Monseigneur Losso tout à l'heure, vous avez vu, quand il vous dit toujours, mettez-vous debout, réveillez-vous. Il n'y a pas de plus grand honneur. Le plus grand honneur, ce n'est pas de recevoir beaucoup, c'est que Dieu nous demande beaucoup. Mais c'est exactement ça. Dieu nous demande beaucoup, nous n'avons encore rien donné par rapport à ce que nous sommes appelés à donner. Alors c'est très sympathique à entendre, mais évidemment, quand vous le prenez en pleine figure, que vous êtes évêque, on vous dit, vous n'êtes pas suffisamment bon évêque, vous passez votre temps dehors de votre diocèse. Quand il reçoit les évêques d'Afrique, il est très sévère. Vous êtes des évêques d'aéroport, vous êtes tout le temps à bouger, au lieu d'être au cœur de votre troupeau, auprès des pauvres de vos diocèses. Sans cesse, il réveille. Bon, il dit des choses qui ne sont pas agréables à entendre, mais dont on voit qu'elles sont de l'ordre de la conversion. Être plus radicalement donné au Seigneur. Alors, un des aspects, du coup, autre que cette sortie, dans son texte qui est très intéressant à lire et qui, il faut dire ce qui est assez décapant, c'est lorsqu'il analyse les obstacles à la conversion missionnaire. Qu'est-ce qui fait obstacle à ce que l'Église soit davantage missionnaire ? Qu'est-ce qui fait qu'aujourd'hui l'Église manque un peu de zèle missionnaire ? Alors il analyse, c'est intéressant, ce qu'il appelle les obstacles externes, la culture ambiante. Il est très lucide sur la culture d'aujourd'hui, la culture médiatique, hein, une culture relativiste, une culture du subjectivisme. Il a des pages très fortes là-dessus. L'homme moderne est guetté par la maladie du subjectivisme, tout rapporté à lui, tout rapporté à la conviction que n'est vrai que ce que je perçois pour être vrai. Pour ça, il cite beaucoup Benoît XVI, il est exactement dans la lignée de Benoît XVI. C'est une maladie d'aujourd'hui. Je dois éprouver, ressentir que c'est vrai, sinon c'est pas vrai. C'est une maladie très grave, ce qu'on appelle le subjectivisme. C'est le sujet qui décide de la vérité. Je veux que l'avortement soit pas un meurtre. Eh bien, ce sera pas un meurtre. C'est moi qui le veux. Ben non, c'est pas ça. Il y a une vérité de l'homicide. Bon, c'est vrai pour tout, on peut tout rappeler comme ça. L'individualisme, le relativisme, également aussi, très sévère chez le pape François, la critique du culte de l'argent, l'idolâtrie de l'argent. C'est un pape, vous savez, qui s'engage beaucoup sur ces questions-là. Une culture de l'exclusion, qui se veut en apparence démocratique, mais qui en fait exclut beaucoup de gens, qui sont les laissés pour compte de la modernité. Bon. Donc il analyse tous ces obstacles. Mais après, le plus important, ce ne sont pas les obstacles externes, c'est ce qu'il appelle les obstacles internes, c'est-à-dire internes à l'Église. Qu'est-ce qui, dans l'Église, fait obstacle à cette conversion missionnaire ? Je n'ai pas lu un texte pontifical qui soit aussi sévère, mais au sens revigorant pour nous, chrétiens, depuis très longtemps. Peut-être monter au pape de la réforme médiévale, à l'époque où le clergé était complètement dissolu. Les grands papes médiévaux, vous savez, devaient lutter contre un clergé dissolu. Bon, et parfois, ça fait... Le clergé n'est pas dissolu, mais on sent que le pape veut le réveiller comme un peu, au Moyen-Âge, on voulait le réveiller. Alors, quels sont les obstacles ? Eh bien, c'est ce qu'il appelle les tentations des agents pastoraux. Les agents pastoraux, c'est-à-dire tous ceux qui sont dans la pastorale. Eh bien, ils sont victimes d'un certain nombre de tentations auxquelles ils cèdent trop souvent. Et le pape dit, ils sont rendus malades par l'influence de la culture mondiale actuelle. Ça va très loin. Les agents pastoraux, c'est-à-dire tous ceux qui sont en responsabilité, c'est bien sûr au premier chef les évêques, les prêtres, les diacres, mais aussi les fidèles qui s'engagent dans les paroisses. Tous les catéchistes, toutes les personnes qui font la liturgie, tous ceux qui ont des responsabilités sont des agents pastoraux. Eh bien, dit-il, il y a un certain nombre de tentations qui nous guettent, sous l'influence de la culture mondialisée moderne. Alors, quelles sont ces tentations ? Intéressant, il nous parle du relativisme. Non pas dogmatique, même s'il existe, il dit qu'il est très dangereux, mais plus dangereux encore, il y a le relativisme moral.
Qu'est-ce qu'il entend par relativisme moral ? Eh bien, ou relativisme pratique. Je cite, « Ce relativisme pratique consiste à agir comme si Dieu n'existait pas. » Vous me direz, mais les agents pastoraux, ils sont convaincus que Dieu existe. Mais comme si Dieu, bien sûr, ça veut dire, dans ma tête, je sais qu'il existe, mais j'agis concrètement comme si Dieu n'existait pas. Vous voyez, c'est pratique. Je confesse Dieu tous les dimanches, je fais ma prière tous les jours, mais dans mon comportement pratique, je fais comme si Dieu n'existait pas. À décider comme si les pauvres n'existaient pas. Je suis chrétien, mais je continue à dépenser comme s'il n'y avait pas des pauvres autour de moi. À rêver comme si les autres n'existaient pas. J'ai ma foi, j'ai ma sécurité, j'ai ma famille, tant pis pour les autres. À travailler comme si tous ceux qui n'avaient pas reçu l'annonce n'existaient pas. Comme si j'ignorais qu'il y avait encore autour de moi quantité de personnes qui n'ont jamais pu rencontrer Jésus. Mais voilà le relativisme. Je m'accommode de tout cela. Je m'accommode qu'il y ait des pauvres, je m'accommode qu'il y ait des gens qui ne soient pas croyants. Je fais comme si je ne les voyais pas. Oui. Eh bien ça, dit-il, c'est une maladie des agents pastoraux. On s'occupe trop de soi-même. Nos communautés s'occupent d'elles-mêmes, elles oublient de regarder autour. Mais c'est ce qu'il appelle un relativisme pratique. Première tentation. Ensuite, ce qu'il appelle, d'un mot un peu technique, l'assédie égoïste. L'assédie. Bon, peut-être vous devez savoir, ou en tout cas je vous dis, ça fait un mot du vocabulaire spirituel. L'assédie, c'est une maladie de l'âme qui est caractérisée par une forme d'ennui, de perte de goût. Finalement, je m'ennuie. Je m'ennuie avec Dieu, je m'ennuie avec l'Évangile. C'est une maladie, on sait depuis toujours, qui guette surtout les consacrés. C'est-à-dire ceux qui se donnent entièrement à la prière, ils sont tôt ou tard confrontés à cette maladie, qui est normale. À force de vouloir trop prier, on finit par être dégoûté de prier. C'est une étape nécessaire dans la vie chrétienne. Franchir, passer au-delà de ce dégoût. Bien dit le pape, il y a une assédie égoïste pastorale. Ceux qui ont la responsabilité finissent par être ennuyés de ce qu'ils ont à faire. Ils manquent de motivation, ils manquent d'ardeur, ils sont trop conformistes, ils répètent toujours les mêmes choses, on a toujours fait comme ça, ils n'ont plus de créativité. On finit par être ennuyé, on répète toujours les mêmes choses. On perd cette disponibilité d'accueillir du nouveau. Ça s'appelle l'assédie égoïste, et parce qu'au fond, on est toujours soucieux, dit-il, de préserver son espace d'autonomie. Je veux bien servir le Seigneur, mais à quoi que ce soit moi qui sois le chef, qui décide ce que j'ai à faire, et je ne veux surtout pas faire plus, ça me fatigue de faire plus. Préserver leur espace d'autonomie, comme si un engagement d'évangélisation était un venin dangereux qui allait menacer ma vie, au lieu d'être une réponse joyeuse à l'amour de Dieu. Cette assédie pastorale a de nombreuses origines, des projets qui passent pour irréalisables, on y renonce, parce qu'on n'a pas envie d'évoluer, parce qu'on n'a pas envie de changer, parce qu'on est impatient et que ça ne marche pas, donc on se décourage, ce qu'il appelle l'assédie. Autre péché, très grave, le pessimisme stérile. Des chrétiens pessimistes. Qu'est-ce que c'est que des chrétiens pessimistes ? C'est des chrétiens qui disent « tout va mal, le monde va mal », il n'y a plus rien à faire, il n'y a plus qu'à nous enfermer entre nous, il y aura quelques élus qui seront sauvés, tant pis pour le monde. Ce qu'il appelle le pessimisme stérile. Alors ici, on voit très bien qu'il vise certains courants catholiques un peu nostalgiques, qui ont dit « tout va mal dans l'Église parce qu'on a changé quelque chose, qu'il ne fallait rien changer, et que du coup, tout va mal bon. ». Eh bien, le pape veut nous mettre en garde contre ce qu'il appelle le mauvais esprit de l'échec, qui fait que l'on condamne toujours les autres, on condamne toujours l'extérieur, au lieu de voir que le problème, il est en soi. On manque de zèle intérieur. Du coup, on se réfugie en condamnant extérieurement, en se barricadant. Bon, il rappelle ici une très belle phrase de Jean 23 avant le Concile, hein, contre les prophètes de malheur qui, dans l'Église, disent que tout va de plus en plus mal, comme si le problème, ce n'est pas en eux que ça allait de plus en plus mal. Bon. Jean 23 avait beaucoup étonné quand il avait dénoncé les prophètes de malheur, c'était aussi pour viser un peu trop les tentations intégrisantes, qui ne voulaient rien changer dans l'Église. Bon. Les prophètes de malheur. Bon. François nous invite justement à sortir de cet état d'esprit, à retrouver la joie d'accueillir la nouveauté de l'esprit. Mais enfin, la tentation la plus grave, et c'est celle sous laquelle je veux m'arrêter de ces tentations, c'est celle qu'il appelle d'un nom très jésuite, la plus grave tentation des agents dans l'Église, mais donc ainsi un peu de nous, ce qu'il appelle la mondanité spirituelle. Mondanité spirituelle. Paragraphe 93. Vous savez ce que c'est quelqu'un quand on dit qu'il est mondain ? Il passe son temps à s'occuper de ses beaux vêtements, de sa belle maison, ses beaux meubles, quelle image il va donner de lui, qu'est-ce que les autres vont penser. Bon, c'est la mondanité. Eh bien, le pape François reprend un thème qui vient de Saint-Ignace, c'est ce thème de la mondanité que beaucoup développait le cardinal de Lubac. Le danger le plus profond qui guette l'Église, c'est la mondanité spirituelle, c'est-à-dire profiter de ce qu'elle est, de toutes les grâces qu'elle a reçues, pour les tourner à son propre profit au lieu de les rapporter à Dieu. Saint-Ignace avait dit ça, c'est la mondanité spirituelle. Ça consiste, dit le pape, à rechercher au lieu de la gloire du Seigneur, la gloire humaine.
J'ai reçu de Dieu des grandes richesses, des pouvoirs, des missions. Eh bien, au lieu de les faire servir à la gloire de Dieu, je les fais servir à ma gloire. Regardez comme je suis un grand évêque, comme je prêche bien, comme je fais de la bonne théologie, comme je suis un bon pasteur. Regardez-moi, j'exerce bien le pouvoir. Bon. C'est la tentation de la mondanité spirituelle. Au fond, c'est ma gloire qui importe plus que celle du Seigneur. Eh bien ça, c'est bien le jésuite qui parle, c'est un des virus les plus profonds dans l'Église, surtout dans le personnel ecclésiastique. La course au pouvoir, la course aux honneurs, le fait de se faire reconnaître, au lieu de s'abandonner complètement pour le service du Seigneur. Eh bien ça, c'est ce qu'il appelle la mondanité spirituelle. L'apparence de religiosité. Je ne crois pas être trop sévère en disant que quand vous vivez un peu à Rome, vous vous apercevez que ça existe vraiment. La mondanité spirituelle. Des monseigneurs qui aiment bien qu'on les voit avec des belles soutanes, avec des dentelles, des froufrous, des titres. Et puis si on ne les a pas, ils ne sont pas contents et ça pérore. Pourquoi lui là ? Bon, la mondanité spirituelle, ça existe vraiment. Ça peut exister. On le sait très bien. C'est un danger grave. Et le pape François veut vraiment alerter l'Église sur ce danger de mondanité spirituelle. Alors, il nous dit, cette mondanité se manifeste sous deux aspects principaux. Alors, il utilise des termes un peu techniques, mais qui se comprennent facilement. L'une, dit-il, c'est l'attrait du gnosticisme. Bon. C'est-à-dire le goût de la connaissance pour elle-même. Une foi renfermée dans le subjectivisme. Toujours ce subjectivisme, le sujet qui se ferme sur lui. Où seul compte une expérience déterminée ou une série de raisonnements ou de connaissances que l'on considère comme pouvant réconforter, mais où le sujet reste enfermé dans l'immanence de sa propre raison ou de ses sentiments. Ça, c'est sa critique forte, hein, d'un quelque chose qui est très important dans la modernité, c'est le sujet qui se met au centre de tout. Eh bien, dit dans l'Église, trop souvent, les agents pastoraux se mettent au centre. C'est ça qu'il appelle le gnosticisme subjectiviste. Je suis au centre, regardez-moi. Seul compte mes sentiments, ma propre raison, l'image que je donne, au lieu de toujours tout rapporter au Seigneur. L'autre, dit-il, c'est le néo-pélagianisme autoréférentiel. Dans des termes un peu techniques, qu'est-ce que ça veut dire néo-pélagianisme ? C'est moi-même qui vais sauver l'Église. Si la paroisse est une bonne paroisse, c'est parce que je suis un bon curé. Je suis le meilleur des curés. S'il y a du monde, c'est parce que je suis le meilleur des prédicateurs. C'est ça le pélagianisme. C'est par moi, grâce à moi, que tout réussit. Et non pas par la grâce de Dieu. Autoréférentiel, ça veut dire que ça se rapporte à moi. Regardez-moi, je suis le meilleur. Et prométhéen, ça veut dire qu'au fond, je vais remplacer Dieu. Un Prométhée qui croit devenir l'égal de Dieu. Des gens pastoraux qui... Ça, c'est cette idée que certains catholiques, trop zélés, ne font confiance, dit-il, qu'à leur propre force et se sentent supérieurs aux autres. Moi, je suis le vrai catholique. Moi, je suis la vraie communauté qui va renouveler l'Église. Les autres vont disparaître. Il faut bien avouer que parfois, les communautés nouvelles n'ont pas été vierges de ce péché. Hein. Tout ce qui est vieux va disparaître. C'est nous qui sommes l'avenir de l'Église. C'est toujours un peu cette tentation néo-pélagienne, c'est nous, autoréférentiels, et regardons les autres avec un peu de mépris. Et alors ça, le pape est très sévère, c'est une présumée sécurité doctrinale ou disciplinaire, un certain élitisme. Nous sommes les vrais catholiques, et ça le pape est très sévère, et ceux qui ne sont pas des bons catholiques ne méritent pas d'être dans l'Église, et sont dangereux pour l'Église, il faut les exclure. Une Église de purs, une Église de gens parfaits. Il est très sévère. C'est une présumée sécurité doctrinale ou disciplinaire qui donne lieu à un élitisme narcissique. Je suis un très bon catholique. Tous les autres sont des mauvais catholiques. Bon. Et autoritaire. Donc faites ce que je vous dis. Ou au lieu d'aller évangéliser, on analyse, on classifie les autres. Lui, c'est un bien-pensant. Lui, c'est un mal-pensant. Lui, c'est un peu bien. Lui, c'est pas très bien. Oui. Au lieu de faciliter l'accès à la grâce, les énergies s'usent dans le contrôle. Une Église qui veut tout contrôler au lieu de donner. Vous savez, il dit parfois, l'Église, ça ressemble à un corps de douanier. Le pape dit, l'Église, nous ne sommes pas des douaniers. Nous ne sommes pas là pour empêcher l'entrée. Nous sommes des portiers qui sommes faits pour faire entrer. Attention à la tentation de fermer des barrières. Alors, il emploie encore un terme technique, ce sont les manifestations d'un immanentisme anthropocentrique. Ça veut dire qu'au fond, une Église purement humaine, sur des critères humains. Est-ce que vous êtes bon catholique ou pas ? Je vais vous juger, si vous êtes digne d'entrer, vous entrerez. Si vous n'êtes pas digne, vous resterez dehors. Anthropocentrique, c'est moi qui me mets au centre. Il n'est pas possible d'imaginer que ces formes réductrices de christianisme puissent surgir une authentique dynamisme évangélisateur. Vous voyez, il nous invite à une prise de conscience. Est-ce que nous sommes une église de pure, fermée sur elle, ou au contraire une église ouverte et prête à donner ? Cette obscure mondanité se manifeste dans la propension à dominer l'espace de l'église. Alors là, il est très sévère sur les conflits de pouvoir. Vous connaissez assez comme moi les communautés chrétiennes pour savoir qu'aucune d'elles n'est à l'abri des conflits de pouvoir.
souvent au motif de bénévolat, on vient en fait exercer son désir de commander les autres. Et on sait très bien que dans le sacrement de l'ordre, la tentation est là aussi. Je suis le chef, obéissez-moi. Et je vais jalouser des laïcs qui vont vouloir prendre mes pouvoirs. Ou inversement, des laïcs qui voudront prendre les pouvoirs. Bon. Une guerre des pouvoirs. Le pape est très sévère sur cette maladie. On veut toujours regarder le pouvoir qu'a l'autre, au lieu, dit-il, de sortir de soi, de se donner en profondeur. Donc vous voyez, je n'avais pas plus sur ces. D'où, dit-il, non à la guerre entre nous. Un des grands méfaits de l'Église, c'est les guerres intestines. Des guerres de sensibilité, des guerres... Oh là là, celui-là, il a communié dans la bouche. C'est un conservateur, il n'a pas le droit d'être ici. Ou celui-ci, communié dans la main, c'est un hérétique. Ben, parfois, on entend ça. Oh là, celui-ci, le prêtre, il est habillé bizarrement. C'est un mauvais prêtre, sans doute. Oh là là, ces laïcs font des réunions bizarres. Oui. Toujours cette guerre, ce jugement qu'on porte sur les autres prématuré, en voulant se cloisonner soi-même, comme si on avait soi-même la vérité. Cet esprit de chapelle, bon, il développe longuement ça, et je crois que ça fait beaucoup de bien de le relire, hein, parce qu'on est tous guettés par cela. Alors, voilà pour ces tentations, ce qu'il appelle les obstacles à la conversion missionnaire. Maintenant, pour terminer l'exposé, parce qu'il faut être quand même positif, qu'est-ce que le pape nous donne en positif, en vue de ce qu'il appelle le moteur, je cite, d'une impulsion missionnaire renouvelée. Bon, il a fait le diagnostic. Il ne faut pas en sortir accablé. Vous avez vu, une fois, il était très sévère sur les cardinaux. Il leur a fait une espèce de liste, je crois, de... Terrible, bon. Mais il a dit, mais je vous dis ça parce que comme un bon médecin, je vous dis quel est votre mal, mais je ne suis pas là pour vous tuer. Je suis là pour vous guérir. Bon. Mais c'est pareil ce qu'il fait ici. Quand on dit ça, on dit, mon Dieu, il est sévère, mais en fait, il a raison. Voilà. Alors après, quelles sont les médications? Quel est le remède? Quels sont, dit-il, les moteurs d'une impulsion missionnaire renouvelée? Alors, on sent très bien chez le pape François une de ses préoccupations majeures, et là, qu'il répète beaucoup, mais que j'essaye un petit peu de résumer. Au fond, l'attitude juste, c'est de savoir allier très profondément la radicalité spirituelle, revenir toujours plus radicalement à la recherche du Christ, à l'écoute du Christ, à la suite du Christ, une radicalité spirituelle, à une radicalité sociale. Ça, c'est très frappant chez lui. On ne peut jamais séparer le spirituel et le social. Ça aussi, c'est assez... Je ne dis pas que c'est nouveau, mais en tout cas, c'est une insistance très forte chez lui, parce qu'on dit souvent, ah, ça, c'est un pape spirituel, ça, c'est un pape social, ou ce prêtre, il est très social, mais il n'est pas spirituel, ou il est spirituel, mais il n'est pas social. Bon. Le pape François veut inviter à casser ces distinctions pour dire, il faut être radicalement spirituel, prima absolu de la prière, de la contemplation. Sans ça, nous ne serons, dit-il, vous savez, qu'une ONG. Alors parfois, il se trouve qu'il est un peu sévère pour les ONG, parce que les ONG font quand même du bon travail. Bon. Mais il dit toujours, l'Église n'est pas une ONG, c'est-à-dire des gens qui passent leur temps à vouloir faire du bien, mais qui ne pensent jamais à prier, qui ne mettent jamais Jésus au cœur de leur vie. Si, il y a beaucoup d'ONG chrétiennes, d'ailleurs, grâce à Dieu. Mais enfin, quand il dit ONG, vous voyez, c'est l'humanitaire sans Dieu, sans le Christ. Pour lui, c'est du pélagianisme. On croit qu'on va sauver l'humanité sans Dieu, c'est impossible. On va faire des totalitarismes. Bon, donc il faut un humanitarisme spirituel. Et en même temps, surtout pas d'un spirituel qui ne soit pas immédiatement relayé dans du social. Alors, je vous lis au numéro 262. Évangélisateur avec esprit signifie évangélisateur qui prie et travaille. Tiens, tiens, ça vous dit pas quelque chose? 11 juillet, qui prie et travaille, ora et labora. C'est Saint-Benoît. Bon, des évangélisateurs qui prient et qui travaillent. Ben, prier, c'est spirituel, travailler, c'est social. C'est-à-dire ce qui nous permet de vivre en homme et en femme en ce monde, le travail. Des gens qui prient et qui travaillent. Il n'y a pas besoin, écoutez bien, de propositions mystiques sans un fort engagement social et missionnaire. Une mystique découplée du social et missionnaire, c'est une fausse mystique. On n'a pas besoin de ces mystiques-là. Ils sont dans le ciel, ils oublient complètement d'être sur terre. Sans un fort engagement social et missionnaire. On n'a pas besoin de discours et d'usages sociaux et pastoraux sans une spiritualité qui transforme le cœur. Ça, c'est le danger du social sans spirituel. C'est un social qui fait tout sauf guérir l'essentiel, le cœur. Quelle est la cause première et fondamentale de tout ce qui ne va pas dans le social? C'est le spirituel. C'est le cœur de l'homme qui est blessé par le péché. Si vous n'imitez pas Jésus, vous ne guérirez jamais rien. Pour ça, il est très sévère sur un prétendu humanisme sans Dieu, qui prétend que le monde pourra marcher sans Dieu. Pour ça, il est vraiment dans la ligne des grands papes. Hein. Sans une spiritualité qui transforme le cœur. Vous pourrez guérir tout ce que vous voulez, ça ne marchera pas. Dès lors que vous ne mettez pas Jésus, le médecin des âmes, auprès de chaque homme, si vous n'amenez pas Jésus, auprès de chacun.
Ce sera les utopies. Et vous savez que le pape était très, très sévère contre le marxisme quand il était. Le marxisme gangrenait beaucoup dans l'Église en Argentine dans les années 70. Il était très sévère contre ça, contre certaines tendances de la théologie de la libération. Ces propositions partielles et déconnectées, c'est-à-dire soit spirituelles sans sociales, soit sociales sans spirituelles, ne touchent que des groupes réduits et n'ont pas force d'une grande pénétration parce qu'elles mutilent l'Évangile. Il faut toujours cultiver un espace intérieur qui donne un sens chrétien à l'engagement et à des activités. Sans des moments prolongés d'adoration, de rencontres priantes avec la parole, de dialogue sincère avec le Seigneur, les tâches se vident facilement de sens. C'est très, très ferme là-dessus. Vous savez que moi j'ai connu cette époque où d'un christianisme post-conciliaire qui avait tendance à dire que le spirituel ça va bien, mais il n'en faut pas trop, il faut du social. J'ai été élevé un peu. Oh, vous, les jeunes, il faut pas. La prière, c'est pas très important. Engagez-vous, vous êtes chrétien, aidez le tiers-monde. Et du coup, on nous enseignait absolument rien de la vie spirituelle. Moi, j'avais des prêtres qui ne m'enseignaient jamais à prier. La confession, c'est inutile. Rencontrer Jésus, ben oui. Et dès lors que tu vas vers les pauvres, tu rencontres Jésus. Ben oui, mais si je ne le connais pas. Bon. Vous voyez, il y avait facilement une tendance à découpler les deux. Le pape insiste beaucoup sur l'urgence de les rassembler. Un social qui soit fondé sans cesse sur la guérison que seul Jésus peut apporter, mais un spirituel qui ne s'éloigne jamais de l'urgence des pauvres qui nous entourent, qui sont un cri que Dieu nous lance. Alors après, il est très sévère, on doit repousser toute tentation d'une spiritualité intimiste, ce que j'appelle toujours mon petit Jésus. Tous les jours, je rencontre mon petit Jésus, mais après, je ne m'occupe pas des autres, c'est mon petit Jésus. Intimiste et individualiste, toujours cette critique de l'individualisme très forte. Ça, c'est une constante chez tous les papes, la critique de l'individualisme, depuis Léon XIII au moins, qui s'harmoniserait mal avec les exigences de la charité, pas plus qu'avec une logique de l'incarnation. Il y a un risque que certains moments d'oraison se transforment en excuses pour ne pas se livrer à la mission. Je dois avoir mes deux heures d'oraison, je n'ai pas le temps d'aller évangéliser. Ça, dit le pape, ça pose problème. Sauf pour les carmélites, dont l'évangélisation, précisément, c'est l'oraison. Mais toute l'Église n'est pas carmélite. Heureusement qu'il y a des carmélites, mais il faut pour qui l'évangélisation, ce soit concrètement d'aller évangéliser. Et se réfugier dans des fausses spiritualités. La recherche maladive de soi-même dans une fausse prière. Et là, il est très sévère contre les mouvements qu'on appelait New Age. Se chercher soi-même, se trouver soi-même intérieurement, en s'enfermant en soi. C'est, dit-il, une recherche maladive de soi qui est un égoïsme confortable qui nous permet d'oublier les souffrances de l'autre. Du coup, retrouver le sens de la rencontre personnelle avec l'amour de Jésus, exigence contemplative, mais aussi, dit-il, le plaisir d'être un peuple. J'aime beaucoup cette phrase. Hein, le meilleur remède pour l'Église, c'est qu'elle retrouve ce plaisir spirituel d'être un peuple. Ma joie, c'est pas d'abord d'être chrétien tout seul devant Jésus. Ma joie, c'est d'être constitué en un peuple par Jésus. Et Jésus me met au cœur d'un peuple et il m'envoie dans un peuple. C'est-à-dire, fondamentalement, être proche des gens. Et alors là, on sent chez lui, le jésuite, hein, pour qui ce qui est fondamental, c'est d'aller toujours vers les autres, se rapprocher des autres. Alors, dans les numéros de 68 aux 69, il parle sans cesse de ça. Se rapprocher de l'autre, sortir, aller rencontrer, aller parler, aller toucher la misère humaine, se rendre proche, prendre l'odeur des brebis. Tellement fréquenter des brebis qu'on finit par sentir mauvais comme les brebis. Enfin, mauvais. Si ceux d'entre vous qui s'occupent de moutons ou de chèvres, on sait que ben, quand on s'en occupe, on prend leur odeur. D'accord. Et ben, dit pape François, c'est pareil. On doit aller se rapprocher des autres et sentir mauvais avec eux s'ils sentent mauvais, sentir bon s'ils sentent bon. En tout cas, on doit s'imprégner des autres. Accepter vraiment d'entrer en contact avec l'existence concrète des autres. L'existence concrète de l'autre. De connaître la force de la tendresse. Il y a des accents très très forts chez le pape. Ce contact d'aller vers l'autre. Se laisser toucher par la misère de l'autre. D'être habité sans cesse par cette misère qui est au fond l'aliment de notre prière. Et alors il finit beaucoup là-dessus. Hein. Une prière vraiment chrétienne, c'est une prière qui est habitée par la souffrance que l'on accueille en soi des autres. Même si on sait qu'on ne peut pas la changer complètement, loin de là. On la porte en soi dans la prière. Et on passe son temps. Alors il résume ça. C'est ainsi quand nous vivons ce qu'il appelle la mystique de nous approcher des autres. J'aime beaucoup cette expression. La mystique de nous approcher des autres. Qu'est-ce que ça veut dire, la mystique? Ça veut dire qu'on rencontre Jésus. Quand on va vers l'autre, c'est une rencontre de Jésus. Donc mystique, parce qu'on ne voit pas Jésus. Qu'est-ce que ça veut dire, mystique? Ça veut dire caché. Je rencontre Jésus de façon mystique dans le prochain, quand je vais aider le pauvre. Je rencontre Jésus, et donc c'est une mystique de s'approcher des autres. Vous voyez, la mystique, c'est pas simplement de s'enfermer en silence pendant 3 ou 4 heures par jour.
ça peut être une mystique qui se trompe complètement. La mystique, c'est de vouloir s'unir à Jésus, que l'on retrouve aussi dans les autres. Mystique, de s'approcher des autres afin de rechercher leur bien. Ainsi, nous dilatons notre être intérieur pour recevoir les plus beaux dons du Seigneur. Cette dilatation intérieure, parce qu'on va vers l'autre concret, l'autre de chair et de sang qui est mon voisin. C'est lui qui me fait connaître vraiment Jésus et non pas un Jésus que je reconstitue dans ma tête. Un Jésus idéaliste qui n'est pas le Jésus réel. Le pape François aussi, je ne l'ai pas dit, mais ça me touche moi comme théologien, a des passes très sévères sur ce qu'il appelle la maladie de l'idéalisme contre le réalisme. On se fait un Jésus idéal et on oublie le Jésus réel. L'idéal, c'est ce que nous construit notre esprit. L'idéalisme, c'est ce qu'on construit nous-mêmes, mais qui n'est pas le réel. Une des tentations modernes, c'est qu'on vit dans l'idéal et pas dans le réel. Le réel, c'est les gens qui m'entourent, qui sont là, à ma porte, ici et maintenant. Et c'est là qu'est Jésus. Alors que l'idéal, c'est mon Jésus idéal, de mon église idéale, de mon église parfaite, qui n'existe nulle part d'ailleurs, sauf dans ma tête. Et je vais tout faire pour protéger cette église qui n'existe pas, au lieu d'être dans l'église réelle qui existe là. Avec le curé qui m'est donné, même si je ne l'aime pas beaucoup, c'est mon curé, c'est mon pape, c'est mon évêque, c'est celui-là que j'aime. C'est le pauvre qui est là, c'est celui que je dois aimer. C'est le pauvre réel. Et vous voyez, c'est dans ce réalisme qu'on va avoir la vraie mystique. Rencontrer vraiment Jésus qui vient ici, maintenant, dans la chair de cette personne qui est à côté de moi. Mystique de nous approcher des autres. Pour partager la vie des gens, partager la vie. C'est très beau, c'est-à-dire on partage la vie. Et nous donner généreusement, nous devons reconnaître que chaque personne est digne de notre dévouement. Ce n'est ni pour son aspect physique, ni pour ses capacités, ni pour son langage, ni pour sa mentalité, ni pour sa sensibilité, mais c'est parce que Dieu l'a créé à son image et qu'il reflète quelque chose de sa gloire. Cette mystique de rejoindre l'autre tel qu'il est, parce que c'est là qu'on rejoint le vrai Jésus et le vrai Dieu, et la vérité de la miséricorde de Dieu qui se donne à nous. Voilà donc cet élément fondamental pour le pape François de la mystique d'une église qui veut vraiment se convertir au vrai Christ en allant vers l'autre et renouveler l'église par ce réalisme du contact avec celui qui m'est donné. Voilà les aspects fondamentaux. J'ai voulu vous résumer à la fois le diagnostic et puis les éléments après le diagnostic, c'est l'ordonnance. Ce qu'il faut mettre en pratique pour se guérir. Et évidemment, on ne peut que souhaiter que ce soit reçu. Et je terminerai en disant, c'est très important, je vous disais tout à l'heure que les papes se succèdent et ne se ressemblent pas, il est certain qu'il y a des papes qu'on préfère à d'autres. On est tous comme ça. De même qu'il y a des prêtres qu'on préfère à d'autres, il y a des évêques qu'on préfère à d'autres, c'est très bien, c'est légitime. Mais attention à ne jamais nous arrêter à ces préférences. Et je vois très bien que le pape François suscite chez certains certaines incompréhensions, certaines méfiances. Et oui, je l'entends souvent, le pape François, où est-ce qu'il nous mène? Où est-ce qu'il nous embarque? Qu'est-ce qu'il va faire? J'ai dit, d'accord, on peut très bien être nostalgique des papes précédents, mais le pape d'aujourd'hui que Dieu nous donne aujourd'hui, c'est le pape François. C'est celui qui nous donnait pour maintenant. Et donc si on commence par dire, oui, mais ce qu'il dit ne m'intéresse pas beaucoup, je vais me boucher les oreilles, eh bien ça veut dire qu'on n'aime pas vraiment le pape. On n'est pas vraiment soucieux d'être docile à ce que l'Esprit dit à l'Église à travers celui qui a été choisi pour être le pasteur de l'Église. Alors, on va aborder une période de turbulence avec le synode, c'est très important. Mais attention à ne pas trop vite fermer les écoutilles, à n'écouter qu'un parti. Je crois qu'il faut vraiment, le pape François nous dit, il faut apprendre à dialoguer, à écouter. Nous devons être attentifs, être dociles à ce qu'il nous dit, et accepter que le Saint-Esprit nous parle par lui avec cette certitude qu'il est le successeur de Pierre, qui va conduire l'Église pour un certain temps, dans une certaine direction, et qui rappelle des choses qui peut-être n'avaient pas été suffisamment rappelées par les prédécesseurs. Et même si lui-même ne rappelle pas des choses qui avaient déjà été dites. D'ailleurs, il le dit souvent, ne me demandez pas de répéter ce qu'ont dit mes prédécesseurs, ils l'ont très bien fait. Tout ce qu'ils ont dit est vrai. Moi, je veux dire d'autres choses qu'ils n'ont pas dites. Sans jamais contredire ce qu'ils ont dit. Mais je crois que c'est... Et c'est là que nous montrons que nous sommes vraiment catholiques, quand nous apprenons à écouter des papes qui se succèdent, en les acceptant tels qu'ils sont, non pas simplement d'un point de vue humain, parce que ça me plaît ou ça me plaît pas, mais parce que c'est le successeur de Pierre qui parle. Et qu'à travers lui, c'est Jésus qui conduit son Église. Et moi, je dis toujours, j'aime tous les papes. Je suis un peu historien. Je suis facile. Quand j'étudie Jean-Paul II, c'est le plus grand pape de l'Église. Quand j'étudie Benoît XVI, c'est le meilleur qu'on a eu. Et quand je lis le pape François, je me dis, il est vraiment génial, ce pape. Donc je crois qu'il faut vraiment être attentif, à bien écouter ce qu'il nous est dit, même si en apparence, ça ne suit pas exactement les mêmes chemins. En fait, c'est la même direction. Nous allons vers le même Christ au cœur de la même Église, dans la même foi, mais en étant attentif à écouter ce que le pape, à un moment donné, reçoit comme grâce
de nous donner comme point d'insistance. Et on doit être très attentif à ça pour bien être au cœur de l'Église. Et c'est notre fierté, vous le savez, plus que jamais d'être catholique. On a la chance, et je terminerai par là, d'avoir un pape, non pas le pape actuel, mais un pape qui est là pour nous donner, au moment voulu, comme un bon capitaine de navire. Il y a des capitaines qui sont très bons dans la tempête, d'autres qui sont très bons pour faire sortir du port, d'autres qui sont très bons dans les grands horizons de mer tranquille. Il y a des capitaines adaptés à chaque époque. Je pense qu'à chaque fois, le Saint-Esprit nous donne le pape qu'il faut au bon moment. Voilà, écoutez, il faut nous arrêter. Merci de votre patience et surtout, repartez, confortez. Dans le désir de nous laisser vraiment enseigner par le Christ à travers, entre autres, le successeur de Pierre. Voilà.

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2: Heureux êtes-vous quand les hommes vous haïssent et vous excluent, quand ils insultent et rejettent votre nom comme méprisable à cause du Fils de l'homme, car alors votre récompense est grande dans le ciel. Luc 6, 22 et 23.

Oui, bonsoir mes chers frères et sœurs, ici et partout. Ce soir, je voudrais parler du découragement. C'est toujours un danger de perdre le courage dans nos épreuves. Et chacun qui s'approche de Dieu est mis à l'épreuve. Et il est purifié pour s'approcher de Dieu. Et cette purification est une grâce, mais elle peut être douloureuse et obscure. Pour moi, un modèle de ce découragement sont les disciples d'Emmaüs. Parce que là, on voit que les disciples aussi, ils passent par une, disons, philosophiquement, déconstruction de leurs propres idées pieuses qu'ils avaient de Dieu et de leur propre vocation. C'était encore un peu trop humain, comme ils s'en pensaient, comme ils se sont imaginés le royaume de Dieu, le royaume messianique. Ils ont eu des difficultés à comprendre que le Messie va souffrir. Et que à la fin du cheminement terrestre de Jésus, il y avait eu une destruction finale qui a semblé être sans issue. Malgré que Jésus a parlé très clairement qu'il va être livré aux païens, que le Messie, le Fils de l'homme, va souffrir, mais qu'il le troisième jour, il va ressusciter. Et nous, maintenant, avec notre cheminement derrière le Seigneur, nous passons d'une manière spirituelle, mais réelle, par tous ces 3 jours de la passion du Christ. Nous faisons l'expérience dans la souffrance, dans l'épreuve du Vendredi Saint. Là, tout est obscur. Tu vois la destruction. Tout est mis en décombre. Tu n'as pas de succès. Tu meurs. Tu es malade. Tu souffres. Tu ne vois pas la nouvelle vie. Tout semble perdu et on ne connaît pas encore la porte qui va s'ouvrir. Et c'est là où il faut avoir une force de foi que la Sainte Vierge a tenu debout, de rester debout en face de la croix et de ne pas désespérer, mais pas non plus de se révolter contre les desseins de Dieu qui permet l'épreuve, qui permet la souffrance, qui permet une situation subjective, mais quelquefois aussi objective, qui semble de ne plus connaître une issue, qui semble totalement clos. Un huis clos, ça veut dire vraiment sans issue, c'est un petit enfer dans lequel on est vraiment emprisonné. Spirituellement, parce que tout est douloureux et tout semble sans espérance. Et c'est vraiment la fin des possibilités humaines. Mais, tu vois, là, où les possibilités humaines viennent à leur bout, ça veut dire à leur fin. Il n'y a plus les possibilités humaines. C'est tout, c'est terminé. Qu'est-ce que tu fais avec 2 poissons et 4 pains pour nourrir une foule? Qu'est-ce que tu fais en face
sépulcre de Lazare, qui est déjà en décomposition. Jésus vient 4 jours trop tard, mais il a permis cela parce qu'il a voulu donner encore une fois un grand signe qu'il est le maître de la vie, que Dieu a les possibilités, même là où humainement dit, il n'y a plus de possibilités. Lazare est mort, il pue, c'est fini, tu ne peux plus ouvrir le tombeau. Il n'a plus d'espérance. C'est un fait. Que veux-tu? Seulement pour décrire la fin des possibilités humaines. Et c'est là où commencent les possibilités de Dieu. C'est toujours comme ça. C'est là où commencent les possibilités de Dieu, parce qu'un monde de clé, pour Dieu, rien n'est impossible. Crois-tu, Marthe? Oui, je crois qu'il va être ressuscité à la fin des temps. Elle ne pense pas que Jésus va l'appeler du tombeau. Mais elle dit, même maintenant, je crois que tout est possible. Alors, c'est cette foi que nous devons activer quand nous sommes vraiment dans des difficultés où nous ne connaissons pas l'issue, la sortie. Et c'est cette foi forte que la Sainte Vierge n'a jamais perdue. Ça, c'est espérer contre toute espérance, mais ça veut dire espérer contre toute désespérance. Et ça, c'est le Vendredi Saint. Dieu n'intervient pas au moment. Il laisse mourir Lazare, il laisse mourir Jésus. Il est provoqué par les ennemis. Oui, descends de la croix. Alors, nous croirons. Tu as aidé à des autres, aide-toi-même maintenant. Et nous croirons. Et le croyant ne peut pas il ne peut pas se défendre. Il est mis à l'épreuve, il semble être abandonné et on se moque de lui, de sa foi. Et il ne peut pas se prouver au monde, donner la preuve que Dieu est avec lui, qu'il a eu raison avec sa foi, son espérance. Il ne peut pas se défendre. Il est vraiment faible. Il est anéanti d'une manière ou de l'autre. La croix est toujours quelque chose qui nous anéantit. Nous ne sommes pas au-dessus de la croix, nous sommes sous la croix et nous tombons aussi sous la croix. Nous ne sommes pas par la foi immunisés comme des surhommes, des êtres qui ne peuvent pas être blessés comme Siegfried, l'héros. Mais il avait aussi un tout petit lieu au dos où il était blessé, où on a pu le blesser, même le tuer. Alors, il n'y a pas cet héroïsme de cette manière-là. On reste tout sensible et la souffrance et la croix peuvent nous anéantir et nous porter jusqu'au bout et presque nous surpasser d'une manière et de l'autre. Ça, c'est le Vendredi Saint. Et après, c'est Samedi Saint. Jésus est mis au sépulcre. Tout est calme. L'ancien est détruit et passé. Le nouveau, tu ne vois pas. C'est aussi un état mystique.
entre la résurrection, entre la solution et la vie nouvelle, le chemin nouveau que Dieu va t'ouvrir et cette fin. On n'est pas à la maison en Dieu, on n'est pas à la maison en terre, on est vraiment entre ciel et terre, mais on est dans la paix, dans une calme surnaturelle. On est épuisé, on a donné le sang, mon enfant est mort, je l'ai enterré. Je suis calme, je suis dans la paix, mais aussi dans la douleur. Et j'attends que Dieu nous amène en avant. Et après, il y aura le troisième jour où tout change. Tout d'un coup, ça porte des fruits. Tout d'un coup, une porte s'ouvre. Avec des nouveaux dimensions aussi de fertilité et d'union avec Dieu, de consolation aussi. Alors, on passe par ces 3 jours et il faut toujours rester près d'elle pour arriver, pour ne pas perdre la foi. Et c'est une transformation qui se fait. Dans ces 3 phases, c'est une transformation. Notre idée trop humaine, notre désir trop humain, l'amour propre, l'attachement à soi-même, tout est purifié par ce cheminement et par l'expérience de la croix. Et maintenant, dans le livre de Jésus, Sirac 4, 15 à 19, je dois le traduire maladroitement parce que je ne parle pas bien français, mais je vous traduis le passage, ça m'a frappé. Là, Dieu parle, la sagesse parle, et Dieu dit, je vais à ses côtés inconnus. Maintenant, on voit

connu et je le mets à l'épreuve. Le fidèle, je le mets à l'épreuve. Je laisse venir sur lui des tentations, angoisses, des angoisses. Je permets que des angoisses l'envahissent. Pensez à Jésus au jardin des Oliviers. Quelles angoisses! Jusqu'à son cœur soit rempli de moi. Ça, c'est le but. Dieu ne joue pas avec nous. Dieu permet les souffrances, mais l'unique but de toutes ces épreuves, l'unique but est jusqu'à ce que son cœur soit totalement rempli de moi. Et ça, c'est une grande grâce. Ça, c'est le meilleur, le mieux qui peut nous arriver, d'être rempli de la présence de l'Esprit Saint, de la présence divine dans notre âme, dans nos rapports, dans notre vie. Et il dit aussi, vous recevrez la force d'en haut, quand l'Esprit Saint viendra. Alors, Jésus, Dieu, ne nous laisse jamais sans sa grâce, même surabondante. Il permet l'épreuve, mais pas sans son assistance. Il peut opérer dans le fond de notre âme. D'une manière, il peut porter un homme de l'intérieur comme nous ne pouvons pas le consoler de l'extérieur. C'est une action divine. Mais aussi les saints ont dû lutter aussi contre le découragement et la pusillanimité. Il y a eu des phases, Saint Paul l'écrit dans sa lettre, j'étais dans un état où j'ai presque voulu désespérer de la vie. Mais après est arrivé, je ne sais pas, c'était Timothée ou c'était Silas avec des bonnes nouvelles, et ça l'a élevé de nouveau. Mais il était vraiment très proche, presque à désespérer, Saint Paul. Le même qui dit, au milieu de toutes mes épreuves, je surabondonne des joies, des consolations que Dieu me donne. Tous les deux est possible. Mais la grâce peut être aussi obscure. Et surtout, la grâce obscure précède des grâces lumineuses très fortes. Parce que la grâce obscure nous prépare à recevoir les grâces lumineuses, transformantes, performatives, de vie nouvelle. Mais nous allons à travers ces trois jours, vendredi saint, samedi saint, dimanche de résurrection, et chaque jour a un caractère très particulier comme la souffrance est perçue et vécue. Et maintenant, je dis toujours aux hommes qui sont mis à l'épreuve et qui se communiquent à moi, le premier que je les enseigne, c'est de rester dans l'enfer, de ne pas vouloir trop vite échapper, sortir des difficultés, de ne pas vouloir trop vite une solution,
de Dieu.

miracle de Dieu de n'être pas impatient, de ne pas être impatient et de pas non plus se révolter comme moi je l'ai fait une fois. Je suis allé auprès de la croix dans ma chambre, il y a un crucifix, je fais comme ça. Je me suis effrayé de moi-même et là j'ai découvert que c'était le démon. Ça c'est le démon. Ça ce n'est pas l'Esprit Saint. Et là il s'est dévoilé l'influence du démon qui me pousse dans sa révolte. Le démon veut toujours me tirer, m'infecter de sa propre révolte contre Dieu. Alors, c'est toujours le danger dans la souffrance de se révolter, de défier Dieu. Au lieu de lui faire confiance. Alors, Saint Silouan, le Staretz, il a entendu ce mot intérieur. Pour sauver son âme, reste dans l'enfer, mais ne désespère pas. Ça m'a aidé beaucoup, beaucoup cette phrase. Reste dans l'enfer. Ma mère a toujours préparé des pommes de terre dans un réseau de fer vaporisé avec quelque chose là que la vapeur peut échapper. Et ce truc est chauffé, la pomme de terre, c'est moi la pauvre, la pomme de terre est là-dedans. Elle veut échapper cette fois, cet enfer. Elle ne veut pas rester là-dedans, elle ne veut pas souffrir, elle ne veut pas les difficultés, elle ne veut... Mais elle doit apprendre à être patient, abandonné à la main de Dieu, rester dans l'épreuve, mais ne pas désespérer, elle ne s'aperçoit pas que la pomme de terre se transforme. Elle devient souple. Après, tu peux la manger. Elle devient goûtable, si tu veux. Alors, c'est une transformation, une sanctification. Pour cela, c'est important de ne pas vouloir tout de suite échapper les difficultés, les épreuves, l'étroitesse de la vie quotidienne, du mariage, de ce problème, de ce conflit. Mais de faire confiance là-dedans. Le principe est, ce que je peux changer, je change. Moi, j'ai toujours des possibilités pour chercher une solution peut-être, ou bien c'est une maladie, je peux la soulager avec un traitement. Je peux ce que je peux, mais il y a toujours un reste saint, une reste sainte, que tu ne peux pas disposer, dont tu ne peux pas disposer, tu ne peux rien faire. C'est la providence, c'est Dieu qui est plus fort. Alors, ce que nous ne pouvons pas changer, nous devons porter. Supporter Dieu, supporter l'action divine, supporter les permissions de Dieu, tout ce que Dieu permet. Et prier que ta volonté se fasse. Je porte la croix, je reste sous la croix, mais je ne désespère pas. Je reste dans l'enfer, mais je te fais confiance. J'espère contre toute espérance ressentie. Ça, c'est la première chose que j'enseigne. Et de ne pas méfier Dieu parce que dans l'épreuve, on ne ressent pas la proximité de Dieu. On ne ressent pas l'amour de Dieu. Au contraire, on se ressent abandonné.
abandonné. Comme Jésus prie le psaume, Dieu, mon Dieu, pourquoi tu m'as abandonné? Ou le prophète prie, pourquoi tu n'écoutes pas, tu ne corresponds pas à mes alarmes et je crie, mais tu ne réponds rien. Alors, on prie, mais on ressent rien. Pas de réponse de Dieu. Ça, c'est le côté qu'on expérimente dans l'épreuve. Et là, Job prie, et ça, c'est le deuxième mot qui m'a toujours aidé beaucoup. Il prie, même si tu me tues, je te fais confiance. Même si tu me tues, j'ai confiance en toi. C'est Dieu, c'est Job qui s'adresse à Dieu. En réalité, ce n'est pas Dieu qui me tue, mais Dieu permet beaucoup de difficultés pour le bien, pour le salut du monde, pour la réalisation de ma vocation, pour la gloire qu'il veut me donner. Le Messie ne devait-il pas souffrir tout cela pour entrer de cette manière dans sa gloire éternelle? Et c'est la même chose, la même sagesse pour nous. Toi, ne dois-tu pas passer par toutes ces épreuves et ces souffrances pour entrer dans cette gloire que Dieu veut te donner? Alors, mais là, il faut avoir une foi surnaturelle, une espérance surnaturelle, un amour surnaturel, un amour de Dieu qui prie que ta volonté se fasse, une espérance qui ne se laisse pas vaincre, qui espère contre toutes tes espérances, même si Lazare pue déjà, tout est possible à Dieu, tout est possible. Et il l'a montré. Et une foi forte, même si c'est pour moi, comme si tu m'avais abandonné et livré à la mort, même si c'est pour moi, comme c'était toi qui me tues, parce que c'est toi qui permets tout cela, que les hommes me font, j'ai confiance en toi. Ça, c'est chaud. Et combien il est béni à la fin. Combien tout se tourne vers le mieux. Alors ces deux paroles restent dans l'enfer, mais ne désespère pas. Et même si tu me tues, j'ai confiance en toi. Ça, c'est très important. Et après, il y a cinq ou quatre vérités qu'il ne faut pas oublier. Quand on est dans l'épreuve, dans la souffrance, la première vérité qu'il ne faut pas oublier, c'est Dieu m'aime. Dieu m'aime. La deuxième, ça ne surpasse pas tes forces. Ça ne surpasse pas tes forces. Parce que Dieu ne met pas à l'épreuve outre de quelque chose qui surpasse mes forces. Troisièmement, ça va passer. Ce n'est jamais pour toujours. La souffrance a un certain caractère d'éternité parce que c'est existentiel et absolu dans ce moment. Ça semble une éternité. Ça semble une perte pour toujours, une destruction absolue le vendredi saint. Tout est détruit. Le Messie est mort. Il n'a pas eu de succès. Il était abandonné de tous les disciples. Il était dévalorisé en face du peuple saint comme un comme quelqu'un qui est blasphématoire. Il était condamné des hommes et aussi des autorités religieuses. Alors c'est absolu. Ça semble une éternité, c'est vraiment existentiel. Et malgré tout, c'est passé.
Il n'est pas resté dans cet état-là. Il était mis en tombeau, mais il est ressuscité. Et ça va aussi arriver avec toi, avec toutes tes épreuves. Alors, et le quatrième conseil que je donne, ce que tu peux changer, soulager, tu fais, mais ce que tu ne peux pas changer, tu dois porter avec espérance. Ces quatre vérités sont importantes dans l'épreuve. Dieu m'aime, ça ne surpasse pas mes forces, ça va passer, et ce que je ne peux pas soulager ou changer, je dois porter dans cette force que la foi m'inspire. Et puis, il y a des mesures aussi humaines qui soulagent l'âme souffrante. Saint Thomas d'Aquin donne 5 conseils pour soulager l'âme dans l'épreuve. Et ça m'a étonné parce qu'il donne des conseils très humain. D'abord, se permettre quelque chose qui me fait du bien et qui me donne un peu de joie, un peu d'espérance. Une jolie musique, quoi qu'il soit, de me soulager un peu dans ma dépression. Le deuxième, pleurer. Pleurer, c'est très important. Parce que les larmes soulagent l'âme. Se confier à un ami, c'est très important. De parler avec un homme de Dieu, une femme de Dieu, une bonne amie, de s'exprimer. Parce que quand on s'exprime, on enlève la pression. Et dans l'exprimer, il y a la pression de la souffrance qui est sur mon âme. Et quand je peux m'exprimer, ça me soulage toujours. Alors, se confier à un ami. Et contempler la vérité, c'est ce que nous faisons maintenant. Contempler la vérité de foi, contempler la passion du Christ, contempler les épreuves des saints, contempler l'enseignement des lettres des apôtres, des mystiques, contempler la vérité pour me motiver à réaliser la foi. Et se baigner et dormir, dit prendre une douche, changer les vêtements, et ça. Selon mon propre expérience, quand j'étais dans ma jeunesse, dans un état dépressif, bien souvent j'ai fait ça, j'ai pris une douche, c'est comme quelque chose de psychologique. Et j'ai changé les vêtements, j'ai pris une autre couleur. Ça m'a, paradoxalement, ça m'a aidé d'une manière. Et moi, j'ajoute encore courir. Faire un effort physique, comme par exemple courir, sportif, aller dans la nature, courir, parce que dans ce mouvement, on court, c'est une agressivité contre toutes les forces qui me tirent en bas. Je me surmonte, je cours, je surmonte des obstacles physiques, je cours, et je me fatigue physiquement, c'est très bon pour le psychique. Dans la dépression, c'est très efficace. Parce qu'aussi, quand on a un effort physique, il y a le dopamine qui est libéré et qui aide. Parce que nous sommes âme et corps. Ça veut dire que nous sommes psychiques, nous sommes affectifs, nous ne sommes pas des esprits purs comme les anges. Alors la souffrance a aussi un effet sur notre affectivité, sur notre psychique, et même ça peut paralyser le corps. On est comme paralysé et on perd toute initiative, on devient vraiment dépressif.
On ne veut plus se lever du lit, on veut seulement rester au lit. Alors il faut une agressivité de sortir du lit et de faire un peu du sport si tu veux. Mais ça, c'est vraiment un médicament. C'est vraiment un médicament. Et c'est aussi comme un certain optimisme qui est là-dedans, une force de résistance. Et les saints du désert, ils sont aussi pris un mot de l'Écriture et ils ont répété ce mot de l'Écriture pour vaincre le démon qui les a attaqués, mais aussi l'état spirituel et psychique pour le soulager. Par exemple, dans un psaume, le prophète dit « Pourquoi tu es tellement inquiet, mon âme? Fais confiance en Dieu et tu verras qu'il va te sauver. » Alors, avec ces mots, il se sent pas laissé se traîner, s'abandonner aux mauvaises chaînes de pensées et d'émotions qui me découragent totalement, parce que le démon, il me donne toujours des chaînes qui me tirent vraiment vers la désespérance, dans la dépressivité. Alors je dois donner un contrepoids avec des pensées lumineuses, que je me dis, tout est possible pour Dieu. Par exemple, tout est possible à celui qui croit. Je dois répéter la parole de Dieu dans mon cœur pour me pousser à la confiance dans une situation où ça semble mes possibilités sont à la fin. Je ne sais plus. Une fois, j'étais dans la salle de bain comme Père Abbé, j'étais le dos vers le mur, j'étais totalement à plat et j'ai dit à Jésus, écoute Seigneur, moi je ne sais plus rien. Je suis à la fin de mes possibles. Je ne connais plus d'issue de sortie. Et là, il m'a inspiré. Dans ce moment-là, il m'a donné la solution, par exemple. Alors, les mots de l'Écriture, par exemple, l'esprit vivifie, la chair ne sert à rien. Ouh. Il y a beaucoup des mots inspirés de l'Esprit Saint, et avec ces mots de l'Écriture, je peux combattre et résister le démon qui m'attaque, qui veut m'obscurcir et veut me pousser à la désespérance. Comme ça, nous devons lutter, et naturellement avec les invocations brefs, pas toujours avec des longues prières, mais des invocations brefs, mais très fortes. Par exemple, « Oh Dieu, viens à mon aide. » Même en faisant la croix, quelquefois, je fais la croix dans des tentations. Donc, quand je ressens des tentations, et si je fais la croix et je crie vers Jésus, « Seigneur, viens en mon aide. » Ou « Jésus, aide-moi. » Ou « Sainte Vierge, sauve-moi de cette tentation. » Tu fais une croix, les démons, ils n'aiment pas cela. Ils doivent se retirer. Comme ça, on peut vaincre. Alors, ça, c'est un peu ce que j'ai dû apprendre dans toutes mes épreuves. Et Saint-Charles de Foucault dit, la foi ne craint rien. Tous les cheveux sont comptés. Et ce que Dieu veut va toujours aboutir au bien de ses enfants. Tout ce qui t'arrive doit servir ton salut. Et pour cela, soit qu'il t'arrive souffrance,
santé, maladie, vie ou mort, la foi se contente. Et la foi ne craint rien. Charles de Foucault. Merci.

0: Oui, j'ai de la valeur aux yeux du Seigneur. C'est mon Dieu qui est ma force. Isaïe 49, 5. 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

Je me suis fatigué pour rien. C'est pour le néant, c'est en pure perte que j'ai usé mes forces. Voilà, Siméon, lisant ce passage chez lui du prophète Isaïe, soupirant en lui-même. Quand ton serviteur pourra-t-il s'en aller en paix selon ta parole? Quand pourrai-je voir ton salut? Quand Israël sera-t-il sauvé? Et pourtant, mon droit subsistait auprès du Seigneur, ma récompense auprès de mon Dieu, continue le prophète. Courage, Siméon, se dit-il, poursuis ta lecture. Il viendra le Seigneur, il te l'a promis. Ton Messie viendra. Et l'humble vieillard de se pencher de nouveau sur son rouleau. C'est trop peu que tu sois mon serviteur pour relever les tribus de Jacob, ramener les rescapés d'Israël. Je fais de toi la lumière des nations pour que mon salut parvienne jusqu'aux extrémités de la terre. C'est là dans son cœur que Siméon sent, par l'appel pressant et heureux que vient le serviteur de Dieu, celui qui a été façonné dès le sein de sa mère pour ramener Jacob, pour rassembler Israël. Aussi vite qu'il le peut, il se rend au temple et son regard scrute l'assemblée. Peut-être voit-il ceux qui se présentent, des riches familles, apportant dans des habits luxueux et avec ostentation les meilleurs taureaux pour le sacrifice. Mais il sait que le serviteur du Seigneur ne sera pas reconnu. Il connaît l'humilité du Seigneur et c'est peut-être là qu'il aperçoit cette famille que l'on a fait patienter avec les autres, avec ces pauvres qui n'apportent que deux petites colombes pour le rachat de leur premier-né. Peut-être qu'au moment de leur passage, de la présentation de cet enfant qui sera donné au Seigneur, un lévite s'avance et proclame dans le temple « Voici mon serviteur que je soutiens, mon élu qui a toute ma faveur. J'ai fait reposer sur lui mon esprit. Aux nations, il proclamera le droit. » La parole frappe le cœur du vieillard. C'est lui. C'est bien cet enfant. C'est le Messie. C'est le serviteur. Mes yeux ont vu le salut. Mes yeux ont vu le salut, dit-il en prenant l'enfant dans ses bras. Cet enfant, il vient comme un racheté, mais c'est lui qui nous rachète. Nous avons été épargnés de la mort par Dieu en Égypte, et voilà que celui qui nous sauve du voile de la mort qui couvre toute la terre s'est fait l'un de nous. Il est notre salut, oui, la gloire d'Israël, celui qui apportera la lumière de la vie à toutes les nations. Il s'est fait en tout semblable à nous, nous ses frères. Il sera le grand prêtre miséricordieux. Il intercédera en notre faveur, car il connaîtra tout de notre existence et il enlèvera notre péché, lui qui est sans péché. Il nous apprendra à vivre de nouveau. Il prend chair et sang et nous rendra libres de l'esclavage du diable, de la peur et de la mort. Oui, maintenant tu peux laisser ton serviteur s'en aller. Béni sois-tu, Seigneur, je ne me suis pas fatigué en vain. Et béni soyez-vous aussi, vous ses parents, continue Siméon, de nous apporter le Sauveur du monde. Mais n'oubliez pas, vous qui vous réjouissez, les prophètes l'ont annoncé, il sera un signe de contradiction et provoquera la chute et le relèvement en Israël. Il portera nos péchés. Ses blessures nous apporteront la guérison. Il se dépouillera lui-même jusqu'à la mort et sera compté avec les pécheurs alors qu'il portera le péché des multitudes et qu'il intercédera pour les pécheurs. Et toi, Marie, sa mère, à cause de cela, ton cœur sera transpercé d'un glaive. Car ton cœur sera uni au premier-né que l'on pleurera, celui qui sera transpercé, ce fils unique, et qui nous fera nous frapper la poitrine. Nous en recevrons, comme l'annonçait le prophète Zacharie, un esprit de grâce et de supplication qui nous fera tous regarder, enfin,
Israël et tous les peuples de la terre, ensemble, les yeux lavés vers notre unique Seigneur. Chers frères et sœurs, sans doute bien imparfaitement avons-nous pu revivre cet épisode de la présentation du Christ au Temple. Peut-être, comme Siméon, portons-nous le poids de l'attente trop longue. Peut-être, comme la Vierge Marie et Saint Joseph, sommes-nous venus vivre un événement heureux avec notre communauté et acceptons-nous d'être emportés par ce que Dieu vient accomplir de nouveau dans nos vies. Peut-être prenons-nous conscience davantage par les cierges que nous avons reçus au début de notre célébration que nous sommes lumière pour éclairer les nations. Lumière avec notre lumière, le Christ. Prenons-nous conscience que le baptême qui nous a consacrés au Seigneur, quand nous-mêmes ou nos parrains, marraines, avons reçu une lumière au cierge pascal, prenons-nous conscience que notre baptême doit nous faire entrer dans les sentiments mêmes du Christ. Car pour Dieu, pour le Fils de Dieu, c'est une joie, oui, une joie de se consacrer à nous, de se faire semblable à nous en tout sauf le péché, de nous élever à lui en s'abaissant jusqu'à nous. Le Christ vivra la joie et l'angoisse tout au long de sa vie, devant sa mort et avec sa résurrection. Marie et Joseph vivront la joie et l'angoisse de la vie, la mort et la résurrection de leur enfant chéri. Et ne nous y trompons pas, nous vivrons nous aussi la joie et l'angoisse devant notre vie, notre mort et notre résurrection. Mais le Christ a vécu jusqu'au bout l'épreuve de sa passion pour porter secours à ceux qui subissent une épreuve. Et il est désormais dans la gloire, gloire du souverain consolateur, gloire de Dieu, de celui qui nous console pour l'éternité. Nul ne console à moins d'avoir souffert, nul ne témoigne s'il ne vit la parole, où l'homme gagne sa joie quand il se perd. Chantons-nous de temps en temps, aux premières vêpres de nos saints pasteurs, des bergers de Dieu, de ceux qui ont ressemblé à l'unique berger, le Christ. Oui, l'homme gagne sa joie quand il se perd. Notre vie est consacrée à Dieu, et elle est pour cela consacrée avec le Christ à notre monde qui souffre et qui attend sa consolation. Oui, il y a plus de joie à donner qu'à recevoir. Oui, il existe une richesse, un royaume invisible, le royaume des pauvres de cœur, invisible à notre monde car il passe par la croix, par l'amour jusqu'au bout, l'amour qui se donne et se redonne sans se reprendre, mais en se redonnant sans cesse. Que Dieu nous donne cet amour, il soit notre trésor à tous, surtout à ceux qui ont tout quitté, les consacrés, ceux qui ont tout quitté dès ici-bas pour suivre leur Seigneur, jusque dans sa passion et sa résurrection, afin que là où est notre trésor, là aussi soit notre cœur. Fais-nous voir, Seigneur, ton salut. Amen.

Père, Seigneur du ciel et de la terre, je proclame ta louange. Ce que tu as caché aux sages et aux savants, tu l'as révélé aux tout petits. Luc 10, 21.

Voilà, alors on m'a demandé de vous parler de la manière de prêcher aujourd'hui. Eh bien, je pense que je ne vais pas parler du tout de ce que vous vous attendez sans doute. C'est un peu exprès, c'est pas la provocation, c'est simplement parce que c'est ce que j'ai constaté. On peut effectivement parler en chair à nos fidèles, mais nos fidèles sont de moins en moins nombreux. Donc je pense qu'aujourd'hui, il faut parler quand même à tout le monde. Et je vais partir un peu comme le faisait saint Paul, c'est-à-dire des rencontres que j'ai faites. Des rencontres que j'ai faites depuis un an ou un peu plus, même pour certaines fois. Et qu'est-ce que disent les gens aujourd'hui sur tout cela? Comment rejoindre les gens? Comment leur donner une espérance? Puisque c'est de ça dont il s'agit. Et pas seulement nos fidèles. C'est vrai que nos fidèles ont besoin d'entendre parler du paradis, de l'enfer et du purgatoire. On a entendu ce matin. On n'en parle plus beaucoup. Donc il serait temps, et même sans doute si on les interrogeait sur cette question, nous entendrions quelque chose d'approximatif. Mais bon, nous n'allons pas interroger nos fidèles, mais plus globalement nos contemporains. Aujourd'hui, qu'est-ce qu'ils entendent? Qu'est-ce qu'ils sont capables de recevoir? Saint Paul, quand il prêchait aux gens qu'il rencontrait. Mais c'est un petit peu ce que je vais essayer de faire avec vous aujourd'hui, à partir des expériences que j'ai faites, pour voir après, d'abord, je vais, pour voir un petit peu comment ce qui remonte de ce que l'on entend ici ou là. Je ne parlerai pas des émissions de radio, je parlerai des gens, vraiment des gens rencontrés. Tout d'abord, à partir de l'espérance. Après, je parlerai de la foi et peut-être de la charité. Mais à partir de l'espérance. Donc, au mois d'avril et mai, l'année dernière, je suis allé au village de François. Le village de François, c'est une ancienne abbaye où aujourd'hui on reçoit des gens qui sont dans les difficultés, dans la vulnérabilité. Il y a des personnes handicapées, des personnes qui sortent de la rue, des prostituées qui veulent s'en sortir et aussi des personnes âgées. Et donc tout ce petit monde vit ensemble et j'ai été là pendant 2 mois parce que la maison démarrait. Elle n'était pas tout à fait démarrée d'ailleurs, mais elle commençait à démarrer. Et un jour, une dame passe et elle voulait rencontrer quelqu'un, elle voulait parler à quelqu'un absolument. Donc, eh bien, j'ai reçu cette dame, bien sûr, et je l'ai entendue. Et voilà ce qu'elle m'a dit. Elle m'a regardé. C'est une femme de 50 ans, visiblement bien mise, bien sûr, elle, tout à fait cultivée, visiblement. Et me dit, mais je suis dévastée. Elle venait de perdre un garçon de 18 ans. Et elle me dit, mais quel est mon karma pour qu'il m'arrive une chose pareille? Alors évidemment, vous imaginez, prêcher les fins dernières. Je ne pouvais pas citer le cardinal Ratzinger ni Urs von Balthasar. Il fallait que je trouve autre chose. Donc, eh bien, je l'ai accompagnée sur son karma. C'est-à-dire, non pas pour valider le karma, mais pour voir avec elle ce que ça signifiait, qu'est-ce que ça veut dire la samsara, la roue éternelle des destins, etc. On n'a pas été plus loin parce que visiblement elle ne connaissait pas le bouddhisme, le hinayana, le mahayana, le grand véhicule, le petit véhicule. Non, c'était vraiment quelle était ma vie d'avant pour qu'il m'arrive un malheur aussi épouvantable. Et donc j'ai fait tout un chemin avec elle jusqu'à lui poser la question fondamentale. Et ça m'est venu sans doute par l'Esprit Saint. Mais madame, la seule chose qui compte, c'est est-ce que vous pensez que vous reverrez votre fils un jour? Ah. Là, il ne s'agit plus de savoir ce la vie qu'on avait avant pour qu'on ait mérité une chose pareille. Non, il s'agissait de est-ce que la seule question importante, c'est est-ce que vous pensez que vous reverrez votre fils un jour? Ah là, évidemment, elle a commencé à m'écouter. Donc, j'ai pu commencer à parler effectivement de notre espérance et de ce que nous croyons par rapport à ceux qui sont partis et ceux que nous avons aimés. Et puis, au fur et à mesure de la conversation, j'ai posé une deuxième question. Est-ce que vous pensez, madame, que aujourd'hui, maintenant, vous pouvez lui parler? Évidemment, ça ouvre une toute autre perspective que la samsara. C'est la communion des saints, bien entendu, et j'ai parlé de la communion des saints. Et cette dame, après 2 heures, est partie avec un évangile, et bien voilà, une Française, tout à fait cultivée, tout à fait instruite, qui n'avait pas ouvert un évangile de sa vie. Et c'est cela. C'est à cela que nous allons être affrontés. Nous pouvons toujours essayer de parler à nos fidèles, les quelques-uns qui veulent bien rester, parce que c'est pas aussi extraordinaire que cela. Même à Paris, je sais qu'il y a 2 prêtres de Paris ici, au moins, donc je vais faire attention à ce que je dis. Trois! Vous n'avez pas vu Luc? Bonjour Luc. Ben oui, parce que on a l'impression, il y a plein de monde dans nos églises, donc on est content, on a l'impression que ça marche bien chez nous, c'est autre chose que la province, tu parles. Il y a 100 000 pratiquants le dimanche, et il y a 2 200 000 habitants.
Vous voyez le déficit, hein? Alors on est content parce qu'il y a plein de monde, on a du fric et tout, enfin ça va bien quoi. Mais en fait, c'est une illusion, c'est une illusion. Qu'est-ce qu'on va faire pour aller toucher les 2 100 000 qui restent? C'est quand même cela la question, ça a toujours été ma question. Il ne suffit pas simplement de catéchiser ceux qui veulent bien encore venir jusqu'à chez nous, mais c'est comment on va pouvoir parler aux gens d'aujourd'hui. Et je pense que c'est cela. Et vous voyez, à partir de cette question, hélas, qui nous touche tous un jour ou l'autre, c'est-à-dire de la mort d'un proche, de quelqu'un que l'on aime. Et c'est pour ça que je crois qu'il faut vraiment qu'on prenne soin de la pastorale et funérailles. Bien souvent, on déserte, ça nous ennuie, etc. Et c'est vrai que quand j'étais, avant que je sois prêtre, quand j'assistais à des obsèques, je plaignais le prêtre. Hein, je disais, oh, le pauvre vieux, il est tout seul, là, ils sont là comme des bouts de bois, c'est atroce, il est tout seul à chanter. Je disais, le pauvre vieux. Et puis, quand ça a été moi qui me suis trouvé là, chanter tout seul, j'ai trouvé ça formidable. Comme quoi, finalement, hein, voyez, la grâce, ça existe. Et donc. Voilà. Et comment faire pour les rejoindre? Vous savez qu'autrefois, le parcours funéraire nous appartenait complètement. Et puis, depuis quelques lois du XXe siècle, eh bien, le parcours funéraire ne nous appartient plus. Ce qui nous reste, c'est vraiment la portion congrue, c'est-à-dire très peu de choses, en fait. C'est-à-dire le moment des obsèques, où quelquefois la messe n'est même pas présente. Et ce moment, plus il est réduit, j'ai remarqué, et plus on cherche à le faire sauter. Oh ben les exemples sont nombreux. Pendant le Covid, par exemple, alors qu'on avait encore le droit d'accueillir des défunts dans nos églises à 30 personnes, eh bien, je me suis rendu compte que sur Paris, les obsèques, les pompes funèbres de la ville de Paris, eh bien, s'étaient octroyé le droit simplement de s'arrêter devant les églises, 2 minutes, montre en main, sans descendre le cadavre, évidemment, et de continuer. Sachant cela, évidemment, comme j'avais le numéro personnel de Madame Hidalgo, je me suis empressé de lui téléphoner. Ça m'a fait encore une amie de plus. Mais c'est formidable parce qu'en fait, on a beaucoup de chance. Hein. Il faut aimer ses ennemis. Et comme j'en ai de plus en plus, ça me fait beaucoup de gens à aimer. Et donc, j'en rends grâce. Enfin bref, donc j'ai dit à Madame Hidalgo, ça, c'est juste pas possible. C'est juste impossible. Et ça s'est arrangé. Elle m'a dit, non, mais Monseigneur, c'est une erreur, évidemment. J'avais corrigé cela. Et donc, on a pu. Mais vous voyez, ce que je vois bien et ce que je pressens, c'est que nous sommes la partie fragile. Entre le matin, alors maintenant on n'a plus besoin de brassards des policiers hein, pour les obsèques, mais et les cimetières qui ferment à 5 heures, eh ben, nous, on est le maillon faible et on cherche à nous faire sauter. Comment reprendre la main sur cette question-là? Parce que le moment de la mort, c'est un moment crucial. Ça pose forcément des questions à tout le monde, et en particulier à ceux qui ont perdu un défunt cher. Qu'est-ce qu'on leur dit? Parce que souvent, effectivement, dans nos obsèques, où, bon, on laisse parler les gens, et c'est important que les gens puissent s'exprimer, expriment leurs émotions, leurs souvenirs. Mais enfin, nous, on a autre chose à dire. On n'a pas seulement à se pencher sur le passé, sur le karma ou sur je sais pas quoi, ou sur la mémoire de ce que nous avons vécu ensemble, qui peut être magnifique en effet, mais qui ne suffit pas de consoler les gens. Est-ce que cette personne qui est devant moi dans son cercueil, elle a un avenir, oui ou non? C'est la seule question qui est intéressante. Le reste n'a aucun intérêt. On s'en fout, il est mort. Alors, bien sûr, on va dire tout ce qu'on a à dire, et c'est important. Mais ceci dit, est-ce qu'il a un avenir, oui ou non? Et je pense que là, nous avons quelque chose à dire. Et il ne faut pas rater cela. On peut dire plein de choses sur le bien de la personne, bien sûr, et je crois qu'il faut le dire. Il faut avoir beaucoup de délicatesse envers les proches. D'ailleurs, entre parenthèses, je crois que, enfin, c'est pas votre cas, bien entendu, mais j'ai vu à plusieurs reprises la manière dont on accueille pour les gens qui viennent. Alors, oh, je le cite souvent parce que je l'ai vu quelques fois. Vous savez, un monsieur vient de perdre sa femme. Alors, c'est vrai qu'il met pas beaucoup les pieds à l'église, c'est vrai. Mais il vient à l'accueil, il tombe sur une dame gentille. C'est vrai, elle est gentille. Hein. Mais la première chose qu'elle fait, elle prend un papier et puis elle note son nom. Ah bah attendez, je vais voir, etc. Mais non, ce n'est pas ce qu'il faut faire. Ça, c'est ce que font les pompes funèbres. Nous, ce que nous avons à faire, c'est Monsieur, vous avez perdu votre épouse. C'est triste, monsieur. Parlez-moi d'elle. Et puis une fois qu'il a dit, justement, il a exprimé son émotion, eh bien là, on peut peut-être lui proposer, est-ce que vous voulez qu'on fasse une prière pour elle? Et je crois que c'est là notre valeur ajoutée, si j'ose dire, parce que s'il vient faire une prière avec nous, il voit qu'il peut parler pour elle, qu'il peut demander quelque chose pour elle, qu'il peut encore faire quelque chose pour elle. Sinon, on ne peut plus rien faire.
Et je pense qu'il est important que nous reprenions la main, et alors ça peut être en allant au cimetière, ça peut être en accompagnant les gens, mais vous voyez, entre l'accueil et le suivi, je pense que si on pouvait élargir le parcours funéraire, ce serait quelque chose d'important, parce que si on reste à la portion congrue, ça va sauter tout simplement. Et ça sautera de plus en plus. Et ça saute déjà. J'avais essayé, mais c'est un échec, à Paris, d'élargir le compas en accord avec certaines pompes funèbres, c'est-à-dire d'accueillir le corps le soir pour le lendemain, de façon à pouvoir organiser le soir des veillées de prière. Autrefois, on faisait ça dans les familles, vous savez, on faisait des veillées de prière, on accompagnait les gens, on recevait les gens, on les accompagnait dans la prière. Là, ça aurait pu, si on a une chapelle ardente, de mettre le cercueil et s'arranger quelquefois les pompes funèbres. Donc ça s'est fait quelquefois, mais en fait, ça n'a pas marché. Mais vous voyez, ce que je veux dire, c'est que là, à ce moment-là, par rapport à cette question de la mort, nous avons une parole d'espérance. Et c'est vraiment là-dessus que je voulais parler, parce que il faut bien que ces gens comprennent que la vie n'est pas une impasse. Si Jésus nous a dit « Je suis le chemin, la vérité et la vie », donc Saint Jean 14, 6, « Je suis le chemin, la vérité et la vie », ça veut dire que la vie n'est pas une impasse, c'est un chemin. C'est un chemin, et la plupart des gens pensent aujourd'hui que la vie est une impasse. Et c'est terrible de penser que la vie est une impasse, parce que si la vie est une impasse, mais elle n'a plus de sens du tout. Et nous avons quelque chose à dire, je crois. Et donc, notre foi, mais la question, donc, je reviens à la question essentielle qui est à poser, c'est où est-il maintenant? Est-ce qu'il est heureux? Est-ce que je le reverrai un jour? Et notre foi permet de répondre à ces questions, même lorsque les gens n'osent plus les poser. Et je crois, donc, la foi conduit à l'espérance. Et je crois aussi, vous voyez que, donc, je parle souvent des fins de vie parce que, on me demande d'en parler. Les fins de vie, c'est un moment très important, c'est un moment extrêmement intense où il peut se produire des réconciliations, des mots qu'on ne s'est jamais dit, des mots d'affection, de tendresse et d'amour qu'on ne s'est jamais dit. Mais je crois aussi que dans notre foi, on peut dire aux gens qu'ils peuvent encore faire un chemin de réconciliation et de communion toujours possible en dépassant les regrets. Combien de gens j'ai vu, alors dans le Covid c'était évident, mais bien en dehors même du Covid, les gens dire « mais j'ai pas eu le temps de lui dire, j'ai pas pu lui dire que je l'aimais » ou bien je devais lui demander pardon, j'ai pas demandé pardon. Eh bien, justement, dans cette communion des saints, nous pouvons les accompagner pour le faire. Et ça, je pense que par rapport aux gens, nos fidèles, mais pas seulement nos fidèles, en général, les gens en général qui s'adressent encore à nous, même s'ils n'ont plus vraiment la foi, mais est-ce qu'on peut dire qui a la foi ou qui ne l'a pas, je ne sais pas. Mais en tous les cas, on peut leur dire cela, et je crois que c'est important. Après, je vais parler toujours des signes d'espérance. Alors, je vais changer complètement de sujet. Il y a des sujets d'actualité, des sujets à la mode, des sujets qui intriguent les gens, mais vraiment qui les intriguent. Et parmi les choses qui les intriguent, c'est la fameuse histoire des near-death experiences, c'est-à-dire des expériences aux frontières de la mort. Alors, ça peut paraître folklorique, n'empêche que moi, je m'y suis intéressé, par hasard, c'est encore le hasard d'une rencontre, toujours. C'est une fois une patiente, en 1980, elle venait du Canada, avec un bel accent canadien, et puis cette dame me dit « Mais vous savez, docteur, moi, j'ai pas peur de la mort. » Bon, encore, enfin, des gens qui disent ça, quand ils sont vivants, c'est facile. Bon, elle avait quand même frôlé la mort et m'explique ce qu'elle avait vécu. J'avais jamais entendu parler de ça, donc de ces fameuses expériences aux frontières de la mort. Elle m'a dit, j'étais pas du tout croyante et maintenant vraiment je suis croyante, etc. Ah bon, j'ai dit, moi c'est ça, c'est bien déjà. Et donc elle me raconte tout cela. Voilà, très bien, elle m'explique. Vous savez, je vais pas rentrer dans les détails des near-death experiences, mais en fait une expérience fondamentale d'une rencontre avec cet être lumineux qu'elle a pu nommer le Christ. Très bien. Bon, 6 mois après, elle m'appelle. J'arrive, douleur dans la poitrine, etc. Je lui fais un électrocardiogramme, infarctus massif. Donc, je lui dis, écoutez, j'appelle tout de suite le SAMU. Elle me dit non. Je dis, attendez, madame, c'est une question de vie ou de mort. Docteur, je vous ai dit que je n'avais pas peur de la mort. Ah, j'ai vu que ce n'était pas du cinéma. Et je dis, je ne veux pas retomber dans les mains du cow-boy du SAMU. C'est son expression, je ne me permettrai pas de dire ça. Ah bon, très bien.
Enfin, j'ai fait ce que j'ai pu et s'en est sorti, mais j'ai vu là que c'était pas du cinéma, qu'il y avait vraiment quelque chose qui s'était passé chez cette femme. Et donc, j'ai commencé à étudier ça, voir exactement quelle était la réalité de cela et voir comment ça pouvait s'articuler avec notre foi. Et c'est comme cela qu'en 2001, puisqu'on a parlé effectivement de parler à nos fidèles du paradis, de l'enfer, du purgatoire, je me dis, il faut que je parle à mes fidèles de l'enfer, du paradis et du purgatoire, bien sûr. Mais si je fais ça tout à trac, ça ne va pas marcher terrible. Donc, j'ai fait 4 conférences et la première, c'était la Near Death Experience. C'était blindé. Il y avait du monde partout. Et au moins la moitié ou les 3/4 ne mettaient pas les pieds à l'église. Donc, voilà, c'est peut-être un artifice. Mais ceci dit, il faut se servir de tout ce que le bon Dieu nous donne pour pouvoir parler aux gens. Alors, j'ai parlé donc des Near Death Experience, mais les 3 séances suivantes, une consacrée au paradis, l'autre à l'enfer, et la dernière au purgatoire, et bien les gens sont restés. Seraient-ils restés autrement? Je n'en sais rien, mais en tous les cas, c'est aussi, voyez, à partir des questions que les gens se posent. Parce que c'est cela, parce que si vous répondez à des questions que les gens ne se posent pas, c'est sûr qu'ils ne vous écoutent pas. Mais en revanche, si ces questions-là nous sont posées, elles nous sont posées, vraiment, je peux vous dire. Et qu'est-ce que vous en pensez, Père, de ces choses-là, etc. Qu'est-ce que nous sommes capables de répondre? Et je pense que, voilà, c'est important de partir de cela. Alors, à partir de cela, il y a un travail rationnel, oui, qui peut être assez compliqué. Vous savez que sur les dernières expériences, il y a beaucoup de choses qui nous obligent d'ailleurs à réfléchir à ce qu'on a vu tout à l'heure, entre le mince, l'animal, etc., l'esprit, la conscience, etc. Et ça nous oblige à réfléchir. Et donc, qu'est-ce qu'on peut dire aux gens par rapport à cela? Qu'est-ce qui se passe au juste? La plupart des gens ne sont pas seulement ils sont en mort clinique, ils ne sont pas en mort biologique. Alors la différence de la mort clinique et la mort biologique que nous avons juste abordé ce matin sans l'approfondir, la mort clinique, c'est simplement le constat de l'arrêt cérébral, de l'arrêt cardiaque, etc. La mort biologique, c'est l'irréversibilité. Quand vous avez un arrêt cardiaque, il y a possibilité de réanimation. Entre la mort clinique et la mort biologique, il y a la réanimation. Après la mort biologique, c'est fini parce que c'est l'irréversibilité et le signe en est la décomposition du corps. Ce qui veut dire d'ailleurs pour nous, entre parenthèses, que Lazare, comme il sentait déjà, il ne s'agit pas d'une réanimation, il s'agit bien d'une résurrection. Bref, enfin, je m'égare un peu, mais l'important quand même, c'est qu'est-ce qu'elles nous disent. Alors, d'après les neurologues, j'ai été voir un peu, Stanislas Dehaene, ils sont embêtés parce qu'il n'y a pas de lieu de la conscience dans le cerveau. Vous savez, on arrive à définir le cerveau exactement, on arrive à savoir ce qui se passe là, dans la mémoire, le système limbique, enfin je vous épargne toutes ces choses. Mais ils sont très embêtés parce qu'il n'y a pas le lieu de l'âme. Vous savez, comment il s'appelle, Charcot, je crois. Non, c'est pas Charcot, c'est un autre neurologue du 19e siècle qui disait « Sous mon scalpel, j'ai pas trouvé d'âme ». C'est peut-être pour ça d'ailleurs qu'en 1970, entre parenthèses, on a entendu tout à l'heure qu'on ne parlait plus d'âme, parce que comme il ne l'a pas trouvé sous son scalpel, donc... Mais alors, l'âme, la conscience, l'esprit, c'est très compliqué, j'y reviendrai peut-être tout à l'heure, mais pour l'instant, je ne parle que de cela. Et cette conscience, ça, c'est quand même quelque chose d'à peu près concret, il n'y a aucun lieu dans le cerveau qui me permet de définir la conscience. Et pour ça, le neurologue Stanislas Dehaene parle d'espace neuronal global, qui signifie que la conscience correspond à une diffusion globale de l'information dans le cortex. Ça donne pas beaucoup de renseignements, mais bon, ça veut dire simplement que la conscience ne dépend pas d'un organe particulier, mais de l'ensemble du fonctionnement du cortex. Après, Marc Jeannerot, plus proche de vous puisqu'il est un neurologue lyonnais, dit que la pensée et conscience sont deux activités disjointes. Ah ! Et ce qui est intéressant, c'est qu'il y en a un autre qui s'appelle Eben Alexander, qui était un rationaliste qui niait absolument les NDE. Il se trouve que cet homme a fait, il était persuadé que la conscience n'était rien d'autre qu'un programme informatique très complexe. Il a fait une expérience personnelle de NDE, une colossale. C'est-à-dire que c'est, et il a repris toutes les explications scientifiques avancées pour l'expliciter sans trouver de réponse satisfaisante. Et maintenant, il affirme, et je le cite, rien dans la physique du monde matériel, et notamment les structures complexes du cerveau, ne livre la moindre clé pour éclairer les mécanismes de la conscience. Plus important, il affirme, et ça c'est important, avoir vécu une expérience de l'amour inconditionnel.
Et je pense qu'au-delà, bon, des explications physiologiques ou autres qui peut-être qui peuvent convaincre ceux qui veulent être convaincus, mais je pense que à chaque fois, toutes ces personnes qui vivent une NDE parlent toutes d'un amour inconditionnel. Ils ne disent pas tous qu'ils sont sauvés. Ils disent qu'ils ont rencontré l'amour inconditionnel. Alors, je ne sais pas si on peut aller plus loin, mais au moins, si les gens nous posent des questions, on dit que de toute façon, ces expériences nous montrent quelque chose d'extraordinaire. Non pas un paradis, le paradis comme le paradis de Mahomet, non, non, non, mais quelque chose d'une rencontre avec l'amour inconditionnel. Voilà, je pense qu'on ne peut pas aller plus loin. Après, j'ai fait une autre rencontre, c'était en revenant de Toulouse, enfin une fois que je revenais de Toulouse, et vous savez, bon, le train fonctionne. D'ailleurs, ce matin, il fonctionnait pas. C'est pour ça que je suis en retard. Eh bien, à Toulouse, c'est pareil. À 6h du matin, j'arrive, le train supprimé. Aucune indication, personne pour vous renseigner. Bon, classique. Donc, je me retrouve avec deux jeunes femmes, là. Qu'est-ce que ça ? On est obligé de prendre le train pour aller à Narbonne. Enfin, le cirque, quoi. Mais, voilà, on commence à discuter. Deux petites jeunes femmes, une petite fleuriste de Toulouse et une autre qui travaillait aux impôts. Et ils ont vu que j'étais prêtre. Alors, ils commencent à discuter. Vous êtes prêtre, etc. Et on a discuté, et j'ai bien vu que ce qui a chopé chez elle, c'est vraiment la question de la science et de la foi. Et comment vous pouvez croire ? Le problème de l'antinomie, pour la plupart des gens, hein, entre la science et la foi, est-ce que nous sommes capables de répondre à ça aussi ? Ça aussi, ça fait partie de la prédication, parce que nous pouvons toujours parler de la structure même de la prédication dans ce que nous croyons, et nous le faisons, mais il faut d'abord donner les raisons objectives de croire. Parce que là, il s'agit de la foi. Si la foi conduit à l'espérance, d'ailleurs, c'est Benoît XVI qui, dans Spe Salvi, dit « La foi est espérance ». Et si la foi est impossible, où est l'espérance ? Et donc, il faut aussi rendre raison de notre foi et de pouvoir répondre aux questions contemporaines que les gens se posent. Et en particulier, ces dames de Toulouse, avec qui j'ai fait un voyage, à la fin du voyage, ça allait beaucoup mieux. Mais au début du voyage, elles me disaient, non, c'est juste pas possible. Il y a une antinomie entre ce que la science découvre et la foi. Très bien. Eh bien, j'ai fait un petit voyage avec elle, et je pense que c'est important, parce que ce qu'on entend ça entre l'antinomie, la science et la foi, c'est la science du 19e siècle, mais pas celle du 20e siècle. Et que les gens vivent encore sur cette question. Vous connaissez le dialogue entre Simon de Laplace, le grand scientifique de l'époque, et Napoléon. Simon de Laplace essaye d'expliquer, évidemment, toutes les réalités de la science, que la science va tout expliquer, qu'on n'a besoin de rien, et Napoléon lui pose la question, mais est Dieu dans tout ça ? Et Simon de Laplace a répondu, eh bien, Dieu est une hypothèse dont on peut se passer. Aujourd'hui, aucun scientifique ne pourrait dire une chose pareille. Ça, tout ce que dit Simon de Laplace, c'est vrai dans la physique newtonienne, c'est-à-dire macroscopique. Mais aujourd'hui, c'est complètement mis à mal. Alors, on ne démontre rien du tout. Je sais bien que deux scientifiques, là, ont essayé de montrer l'existence de Dieu. Ce n'est pas cela. En fait, je pense qu'il ne faut pas dire qu'on peut démontrer l'existence de Dieu à partir de la science. Mais je pense que la science est devenue beaucoup plus modeste. Beaucoup plus modeste, tout simplement. Je ne sais plus où est ma montre. Beaucoup plus modeste, tout simplement, parce que je vais vous passer beaucoup de choses. Mais, par exemple, avec Einstein, le temps et l'espace...

et accompagné d'une indétermination. Et c'est ça qui a donné le fameux théorème de la relation d'incertitude d'Heisenberg, qui d'ailleurs était croyant, entre parenthèses. Et donc, autrement dit, eh bien, ça remet beaucoup de choses. Ça veut dire que, je le cite, l'incertain apparaît ici coextensif, sinon du réel, du moins à la connaissance que nous pouvons en avoir. Donc la science est devenue beaucoup plus humble, beaucoup plus modeste que celle de Simon de Laplace. Et bon, je vous passe. Ce principe d'incertitude d'Heisenberg montre qu'il est impossible de définir une théorie scientifique avec une absolue certitude. Vous savez que le dogme, en science, ça s'appelle le paradigme. C'est la même chose. Quand vous êtes avec un scientifique, quand il vous parle de paradigme, c'est comme nous quand on parle de dogme. Mais ça n'existe pas en science. Ou ça n'existe plus. Et c'est cette façon paradigmatique ou dogmatique de la science qui fait qu'aujourd'hui, la plupart des gens sont incapables de concilier la foi et la science et donc se ferment à l'espérance. Et ça, c'est grave. Et donc, il faut pouvoir rendre raison de cela. Alors, on peut continuer, hein. Par exemple, la première conclusion qui s'impose, c'est que l'incertitude est une donnée du réel, elle n'est pas le produit de l'ignorance. Eh oui, l'incertitude, ça fait partie du réel. Je ne parle pas du monde immatériel, je parle que du monde matériel, hein. Alors vous imaginez, le monde immatériel, c'est le monde de Dieu. Donc même dans ce monde que nous croyons complètement maîtrisé, eh bien, il y a une incertitude qui fait partie du réel, et qui n'est pas le signe de notre ignorance, comme si on pouvait la dépasser un jour. Donc le réel est plus grand que la perception que nous en avons. Voilà la conclusion. Et donc, l'existence de Dieu, ou l'hypothèse de l'existence de Dieu, n'est pas l'explication d'une carence, mais une possibilité envisageable du réel. Eh ouais! Et donc ça change tout. Alors je sais bien qu'on ne peut pas expliquer ça tout à trac dans le train, quoique c'est ce que j'ai essayé de faire et apparemment ça a un peu fait bouger les lignes de ces deux jeunes femmes. Et puis, même en mathématiques, c'était la science dure et absolue. La science exacte, c'est les mathématiques. Eh bien, figurez-vous qu'il y a un Allemand, vous voyez les Allemands, mais il y a Ratzinger, et puis il y a Kurt Gödel, qui est un mathématicien de 30 ans, qui a démontré que, c'est une démonstration mathématique, hein, eh bien, que les formules mathématiques ne représentent plus la réalité, mais la connaissance que nous en possédons. C'est-à-dire que là aussi, il y a ce qu'il appelle le principe d'incomplétude. Il y a des choses qui existent réellement et que nous ne serons pas capables de démontrer mathématiquement. C'est un problème mathématique, c'est une démonstration mathématique. Ça veut dire que, tout simplement, que, eh bien, toutes ces vérités qui faisaient croire que la science allait dépasser complètement la foi, ou qu'il y avait une antinomie entre la science et la foi, eh bien, ne tiennent plus du tout aujourd'hui. Et si les gens sont encore à ce niveau-là, c'est parce que justement, ils n'ont pas la connaissance. Alors, je ne dis pas qu'il faut faire ça à chaque fois, mais c'est quand même les questions qui nous reviennent extrêmement souvent. Comment faire pour aller toucher les gens aujourd'hui, parce que c'est ce qu'on me demande, comment faire? Il faut quand même que, si la foi est possible, et si la foi conduit à l'espérance, comme le dit Benoît XVI, il faut pouvoir aussi revisiter la foi. Non pas le contenu de la foi, mais dire que cette foi n'est pas une aberration. Et je pense que c'est pas grand-chose, mais c'est énorme par rapport à l'état des lieux, si j'ose dire. Et d'ailleurs, Benoît XVI, pour reprendre encore dans Spe Salvi, puisque c'est quand même l'encyclique sur l'espérance qui nous concerne donc pour aujourd'hui, ce n'est pas la science qui rachète l'homme, dit-il. L'homme est racheté par l'amour. Autre expérience qui m'a été donnée de vivre. Ah, cette fois, c'est quelqu'un de chez nous, c'est un prêtre, qui a appris qu'il était condamné. Alors, évidemment, quand on apprend, on est bouleversé, même quand on a la foi. La question, c'est vous apprenez, vous êtes en pleine forme, ou vous vous croyez en pleine forme, et on vous annonce que vous avez un cancer avec des métastases partout. Et donc que le pronostic est absolument terrible. Eh bien, c'est très intéressant parce qu'en discutant avec ce prêtre au départ, il disait, eh bien moi je ne veux pas rentrer dans la chimiothérapie, tout ça. Je ne veux pas prolonger ma vie pour prolonger ma vie de quelques mois, etc. C'est inutile, ça ne sert à rien. Je veux vivre vraiment ce que j'ai à vivre. Et ce qui est intéressant, c'est que il m'a parlé de quelque chose qui doit nous éveiller, c'est, il m'a dit plutôt le kairos que le chronos.
Ah, ça vous dit quelque chose, hein? Eh oui, plus que le théorème de Gödel.

0: Bon, enfin bref, donc, kairos, ben oui, c'est-à-dire la manière, l'expérience de ce que nous faisons au quotidien. Et puis, vous savez, il y a eu l'étude de la Cavimax sur la santé des prêtres. Alors, bien sûr, je l'ai reçu comme tout le monde, je regarde la santé des prêtres. Oh, finalement, ben, c'est pas mal, ils se portent pas si mal que ça, finalement, nos prêtres, c'est bien. Et puis, contrairement à ce que disent les mauvaises langues, ils sont pas du tout alcooliques, ils sont pas plus alcooliques que les autres. Par contre, il y avait le burn-out. Et ce burn-out, comparé à l'étude qui a été faite concomitamment avec les médecins du centre de la France, il y avait une différence. Vous savez qu'il y a trois causes de burn-out, en gros, c'est le surmenage, c'est la dépersonnalisation ou c'est la mésestime de soi. Chez les médecins, globalement, majoritairement, c'était le surmenage. Ni chez les médecins, ni chez les prêtres, c'était la dépersonnalisation. Heureusement, parce que la dépersonnalisation veut dire qu'on n'a plus d'empathie. Alors, si on n'a plus d'empathie quand on est prêtre et médecin, c'est quand même très embêtant. En revanche, 40% c'était dû à la mésestime de soi. Et alors ça m'a frappé. Et surtout les verbatims. Quand j'ai lu les verbatims qu'il y avait, les commentaires des prêtres, alors c'était pas que pour Paris, j'imagine. Et enfin bon, il y avait quand même « Mon évêque est plus un manager qu'un pasteur ». Mon évêque ne s'intéresse pas à ce que je fais, etc. Et donc, quelque part, on a donné sa vie au Seigneur. Et on se retrouve complètement isolé, perdu. Trois grands-mères à la messe et puis deux enfants au cathé. Enfin non, c'est une caricature, évidemment. Mais enfin, quand même, c'est très dur. Et puis, je me suis dit, j'ai vu les vicaires généraux, je me suis dit, bon, il y a quelque chose qui va... Il faut qu'on fasse le tour comme ça, il faut qu'on comprenne ce qui se passe, parce que là, il y a quand même quelque chose à comprendre. Et voilà. Et bien peut-être parce qu'on vivait plus le chronos que le kairos, justement. Et je pense que dans ce que nous avons à prêcher des gens aujourd'hui, il y a ça. Pourquoi il y a tant de burn-out? Et je vois bien quand les vicaires généraux me disaient « Mais on y est tout le temps dans les paroisses. » Et puis les prêtres me disaient « On ne les voit jamais. » Donc il y a quelque chose. Eh bien, j'ai regardé mon agenda et j'ai compris que moi, c'était pareil. C'est-à-dire que, évidemment, quand on est archevêque de Paris, dans la journée, ce n'est pas vous qui faites votre agenda. Il est fait un an avant sans que vous ayez le droit de dire quoi que ce soit. Donc, alors j'étais content parce qu'à la fin de la journée, j'ai fait ça. Ah, j'ai fait tout bien. Ben non, c'est nul. C'est nul parce qu'on n'est pas là pour accumuler des choses à faire. On est là comme le Seigneur pour une présence réelle. À quel moment, j'ai vraiment passé du temps avec les gens? À quel moment j'ai perdu du temps avec les gens? C'est-à-dire que j'ai accepté d'entrer dans la gratuité. Il n'y a pas que le Seigneur qui doit être une présence réelle, mais nous aussi. Et je me dis, quelque part, les prêtres sont sollicités sans cesse, ils accumulent des choses à faire, mais à quel moment vivent-ils vraiment, non pas un chronos, mais un kairos? Et si c'est vrai pour nous, si nous ne sommes plus capables de vivre un temps qui ne sert à rien, un temps de la gratuité, eh bien, je me dis... Et on va rater la vie éternelle, parce que la vie éternelle, c'est pas après la mort, c'est maintenant qu'elle commence. À partir du moment où j'entre dans une véritable relation avec le Seigneur, si je prends le temps de l'oraison qui sert à rien, si je prends le temps de perdre du temps et d'être vraiment là, sans penser à ce que je vais faire avant ou ce que je vais faire après, ça, j'étais très attentif à ça, c'est parce que quand on a plein de choses à faire, la tentation, c'est au moment où je suis là avec vous, j'ai dit « Ah, hier j'aurais dû faire ça, pourquoi j'ai pas dit ça, etc. » Ou alors « Tout à l'heure j'aurai quelque chose à faire, ou demain j'ai ça à faire, etc. » Donc on n'est jamais présent là où on est. On est toujours dans le chronos, mais jamais dans le kairos. Et il faut être dans le kairos pour comprendre ce qu'est la vie éternelle. Pas la vie éternelle après la mort, mais la vie éternelle qui a commencé maintenant, parce qu'elle a commencé maintenant, c'est notre foi. Comment on peut dire ça aux gens qui aujourd'hui sont en burn-out, sont toujours en train de courir comme des malades, et dans une société, alors peut-être moins chez vous, mais à Paris c'est évident, quand je suis revenu de 2 mois au village de Toulouse, en prenant le métro, je me dis, ils sont tous fous, ils sont tous cinglés. Et puis, 15 jours après, j'étais aussi cinglé qu'eux, quoi, c'est-à-dire je grogne... Compris, oui. Mais quelque part, comment voulez-vous comprendre ce qu'est la vie éternelle? Parce que sinon, on comprend la vie éternelle comme une éternité. Or, il n'y a pas d'éternité. Il y a une vie éternelle. C'est-à-dire comment nous allons rejoindre l'éternel. Un seul instant unique. d'amour absolu. Ces instants que quelquefois nous vivons aussi, les gens vivent tout cela. Une contemplation devant un beau paysage, un moment d'une relation absolument exceptionnelle, où on est sur la même longueur d'âme que la personne, on a l'impression que le temps s'arrête. C'est ça, la compréhension de ce que peut être l'éternité. Et malheureusement, on vit de plus en plus dans un chrono, c'est une succession du temps, une succession des choses à faire. Et du coup, on passe à côté de la compréhension de ce que peut être la vie éternelle. Et si nous arrivons à vivre cela, c'est-à-dire ce kairos plutôt que ce chronos, les gens comprendront peut-être qu'il est plus important de vivre comme cela, parce qu'ils en font l'expérience eux-mêmes. Quel est celui qui, ne connaissant pas Dieu, n'a pas ces instants uniques, exceptionnels, où on a l'impression de vivre en plénitude? Et ce que le Seigneur nous dit, je suis venu pour qu'ils aient la vie en abondance, en Saint Jean 10. Je suis venu pour qu'ils... C'est quoi la vie en abondance? C'est ça la vie éternelle. Et d'ailleurs, Benoît XVI le dit, toujours dans Spe Salvi, puisqu'on a parlé de Ratzinger, je parle maintenant de Benoît XVI. Hein, bon, voilà ce qu'il dit. La vie apparaît plus comme une... Si... Il ne faut pas se tromper sur ce qu'est la vie éternelle. Celle-ci, je le cite, apparaît plus comme une condamnation que comme un don, et l'immortalité est plus comprise comme un fardeau que comme un don. Il nous faut apprendre dès maintenant qu'éternel ne veut pas dire interminable. L'éternité n'est pas une succession continue des jours du calendrier, mais quelque chose comme le moment rempli de satisfaction dans lequel la totalité nous embrasse. On a parlé tout à l'heure de cette expression. Le bien dans le tout et le tout dans le bien. La totalité nous embrasse et dans lequel nous embrassons la totalité. Il s'agirait du moment de l'immersion dans l'océan de l'amour infini. Spe Salvi numéro 12. Ça, c'est des langages qui peuvent rejoindre nos contemporains, parce qu'ils voient bien, la plupart des gens nous disent qu'on vit comme des fous, comme des imbéciles, etc. Et le faire rejoindre les moments où ils vivent quelque chose d'extraordinaire. Alors, ce n'est pas une prédication, et pourtant, c'en est une. Il ne s'agit pas, encore une fois, de prêcher en chair. Hein. Ce n'est pas le but, ce n'est pas ce que je voulais faire aujourd'hui. Je peux le faire si vous voulez, mais il me semblait plus intéressant de voir comment on rencontre les gens et ce que nous disent les gens à partir de ce qu'ils vivent ou de ce qu'ils ne vivent pas. Ou l'impression des frustrations qu'ils ont, parce qu'il y a beaucoup de frustrations aujourd'hui, justement, à cause de cela. L'impression que la vie ne... C'est la vie qui nous possède et on ne possède plus la vie. Après l'expérience spirituelle, là, ça serait plutôt de l'ordre de la charité. Après l'espérance, la foi, la charité. Je crois que tout être humain, à un moment, fait l'expérience d'un besoin d'amour inconditionnel. Les vrais moments de bonheur que nous expérimentons viennent de ces moments partagés où l'amour semblait nous faire toucher la plénitude de l'existence. Mais aussi, nous faisons l'expérience de la fragilité de l'amour, ne serait-ce que dans nos sentiments, mais ne serait-ce aussi que par la survenue de la mort dont je parlais en commençant. Et de là naît la perception d'une nécessité d'un amour absolu, inconditionnel. Vous voyez, on rejoint l'inconditionnalité des expériences aux frontières de la mort. Tout ça rejoint, il n'y a pas d'incohérence dans tout cela. Pour lequel nous sommes faits pour un amour absolu, inconditionnel. Et le message de l'Évangile nous révèle justement un Dieu qui aime jusqu'au bout. Cet amour inconditionnel nous fait comprendre ce qu'est la vie en plénitude et nous fait pressentir la vie éternelle. La vie éternelle, dit Jésus, c'est de te connaître, toi, le seul vrai Dieu. La vie éternelle, ce n'est pas la vie organique qui se continue, ce n'est pas la même chose. C'est la vie éternelle, c'est de te connaître, toi, le seul vrai Dieu, et de connaître celui que tu as envoyé, Jésus-Christ. Connaître. Ben, connaître, co-naître, étymologie, c'est naître avec. Eh bien oui, naître avec. Naître avec Dieu en Christ, ça s'appelle le baptême, évidemment. Et lors d'un baptême d'enfant, vous savez, le prêtre demande aux parents, que demandez-vous à l'Église? Ils répondent, la foi. Et le prêtre continue, et que donne la foi? Les parents disent, la vie éternelle. Ah! Et ben voilà qui est intéressant, vous voyez. Donc, de cette nouvelle naissance vient la vérité de la vie, et qui n'est pas une simple expression de la matière biologique qu'on aurait par soi-même,
1: mais qui est une relation qui trouve sa pleine manifestation dans une relation avec celui qui est la source de la vie. Et ça n'est pas une prédication, mais c'est que si, c'est pas seulement parce qu'ils viennent nous voir au baptême, mais quand on leur parle de la vie éternelle, qu'est-ce que ça veut dire connaître Dieu? C'est naître à nouveau. D'ailleurs, c'est ce que dit Jésus à Nicodème. Dieu est lui-même la vie et l'amour. La vie, on connaît la vie, l'expression organique de la vie. Mais ce qui est extraordinaire, vous voyez, quand Dieu crée l'homme, Adam, le glaiseux, il lui donne son souffle de vie. Et il dit dans la Bible, non pas que Dieu a créé la vie, mais Adam est devenu un être vivant. Et donc, quelque part, qui est porteur de la vie, mais parce que la vie lui a été communiquée. Alors, ce n'est pas la vie organique, c'est quelque chose de plus. C'est justement ce que dont on peut parler à propos de l'âme spirituelle, puisqu'on a parlé de l'âme aujourd'hui. Bon, j'en reviendrai peut-être. J'ai encore plein de choses à dire, je sens que je vais être à la bourre. Bon, j'abrège. Donc, ce qui est certain, c'est que tout le monde, les croyants, mais pas seulement les croyants, tout le monde fait l'expérience d'un besoin d'amour inconditionnel. On a besoin de ce bonheur qui nous comble. Et pour sortir de l'incertitude, il faut accueillir la foi. Pour sortir de l'incomplétude, pour reprendre les termes scientifiques, il lui faut accueillir l'espérance. Et pour entrer dans la vie, il lui faut l'amour. Je me rappellerai toujours d'une dame de 50 ans à la fin, à la sortie d'une messe qui vient me voir. On avait prêché sans doute sur l'amour de Dieu. Et elle m'a dit, mais Monseigneur, mais moi, j'ai pas été désiré par mes parents. Ils m'ont jamais aimé. Personne m'a jamais aimé. J'ai 50 ans, j'ai jamais été aimé par personne. Qu'est-ce que vous voulez répondre? Alors là, on est mal, là. Et alors, j'ai dit, mais écoutez, en tous les cas, ce dont je suis sûr, c'est que vous êtes devant moi, vous existez. Et si vous existez, il y a forcément quelqu'un qui a voulu votre existence. Si c'est pas vos parents, c'est quelqu'un qui, de toute éternité, a voulu que vous soyez là, là, tout de suite, là, devant moi. Et donc, qu'il y a un amour qui nous précède depuis toujours. Alors, ça ne la console pas sur ses relations personnelles ici-bas, mais quelque part, ça la renvoie quand même, je pense, à l'essentiel, et que comprendre que si nous avons été voulus par amour, que notre destinée finale, on parle de fin dernière au pluriel, mais non, il y a une fin dernière, une finalité ultime, c'est d'entrer dans l'amour infini qui nous a voulu et qui a voulu notre existence. Et ça, ça peut encore toucher les gens. Après, j'avais prévu quelque chose dans l'apprentissage pour la prière, etc. Mais puisqu'on a parlé de l'âme, j'ai simplement, qu'est-ce que les gens sont capables de comprendre aujourd'hui quand on parle de l'âme? C'est vrai que c'est pas évident. Si c'était déjà pas évident dans notre catéchisme et dans notre missel, comme on l'a entendu tout à l'heure en 70, eh bien, qu'en est-il des gens de dehors quand on parle de l'âme? Qu'est-ce qu'ils comprennent? Ils comprennent quelque chose, mais qu'est-ce qu'ils comprennent au juste? Je pense qu'il n'est pas ce qu'ils comprennent, ce que j'ai expérimenté, moi, c'est qu'on peut leur parler de l'âme comme un principe de vie. Anima, on a parlé tout à l'heure, donc c'est vrai que ça vient des Grecs, mais quand même, l'anima, le principe de vie, c'est-à-dire que ben, les végétaux ont une âme puisqu'ils sont vivants. Les animaux ont une âme parce qu'ils sont vivants. Et l'homme a une âme parce qu'il est vivant. Mais l'âme de l'homme, justement, est une âme spirituelle, c'est-à-dire capable de Dieu. Et c'est Dieu qui lui a insufflé ce souffle justement au moment de sa conception. C'est bien ce qui est suggéré dans le livre de la Genèse quand même. Et donc cette âme capable de Dieu, parce qu'elle est capable de Dieu, elle échappe à la mort organique. Elle échappe à l'élément organique, l'élément matériel qu'est le corps. Mais cette âme reste définitivement marquée par l'individualité corporelle à laquelle elle a donné vie. Cette âme que vous êtes, je suis, etc., eh bien, ce qui m'a permis justement de construire cette âme capable de Dieu, ce sont mes relations interpersonnelles. Et qu'est-ce qui me permet mes relations interpersonnelles? C'est mon corps. Et donc, même si le corps, l'âme, est immortelle parce qu'elle est spirituelle, capable de Dieu, et qu'elle rejoint celui qui l'a insufflé dans cette humanité, ça sera toujours l'âme de monsieur et de madame un tel. Et c'est pour ça que la réincarnation, ça ne marche pas. Et alors le corps, c'est une relation complexe. Aujourd'hui, vous savez, il y a la question, la manière dont on se comprend dans son corps, c'est soit j'ai un corps, soit je suis mon corps.
0: C'est Gabriel Marcel, je suis encore. Et j'ai un corps. Mais beaucoup de gens agissent comme s'ils avaient un corps comme une bagnole, quoi. C'est-à-dire qu'ils l'entretiennent, ils font de la muscu, etc. Et puis voilà. Mais on a l'impression qu'ils sont détachés, que leur corps est détaché d'eux-mêmes. La question, c'est comment on arrive à leur faire comprendre qu'il n'y a pas de corps sans âme et que ce corps, c'est eux. Je suis ce corps. Et ça, c'est quelque chose aussi, parce que sinon on n'arrivera jamais à parler de l'âme, du corps et de l'immortalité de l'âme par rapport au corps qui meurt. C'est pour ça que les gens disent, ben, de toute façon, maintenant il n'y a plus rien, chut, on va partir en fumée. On en a parlé un peu ce matin. Bon, si c'est un péché dans l'Ancien Testament. Et l'esprit. Alors l'esprit, c'est plus compliqué, parce que ça recouvre beaucoup de choses. Ça peut recouvrir la conscience, ça peut recouvrir l'intelligence. Quand il s'agit de l'esprit humain, il recouvre des réalités différemment comprises. La pensée humaine, on pense la pensée verbale, mais on sait qu'il existe une pensée non verbale, que quelqu'un est tout à fait capable de réfléchir, de penser avec une pensée non verbale. Bon, je vous passe les questions. J'aurais pu prendre des exemples précis dans la pédiatrie, etc. Comment un enfant découvre la relation. Un enfant, vous savez, s'il n'est pas aimé à la naissance, il se laisse mourir. Il n'est pas pris dans les bras. Il y a plein de choses comme ça qui sont étonnantes. Il reconnaît sa mère à la façon dont elle lui parle. Non pas sur le timbre de la voix, mais quand elle lui parle avec douceur, il la reconnaît. C'est la première chose qu'il reconnaît. Il reconnaît sa mère à la façon dont elle lui parle, et non pas sur le timbre de la voix. Enfin bref, tout ça pour vous dire que nous sommes fondamentalement des êtres de relation, et que cette pensée verbale, cette pensée non verbale, est-ce que c'est l'esprit ? Je dis ça parce qu'il y a tellement de confusion, on l'a vu tout à l'heure d'ailleurs, hein. Mais je pense que si on voulait parler d'esprit pour nous, tout au moins, il faudrait parler de dire que c'est la fine pointe de l'âme capable de Dieu. C'est ce que je disais, l'âme, c'est le principe de vie. C'est le principe de vie commun à tous les vivants, avec une âme végétative, une âme sensitive, etc., etc. Vous connaissez les classifications, je ne vais pas revenir dessus. Mais l'âme spirituelle, eh bien peut-être qu'on pourrait définir l'esprit comme celui qui est capable de recevoir l'Esprit Saint, l'Esprit de Dieu. La fine pointe de l'âme capable de recevoir justement l'Esprit. C'est compliqué. Après, il y a la résurrection des corps, j'avais prévu, mais je pense que c'est quelque chose d'important, mais on vous en parlera sans doute dans la suite, et donc je m'abstiens. Mais la résurrection des corps permet de notre foi, et je me demande si beaucoup de nos catholiques qui disent le credo croient vraiment à la résurrection des corps, mais je laisse ça en suspens.

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3: Seigneur, tu m'as choisi dès le ventre de ma mère. Tu seras ma louange toujours. Psaume 70, 6.

0: On va parler de la famille et de la joie dans la famille, de la joie du ciel. Alors, on ne peut pas parler de la famille sans se tourner vers maman. Je vous salue Marie, pleine de grâce. Le Seigneur est avec vous. Vous êtes bénie entre toutes. Et Jésus, le fruit de vos entrailles, est béni. Sainte Marie, Mère de Dieu, priez pour nous. Et à l'heure. Amen. Notre-Dame de Lourdes, notre maman du ciel. Vous n'avez pas l'air motivé, vous avez pris mieux. Hein. Notre-Dame de Lourdes. Ah voilà, ça ressemble à quelque chose. Oui, je reviens de Paris, mais via Marseille en fait, parce que j'habite à la Sainte-Baume, qui est un couvent qui est perché dans une montagne au-dessus de Marseille. Nous gardions un sanctuaire qui est dédié à Sainte-Marie-Madeleine. Alors la joie de la conversion, ça, on connaît. On va parler un peu de cette joie dans la famille. Je voulais commencer par vous raconter un petit peu quelque chose. Je peux pas ne pas vous le raconter ici. Ça se passe le 14 août 91, juste à côté, dans l'ancien bâtiment qui existait, qui était un accueil pour nos frères malades. Il y avait un sous-sol et nous étions une quarantaine de jeunes réunis. Ça faisait 4-5 ans que nous venions tous en pèlerinage pour servir les malades. Et nous avions entre 18 et 30 ans. Et on a fait un petit témoignage. Et pendant ce témoignage, on a découvert que parmi nous, il y avait à peu près 7 ou 8 couples qui s'étaient formés. Alors certains étaient juste... ils venaient de se mettre ensemble, comme on dit. D'autres allaient se fiancer, d'autres venaient de se fiancer, d'autres venaient de se marier. Enfin, il y avait un peu de tout comme ça. Et ce soir-là, le Seigneur m'attendait à travers... C'était même pas des témoignages. On disait, comment as-tu passé ce pèlerinage? Et le Seigneur m'attendait à travers le témoignage de ces couples. Ce soir-là, j'ai fait l'expérience, parce que c'était mes amis, de la sainteté, de la présence de l'Esprit-Saint, de Dieu, dans l'appel au mariage, à fonder une famille qu'ils avaient reçue. Et ce soir-là, c'était merveilleux. Et je suis parti en courant, je ne sais pas où j'allais. Ne me demandez pas, il y avait la procession, c'est le 14 août au soir. Je suis parti en courant, j'étais ému. Alors je passe le pont, et puis je vais au-dessus de la grotte. J'avais deux amis qui couraient après moi. Où vas-tu? Venez, venez, je sais où je vais. Jusqu'à aujourd'hui, je ne sais pas pourquoi j'allais là. Hein. Et quand je suis arrivé au-dessus de la grotte, à l'entrée des lacets, j'avais fait une expérience intérieure de la présence de Dieu. Et quand j'arrive au-dessus de la grotte, là je vois arriver un monsieur habillé en blanc, comme ça. Et j'arrive, je dis, vous êtes dominicain? Il me dit, oui, c'est la deuxième fois que je voyais un dominicain. Et je lui dis, je veux venir dans votre couvent. Et 3 jours après, j'étais dans son couvent à Toulouse, et là, le Seigneur m'a parlé très clairement, en 30 secondes. Je suis arrivé dans l'église. Quand je suis rentré dans cette église, je n'avais pas de vocation particulière. J'avais 21 ans. Et le Seigneur m'a dit, c'est ici. Je dis, ok, d'accord. Si tu as décidé, Seigneur... Et quand je suis ressorti 5 minutes après de cette église, je savais que j'allais, enfin, en tout cas, j'étais persuadé, je le suis encore, que le Seigneur m'appelait à devenir religieux, prêtre, dominicain, à quitter la Martinique, à devenir missionnaire chez les sauvages. Bon. Béni soit le Seigneur. Et je vous raconte ça parce que, Cette expérience justement d'un appel surnaturel, de la présence surnaturelle, cette émotion surnaturelle, ben je l'ai faite à ce moment-là parce que des amis entraient dans ce projet de fonder une famille. Et le thème de la famille et de la joie, c'est pas un thème parmi d'autres. On peut dire la joie surnaturelle et le pique-nique au bord du Gave. Bon, c'est un thème, pourquoi pas. On peut dire la joie surnaturelle et les fraises Tagada. Ça, je vous promets que je peux l'aborder aussi. Bon. Mais quand on parle de la famille et de la joie surnaturelle, on est au cœur même du machin, du truc, quoi. On est dedans. On est au cœur de cible. C'est le lieu même de la joie surnaturelle. Alors, je vais vous donner une preuve négative. Dernièrement, on va dire dans un autre monde, dans un autre pays, il y a un ministre qui voulait faire campagne contre un parti politique. Et comme les sondages révélait que ce parti politique allait gagner dans tel coin, dans tel autre, etc., le ministre en question, il est allé faire des meetings dans chaque ville pour lutter contre ce parti politique qui était son ennemi. Eh bien, je crois que l'on peut faire la même chose avec le démon pour voir où sont les lieux où Dieu veut se rendre présent, là où Dieu va gagner, là où Dieu a déjà gagné d'ailleurs, mais enfin, il n'est pas très... Il veut lutter contre Dieu, donc le démon, je vais dire qu'il n'est pas très intelligent, si, il est très intelligent, mais malheureusement, il sait très bien qu'il est perdant, mais il essaie de grappiller quand même. Et où est-ce que le démon attaque le plus fort, le plus violemment, avec le plus de haine? C'est la famille. C'est pour ça que ce n'est pas un thème parmi d'autres, la joie du ciel dans la famille. C'est un thème qui est au cœur même de ce que Dieu veut pour le monde, au cœur même de ce que nous devons vivre, au cœur même de notre chemin de sainteté, de l'expérience, et je dis bien, je choisis mes mots, frères et sœurs, de l'expérience de la joie et de l'expérience de la joie du ciel. Si le démon attaque si fort, avortement, euthanasie, sexualité, etc., au cœur même de la famille, c'est que, précisément, c'est le lieu même où Dieu flamboie, le lieu où Dieu se révèle, le lieu même où Dieu fait faire son expérience, l'expérience de lui-même, de ce qu'il est, de ce qu'il veut pour l'être humain, pour son salut. Car le démon est terriblement jaloux de ce bonheur que nous avons de connaître Dieu, de vivre en Dieu, de ce projet que Dieu a pour nous, de nous passer l'habit de fête, de nous donner un anneau alors que nous étions perdus, que nous étions partis. Le projet de Dieu, hein, de faire tuer pour nous le veau gras. Ça doit être bon, le veau gras, moi. J'ai l'intention de commettre beaucoup de péchés parce qu'on ne m'a jamais offert de veau gras encore à manger. Mais je veux le veau gras pour moi tout seul, hein, je vous préviens tout de suite. Hein. On reviendra tout à l'heure, justement, la jalousie entre frères et sœurs. Bon, alors, la famille, donc c'est ce lieu même que Dieu veut, où Dieu veut que nous fassions l'expérience de sa présence. Donc, un autre personnage très important pour nous nous a donné ce thème de la famille comme central. Très récemment, il se définissait lui-même comme le pape de la famille, c'est Jean-Paul II. Et je me suis amusé à relire la lettre de Jean-Paul II aux familles, une lettre de 94, et puis un discours qu'il a prononcé à Sainte-Anne-d'Auray, certains d'entre vous y étaient peut-être, pour les familles. Et j'ai eu la surprise, en scrutant ces textes, de voir dans la parole de ce prophète, qui est Jean-Paul II, de voir dans sa parole qu'il assigne à la famille un rôle central que l'on pense être celui des communautés religieuses. Finalement, les prêtres, les religieuses, les religieux sont faits pour manifester dans le monde, et c'est vrai, pour être un signe de la gloire de Dieu, de la présence de Dieu, de l'amour de Dieu. C'est vrai, une sœur en train de chanter, en train de danser. C'est trop beau. C'est vrai. L'accueil et la formation des jeunes, l'accueil des personnes handicapées ou des personnes malades, tout ça, c'est des trucs de bonnes sœurs. Le pardon, c'est des trucs de curé. Et voilà que Jean-Paul II dit, non, c'est d'abord des trucs de famille. D'abord. Dans la famille. D'abord, le lieu de cette expérience, la famille. Et il va, vous connaissez cette expression qui n'est pas de Jean-Paul II, elle est de Paul VI, mais lui, il a énormément développé, Saint Jean-Paul II, l'expression de la civilisation de l'amour. Et sa définition de la civilisation de l'amour, c'est une civilisation de famille. La civilisation de l'amour, c'est une communion de famille. C'est un ensemble de familles unies. Et c'est dans la famille que naît la civilisation de l'amour. Alors, ce n'est pas un scoop non plus. Dès les origines, Dieu a voulu que la famille soit au centre même du royaume de Dieu, que la famille soit centrale, qu'elle soit le noyau, hein, l'atome minimal. L'atome, ça veut dire qu'on ne peut pas couper. Donc, l'atome, justement, la famille, l'unité familiale. Et c'est pour ça que le démon, il veut couper l'atome. Et quand on coupe un atome, ça donne une bombe atomique, c'est ça, hein. Moi, je ne suis pas un grand scientifique non plus, hein. je suis plutôt théologien que scientifique, mais enfin bon. Et donc la famille est au centre de la civilisation de l'amour. Et Jean-Paul II, qui n'a pas eu de famille, nous a comme beaucoup de personnes, malheureusement, nous a énormément insisté sur la famille qui vient répondre finalement à des grands projets sociaux, enfin, on dit maintenant sociétaux, voilà, des grands projets. On a l'impression que la société va être changée, vous savez, par des gens qui font des grands projets politiques. Je suis archi partant pour la politique, j'encourage les chrétiens à s'engager en politique. Voilà. Mais pour changer le monde, il faut se méfier plutôt des familles, en particulier des petites grand-mères. Alors ça, c'est les pires. Hein. Ah, moi, si j'étais un ennemi de l'Église, je serais un ennemi des petites grand-mères. Et la petite grand-mère, qui depuis des années, au lieu de regarder Santa Barbara à la télé, dit son rosaire. Enfin, ça n'existe plus Santa Barbara, mais amour, gloire et beauté, enfin, j'en sais rien. Et qui dit son rosaire. Elle a déjà évangélisé ses enfants. Elle a déjà évangélisé ses petits-enfants. Et là, elle s'attaque déjà à ses arrière-petits-enfants. Eh bien, les petites grand-mères, méfiez-vous. Et la famille, ça commence par là. Et c'est vrai. C'est vrai. Quand on, aujourd'hui, vous savez, il y a quelques milliers de catéchumènes dans notre pays, des jeunes. Et j'ai eu la joie, quand j'étais à Bordeaux, de préparer à peu près chaque année une dizaine de catéchumènes au baptême. Et quasiment tous disaient, ben, je suis là parce que ma grand-mère m'emmenait. Mes parents n'ont pas voulu que je sois baptisé, ils m'ont laissé ceci, ils m'ont fait ça, bon, etc. Bon, bref, on ne juge pas les parents, on ne juge personne d'ailleurs. Mais ma grand-mère m'emmenait de temps en temps allumer une petite bougie. Et alors, maintenant que j'ai grandi, maintenant que je suis adulte, je demande le baptême, je demande la foi, je me rends compte que ce qu'elle me donnait était très fort. Et vous voyez, la famille, ça paraît tout fragile, la petite grand-mère, là, mais ça, c'est beaucoup plus efficace qu'un gros dominicain. Ça. Pourquoi vous riez là? Je le prends très mal. Bon, alors, la joie du ciel, c'est quoi cette joie du ciel? Alors, si je me lance dans cet enseignement sur la joie, on risque de passer tout l'enseignement là-dessus, alors que je veux quand même montrer, essayer de vous partager avec vous comment la famille est le lieu de cette expérience. La joie du ciel, c'est la joie d'avoir tout donné. C'est la joie de tout donner. Hein? J'écoutais l'enseignement hier sur le sourire, parce que grâce à Radio Espérance, on peut écouter les enseignements que l'on donne. Ça tombe bien. Enfin, rien ne vaut la présence à la session, hein, c'est sûr. Mais quand on n'y est pas, on essaie de goûter comme on peut. Et Mgr Lagoutte vous parlait de cette définition de Thérèse, aimer c'est tout donner. Hein? Aimer c'est tout donner. Eh bien, justement, cette joie de tout donner, c'est une joie extrêmement importante. Parce que le monde, lui, définit la joie comme la joie, non pas de tout donner, mais de tout prendre. On avait un vieux père au couvent de Bordeaux qui est décédé cette année, le père Ranquet, qui était un grand spirituel, et disait, il y a deux façons, il y a d'aimer, l'amour qui prend et l'amour qui donne. Il faisait le geste. Il dit, regardez bien, l'amour qui prend et l'amour qui donne. Et l'amour qui donne, c'est l'amour qui reçoit. Et à partir de ça, on a tout compris. On a tout compris. Parce que l'amour qui prend, hein, c'est le plaisir. Le plaisir, j'ai rien contre. Vous voyez bien que j'ai rien contre les plaisirs, moi. Vraiment. Mais c'est une joie éphémère. C'est une joie éphémère, c'est une joie qui disparaît. Et donc on va définir le bonheur dans ce monde, et on va mettre ça dans nos têtes à coup de publicité, à coup d'affaiblissement, justement à coup de destruction de la famille. Et donc une fois que je suis privé de ma famille, j'ai plus autour de moi la seule source de joie que j'ai, c'est de consommer, c'est de suivre les publicités, de dire tu seras joyeux si tu achètes la belle voiture. Je n'ai besoin de personne, les David Son. Ah, c'est ça. Je n'ai besoin de personne. Tout est dans la chanson. Je n'ai besoin de personne en Harley Davidson. Donc pas de famille, pas de machin, pas de Dieu. J'ai la source de ma joie. Vous voyez ? J'ai la source de ma joie. Et si je suis en famille, par contre, justement, j'ai l'autre joie. La joie de donner et de recevoir. C'est pas une joie facile. Vous le savez très bien. C'est pas une joie facile. Et aujourd'hui, qu'on soit catholique, chrétien, converti ou pas, la famille restera toujours un combat. Comme me disait un de mes pères maîtres, la famille, ça commence avec Caïn et Abel, et ça commence mal, quoi. Donc c'est un combat. Or précisément, la famille, même imparfaite, parce que la famille parfaite, mais on s'en fiche, restez polis. La famille parfaite, impeccable, machin. Mais bien sûr que c'est beau et c'est réalisable. Je prépare cette joie de préparer quelques dizaines de couples au mariage. C'est un bonheur de leur montrer le chemin de la perfection, mais c'est un bonheur plus grand encore. Et je leur dis pour les familles ici, pour ceux qui ont des familles brisées, pour ceux qui ont des familles qui n'existent plus, ou dont les membres sont au ciel, pour ceux qui ont des familles qui ont été abîmées par je ne sais quelle drogue, par je ne sais quel problème d'argent, ou de séparation, de division, je le dis pour des familles religieuses, je le dis pour tous, le chemin de l'imperfection est un chemin qui est plus fort encore aux yeux du Seigneur. Lorsqu'au cœur de l'imperfection, le Seigneur est présent et se révèle quand même. Lorsque le démon a tout fait pour briser une famille, pour briser un couple, pour briser, et que malgré les imperfections et les divisions, on reste sur le chemin de l'amour et du don de soi. Ça, c'est encore plus fort de la part de Dieu, oui. C'est encore plus fort. Parce que c'est une grâce immense. Et donc la famille, même abîmée, reste le lieu de la révélation de la joie de Dieu, de l'expérience de la joie qui vient de Dieu. Et donc je vous disais, il y a deux joies. Hein. Il y a cette joie de prendre, qui est la jouissance. Elle n'est pas mauvaise, encore une fois, mais quand elle devient le centre, le tout, l'alpha et l'oméga de nos vies, bien, cette joie-là, elle est destructrice. Et puis, il y a la joie de donner. La joie de se donner. Et même, on va franchir un pas de plus, parce que c'est la joie que nous aurons dans le ciel, ça s'appelle la béatitude, c'est la joie de ne plus rien avoir. Ça, c'est une joie. Je n'ai plus rien. J'ai tout donné. J'ai découvert ça un jour, j'étais très fatigué, parce que j'ai une vie très calme, les doigts de pied en éventail, au bord d'un fleuve. Mais un jour, j'ai épuisé, et je monte, j'avais pas pu célébrer la messe avec mes frères, donc j'avais un garçon qui m'attendait, j'allais célébrer la messe dans un petit oratoire, et je monte l'escalier, je me dis là, je célèbre la messe, et après je vais dans ma cellule, je ferme la porte à clé, je mets « do not disturb », ne me dérangez pas, en créole c'est « pas déranger moins », et ensuite je me couche et je dors pendant 10 jours, je ne veux voir personne. Alors je monte, tac, tac, tac, je mets mon homme, je commence à célébrer la messe et la première lecture était la veuve de Sarepta. Et là, vous savez, la farine qui ne s'épuise jamais, la jarre d'huile qui ne s'épuise jamais. Et j'ai découvert ce jour-là que le Seigneur ne donnait pas à cette veuve une jarre remplie de farine et une cruche remplie d'huile en lui disant « Maintenant tu fais des économies, tu gères jusqu'à la fin de la famine, hein. Allez ». Donc, avec parcimonie, elle serait allée chaque jour dire « Allez, un petit peu de farine, comme ça on va gérer jusqu'à la fin. » Non, non, pas du tout. Le Seigneur lui a donné chaque jour exactement ce qu'il faut pour vivre, pour donner à manger au prophète, à son fils et à elle. Et donc, chaque jour, elle arrive et la farine est épuisée, l'huile est épuisée. Et donc, chaque jour, elle doit refaire un acte de confiance et se donner à Dieu. Et chaque jour, elle arrive le matin et « Ah, youpi, il y a de la farine et de l'huile !» Donc la joie est une joie de chaque jour. Pas la joie d'un coup en disant « Ah, c'est bon, j'ai un gros tas à gérer, j'ai un capital, j'ai des économies, maintenant que j'ai mes économies, je suis comme l'oncle Picsou, pour ceux qui regardent les bandes dessinées, et je suis devant avec mon capital, et ma joie, c'est mon trésor. » Non, non, non, non, c'est pas ça. D'où la pauvreté et même les blessures de nos familles qui sont encore plus forte finalement que la plénitude. C'est la joie d'être chaque jour nourri d'amour par le Seigneur. La joie de dire chaque jour, ben, on y est arrivé. Je suis arrivé à ne plus rien avoir. Je suis père de famille, mère de famille. J'étais au bout de mes limites. J'ai dû pardonner à mon mari qui est insupportable. Il regarde ses matchs à la télé alors qu'il y a plein de choses à faire. Pardonner à ma femme qui parle dans ma tête pendant que je regarde mon match. Non, mais des trucs importants quand même, hein. Ah non, mais c'est du lourd.
1: Ah ouais.
0: Et on se couche en se disant, bon, malgré ça, je l'aime quand même. Ma jarre de farine est épuisée. Je suis fatigué, j'ai l'impression d'être à bout. Et tout le jeu du démon sera de dire, mais non, mais tu sais, ailleurs, tu pourras avoir une cruche remplie. D'ailleurs, si tu es tout seul, si tu es sans famille, si tu laisses ça tomber, si tu n'as pas d'enfant, si tu n'as pas de mari, pas de femme, pas de parents, tu seras tellement plus heureux parce que ce que tu as, ce sera pour toi. T-O-U-A. Je ne sais pas si c'est traductible en... pour toi. Voilà. Et alors, vous voyez, le mensonge, hein, le mensonge, c'est terrible, cette expérience menteuse de l'ennemi. Et encore une fois, c'est une révélation profonde du projet que Dieu a sur la famille. Le projet pour la famille, qu'elle soit le lieu même de l'expérience, hein, l'expérience de la joie du ciel. Cette joie de tout donner, hein, et qui est très profonde parce qu'elle s'inscrit dans des choses très naturelles précisément. Et c'est là qu'on se dit, mais si c'est si naturel, c'est qu'il n'y a pas de surnaturel. Alors il n'y a rien de moins catholique que la phrase que je viens de prononcer. On se dit, si c'est naturel la famille, par exemple, les relations sexuelles, il n'y a rien de plus naturel. Alors on nous dit, mais non, vous êtes des animaux. Si vous avez des relations sexuelles, c'est que vous êtes des, comme les animaux, comme les bonobos. Vous connaissez les bonobos? Ce sont des grands singes. Ça, c'est plus facile à traduire quand même. Hein, les grands singes. Alors les bonobos, c'est extraordinaire parce que le bonobo est capable d'avoir plusieurs centaines de relations sexuelles au cours de la journée. Ah ben c'est un modèle. Pour l'homme moderne, c'est pas la joie, c'est le pied. Enfin, c'est vraiment extraordinaire. C'est ce que je veux. Hein? Le problème, c'est que le bonobo, quand il a une relation, d'ailleurs, c'est pas une relation sexuelle du tout, il utilise ses organes génitaux pour dominer un autre individu de son espèce. Vous voyez comment le vice s'introduit, parce qu'on parle de sexe, mais justement, le mensonge du démon nous dit votre modèle dans les relations sexuelles, il n'y a rien de plus naturel, etc. C'est pas du tout comme la prière qui est très surnaturelle. La relation sexuelle, au contraire, c'est vraiment, parce que c'est à la racine de la famille, la relation sexuelle. C'est le lieu, là encore, c'est le foyer, c'est le feu dans lequel nous naissons. Vous voyez, que penser que Dieu est absent de ce feu, mais au contraire, il ne peut qu'être présent dans le feu de la relation sexuelle. Et le démon, lui, son but, c'est de chasser Dieu, d'où le bonobo. Et donc le bonobo va introduire une dimension de la sexualité extrêmement égoïste, de domination, et que l'on retrouve à la Genèse. Ton époux dominera sur toi, c'est le fruit du péché, c'est le fruit du mal, si vous préférez. Quelque chose qui est une perversion, un détournement de la vérité. Et moi, je n'appelle pas ça des relations sexuelles, d'ailleurs. Les relations sexuelles, c'est la capacité d'un homme et d'une femme à s'aimer sexuellement, c'est-à-dire dans la totalité de leur être, corps, âme et esprit. S'il vous plaît, si ce n'est pas une expérience de Dieu, que Dieu a voulu pour l'homme et la femme, et qui est au cœur même de la famille, de la complémentarité homme-femme. Et donc, l'ennemi... a voulu dire, mais non, a détourné notre regard sur la sexualité. Détourner notre regard. Et donc la relation sexuelle, c'est la recherche, encore une fois, du plaisir. Pour moi, M-O-U-A. Alors que Dieu nous donne au contraire une toute autre direction, car le modèle pour nous de la sexualité, c'est la Sainte Trinité. S'il vous plaît, les deux ne feront qu'une seule chair, dit l'Écriture. Parce que les trois ne font qu'un dans la Sainte Trinité. Et ce n'est pas simplement une sublimation, parce que ce dimanche matin, on est dimanche, il fait beau et qu'on est à Lourdes et que j'ai des envolées lyriques. C'est une expérience, et quand je l'enseigne, j'ai la joie de l'enseigner à des couples chrétiens, et que je vois que ces couples témoignent, et je ne suis pas le seul à enseigner, c'est l'Église qui l'enseigne. Enfin, mon expérience est la suivante, et qui me disent, mais David, c'était donc ça. Je me rappelle cette jeune fille, cette jeune femme, qui avait vécu, loin de Dieu, une relation avec un homme extrêmement désastreuse pendant 7 ans, qui l'avait abîmée intérieurement, et ne croyait plus en l'homme, la sexualité, n'en parlons pas. Pour elle, c'était quelque chose d'horrible, des souvenirs, mais odieux. Et je la vois encore convertie avec son fiancé. On en parle et elle n'arrivait pas à se marier, elle n'arrivait pas à accepter d'entrer dans le mariage parce qu'elle avait des souvenirs de sexualité où les gens, ils ont tout fait. Enfin, ils ont fait n'importe quoi surtout. Et donc, puis c'était tout sauf le lieu où elle se sentait aimée, désirée. C'était tout sauf ça. Et pourtant, la sexualité de ce monde, c'était « je te prends, tu me prends par la barbichette ». Enfin, la barbichette, vous voyez, dessus, voilà. Hein. Donc c'était censé être plutôt fun. On essaie ça, on essaie ci, machin, etc. Enfin, tout est permis, tout est possible, dès que, etc. Mais cette fille, en réalité, elle avait vécu, et comme beaucoup, beaucoup, beaucoup d'autres, je donne un exemple, mais c'est tellement général, l'expérience d'une sexualité où elle était dominée. Ou dominée, je te domine, tu me domines, par la barbichette aussi, où on est complice ensemble de mal, mais où on ne se donne pas, on est là pour prendre. Et donc pas de joie, beaucoup de plaisir, et encore de moins en moins de plaisir, surtout du côté féminin, où le plaisir féminin est à 95% spirituel, ce qui fait rentrer une femme dans la courbe de plaisir. C'est bien une réalité spirituelle, c'est-à-dire c'est la capacité de faire confiance à son époux, à celui qui est capable de monter sur la croix pour elle. C'est ça qui fait rentrer une femme dans le plaisir. Donc de moins en moins de plaisir pour l'homme aussi, de plus en plus d'insatisfaction finalement. Voilà le signe. Alors cette fille ne voulait pas, on en a parlé des heures, je la vois encore pleurer, en imaginant simplement avoir des relations sexuelles avec le garçon qu'elle aimait. Parce que c'était l'horreur. Il fallait passer par là. Puis on a travaillé, on a parlé, etc. Et après le mariage, je vois arriver une jeune femme. On aurait dit une sœur des béatitudes qui venait de louer Dieu pendant 2 heures. Et elle me dit, mais c'était donc ça. C'était donc ça, faire l'amour. C'était donc se sentir aimé entièrement par l'homme que j'aime et me donner entièrement à lui dans la confiance. C'était ça alors, mais je ne savais pas. J'ai rien vécu. Alors ça, pour avoir des relations, elle en avait eu, mais pas vivre l'amour. Et donc au cœur de cette relation sexuelle, il y a précisément le modèle de la Trinité. J'ai envie de dire, l'icône, une icône de la Trinité. La famille est une icône de la Trinité, puisque justement, l'union d'un homme et d'une femme, ouverte à la vie, va donner un fruit, et le schéma qu'on pourrait faire en parlant de la Trinité, schéma limité, eh bien ce schéma s'applique aussi à la famille. C'est le même schéma. Sur Terre, la famille est, en étant ce qu'elle est. Et même la famille la plus au sens naturel du terme, je ne parle pas encore de la famille chrétienne, qui célèbre son Dieu, qui se tourne vers Dieu, mais déjà en étant. Et c'est ça toute la force, la puissance du Seigneur dans sa création, en créant la famille, en créant l'homme et la femme, il les créa à son image et à sa ressemblance. Il nous donne, en étant homme et en étant femme, de faire déjà une expérience au sein de la famille, au sein de l'union, une expérience de sa joie de donner, sa joie de tout donner, sa joie de ne plus rien avoir. Évidemment, il y a ce chemin qui bien n'est parfait pour nous par rapport à la Trinité, parce qu'il y a le péché, le péché originel en nous, il y a les égoïsmes, et donc on n'y arrive pas toujours, mais la joie que Dieu nous donne reste là malgré le péché, si on sait la découvrir, si on sait la rechercher, voyez, si on sait la rechercher, si on sait toujours la contempler, et c'est là que nous avons besoin effectivement de l'expérience de la vie théologale, de la vie dans la foi, parce que malheureusement, beaucoup n'en font pas l'expérience, parce qu'ils ne le savent pas. Ça me touche beaucoup. Les couples chrétiens ne sont pas pires. Les familles chrétiennes ne sont pas pires ou meilleures que les autres. Notez bien, si on était le club d'élite, les meilleurs, on ne serait pas nombreux, mais enfin bon. Mais le Seigneur a voulu l'inverse de tout temps. Il a voulu parfois qu'on n'est pas forcément les gens les mieux éduqués, les plus riches, les plus regardés parmi vous, dit Saint Paul. Il n'y a pas des gens bien nés, etc. Et souvent, il y a en nous des blessures guéries, certes, par la grâce, mais qui laissent des traces dans nos vies. Et nous entrons dans nos familles, nous sommes dans nos familles, comme ça, quoi, avec ces blessures. Alors, quand on regarde les statistiques, on dit qu'il y a un mariage sur trois qui se termine par un divorce en France, et un mariage sur deux. Alors, quand je prépare des couples au mariage, je dis, bon, alors, un mariage sur deux. Alors, un, deux. Enfin, là, sur trois. Un, deux, trois. Ah, raté. Bye bye. Un, deux, trois. Allez, hop. Oups. Je dis, mais c'est pas vrai. C'est pas automatique. C'est comme les antibiotiques. C'est pas automatique. Un couple qui va à la messe le dimanche, c'est pas un couple sur trois. C'est peut-être un couple sur 20, sur 30. Je ne dis pas qu'on n'a pas de blessure aussi, qu'il n'y a pas d'imperfection. D'ailleurs, nous savons, nous allons vers Dieu personnellement, mais aussi en famille, en boitant avec nos imperfections. Et un couple qui prie, il y a aussi des couples qui prient, qui se séparent. Mais c'est 1 sur 50, 1 sur 100 peut-être. Ce n'est pas 1 sur 2 ou 3. Pourquoi ? Parce qu'aujourd'hui, justement, raison de plus, à cause du péché, la famille a absolument besoin que Dieu la tienne, de faire l'expérience surnaturelle de Dieu pour être elle-même ce qu'elle est. Elle en a besoin. J'aurais aimé pouvoir dire à toutes les familles de la terre, mais allez-y, faites comme vous voulez, comme vous pouvez, etc. C'est même pas la peine d'avoir Dieu dans votre vie. Votre nature suffit. Elle aurait suffi s'il n'y avait pas le péché, s'il n'y avait pas le mal, s'il n'y avait pas la culture de mort. Notre nature est faite pour le bonheur, elle est faite pour imiter Dieu. J'en ai parlé un instant dans la sexualité, donc il n'y aurait pas eu de problème. Le problème, c'est qu'il y a le péché, il y a le mal, il y a le vieillissement. Le vieillissement. Il y a un truc que je ne comprends pas. Je me brosse les dents le dimanche, et le vendredi suivant, quand je dis bonjour à quelqu'un, la personne tombe dans les pommes. Ça devrait suffire. Je me suis brossé les dents, j'ai pas mangé quelque chose qui sent mauvais, j'ai mangé que des choses bonnes, vous voyez. Si on ne renouvelle pas le pardon régulièrement, ça finit par s'empoussiérer, par sentir mauvais. Et pour pardonner, hein, c'est les fameuses trois bûches qu'il faut mettre dans notre foyer. La première bûche, c'est le don. Et la famille est le lieu du don. D'abord, de l'époux à l'épouse, puis l'enfant qui arrive comme un don de Dieu, et qui apprend à être un don lui-même, se définir soi-même. Et Jean-Paul II insiste là-dessus, j'ai pris une citation de Jean-Paul II que je voudrais vous citer. Ça, c'est le bruit de la recherche de la citation. Plus que toute autre réalité humaine, la famille est le milieu dans lequel l'homme peut exister pour lui-même par le don désintéressé de soi. L'enfant fait don de lui-même à ses frères, à ses sœurs, à ses parents et à toute sa famille. Vous imaginez l'expérience que l'on fait dans la famille. L'enfant se définit comme un cadeau. Voilà le projet de Dieu, mes amis. L'enfant se définit comme un cadeau. J'arrive et je me dis, mais je suis un cadeau. Je suis un cadeau pour mes parents. Je suis un cadeau pour mes frères et sœurs. Je suis un cadeau, un don que Dieu fait. Et non seulement je m'offre, mais j'apprends à recevoir l'autre comme un cadeau. Alors ça, l'ennemi, il n'est pas d'accord du tout. Aujourd'hui, l'enfant, c'est une catastrophe, un accident, un embêtement. Je reste poli, on est dans une église, il y a des sœurs, elles peuvent tomber dans les pommes. Oui, comment notre mentalité, au fur et à mesure, la haine pour l'enfant. Il y a un député de la majorité actuelle en France qui a dit qu'au bout de 3 enfants, on devrait supprimer, il l'a dit, c'est écrit, il devrait supprimer les allocations familiales. Parce que avoir 3 enfants, plus de 3 enfants aujourd'hui, mais c'est vraiment une honte. Ça détruit la planète. Ça détruit la planète. C'est une catastrophe. Alexandre et Anne, vous avez combien d'enfants, vous ? 4 ? Oh là là là là, mais c'est une honte, là. Arrêtez ! Vous allez casser vous allez détruire la planète, là. Et puis ça va vous coûter trop cher. Gardez votre argent pour faire autre chose. Vous irez en boîte de nuit, tout seul devant un miroir avec des lumières. La boîte de nuit, hein. Ça dit tout le programme, d'ailleurs. Là aussi, c'est comme, j'ai besoin de personne en Harley Davidson, une boîte de nuit. Tu es enfermé dans une boîte de nuit. Le démon, il ment presque pas parfois. Il nous dit la vérité, mais c'est nous qui ne la voyons pas. C'est là. Alors que cette expérience de la béatitude, de la joie du ciel, et voyez, Dieu a inscrit ça dans la nature même. Et c'est ça qui est beau. La famille devient un sacrement de la Trinité, une icône de la Trinité. Le mot sacrement est un peu fort, mais comme le mariage est le sacrement de l'union du Christ et de son Église, de Dieu et de l'humanité, j'étends un peu le mot. Vous ne direz pas ça à des théologiens. Hein. Une icône, en tout cas. La famille est une icône de la Trinité, de l'union qui existe en Dieu. Alors, le problème, c'est que pour nous, à cause de ce chemin de l'imperfection dont je parlais, la famille doit faire l'expérience de la... doit construire cette unité. Elle le reçoit par sa nature. Mais il faut qu'elle devienne ce qu'elle est, d'une certaine façon. Parce que le péché l'a détournée. Il faut devenir cette unité que nous sommes par nature, mais désormais, on a besoin de la présence de Dieu, encore une fois, pour nous tirer vers le haut, j'en étais là. Alors, comment on fait ? Mais par des choses très naturelles.

feu du ciel, etc. Mais le lendemain, c'est la déprime totale. Et il arrive dans le désert, il voit un genêt. Alors, un genêt, c'est un arbuste. On imagine le désert total et puis un genêt, tout seul. Et comme il a besoin d'amour, eh bien, il va vers le genêt parce qu'il n'a que ça. Bon. Et il se couche au pied du genêt où il y a un petit peu d'ombre. Et il s'endort et il veut mourir. Il veut mourir. Il dit, voilà. Et là, l'ange arrive, et c'est mon passage préféré de l'écriture auquel je pense chaque matin. Et l'ange lui dit, lève-toi et mange. C'est pas beau, ça. Ça, c'est des coups. C'est des coups à devenir croyant. Hein, c'est des coups à devenir chrétien. Lève-toi et mange. Seigneur, tu penses à moi, vraiment. Tu me connais. Dès le sein maternel, je t'ai formé. Oui, Seigneur. Mais la table, et vous voyez, c'est un objet simple. Comme me faisait remarquer un philosophe dernièrement, la table, c'est un objet beaucoup plus simple qu'une tablette électronique là, ou un smartphone. Et pourtant, lorsque le Seigneur nous réunit, lorsqu'il réunit ses enfants, ce n'est pas autour d'une sainte tablette électronique, ni d'un sacré smartphone, mais il nous réunit autour d'une sainte table. Et il y a des, vous voyez, c'est très naturel. Hein, on est dans le fondement même de l'expérience de Dieu dans ce monde. On est dans la source même. La table, le repas, la tradition familiale, le nom de famille, les petits noms qu'on se donne dans la famille. Moi, j'étais en train de réfléchir l'autre jour, je me suis rendu compte que je ne connaissais quasiment pas les prénoms de mes tantes parce qu'elles avaient toutes des surnoms. Il y a Tati Kikine, Tati Lila, Tati Pompon, Tatane. Je ne connaissais même pas les prénoms parce que dans la famille, on donne des petits noms. On crée cette unité, elle doit se créer humainement, par des petites choses, hein, par cette finesse des parents en particulier, hein, de trouver les moments sacrés de la famille. Il y a dans la famille des moments sacrés. Les époux, les parents, c'est deux fonctions différentes, être époux et parent. Mais en fait, dans ce rôle qu'ils reçoivent le jour de leur mariage, reçoivent le ministère de trouver ces moments sacrés, ces lieux sacrés où la famille se retrouve. Et ces moments sacrés sont sacrés. Sacré, ça veut dire qu'on ne touche pas. On ne touche pas à un moment sacré. L'anniversaire de maman aînée, c'était ma grand-mère. Bon, je connaissais quand même son prénom, je crois que c'était René, mais enfin bon. Mais c'est sacré. C'est noté dans l'agenda et on n'y touche pas. On ne fait pas autre chose ce jour-là. Comment la famille va créer ce moment sacré? Puis au cours de ce moment sacré, bien finalement, il faut toujours qu'il y ait un bon repas. Hein. Ça, c'est la petite recette du père Macaire. Il faut toujours qu'il y ait un bon repas. Enfin, le meilleur possible, si on n'a que des nouilles et des nouilles, eh bien, on fait des nouilles et des nouilles. Mais un petit côté, surtout les femmes, vous avez ce don-là, je ne sais pas comment vous faites, pour trouver un moyen de rendre joyeux le petit moment qui pourrait être banal, qui pourrait être purement efficace. On va bouffer. Vous vous rappelez, on nous promettait qu'en l'an 2000, on n'aurait plus besoin de manger. Hein, on aurait des pilules nutritives. On se lèverait le matin, on aurait 3 pilules, hop, on a l'aliment pour la journée, c'est bon, tout ira bien. Bon, Dieu merci, ça ne s'est pas passé. Et va toujours demeurer justement l'invention du moment sacré qu'il faut créer, qu'il faut trouver le moment joyeux. Et au sommet de ce moment sacré, c'est le dimanche. J'ai souvenir, en étant un sabbat avec la communauté des Béatitudes, que c'est la mère de famille ou une sœur qui allume les bougies comme dans le sabbat juif. Je ne me trompe pas. Hein, c'est la femme, et là c'est le rôle des femmes maintenant. J'ai parlé de la sexualité, j'ai parlé du petit moment, mais le rôle des femmes pour créer ce sacré dans une famille, pour qu'on n'ait pas cette réduction à l'efficace, cette vision masculine avec des guillemets si vous préférez, mais qui la vision efficace du monde masculine, la femme va au-delà de l'efficacité, elle a une vision non pas de l'efficacité mais de la fécondité. Ça tombe bien, l'Esprit Saint est de ce côté-là aussi. Hein, l'Esprit Saint, lui, il est beaucoup plus fécond qu'efficace, mais la fécondité est beaucoup plus efficace. Vous voyez, c'est la différence entre fabriquer une fleur en plastique et faire pousser une fleur dans son jardin. La fleur en plastique, je l'ai fait

appliquée, elle est là, elle va tenir à tout jamais. Mais la fleur du jardin, je l'ai laissée pousser. J'ai attendu, mais elle est beaucoup plus belle quand même. Vous êtes d'accord avec moi? Eh bien, c'est ça. Ces moments sacrés qui vont pousser dans la famille. Une famille, c'est comme un enfant, c'est comme toute réalité vivante. On ne tire pas dessus une plante pour la faire pousser. Et ce moment sacré après moment sacré, qu'il faut choisir, qu'il faut connaître, qu'il faut repérer dans sa famille, c'est tel repas, telle date, tel lieu, telle coutume, telle joie. Moi, c'était le moment sacré, c'était la prière du soir avec maman. Papa n'était pas là, mais il y avait maman. Et maman était infirmière, donc on avait la prière des malades. Alors, Seigneur Jésus, merci pour cette journée bien passée. Fais que nous passions une bonne nuit, sans danger, ni accident, ni mort subite. Et alors, à mort subite, parce que ma mère avait été infirmière, donc elle était infirmière avec des religieuses, et donc on priait pour les malades, pour qu'il n'y ait pas de mort subite pendant la nuit. Alors, à mort subite, c'était la tradition, c'était un moment sacré, mon frère et moi, on éclatait de rire pendant la prière, voilà. Sans danger, ni accident, ni mort subite. Regardez mon frère, là on éclatait de rire, c'était le code. Bon, c'était pas très pieux, mais quand même, c'était un moment sacré. Moment sacré avec papa, j'oublierai jamais. Papa, lui, il me lisait la Bible le soir pour m'endormir. Il prenait une parole de la Bible et puis il me la lisait. Parce qu'il avait, lu quelque part où son aumônier lui avait dit que les petits juifs apprenaient à lire dans l'Écriture. Et il avait trouvé ça merveilleux. Apprendre à lire dans la parole de Dieu. Les premiers mots que je lis sont la parole de Dieu. Et donc du coup, lui, le soir, quand je m'endormais, il venait me lire la parole de Dieu. Et je rends grâce à Dieu pour mes parents, qui n'étaient pas parfaits, mais enfin, bon, comme ce sont mes parents, ils devaient être un petit peu parfaits quand même. Autre expérience. Donc, je dis, ces moments sacrés que l'on crée pour ressembler ressembler à la Sainte Trinité. Voilà ce que dit Jean-Paul II. Le nous divin constitue le modèle du nous humain. Le nous de Dieu, quand il parle dans l'Écriture, qui dit nous. Cela correspond à le modèle du nous humain de la famille. Formé de l'homme, de la femme, créé à l'image de Dieu et à sa ressemblance. Et donc, encore une fois, il y a des choses qui font cette unité. Ces choses-là sont sacrées. Je disais la table, les traditions, l'humour. Chaque famille a son humour. Ah bien, il faut le cultiver, il faut savoir le faire. Les souvenirs, les photos de famille. C'est très à la mode, mais c'est très important quand même. Il y a quelque chose qui crée l'unité parce que cette unité, elle est attaquée. Le diable, c'est bien le diviseur, celui qui veut diviser. Et je crois qu'il n'a pas perdu totalement son temps en attaquant la famille. C'est un bon tacticien, le diable. Et encore une fois, en attaquant la famille, il a réussi un grand coup. Et il l'a attaqué de tout temps. La première chose qu'il a attaquée, c'est l'union, effectivement, du couple. Adam et Ève qui se séparent à cause de la convoitise. Puis Caïn et Abel, puis la famille humaine à Babel. Alors, deux autres expériences, s'il me reste un peu de temps, c'est bon. Deux autres expériences surnaturelles et de la joie surnaturelle dans la famille. L'expérience de la procréation. Bon, on en a déjà un petit peu parlé, mais le mot dit tout ce qu'il dit. L'homme et la femme procréent, Dieu est créateur. L'homme et la femme participent à la création de Dieu. Et là aussi, vous voyez, la différence entre l'efficacité par laquelle on construit aujourd'hui, on va vouloir absolument rentrer dans une efficacité. D'un côté, et je n'ai pas besoin de vous le dire, vous le savez mieux que moi, on va supprimer des petits êtres qui ne sont pas nés, et de l'autre côté, on va tout faire pour fabriquer des enfants, pour les fabriquer. Donc on va passer, encore une fois, on va rejeter la fécondité, parce que la fécondité, c'est un acte d'humilité profonde. Je tends les mains vers toi, Seigneur, je reçois de toi cette fleur pour la faire pousser, il a fallu de l'humilité. J'ai découvert ça en allant camper une fois avec mes guides dans une famille d'agriculteurs. Il pleut, on répare les tracteurs, il pleut pas, on va moissonner. On est humble, c'est-à-dire qu'on attend aussi, évidemment on met des produits pour que ça pousse mieux, on travaille, on bosse, ça c'est sûr. Mais quand on est devant cette nature, devant la vie, on est obligé de laisser Dieu pour faire pousser les choses. Inversement, en ville, c'est la naissance d'un certain athéisme. Après tout, quand je regarde ici, s'il n'y avait pas la nature, je pourrais croire que tout ce qui est ici est fait par la main de l'homme.
Heureusement, je cache les fleurs. Hein? Tout ce qui est ici, c'est l'homme qui l'a fait. Donc du coup, je n'ai pas besoin de Dieu pour construire Sainte Bernadette si je n'ai pas la foi. Ce n'est pas vrai. Fondamentalement, si Dieu n'avait pas créé tous ces matériaux, je ne l'aurais pas fait. Mais vous voyez, ce projet inhumain, athée, de tout construire par ses mains et de ne pas laisser les choses pousser. Je sens que j'ai de la concurrence. Viens prêcher avec moi. La fécondité, c'est ça. Et la procréation, eh bien, les parents, justement, doivent accepter cette humilité de laisser venir la vie. Une jeune femme que j'accompagne au mariage, qui a été très loin de Dieu, elle reste encore marquée par cet éloignement de Dieu, physiquement, dans sa façon, pas de s'habiller, mais de se maquiller avec des trucs très noirs. Elle a été dans des choses très sombres. Elle est allée très loin, elle a fait des expériences de stupéfiants, des expériences sexuelles, enfin, etc. Très éloignée, évidemment, de Dieu, mais de débauche très complète. Et voilà qu'un jour, elle est tombée enceinte. Et malheureusement, il faut le dire les choses comme ça aujourd'hui, elle a gardé l'enfant. Enfin, je suis très heureux qu'elle ait gardé l'enfant. Mais ce qui me désole, c'est qu'on puisse simplement déjà se poser la question, tu vas le garder ou pas? Déjà ça vient de l'ennemi. Hein? Comment? On peut ne pas garder la vie qui vient, plus la vie humaine. Bon. Et cette expérience, elle me l'a dit, c'était cette semaine. C'est tout frais comme témoignage. Elle m'a dit, j'ai rencontré Dieu dans cette expérience, de donner la vie. Qu'est-ce qu'elle a rencontré en fait? Eh bien l'humilité. L'humilité d'offrir son corps, d'offrir toute sa vie. La joie dont je vous parlais là, la joie de tout donner. La joie de ne plus regarder son nombril, pour certains c'est plus difficile que d'autres. Enfin bon, d'être tout le temps centré sur soi. Quel mensonge! Et voilà encore une autre expérience, d'être procréateur, de dire « Seigneur, tu m'as choisi, moi, pour donner la vie ». Tu m'as choisi, moi, pour transmettre la vie. Alors, rassurez-vous, c'est une expérience que nous qui sommes consacrés à Dieu, nous faisons aussi. Seigneur, tu m'as choisi, moi. Je vois ces prêtres là en train de confesser. Tu m'as choisi, moi, Seigneur, pour donner ton pardon, pour engendrer à la vie tes enfants. Je me rappelle ma première confession, ma première messe, j'ai attendu pendant des années. À chaque fois que je voyais un prêtre tenir l'hostie comme ça, je dis, oh, moi. M-O-U-A. Enfin, toi, Seigneur. T-O-U-A. Bon. Mais je ne m'attendais pas à ma première confession. Et là, c'est quelque chose que vous ne savez pas, si vous n'êtes pas prêtre. Mais sachez, le bonheur du prêtre de confesser. Quand je ne vais pas bien, je vais confesser. Non pas pour me réjouir des péchés des autres, mais c'est extraordinaire de voir le pardon. Quand il y a des gros poissons, vous savez, des gens qui arrivent avec des gros péchés qui sentent mauvais, là. Des gros péchés qui puent. Et vous voyez tout ça se transformer en sacrifice de bonne odeur pour le Seigneur. Mais vous faites une expérience du regard de Dieu lui-même. Le prêtre, c'est d'abord un confesseur. Et un chrétien, c'est d'abord un confessé. C'est vraiment une expérience extraordinaire. Quel malheur le jour où nos prêtres ont arrêté de confesser parce qu'ils n'avaient pas le temps, ils font des réunions à la place. Ça ne nourrit pas son homme. Enfin, de moins en moins, Dieu merci. Ça ne nourrit pas spirituellement son homme. Et donc nous participons, 20 minutes, c'est bon, alors, ça ne participe pas, si vous voulez, on n'a pas cette joie de procréer, parce que le prêtre, hein, qui est le père, qu'on appelle les pères, est le père qui donne la vie, et donc le prêtre n'a pas d'enfant, mais il transmet la vie. Alors, je ne suis pas religieuse, mais j'aurais bien aimé être religieuse pour voir comment ces religieuses m'ont transmis la vie à moi. Moi j'ai été éduquée par des sœurs. Il y en a encore une qui vit avec moi à la Sainte-Baume, c'est une dominicaine. Elle a 74 ans. Hier, on était avec un groupe de jeunes à minuit en train de danser. Elle donne la vie, cette femme, depuis 40 ans. Je la connais depuis, j'ai 45 ans. Et je la connais depuis 42 ans quand même. Hein. Elle n'a pas changé. Elle donne la vie. Elle donne l'amour. Elle transmet la vie de Dieu. Donc cette expérience de procréation, nous la faisons de façon surnaturelle, les consacrés. Mais dans la famille, on fait cette expérience, justement, de participer par notre corps. Mais voyez comment Dieu est puissant, mes enfants. Amen.
On participe par notre corps à la création de Dieu. Bien sûr, par notre intelligence, par notre travail, par les actes que nous posons. C'est la fonction royale, la prophétie par nos paroles, la fonction prêtre, prophète et roi. Prêtre, nous offrons à Dieu le monde. Ça, ce sont des fonctions. Mais en étant un homme et une femme dans l'acte même de donner la vie, par notre corps, Dieu passe par là pour nous faire faire l'expérience de sa joie. Qu'il soit béni, le Tout-Puissant. Amen. Dernière expérience, celle qui pour moi est la plus importante aujourd'hui, compte tenu du monde dans lequel nous vivons, c'est l'expérience que j'appellerais celle de la bénédiction. Parce qu'aujourd'hui, ce dont le monde souffre, c'est la malédiction. Je l'ai découvert ici même, lors du voyage du pape Benoît XVI, Monseigneur Perrier, l'ancien évêque de Lourdes, a accueilli le pape Benoît en lui disant « Très Saint-Père, je suis très content que vous vous appeliez Benoît. » Parce que Benoît, ça veut dire béni. Et il a dit « Ce monde se croit maudit. » Et c'est le mal du siècle, les enfants. C'est le mal de ce monde. Un démon que les anciens avaient appelé l'acédie. J'ai pas le temps d'en parler, mais c'est le mal de la tristesse, de la malédiction. J'ai l'impression que l'amour de Dieu ne peut pas me toucher. Comme m'a dit un jeune sataniste une fois, je suis persuadé que Dieu me déteste. Et c'est ça qui le maintenait dans les ténèbres. Le monde est persuadé de n'être pas aimé par Dieu, de n'être pas béni. Personne ne dit du bien de moi. Et ce garçon me disait, tu sais David, quand je croise quelqu'un dans la rue, je suis persuadé que cette personne me déteste. Alors moi je lui réponds, oh, tu sais, moi, je me rends compte au moment où il me dit ça, je lui dis, ben moi c'est l'inverse, quand je rencontre quelqu'un, a priori c'est quelqu'un que j'aime et qui m'aime. Et je lui dis ça comme ça, je relève les yeux et je le vois qui pleure. Je vois, il a mis du rimmel sur ses yeux, vous savez, pour être bien noir, etc. Enfin noir, pas noir comme ça, enfin, bon, ouais, c'est pas grave. Et je voyais les larmes qui coulaient comme ça sur ses joues, simplement parce que je lui avais dit, mais non, eh oh, on n'est pas maudit, certainement pas par Dieu, on se maudit nous-mêmes. Tu as l'impression que tu as fait tellement de bêtises, que tu es allé tellement loin dans le mal, qu'il y a une auto-malédiction, mais Dieu te bénit. Or, cette expérience de la bénédiction, on l'a fait d'abord en famille. C'est une expérience de dire, mais je suis aimé pour moi-même. Je peux être pardonné quand je fais une erreur. J'ai droit à l'erreur. J'ai droit de ne pas être tout le temps un père de famille idéal. J'ai droit de ne pas être tout le temps une mère de famille parfaite. Je peux mettre trop de sel dans mes nouilles. Et je suis aimé quand même. Comme disait une épouse mais qui était un cordon bleu. Je dis, mais c'est merveilleux ce que vous faites. Elle me dit, mais si vous saviez, mon père, au début du mariage, c'était l'horreur. Je faisais très mal à manger. J'avais honte. Et mon mari est toujours revenu manger à la maison alors qu'il ne pouvait aller au restaurant. Il est toujours revenu et il disait, je mange ce que me donne ma femme. Eh bien, il était devenu un cordon bleu. Et si on pouvait devenir joyeux, heureux, parce qu'on avait droit à l'erreur dans la famille. On a droit à être béni. Et cette première expérience, on doit la faire dans la famille. On peut la faire dans la famille. On est aimé pour soi-même. On n'a pas droit à l'erreur à l'école. Vous êtes en quatrième, vous ratez le devoir de maths du deuxième trimestre. C'est bon, votre vie est foutue. Vous n'allez pas passer au lycée. Vous n'avez pas votre emploi, c'est la catastrophe. Les jeunes vivent avec... Il y a des enfants de CM2 qui sont sous antidépresseurs. Parce qu'on n'a pas droit à l'erreur dans le monde, nulle part. Il faut être une super épouse, un super mari, un super professionnel et même un super catho, une super religieuse. Ce que Dieu veut faire de nous, ce sont des saints. Et un saint, ce n'est pas un super machin. Un saint, c'est un pécheur pardonné, c'est quelqu'un de béni. Et ce sont les familles qui fabriquent des saints. Amen. Gloire à toi, Seigneur.

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2: Bénis le Seigneur, ô mon âme, bénis son nom très saint, tout mon être. Psaume 102, 1.

Bonsoir à tous. Je suis heureux de me retrouver avec vous pour ce grand festival marial à Notre-Dame des Victoires. Un lieu si dédié à la Vierge Marie, un lieu où, en apprenant à la connaître, on apprend à connaître le Christ et on apprend à se reconnaître comme appelé à la sainteté, comme fille bien-aimée du Père, comme fils bien-aimé du Père, en qui la vie de Dieu ne demande qu'à grandir, qu'à prendre tout notre être. Voulez-vous que la vie de Dieu prenne tout votre être, toute votre personne, que vous soyez divinisé par l'amour du Père? C'est finalement cela la question que la Vierge Marie nous pose, c'est cela, lui faire confiance. Parce que la Vierge Marie est celle qui a tout reçu du Père. Elle a tout reçu et elle a tout accueilli. Le Père lui a tout donné et elle a accepté de tout recevoir de Dieu le Père. Quel chemin étonnant alors! Et si vous voulez comprendre votre propre route, si vous voulez faire de votre vie un chef-d'œuvre, le chef-d'œuvre de Dieu, car ne soyons pas orgueilleux quand même, pas trop, mais nous savons bien que le chef-d'œuvre que nous ferions de nous-mêmes, chef-d'œuvre de main humaine, n'est que chef-d'œuvre en péril. Mais quand c'est Dieu qui fait le chef-d'œuvre, parce qu'il nous a créés à son image et à sa ressemblance, parce qu'il nous appelle à tout recevoir de lui comme la Vierge Marie a tout reçu de lui, alors il veut faire de nous le chef-d'œuvre, le fils à l'image du Père, la fille à l'image du Père. C'est cela notre vocation. Ça s'appelle la sainteté. C'est simplement le chemin où nous apprenons de la Vierge Marie l'attitude filiale. La Vierge Marie est la première de tous les hommes à avoir tout accueilli du Père. La première qui est comme nous tous, mais elle a été choisie par Dieu. Elle a été choisie par Dieu et elle a été préservée de la séparation avec Dieu, du refus de Dieu. Elle est sans péché, sans péché. Alors elle nous apprend, dans cette manière d'être préservée du péché originel, à nous aussi ne pas aimer le péché et aimer Dieu, notre Père, par le don de l'Esprit Saint. Ne pas aimer le péché et aimer Dieu, notre Père. Quel est son regard qui nous apprend un tel amour? C'est un regard qui voit l'unité et non pas la division. C'est un regard qui voit la communion. Parce que c'est un regard, justement, qu'est-ce qui divise les hommes? Qu'est-ce qui nous divise à l'intérieur de nous-mêmes? Le lieu de notre division, c'est le lieu du péché. C'est le péché qui est le diviseur en nous. La Vierge Marie, sans péché, est celle qui vient regarder, contempler l'unité parce qu'elle est unie à Dieu. Parce qu'elle est unie à Dieu, elle nous apprend à voir comment déjà dans notre vie, dans notre chemin, dans notre quotidien, il y a une union à Dieu qui est grande que ce qui divise. Unifie mon cœur pour qu'il craigne ton nom. À chaque fois que nous chantons cette phrase du psaume, nous découvrons comment il y a cet appel que la Vierge Marie nous adresse, cette manière dont elle nous ouvre le chemin, elle qui est tout unie à Dieu. Alors, je sais bien, dans notre monde, il y a les guerres, les divisions. Dans nos familles, il peut y avoir un certain nombre de ruptures. Il peut y avoir parfois des trahisons dans nos vies, dans la vie des autres. Mais est-ce que nous regardons les blessures, les trahisons
ou est-ce que nous regardons Dieu qui réconcilie? Et parfois, alors même que c'est difficile, vous regardez alors la Vierge Marie dans son Immaculée Conception, elle qui, sans péché, est si unie à Dieu, et alors, par elle, vous pouvez demander au Christ d'être réconcilié et unifié, parce que c'est le chemin de sa vie. Parce que son chemin est un chemin qui est si uni au Père qu'elle est la première de toute l'humanité, la première des hommes, hommes et femmes, à monter auprès du Père corps et âme pour vivre dans l'unité avec lui. Ce mystère de l'unité, la Vierge Marie nous l'apprend à la fois par son unité, corps, esprit et âme, parce qu'elle est sans péché, et son union à Dieu, parce qu'elle est sans péché. Alors elle nous dévoile notre vocation. Elle nous donne envie d'être enfants de Dieu, et elle nous tire vers cette grande vocation. Je crois qu'on ne peut pas répondre à notre vocation d'enfant de Dieu sans comprendre cette unité en la Vierge Marie, grâce à la manière dont elle a été préservée du péché originel. Elle nous apprend alors à aimer ce dessein bienveillant du Père sur chacun d'entre nous et à le vouloir pour le monde. Alors nous supplions. Nous supplions la Vierge Marie qu'elle fasse grandir en nous ce désir. Nous supplions la Vierge Marie de nous accueillir sur son chemin pour nous désigner le chemin du Père. La Vierge Marie est tout écoute à chacune et chacun d'entre vous. Vous savez, elle vous comprend. Elle vous comprend et elle sait. Elle écoute le mouvement de votre cœur, vos joies, vos angoisses, vos tristesses. C'est elle qui essuie vos larmes, c'est elle qui pleure quand vous pleurez, c'est elle qui sourit quand vous souriez. C'est elle qui, puisque Sainte Thérèse de Lisieux a tant de place ici, c'est elle qui a souri dans le jeune âge de la Thérèse de Lisieux pour la guérir de cette période si de désolation qu'elle vivait. Le sourire de la Vierge Marie qui guérit, qui console, qui a guéri Sainte Thérèse de l'enfant Jésus, Sainte Thérèse de Lisieux. Mais si je dis qu'elle comprend si bien votre cœur de l'intérieur, c'est parce que elle a lu la parole de Dieu. Peut-être vous rappelez-vous quand elle était sur les genoux de sa mère. Bon, je sais, vous n'étiez pas né, mais vous l'avez quand même vu sur un certain nombre de statues. Elle était sur les genoux de sa mère et le livre de la parole de Dieu était ouvert et avait le doigt de sa mère qui lui fait lire les Écritures. Elle apprend à lire en lisant la parole de Dieu. Quel chemin merveilleux pour apprendre à lire. Comment voulez-vous savoir lire si vous ne savez pas lire la parole de Dieu ? Alors elle a su lire la parole de Dieu, et en lisant la parole de Dieu, elle a lu l'attente des hommes, elle a lu votre attente, l'attente de votre cœur, l'attente de vos désirs, l'attente de vos inquiétudes, elle a lu ce qui faisait l'intérieur de vos cœurs, elle a lu vos cœurs, parce qu'elle aimait et qu'elle lisait la parole de Dieu, et que cette lecture lui a donné de lire ainsi l'attente du Seigneur en vous. Et en lisant l'attente du Seigneur, vos cris d'intercession, elle a entendu l'ange Gabriel lui dire « Veux-tu porter l'enfant Dieu au monde ?» Et elle a compris son grand dessein, dire oui à Dieu pour que vous soyez exaucés dans votre attente et dans les mouvements de votre cœur. Alors n'hésitez pas à ouvrir votre cœur à la Vierge Marie pour qu'elle puisse lire en vos cœurs votre intercession, vos cris, vos attentes
et qu'en lisant une telle attente, elle pouvait alors dire oui à la volonté du Père pour vous donner Jésus, le Fils de Dieu. Exaucement de votre prière, exaucement de votre attente, exaucement de tout ce que vous êtes. Elle vous apprend alors à faire confiance à son regard qui sait lire. Elle sait lire la parole de Dieu, elle sait lire en vos cœurs et elle dit oui pour que vous soyez exaucés. L'unité, l'exaucement par la lecture de la parole de Dieu qui est lecture de nos cœurs. Alors il y a cette joie, joie de se savoir exaucé. Mais peut-être un certain nombre d'entre vous se demandent qu'est-ce que c'est que la vraie joie ? Il n'y a pas de plus grand amour que de donner sa vie, que de se dessaisir de sa vie pour ceux qu'on aime. Et vous êtes mes amis, nous dit le Christ. Et il continue en disant, je vous dis cela pour que ma joie soit en vous et que votre joie soit complète. Quelle parole étrange de Jésus. Juste avant d'être arrêté et d'être crucifié, il nous dit, pour que ma joie soit en vous et que votre joie soit complète. Et la Vierge Marie, au moment où elle porte Jésus et qu'elle rencontre sa cousine Élisabeth, qui porte Jean-Baptiste, qui porte l'attente de toute l'humanité, il y a ce mouvement de joie. Mon âme exalte le Seigneur, exulte mon esprit en Dieu mon Sauveur. La joie est un mystère, ne le saisissez pas. La joie est belle, ne la retenez pas. La joie nous fait avancer sur le chemin de Dieu. Ne l'imaginez pas. La joie est un don de Dieu, ne la créez pas. La joie est belle, mais la joie ne vient pas de vous. Vous n'en serez ni les créateurs, ni les artisans par vous-même. La joie est un don qui nous vient de Dieu pour éclairer et changer nos vies. La joie vient de l'extérieur, elle vient de celui qui vous aime. Mais comment parler de cette joie de la Vierge Marie lorsque vous la voyez au pied de la croix, recueillant le corps de son Fils mort? Comment peux-je parler de la Vierge Marie en termes de joie alors qu'elle a vécu cette si forte et si grande épreuve qu'un glaive l'a transpercée, la mort de son Fils? Comment? Alors il faut que je vous dise, il y a une épreuve de la joie, une vraie épreuve de la joie. La joie est une épreuve. L'épreuve de la joie du don total à ceux qu'on aime. Peut-être pour beaucoup d'entre vous, associer la joie, l'épreuve et le don total vous étonne. Peut-être même ça vous choque. Alors, simplement, si ça vous étonne ou si ça vous choque, acceptez de penser que ce que je peux vous dire n'est pas si idiot que ça. Et reprenez la question sans cesse. L'épreuve de la joie. Oh, c'est vrai, je sais bien, nous aimons les joies qui nous tombent comme ça, comme un fruit mûr, un jour de printemps ou d'été. Mais non, la joie, c'est non pas cette joie artificielle que certains rechercheraient dans des produits bizarres. Non, la joie, c'est la joie du don total à ceux qu'on aime, et vous êtes mes amis, nous dit le Christ. La joie est le don total. Alors vous comprenez la visitation, la joie de la Vierge Marie. C'est le don total à ce oui de la volonté du Père. C'est cette joie d'avoir exaucé la volonté du Père dans sa vie. Alors la Vierge Marie va vous apprendre la joie véritable. Mais en vous apprenant la joie véritable, elle va vous apprendre que la vraie joie est dans le don total de sa vie. Regardez Mère Teresa,
la joie qu'elle a à soigner un mourant sur le bord du trottoir. Regardez la joie de Saint-Vincent de Paul, se baissant rue de la Huchette à Paris, dans le 5e arrondissement, pour ramasser l'enfant qui était abandonné sur le bord de la rue. Regardez la joie que vous avez lorsque vous aimez en donnant aux autres. Parlez à la Vierge Marie, se confier à la Vierge Marie pour aller au Christ, c'est parce qu'elle seule peut nous permettre d'assumer l'épreuve de la joie. Vous pouvez penser que vous n'avez pas besoin de la Vierge Marie parce que la joie, ça va vous tomber tout cuit. Mais si vous savez que la vie est une épreuve, si vous savez que la vie est un passage par la croix, si vous savez que la vie est un combat, si vous savez que la vie n'est pas facile, alors vous comprendrez ce que je veux vous dire en disant « il y a une épreuve de la joie ». Parce que les petites joies qui le lendemain sont amères, les petites joies qui le lendemain ont disparu, ça ne m'intéresse pas. Ce que je veux, c'est être dans la joie tout le temps, 24 heures sur 24 et dans la vie éternelle. Alors, pour être dans la joie 24 heures sur 24 et dans la vie éternelle, il me faut alors comprendre ce que veut dire cette articulation entre les trois mots que la Vierge Marie nous apprend, l'épreuve de la joie, du don total à ses amis, et vous êtes mes amis, nous dit le Christ, pour que sa joie soit en nous et que votre joie soit complète. Alors s'adresser à la Vierge Marie, c'est le chemin par lequel nous pouvons apprendre la joie à l'intérieur de notre vie. Je sais bien que parfois, il y a le désespoir, il y a la fatigue, il y a les moments où on a envie de laisser tomber, il y a les moments où on se dit « tout ça, ça n'avancera pas à grand-chose ». Il y a les moments où on se dit « ça c'est un échec, j'en peux plus, je ferme la porte et je boude ». Non. Et alors, pourquoi est-ce que, en vous disant ça, je vous parle de la Vierge Marie ? Rappelez-vous une scène qu'on ne vous raconte pas dans l'Évangile, mais vous la connaissez bien. C'est au lendemain de la résurrection. Ah, il ne faut pas le dire puisque ce n'est pas marqué dans l'Évangile. Mais quand même, avant de voir Marie-Madeleine, Jésus c'est un bon fils. Et donc, il a été quand même, il a rencontré sa mère, la Vierge Marie, pour lui dire qu'il est ressuscité. Oh, elle n'avait aucun doute sur ça. Mais enfin, c'est normal. En vous racontant ça, je vous raconte simplement la Vierge Marie. Elle est celle qui croit au pied de la croix. Elle a l'épreuve de la mort de son fils, mais elle a la foi en la victoire de la vie, la victoire de Dieu le Père. Elle sait, parce qu'elle croit en la victoire de l'amour du Père. Alors elle est debout, elle est la foi qui veille. Le samedi saint, vous savez, il n'y a que la foi de la Vierge Marie qui veille. Et il y a ce jaillissement du tombeau, où justement d'abord le Christ ressuscité va à la rencontre de sa mère. Parce que dans nos vies, et c'est ça que la Vierge Marie nous apprend, il n'y a jamais d'impasse, il n'y a jamais d'échec. Et il faut mieux que je vous le dise, parce qu'un jour peut-être vous vous direz « ça c'est un échec » ou vous direz « ça c'est une impasse, ça c'est une partie de ma vie que je vais oublier ». Non, il n'y a pas d'impasse, il n'y a pas d'échec. Dieu ouvre toujours un passage. La pierre qui fermait le tombeau a été roulée et le Christ est sorti du tombeau. Qu'est-ce que vous voulez que je vous dise dans cette rencontre de la Vierge Marie avec le Fils, son Fils Jésus ressuscité? Simplement que si dans votre vie un jour vous avez l'impression que les portes se sont fermées, que la nuit est tombée, que les orages ont gagné, que plus rien n'arrive comme issue, que c'est l'échec. Rappelez-vous, ce petit matin de Pâques, avant d'apparaître à tous les autres, la Vierge Marie qui rencontre son Fils ressuscité, et vous direz, Dieu ouvre un passage. Il n'y a pas de pierre qui ferme un tombeau qui ne soit trop lourde pour Dieu. Dieu ouvre toujours un passage. Il n'y a pas de nuit
que la lumière ne puisse vaincre. Même une petite flamme de bougie va vaincre la nuit la plus noire. Il suffit simplement d'un petit regard, un petit rayon de lumière. Il suffit que la Vierge Marie, à ce moment-là, vous dise « Regarde le tombeau, il est ouvert, la pierre est roulée. Entre et regarde, regarde le tombeau vide, vois et crois. » C'est aussi simple. Rentre dans le tombeau vide, vois et crois. Vous me direz, mais moi j'aimerais bien toucher le Christ, j'aimerais bien m'en saisir. Mais alors, comment faire? Demandez à la Vierge Marie comment, après l'Assomption et la Pentecôte, elle rencontrait son Fils ressuscité. Car c'est là encore où la Vierge Marie va vous apprendre le chemin du Fils. Regardez comment elle fait, la Vierge Marie, après la Pentecôte, pour recevoir son Fils ressuscité, pour l'accueillir en elle. Vous le savez bien quand même, ils ne se sont pas quittés après la Pentecôte. Il est monté au ciel, la Vierge Marie était auprès du disciple bien-aimé. Mais pour comprendre comment la Vierge Marie vous apprend alors à ce compagnonnage avec le Christ, cette manière de vivre avec lui 24 heures sur 24 et dans la vie éternelle. Il faut simplement que vous alliez regarder comment, par exemple à Éphèse, puisqu'il y a la maison de la Vierge à Éphèse, regardez Saint-Pierre ou Saint-Jean, et on va prendre Saint-Pierre, peut-être à Jérusalem, allez, mais après la Pentecôte. Vous voyez Saint-Pierre, il est en train de célébrer la messe, il y a la Vierge Marie devant, et elle dit, et Saint-Pierre dit, « Ceci est mon corps livré pour vous. » Et elle reçoit son Fils en elle. Elle reçoit son Fils Jésus ressuscité en elle dans le mystère de l'Eucharistie présidé par Saint-Pierre. Avouez quand même que si vous ne comprenez pas où est le compagnonnage avec le Christ et en quoi la Vierge Marie vous apprend à enfanter le Christ au monde, c'est que vous n'avez jamais assisté à une messe présidée par Saint-Pierre. Mais quand même, c'est pas compliqué. Enfin, ça dépend comment vous voyez. Mais quand même, c'est vrai, quoi. Et donc, mais vous imaginez ce que c'est pour la Vierge Marie quand son Fils ressuscité préside l'Eucharistie, ou plutôt que Saint-Pierre préside l'Eucharistie en la personne du Christ ressuscité, pour que le ressuscité puisse dire à sa mère « Ceci est mon corps livré pour vous, ceci est mon sang versé pour vous » et ainsi donner à la Vierge Marie dans son oui de l'Annonciation de recevoir à nouveau son Fils en elle. Et nous donner à nous, qui sommes des pauvres fils et filles de Dieu, un peu boiteux sur la marche, hein, nous donner alors de pouvoir recevoir le Fils ressuscité et d'être comme la Vierge Marie, portant en nous le Christ pour l'enfanter au monde. Alors voilà, nous recevons comme la Vierge Marie. À chaque Eucharistie où nous décidons de communier, nous recevons le ressuscité en nous, comme la Vierge Marie. Alors, c'est bien la Vierge Marie qui nous apprend à aller vers le Christ. Alors, selon l'étape de votre vie spirituelle, dans la prière d'action de grâce, juste après avoir communié, quand, comme la Vierge Marie, vous dites le « Je vous salue Marie », alors, simplement, vous pouvez reprendre, si vous en êtes à cette étape-là dans votre vie spirituelle, reprenez le chemin de l'Annonciation pour laisser le Christ grandir en vous et l'enfanter au monde. Ce que la Vierge Marie a fait au jour de l'Annonciation, il nous est donc, par grâce, donné de le vivre en chaque Eucharistie, car éternel est son amour.

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2: On dira ta force redoutable, Seigneur, je raconterai ta grandeur. Psaume 144, 6.

pour cette réflexion sur le thème, toujours de la Sainte Eucharistie, qui est récapitulé par cette parole de Saint Paul aux Galates. Il m'a aimé et s'est livré pour moi. Au travers de cette parole qui, on peut dire, concentre tout le mystère de notre rédemption et donc le mystère de l'Eucharistie, qui est un mystère d'amour et qui est aussi un sacrifice. Sacrifice, c'est-à-dire que dans l'Eucharistie, le Seigneur continue à s'offrir. Il s'est offert dès l'incarnation, n'est-ce pas ? Tu m'as donné un corps, Seigneur, et je viens faire ta volonté. Hein, on peut dire que dès l'instant de l'incarnation, le petit, tout petit, petit Jésus dans le sein de sa maman, c'est déjà l'agneau qui sera offert sur la croix, qui sera offert à la Sainte Cène, qui sera offert sur la croix et qui sera offert sur l'autel. C'est dans le même mouvement, il ne faut pas séparer ce que Dieu a uni. Nous, Français un peu cartésiens, on a un petit peu tendance, voyez, à séparer les choses. Alors bien sûr, chaque événement a sa nature, puisque Jésus s'est incarné, donc... Il s'est incarné dans le temps, dans la succession des événements. Ce qui se passe au moment de la Sainte Cène est différent dans le temps que ce qui se passe sur le Golgotha, déjà à Gethsémani, puis ce qui se passe à chacune de nos messes. Mais ces événements, on peut dire, sont récapitulés dans cette parole de Saint Paul. Il m'a aimé et il s'est livré pour moi. Pour moi. Dans l'Eucharistie, Jésus revêt, comme au calvaire, comme à la Sainte Cène, la forme du sacrifice et de l'immolation. Donc voici aujourd'hui cette réflexion très importante, très délicate aussi à traiter, et je m'adosse, je me pose bien sûr à la fois sur toute l'enseignement de l'Église et plus particulièrement dans les lumières que Saint Pierre-Julien Aymard nous a apportées, nous apporte. Alors l'idée, c'est pas une idée parce que nous ne sommes pas dans l'idéologie, mais la vision, la contemplation, la lumière qui éclaire toute la pensée de Saint Pierre-Julien Aymard, et celle-ci, souvenons-nous, c'est l'Épître aux Philippiens, où Pierre-Julien voit bien comment Jésus s'est anéanti, c'est-à-dire qu'il s'est offert. Au travers de cet anéantissement, dans l'incarnation, où il se fait petit, tout petit bout de chou dans le sein d'une maman merveilleuse, la très sainte Vierge, mais il s'inscrit aussi dans une lignée, dans une généalogie, où on voit comment Jésus s'inscrit dans la famille des pécheurs. Il mangera à la table des pécheurs. Ça lui sera reproché, vous savez, pendant sa vie publique, mais il a déjà mangé à la table des pécheurs en se faisant homme. Cet anéantissement se poursuivra plus encore dans le fait de manger, on peut dire, les péchés. Il va vraiment les manger, les faire disparaître, hein. Mais il se fera péché pour nous, dit encore Saint Paul. L'anéantissement se poursuivra dans la mort ignominieuse que nous venons de méditer dans le chapelet des mystères douloureux avec Marie, où il sera vraiment méprisé, humilié, couvert de crachats, d'immondices, de blasphèmes.
vraiment une descente, un anéantissement voulu par amour, hein, parce que bien sûr Jésus n'est pas masochiste, hein, et on voit très bien que à Gethsémani, Jésus supplie son Père si c'était possible. Jésus est un homme équilibré. C'est pas un fou, c'est pas quelqu'un qui est malsain. Si c'était possible que cette souffrance s'éloigne de moi, mais non pas ma volonté, mais la tienne, car c'est le Père, bien sûr, qui envoie son Fils, hein, comme Abraham, qui avait géré justement cette paternité, qui offre son fils Isaac sur le bûcher. Cette fois-ci, ça ira jusqu'au bout, alors que pour Isaac, Dieu avait retenu la main d'Abraham pour ne pas le sacrifier, pour ne pas donner l'idée d'un Dieu cruel. Vous voyez, Dieu n'est pas cruel. Dieu offre son fils et son fils acquiesce par amour à cet anéantissement dans la mort dans laquelle il va plonger pendant deux nuits et une journée. Nous connaissons bien sûr la réponse du Père qui le ressuscite, à la droite duquel il est désormais. Donc c'est vraiment le triomphe de la vie, le triomphe de la lumière, le triomphe du pardon, le triomphe de la miséricorde. Mais Saint-Pierre-Julien Aymar, si j'ose dire, va encore plus loin dans sa contemplation, de façon tout à fait légitime, sinon il ne serait pas saint, et ça va tout à fait dans l'interprétation que l'Esprit-Saint accorde à ses enfants dans l'Église. Il voit de façon merveilleuse que dans l'Eucharistie, il y a une prolongation, un prolongement de l'incarnation. Ça, c'est tout à fait traditionnel, c'est tout à fait dans tous les pères de l'Église, dans tout l'enseignement des conciles. L'Eucharistie constitue un prolongement du mystère de l'incarnation, comme Jésus s'est incarné en Marie, il s'incarne encore dans l'Église, hein. Marie est le prototype, on peut dire, humain du mystère de l'Église, et il s'incarne par l'Esprit-Saint. D'ailleurs, vous avez remarqué qu'il y a ce qu'on appelle l'épiclèse, lorsque les prêtres imposent les mains sur les oblats et invoquent l'Esprit-Saint, exactement comme l'Esprit-Saint est venu couvrir de son ombre la Vierge Marie pour qu'elle conçoive l'agneau, celui qui va être offert. Il se passe la même réalité de façon mystique. Quand on dit mystique, ça ne veut pas dire un peu bizarroïde ou nébuleuse. Ça veut dire que c'est un mystère qui se passe réellement, qui nous dépasse, qui se passe en nous dépassant. C'est ça ce qu'on appelle le mystère. C'est pas, pardonnez-moi l'expression, mystère et boule de gomme, circuler, il n'y a rien à voir. C'est tout à fait l'inverse. C'est Dieu qui est à l'œuvre. Réellement, dans une réalité plus concrète que la création que nous voyons, une réalité dans laquelle nous sommes invités à nous plonger par la contemplation, par l'intelligence aussi. Notre intelligence grignote, si j'ose dire, chaque jour un peu plus, au rythme de notre fidélité, de notre contemplation, quelque chose du mystère. Fides Querens intellectum, disent les scolastiques, hein, notre foi est une lumière pour notre intelligence. Et c'était une des grandes joies, d'ailleurs, des chrétiens, des chrétiennes, d'approfondir leur connaissance de Jésus, leur connaissance du mystère à la lumière de leur foi. Hein, c'est un des plus grands plaisirs intellectuel, mais au sens surnaturel du terme, voyez. C'est un grand plaisir. Voilà, alors la contemplation de Saint Pierre-Julien Aymar nous invite justement à voir dans l'Eucharistie
la dernière et la plus profonde, oui, et la plus utile pour nous, puisque nous ne sommes plus, nous, au calvaire, c'est fini. L'événement historique, alors bien sûr, dans l'éternité de Dieu, il existe, car Dieu voit tout dans son éternité comme si c'était présent. Mais nous ne sommes pas encore dans l'éternité. Nous sommes dans le temps, n'est-ce pas, le temps de l'Église, notre temps, dans lequel les événements se succèdent. Voyez. Et donc, ce temps de l'Eucharistie, c'est le nôtre. Cette Eucharistie qui va être célébrée tout à l'heure, ces Eucharisties qui sont célébrées en ce moment dans le monde entier. Alors donc, la vision, contemplation de saint Pierre-Julien Aymar, elle est celle-ci. Il s'est encore plus anéanti, dit-il, encore plus dans le mystère eucharistique. C'est pourquoi, justement, l'Église a toujours proclamé, contre vents et marées, becs et ongles, si j'ose dire, mais mouchetés, sans, en douceur, mais avec force, que la messe est un sacrifice, le saint sacrifice de la messe. Et vous savez que c'est la grande pierre d'achoppement à l'occasion de la crise protestante du XVIe siècle, et qui, ici ou là, même, on peut dire à l'intérieur de l'Église, parfois ressurgit. C'est un mystère tellement puissant que là, il faut faire attention. Il faut faire attention. Alors que nous dit l'Église justement? Alors l'Église nous dit dans les grands conciles, alors justement je reviens au concile qui a été suscité par l'Esprit Saint au XVIe siècle, donc le fameux concile de Trente, qui s'est réuni à l'occasion de la crise protestante. Sur ce point précis, pas tant de la présence réelle, parce que Martin Luther croyait en la présence réelle. Zwingli un peu moins, bon, ensuite ça s'est dégradé. Mais voyez, l'Eucharistie n'est pas le sacrement de la présence réelle. Ce n'est pas que le sacrement de la présence réelle. C'est le sacrement du sacrifice. Alors, le Saint-Concile de Trente, repris par le Concile Vatican II, c'est que à l'autel, le Christ offre de façon non sanglante, puisque le caractère sanglant de la passion de Jésus lié au péché, à la violence du péché et des hommes, est un événement révolu dans le temps,

Alors le Concile de Trente nous dit, à la messe, tout est comme à la Sainte Cène, comme au calvaire, tous ces événements qui ne font qu'un, vous voyez, spirituellement. C'est le même prêtre, Jésus, grand prêtre éternel, uni à son sacerdoce catholique, uni à chaque prêtre qui célèbre. C'est la même victime, déposée sur l'autel, c'est lui. Pas simplement sous l'aspect de sa présence réelle, mais sous l'aspect de son sacrifice. C'est pour ça qu'à la messe, on ne consacre pas simplement une hostie. On ne pourrait pas, un prêtre, sous prétexte par exemple qu'il manquerait des hosties pour donner la communion à des malades, vous voyez, et que le prêtre n'aurait pas de vin, le prêtre ne pourrait pas consacrer, ce serait invalide. Vous voyez, la consécration se fait toujours sous le signe du pain et du vin, du corps et du sang. Je me répète, mais la messe, l'Eucharistie, ce n'est pas le sacrement de la présence réelle, c'est le sacrement de du sacrifice du Seigneur, dont le fruit, bien sûr, est qu'il est présent. Il est là, comme disait le Saint Curé d'Ars. Entre deux messes, on conserve à juste titre, ici comme dans toutes les églises du monde, une hostie qui a été consacrée à la messe précédente pour continuer à l'adorer et pour le donner aux malades, aux gens qui ne peuvent pas venir à la messe. Donc, le Saint Concile de Trente nous dit que tout ce qui s'est passé sur le calvaire se réalise dans la messe, à la différence que ce n'est plus un sacrifice sanglant. Jésus a assez souffert comme ça, et il a souffert pour tous les péchés de tous les temps. Tout est accompli, dit Jésus sur la croix, parce que effectivement Jésus est Dieu et que dans sa divinité, dans le caractère présentiel, comme on dit aujourd'hui, de tous les hommes, de tous les temps, de tous les péchés, il a été capable, vous voyez, de jouer, c'est pas le mot, pardonnez-moi, mais vous voyez, sur ses deux natures, sa nature divine et sa nature humaine plongée dans notre temporalité, il y a 2000 ans, à Jérusalem, sur le Golgotha, et sa nature divine capable d'embrasser, voyez, tous les péchés de tous les hommes, et en particulier, il s'est livré, il m'a aimé, il s'est livré pour moi. Pas en vrac, pas en général, pas de façon collectiviste, collective, mais de façon personnelle. Il s'est livré pour moi. Merveilleux, hein. Alors donc, Saint Pierre Julien Aymar nous dit que cet anéantissement ultime s'exprime dans l'extrême pauvreté des signes que Jésus a choisis pour nous donner tout son amour, tout son pardon, toute sa miséricorde. Et c'est pourquoi la messe est une offrande qui s'inscrit justement dans cet anéantissement. Souvenons-nous, Jésus est venu, nous dit Saint Jean, ruiner, détruire l'œuvre de Satan, qui a marqué profondément l'humanité dès l'origine. Nous sommes encore marqués par ce qu'on appelle la concupiscence, même si le bon Dieu a voulu justement que nous soyons purifiés par le baptême, mais il nous a laissé dans sa sagesse la marque, voyez, de cette blessure qu'on appelle la concupiscence. Il n'y a que la Vierge Marie qui en a été exemptée totalement par son Immaculée Conception, mais le bon Dieu a voulu justement que nous soyons encore marqués pour que notre nature ne l'oublie pas, voyez, n'oublie pas, d'une part, et d'autre part, pour que le Seigneur nous fasse participer aussi, ce qu'on appelle le combat spirituel. Vous voyez, nous ne recevons pas cette rédemption comme un réceptacle passif, voilà, bon, on vient et on consomme de la religion, on consomme les sacrements. Non, non. Et on est invité

à lutter. Saint Paul ira même dans Colossiens, je crois, où il dit, n'est-ce pas, j'achève en ma chair ce qui manque à la passion du Christ. C'est extraordinaire. Comme si le Christ, c'est pas comme si. Saint Jean-Paul II médite merveilleusement ce passage aux Colossiens en disant la passion de Jésus, la rédemption de Jésus sur la croix, etc., il a voulu la laisser ouverte pour que nous puissions y participer. Vous voyez, on ne reçoit pas comme ça en bloc. Bien sûr, c'est lui qui nous sauve, c'est lui qui fait le plus gros travail, si on peut dire, travail, sens de la souffrance. Ah oui, oui, oui, ça, Seigneur Jésus, c'est toi qui as porté la croix d'une façon. Mais tu nous laisses, hein, ce qui explique que la croix est au cœur de la vie chrétienne. Il faut qu'elle reste au cœur de la vie chrétienne, voyez. Aujourd'hui, on voudrait s'en débarrasser complètement. On aurait tendance à dire, ah, Jésus est ressuscité, ben, bien sûr. Allez, c'est fini la croix. Ce serait une grave erreur. Grave erreur. Et on ne peut vraiment, à notre tour, chacun, de façon unique, rentrer dans le mystère de la résurrection que progressivement, qu'en portant notre croix tous les jours. C'est ce que Jésus a dit à ses disciples. Si tu veux être mon disciple, il leur dit pas, bientôt, tu sais, je vais ressusciter. Après, tu seras tranquille, il n'y a pas de souci. Tu iras au paradis direct. C'est pas ce que Jésus dit. Tu veux être mon disciple? Porte ta croix tous les jours. Vous voyez, et on a mal interprété cette parole de Jésus, hein, comme si Jésus nous disait, ah ben, tu vas en baver, hein, tu vas voir. C'est ça qu'on a voulu un moment se débarrasser de la croix. Enfin, je dis un moment, encore. J'ai pas mal d'amis paroissiens, etc., qui disent, mais mon père, c'est fini tout ça. C'est fini. Non, c'est pas fini. Ce serait une grave erreur. Grave erreur pour nous. Si tu veux être son disciple, c'est-à-dire le suivre, être avec lui, son ami, je ne vous appelle plus, comment dit Jésus, hein, je vous appelle mes amis, hein, je vous appelle plus serviteur, je ne vous appelle plus consommateur de religion. Voyez ? Consommateur de religion. Moi, je vois bien ça, moi je suis curé de paroisse, hein, des gens qui viennent vous demander, mais c'est très beau, je sais bien, heureusement, le baptême, et puis après vous les voyez plus, la première communion, puis vous les voyez plus. Voyez, c'est une tentation. Saint Paul lui-même le dit, j'ai la tentation de vouloir revêtir le vêtement de la résurrection, en me disant, ça y est, c'est fini, je suis tranquille. Saint Paul lui-même, vous vous rendez compte, nous? Saint Paul lui-même a eu, alors heureusement qu'il a eu cette tentation parce qu'il nous en fait profiter en disant, non, attention les gars, attention. C'est une miséricorde merveilleuse. C'est une sagesse merveilleuse. C'est un amour, un signe d'amour, de respect pour nous, de respect de notre dignité, de vouloir nous faire participer. De vouloir nous faire participer à notre rédemption et à la rédemption du monde, parce que dans cette perspective, nous ne sommes pas conviés à être des individualistes. Hein, mais je participe à ma propre rédemption, et comme le Seigneur me dit en même temps d'aimer mes frères et mes sœurs, tout d'un coup, je réalise que cette participation, elle est pour moi, mais elle est encore plus pour les autres. Et Saint-Pierre-Julien Aymard nous dit, en contemplant, que le mystère de la Sainte Eucharistie, dans le mystère de la Sainte Eucharistie, il y a comme une prolongation mystique, mystérieuse, du calvaire. Prenez et mangez, ceci est mon corps, ceci est mon sang. Alors les signes eucharistiques, alors bien sûr ils sont entourés, revêtus de grâces multiples, mais les signes
objectif, car vous savez que les sacrements sont des signes objectifs. Il faut que l'eau coule pour que l'enfant soit baptisé. Il ne faut pas que ce soit abracadabra, pchipchi. Il faut, on ne peut pas célébrer la messe si on n'a pas du pain et du vin, et un peu d'eau, c'est possible. Il n'y a pas de messe sinon. On ne peut pas célébrer la messe si le prêtre n'a pas la foi catholique, si tout d'un coup il commence à délirer dans son... Et à la limite aussi, vous voyez, la communauté. Si la communauté, par exemple, à un moment donné, n'avait plus la foi catholique, il n'y aurait plus la messe non plus. Vous voyez, on en arrive, une communauté protestante aujourd'hui qui se rassemble et qui célèbre la Sainte Cène, car il célèbre la Cène, c'est pas la messe. Parce que unanimement, la communauté, l'assemblée, n'a pas l'intention, avec le pasteur, de célébrer la messe. Donc il n'y a pas la messe. La Cène, il n'y a pas de présence réelle, il n'y a pas de sacrifice. Il y a, comme ils disent, une présence là où deux ou trois sont réunis en mon nom, je suis au milieu d'eux. Alors, bon, c'est tout à fait respectable. Tout à fait respectable. Mais ce n'est pas la messe. Voyez ? Voilà. Alors, revenons. Le signe de l'Eucharistie qui manifeste dans la foi de l'Église, c'est du pain et du vin. C'est ce que Jésus a fait. Là, on n'invente rien. Alors, tout ça pour se replonger, vous voyez, dans ce contexte culturel. La messe s'inscrit toujours dans la dimension de l'incarnation de Jésus. On ne pourrait pas célébrer la messe avec autre chose que ce avec quoi Jésus a célébré la messe, de façon naturelle, du pain naturel, azim, du vin naturel. Premier signe fondamental du sacrifice mystique, mais bien réel, qui se dépose sur l'autel, consécration séparée du pain et du vin, avec les paroles qui donnent sens, bien sûr, c'est pas magique, les paroles mêmes de Jésus, prononcées par le prêtre et Jésus en même temps, si j'ose dire, hein, puisque Jésus est, bien sûr, c'est pas moi, François Marot, qui peut faire que du pain devienne, on est bien d'accord là-dessus, mais c'est moi en tant que prêtre catholique, comme tous les prêtres catholiques, n'est-ce pas, qui investit de ce ministère extraordinaire, hein. Sans prêtre, il n'y aurait pas d'église, chers amis. Sans prêtre, il n'y a pas d'église. Jésus a institué l'église d'abord comme 12 prêtres. 12 apôtres, 12 prêtres. Et c'est ensuite que la communauté s'est épanouie dans ce qu'on appelle le sacerdoce baptismal, qui sont des participations au sacerdoce ministériel, ne séparant pas ce que Dieu a uni. Consécration séparée du corps et du sang de Jésus, ceci est mon corps, ceci est mon sang, livré pour vous. Toute la prière eucharistique se déploie ensuite dans une contemplation de cette réalité qui est déposée sur l'autel, le corps et le sang de Jésus, qui, desquels émanent. Mais ça, nous ne le voyons pas, c'est pour ça qu'on dit que c'est mystérieux, mystique, de la même façon que émaner du corps de Jésus quand il se promenait, enfin, il ne se promenait pas, mais quand il est déambulé au milieu des siens à Jérusalem et sur les chemins de... On ne voyait pas, hein, toutes les grâces qui jaillissaient. Hein. Alors nous aussi, on est dans cette contemplation, vous voyez, on est vraiment, le prêtre est absorbé complètement et invite toute l'assemblée à être absorbée. La messe est contemplative, vous voyez, contemplative, totalement absorbée par le corps et le sang de Jésus, dont on sent dans la foi que jaillissent des fleuves de grâce, des fleuves d'eau vive, des fleuves de sang rédempteur. Il y a une parole de saint Pierre qui, dans premier épître, je crois, au second, je n'ai pas seulement la mémoire, mais je le citerai peut-être tout à l'heure, mais parce qu'elle est trop belle. Il salue l'Église de Dieu, qu'il décrit comme ce peuple aspergé par le sang du Christ. C'est la dédicace d'une de ses lettres, hein, vous pourrez aller la voir. Je salue, n'est-ce pas, le peuple aspergé par le sang du Christ. Nous sommes aspergés. Quand on vient à la messe, je cite encore cette mystique que j'aime beaucoup, Claire Ferchaud, qui
donc, qui est entré au ciel en 1972, donc vous voyez, c'est relativement récent. Et le Seigneur a permis, lui permettait de voir ce qui se passait mystiquement, et elle voyait qu'à partir du moment où le prêtre consacre le corps et le sang de Jésus, le sang commence à bouillonner. Ça bouillonne, et ça commence à déborder sur le prêtre, d'abord, sur le prêtre, qui joue le rôle du Christ. Le prêtre est complètement couvert de sang, l'autel, ensuite ça déborde, et ensuite ça couvre toute l'assemblée. Alors, d'autant plus qu'on est dans ce mystère de la contemplation, vous voyez. Ce peuple aspergé par le sang. Vous voyez que c'est pas de la mystique de bazar que je suis en train de vous vendre là. Je vous le vends pas d'ailleurs, je vous le donne. C'est gratuit. C'est inscrit dans la révélation. Nous sommes un peuple aspergé. Alors ce sang déborde et la prière, la contemplation, la louange, sacrifice de louange qui participe au mystère. C'est un sacrifice aussi de louange. Notre louange participe, notre foi, notre amour, on est plongé dans la totalité de... Autre geste qui s'inscrit, vous voyez, dans bibliquement, évangéliquement en tout cas, c'est la fraction du pain. À un moment donné, le prêtre prend l'hostie et la rompt. Et vous savez que le mot « fraction du pain », on le trouve bien sûr dans, vous reconnaissez les disciples d'Emmaüs, où les disciples d'Emmaüs reconnaissent Jésus dans la fraction du pain. Donc vous voyez, dans la liturgie eucharistique, la fraction du pain est un moment très important. C'est pas simplement pour, c'est pas le pain du partage, comme on a dit à un moment donné. Bien sûr, mais Jésus ne partage pas, il donne tout. La messe, c'est pas un partage. J'insiste beaucoup là-dessus. Pourquoi? Parce que combien de fois j'ai entendu la messe est un partage? Non, ce n'est pas un partage. Dieu se donne tout. Et vous avez remarqué que c'est pas l'hostie qui a été brisée que nous recevons, c'est une hostie. Bon, il y a que sur l'autel qu'il y a la fraction du pain qui nous exprime la fraction, la brisure du Seigneur Jésus. Jésus a été brisé. Donc c'est une expression de sa passion qui s'exprime dans ce geste. Tout simple, tout humble. Les gens vont dire, mais vous allez chercher midi à 14h. Non, c'est pas midi à 14h. C'est l'anéantissement des signes humbles. On peut dire que, à la lumière de la spiritualité thérésienne, de la petite Thérèse de Lisieux, la messe est vraiment marquée par l'esprit d'enfance. Vous voyez? Il faut aller à la messe comme un petit enfant. Comme un petit enfant qui fait sa première communion. Vous voyez? C'est parce que petit à petit, on a commencé à vouloir jouer n'est-ce pas, les gros bras, etc., dire, ah ouais, bon, c'est pas ça la messe, mais il faut l'adapter à son temps, et puis non, c'est plus possible, la croix, la passion, les raisonnements, etc. Les raisonnements qui aboutissent des fois à des hérésies. Parce que c'est l'orgueil. Parce qu'on veut pas rester comme un petit enfant au pied de l'autel. Troisième signe, si on peut dire, hein, je suis un peu cartésien là, mais tout ça aspergé par le... C'est-à-dire que chaque geste, chaque signe de croix, chaque élément de la liturgie est aspergé de sang et participation au Saint-Sacrifice. Et d'autant plus que vous et moi, nous avons mieux conscience que Jésus nous invite à être son disciple et à porter notre croix. Avec fierté. Non pas accablé, vous voyez, mais on vient à la messe avec ses croix, non pas,
Alors, bien sûr, il y a des croix qui sont très lourdes, on est bien d'accord, on fait pas les, on joue pas les, on n'est pas fier, hein, des fois d'être accablé, mais on est tellement heureux d'apporter notre petite croix, malgré tout, par rapport à celle de Jésus, et de la plonger dans le calice. Au moment de l'offertoire, qui est si important, hein, j'oublie pas, mais c'est surtout l'offertoire, ouais, qui est pour nous l'occasion, avant même la consécration, d'être plongé par cette petite goutte d'eau qui est plongée dans le mêlé au vin et qui sera là tout à l'heure. La petite goutte d'eau, c'est notre croix qui sera dans le calice, qui sera le sang du Christ, qui participera au sang du Christ. Vous voyez, nous serons peut-être encore plus qu'aspergés, nous serons participants. Hein, les pères du Concile Vatican II insistent beaucoup, hein, sur ce que notre participation active, hein, participatio activa. Alors, le dernier signe fort de la participation, de notre participation, non, le dernier signe fort, oui, de notre participation, mais du caractère sacrificiel de la messe, c'est la communion. Alors donc, une personne que j'ai croisée hier me pose cette question, et je lui dis, ben, je le traiterai demain. Qu'est-ce qui se passe quand je communie? Jésus disparaît, ou est-ce qu'il est encore là? Bonne question. Eh bien, écoutez bien la réponse que nous donne toute la tradition de l'Église, bien sûr, mais d'une façon très, lumineuse, d'une façon très lumineuse par Saint-Pierre Julien Aymard. Écoutez bien, parce que là, on est vraiment dans... Enfin, moi, ça m'a touché. Je ne célèbre plus la messe de la même façon depuis que j'ai reçu cette bonne nouvelle. Pendant longtemps, on m'avait dit, dans le droit canon, etc., ou dans les principes liturgiques, tant que le prêtre n'a pas communié, le sacrifice n'est pas consommé. Bon, ça me paraissait logique, mais je n'avais pas tellement approfondi. Bon, par exemple, jadis, c'était un peu malheureux, mais les gens ne communiaient pas. Vous savez qu'on a mis, ça c'était un peu les derniers soubresauts du jansénisme, où il fallait être saint pour communier, ben, au moins il faut se confesser, ça on est bien d'accord. Hein, mais s'il fallait attendre d'être parfait pour communier, bon, alors moi du temps de mes grands-parents par exemple, à la messe dominicale, les gens communiaient pas. Hérésie quoi, hérésie spirituelle. Ils communiaient une fois l'an, à Pâques, on disait faire ses Pâques. Ça veut dire faire ses pas, c'est très, très bizarre. On devait, c'est vraiment le minimum syndical, vous voyez, on se confessait à Pâques, on communiait à Pâques, et après, truc dingue, quoi. Aujourd'hui, on est passé un peu dans l'excès inverse. Les gens, à part Notre-Dame-du-Lot, et dans quelques autres endroits quand même, les gens se confessent beaucoup moins. Moi, dans ma paroisse, très peu. Je suis obligé de remettre sans arrêt, très très peu. Les jeunes, pratiquement plus. Et tout le monde communie. Ah, pas. Vous voyez, on est passé d'un extrême à l'autre. Alors, je reviens parce que je sens que vous êtes tendu et moi aussi. Qu'est-ce qui se passe? Alors, donc, on m'avait dit, et c'est toujours vrai, tant que le prêtre n'a pas communié, le sacrifice n'est pas plein et entier. Et Pierre-Julien Aymard, mais oui, mais c'est bien sûr. Parce que la communion du prêtre, et si possible de l'assemblée, mais admettons que par impossible l'assemblée ne communie pas, ce serait dommage, mais le sacrifice serait plein et entier, par contre il n'aurait pas tous les fruits, ce serait dommage. Donc l'idéal, c'est ça, c'est consécration séparée du corps et du sang de Jésus, avec les paroles de Jésus qui donnent sens,
la prière, le sacrifice de louange de nos lèvres, le sacrifice de notre foi, le sacrifice de notre amour, tout ça qui participe pleinement, le sacrifice de ma croix que je porte et que je dépose avec la croix du Christ dans le calice, et la fraction du pain qui exprime justement comment Jésus a été brisé sur la croix, et enfin l'ultime anéantissement du Christ dans sa manifestation sacramentelle, c'est ce qu'on appelle la manducation. Qu'est-ce que c'est que la manducation? C'est la communion, bien sûr, mais le geste de manducation, on a voulu « prenez et mangez », dit Jésus. Jésus dit bien « prenez et mangez ». Jésus dit pas « prenez et adorez ». Ben, on adore, bien sûr, mais « prenez et mangez ». Et Jésus aurait pu dire « prenez et aimez-moi, prenez et... » Voilà, non, prenez et mangez. Vous voyez, le signe sacramentel est très précis. Si on sort de ça, on est dans l'hérésie, on est dans l'erreur. Prenez et mangez. Ça veut dire que le fait de manger l'hostie participe de l'anéantissement du Christ. Lorsque, pardonnez-moi, il va falloir être très concret, l'hostie, quand elle est dans ma bouche, c'est le corps du Christ, vous êtes d'accord? Mais ça ne dure pas longtemps. Pourquoi? Parce qu'il faut manger. Je me souviens de l'époque où on disait « Oh, quand tu reçois l'hostie, laisse-la fondre tout doucement sur ta langue pour pas... » Eh, c'est pas clair, ça. Bien sûr qu'il faut avoir du respect. On mange pas l'hostie comme on mange un bout de pain banal, comme ça, vous voyez, je veux dire, il y a un respect, la manducation, c'est pas, le mot lui-même, vous voyez, a été fabriqué, a été conçu pour bien nous montrer qu'il s'agit de manger par respect, mais pas que spirituellement, car ce Jésus qui est dans l'hostie, il est réel, là, on est bien d'accord que c'est la présence réelle. Il y a son corps, uni à toute son humanité, ressuscité, et à sa divinité, il y a le Père, le Fils, par concomitance, il y a toute la Trinité. Mais ce que je mange, c'est le corps du Christ. Et si j'ai la chance, parce que c'est souhaitable de le faire le plus souvent possible, quand on peut, de boire le sang du Christ, ou au moins par intinction, j'ai le sang du Christ. Une fois que j'ai mangé, qu'est-ce qui se passe ? Humainement parlant, le bon Dieu m'a conçu pour que la salive consume l'aliment, c'est-à-dire il va perdre sa nature première. Hein, comme disait saint Augustin, quand tu manges une orange, tu vas la manger de telle façon que ce qui faisait d'elle une orange va faire pour toi des vitamines pour tes muscles, ton cerveau, etc. Ça va devenir... Donc, il n'y a plus d'orange. Dans l'estomac, il n'y a plus d'orange. Déjà dans la bouche, il n'y a plus d'orange. Eh bien, dans ma bouche, lorsque je mange, il n'y a plus le corps du Christ. Il n'y a plus le corps du Christ. C'est-à-dire qu'il est anéanti complètement. Donc, on arrive au dernier stade de l'anéantissement par amour pour moi. Et qu'est-ce qui reste en moi? Ben, le but de tout cela, sa divinité, unie à mon humanité. Voyez, vous serez comme des dieux. Satan nous a embarqués dans un truc qui est un mensonge, qui est une fake news, comme on dit aujourd'hui. Heureusement qu'on ne l'a pas suivi. Jésus nous embarque dans sa barque de l'Église. Moi, je veux faire de vous des dieux comme moi. Vous serez, parce que vous êtes passés par la petite porte de l'humilité, de l'anéantissement avec moi, de la croix, du mystère eucharistique, vous serez divinisés. Voilà, par participation. C'est pas vous qui allez, tel Prométhée, ravir la divinité. Ça, c'est la promesse luciférienne qui est une voie sans issue. Si, l'issue, c'est l'enfer, c'est la souffrance.
C'est la déception, c'est la tristesse, c'est l'erreur, c'est l'hérésie. Alors que Jésus nous embarque tout en douceur pour nous donner. Vous voyez, c'est parce qu'il s'est anéanti jusque-là. Et alors, cette mendication de chacun, chacune d'entre nous, des fidèles laïcs à ce moment-là, réalise une participation au sommet de leur sacerdoce baptismal. C'est-à-dire que quand je viens communier après le prêtre, mais il faut absolument que le prêtre soit le premier à communier, non pas parce qu'il est meilleur que les autres, le plus humble des paroissiens peut être infiniment plus saint que monsieur le curé, ça n'a rien à voir, enfin, bon, normalement il faudrait qu'on le soit tous, on est d'accord. Bon, mais voyez, d'abord le prêtre, parce qu'il gère la fonction christique, hein, du sacerdoce, du Christ, grand prêtre. Mais lorsque je viens communier, moi, humble laïc, quand je dis humble, c'est pas dépréciatif, au contraire, c'est la plus grande qualité qu'un laïc puisse avoir et qu'un prêtre puisse avoir, c'est l'humilité, parce que c'est la vertu principale par laquelle Jésus nous a sauvés de l'orgueil, dans l'anéantissement. Eh bien, lorsque un fidèle laïc vient communier à son tour, il mange, il participe à l'anéantissement ultime du signe eucharistique de l'humanité du Seigneur, de son corps. Alors bien évidemment, on mange pas encore le corps, puisque on mange c'est Jésus ressuscité, mais en tout cas, l'hostie, c'est le corps du Christ. C'est le corps, c'est son corps physique. Uni par concomitance, bien sûr, à son âme, puisque il est ressuscité, à sa divinité, au Père, au Fils, à l'Esprit Saint, au Verbe éternel, on est d'accord là-dessus. Mais je mange son corps, je le mange dans ma bouche, je le mastique d'une certaine façon avec beaucoup de respect, dans la prière, dans la louange, dans... Vous voyez ? Et je fais... Je l'assimile... Et comme l'orange va devenir moi, d'une certaine façon, hein, comme dit saint Augustin, dans mes muscles, etc., Jésus, dans son humanité, mystiquement disparaît, dans ma bouche, dans mon estomac, et la divinité s'installe en moi. Encore plus, vous voyez, de communion en communion, je suis divinisé. Alors il y a une image merveilleuse que saint Pierre-Julien Aymard va chercher dans un psaume où le Seigneur est comparé à un aigle, vous savez, un aigle qui initie ses petits aiglons à voler. Alors le psalmiste a cette vision naturelle de l'aigle qui commence à volter, vous voyez, au-dessus, la maman aigle ou le papa aigle, je sais pas moi, à volter au-dessus de ses aiglons. Qui osent pas se lancer parce qu'ils ont peur, ils sont pas encore... Alors, qu'est-ce qu'il fait ? Le papa ou la maman à aigle va chercher à manger. D'accord ? Et il arrive au-dessus de ses petits aiglons, avec, dans son bec, une petite souris ou que sais-je encore. Et il apporte à ses petits aiglons, qui vont... attirés par cette nourriture, vont commencer à prendre à s'enhardir et qui commencent à volter un petit peu. Et le lendemain, l'aigle porte, la maman aigle ou le papa aigle apporte, mais il vole un peu plus haut. C'est une image merveilleuse. Ben, c'est ça. Alors, c'est une image, bien sûr, mais elle est très très belle et elle est biblique. Le Seigneur vient à chaque hostie, nous apporte notre nourriture, le corps, et on n'ose pas se lancer, on n'ose pas croire qu'on est fait pour être Dieu. Pas possible, Seigneur. Tu déraisonnes, Seigneur, c'est pas possible. Moi, je me connais, quoi. Je suis un pauvre type. Pardonnez-moi, on ne devrait pas dire ça.
On n'est pas un pauvre type d'une pauvre fille, mais des fois, on a, ça c'est le fruit du péché, voyez, on se déprécie. Bah, c'est pas bien, on a une grande dignité en tant que, déjà, fils et fille de Dieu, quelqu'un qui n'est pas chrétien, peu importe, il a une très grande dignité. Même s'il est touché par le péché, le Seigneur fait la différence, hein, et nous devons la faire aussi. Voyez? Donc, alors c'est très paradoxal parce que des fois, Satan a plus de succès que le Christ, parce que dans le New Age aujourd'hui, vous savez, on fait miroiter aux gens développement personnel, vous allez devenir des super mecs. Aujourd'hui, avec l'intelligence artificielle, ça marche très bien, ça, aujourd'hui. Nos dirigeants nous rebattent les oreilles avec ça. Vous allez devenir des hommes, des femmes augmentés. C'est fini, ces histoires dont on vous a rebattu les oreilles, du péché, etc. Non, c'est fini. On n'a plus besoin d'être guéri. N'allez plus vous confesser, ça, c'est débile. Ça, c'était bon au Moyen-Âge, où les gens étaient de sombres imbéciles, conduits, trompés par une église, n'est-ce pas, rapace. Enfin bon, vous connaissez cette histoire. Alors c'est très curieux, parce que le New Age, l'homme augmenté, l'intelligence artificielle, où on nous dit même qu'on va devenir immortel. Oui, il y a des scientifiques qui parlent aujourd'hui. Moi, j'écoute la radio France Inter et j'écoute France Inter parce que c'est très important. On sait ce que l'ennemi nous prépare. Même si les journalistes sont des gens charmants, je ne porte pas de jugement sur les personnes, mais sur ce qui nous est offert. Et les gens, beaucoup de gens, gobent le truc. On sera des hommes augmentés. On va, un avenir radieux. En gros, c'est le marxisme-léninisme matérialiste qui continue son œuvre dans les cercles les plus soi-disant républicains, les plus libéraux qui soient. Très curieux, hein, comme cette philosophie mortifère à la peau dure et comme les gens y croient. Alors par contre, quand vous parlez de la résurrection, bon, vous parlez de la réincarnation, ah oui, c'est intéressant. Vous parlez de la résurrection, c'est très curieux. Comme si, comme dit saint Paul, Satan, qui sait que ses jours sont comptés, continue à s'interposer entre le message merveilleux de l'Évangile et du mystère eucharistique. Voyez, on n'ose pas y croire. Alors, quand on va communier, on revient à sa place, on a mangé le corps du Christ. L'aigle royal, l'aigle divin, nous a donné le corps du Christ pour que l'anéantissement soit total, c'est-à-dire l'humilité la plus parfaite qui nous sauve de toute forme d'orgueil, et la divinité s'installe chaque jour un peu plus dans mon humanité, de moi, François, de vous, et demain, et après-demain. C'est pourquoi la messe, d'une certaine façon, est perpétuelle. Jésus a voulu que cette messe soit célébrée à chaque instant, pour que justement notre divinisation se réalise. Voilà. Et à un moment donné, comme nos amis, nos frères et sœurs les saints, on va dire « Ah, j'ai compris, ça y est, je suis d'accord, j'y vais, je m'abandonne. » Je veux être un grand saint. Vous savez que cette parole émane de la bouche de la sainte la plus humble, peut-être, qui disait, mais je suis rien, quoi. Elle en avait conscience. La petite Thérèse. Vous voyez, à la fois, elle a participé à l'extrême humiliation de Jésus dans l'Eucharistie. Et en même temps, elle réalise que c'est pour qu'elle devienne une grande sainte, c'est-à-dire une sœur de Jésus. Sœur en divinité. Amen. Alléluia. Le corps participant plus tard, ce n'est pas à la fin des temps, mais d'ores et déjà, dès l'instant de notre mort, qui sera l'instant pour nous qui correspondra le mieux à l'anéantissement du Christ, en particulier dans l'Eucharistie,
voyez, sera l'instant pour nous d'être divinisés si on est prêt. Sinon, il y aura un passage de purification purgatoire, ça on peut le souhaiter ardemment, parce que s'il n'y avait pas le purgatoire, on ne pourrait pas y arriver. Vous voyez, dans la, souvenez de cette parabole où quelqu'un rentre dans le festin des noces et puis il n'est pas revêtu du blanc. Hein. Jésus dit non, il faut qu'il sorte. On peut rentrer dans le paradis que si on est revêtu de l'habit divin. Déjà inauguré totalement par notre baptême. Vous voyez, on est en blanc comme on sera dans le paradis. Alors voilà pourquoi nous disons toujours à Marie, priez pour nous, pauvres pécheurs, maintenant, qui est le moment le plus important pour nous, maintenant, sommes inscrits dans l'histoire, la temporalité, et à l'heure de notre mort, moment le plus important de notre anéantissement physique, psychologique, puisque la psychologie est liée au corps, mais pas spirituelle.

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2: Beaucoup sont appelés, mais peu sont élus. Matthieu 22, 14.

L'Église nous invite aujourd'hui à méditer sur la résurrection, réaffirmée par Jésus face aux Sadducéens. Ceux-ci ne croient pas en la résurrection et veulent mettre Jésus en difficulté par une question piège. Quand nous venons à Jésus, ne venons pas à lui comme les Sadducéens pour chercher à le prendre en défaut. Adoptons l'attitude toute simple de Sainte Élisabeth de la Trinité que nous venons de fêter et qui dit dans sa prière à la Sainte Trinité en s'adressant à Jésus, au Père, au Fils et à l'Esprit, mais à un moment elle s'adresse au Christ, au Verbe éternel, parole de mon Dieu, je veux me faire tout enseignable afin d'apprendre tout de vous. Frères et sœurs, laissons-nous enseigner par Jésus. Mettons-nous à l'école du Maître doux et humble pour devenir davantage ses disciples. Ce matin, Jésus nous livre son enseignement sur la résurrection. Suivons donc cet enseignement dans l'Évangile. D'abord, il établit le contraste entre ce monde et le monde à venir dans l'au-delà. Les enfants de ce monde se marient, mais ceux qui ont été jugés dignes d'avoir part au monde à venir ne se marient pas. Il ne s'agit pas d'une dévalorisation du mariage. Dans de nombreux autres passages, Jésus en parle très positivement, mais ici, il nous invite à ne pas transposer dans la vie à venir les réalités de ce monde qui passe. Nous vivrons éternellement dans la vision de Dieu. Si nous en sommes jugés dignes, bien sûr, pas seulement parce que nous sommes baptisés, c'est dans l'aujourd'hui de notre vie que nous préparons la vie éternelle. Nous l'avons entendu dans la première lecture, les sept frères et leur mère mettent leur espérance en Dieu. Ils croient qu'il les ressuscitera, puisqu'ils sont restés fidèles à ses commandements. Ils affirment à Antiochos qu'à cause de ses actes impies, lui ne connaîtra pas la résurrection. Les paroles que nous prononçons, les actes que nous faisons, enracinés en Jésus, dans l'amour de Marie, sont des pas qui nous mènent au paradis. Jésus poursuit en disant que tous les bienheureux sont semblables aux anges. Non seulement la vie éternelle n'est pas comparable à ce monde, mais elle dépasse notre connaissance. Elle est inimaginable. Nous n'en avons pas l'expérience. L'enfant dans le sein de sa mère ne peut pas imaginer ce que sera sa vie. Et pourtant, c'est une vie plus belle et plus pleine qu'il devrait vivre. De la même façon, frères et sœurs, nous ne pouvons pas imaginer la vie éternelle lorsque nous serons ressuscités dans le royaume de Dieu. Notre mort, unie à Jésus, sera un passage dans cette vie nouvelle, dans la plénitude de Dieu. Jésus, notre Maître divin, est le Fils par excellence. Il est le seul à faire l'expérience totale de la paternité de Dieu. Il reçoit tout son être du Père et sans cesse il se redonne à lui totalement. Le Christ, Fils unique du Père, nous dit que nous sommes des fils de Dieu, héritiers de la résurrection. Et Jésus est celui qui nous fait frères et peut nous introduire dans cette relation unique qu'il vit avec son Père et qu'il veut nous donner en partage. Nous devenons fils et filles de Dieu dans le Fils. Jésus affirme ensuite la puissance de la résurrection qui est déjà à l'œuvre en nous. Face aux Sadducéens, Jésus s'appuie sur la révélation faite à Moïse au buisson ardent. Quant à dire que les morts doivent ressusciter, Moïse lui-même le fait comprendre dans le récit du buisson ardent. Quand il appelle le Seigneur, le Dieu d'Abraham, le Dieu d'Isaac, le Dieu de Jacob. Notre Dieu
n'est pas le Dieu des morts, mais le Dieu des vivants. Il nous veut vivants de sa vie. Il nous connaît et il nous aime. Chacun de nous, est, depuis notre baptême, est appelé par son nom de manière unique. Cet amour de Dieu est la source de notre vie, de notre sainteté. Dieu nous aime d'un amour éternel. Frères et sœurs, en réponse à cet amour de Dieu qui ne cesse de se donner à nous, aimons à notre tour Dieu et nos frères. En vivant pour Dieu, non seulement nous accueillons son amour, nous répondons à son amour, mais nous lui permettons de nous transformer intérieurement par la puissance de son Esprit Saint en l'image du Christ. Nous sommes déjà dans la vie éternelle, frères et sœurs. Prenons conscience, comme Élisabeth la Trinité, de cette présence de Dieu en nous. Nous sommes ressuscités déjà en espérance. La résurrection est à la fois le signe de l'amour de Dieu pour chacun de nous et notre réponse, notre accueil à cet amour. C'est pourquoi saint Paul peut dire dans la deuxième lecture qu'il souhaite que la parole de Dieu poursuive sa course. Il nous invite à nous laisser réconforter par Jésus et par Dieu. Oui, frères et sœurs, la parole de l'Évangile est réconfortante parce qu'elle affirme d'abord que nous sommes fils de Dieu dans le Fils, que nous sommes appelés à la résurrection et que cette résurrection est déjà à l'œuvre en chacun de nous. La parole nous annonce que nous sommes des êtres vivants et libres, libres parce que obéissant au Père. Prions pour que la parole du Seigneur, comme nous le dit saint Paul, poursuive sa course dans le monde par l'évangélisation, en nous-mêmes, au plus intime de nous-mêmes, en nous laissant agir par l'Esprit Saint, dans les sacrements, dans le sacrement de réconciliation. Jésus fait son œuvre en nous pour que nous puissions rendre gloire à Dieu. Oui, tous les saints vivent de l'éternité de l'amour et sont vivants. Soyons nous-mêmes des vivants, vivants de la vie de Dieu, pas seulement vivants de la vie corporelle, mais vivants de notre vie spirituelle, en agissant pour Dieu et avec Dieu et en Dieu. Nous sommes créés pour le Père. Nous avons à aimer le monde, mais dans le Christ, lui qui est mort et ressuscité. Jésus nous appelle à vivre pour lui, avec lui et en lui. Que notre mort, frères et sœurs, soit un passage vers celui qui nous a aimés et qui nous attend, et que nous aurons cherché tout au long de notre vie à aimer dans nos frères. À cette fin, il faut nous offrir chaque jour à l'amour de Dieu, nous redonner sans cesse avec Jésus dans nos plus humbles actions. Le Père Le Prévôt, fondateur des religieux de Saint-Vincent de Paul, avec les frères Clément Mionnet et Maurice Maignan, nous dit que le don de soi à Dieu est la chose la plus douce pour un chrétien fervent. C'est une chose si douce que de se perdre dans l'amour, qu'après s'être donné, on veut se redonner encore, sans se reprendre, mais en se donnant plus pleinement. À nous, frères et sœurs, de nous donner et de nous redonner sans cesse à Dieu, dans l'oraison notamment, dans l'adoration. Dieu nous attire à lui en transformant nos gestes d'amour et de pardon posés dans notre vie. Dieu nous attire à lui en nous faisant vivre de sa vie. Le terme de la vie de tout homme, comme celle de Jésus, c'est le Père. C'est de vivre éternellement la filiation que nous avons avec le Père. C'est d'être la joie du Père. Comme il a exprimé au baptême de Jésus, « Tu es mon Fils, mon bien-aimé, en toi je trouve ma joie. » Que Jésus, que Dieu trouve sa joie en nous. Notre vie de ressuscité se déroulera face au Père comme ses enfants bien-aimés, en communion avec tous les bienheureux du ciel. Amen.

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2: Quand deux ou trois sont réunis en mon nom, je suis là au milieu d'eux. Matthieu 18, 20.

J'ai oublié le titre de mon topo, le titre du Carrefour, qui était très compliqué. En tout cas, c'était comment les vertus. Je voulais vous parler aujourd'hui de deux vertus en particulier, les vertus de force et de tempérance. Deux vertus qui font partie des quatre vertus cardinales, justice, prudence, force et tempérance. Et on va s'arrêter que sur deux parce qu'on n'a pas le temps de toutes les voir. Et aussi parce que c'est le gros morceau, moi, je pense, du travail sur notre vie. Je vais commencer par vous parler, par vous proposer un schéma de la personne humaine, pour bien comprendre comment fonctionne, si on peut dire, la personne humaine. Et puis ensuite, on ira plus spécifiquement sur la vertu. Qu'est-ce que c'est qu'une vertu? Et qu'est-ce que c'est la vertu de force? Qu'est-ce que c'est la vertu de tempérance? Voilà. Ça vous va comme programme? Oui. Alors, j'ai un schéma, normalement, voilà, que je voulais vous projeter, si ça marche. On a normalement, j'espère que ça marche. Est-ce que ça va nous aider beaucoup de visualiser ça? Donc, je tiens ce schéma d'un livre, c'est ça. Je tiens ce schéma d'un livre qui s'appelle « Mieux se connaître pour mieux s'aimer » du père Pascalide. Ça, c'est un seul chapitre d'un livre qui doit faire 15 chapitres au moins. Et donc, qui représente la personne humaine. Alors, donc c'est un schéma triangulaire de l'homme, donc je vais vous l'expliquer. La première chose que je voulais vous montrer, c'est que... Ça marche mon truc? Ouais, c'est pas assez fort, d'accord. Ça marche pas? Ouais, ça sert à pas grand-chose. En haut, vous avez d'un côté recevoir, de l'autre côté donner. En fait, il faudrait rajouter au milieu accueillir. C'est pour montrer que l'homme est à la fois un être ouvert vers l'extérieur, qui reçoit. De ce qu'il reçoit, ça le transforme. Et ensuite, il donne. Vous voyez, donc il est en interaction avec le milieu qui l'entoure. Il reçoit. Le don est plutôt une valse à trois temps qu'une valse à deux temps. C'est pas une valse d'ailleurs. Donc là, il n'y en a que deux, mais il faudra en mettre trois. Recevoir, accueillir, donner. Vous voyez qu'en fait, il y a trois étages. Ça, c'est une distinction très fondamentale, philosophique très fondamentale, très profonde, sur la vie, le vivant. Le premier étage représente vie végétative commune à tous les êtres vivants. En gros, il y a trois, si vous voulez, catégories d'êtres vivants. Les végétaux, les animaux et les hommes. Ce qu'il y a de commun à tous les êtres vivants, c'est qu'ils ont tous un corps, voyez. Donc ça, c'est la vie commune qu'on appelle vie végétative, qui correspond à la vie de notre corps. Et le deuxième niveau, c'est un niveau qui est commun à l'homme et à l'animal, on appelle ça la vie sensitive ou la vie affective. Qu'est-ce que ça manifeste? Que les animaux et les hommes, à la différence des végétaux, ils ont des émotions. Les animaux aussi ont des émotions. C'est moins développé chez les animaux, c'est plus développé chez l'homme, mais ils en ont aussi. Un chien, quand on lui donne son os, il est content. Voyez, il peut être triste, il peut être en colère, il peut gronder. Et donc il a toute une vie affective un peu comme nous, c'est moins riche. Hein. Par contre, les animaux, les végétaux, non. Les plantes ne sont pas heureuses ou tristes. Elles ont besoin d'eau ou elles n'ont pas besoin d'eau. Premier niveau, vie végétative. Deuxième niveau, vie sensitive. Troisième niveau, vie spirituelle, propre à l'homme. La vie spirituelle, c'est pas la vie de la prière, là, dans ce sens-là, c'est plutôt la vie qui est liée à l'esprit. L'homme a une intelligence qui est incomparablement plus développée que chez les animaux. Même si chez les animaux, il y a carrément des formes d'intelligence, on en découvre toujours plus, mais l'homme, il y a un saut, il y a comme un saut hein, entre l'homme et les animaux. Du coup, il y a en l'homme, il rassemble les trois niveaux du vivant. Voilà. Sur ma pyramide, du coup, je reprends mes trois niveaux. Premier niveau, niveau du bas. Vie végétative, vie corporelle. Il y a d'un côté recevoir, de l'autre côté donner. Donc recevoir, ça veut dire que on est ouvert par la nutrition. Notre corps reçoit, on assimile l'extérieur. Par exemple, je mange une pomme, je l'assimile. De l'autre côté, la fonction procréative, je peux donner. Qu'est-ce que je peux donner avec mon corps? Je peux donner la vie. Voilà, basiquement. Deuxième niveau, recevoir, c'est que je peux recevoir avec les cinq sens. Vous voyez où est-ce que je suis dans la pyramide? Je peux recevoir le monde avec les cinq sens. Quand je reçois
au niveau de la nutrition, une pomme, je la mange, elle est assimilée, elle est digérée, elle n'existe plus. Quand je regarde une pomme avec les cinq sens, elle demeure. Mais par contre, je peux la recevoir dans mon esprit, je peux la regarder, je peux la toucher, je peux la sentir, je peux la goûter. Voilà. Du coup, je vais recevoir le monde extérieur par mes cinq sens. Et puis, qu'est-ce qui va se passer? Je vais aussi être affecté par tout ce qui m'entoure et tout ce que je vois, tout ce que j'écoute, tout ce que je reçois. Ça, c'est l'affectivité. L'affectivité au sens général, c'est le sens des sentiments en moi et qui dépendent de ce que je vois, de ce que j'entends, de ce que je reçois par mes sens. Vous êtes d'accord? Donc, par exemple, je me lève, je vois qu'il fait beau, je suis heureux, je me lève, il pleut, je me dis « oh non, il pleut encore ». Du coup, vous voyez, intérieurement, mes sentiments vont varier en fonction de ce que je reçois par les cinq sens. On pourrait mettre comme verbe « ressentir » au niveau des cinq sens. Et en face, on pourrait mettre « désirer » au niveau de l'affectivité, puisque l'affectivité nous porte à aimer le monde extérieur. Je vais revenir ensuite sur cette case de l'affectivité tout à l'heure pour les vertus. D'accord ? Au sommet de la pyramide, il y a l'intelligence et la volonté. L'ouverture au vrai ou intelligence, l'ouverture au bien ou volonté. Je vais, par mon intelligence, être ouvert au monde de façon encore plus grande et encore plus forte que par les sens. Intelligence, il y a une des étymologies qui dit que ça vient de intus legere, ce qui veut dire lire à l'intérieur. Vous voyez, je peux sentir, goûter la pomme, je peux aussi par mon intelligence,

Vous êtes d'accord avec ça? Vous n'êtes pas d'accord? Quand vous m'écoutez, vous cherchez à voir si ce que je dis, c'est vrai ou faux. Parce que vous n'êtes pas intéressé par le mensonge, vous voyez? Du coup, vous cherchez toujours à connaître ce qui est vrai. Hein? Après, on peut être pas d'accord hein, sur ce qui est vrai. En tout cas, notre esprit est conçu pour essayer de chercher ce qui est vrai. Et notre volonté va chercher toujours à faire ce qui est bien. Même quand elle fait ce qui est mal. En fait, dans tout ce qu'on fait, il y a toujours un certain bien. Même dans les cas extrêmes. Supposons que je veux m'enlever la vie, parce que la vie est trop insupportable. En fait, je fais ça parce que je me dis, la vie est trop insupportable, je souffre trop, donc en me tuant, eh bien, je vais trouver la paix. Donc je cherche un bien. Ce n'est pas forcément un bien, on pourrait dire un vrai bien, c'est peut-être un bien apparent, puisque je serais mort. En tout cas, je cherche toujours à agir d'une manière, enfin, pour un certain bien. Toute la question, ça va être de faire le bien réel et pas le bien apparent. Parce que si je fais le bien apparent, c'est possible qu'en fait, pour moi, ça ne soit pas un vrai bien. Voilà. Vous comprenez ce que je dis? C'est un peu compliqué. Non, ça va. Vous n'êtes pas perdu. OK? Alors, on voit que la pointe de l'homme et que la différence spécifique entre l'homme et le reste du monde, c'est son intelligence et sa volonté. Ce sont les facultés supérieures de l'homme. Hein? C'est par elles que nous devons guider notre vie. Notre vie peut être centrée sur plusieurs choses. Elle peut être centrée sur l'étage numéro 1, qui est le corps. Par exemple, si je passe ma vie à faire du sport et aller dans la salle de sport, bah de fait, ma vie, c'est mon corps. Ou alors, à mettre des crèmes de beauté et à me regarder, c'est un peu pareil. Hein. Enfin, c'est la version féminine. Je centre ma vie sur mon corps. En fait, vous voyez que c'est le premier étage simplement de mon être. J'ai aussi ma vie affective et j'ai aussi ma vie spirituelle. Donc j'oublie, c'est de... Ou alors, je les néglige. Donc c'est pas bon. Il y a aussi des gens dont la vie est centrée sur l'affectivité. Ça, c'est beaucoup plus fréquent. Par exemple, je guide ma vie en fonction de ce que je sens. Je le sens ou je le sens pas. Le problème de ça, c'est quoi? Bah, un jour, je le sens, puis le lendemain, je le sens plus. Alors, comment je fais? Puis le surlendemain, je le sens. Du coup, c'est fluctuant. L'affectivité, c'est comme la météo, c'est très changeant. Donc, ça permet pas de guider ma vie dans une direction stable et bonne. Qu'est-ce qui permet de guider ma vie dans une direction stable et bonne? C'est mon intelligence qui va me permettre de connaître le vrai et de choisir, et ma volonté qui va permettre de faire le bien, de choisir le bien. Du coup, même, il peut y avoir des moments où je me dis, bon, je le sens pas, mais je sais que c'est bien, et du coup, je le fais. Ça vous arrive, j'espère. C'est quand on fait des choses qui sont bonnes pour nous, et on se dit, il faut que je me force un peu. Ça nous arrive tous les jours. Alors, qu'est-ce qui se passe? Tous les niveaux s'influencent les uns les autres. Par exemple, je vous montre comment le niveau corporel a un retentissement sur le reste. Supposons que je suis hyper fatigué. Bah, du coup, au niveau de mon affectivité, ça me déprime, vous voyez, je suis tellement fatigué. Et puis, du coup, j'ai envie de rien faire, c'est ma volonté. Donc, à partir de mon corps qui est fatigué, ça va avoir un retentissement sur les deux autres échelons. Prenons un autre exemple. Je suis en colère. C'est dans quel niveau? Niveau 2, sentiment. Je suis en colère. Du coup, je me suis tellement énervé que j'ai pas réussi à me taire, j'ai pas vu que je devais me taire, et à la fin, j'ai frappé la personne. Donc, vous voyez, ma colère, qui est un sentiment, a obscurci mon intelligence et m'a fait faire, au niveau de la volonté, des choses que j'aurais pas voulu faire. Donc, c'est un exemple où je suis débordé par mon affectivité. J'avais un troisième exemple. Non, ça va. Du coup, l'être humain... Alors, je vous propose une autre version de la... Ça marche, mon truc? Ah ouais. Ouais. Ça, c'est le même schéma, mais en rond. Recevoir, donner. La couche la plus extérieure, c'est notre corps. Il y a la fonction nutritive. Il y a la procréation, donner la vie. La deuxième couche, celle qui est intermédiaire, c'est les cinq sens et l'affectivité. Et la troisième couche, c'est l'intelligence et la volonté qui sont au sommet, qui sont les plus intérieures. Vous voyez, c'est le même schéma. Toutes les zones s'influencent les unes les autres, tout un retentissement sur l'être humain, c'est parce qu'il est unifié. Ça va jusqu'à là? Ouais? Ok. Il y a un autre phénomène qui s'est produit en l'homme. Au départ, l'homme était entièrement en harmonie. Donc, il n'y avait pas de tension entre les différentes zones. Mais, nous raconte la Genèse, il y a eu un premier péché, le péché originel, où Adam et Ève ont désobéi. Et du coup,

0: Aujourd'hui, nous souffrons tous des conséquences du péché originel. Quelles conséquences ça a ? Eh bien, le premier effet, c'est que l'harmonie intérieure de l'homme a été brisée. Et du coup, chacune des zones va chercher un peu son bien propre, indépendamment des autres. Ce qui fait que je peux ressentir des tensions intérieures. Par exemple, je suis dans mon bain, donc ma zone corporelle est comblée, vous voyez ? Je suis hyper bien. Mais au bout d'un certain temps, j'en ai marre parce qu'il ne se passe rien. Du coup, j'ai un conflit entre mon corps qui dit « reste dans ton bain, t'es hyper bien ». Et puis mon intelligence qui dit « non, c'est l'heure d'aller, je ne sais pas trop quoi, à ton rendez-vous ». Et je ressens une certaine pesanteur parce que bien que je sache que c'est l'heure, j'ai envie de continuer mon bain plus longtemps. Vous voyez, du coup, on va vivre intérieurement des tensions qui peuvent être très fortes. Par exemple, c'est l'exemple que je donnais sur la colère où notre affectivité va parfois nous entraîner ou nous pousser à faire des choses dont l'intelligence nous dit « non, ne fais pas ça ». Qu'est-ce qui va l'emporter alors ? Normalement, ça devrait toujours être notre intelligence. Hein. Mais du coup, ça vient du péché originel. Plus on pêche, plus on s'avance dans le mal, plus ça nous brise intérieurement et plus on est déchiré intérieurement. Au contraire, plus on s'ouvre à la grâce de Dieu, plus Dieu fait un travail d'unification en nous et plus petit à petit, les zones vont s'unifier, on va de plus en plus être apaisé et réunifié. Quand on sera au ciel, on sera entièrement revenu dans cet état d'harmonie intérieure qui caractérisait l'homme avant le péché originel. Donc c'est le travail de la grâce. C'est le travail aussi des vertus que de faire ça. Donc je vais expliquer ce que c'est. Ça va être un effort pour retrouver cette maîtrise de nous-mêmes aussi, cette maîtrise de nous-mêmes qui fait qu'on fait vraiment ce qu'on veut et pas ce qu'on voudrait pas. Ok, ça va ? Bon, on a passé la moitié de notre temps, et ben on passe sur les vertus et ça va aller. Alors, je vous ai montré ces deux schémas. Ok, je vous montre ce schéma qui est à peu près le même que le précédent. C'est un peu expliqué différemment. C'est marqué âme végétative, âme sensitive, âme spirituelle. En fait, les végétaux, Saint Thomas, ça ne le gênait pas de dire qu'ils avaient une âme, mais ils avaient une âme végétative. Les animaux, ça ne le gênait pas non plus de dire qu'ils avaient une âme, mais c'était juste une âme sensitive. L'homme, il a une âme spirituelle qui est incorruptible, c'est-à-dire que quand on meurt, elle ne meurt pas. Notre âme est éternelle. Hein. Notre corps se corrompt, mais voilà. Vous retrouvez les sens d'un côté, là c'est marqué sens externe, sens interne, je passe. L'affectivité. Alors ce que je voudrais. Maintenant, on va se centrer ici. Ici, sur l'affectivité qui était de ce côté-là, et on voit qu'il y a deux mots, concupiscible et irascible. Qui sont des mots un peu compliqués que je vais vous expliquer. Et il y a deux vertus qui sont la force et la tempérance. C'est notre sujet d'aujourd'hui. Alors, qu'est-ce qui se passe au niveau de notre affectivité ? Alors, Saint Thomas, il appelle, je vous donne le mot, il appelle, nous on dit spontanément sentiment, affectivité. Hein. Saint Thomas, il appelait ça passion. Passion au sens de pâtir, être affecté. Je vous le dis pour que vous le sachiez si un jour vous lisez un livre et dedans ils utilisent ce mot. Ça ne veut pas dire forcément j'ai une passion pour le football, vous voyez, c'est le sens de sentiment. Voilà. Derrière ce mot, il y a mouvement affectif, mouvement de notre affectivité. Saint Thomas, il dit, il y a comme deux grandes familles de sentiments en nous. Une qui s'appelle le concupiscible et une autre qui s'appelle l'irascible. C'est un peu compliqué comme mot, mais je vais vous les expliquer. Le concupiscible, ce sont tous les sentiments qui ont trait, qui sont déclenchés par le bien, immédiatement accessible. Il en nomme six, qui sont par pair. Le désir et l'aversion. Saint Thomas dit, l'idée c'est que des sentiments, hein, c'est que face à un bien ça peut être toutes sortes de choses, par exemple ça peut être un gâteau aux fraises, c'est un bien, ça peut être un livre intéressant, ça peut être une personne aussi, ça peut être un film, vous voyez, quelque chose qu'on peut aimer. Face à ça, il se déclenche en nous des sentiments. Quels sont-ils ? Donc, le désir de manger le gâteau aux fraises, ou alors l'aversion, il est pourri par exemple, vous voyez, j'ai pas envie. Ensuite, l'amour et la haine, j'aime le gâteau aux fraises ou j'aime pas les gâteaux aux fraises. Amour, haine, et puis joie et tristesse. Joie et tristesse, c'est quand on a le bien, quand on le possède, et bien, du coup on est dans la joie. Ou quand on est affecté par un mal, ben on est dans la tristesse. Du coup, c'est une famille de six sentiments qui manifestent les rapports qu'on peut avoir avec le bien immédiatement accessible qui est devant moi, comme un gâteau qui serait là. Il y en a cinq autres qui sont donc dans la famille irascible. Irascible, c'est un mot qui vient de ira, qui veut dire la colère, qui est un peu le sentiment le plus important. de cette famille. Donc c'est l'espoir, le désespoir, la crainte et l'audace et la colère. Je les redis, l'espoir, le désespoir, la crainte et l'audace, la colère. Qu'est-ce que veut dire saint Thomas quand il nous dit ça? Il nous dit, d'un côté, il y a des sentiments qui nous poussent à aimer le bien et qui nous font fuir le mal. D'autre côté, il y a aussi en nous des sentiments qui visent le bien difficile. Tous les biens ne sont pas immédiatement accessibles. Par exemple, gravir le Mont Blanc, ça va me demander des efforts, ça va me demander de mobiliser d'autres sentiments que les sentiments du concupiscible. Ça va me demander l'espoir d'y arriver et l'audace de me lancer. Donc ça, c'est les sentiments de l'irascible, qui sont des sentiments qui visent les biens qui sont difficiles. C'est intéressant parce que ce sont les sentiments qui vont nous permettre de tenir bon et de persévérer. Alors, ces sentiments, on est invité à apprendre à les réguler, à les intégrer, pour qu'ils ne soient pas comme des chevaux fous, voyez, qui nous emmènent là où on ne voudrait pas aller, mais qu'au contraire, ils soient un peu disciplinés, qui nous donnent une énergie, qui nous donnent aussi une richesse, pour faire ce qu'on voudrait faire. Comment est-ce qu'on va faire pour faire ça? On va le faire avec la vertu. Deux vertus, une pour chaque famille affective, la tempérance pour le concupiscible et la force pour l'irascible. Je fais un petit arrêt pour vous expliquer ce que c'est une vertu. Là, je parle des vertus cardinales, des vertus humaines. Si vous voulez, il y a deux grandes sortes de vertus. Vertus théologales, vous les connaissez? Foi, espérance, charité, très bien. C'est des vertus qui visent Dieu directement, je ne vais pas en parler aujourd'hui. Il y a d'autres vertus qui sont des vertus humaines, qui visent le perfectionnement de notre être, qui visent à nous faire progresser, qui visent à nous réunifier, comme je l'ai dit tout à l'heure. Il y a quatre vertus dont les pères de l'Église ont dit que ce sont des vertus charnières. Cardinal, ça veut dire charnière. C'est la force, la tempérance, la justice et la prudence. La prudence, elle se met sur l'intelligence pratique. Elle va servir à nous gouverner. Je ne vais pas en parler aujourd'hui. En fait, j'en ai parlé de manière invisible un peu dans mon topo. Aujourd'hui, on appellerait ça le leadership, si vous voulez. Gouverner, c'est être, enfin voilà, c'est mener. La justice, sur la volonté, qui va servir à rendre à chacun ce que lui est dû, ça vise le bien commun, je ne vais pas en parler non plus. Et moi, je vais m'arrêter sur les deux qui servent à contrôler notre affectivité. Dans la construction humaine, il y a une phrase, je vous dis une phrase, du catéchisme qui dit « Sois l'homme ». L'alternative est claire, catéchisme de l'Église catholique numéro 2339. L'alternative est claire, où l'homme commande à ses passions et il obtient la paix, où il se laisse asservir par elle et il devient malheureux. L'alternative est claire, c'est-à-dire vous n'avez pas d'autre choix. Soit vous commandez à vos passions et vous obtenez la paix, on pourrait dire soit vous intégrez vos passions. Commander est un mot un peu dur. Soit vous intégrez vos passions, soit vous les maîtrisez. Maîtriser, c'est aussi un peu dur, un peu négatif. Soit vous les intégrez et vous obtenez la paix, soit vous vous laissez asservir par elles et vous devenez malheureux. C'est-à-dire, soit vous dominez votre affectivité et vous obtenez la paix et vous êtes heureux, soit vous vous laissez dominer par votre affectivité et vous devenez malheureux. Donc le catéchisme nous dit, vous n'avez pas le choix, vous devez faire ce travail. Alors, qu'est-ce que ça veut dire développer les vertus? Qu'est-ce que c'est une vertu? Je vous donne une définition générale de la vertu humaine, pas de la vertu théologale. Disposition stable, acquise par répétition, par la répétition de petits actes. Disposition stable, acquise par la répétition, à poser des actes bons, facilement, agréablement et sans erreur. Disposition stable, acquise par répétition, à poser des actes bons, facilement, agréablement, sans erreur. Donc il y a quatre points là-dedans. Disposition stable, acquise par répétition, à poser des actes bons, facilement, agréablement, sans erreur. Alors, je vais m'arrêter sur ces quatre points. Disposition. La vertu, c'est comme un peu une seconde nature. C'est très similaire à l'entraînement sportif. Qu'est-ce qu'on fait, par exemple, pour si on veut devenir champion de 110 mètres haies? On va travailler les franchissements des haies. En apprenant le geste, je ne sais pas du tout vous sauter les haies. Quand j'étais petit, j'étais nul, on faisait ça à l'école. Mais voilà, je vous donne cet exemple. Donc on répète, on fait le geste, on le fait lentement, on le fait plus vite, on accélère, on fait des exercices, vous voyez. Et petit à petit, qu'est-ce que ça fait? Ça entre en nous. Ça nous dispose à le faire facilement. Et bien là, c'est la même chose, mais dans le domaine du bien. Donc on va répéter, des petits actes. L'idée, c'est que ce qu'on fait s'imprime en nous. Si vous faites le bien, ça s'imprime en vous, et le coup d'après, c'est plus facile de le refaire. Par exemple, si vous donnez, vous n'êtes pas très généreux, vous donnez 1 euro à un clochard, ça vous arrache un peu parce que vous n'avez vraiment pas l'habitude. Du coup, vous avez plein d'objections. Ouais, non, faut pas donner parce que machin, parce que. Mais si vous le faites tous les jours, au bout d'un mois, vous avez carrément acquis l'habitude, en fait l'habitus, qui est une forme de, enfin, qui est, c'est une vertu. Hein. Et ben, vous êtes devenu généreux. Ça s'est imprimé en vous et ça vous permet de le faire facilement, fermement, sans hésitation, sans forcer. Du coup, c'est hyper intéressant. C'est ce que nous on vise à faire pour devenir sain. Alors, disposition, c'est ça. C'est qu'on va faire des exercices pour modifier, être modifié intérieurement pour créer un pli, en fait, hein, comme une habitude. Mais une habitude dans le bien, une habitude volontaire, on appelle ça un habitus. Pour créer un pli en nous, pour que ça devienne plus facile de le faire. Comme l'entraînement sportif. Disposition stable. Ça veut dire que quand on a fait ce travail, ça part pas en 2 secondes. Ça reste. On doit juste l'entretenir. Acquise par répétition. Ça veut dire qu'on va répéter des petits actes pour que ça s'imprime en nous. C'est long, hein, c'est long. C'est long, surtout au début. C'est comme la fusée qui décolle. Vous voyez la fusée quand elle décolle ? Elle consomme en quelques instants un carburant énorme, donc ça demande un effort énorme, et elle va tout doucement. Par contre, plus elle avance, plus elle s'élève, plus ça va vite, plus elle accélère, et moins ça lui demande d'effort. C'est exactement ça la vertu. Au départ, c'est très difficile. Mais c'est exactement comme quand vous apprenez à conduire une voiture. C'est pas naturel du tout. C'est un peu acquérir des réflexes, vous voyez. C'est la même chose dans le domaine du bien. Voilà. Alors, apposer des actes bons, ça c'est pour la vertu. Si c'est apposer des actes mauvais, ça s'appelle le vice. Donc si vous créez des habitudes, apposer des actes mauvais, ça crée en vous des mauvais plis qui vont générer des péchés. Ça va être hyper dur de vous en débarrasser. On en a tous, hein, des mauvais plis. Mais si vous vous laissez aller, franchement, ça s'enracine en vous et ça devient très compliqué de les déraciner. Et si ça fait des années, des années, des années, ça devient très difficile. Ça demande un gros effort, ça demande un accompagnement, ça demande la grâce de Dieu. C'est hyper chaud. Si au contraire, vous, dès le départ, vous redressez, vous faites gaffe de ne pas développer des mauvaises habitudes, c'est beaucoup plus simple. Ce n'est pas tout à fait symétrique, développer des bonnes habitudes et des mauvaises habitudes. Pourquoi ? Des bonnes habitudes, ça nous construit, ça nous structure. Des mauvaises habitudes, ça ne nous structure pas, ça nous déstructure. Ça nous détruit. Saint Thomas, il dit, le premier travail dans la vie morale, c'est déraciner les vices. Il dit, c'est un gros travail. Enfin, facilement, fermement, sans erreur. Ça veut dire que quand c'est bien installé, quand on a fait tout le travail, ça devient facile. Regardez les saints à la fin de leur vie, ils n'ont plus à forcer. Spontanément, ils vont faire le bien sans effort. On s'est dit, mais comment c'est possible qu'ils soient aussi généreux, qu'ils soient aussi bons, qu'ils soient aussi tournés vers les autres ? En fait, ils récoltent le fruit d'une vie de travail. Je pense à Saint François de Sales, dont on disait de lui que c'était le plus doux des hommes. En fait, Saint François de Sales, c'était un colérique. Et il a travaillé toute sa vie à contrôler sa colère. On raconte qu'un jour, il y a un enfant qui fait une bêtise, il le reprend, mais il est vraiment très doux. On lui dit quand même, père, il aurait fallu être un peu plus sévère. Et il dit, j'ai tellement eu de mal à accueillir cette douceur que j'ai eu peur en un instant de tout perdre. Donc il savait qu'au fond de lui, il était colérique et qu'il devait tout le temps veiller sur être plutôt plus doux que pas assez doux. Voilà. Maintenant, de l'extérieur, ça ne se voyait plus. Ça, c'est ce qu'on récolte à la fin de notre vie. Facilement, fermement, ça veut dire qu'on ne va plus hésiter pour faire le bien, et agréablement, c'est la joie de faire le bien qui est en nous. Ok, du coup, la vertu s'acquiert par la répétition, la vertu humaine s'acquiert par la répétition de petits actes bons, dirigés intentionnellement dans un domaine où on doit progresser, dans un domaine du bien qui petit à petit s'imprime en nous, nous transforme, et rendre les actes suivants plus faciles. Ça va ? Eh bien, on est arrivé presque au bout, où on peut expliquer maintenant la vertu de force et la vertu de tempérance. Donc, ces deux vertus vont nous servir à gérer notre affectivité, nos sentiments. La première, comme je le disais, c'est pas un travail, c'est un travail presque obligatoire pour nous, hein, voilà, si on veut arriver à la maîtrise de nous-mêmes. À quoi va servir la force ? La force va servir pour affronter les difficultés et tenir bon, persévérer dans les efforts. Est-ce que ça vous est arrivé de remettre à demain ? Oui ? Est-ce que ça vous est arrivé d'abandonner ? Oui ? Eh bien, vous avez besoin de la vertu de force. Donc, la vertu de force, ce n'est pas être musclé, c'est être solide dans nos décisions et dans notre fermeté à faire le bien et à suivre nos résolutions. Il y a des gens, ils sont très fermes, hein. D'accord ? Il y en a d'autres qui sont très mous. En fait, ça ne s'acquiert pas en un jour. On peut devenir ferme, on peut faire ce travail. Alors, comment est-ce qu'on va faire ? C'est très simple. On va répéter des petits efforts. Trouver un domaine où vous devez faire des choses, mais vous ne les faites pas. Je ne sais pas, moi, répondre à vos mails. Et du coup, vous prenez votre boîte mail. Alors, attitude habituelle. Bon, je mets à la poubelle ceux qui servent à rien. Puis après, je me dis, oh, ça, je le ferai demain. Ça, c'est compliqué. Ça, je laisse. OK, je vais faire autre chose. Là, je m'assois et je dis, bon, allez, je réponds tout de suite au premier. Chaque fois que vous faites ça, je fais un effort. Je réponds tout de suite au premier. Chaque fois que vous faites ça, vous devenez plus fort. C'est simple, hein ? Et puis après, vous enchaînez sur le deuxième. Et vous enchaînez sur le troisième. Et vous vous dites, pendant un quart d'heure, je me mets à ma tâche et je fais que ça. Et vous tenez bon. Et après, vous vous félicitez, vous dites super. Et le lendemain, vous faites pareil. Et le surlendemain, vous refaites pareil. Qu'est-ce qui se passe au bout d'un mois ? Vous avez créé un habitus de travail qui fait que sans forcer, vous avez l'habitude de travailler votre quart d'heure pour régler vos mails. Et ça se fait, voilà, régulièrement. Il faut quand même être vigilant sur la vertu pour pas qu'elle disparaisse. Mais c'est installé. Saint Thomas d'Aquin, il dit « Une hirondelle ne fait pas le printemps, un acte de vertu ne fait pas la vertu. » Donc il faut répéter. J'ai vu des psychologues qui disaient « Il faut 21 jours pour enraciner une habitude. » J'ai vu une psychologue qui disait qu'elle avait essayé d'arrêter de râler. Elle a écrit un livre qui s'appelle « 21 jours pour arrêter de râler » parce qu'elle était aux États-Unis et on lui a dit « Bah toi, t'es bien française, hein, qu'est-ce que tu râles ?» On dit que les Français, c'est les champions du monde de la râlerie. Et donc, elle s'est mis un bracelet et elle a dit « Tant que je râle pas, je le garde sur ma main et puis dès que je râle, je le passe de l'autre côté et je recommence à zéro. J'essaye de faire une journée entière sans râler. » Et donc, son but, c'était d'arriver à faire 21 jours sans râler une seule fois. Et ben, elle a réussi, mais elle a dit « Ça m'a pris 4 mois. » 4 mois. Et ben n'empêche qu'elle a déraciné une mauvaise habitude de sa vie et je pense qu'après, il n'y a plus à faire d'effort. Et ben si en 4 mois, on peut régler un défaut, imaginez-vous, vous faites ça pendant 5 ou 10 ans, franchement, il ne vous reste plus grand-chose. Hein. Non ? Donc il faut carrément se mettre au travail. Du coup, pour la force, ça porte sur notre devoir d'État. Si vous êtes une mère de famille, ben, peut-être c'est, je ne sais pas moi, faire... les lessives, ranger la maison, des choses qu'on a tendance à reporter. Et alors, il y a toujours, l'idée, c'est de faire des petits pas. Parce que si c'est un gros truc, qu'est-ce qu'on va faire ? On va abandonner. Donc, il y a toujours un petit pas possible. Si c'est trop gros, vous coupez. Faites une marche plus basse, vous coupez. Jusqu'à ce que ça devienne hyper facile. Après, c'est hyper facile, vous dites, vraiment, c'était facile. Ça vous encourage. Et puis, vous faites un deuxième pas. Vous voyez, donc, vous divisez votre grand travail en petit travail. Et comme ça, vous arrivez à le faire. Personne ne mange un saucisson d'un coup. D'accord ? On ne fait pas ça. Comment on fait ? On prend tranche par tranche. Eh bien, c'est la même chose. Donc, pour devenir fort, vous séquencez vos difficultés et vous faites tranche par tranche et vous les exécutez. Et quand vous l'avez fait, vous félicitez. Voilà. La vertu de force est celle qui permet de ne pas remettre à demain. Ce qu'on doit faire aujourd'hui. La paresse aussi, ça joue sur la paresse. Je pensais que la paresse, c'était ne rien faire. C'est pas vrai, c'est pas ça la définition de la paresse. Vous savez ce que c'est la définition de la paresse ? C'est faire ce que j'ai envie de faire. C'est-à-dire que le critère de jugement sur mon action, au lieu d'être au niveau de l'intelligence, qui est de dire c'est ça qui est important dans ma vie, il descend au niveau de l'affectivité et on dit je vais faire ce que j'aime. Mais peut-être ce que j'aime, c'est pas du tout ce que j'ai à faire. Et ça, c'est être paresseux. C'est beaucoup plus large, vous voyez. Quand j'ai découvert ça, j'ai dit, en fait, ça me concerne. Vous voyez. Ok, ça c'est sur la force. Ça va pour la force? En fait, l'idée du coup, c'est d'arriver à trouver dans ma vie quel est le domaine où je dois faire des petits efforts. Et ensuite, avec des petits moyens, des listes, des trucs, il y a plein d'applications hein, qui peuvent vous aider, par exemple, sur comment se fixer des petits buts, comment, voilà, des petits mémos, des listes, hein, des to-do, voilà. Et bien ensuite, faire ce qu'on a à faire. Et de plus en plus devenir quelqu'un de fiable, quelqu'un qui met en œuvre son énergie au service du Seigneur. Deuxième vertu, la tempérance. La tempérance vise à, j'avais dit, vivre de manière libératrice le plaisir. Il y a deux... c'est agréable le plaisir, mais ce n'est pas un but en soi. Notre but, il n'est pas au niveau affectif. Vous voyez, manger un gâteau au chocolat, c'est sympa, non? Mais manger un deuxième gâteau au chocolat, c'est moins sympa, non? Et au bout du cinquième, en fait, il commence à y avoir quelques effets au niveau du corps qui sont mauvais. C'est limité aussi. Le plaisir, c'est, vous voyez, c'est fugace. En fait, le vrai bien, vous voyez, il y a un bien au niveau du corps, il y a un bien au niveau de l'affectivité, et il y a un bien au niveau de l'intelligence et de la volonté. Le bien supérieur, c'est le bien intégral de l'homme, il se situe là. Donc, c'est plus sympa d'avoir une vie réussie que de passer sa vie à bouffer des gâteaux au chocolat. Donc, il y a un moment, on dit stop. Le gâteau au chocolat est intéressant quand je le partage. Ça me fait plaisir de partager avec mes amis. Pourquoi ? Parce que c'est dans la communion et qu'on est fait pour les autres. Ça, c'est un bien supérieur, vous voyez, la communion. Du coup, c'est nécessaire d'apprendre à contrôler, à tempérer notre attrait pour le bien sensible. Sinon, on est mené par ça. Il y a deux grands domaines de plaisir dans la vie de l'homme. Vous arrivez à les identifier ? Les plaisirs de la bouche, la nourriture et les plaisirs de la sexualité. C'est les deux grands domaines. Du coup, la vertu de tempérance se divise en deux sous-vertus qui visent chacune un des deux domaines. Dans le domaine de la nourriture, on va appeler ça la sobriété. La sobriété, ce n'est pas faire un régime, c'est arriver à contrôler mon attrait pour le bien de la chair. Ce qu'on dit les nourritures, enfin voilà. Il y a une parole dans l'Écriture qui dit « leur Dieu, c'est leur ventre ». Vous voyez, ça, ce sont les personnes qui ont fait des biens de la bouche, enfin des plaisirs de la bouche, le centre de leur vie. Ça s'oppose à un péché capital, qui est la gourmandise. Facile. Comment vous allez faire pour grandir dans la sobriété ? Si vous avez tendance, si vous êtes sensible au plaisir de la bouche, si vous voyez que vous avez un attrait et que vous avez du mal à vous arrêter, qu'est-ce que vous allez faire ? Des petits exercices où vous dites « je ne reprends pas » ou « aujourd'hui, je ne prends pas d'alcool » ou alors « enfin voilà, je mange un peu moins, je ne mange pas entre les repas » pour arriver à être maître de mon désir de manger. Vous voyez l'idée ? Simple, hein ? Alors, simple, mais difficile à mettre en œuvre. Deuxième moitié de la vertu de tempérance, celle qui contrôle, celle qui va nous aider à maîtriser tout ce qui est plaisir du lit, si on peut dire. Comment ça s'appelle ? La chasteté, très bien. Pas la continence. La continence, c'est ne pas avoir de relation sexuelle. La chasteté, c'est maîtriser le plaisir sexuel pour qu'il soit vécu de manière humanisante. L'ensemble des... Voilà. Du coup, les couples sont invités à être chastes, à développer la vertu de la chasteté. Tout le monde est invité à développer la vertu de la chasteté, mais les couples aussi. Mais eux, ils ne sont pas continents. Les célibataires sont invités à être continents, ne pas avoir de relations sexuelles. Parce que l'Église nous dit la finalité de la relation sexuelle, c'est la communion des personnes et c'est vécu pleinement dans le cadre du mariage. Donc si je ne suis pas marié, je dois travailler la continence et la chasteté. Si je suis marié, je dois travailler la chasteté. Comment je vais le faire ? C'est l'intégration de tous les dynamismes d'amour, les affects sexuels, par la raison droite. Eh bien, je vais rechercher dans ce plaisir la communion, l'union des personnes, et pas mon plaisir personnel. En fait, en nous, depuis le péché originel, on est quand même profondément égoïste. Et donc, on cherche à se faire plaisir. Ça ne rend pas heureux. Ça ne rend pas heureux. Ce qui rend heureux, c'est de partager, de donner. On est fait pour donner, à l'image de Dieu. Du coup, je vais chercher, non pas mon propre plaisir égoïste, mais la communion dans mon couple. Voilà. Et du coup, ça devient un langage pour dire l'amour. Ok ? Grand travail. Grand travail aussi. J'ai l'impression que j'ai fait le tour. On fait des questions ? On fait des questions. On n'a pas de micro ? On n'a pas de micro et il n'y a personne là-bas. Comment est-ce qu'on va faire ? Il n'y a vraiment personne. Eh bien, je vais vous donner mon micro. Quelqu'un veut faire porte-micro ?
1: Bonjour, J'ai juste une petite question par rapport à ce qu'on voit là sur l'écran. Et ni moi, ni mon voisin, on arrive à lire ce qui est à gauche en noir, en petit. Alors, je ne sais pas du tout, on n'arrive pas à lire.
0: Voilà. Je vous le lis, je l'ai lu vite. Donc, à gauche, sens externe et sens interne, c'est ça ? En fait, traditionnellement, on connaît les sens externes, vu, oui, odorat, goûter, toucher. Thomas, il rajoute aussi, saint Thomas d'Aquin, il rajoute aussi sens commun, imagination, cogitative, mémoire. Bon, je vais passer là-dessus parce que ça rentre vraiment dans des détails. Ce que je vous dis, mon discours, la première partie, c'est ce qu'on vraiment on appelle ça de l'anthropologie, un discours sur l'homme, comment il est fait. Vous voyez que ça s'enracine, saint Thomas d'Aquin, c'est 12e siècle. Voilà. Pour saint Thomas d'Aquin, les émotions ne sont pas du tout des choses négatives. C'est très positif, c'est comme une énergie. Ouais, je l'ai redit ? Ok. Donc les cinq sens, tu les connais. Par contre, les autres sens qui sont sens internes, sens commun, imagination, cogitative et mémoire. Une autre question ?
2: Est-ce qu'il peut y avoir un domaine d'intempérance au niveau de la connaissance des choses intellectuelles ?
0: Très bonne question. Ça peut. On peut avoir un plaisir à apprendre, qui peut être justifié, mais on peut aussi avoir une avidité disproportionnée ou excessive dans le domaine intellectuel, par exemple. Du coup, je vais comme devoir, comme une gourmandise intellectuelle, oui, et du coup, je vais devoir exercer une certaine sobriété. L'autre question qui, dans ce domaine-là, pour que ma vie soit unifiée de telle manière, parce que sinon, ça risque d'envahir tous les pans de ma vie. Voilà. L'autre question qu'il y a derrière, c'est l'équilibre de ma vie, comment je gouverne ma vie, comment je répartis mon temps. Ça serait plutôt dans la vertu de prudence, qui serait la gestion de mon temps. Et comment je consacre la part juste à chacun des domaines de ma vie pour équilibrer mon temps. Voilà. Et pas, mettons dans ce cas-là, trop de temps à l'étude, alors que peut-être j'ai besoin de temps pour ma vie sociale, ma vie familiale, voilà. Ça peut être ça.
3: Est-ce qu'on peut, grâce à la force, affronter des difficultés qui ne sont pas, maîtrisables, comme la peur, par exemple ?
0: Alors, est-ce qu'on peut affronter des difficultés non maîtrisables, comme la peur ? Précisément, la force, elle est là pour maintenir le cap quand je suis tenté de me décourager, quand je suis tenté d'arrêter. Dans la peur, il y a deux moitiés, j'ai dit, l'audace, enfin qui permet d'affronter et persévérer. En fait, précisément, elle affronte la peur, la force. Donc, elle est là pour ça. Il y a des méthodes pour affronter la peur. C'est-à-dire que on n'a pas des peurs sur tout. Chacun de nous, on est différent. Donc, on peut avoir des peurs. Mettons, j'ai peur de parler en public. Ben, comment je vais faire ? Eh ben, je vais parler face à une personne. C'est un petit public. Vous voyez, pour m'entraîner. Et puis après, je vais faire cinq personnes. Et puis du coup, j'aurai un petit peu peur, mais ça sera une peur, on pourrait dire, que je peux affronter. Et puis après, j'ai fait un petit groupe favorable, 15 personnes. Et puis à force de faire, je vais être de plus en plus... Vous voyez, moi, j'ai plus tellement peur de parler en public, alors que c'était un des domaines où je pense... Quand j'étais au collège, dans la classe, s'il y avait une personne qui esquivait l'exposé, c'était moi. Tellement j'avais une terreur. Donc en fait, j'ai appris... Donc ça veut dire qu'on peut carrément progresser, mais progresser, vous imaginez pas comment on peut progresser, on peut progresser beaucoup plus qu'on ne le pense. C'est les premiers pas qui sont difficiles. Voilà. Après, il peut y avoir, je parle à un niveau psychologique, des choses de l'ordre de la phobie. Donc des peurs irrationnelles qui sont très fortes et puis qui sont un peu immaîtrisables. Dans ces cas-là, le ressort est peut-être plus de l'ordre du psychologue. Il y a des traitements, enfin, il peut y avoir des choses qui peuvent nous aider à guérir. Parce que peut-être il y a eu un traumatisme, vous voyez, sur un point. Et que de fait, de le revoir, de le raconter, donc peut m'aider à dépasser la peur. Du coup, là, je ne suis plus dans mon domaine de compétences. Ce que je veux dire, c'est que pour certaines choses, on peut consulter des psychologues avec des thérapies. Il y a des thérapies, bref, qui sont bien et qui peuvent nous aider à dépasser des blocages. Les vertus, c'est plutôt... on n'est pas dans l'ordre d'un blocage, voilà. C'est plutôt progresser. En même temps, la méthode des petits pas peut carrément nous faire aller hyper loin. Il y a une méthode qui s'appelle le Kaizen, qui a été inventée au Japon après la guerre. Le pays était tellement ruiné qu'il se disait, il y a tellement de choses à faire, on ne sait même pas par où commencer. Du coup, on est découragé, du coup, on ne fait rien. Alors, ils ont dit, ce n'est pas la bonne question, on va juste regarder ce qu'on peut faire aujourd'hui. Et on va le faire. Aujourd'hui, on peut faire ça, il faudrait faire tout ça, tant pis, on regarde que ce qu'on peut faire. Et le lendemain, on reprend. On refait un pas. Et bien, ils ont rebâti le pays avec une énergie et une rapidité incroyable. Du coup, la méthode des petits pas, qui est la méthode des vertus, elle est très puissante. Il faut la maintenir.

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2: Écoute Seigneur, je t'appelle. Pitié, réponds-moi. Psaume 26, 7.

prière et le désir que Bernadette a exprimé à la Vierge Marie. Je vais prendre la prière qu'elle a faite. Je ne sais pas si cette prière vous a été déjà lue, mais je vais vous la lire en entier, d'où est tirée cette parole. Méditez souvent sur les souffrances que Marie, notre bonne mère, endura au pied de la croix où son cher fils était cloué. C'était la résolution que Bernadette a prise. Quelle dut être profonde la douleur dans ce cœur si sensible de la mère de Jésus, en voyant ce cher corps tout meurtri de coups et contemplant les lambeaux de chair qui tombaient et le sang qui ruisselait de la tête aux pieds de ce sacré corps. Toute autre femme que Marie se serait affaissée en présence d'une si cruelle douleur. C'est avec justice que cette bonne mère est nommée la femme forte, puisqu'elle se tient debout au pied de la croix, où notre Seigneur nous recommande dans la personne de Saint Jean en lui disant: Femme, voilà votre fils, et vous, fils, voilà votre mère. Ô Marie, c'est au fort de la douleur et de l'épreuve que vous êtes devenue ma mère. Je dois donc avoir une grande et entière confiance en vous. Lorsque je serai sous les coups de l'épreuve de la part des créatures, et que je serai exposé à la tentation et la désolation de mon âme, je viendrai me réfugier dans votre cœur, ma bonne mère, et vous prier de ne pas me laisser périr, de m'accorder la grâce d'être soumise et confiante dans l'épreuve, à votre exemple, de souffrir avec amour. Que je reste comme vous, debout au pied de la croix et cloué sur la croix, si tel est le bon plaisir de votre cher fils. Jamais une enfant dévouée à Marie ne pourra périr. Ma bonne mère, ayez pitié de moi. Je me donne tout entière à vous, afin que vous me donniez à votre cher fils, que je veux aimer de tout mon cœur. Ma bonne mère, donnez-moi un cœur tout brûlant pour Jésus. J'ai tenu à vous lire, je ne sais pas si vous l'aviez déjà lu avant, vous avez ça dans le carnet des notes intimes que se trouve à la librairie de Sanctuaire. Ça vaut la peine, il y a des bijoux là-dedans. J'ai tenu à vous lire ce texte parce que si vous l'avez bien remarqué, tout en demandant à la fin, c'est d'être brûlé d'amour, n'est-ce pas, pour Jésus. C'est dans un contexte globalement de souffrance et d'épreuve. Jésus, vous connaissez, avait déjà dit qu'il était venu apporter le feu sur la terre. Vous avez ça dans l'évangile de Saint-Luc, au chapitre 12, verset 49. Il est dit ceci. Je suis venu jeter un feu sur la terre, et comme je voudrais que déjà il fût allumé. Je dois être baptisé d'un baptême, et qu'elle n'ait pas mon angoisse jusqu'à ce qu'il soit consommé. Dans ce texte de Saint Luc, dans cette prière de Jésus, est aussi lié, n'est-ce pas, le feu de l'Esprit, puisqu'il s'agit bien du feu de l'Esprit, du feu de l'amour, et en même temps, dans le verset suivant, il est question des angoisses et de ce baptême pour lequel il est venu. D'accord? Le feu que Jésus vient nous apporter, qui est le feu de l'amour, eh bien, c'est eh bien ce feu qui nous permettra de aimer comme Dieu aime. C'est l'amour de charité. Ce n'est pas un amour de pur sentiment. C'est un amour qui engage toute la vie au point que Jésus nous a dit, il n'y a pas de plus grand amour que de donner sa vie pour ceux que l'on aime. Encore là, Jésus met en relation, eh bien, l'amour et le don de la vie. Il n'y a pas de plus grand amour que de donner sa vie pour ceux que l'on aime. Et je veux bien souligner, n'est-ce pas, que Jésus ne dit pas
de se laisser prendre la vie, mais de la donner. Et de la donner librement, volontairement, consciemment, et je me permets d'ajouter, parce que je le crois, joyeusement. Car l'amour vrai est source de bonheur. Ça, je pense que vous en êtes tous convaincus. Encore faut-il savoir, pourrait dire, c'est quoi l'amour vrai, pas ? Eh bien, l'amour vrai, c'est celui qui vient de Dieu. C'est le plus vrai. Alors, j'ai pensé à cette parole de Jérémie, qui est bien connue, où il est dit ceci dans Jérémie 20, verset 7 suivant. Tu m'as séduit, ô Dieu, et je me suis laissé séduire. Vous voyez, deux libertés qui se rencontrent. Et il est question de séduction, hein, et de séduction dans l'amour. Je pense qu'en général, quand on parle de l'amour et de la séduction de l'amour et de la beauté de l'amour, on est tous contents. Hein. Et il y a un peu le cœur qui fait tic-tac, tic-tac, tic-tac. Hein. Et plus on est envahi par l'amour, plus on est envahi par les sentiments de l'amour, la tendresse, la compassion, la miséricorde, dont je pense on vous en a parlé en abondance, n'est-ce pas, ces jours-ci, et bien plus on est heureux. Et, j'allais dire, comme Jérémie, on s'est fait avoir. Voilà. J'espère que vous vous laissez avoir, vous vous laissez faire avoir, même si pour certains parmi vous, peut-être aujourd'hui, après s'être laissé avoir, vous avez commencé déjà à râler. Tu m'as séduit, ô Seigneur, et je me suis laissé séduire, librement et volontairement. Tu m'as maîtrisé. Ça commence à mal prendre d'autres tournures de vocabulaire. Tu m'as maîtrisé. Tu as été le plus fort. Je suis prétexte continuel aujourd'hui. C'est moi qui ajoute l'aujourd'hui. Je suis prétexte continuel à la moquerie, la fable de tout le monde. Chaque fois que j'ai à parler, je dois crier et proclamer violence et dévastation. Il est séduit par Dieu, il est dans les bonheurs de l'amour, il vit dans un contexte en même temps, parce que la vie est la vie, pas, dans un contexte de violence contre lui, et contre lui qui est prophète. Je suis prétexte continuel à la moquerie, la fable de tout le monde. Chaque fois que j'ai à parler, je dois crier et proclamer violence et dévastation. La parole de Dieu a été pour moi source d'opprobre et de moquerie tous les jours. Je me disais, je ne penserai plus à lui. Ah, c'est beau l'amour. Je ne penserai plus à lui, qui m'a séduit et dont je me suis laissé séduire. Je ne parlerai plus en son nom, mais, ah, je trouve ça très beau, mais c'était en mon cœur comme un feu dévorant, enfermé dans mes os. Je m'épuisais à les contenir, mais je n'ai pas pu. Quelque part ailleurs, il dit même, je ne vais pas vous les lire en entier, vu cette expérience qu'il fait, double expérience que vous faites, que nous faisons, hein, avec Dieu et avec les hommes et les femmes, bien entendu. Il va dire, voilà, maudit soit le jour où je suis né. Oula, un prophète. C'est un des premiers prophètes que j'ai découvert dans ma jeunesse. Et j'étais très heureux de voir qu'un prophète se permet de dire des choses pareilles. Maudit soit le jour où je suis né, le jour où ma mère m'enfanta et qu'il ne soit pas béni. Maudit soit l'homme qui annonça à mon père cette nouvelle. Un fils, un garçon est né. Il le combla de joie. Que cet homme soit pareil aux villes, que le Seigneur a renversé sans pitié. Pas doux, hein? Qu'il entende le cri d'alarme au matin et le cri de guerre en plein midi, car il ne m'a pas fait mourir de l'essaim pour que ma mère soit un tombeau et que ses entrailles me portent à jamais. Pourquoi donc suis-je sorti du sein? Pour voir tourment et peine et finir mes jours dans la honte. Vous attendiez avec le titre de Carrefour à entendre parler des choses pareilles? Non. On ne vous l'a pas encore dit, non?
Bien. Alors, il y a l'amour. Et nous désirons avoir un amour ardent. Vous le souhaitez tous et toutes? Brûlant. Vous savez ce que ça veut dire, brûlant? Ça brûle. Vous souhaitez être brûlé. Vous souhaitez donc souffrir. Alors, je vais faire un test. Qui parmi vous veut être brûlé d'amour? Levez la main. Oui, il y en a qui ne l'élèvent pas parce qu'ils savent la suite. Alors, vous êtes nombreux à avoir levé la main, quand même. Combien parmi vous souhaitent souffrir d'amour? Mon bien-aimé. Voilà. Je pourrais m'arrêter là pour le carrefour, vous savez, parce que vous avez tout compris. Lorsque Jésus nous a invités à venir à sa suite, il a dit quoi? Que ceux qui veulent mettre mes disciples, alors en général, on commence comme vous avez commencé, qu'ils prennent sa croix. Ce n'est pas très encourageant. Bien, ça commence pas par là. Ça commence par celui qui veut venir à ma suite. Il y a trois choses. Qu'il se renonce à lui-même, qu'il se lui-même renonce à lui-même. Il n'y a pas besoin des autres. Les autres vont vous aider, certes, que vous leur demandiez ou pas. Mais je choisis, si vous aimez Saint-Louis-Marie Grignon de Montfort, je vous invite à lire, parce qu'il fait un commentaire là-dessus, qui est très beau, très fort. Il faut renoncer à lui-même. Si vous voulez rentrer dans mon royaume, c'est pareil. Si vous voulez vivre avec moi, si vous voulez goûter l'amour divin, alors renoncez à vous-même, librement, volontairement, consciemment. Deuxième pas, qu'il prenne sa croix. On oublie toujours la suite. Parce qu'on est prêt à prendre la croix de temps en temps. Hein, quand il le faudra bien. Hein? Eh bien, Jésus dit qu'il prenne sa croix chaque jour, qu'il la prenne, pas qu'il la supporte. Ouh là là, qu'il la prenne, lisez encore celui Marie Grignon de Montfort, j'ai oublié de prendre son livre, mais j'aurais pu vous le lire. Qu'il prenne sa croix volontairement, librement et consciemment. Et troisième, qu'il me suive. Voilà. Celui qui veut me suivre, il n'a pas commencé par dire, eh bien, mais suis-moi. Non. Jésus sait très bien à qui il cause. N'est-ce pas? Voilà. Et il va falloir effectivement faire une démarche libre et volontaire. On ne peut pas connaître un véritable amour, vous le savez mieux que moi, s'il n'y a pas une démarche libre, volontaire et consciente. D'accord? Alors, choisir l'amour ardent, c'est choisir le feu. Et vous ne pouvez pas prendre le feu et y demeurer sans vous brûler. Dites-moi comment vous allez faire. Vous êtes saphir, ou je ne sais pas comment je connais ça, hein, de ce qui passe par le feu, mais il ne s'y reste pas longtemps quand même. Demeurez à moi. Demeurez dans mon amour, dit Jésus. Il ne dit pas « passez ». Dans mon amour. Il ne dit pas prenez un petit peu. Il dit demeurez en mon amour. Demeurez dans l'amour de Dieu, ça veut dire demeurez jour et nuit. Il n'y a pas de parenthèse. Je suis certain que vous êtes comme moi. Si vous trouvez un amour beau, vous souhaitez rester là toute votre vie, que ça dure l'éternité. Oui ou non? Hein, vous êtes dans les bras de quelqu'un qui vous aime bien. Oh, qu'est-ce qu'on est bien? Qu'est-ce qu'on est bien? Qu'est-ce qu'on est bien? Oh, je ne vais pas partir. Hein? Mais c'est ça. Et la découverte de l'amour de Dieu mène à ça. C'est pourquoi les saints, et j'ajoute les saints, qui ont une vertu. Normalement, on parle des vertus héroïques des saints, n'est-ce pas? Avant de canoniser au moins, hein, il faut prouver qu'il a eu de vertus héroïques, les saints. Mais les saints sont tout d'abord, et avant d'avoir les vertus héroïques, ils sont des gens intelligents. Il y en a parmi vous? Moi, je me considère intelligent, alors je ne sais pas si vous me considérez ou pas. Okay.
Il faut de l'intelligence, de la bonne intelligence. Nous sommes chez la Vierge Marie. Je dis souvent qu'on dit la Vierge Marie est humble. Vous êtes d'accord, non? Pourquoi? Parce qu'elle est... Et en quoi il fait preuve d'intelligence, la Vierge Marie? Comment? Dans son choix. Qu'est-ce qu'elle a choisi? Elle a choisi le oui. Ça, elle est intelligente dans son oui, c'est certain. Mais Marie n'a pas dit oui. Vous trouvez ça oui dans le texte? Ah non. Alors, comment a-t-elle dit oui? Comment? Qu'il me soit fait selon ta parole. Très bien. Elle a commencé par dire, on lui annonce quand même des choses belles, non? À la Vierge Marie. Vous êtes d'accord, non? Comme à vous, à moi, quand on nous a annoncé, on va à Lourdes pour demander une brûlure d'amour. Mais bon, on s'y précipite, c'est sûr. Okay? Hein, donnez-moi un cœur brûlant d'amour pour Jésus. Qui c'est qui ne le veut pas de ceux qui connaissent Jésus? Moi, le premier. Hein? Mais la Vierge Marie, il a été intelligente. Pourquoi? Parce que Dieu, par l'intermédiaire de l'ange, lui a dit, après avoir dit quelque chose d'important, tu es comblé de grâce. Important, il faut commencer par les deux. Okay? Réjouis-toi, Marie. Rentrez dans la joie. Je voulais dire à vous aussi. On vous l'a dit depuis le début, je suppose ici, non? Okay? Rentrez dans la joie, exultez de joie, n'est-ce pas? Dansez de joie, mais pas simplement dansant là, tchou, bon, alléluia, alléluia. Okay? Même dans le fauteuil, là. Voilà. Exaltez de joie. Oui? Bien. C'est ce que dit Dieu. Hein? Réjouis-toi, Marie. Tu es comblée des grâces. Tu as la plénitude du don de Dieu. Et d'accord. Tu as la plénitude de l'amour, de la tendresse de Dieu. Chesed. Okay? Tu es comblée des grâces. Le Seigneur est avec toi. Parole que Dieu avait déjà dit souvent par les prophètes à son peuple. Et qu'elle reprend pour Marie. D'accord? Le Seigneur est au milieu de toi. On nous l'a rappelé ces jours-ci, et nous célébrons l'Eucharistie tout le jour. Le Seigneur est avec toi. Et il lui annonce donc la naissance de Jésus, d'un enfant. Elle qui s'était engagée à la virginité, n'est-ce pas, avec Joseph, pose la question, comment cela se fera-t-il? Ça change mes plans. Pas bien. Alors l'ange va lui dire, l'Esprit de Dieu, l'ombre de l'Esprit, hein, l'Esprit te couvrira de son ombre, c'est pourquoi ce qui naîtra de toi sera appelé saint. Bien. Marie a entendu une parole, elle a posé une question pour comprendre comment cela se fera-t-il, n'est-ce pas? Et on lui a donné une réponse, l'Esprit Saint viendra sur toi, il te couvrira de son ombre. Et ce qui était impossible aux hommes deviendra possible. C'est ce que ça veut dire. Hein? Et la Vierge Marie répond, pas qu'il me soit fait. Elle commence par une parole d'intelligence. Qu'est-ce qu'elle a dit? Voici. Voilà. Alors, voici l'esclave du Seigneur. J'ai changé. Hein? Marie a dit, je suis... Vous prenez la traduction servante. Moi, je préfère la traduction esclave. Et on peut la traduire de deux manières. Dans ma langue, on traduit plutôt esclave. Voici l'esclave du Seigneur. Ça sent... Hein? Okay, pas très bien. Qu'il me soit fait selon ta parole. Pourquoi je choisis « je suis l'esclave » Dans la tête, dans notre tête à nous, l'esclave, c'est celui qui dépend en tout de son maître. Un homme esclave d'un autre homme, c'est insupportable. Aucun homme n'a le droit d'être maître et seigneur absolu de la vie et de la mort d'un homme. On est d'accord? C'est pour ça qu'on n'aime pas le terme esclave. Okay? On a bien lutté contre l'esclavage dans l'histoire de l'humanité. Et on a raison. On a raison. Okay? Mais quand Marie parle, elle parle à Dieu. Elle dit être esclave de Dieu. Elle n'a pas dit « je suis esclave de Joseph ». Merci pour les femmes. Voilà. Elle n'a pas dit ça. «
je suis l'esclave de Dieu. Et il veut dire, qu'elle reconnaît que tout en elle dépend de Dieu. Vous avez parlé de soumission. Mais c'est reconnaître intelligemment, et en cela est humble. Elle ne sait pas, Marie ne sait pas abaisser plus bas qu'il ne faudrait. Elle ne pouvait pas. Personne d'entre nous peut s'abaisser plus qu'il ne le faut. Pour s'abaisser plus qu'il ne le faut, dans l'humilité, il faudrait disparaître. Ne plus être. Ce n'est pas question de plus haut, plus bas, en hauteur par rapport à la terre, n'est-ce pas? C'est par rapport à l'être. Sans Dieu, je ne suis pas. C'est ça, c'est l'affirmation fondamentale. J'existe parce que Dieu existe. Et je continue à exister parce que Dieu continue d'exister. Ma vie dépend absolument, en toute chose, pas dans la prière, tout, dans le travail, dans ce qui existe, tout, dépend de Dieu. Ça a été la proclamation de Marie. Son premier acte, disons, premier acte de foi. Tu es Dieu. Et je ne suis rien. Deuxième chose qu'elle a dit de la Vierge Marie, il faut avoir reconnu qui elle est. Elle dit aussi qu'il me soit fait selon ta parole. Ça veut dire, en bonne traduction je crois, fais toi ce que toi tu as dit. C'est quelque part mettre Dieu au pied du mur. Tu as parlé, tu es Dieu. Tu ne mens pas. N'est-ce pas? Je crois en toi. Donc, puisque tu peux ce que je ne peux pas, eh bien fais-le. Puisque c'est ta volonté de le faire et que tu me demandes à moi d'accueillir ton action à moi que je ne pourrais pas réaliser seul. D'accord? Petite parenthèse, je dis, Marie aurait pu avoir un enfant avec Joseph. Oui ou non? Oui, d'accord. Bon, donc elle aurait pu être mère d'un homme avec Joseph, mais elle n'aurait pas pu être jamais la mère de Dieu sans Dieu. Voilà, c'est clair. Hein? C'est Dieu Père, n'est-ce pas, qui a intervenu par l'Esprit Saint pour faire concevoir dans le sein de Marie son fils à lui. Cet enfant Jésus, qui depuis le sein de sa mère, retenait nos biens, depuis le jour de la conception, on a besoin de rappeler des choses fondamentales de nos jours, n'est-ce pas, dans notre société, depuis la conception est fils de Marie, fils de Dieu. C'est pourquoi il est homme

C'est que tout le monde s'arrêtait en disant qu'est-ce qui se passe là-dedans, ok? Il y a des rayons qui sortent de la grotte, non? Il n'y avait rien, rien et tout. Rien. Ok? Et quand il a grandi, c'était pareil. Ils ont vu un enfant, homme. Ils ont vu un homme grandir, un jeune, un adolescent, c'était comme vous et moi. Ils n'ont rien vu d'autre. Certains ont su qui il était. Et certains ont su, et plus tard dans sa vie publique, ils vont voir des signes qui prouvent qu'il y a une puissance en lui, alors qu'on est un homme, et comme on a dit de lui, le fils du charpentier. Comment se fait-il qu'il ait une telle sagesse alors qu'il est le fils du charpentier? Étonnant. Mais de cet homme-là, homme, bien homme, okay, si vous voulez être convaincu de ça, lisez l'Épître aux Hébreux. Bien homme, dans la chair, n'est-ce pas? Eh bien, est sorti, s'est manifesté une puissance de guérison, de salut, de résurrection de vie, etc. Bien. Lorsque nous demandons au Seigneur d'être brûlant d'amour pour Jésus, nous demandons, bien sûr, d'aimer Jésus qui nous a aimés. Nous demandons à travers Jésus d'aimer le Père qui nous a tant aimés qu'il a envoyé son Fils, son unique. Vous êtes d'accord? Quand je demande d'être uni à Dieu et que je suis païen, la part d'entre vous, je suppose, vous n'êtes pas païen. Vous êtes baptisé. D'accord? Bien. Lorsque je ne suis pas baptisé et que je demande cette union au Christ, par où elle passe? Par le baptême, non? Le baptême m'unit fondamentalement, et j'aime bien employer les termes qu'emploie Saint Paul d'une autre manière, ontologiquement au Christ. Saint Paul nous dit que nous ne faisons plus qu'un seul et même être. Je vous lis ça dans le chapitre 6 de l'Épître aux Romains. Que dire alors? Qu'il nous faut rester dans le péché pour que la grâce se multiplie? Puisque là où le péché a abondé, la grâce a surabondé. Bien. Si nous sommes morts au péché, comment continuer de vivre en lui? Si j'ai renoncé un jour au péché, frères et sœurs, c'est pourquoi la démarche de conversion doit être authentique. C'est pourquoi vous comprenez que si je ne renonce pas à tout péché, on ne peut pas pardonner tout. Ce n'est pas restauré. Hein? Je me permets de faire une petite parenthèse, parce que j'étais confronté à ça ce jour-ci aussi, n'est-ce pas? Vous vivez maritalement avec quelqu'un qui n'est pas votre mari ou votre femme. Vous demandez le sacrement de réconciliation. Le prêtre ne peut pas vous dire « Je te pardonne tous tes péchés ». S'il veut être vrai, il devra dire « Je te pardonne la plupart de tes péchés, sauf celui-là ». Mais je ne peux pas dire ça alors que tu demeures dans le péché. Est-ce clair ou pas? Et je suis dans le péché. Le péché, ça veut dire, n'est-ce pas, que je suis dans une attitude qui est mensongère, qui n'est pas vraie. Je suis dans une attitude qui est contraire à la parole de Dieu, n'est-ce pas? Et par conséquent, je ne suis pas dans la plénitude de l'amour de Dieu. Celui qui m'aime mettra en pratique les commandements. C'est pas ça qui a été dit? Voilà, c'est peut-être dur, mais la vérité nous rend libres et la vérité qui est Jésus nous sauve. Et il nous est important d'emprunter. L'amour et la vérité vont ensemble. Amour et vérité se rencontrent, justice et paix s'embrassent, dit le psaume. Si nous sommes morts au péché, comment continuer de vivre en lui? Voilà, c'est ça. Je ne veux pas le péché, je ne veux pas être coupé avec Dieu. Je veux l'amour de Dieu, je veux être habité par Dieu lui-même. Comment il peut habiter là-dedans? Il vient nous visiter, c'est sûr. Il ne nous laisse pas dehors. Ou bien ignorez-vous que baptisé dans le Christ Jésus, c'est dans sa mort que tous nous avons été baptisés. Nous avons donc été ensevelis avec lui par le baptême dans la mort, afin que, comme le Christ est ressuscité des morts par la gloire du Père, nous vivions nous aussi dans une vie nouvelle. Car si c'est un même être, retenez bien ça, car si c'est un même être avec le Christ que nous sommes devenus par une mort semblable à la sienne, nous le serons aussi par une résurrection semblable. Si nous sommes morts avec le Christ,
nous vivrons au ciel.

avec lui. Voilà, c'est un même être que nous faisons avec le Christ. Nous ne sommes pas d'autres Christ. Nous sommes Christ. Vous suivez ou pas? Il n'y a pas 40 milliards. Si Christ veut dire « oin », nous sommes tous beaucoup de « oin ». Moi aussi, je suis « oin ». Hein? D'accord? Mais dans la vision de l'Église et de la révélation, je fais avec le Christ un seul et même être. Ce qu'il est, je le suis. Ce n'est pas le Père Luce qui est en train de vous dire ça. Hein? Enfin, c'est celui qui vous le dit, qui vous le transmet. Mais ce n'est pas lui qui est en train de l'inventer, ce sont les pères de l'Église qui le disent. Je peux vous lire un texte qui nous le rappelle. Eh bien, je vais vous le lire, parce que c'est mieux d'avoir des références certaines. C'est Saint Grégoire de Nassiance qui dit ceci. « Qu'est-ce que l'homme pour que tu te souviennes de lui? Quel est autour de moi ce nouveau mystère? Je suis petit et grand. » Et deux. « Je suis petit et grand. Humble et élevé. Mortel et immortel. » Si vous n'êtes pas d'accord avec quelque chose comme ça, vous vous levez, vous dites, hein, je ne suis pas d'accord. Mortel et immortel, terrestre et céleste. Il faut que je sois enseveli avec le Christ, que je ressuscite avec le Christ, que j'hérite avec lui, que je devienne, écoutez bien, que je devienne fils de Dieu et Dieu même. Vous avez bien écouté? Je devienne fils de Dieu. Ça toujours nous, hein? Quand on nous dit vous êtes fils de Dieu, ça ne pose aucun problème. Okay? Nous sommes fils, fils de Dieu, ça va. Okay? Bien. Mais quand on nous dit Dieu même, alors là, pardon, mon père, n'exagérons rien. Hein? Eh bien, c'est pas moi qui exagère. Vous êtes tous des dieux. C'est une parole que Jésus lui-même a citée des Écritures. Quand on l'a accusé de se dire fils de Dieu. Vous n'avez pas lu qu'il est écrit « Vous êtes tous des dieux ». C'est dans la bouche de Jésus. Hein? Voilà ce que nous indique ce grand mystère, celui d'un Dieu qui s'est fait homme et pauvre pour nous. C'est pour relever la chair, sauver son image, puisque tout homme, avant le baptême, est déjà image de Dieu. Tout homme, même les pécheurs. C'est pour relever la chair, sauver son image, remodeler l'homme, afin que tous nous devenions un seul être dans le Christ, qui, en nous tous, il est devenu parfaitement tout ce qu'il est lui-même. Retenez ces phrases-là. Qui, en nous tous, il est devenu parfaitement tout ce qu'il est lui-même. En nous, en chacun de nous, baptisés, hein, vivant de la grâce, certainement. Mais dans le baptême, c'est cela. Ainsi n'y a-t-il plus chez nous l'homme et la femme, il n'y a plus de barbares, ni sauvages, ni esclaves, ni hommes libres, car ce sont là des destinations qui viennent de la chair. Nous portons seulement en nous l'empreinte de Dieu par qui et pour qui nous sommes créés. Cette empreinte nous a formés et marqués de telle sorte qu'elle seule permet de nous reconnaître. Autrement dit, et c'est important, certains m'ont déjà entendu dire tout ça, hein, mais il me semble important dans ce que nous vivons de nos jours de rappeler ces vérités fondamentales de la théologie qui sont la vie réelle d'un chrétien, n'est-ce pas? Nous ne pouvons nous reconnaître dans ce que nous sommes que dans la mesure où nous nous ressemblons à Dieu. Et la figure qui nous permet de reconnaître si nous sommes comme Dieu, eh bien c'est Jésus et la Vierge Marie. Parce que l'un est Dieu de nature, l'autre est comblé de Dieu par grâce. Mais je reviens encore. N'imaginez pas, n'allez pas, après cet enseignement, aller voir la Vierge Marie à la grotte, lever les yeux vers le haut pour dire « Toi, oui, parce que tu es là-haut. » Regardez la statue, si vous voulez. Et regardez la statue d'une femme. C'est ce que je vois, en tout cas, quand j'y vais. Okay? Il y a une dame là. Bon, eh bien, cette femme-là, femme, fille d'Adam et d'Ève, comme vous et moi, n'est-ce pas? En elle, il y a la plénitude de la grâce, du don de Dieu, de la vie divine. J'ai pris du temps, quand j'étais jeune, à avaler ce que dit
Saint-Louis Grignon de Montfort, parlant de Marie, la nomma la divine Marie. À l'époque, je fréquentais beaucoup des protestants. J'ai dit, pourvu qu'ils ne lisent pas ça. Alors là, vraiment. Alors là, si jamais il veut lire ça, c'est cuit. Okay? Voilà. Il a été question de demander que Saint-Louis Marie Grignon de Montfort soit nommé docteur de l'Église, n'est-ce pas? Et je me suis dit, ça va passer mal. J'ai pris du temps. Mais j'ai fini par comprendre que ce que dit Saint-Louis-Marie des Réunions de Montfort, la divine Marie, c'est le dessein de Dieu. C'est l'œuvre de Dieu. C'est ce qu'il veut faire de vous et moi. Et j'ajoute, c'est ce qu'il a fait de vous et moi le jour de notre baptême. Vous, Marguerite, Thérèse, Jean, Louise, okay, vous êtes divins. Vous êtes d'accord? Vous pouvez lever la main, ceux qui vous reconnaissez comme divin. Alors là, je ne sais pas qui sont les intelligents, ceux qui lèvent ou ceux qui ne l'élèvent pas. Ceux qui ne l'élèvent pas sont réalistes au moins, ça c'est sûr. Okay? Je dis d'un réalisme très terrestre. Et les autres sont réalistes, même s'ils ne sont pas parfaits, d'un réalisme céleste. Et comme il vient de le dire Saint Grégoire, nous sommes terrestres et célestes. Donc tout le monde là-dedans avons un peu raison quelque part. Okay? Ouf, ça va. Bien. Alors, je vais vous lire encore un autre petit texte. Vous savez, le petit Magnificat, c'est magnifique. Il y a plein de textes, c'est de perles. Saint Robert Bellarmin, c'était il n'y a pas très longtemps, qui nous était donné ces textes. Il dit ceci. L'homme pécheur est semblable au fer qui, éloigné du feu, ce sont des images que sont chères aussi à Saint Jean de la Croix. L'homme pécheur est semblable au fer qui, éloigné du feu, reste noir, froid, dur et pesant, mais qui change en quelque sorte de qualité, devient brillant, chaud, mou et léger dès que le feu agit sur lui. Magnifique. Tout pécheur est privé de la lumière intérieure. Il marche dans les ténèbres et par là imite la noirceur du fer. Vous savez, très souvent, j'ai l'impression que nous croyons que nous sommes fer. Nous sommes trop convaincus. Okay. Que nous sommes, je vais ajouter ceci qu'on ne dit pas habituellement, mais je crois que dans la pensée y est, que nous sommes par nature pécheurs. Vous le croyez? Eh bien non. Est-ce que Dieu a créé Adam et Ève pécheurs? Il les a créés pécheurs, oui ou non? S'il les a créés, oui, libres, bon, vous allez pencher du côté du péché, parce qu'ils étaient libres et qu'ils ont pu pécher. Mais il les a créés, et c'est dit tel quel, à son image, à leur image et à leur ressemblance. Est-ce qu'il y a du péché en Dieu? Donc, il les a créés sans péché. De nature, l'homme et la femme que vous êtes et moi, nous sommes comme Dieu. Saints. Le Père Brito l'a rappelé ce matin. Pour finir. Nous sommes saints, il a dit. C'est pourquoi, d'ailleurs, entre parenthèses, Dieu peut se permettre de dire une chose qui nous semble énorme. Soyez saints, mais il dit rien d'extraordinaire, mes frères et sœurs. Il dit soyez normaux. Soyez ce que vous êtes. Si vous êtes ce que vous devez être, vous mettrez au monde entier. Si vous êtes ce que vous devez être, alors je vais me permettre de changer la phrase. Si vous êtes ce que vous êtes, quand j'étais à Rome, et que c'est le pape Jean-Paul II a dit cette parole, c'est cette version-là que j'ai entendue. Apparemment, je dois me rendre à l'évidence que ce n'était pas celle-là, n'est-ce pas? Puisque c'est traduit autrement, donc je suppose qu'ils sont allés aux sources, n'est-ce pas? Je n'ai pas eu le temps d'aller aux sources. Mais surtout que c'était une parole, je crois, qu'il a dit et qui n'était pas écrite. Il a dit après avoir lu son discours, pas à la fin. Il partait. Et il a dit aux jeunes qui étaient là, hein, si vous êtes ce que vous êtes, vous mettrez le feu au monde entier. Et je dis ça. Je crois que Jean-Paul II est d'accord avec moi. Oui.
Oui, il est intelligent. Tout pécheur est privé de la lumière intérieure. Il marche dans les ténèbres et par là imite la noirceur du fer. Il nous faut nous convaincre que nous sommes de nature sainte. Soyez saints comme je suis saint et soyez saints parce que je suis saint. Ça fait allusion, je crois, à la création où Dieu a dit « Créons l'homme à notre image et à notre ressemblance ». Voilà, revenez à ça. Et le Christ est venu nous ramener à ça. Et il est venu nous libérer du péché qui ne fait pas partie de notre nature, qui s'est collé. Nous ne sommes avec. Nous ne sommes pas avec le péché. Nous ne sommes avec ce qu'on appelle le péché originel, n'est-ce pas? Mais nous ne sommes, on dit, sur l'esclavage du prince de ce monde, si vous voulez. Voilà. Okay? Et le Christ est venu nous libérer de celui qui se croit le roi du monde, alors qu'il est un petit... Bon, voilà. Okay. Alors, ça trompe parce qu'il brille, paraît-il, beaucoup. Mais, voilà, qui n'est qu'un serviteur de Dieu, point. Et qui fait ce qu'il fait parce que Dieu lui permet de le faire, point. Pardon? Et qui est jaloux de l'homme, ah oui, alors tout plein, bien sûr. Surtout qu'il voit que l'homme est intelligent et que lui, étant très intelligent, il avait perdu la tête, donc... Si jamais il y en a une. Il marche dans les ténèbres par la limite à la noirceur du fer. Mais si le fer tout noir et tout sale qu'il est échauffé par le feu, c'est-à-dire si les pécheurs quittent le péché. Frères et sœurs, on a parlé de conversion aujourd'hui à la messe, n'est-ce pas? Convertissez-vous. C'est la première parole que je crois que Jésus a dite lorsqu'il a commencé son apostolat, son ministère. Convertissez-vous. Saint Jean-Baptiste a dit, convertissez-vous. Et l'Église continue de dire, convertissez-vous. Et en bas, et convertissez-vous. Okay? Il y a une parole qui m'a beaucoup frappé l'autre jour. C'est, je crois que c'était Monseigneur Legal qui l'a cité, puisqu'il a cité la parole du texte du jour que nous, on n'a pas lu à ce moment-là. Okay? Puisque c'était la fête. Et c'est, jusqu'à quand refuserez-vous l'innocence? Et j'aime bien cette parole, je n'avais jamais remarqué. Jusqu'à quand refuserez-vous l'innocence? Elle est donnée. Pourquoi vous ne la prenez pas? Jusqu'à quand refuserez-vous d'être réconcilié avec Dieu? L'apôtre Paul dit qu'il y a un ambassadeur pour nous réconcilier avec Dieu. Laissez-vous réconcilier par Dieu. Il dit même, laissez-vous réconcilier. Il va agir, lui, laissez-le faire. Jusqu'à quand? Jusqu'à quand vous allez rester inintelligemment, je vous l'ai dit à vous et à moi, hein. Je ne suis pas en train de vous juger, je suis en train d'essayer de faire comme, un peu comme Jésus, de nous réveiller. Jusqu'à quand vous allez continuer dans les malheurs de la vie, dans les tristesses, dans les amertumes, dans la jalousie, jusqu'à quand? Dieu vous donne le bonheur. Et comme bon maître, il nous donne la méthode. Vous voyez, quand on parle de l'amour de Dieu, c'est ah, le feu. Voilà, vous connaissez, il y a des chants qui disent le feu d'esprit. Je dis, si le feu venait à certains moments, quand on le lui demande, c'est parce qu'il en resterait beaucoup. Et beaucoup à danser encore. Je ne suis pas certain. Okay? C'est pas. Voilà. Oh, il y a une chaleur, il y a des émotions. Et... Ah là là! Ah, tomber par terre, je suis. Oh okay. Oui, il y a de ça. Ouais. Quand vous tombez amoureux de quelqu'un, il y a de ça, non? Tac, tac, tac, tac, tac. Bien, ok. Le premier jour. Non, parfois aussi le deuxième, troisième et quatrième. Oui. Même au dixième, parce que le septième, le huitième et le neuvième, ça a été un petit peu difficile, mais on le rattrape le dixième. Oui, on est d'accord. Bien, il y a quelqu'un aujourd'hui qui m'a dit qu'il célébrait son anniversaire de noces et qu'il a été un bonheur continu. C'est magnifique d'entendre ça. 57 ans. C'est-à-dire, si les pécheurs quittent le péché, c'est pas Seigneur, enlève-moi le désir du mal. Seigneur, enlève-moi ma colère. Seigneur, enlève-moi. Dieu te répond, enlève-le. Tu te mets en colère parce que tu veux toujours faire ce que tu veux. Eh bien, décide-toi à ne plus faire tout ce que tu veux. Mais ce n'est pas compliqué. Croyez-moi, ce n'est pas compliqué. C'est douloureux, mais pas compliqué. Si vous voulez venir à ma suite, prenez la croix chaque jour. C'est la cohérence, frères et sœurs.
Parfois, on crie comme si c'était. Enfin, il ne faut pas exagérer. Enfin, voilà. Parlez-nous de la résurrection, Père, parce que, hein, quand même mieux. Hein. La mort, la mort, la mort, c'est bon. Hein. C'est bien, c'est bien, c'est bien. Il faut mourir, on sait bien. Disez-nous, Seigneur, la résurrection. Très bien. Et pour ressusciter, il faut mourir. Donc, il faut apprendre à mourir pour ressusciter. Si les pécheurs quittent les péchés et se tournent vers Dieu, peu à peu, ils commencent à être éclairés et à découvrir clairement la vérité dans la lumière divine. Divine. Selon ces paroles de David, c'est dans votre lumière que nous verrons la lumière. Le feu ne substitue pas seulement la clarté à l'obscurité du fer, mais encore de froid qu'il était, c'est jusqu'à quelle heure? Il les rend brûlants, etc. Bon. Dès que Dieu l'a embrassé du feu de la charité, il devient courageux comme un lion qui répand la terreur. Par ses rugissements, il triomphe de toute par sa force. C'est magnifique. Non? C'est bien ça, non? Saint Fulgence des Ruspes. Notre roi, alors qu'il était le Très-Haut, est devenu vers nous dans l'humilité. Mais s'il ne pouvait pas venir les mains vides, il a porté à ses soldats un don magnifique, non seulement pour leur confier une richesse considérable, mais aussi, retenez bien, pour les rendre absolument invincibles dans le combat, absolument invincibles dans le combat, car il leur apportait le don de la charité. Ah, l'amour divin qui conduirait les hommes à partager la vie divine. Frères et sœurs, il nous reste 6 minutes. Même pas, 5 peut-être. Je n'ai pas dit la moitié de ce que je voulais vous dire. Mais, je voudrais dire ceci. Et c'est le cœur déchiré que je vous le dis. Je voudrais le crier pour me l'entendre moi-même, plus fort. Il nous est indispensable. Nous voulons être renouvelés dans notre cœur. Certains parmi vous m'ont déjà entendu dire, nous demandons souvent à Dieu de changer notre cœur. Oui ou non? Et vous mettez là la main sur le cœur. Et Seigneur, change mon cœur, que je puisse aimer comme tu aimes. On est d'accord? Combien parmi vous ont mis leurs propres mains, sur leur tête? Combien? Eh bien, tant que nous ne mettrons pas la main sur la tête, pour demander à Dieu, change ma tête, change mon système de raisonnement, change mon intelligence, Saint Paul parle, laissez-vous renouveler, que votre intelligence soit renouvelée par l'Esprit Saint. Le renouveau dans l'esprit, il doit passer par la tête. Parce que la tête, c'est celle qui commande. Si ou non? Je peux aimer de manière très forte, passionnée et complètement désordonnée. Oui ou non? Et j'aime passionnément. Un homme qui aime une femme qui n'est pas la sienne et qui est prêt à donner sa vie pour elle, il aime divinement. Eh oui. Eh oui. Je l'ai dit. Et si je suis contraire à la théologie, comment le dire? Pourquoi? Il aime d'un amour fou, d'un amour qui veut donner sa vie, il est prêt à tout pour elle. Il n'y a pas de plus grand amour que de donner sa vie pour ce que l'on aime. Qu'est-ce qui est mauvais? C'est qu'il n'est pas bien dirigé. Il n'est pas placé là où il faudrait. Alors il ne s'épanouit pas, bien sûr. C'est la perle qui est jetée au cochon. Mais la perle demeure perle. Ah, ça, il n'y a pas de doute. Ah, il faut demander que cet homme-là, eh bien, garde le même amour fou pour sa femme. C'est pour ça que j'ai dit aux femmes, ok? Renseignez-vous du parfum de l'autre, okay, et mettez-les-vous sur vous. Voilà. Okay. Voilà. Et renseignez-vous des menus qu'il lui fait, parce qu'il est tout content. Et faites le même, mais voilà, avec un peu plus de piquant. Et voilà. Okay. Voilà. Alors. Voilà. Alors, il en faut changer la tête, frères et sœurs. Je n'ai pas le temps de vous les lire, mais il n'y a pas besoin de vous les lire, vous les lirez. Lisez tous les sermons sur la montagne. On vous a dit, œil pour œil, je vous dis, aimez vos ennemis. Faites du bien à ceux qui vous font du mal. Bénissez ceux qui vous maudissent. Donnez à ceux qui vous prennent. Frères et sœurs, tant que cette logique-là ne sera pas dans notre tête, nous ne pourrons pas aimer comme Dieu aime. Il n'y aura pas d'amour brûlant. Il y aura passionné peut-être. Il vous fera beaucoup de mal. Et ce qui l'emportera, ce sera l'amour violent de vous-même. Et vous répondrez toujours parce que vous êtes blessé. Parce que vous êtes humilié vous-même. Qui il y a de plus humilié que Jésus? Le Fils de Dieu. Qui nous humilions? Jésus.
Et il nous accueille, il nous pardonne. Sans condition, oui ou non? La seule condition, c'est que j'accepte de changer de route. C'est tout. C'est-à-dire de quitter la logique du monde pour aller dans la logique de Dieu. Dans les armes de l'esprit. Dans les armes de l'esprit. Une des armes, vous lirez Saint Paul aux Éphésiens, au chapitre 6, verset 10 et suivant. Une des armes, il y a la vérité comme ceinture. Et ça, la vérité, c'est la parole de Dieu. Okay? Voilà. Et la vraie parole de Dieu, en entier. Le père Brito a cité ce matin cette rencontre de Jésus avec les disciples d'Emmaüs, ou des disciples d'Emmaüs sur Jésus, n'est-ce pas? Et il nous rappelait, et le cœur se réchauffait en écoutant Jésus. Nous pouvons rester dans le fait qu'ils écoutaient Jésus. La voix de Jésus a dû vraiment toucher fortement leur cœur. Ça, rien à voir. Rien. Il leur expliquait les Écritures. Et tout ce qui est dans les Écritures est écrit pour qu'ils comprennent la passion et la mort et la résurrection du Christ. Il leur expliquait que pour aimer, indispensablement, parce qu'on est dans un monde des pécheurs, qui refuse Dieu et qui refuse la vérité et qui refuse l'amour et la miséricorde, nécessairement, si tu es du côté de Dieu, tu vas souffrir. Et il n'a pas menti. Et il leur explique les Écritures. Frères et sœurs, nous sommes invités à lire les Écritures. Notre pape nous invite beaucoup, non? Il faut les manger, les Écritures. Et il faut s'arrêter dans les paroles les plus dures, les plus exigeantes, les plus vraies des Écritures. Lisez votre vie, vos expériences, vos blessures, vos combats, vos silences de Dieu, tout ce que vous voudrez là-dedans. Lisez-le à la lumière de l'Écriture. Lisez à la lumière de la passion du Christ. C'est le Christ mort et ressuscité que nous proclamons. Ce n'est pas un autre. Je ne vais plus rien savoir si ce n'est le Christ crucifié. Si vous ne voulez rien savoir du Christ crucifié, je devrais mettre beaucoup de nuances pour ceux qui sont très blessés. Certes, certes. Hein? Vous le mettrez, le Saint-Esprit, le mettra, la Vierge Marie le mettra. Je suis certain. Mais on ne peut pas soigner quelqu'un avec seulement des petits pansements. Il faut mettre des choses qui soignent. Et la parole de Dieu soigne. La parole de Dieu nous révèle. L'amour vrai de Dieu nous révèle. Écoute Israël, écoute. Et tu aimeras. Si tu n'écoutes pas la parole de Dieu, si tu ne la conformes pas ta vie à la parole de Dieu, si tu es tout le temps en train de dire « Oui, mais, il ne faut pas exagérer. » Est-ce que Dieu exagère étant divin? Dites-moi. Non, hein? Eh bien, croyez-moi. Enfin, je réécouterai la cassette après de ce que je dis. Okay? Croyez-moi. Croyez-moi, n'est-ce pas, que pour nous c'est la même chose. Nous sommes divinisés, retenez ça, j'ai en moi, par le feu de l'Esprit que j'ai reçu au baptême, par l'Esprit que je réclame après la confirmation, par l'Esprit que nous réclamons dans nos actes, dans nos lieux de prière, viens Esprit Saint, je l'ai en moi, j'ai la puissance de Dieu en moi. Le Père Brito l'a dit ce matin, nous sommes saints. Je suis fort en celui qui me rend fort. Saint Paul parle aux jeunes, il leur dit, vous êtes fort, vous avez vaincu le mauvais. Il sait ses paroles. Qu'est celui qui dit, qui est faible, dise, je suis fort. C'est Dieu qui le dit souvent dans les moments de guerre et de combat. S'il doit m'arrêter, qu'on m'arrête. Okay? Pas. Voilà. Okay? Voilà, mettons, frères et sœurs, croyons simplement, allons devant la Vierge Marie, si vous voulez, allez devant le Seigneur, les cœurs transpercés, et dites-lui, je veux aimer, je veux aimer comme tu aimes, je suis prêt à souffrir pour aimer. La petite Thérèse disait, elle lisait Bernadette, elle ne dit pas autre chose. Okay? Si vous lisez le petit fascicule là-dedans, elle dit la même chose, tout le temps, elle revient, okay? Là-dessus. La petite Thérèse disait ceci, souffrir, par amour est le plus pur bonheur. Vous voulez le bonheur? Vous voulez le bonheur? Je suis certain qu'au début de cette carrefour, vous auriez dit oui tout de suite. Okay. Frères et sœurs, je fais avec vous au moins ce que le veulent. Acte de foi. Je veux aimer. Je veux aimer comme toi, Dieu. Je veux aimer comme toi, Jésus. Et parce que je veux aimer comme toi, je ne peux pas le faire sans toi. Chapitre 15 de l'Épître de Saint Jean. Hein? Ça va, vous ne pouvez rien. Je sais qu'en toi, cela est possible, je le veux. Tu m'as dit qu'on va souffrir. Je veux souffrir pour aimer. Je suis prêt, Seigneur, à être broyé pour aimer mes ennemis.
Je veux. Et parfois, je l'ai dit en tremblant. Je veux aimer jusqu'à mourir d'amour. Je le veux. Combien d'entre vous le veulent? Mettez-vous debout ce qu'il voulait. Là, je ne rigole pas. Je demande des collaborateurs dans ce chemin qui est le mien et celui de l'Église. Est-ce que nous sommes prêts? À partir d'aujourd'hui, si vous le voulez, si vous n'êtes pas prêts, ne vous levez pas. Okay? Jésus comprend très bien. Okay? Personne n'est pas à vous regarder. Mais pourquoi je vous dis ça? Dans l'Église, frères et sœurs, nous avons besoin des autres qui nous le redisent. J'ai besoin des amis vrais. Et les vrais amis, ce n'est pas ceux qui, comme Pierre, me diront « Non, tu n'iras pas à Jérusalem. » Parce qu'à Jérusalem, on va te tuer. À Jérusalem, tu vas souffrir. Je ne veux pas des amis comme Pierre. Moi non plus. Et je ne veux pas être ami des autres comme ça. Non plus. Qu'on n'attende pas. C'est là la compassion mielleuse. Okay? Non. Je veux qu'on m'aide. Aidez-moi par votre prière. Aidez-nous à nous prêtres qui nous sommes consacrés pour être configurés au Christ. Aidez-nous les consacrés à être vraiment consacrés, c'est-à-dire livrés au feu de l'amour. Et que nous puissions aimer jusqu'à la déchirure du cœur, jusqu'à la déchirure du corps, s'il le faut un jour. Que nous puissions aimer comme Dieu. Le monde aujourd'hui a besoin des témoins de Dieu. Donnez Dieu. On nous l'a dit, non, ce jour-ci? Il faut donner Dieu. Il n'y a rien d'autre. Celui qui n'en donne pas Dieu ne donne rien, disait notre cher pape Benoît XVI. Je ne sais pas si les suivants sont là, mais voilà.

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2: Heureux celui qui participera au repas dans le royaume de Dieu. Luc 14, 15.

Le titre de cet atelier, c'est le titre d'un beau livre du père Radermacher. C'est un Belge qui était professeur très longtemps à l'Institut d'études théologiques à Bruxelles, qui a fait les plus beaux commentaires que je connaisse, moi, enfin il y en a certainement d'autres, mais de l'évangile, des évangiles. Donc il a fait un commentaire minutieux de l'évangile de saint Matthieu, avec une traduction au millimètre entièrement refaite par lui, ensuite un long, long, long commentaire de chaque ligne, et la même chose avec saint Marc, et la même chose avec saint Luc, etc. Et vers ses 80 ans, il a écrit un livre, qui est le livre d'un monsieur qui a passé toute sa vie dans la Bible, quoi. Et c'est un beau titre qu'il a trouvé. Ouais. En fait, Seigneur, moi, ta parole, c'est ma maison, c'est ma demeure, c'est là que j'habite. J'ai habité toute ma vie à l'intérieur de cette parole. Et je trouve que c'est vraiment un beau titre et aussi un beau souhait pour nous aussi, d'une certaine manière. Alors, je ne sais pas comment ça peut le devenir. Bah, si, en la visitant, en montant les escaliers, en descendant à la cave, en visitant les toutes petites salles de rien du tout qui sont grandes comme des placards, comme l'épître à Philémon, ou alors aller dans le grand salon du bas de Isaïe qui a 66 chapitres. Et ta parole, c'est ma demeure, c'est une demeure immense. Il y a quand même 77 livres, hein. Difficile à connaître et puis incroyablement variés en plus. Donc il y a des livres qui sont difficiles, des livres qui sont des récits très sympas et très vivants. Dans l'Ancien Testament, la Bible, ce que les Juifs appellent la Bible, vous avez trois parties. Tanakh, T-N-K, T-A-N-A-K. Ça, c'est un mot à reconnaître. C'est notre héritage reçu des Juifs. Et ce mot Tanakh résume toute la Bible pour les Juifs. T comme Torah. Donc Torah, comme vous savez, c'est ce que nous appelons le Pentateuque. En fait, eux, ils disent la loi. Ouais. Le mot Yara, c'est pas une loi au sens législatif uniquement, ça l'est, mais c'est au fond cette parole de vie, quoi. Donc la Torah est composée de cinq livres. Ensuite, vous avez N T N K Tanakh. N comme Nebi'im, Nebi'im c'est les prophètes, Nabi, c'est peut-être un mot que vous connaissez. Donc les Nevi'im, ce sont les prophètes, il y a deux catégories de prophètes, ça c'est assez intéressant. Il y a les prophètes qui sont les bons hommes qu'on connaît, mais c'est pas les premiers. Donc les bons hommes qu'on connaît c'est Isaïe, Jérémie, Ézéchiel, Daniel, enfin plus les 12 petits prophètes, que vous savez réciter par cœur, Osée, Joël, Amos, Abdias, Jonas, Michée, Nahum, Habakkuk, Sophonie, Agé, Zacharie, Malachie. Connaître les 12 petits prophètes par cœur, c'est pas mal quand même. Comme un petit exercice de mémoire. Et puis pour avoir un peu de choses de la Bible dans sa mémoire, c'est pas inutile. Les grands, ils sont connus. Isaïe, Jérémie, Ézéchiel, Daniel. Mais, les prophètes pour les Juifs, c'est pas d'abord eux. Pourquoi? Prophète, ça veut dire parler pour. Parler à la place d'eux. Parler à tel endroit. Donc ce gars-là, quand il ouvre les lèvres, c'est un prophète. Et c'est la parole de Dieu qu'il nous dit, s'appelle Isaïe. Eh bien, les premiers prophètes chez les Juifs, dans nos Bibles, dans la Bible juive, hein, ce qu'on appelle les prophètes et les premiers prophètes, ce sont ce que nous, les chrétiens, nous appelons les livres historiques. Pourquoi? Parce que Dieu parle premièrement par les faits. Ça, c'est très important. Ouais. C'est assez peu connu des catholiques, je me suis rendu compte de cela. Donc, il y a le trésor, qui est la Torah, on y reviendra. Et ensuite, vous avez les prophètes, c'est-à-dire quand Dieu nous a parlé. Dieu nous a parlé par l'histoire du peuple d'Israël. Donc, le premier livre des prophètes, Tanakh avec N, c'est le livre de Samuel. Premier livre de Samuel, deuxième livre de Samuel. Nous, dans nos villes, c'est marqué les livres historiques. Parce que c'est aussi l'histoire d'Israël, bien sûr. Mais nous avons gardé l'ordre biblique des Juifs. Et chez les Juifs, ils disent pas des livres historiques. Ils disent, regardez les faits et l'histoire de ce peuple, c'est une parole de Dieu. Donc, Dieu nous a parlé par Samuel, David, Salomon, etc., etc. Donc, les livres historiques sont les premiers livres prophétiques. Quatre livres. Les deux livres de Samuel et les deux livres des rois. Puis, Dieu a parlé par la bouche de Monsieur X et de Monsieur Y.
Donc, il y a Isaïe, Jérémie, etc., Ézéchiel, Daniel et les 12 petits. Ça, c'est la Bible pour les Juifs. Donc, quand nous voulons entrer dans la Bible que Jésus avait dans la tête, hein. Et lui, Jésus, quand il cite la Bible, c'est quand même intéressant pour moi qui suis un disciple de Jésus de voir comment il percevait, concevait ou approchait la Bible. Et dans sa tête, c'était un acte. Ça a trois niveaux très différents. Parce que le trésor des trésors, c'est la Torah. Donc ce que nous appelons le Pentateuque, Pentateuque, c'est un mot grec, hein. Torah, c'est un mot hébreu, ça veut dire la loi. D'ailleurs, à un moment, vous voyez que Jésus, il dit, eh ben, tout ça, c'est la loi et les prophètes. C'est même une expression française, puisqu'elle vient de l'évangile. Ben, quand je t'ai dit ça, je t'ai dit la loi et les prophètes. C'est-à-dire, je t'ai dit absolument l'essentiel. C'est-à-dire qu'il y a la loi, qui est vraiment la grande parole de Dieu, et après, il y a ceux qui l'ont eu à la transmettre, prophète. C'est celui, c'est, parler pour, parler à la place de. Ah ben, c'est mieux, oui. Merci. Ça, merci mon frère. Donc là, c'est Dieu m'a parlé. Vous regardez ça parce que pour nous, les catholiques, c'est pas reçu ce truc-là. C'est pourtant profondément biblique, voyez. C'est-à-dire les prophètes et les premiers prophètes, comme on dit chez les juifs, ce sont ce que nous appelons les livres historiques. Nous, on fait une interprétation classique, quoi. Quand il y a des histoires, c'est un livre historique. Mais si on veut étudier la Bible, il vaut mieux aller selon la logique de la Bible. Vous êtes d'accord? Et vous voyez l'ordre dans la Bible. Donc j'ai, après la Torah, j'ai les premiers prophètes. Et les premiers prophètes, ce sont les faits. Et Dieu a parlé à travers l'histoire de son peuple. C'est ainsi que dans son amour, il a conduit son peuple. Et les événements qu'il a fait vivre à son peuple, ça, c'est une parole. Pour les générations d'aujourd'hui, etc., il faut qu'ils en soient imprégnés. Et j'ai vu comment Dieu aimait son peuple et enseignait son peuple en lui choisissant David, puis Salomon, puis ceci, puis cela. Et les commentaires qui viennent après que nous, les chrétiens, nous appelons les prophètes, c'est aussi des prophètes. Mais ils viennent évidemment après. Et Dieu parle aussi par des bons hommes. Et donc c'est à ce moment-là que viennent... Ben, Isaïe, Jérémie, Ézéchiel, Daniel. Et les petits, les 12 petits, ils les aiment bien, ils les citent souvent. À la preuve, ils sont assez souvent cités dans l'évangile. Et Jésus les aime bien, les connaît bien. Si vous les connaissez, ils sont assez vigoureux. Enfin, c'est peut-être un qu'on aime plus. Peut-être que chez nous, le plus connu, c'est Osée, je ne sais pas, mais en tout cas, bon, c'est intéressant. Et alors après, les troisièmes livres, la troisième partie, c'est, Tanakh, la Torah, les prophètes, et après c'est le reste, les machins. Ketuvim, les écrits. Ouais. Donc là, vous avez le livre de la sagesse et tous ces machins-là. Pour les juifs, ça n'a pas beaucoup d'importance. Attention, j'exagère, c'est la parole de Dieu. Mais il y a une véritable hiérarchie. Ouais. Nous ne l'entendons pas, ça. C'est quelque chose que nous ne connaissons pas. Parce qu'on dit, à la première lecture, lecture du livre de la sagesse. Alors tout le monde fait attention, c'est la parole de Dieu. Oui, c'est la parole de Dieu. Et je pense que chez les catholiques, on n'a pas l'idée de, ou pas assez peut-être, l'idée de cette hiérarchie, de la parole de Dieu dans l'Ancien Testament. Ouais. Et donc, les autres livres, ce sont des écrits. Des écrits qui sont intéressants qui vont nourrir ta prière d'ailleurs. Dans la Torah, le premier livre, vous le connaissez tous, c'est la Genèse. Dans les Neviim et les prophètes, alors le premier de tous les prophètes, eh ben c'est pas Isaïe, hein, c'est le premier livre de Samuel. C'est-à-dire les faits par lesquels il a parlé, c'est surtout la grande et immense figure de David. Donc elle est annoncée par les livres de Samuel, les livres des rois, etc. Et puis après Isaïe, Jérémie, etc. Donc la première grande figure prophétique, c'est David. Mais ça ne veut pas dire que les autres n'ont pas d'importance. D'ailleurs, on voit bien que Jésus les cite. Mais il y a une espèce d'ordre et de hiérarchie. Est-ce que c'est important pour nous les chrétiens? Pas tellement finalement, parce que nous on dit bon ben tout c'est la parole de Dieu et puis c'est tout. Donc en première lecture on a une lecture d'Isaïe ou une lecture du livre de Samuel ou une lecture de la Genèse, c'est la première lecture. Mais nous sommes les héritiers des Juifs, nous savons comment c'était dans la tête de Jésus
Après tout, cette connaissance, cette géographie de l'Ancien Testament telle qu'elle était dans la tête de Jésus, c'est pas mal qu'elle soit chez nous. Et après, c'est des écrits, Ketuvim. Alors, dans ces écrits, comme je disais tout à l'heure de manière un peu méprisante, les machins, non. Le premier de livre dans tous ces livres des écrits, c'est les psaumes. Hein, Tehillim. Tehillim, c'est le même mot qu'Alléluia. On pourrait appeler les psaumes les Alléluia. Oui. C'est-à-dire qu'en fait, quand je vais moi me saisir de cette parole, c'est que je vais chanter. Et je vais chanter la gloire de Dieu, je vais chanter sa louange, etc., etc. Donc ça, si vous voulez, c'est pour nous quelque chose d'important et de capital, d'avoir cette géographie de l'Ancien Testament dans notre tête quand nous l'ouvrons. Après, ben, vous y allez comme vous voulez. Il y a les passages que vous aimez et que vous aimez pas d'abord par leur récit, ou ensuite par leur style ou leur connaissance, etc. Mais il y a aussi quand même une logique, si vous voulez, c'est-à-dire ce que je dois me mettre dans la tête d'abord, c'est que tout ça, ce sont des cadeaux de Dieu. Donc, quand je commence par la Torah, c'est l'enseignement fondamental de Dieu, c'est-à-dire que tout vient de lui, quoi. Et après, je suis à l'intérieur d'une logique qui est la logique de la ch du choix et du choix d'un peuple, que au fond l'éternel problème du peuple juif et des autres aussi, parce que pourquoi Dieu a-t-il choisi un peuple et ce peuple-là et pas nous? Bah, vous savez les désastres que ça a produit dans l'histoire, parce que en fait, c'est un choix de Dieu qui est irrationnel, qui n'a pas de, vous pouvez pas en donner des preuves ni des explications. C'est un fait. Et vous le choisissez pas, quoi. C'est tout. Peut-être, je crois l'avoir raconté ici, ces jours derniers. Un jour, j'étais dans une réunion de grands rabbins et cardinaux à New York. C'est le cardinal Lussiger qui organisait souvent ça. C'est un beau cadeau qu'il nous a fait parce que il faut aussi que ces mondes-là se rencontrent, quoi. Et alors, tout d'un coup, j'entends des grands rabbins, je sais plus où il était à une réunion à Vienne, et donc il y avait beaucoup de grands rabbins qui racontaient la beauté de leur communauté, la richesse de leur communauté, la force de la foi, la transmission, enfin l'amour de la parole de Dieu, etc., etc. Et il dit, c'était tellement beau, quoi, de voir toute cette histoire des Juifs dans le monde entier que, au fond de moi, je me suis dit, bah, je comprends quand même pourquoi Dieu a choisi notre peuple. Allez, mais là j'ai levé le doigt, j'ai dit non, tu comprends pas, personne ne comprend, mais surtout pas vous les Juifs, quoi. C'est-à-dire, il vous a pas choisi parce que vous êtes les meilleurs. Il vous a choisi parce qu'il vous a choisi. Et ça, c'est un dessein de Dieu. Il a été très gentil de me dire, oh, pardon, merci, d'être corrigé et repris, ce qui prouve que les relations sont bonnes, si vous voulez. Mais on le comprend. Ouais. Le fait que nous ayons été choisis, c'est assez incroyable. Et qu'il y ait un amour particulier de Dieu pour ce peuple, bah aussi. Et alors lui, il entendait avec émerveillement les récits qui étaient faits des Juifs d'Amérique latine, d'Europe centrale, etc., etc. Il était émerveillé de ce qu'il entendait, à juste titre. Et alors il est monté à l'étage au-dessus, il dit, c'est pourquoi j'ai compris pourquoi Dieu avait choisi notre peuple. Alors là, non, parce que toute la Bible dit le contraire. Et c'est quelque chose de vraiment important pour tous les points du choix de Dieu, comme encore dans les vocations aujourd'hui. Quand on entend chez les catholiques, ben, il est rentré dans la vie contemplative, c'est quand même le plus beau choix de Dieu, la plus belle voie. Non, non. C'est ce que Dieu voulait pour cette personne. Voilà. C'est-à-dire que le choix de Dieu sur toi, ça, c'est la perfection pour toi et le chemin de la sainteté auquel il t'appelle. Et puis, voilà. Ce qui est bien pour nous, les croyants, c'est d'obéir au choix de Dieu, de discerner le choix de Dieu et ensuite de lui obéir. Et ça, c'est fait, bah, pour l'harmonie de nous, pour notre salut, pour notre mission, etc., etc. Alors, je pense que c'est assez important dans notre rapport au peuple juif. Parce que nous devons beaucoup aimer les juifs, évidemment. Parce que nous avons tout reçu d'eux. Le pape Pie XI, en plein au moment où il y avait le marxisme, pardon, l'hitlérisme qui se développait, un grand désastre. Il avait eu cette phrase en recevant des juifs du monde entier. Il avait dit, nous remercions beaucoup les juifs et nous avons une grande gratitude, etc. Et en fait, nous, les chrétiens, nous sommes tous spirituellement des sémites.
Ça n'avait pas beaucoup plu, mais il avait fait exprès, évidemment. C'est-à-dire en disant, nos racines sont juives. Et nous, tout ce que nous avons reçu, le plus beau cadeau que Dieu ait fait à l'humanité, c'est la personne de Jésus, qui est le fleuron du peuple juif, préparé par la Torah, préparé par les prophètes, etc. Et nous sommes les héritiers de Jésus, bien sûr, parce que nous sommes le corps de Jésus, nous sommes la parole de Jésus qui se répand aujourd'hui dans le monde, etc., etc. Donc ça, c'était véritablement quelque chose d'important. Donc spirituellement, nous sommes tous des sémites. C'est le choix de Dieu. Donc toi, tu dois laisser cette parole rentrer en toi, la connaître, entrer dans tous les pores de la peau, qu'elle coule dans ton sang, qu'elle vienne informer ton esprit, puis ensuite ta parole, ton attitude et tout, et prolonger, disons, cette parole de Dieu donnée à ce peuple pour une raison qu'on ignore et qu'on prend comme un fait historique, c'est-à-dire Dieu est entré dans l'histoire, et c'est un lieu précis de la géographie et l'histoire d'un peuple, et on connaît. Les noms des prophètes et les noms des rois, et ils auront une place éternelle, parce qu'ils sont à l'intérieur d'une parole qui est une parole éternelle. Et les prières qui ont été écrites, là, c'est pas les plus beaux poèmes du monde. Sauf que c'est les psaumes, et les psaumes, ils chantent le hallel, c'est-à-dire la louange de Dieu. Et il y aurait mille autres manières d'écrire la louange de Dieu, et peut-être avec des gens qui ont un beaucoup plus grand sens littéraire et tout. Mais là, il se trouve que ces 150 psaumes sont la parole de Dieu qui chante la louange de Dieu dans toutes les langues et dans tous les siècles et partout. Voilà, donc ça c'est notre immense cadeau. Du coup, toi, tu dois aller dans cette maison un peu partout, quoi. Alors peut-être aller dans le Pentateuque comme dans les lieux de la fondation. Ouais. Donc on voit comment le Pentateuque, la Torah, comme ils disent. Pour les Juifs, c'est vraiment ce qui est premier. Je sais pas si vous êtes déjà allé dans une synagogue, faites-vous ce cadeau. Oui. Vous allez un vendredi soir dans une synagogue. Le plus beau jour, c'est le jour du Yom Kippour, là, quand ils demandent le pardon de leurs péchés. Ça va très bien pour nous, hein, parce qu'on a fait autant de péchés qu'eux, malheureusement. Et donc, quand ils demandent les pardons de leurs péchés, c'est très rigolo. Ils font la liste de tous les péchés, et vous vous dites, ouf, celui-là, je l'ai pas fait, bon. Et ben, j'y vais tous les ans. Tous les ans, je vais à... Ils sont contents d'ailleurs. Quand j'étais à Lyon, je me mettais une belle soutane, tout ça. J'arrivais avec ma calotte et je rentrais ma croix. Je l'enlevais pas. Je la mettais comme ça pour pas offenser, mais en même temps, ils savaient bien qui j'étais, quoi. Et je chantais les psaumes avec eux et ils étaient très contents. Et je demandais le pardon de mes péchés, ce qui est tout à fait important pour moi comme pour eux. Et c'est une prière qui est belle, si vous voulez. Nous, on a des examens de conscience, quoi, un peu très rigolo. Là, je vais me confesser, bon, celui-là, je l'ai fait, je l'ai pas fait, etc. Donc là, on chante tous ensemble. Pour toutes les fois où on a fait ça, pardonne-nous, Seigneur. Et pour toutes les fois où on a fait ça, pardonne-nous, Seigneur, etc. Donc, en fait, vous demandez aussi pardon pour les péchés des autres, pas que pour les vôtres, quoi. Alors, ben, peut-être qu'il y en a, effectivement, dans l'assistance, qui ont fait ce péché-là qu'on est en train de chanter maintenant. Ouf, moi, j'y ai échappé. Et donc, on demande le pardon. C'est une belle liturgie. Je dis pas que je l'envie et que je voudrais qu'elle soit chez les chrétiens. Mais c'est une manière joyeuse et communautaire d'entrer dans la liturgie du pardon, et c'est beau. Hein. Écoute Seigneur, nous savons bien que nous qui sommes ton peuple, que tu nous as choisis et que tu nous as aimés, on n'a pas été fidèles, quoi. Et ça, c'est pas logique du tout. Et donc, pour toutes les fois où, et bien voilà, vous avez la liste assez longue hein, de tous les péchés qui sont imaginables, et que vous dites, alors, du coup, vous demandez pardon pour ceux qui l'ont fait aussi. Faut que ta miséricorde arrive. Yom Kippour, c'est le jour de la grande purification. Il faut vraiment que tout notre peuple aujourd'hui soit complètement purifié. Alors bon, c'est un jour où vous savez que pendant 24 heures, on mange rien. On mange rien, on boit rien, quoi. Quand on y va, c'est assez rigolo parce que là, le petit gamin à la sortie. Maman, quand on arrive à la maison, je fonce sur le frigidaire. Parce que ça fait déjà 24 heures qu'il a ni mangé ni bu, quoi. Et déjà à début de 10 ans, quoi. C'est assez touchant. On se connaît plus tellement maintenant. On voyait, alors que nous sommes quand même leurs héritiers et qu'il y a quelque chose d'assez beau là-dedans. Je dis pas que j'ai envie qu'on imite cela. Mais il y a aussi quelque chose de beau, si vous voulez. Évidemment que j'aime bien le sacrement du pardon, c'est-à-dire, et moi, au nom du Seigneur, je te pardonne tous tes péchés à toi que tu viens de me confesser. Ça, c'est un acte personnel du Christ qui vient chez toi pour te délivrer de tous tes péchés. Mais dans la dimension communautaire aussi, il y a quelque chose de beau, quoi. C'est-à-dire que on est là devant lui, on sait qu'il aime son peuple. Dans la liste de tous les péchés, ben tu vois ceux que t'as fait quand même. Il y a ceux que t'as pas fait, mais il y en a d'autres que t'as fait toi, et tu demandes le pardon, et les autres demandent le pardon pour toi.
Et c'est pour eux le plus grand jour de l'année, quoi. C'est-à-dire, c'est ce qu'ils appellent les fêtes d'automne. Vous avez Yom Kippour, ensuite Rosh Hashanah, qui est la tête de l'année, c'est-à-dire le premier de l'an. Et après, la fête des tentes, où on se souvient de nos pères qui ont campé quand ils ont traversé le désert et tout et tout. Et alors, normalement, dans son jardin ou sur son balcon, hein, on met une tente. Je dis pas qu'ils vont y dormir, mais quand même, peut-être que si. Et ça fait partie de l'histoire de notre peuple qui doit être rappelé chaque année, comme nous, on a nos fêtes annuelles, hein. Donc, on a notre fête de Noël, on raconte on revit un peu la naissance de Jésus, etc. Donc, la connaissance, si vous voulez, de la Torah, c'est la structure de fond de la formation des Juifs. Dans la Torah, vous avez cinq livres qui n'ont pas du tout le même statut, bien sûr. Donc, vous avez d'abord la Genèse, qui est donc le récit pour nous très connu, hein, parce que bon, on le lit beaucoup, il compte énormément pour les chrétiens. Et toute l'histoire, finalement, très très fondamentale d'Abraham, Isaac, Jacob, etc., etc. Et alors après, vous avez des livres qui ne nous intéressent pas beaucoup, qu'on lit pas beaucoup chez nous. Enfin, si, l'Exode encore, si, la Genèse et l'Exode. Mais enfin, après, le Lévitique et les Nombres, alors ça, on a très très peu de lecture là-dedans. Moi, je vous conseille de lire tout. Il faut lire, au moins avoir lu tout une fois, quoi. Moi, je me rappelle quand j'avais 18 ans, je me suis dit, bon, bah, je vais lire toute la Bible. De Genèse 1 jusqu'à Apocalypse 21. Alors, j'ai peut-être rien compris, rien retenu, mais je me dis, ben, je ne peux pas considérer que c'est la parole de Dieu et pas avoir fait le tour de la maison. Donc, on fait le tour de toute la maison. Et il y a des pièces dans lesquelles on ne reviendra plus jamais, quoi, ou qu'on ne regardera plus beaucoup. Mais c'est quand même bien d'avoir vu ça, dans l'ensemble, quoi. Et pas uniquement des versets qui ont été lus à la messe à tel moment, ou qu'on connaît, voire dans leur texte et leur contexte. Le plus barbant de tout, c'est le Lévitique et les Nombres. Ben, les Nombres, parce que comme son nom l'indique, on a tous les chiffres du peuple d'Israël tout le temps et on s'en fiche un peu, quoi. Et le Lévitique, alors c'est horrible parce que tu as tous les détails de toutes les prescriptions et les obligations et les interdictions, et au bout d'un moment, t'en as un petit peu assez de voir tout ça. Surtout que ça nous concerne un petit peu moins, puis c'est voilà. Cependant, il y a un livre qui a une concentration de toute la Torah et qui s'appelle, c'est un nom bizarre, le Deutéronome. Nom, ça veut dire la loi, vous savez, hein, nomos en grec. Et Deutéronome, ça veut dire je prends les quatre premiers et je vous les concentre en un seul. Ça, c'est le plus connu de nous tous. Hein? Alors là, du coup, il est de manière très impérative. Le Deutéronome, il parle au tu. Écoute, Israël, tu aimeras le Seigneur ton Dieu de tout ton cœur, toute ton âme, toute ta force, etc., etc. Il est à la deuxième personne du singulier et comme un concentré de la Torah, hein, résumé d'une manière forte et impérative. Il n'y a pas que pour nous que c'est le plus important. Vous savez bien que la prière quotidienne des Juifs, c'est ça. Shema Israël, Adonai Eloheinu, Adonai Echad. Les chrétiens l'aiment bien. Il y a beaucoup de chrétiens qui chantent ce verset. Et c'est vrai qu'il compte énormément pour nous. Donc, toute la force de la Torah se trouve concentrée dans le texte du Deutéronome. Où tout ce qui était de longs récits est devenu une prescription, et avec un ton impératif. Et enfin, pour nous, c'est un texte que nous aimons et que nous lisons beaucoup, nous aussi, et dans lequel nous nous retrouvons avec les Juifs. Moi, pour ce que je vois des Juifs, ils connaissent pas tellement les quatre premiers livres non plus, hein. En revanche, ils connaissent vachement bien le Deutéronome. Et c'est leur prière quotidienne, c'est ça qu'ils écrivent, vous savez, ils doivent avoir écrit sur leur front et aussi sur les linteaux de leur porte et aussi sur leurs mains. Tu écriras ces paroles sur les linteaux de ta maison, tu les porteras sur ton front. Alors quand on va à Jérusalem, on les voit, hein, avec le petit machin de la Torah sur la tête ici, puis après sur les bras. Donc pour nous, c'est vraiment un texte vigoureux. Impératif, encore une fois, écrit à l'impératif deuxième personne, quoi. Mais prends garde, garde bien ta vie, ne va pas oublier toutes ces choses que je t'ai dites, les choses que tes yeux ont vues, ni les laisser en aucun jour de ta vie sortir de ton cœur.
enseigne-les à tes fils et aux fils de tes fils. Et au jour où tu te tenais à l'Horeb, en présence de Yahvé, le Seigneur ton Dieu, normalement on ne doit pas dire le nom de Yahvé, on dit Adonai, le Seigneur, me dit, assemble-moi le peuple, que je leur fasse entendre mes paroles, afin qu'ils apprennent à me craindre tant qu'ils vivront sur la terre et qu'ils enseignent ça à leurs fils. Et vous vous êtes alors approchés pour vous tenir auprès de la montagne, et la montagne était embrasée jusqu'en plein ciel, et le Seigneur vous a parlé au milieu du feu. Et il vous a dit que, etc. Donc on voit cet aspect très impératif du texte du Deutéronome. Deutéro, ça veut dire deuxième, comme vous savez. C'est pas que ce soit une deuxième loi. C'est je vous reprends les quatre premiers livres et je vous les donne en concentré. Je pense que c'est le passage le plus connu de la Torah. Si les récits de la Genèse, ils sont assez connus. Alors nous, on fait un petit voyage là-dedans quand même. Par exemple, dans la liturgie pascale, dans la nuit pascale, on a toujours le récit de la création. C'est-à-dire, on sait que tout cela a commencé dans son désir de mystérieux de créer le monde, etc. Et après, l'amour direct de son peuple, la trahison de son peuple, et son amour qui va être victorieux de la trahison de son peuple, etc. Et donc, on avance au fil de l'histoire. Ça, c'est quelque chose qui est très judéo-chrétien. Ouais. C'est-à-dire, ce n'est pas une religion conceptuelle, c'est une religion historique. Ça, c'est très important. C'est-à-dire, Dieu m'a parlé par les faits. Il y a des théories philosophiques qui vont vous donner une définition de l'homme, de la société, qui vont donner des grandes directions sur l'organisation de la société, la politique ou l'école, comme dans la pensée d'Aristote, par exemple, ou de Platon, qui sont les grandes visions, si vous voulez, de la société.

te diriger selon ta conduite. Donc la Torah, c'est pas 5 livres, c'est 4 plus 1. Voilà, ça c'est assez important. Chez les prophètes, comme je vous disais, c'est non pas les 4 prophètes, mais le fait que Dieu m'explique qui il est et ce qu'il veut à la façon dont il me conduit. Donc, je lirai Josué, les juges, etc., et le livre de Samuel, et les livres des rois, que nous nous appelons les livres historiques, comme la façon dont lui, il parle à son peuple pendant qu'il l'accompagne. Ça, c'est très important. Donc, dans les faits et dans la manière dont il me conduit, il me dit comment il m'aime et qu'est-ce qu'il me demande et comment je dois me diriger. Alors, je pense que ce sont des livres intéressants pour nous. Bon, quand je les ai lus, bah, évidemment, je m'intéressais beaucoup à 1 Samuel, 2 Samuel, 1er roi, 2e roi. C'est des livres sympas à lire, quoi. Parce que tu vois vraiment toute l'histoire du peuple d'Israël. Et quand tu sais que toi, chrétien, t'es héritier des Juifs, c'est mieux quand même de connaître le pays d'Israël. Le deuxième cadeau, c'est faire un pèlerinage en Terre Sainte et aller là-bas sur place, quoi. Je me rappelle la dernière fois que j'étais, tout d'un coup, je reçois un coup de téléphone de Monseigneur de Moulin-Beaufort. Et alors, il dit, où est-ce que je vous attrape? Tu m'attrapes exactement à l'endroit où Saül a cassé la gueule à Goliath. Et alors, en fait, bon, c'est peut-être pas très important d'y aller, mais c'est bien. Et c'est pas un livre d'histoire comme ça. C'est une terre. C'est un moment donné d'histoire. Ce sont des personnes de chair et de sang de leur peuple. Et le fait d'aller lire, c'était une grande invention des biblistes qui entouraient le cardinal Lustiger. Il proposait toujours aux jeunes séminaristes de Paris d'aller faire la BST, la Bible sur le terrain. Mais c'était bien, c'était un très très bon truc dans leur formation. Parce que sinon, la Bible va être un machin intellectuel et un texte que tu vas lire et étudier. Donc si tu sais en plus l'hébreu, c'est bien. Et puis voilà. Bien sûr que c'est très bien, je suis tout à fait d'accord. Sauf que c'est pas un livre comme les autres, quoi. C'est-à-dire, quand tu lis Emmanuel Kant et tout ça, t'as ton professeur à la Sorbonne qui te fait des cours sur Emmanuel Kant, tu t'en fous pas mal d'être allé à Königsberg, quoi. Mais la Bible, c'est pas pareil. La Bible, elle est une parole et une terre. Elle est une chair. Elle est la parole qui s'est faite chair. Et à cet endroit-là et pas ailleurs. Et donc, chacun des noms de la Bible, je sais bien qu'il y a beaucoup de gens qui sont pas allés. Moi, j'ai pas mal fréquenté un théologien dont parlait Monseigneur Léonard hier, là, Hans-Urs von Balthasar. Alors quand je lui disais ça, il me dit, oui, eh bien moi, je ne suis jamais allé à Jérusalem. Mais quand je serai dans la Jérusalem céleste, je descendrai voir comment c'est. Bon, il a raison, il a raison. C'est pas indispensable d'aller à Jérusalem. Bon, ça va de soi. Ce qui est indispensable, c'est que cette parole soit vraiment notre maison et notre vie et qu'on y soit chez soi, quoi. Mais c'est une terre. C'est précis. C'est pas des noms. Vous voyez, enfin le fait que ce soit attaché à cette histoire, à ce peuple choisi et pourquoi il a choisi ce peuple. Et personne n'en a de réponse, surtout pas les Juifs d'ailleurs, comme je disais tout à l'heure. C'est pour nous quelque chose d'important. Alors après, évidemment, toute cette histoire de ce peuple avec l'amour de Dieu qui l'a suivi, et les péchés, les trahisons, les ceci et les cela, etc., c'est l'image même de la façon dont il te conduira. Derrière, il y a une parole qu'il te donne, hein, et quand tu lis l'histoire du peuple d'Israël, tu comprends l'histoire de l'Église, tu vois comment tu dois te comporter. Alors des fois, la colère de Dieu s'enflamma contre nous. Ah bon, Dieu se met en colère, oui, on comprend un petit peu. C'est quand même dans la définition de Dieu, je crois que je vous l'ai dit dans une des conférences, vous savez, quand on dit il est Rachum, ça c'est le verset à connaître par cœur, Exode 34, 6. Vous avez la plus belle définition de Dieu. Vous avez Moïse qui descend de la montagne. Et quand il descend de la montagne, bon, autant que je vous le lise, taille de table de pierre, semblable aux premières, parce que les premières, il les avait. Vous savez, Moïse était descendu avec les tables de pierre, et quand il avait vu qu'ils étaient en train d'honorer le veau d'or, de rage, il avait fracassé les tables. Et puis après, il est remonté. Donc quand il remonte là-haut, et le Seigneur lui dit, taille de table de pierre, semblable aux premières, monte sur moi, avec moi sur la montagne, et j'écrirai sur les tables les paroles qui étaient sur les premières que tu as brisées. Sois prêt dès le matin, monte dès le matin sur le mont Sinaï, attends-moi là-haut au sommet de la montagne. Que personne ne monte avec toi, que personne même ne paraisse sur toute la montagne, que même le bétail petit et gros ne paisse devant cette montagne. Il tailla donc deux grandes tables de pierre semblables aux premières et s'étant levé de bon matin, Moïse monta sur le mont Sinaï comme le Seigneur le lui avait ordonné et il prit dans sa main les deux tables de pierre et le Seigneur descendit.
dans une

0: nuée, et il se tint là avec lui. Alors Moïse invoqua le nom du Seigneur. « Puisque je suis là pour toi, maintenant c'est à toi de venir. » Et le Seigneur passa devant lui et il cria. C'est difficile de comprendre cette phrase parce que ça peut être Dieu qui crie en parlant de lui ou Moïse qui crie en parlant à Dieu. Moi je pense pour la seconde phrase, mais enfin bon, la seconde explication. « Seigneur, Seigneur !» Alors ça c'est très beau. « Dieu de tendresse et de pitié. » Bon, les mots français, c'est les mots français. Mais je vais vous faire entendre les mots hébreux. « Rachum », c'est-à-dire « Je t'aime de toutes mes entrailles, de toutes mes entrailles de père. » Et après, « Hanoun », en hébreu, ça veut dire « Là, il y a la source de la grâce pour ta vie. Ouais, » dans des entrailles et de la grâce. « Je t'aime de toutes mes entrailles et je suis la source de toute ta vie. Voilà. » De ses entrailles et de la grâce. Et après, il dit qu'il est lent à la colère. Erek Apayim, ça veut dire avec le nez lent. C'est assez drôle comme truc. C'est-à-dire, c'est la moutarde momentanée, on dit ça en français aussi. Là. Il y a un rapport peut-être entre la colère et le nez, moi j'en sais rien. En tout cas, là j'ai le nez. Et alors moi, je suis lent des narines, quoi. Lent à la colère. Et alors après, la grande richesse de Dieu, là où il a... Le mot c'est le rab, il a au rab. Donc tout le monde sait ce que c'est le rab, c'est un mot arabe pour nous maintenant, mais là en hébreu c'est pareil. Rab, chesed, c'est-à-dire il est très généreux en grâce. La beauté de ta vie, la grâce de ta vie, il va te donner, il suffit que tu ouvres les portes, il est riche en grâce. Et Emet, c'est traduit ici par fidélité, c'est pas mal. Emet, c'est comme quand vous dites Amen, vous savez, j'ai communié le corps du Christ, Amen. Ça veut dire, ouais, je suis d'accord, c'est vraiment le corps du Christ. Et si Dieu m'aime à ce point-là, alors il peut compter sur moi, quoi. Amen. Quand je dis Amen, c'est pas seulement oui, c'est vrai, c'est plutôt... Alors ce verset de Exode 34:6, franchement, il l'a à apprendre par cœur, parce que c'est la plus grande définition de Dieu, quoi, la plus précise, et la plus citée. Là, moi, au bas de cette page-là, j'ai noté tous les endroits où je l'ai retrouvé après, dans les psaumes, dans les poèmes, etc. Et on comprend. Parce que pour les juifs, c'est une espèce de marque au fer rouge qui leur donne la définition de Dieu. Donc, c'est un verset qui compte énormément et pour eux et pour eux tous. Donc, la Torah, ensuite toute l'histoire de ce peuple. Et alors après, Ketuvim, c'est les écrits. C'est pas un mot très très positif, quoi. C'est presque les machins, les bon, ceux qui sont pas dans les trucs essentiels. La Torah, c'est absolument essentiel. Les prophètes, c'est Dieu nous a parlé par les faits, l'histoire de ce peuple béni qui est le peuple juif. Et ensuite, dans ce peuple juif, il y avait des prophètes qui s'appellent Isaïe, Jérémie, Ézéchiel, Daniel et les 12 petits prophètes. Et puis après, le reste. Mais ça veut pas dire que le reste n'a pas d'importance. En tout cas, le premier livre de Ketubim, c'est-à-dire le reste, c'est les psaumes. Autrement dit, ce que je vous demande, c'est de chanter. C'est-à-dire, vous, à cause de tout ça, vous devez être dans la louange. Hallel, hallelujah. Presque dans presque tous les psaumes, vous avez le hallelujah, d'ailleurs. Et en tout cas, la définition du psaume, c'est une louange. En français, c'est dommage qu'on ait mis psaume, parce que personne ne sait ce que ça veut dire. Il n'y a pas un gamin français qui sait ce que ça veut dire. Donc, c'est un bouquin de la Bible, quoi. Alors que c'est pas un bouquin, c'est... on va dire les louanges, ouais, c'est quand même pas pareil. Il faudrait qu'on entende dans ce mot ce en quoi ça consiste. Alors, évidemment, c'est un livre extraordinaire dont nous sommes tout à fait coutumiers et qui a sa place, qui a sa place dans toutes nos liturgies. Ça, c'est quand même. Il est divisé en trois parties. Il y a de 1 à 40. D'ailleurs, c'est facile, vous pouvez voir à la fin du psaume 40, il dit fin du premier livre, c'est écrit, attention, que je vous dise. Voilà, c'est ça, à la fin du psaume 40-41, béni soit le Seigneur, le Dieu d'Israël, depuis toujours et jusqu'à toujours, amen, amen. Donc on passe au livre 2, alors le livre 2, il va de 41 jusqu'à 71, 71 jusqu'à 72, et puis après vous avez le livre 3, voilà. Parfois il s'amuse. Et vous avez 8 psaumes, je crois, qui sont des psaumes acrostiches. C'est-à-dire, vous savez que dans l'alphabet hébreu, il n'y a pas 26 lettres, mais 22 lettres. Et alors, ils commencent chacun des versets par une lettre de l'alphabet. Bon, comme on a, nous, des poèmes acrostiches en français, ça fait partie. Alors, c'est une pièce littéraire quand même. Il a, c'est un poète et il joue avec sa langue et avec les mots et avec les lettres et enfin, il aime véritablement sa langue et donc le psaume, ben, on voit bien que c'est un poème, ce sont des chants, ce sont des prières, tout ça mélangé. Et c'est la prière quotidienne des Juifs et des chrétiens. Donc pour nous, c'est vraiment un livre tout à fait à part. Donc dans Ketuvim, c'est-à-dire les écrits, la troisième partie de la Bible, il nous dit, attention, c'est comme le number one, quoi. Et après, les autres choses, c'est moins important. Ces autres livres qui viendront après, comme le livre de la sagesse, ou le livre de l'ecclésiastique. C'est en fait les livres qui sont arrivés plus tard. Si vous voulez, il y a des livres comme le livre de la sagesse, ils ont été écrits jusqu'à 50 avant Jésus, quoi. Donc les tout premiers textes doivent dater de l'an 1000 à peu près, ceux qui dans les plus anciens textes de la Torah. Et après, il y a la grande cassure à connaître, si vous voulez, c'est vraiment le point noir de l'histoire d'Israël, tout ce qui va être en référence à l'histoire d'Israël. Votre première question, c'est avant ou après l'exil? Donc, en 586, Nabucodonosor, Nebuchadnezzar, il arrive de la Mésopotamie et il écrabouille Jérusalem. C'est-à-dire la ville de Jérusalem est totalement détruite. Et il transporte les trois quarts de la ville jusque là-bas en Mésopotamie, donc entre le Tigre et l'Euphrate. Mésopotamie, ça veut dire entre deux fleuves. Et les deux fleuves, c'est le Tigre et puis à l'est l'Euphrate. Ça correspond à l'Irak actuel, quoi. Et une autre partie est exilée en Égypte. Et tout d'un coup, les Perses qui arrivent de l'Iran, avec la très grande figure perse qui s'appelle Cyrus, Cyrus envahit la Mésopotamie. Et il dit, bah, qu'est-ce que vous foutez là? Vous n'êtes pas chez vous. Vous rentrez chez vous, je vous en prie, quoi. Et l'édit de Cyrus en 538 qui leur permet de rentrer, ils sont fous de joie, quoi. Au point que dans Isaïe 45.1, je crois, faudrait que je le vérifie pour ne pas le dire que de mémoire, des fois on cite tout de mémoire et à la fin on se trompe, ils appellent Cyrus le Messie. Faut quand même le faire. Alors Cyrus, alors, souvent j'ai vu que dans les livres, ils n'osaient pas le traduire comme ça, mais c'est dommage. Voilà. Ainsi parle le Seigneur à son oint, à Cyrus dont j'ai saisi la main droite. C'est-à-dire c'est le bon Dieu qui a pris la main droite de Cyrus et qui l'a dit, tu permets aux Juifs de rentrer à la maison, quoi. Et donc ça veut dire à Cyrus son Messie. Donc le premier auquel on a donné le titre de Messie, tu te rends compte le cadeau qu'il nous fait ce gars-là? On est exilé depuis 50 ans en Mésopotamie et arrive un Perse qui culbute complètement les Mésopotamiens, c'est-à-dire les Assyro-Babyloniens et tout ça, et il leur dit, mais ces gens-là, ils sont pas chez eux, ils ont bien le droit de rentrer chez eux. Et nous, alors là c'est le débordement incroyable, genre quand le Seigneur ramena les captifs à Sion, nous étions comme en rêve, notre bouche était pleine de rire et nous chantait des chansons, etc. Vous avez ces deux psaumes, le psaume de la tristesse quand il est à Babylone, je crois que c'est 135 ou 136. Au bord des fleuves de Babylone, nous étions assis et nous pleurions. Et donc, il raconte toute la tristesse pour Jérusalem, Jérusalem, si je t'oublie que ma main droite se dessèche. Moi, je suis un juif, je suis de Jérusalem, c'est impossible que je t'oublie. Pourquoi je suis ici en exil? Enfin, l'exil à Babylone, c'est vraiment la période noire, noire, noire, quoi. Et on peut dire que, dans les textes bibliques, si vous voulez comprendre, il faut voir les textes qui sont pré-exiliques. Et où on n'a pas encore connu cette période si sombre. Ensuite, les quelques textes de l'exil, qui sont vraiment les plus tristes. Et après, la joie du retour. Donc ça, c'est vraiment le grand critère. Parce qu'il y a très très peu de textes qui sont des temps anciens de David et de Moïse. Les premiers textes de la Bible, ça doit être vers 900 avant Jésus-Christ, où on raconte les histoires anciennes de Abraham, de Moïse et tout et tout. Mais on voit dans le texte la période assez souvent qu'ils sont en train de vivre. Donc la vraie grande date à retenir, c'est celle-là. Après, il y a quand même, ça touche une petite partie de l'Ancien Testament, mais l'arrivée des Grecs. Donc l'arrivée des Grecs, c'est en fait la figure incroyable d'Alexandre le Grand. Donc Alexandre, je sais plus exactement quand c'est, ça doit être vers 330 ou un truc comme ça. Donc lui, c'est un torrent, ce mec-là, quoi. Donc on sait qu'il est mort tout jeune, à 33 ou 34 ans, et il était déjà en Inde. Donc il a complètement hellénisé toute cette partie, et donc on a, comme on dit, une période hellénistique. Donc on a des écrits de la période hellénistique qui sont dans la Bible, et qui ont été écrits, et c'est complètement incroyable l'histoire d'Alexandre parce que il sort de Grèce, donc le fils de Philippe de Macédoine, Je me demande si d'ailleurs le Thessalonicien, Salonique, c'est pas le nom de sa maman. C'est-à-dire, il y avait Alexandre le Grand, il avait son papa qui s'appelait Philippe, et sa maman qui s'appelait quelque chose comme Salonique ou Thessalonique. Enfin bref, je sais plus, il faudrait que j'aille vérifier. Donc lui, comme une tornade blanche, si vous voulez, il va vers l'Est, il reprend toute la Syrie, Israël, l'Irak, et en fait, il meurt à peine 33-34 ans en Inde. Et donc tout ça est devenu possession des Grecs. Pas très très longtemps, mais quand même. Donc quand on connaît la Terre sainte, ceux d'entre vous qui sont allés, ils savent, il y a ce qu'on appelle la période hellénistique, c'est-à-dire entre 330 et l'arrivée des Romains. Donc l'arrivée... Alors, non, il y a quand même la période hérodienne vers 130, etc. Et Pompée, je crois que Pompée rentre à Jérusalem en 63. Et là, il est complètement étonné d'ailleurs, le beau Pompée, parce que il arrive et quand il voit le temple de Jérusalem, il dit mais c'est fou quoi, un pays de rien du tout comme ça, ils ont un monument beaucoup plus beau que les monuments romains, il est presque jaloux quoi. Et quand il rentre à cheval dans le temple, il dit franchit toutes les barrières, lui s'en fiche pas mal du sanctuaire, du Saint des Saints, etc. Et il se dit quand je vais rentrer dans le Saint des Saints, je vais trouver des tonnes d'or. Il rentre dans le Saint des Saints et il y a rien. Parce que le Saint des Saints s'était fait pour mettre la Torah, et la Torah, elle avait été perdue dans l'Exode en Égypte. Alors il dit, mais ils sont fous, ces gens-là. Ils construisent un temple colossal pour y mettre rien. C'est la Shekhinah, c'est-à-dire l'endroit où la parole de Dieu doit demeurer, mais comme on l'a perdue, et on gardera le sanctuaire, mais on ne l'aura pas. C'est pas inutile, si vous voulez, d'avoir cet arrière-fond historique. Quand je vais lire les textes de l'Ancien Testament, d'abord parce qu'ils sont quand même accrochés à cette histoire, quoi. Il y a un fond. Voilà. C'est pas une leçon d'histoire, la Bible, mais c'est attaché à la terre, c'est attaché à un peuple, c'est attaché à une histoire. Ouais. C'est pas un texte de philosophie. À la limite, tu peux lire dans tous les coins du monde, c'est la pensée de Monsieur Machin, qui s'appelle Kant, qui s'appelle Hegel, etc. Alors s'il a écrit à tel endroit ou tel autre endroit, c'est pas attaché à une terre. Ici, si, c'est vraiment lié profondément à cette terre. L'important, c'est de l'aimer. Ouais. L'important, si vous voulez que ce soit votre maison, que la Bible soit. Moi, j'aime bien ce titre-là. Je vous disais de Père Adermacher, là. Ta parole, c'est là que j'habite, quoi. Où est-ce que j'habite? Moi, j'habite dans la Bible. Ta parole, ma demeure. Ça, c'est un titre qui m'a beaucoup touché. Et lui, il a donné sa vie entière. Il expliquait la Bible d'une manière fantastique. Et le cardinal Lustiger l'aimait tellement qu'il a décidé que tous les séminaristes de Paris feraient leurs études à l'Institut théologique de Bruxelles. Et il suivait les cours de Radermakers. Et alors donc, c'était sa maison, quoi. Et il leur a dit, bah, vous allez être des prêtres, il faut que vous habitiez cette maison. Allez-y.
1: Quelle traduction vous semble la plus proche du texte hébreu?
0: Je dirais, vous faites pas trop de soucis pour ça. Oui, parce que ce qui est important, c'est de bien connaître le texte. Alors après, petit à petit, vous vous approchez de plus en plus près, puis vous dites, tiens, j'ai envie de faire de l'hébreu, j'ai envie de savoir quel est ce mot-là en hébreu, ça c'est bien. Et puis après, si vraiment vous faites de l'hébreu, vous avez accès au texte hébreu, c'est quand même assez difficile. Moi, j'ai pas accès au texte hébreu. Je vais tout le temps dans le texte hébreu. C'est-à-dire, ça c'est ma Bible à moi, la Bible de Jérusalem, point final. Donc je la transporte partout, je vais pas transporter ma bibliothèque. Et par exemple, j'ai buté il y a pas très longtemps sur cette question de l'an à la colère, c'est pour ça que je l'ai encore en hébreu dans la tête, et j'ai vu que c'était l'an du nez. Et ça m'a fait rigoler, évidemment, parce que je savais pas que je pouvais faire la comparaison avec la moutarde, mais montée au nez. Et est-ce que le nez a quelque chose à voir avec la colère? J'avais jamais pensé. Mais je l'ai constaté en hébreu et en français. Alors je vais aller chercher ailleurs. Est-ce que c'est important? Peut-être pas énorme quand même. Mais si vous voulez, après connaître les mots eux-mêmes, c'est beau, quoi. Ça, vous voyez, c'est vraiment concret, c'est le génie propre d'une langue. Et c'est intéressant de voir comment il le dit et quel mot il choisit pour exprimer cela, quoi. Alors ça, vous voyez par exemple quand on dit rachoum, Nahum, comme je vous disais tout à l'heure, avec quand il, comment il s'appelle là, Moïse va donner une définition de Dieu. Donc non, ça, ben, il parle des tripes. Hein. C'est-à-dire, il dit, ben, qu'est-ce que j'ai vu de plus véhément, ben, c'est l'amour des tripes d'un papa pour son fils, quoi. Vous voyez, par exemple, si je vous pose la question à vous, le papa de l'enfant prodigue, le soir, il était là quand son fils est arrivé, qu'est-ce qu'il était content, etc. Et je vous pose la question, la veille, après le dîner du soir, il était sur le parvis de la maison? Là, vous êtes 99% à répondre oui. Tous les jours, il attendait, quoi. Donc ça le tenait aux tripes. Donc en fait, on voit dans le choix de ces mots une certaine force. L'avantage des mots bibliques, c'est qu'ils sont... Ils sont souvent concrets. Enfin, alors après, bah, si vous faites de l'hébreu, bah, c'est très bien. Vous y perdrez rien. Est-ce que c'est nécessaire? Pas du tout. Mais ce qui est important, c'est de bien connaître le texte et de le relire de près, puis de le prier, puis de le regarder, puis de chercher, puis de regarder les commentaires, puis etc. D'abord, parce que c'est en l'ayant vraiment travaillé et trituré que vous arriverez à le transmettre. Si la Bible, elle est dans ton cœur et sur tes lèvres et tout, tu sauras la transmettre. Je sais pas si les chrétiens lisent la Bible. Moi, je suis un petit peu en colère des fois contre ces machins-là. Je l'ai toujours comme tout le monde, un Magnificat, prions en église. Parce que les gens n'ouvrent plus leur Bible. Ils ont Magnificat et ils n'ouvrent plus leur Bible. Alors ça va plus, quoi. Et je sais pas comment il faut faire pour ça. Alors, je comprends que c'est bien, mais... J'aimerais qu'ils aillent ouvrir leur Bible, que leur Bible soit leur maison, qu'elle soit ouverte, qu'elle soit là. J'avais dit ça une fois à un médiacre quand j'étais évêque à Lyon. Et alors après, il s'était donné le mot, il dit, si jamais le cardinal vient manger chez vous, à la porte d'entrée, tu mets sur une table la Bible ouverte. Bon, ça prouve au moins qu'ils avaient entendu le truc. Mais c'était sympa, c'était... La Bible, moi je pense qu'elle n'est pas ouverte. Je raconte cette histoire parce que il me pardonnera s'il le sait, mais enfin, il le sait bien. J'ai mon frère Yves, on a partagé la même chambre, on était dans une famille nombreuse. Donc, alors lui était étudiant en médecine et moi en philo à cette époque-là. Et un jour, il y avait sa table de nuit. Sur sa table de nuit, sur sa table de chevet, il y avait sa Bible. Hein, c'est un catholique, quoi. Dans la famille Barbara, on est catholique, et donc il avait la Bible, quoi. Alors j'ai ouvert la Bible et il y avait une pochette. J'ai pris un carton et j'ai mis, mon cher Yves, le jour où tu verras ce carton, fais-moi signe. J'ai daté. Et alors, il a ouvert 9 mois plus tard. Et il m'a dit, mais tu m'as rendu un service colossal. Parce que ça faisait 9 mois, ou peut-être beaucoup plus d'ailleurs. Parce que je savais pas combien de temps avant, je n'avais pas ouvert. Et donc, j'ai la preuve que j'ai la Bible sur ma table de chevet, mais que pendant 9 mois, je ne l'ai pas ouverte. Parce que dès que je tirais le truc, je le voyais. Et donc ça, c'est quelque chose qui serait vraiment à corriger, quoi. Comme j'ai prié en église, comme j'ai Magnificat, comme j'ai le missel du dimanche. Quand on est des bons catholiques, quand même, on lit l'évangile avant d'aller à la messe le dimanche, on lit avec les enfants, on prépare un peu la messe, quoi. Mais je crois qu'on n'ouvre plus la Bible. Bon, enfin, je dis ça. C'est autre chose. Un missel, c'est très bien, évidemment. Mais aller ouvrir sa Bible pour voir où est situé l'évangile de demain. C'est pas tout à fait pareil, et pour moi, ça a quand même du sens. Parce que c'est ta maison.
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0: Le Seigneur soit avec vous.
1: Et avec votre esprit.
0: Aujourd'hui, dimanche de la Sainte Famille, nous disons l'Évangile de Jésus-Christ selon saint Luc. Gloire à toi, Seigneur. Chaque année, les parents de Jésus se rendaient à Jérusalem pour la fête de la Pâque. Quand il eut 12 ans, ils montèrent en pèlerinage suivant la coutume. À la fin de la fête, comme ils s'en retournaient, le jeune Jésus resta à Jérusalem à l'insu de ses parents. Pensant qu'il était dans le convoi des pèlerins, ils firent une journée de chemin avant de le chercher parmi leurs parents et leurs connaissances. Ne le trouvant pas, ils retournèrent à Jérusalem en continuant à le chercher. C'est au bout de 3 jours qu'ils le trouvèrent dans le temple, assis au milieu des docteurs de la loi. Ils les écoutaient et leur posaient des questions, et tous ceux qui l'entendaient s'extasiaient sur son intelligence et sur ses réponses. En le voyant, ses parents furent frappés d'étonnement, et sa mère lui dit, « Mon enfant, pourquoi nous as-tu fait cela? Vois comme ton père et moi, nous avons souffert en te cherchant. » Il leur dit, « Comment se fait-il que vous m'ayez cherché? Ne saviez-vous pas qu'il me faut être chez mon père ?» Mais ils ne comprirent pas ce qu'il leur disait. Il descendit avec eux pour se rendre à Nazareth et il leur était soumis. Sa mère gardait dans son cœur tous ces événements. Quant à Jésus, il grandissait en sagesse, en taille et en grâce, devant Dieu et devant les hommes. Acclamons la parole de Dieu. Louange à toi, Seigneur Jésus. Jésus a 12 ans. Eh oui, c'est l'âge de la préadolescence. Hein? Tous les parents savent que c'est une période difficile. Mais oui, on est sorti de l'enfance. Et l'enfant sort de son regard admiratif. Maman, c'est la plus belle. Papa, c'est le plus fort. Et malheureusement, à cet âge-là, à 12 ans, on commence à avoir un réalisme un peu cruel. Et oui, hélas. Et donc, il y a un moment difficile. Eh bien, serait-ce le cas de Jésus? Est-ce un adolescent un peu rebelle qui commence à voir des choses et qui le font remettre en question ce qu'est sa famille? Eh bien, pas du tout. Pas du tout parce qu'il est dit dans l'Évangile que Jésus leur était soumis. Et donc, il ne s'agit pas du tout d'une crise d'adolescence. 12 ans pour un enfant juif, mais c'est la bar mitzvah, bien sûr. Et qu'est-ce que c'est que la bar mitzvah? C'est le droit de l'enfant de lire la parole de Dieu et de la commenter. Et donc, vous voyez, d'ailleurs, on devrait en prendre de la graine, entre parenthèses, parce que quand nous célébrons, nous donnons la confirmation à des jeunes gens, malheureusement, souvent, on ne leur donne pas les responsabilités qui vont avec. Or, ils ont reçu l'Esprit-Saint. Peut-être il faudrait s'inspirer de cela. Jésus, à 12 ans, peut commenter devant les docteurs de la loi, s'il vous plaît, la parole de Dieu. Et Jésus reste au temple. Mais il reste au temple, non pas comme un ado rebelle, mais pour accomplir ce pourquoi il est venu sur la terre, c'est-à-dire porter la parole de Dieu, parce qu'il est lui-même la parole de Dieu. Il donne à ses docteurs de la loi l'intelligence de la parole de Dieu, forcément, puisque c'est la parole de Dieu faite chair. Et donc, voilà, il était normal qu'il soit dans le temple, parce que le temple, ben, c'est le lieu de la présence de Dieu, et que Jésus se révèle tel. Et donc, dans la caravane qui reconduisait, bien sûr, les parents, eh bien, ils étaient persuadés qu'ils étaient avec la famille. C'est de grandes caravanes, vous savez, donc que les enfants sont ensemble. Pendant une journée, on peut penser, effectivement, qu'il est avec les autres. Eh bien, le soir, il n'est pas là. J'ai eu l'occasion d'accompagner des parents qui avaient perdu leur enfant, perdu, pas parce qu'il était mort, mais parce qu'il ne savait pas où il était, mais c'est une angoisse terrible. Je peux vous dire que quand ça dure un peu, c'est absolument terrible. Et cette angoisse dont parle Marie, on peut très bien la saisir. Qu'est devenu l'enfant? Est-il vivant? Est-il mort? Qu'est-ce qu'il est passé? Etc. Voilà, c'est quelque chose de terrible et c'est bien ce que partage Marie. Ton père et moi, nous te cherchions angoissés. Jésus ne leur reproche rien, il leur dit simplement « Pourquoi m'avez-vous cherché, entre parenthèses, ailleurs que dans le temple ?» Parce qu'ils l'ont cherché pendant 3 jours. Eh oui, pendant 3 jours. Ils auraient dû venir directement au temple, puisque c'est là justement où il était venu pour le pèlerinage. Donc voilà, ils ont dû le chercher dans leur connaissance, etc. Et Jésus, ce n'est pas un reproche, mais leur dit, voilà, si vous saviez qui j'étais et vous savez qui je suis, c'est là qu'il fallait venir me chercher. Voilà. Mais dans ce rencontre, vous voyez que là, bien que ce soient les êtres sans doute qui ont porté le plus d'amour dans les familles, Marie, Joseph, Jésus, eh bien, l'amour n'empêche pas l'incompréhension. Et pour nous aussi, hein, ça peut être un signe, hein, voilà. Mais ce qu'il faut comprendre, c'est que l'incompréhension est utile pour devenir plus intelligent dans l'amour. Je le crois. Parce que vous voyez, les signes sont donnés. Il le retrouve le troisième jour. Marie médite tout cela dans son cœur. Elle le garde à travers elle. Et quand Jésus sera crucifié, peut-être elle a compris qu'elle le retrouverait le troisième jour, le jour de sa résurrection. Quand Jésus parlera, le troisième jour, je ressusciterai. Il l'a dit à ses apôtres et Marie l'a entendu certainement. Et donc cet épisode lui fait comprendre qu'elle va le retrouver. Vous voyez, nos incompréhensions nous permettent d'avoir l'intelligence de quelque chose de plus grand, de plus fort, pour aimer davantage. Ne nous arrêtons pas à ces incompréhensions qui nous divisent. Si c'est cela, nos familles sont meurtries. Non. Regardons comment ces incompréhensions nous permettent de faire comme la Vierge Marie, de comprendre davantage pour aimer davantage. Ne nous arrêtons jamais à nos incompréhensions. Faites comme Marie. Gardez tout cela dans votre cœur.

Voilà, nous nous retrouvons pour la quatrième méditation de notre session sur la beauté, que vous pouvez accueillir aussi bien ici au Lot que par la radio ou par Internet, comme une conférence en soi, mais aussi une conférence qui va apporter une nouvelle étape, et vous allez voir qu'elle est essentielle dans notre parcours de réflexion sur la beauté. Lequel parcours a commencé simplement en constatant ce qui se passe en nous devant le beau. Voilà. Quand on voit quelque chose de beau, qu'est-ce qui se passe dans notre être? Sentiment d'apaisement, de joie, de confiance en nous-mêmes, parce que quand je dis c'est beau, je me dis j'ai raison de le croire. Une forme de liberté aussi que l'on ressent face au beau. Et finalement, à travers toutes ces réalités de beauté créées, nous avons été invités à remonter jusqu'à l'origine incréée de tout ce qui est créé. Dans la deuxième méditation, on a fait le chemin inverse. On est parti de la beauté incréée, hein, confesser Dieu comme infiniment et suprêmement beau, et voir même la beauté comme l'être même de Dieu, et à partir de cette beauté de Dieu, de voir comment elle peut trouver un écho dans l'ensemble de sa création, et jusque dans la beauté de l'être humain, en voyant également comment cette beauté de l'être humain, elle est pour nous une vocation de la beauté de nos gestes, hein, le bien agir, mais aussi une vocation de la beauté de nos corps. Et de voir que dans l'être humain, il y a une mission de parachever par nos choix, la façon dont on s'habille, dont on se coiffe, parachever par nos choix, cet appel à la beauté qui, chez les autres créatures, est inhérente à leur être. Un chien n'a pas besoin de se coiffer le matin. Enfin, je ne sais pas, si votre chien se coiffe le matin, je m'inquiéterais sur son équilibre psychologique. Mais voilà, on reconnaît qu'on n'a pas le même regard sur la beauté que les animaux. On pourrait même dire que ce qui fait une des particularités essentielles de l'être humain, c'est qu'il est capable de dire c'est beau. Je ne sais pas si mon chat était capable de dire « Oh, quel beau paysage aujourd'hui !» Je ne crois pas, vous voyez. Et je crois que c'est quelque chose qui est laissé à l'être humain. Et c'est intéressant de voir que Darwin, qui est quand même hein, le grand penseur de l'évolutionnisme, il va dire que c'est une différence essentielle entre l'être humain et l'animal, c'est que l'être humain est capable de dire « c'est beau », voyez, est capable de se positionner devant le beau. Tandis que l'animal, il vit dans le beau sans le savoir, pour ainsi dire. Voyez. Dans une troisième méditation, nous avons vu que la beauté trouvait une forme de déploiement particulier et essentiel en même temps dans la miséricorde de Dieu, dans sa capacité à nous pardonner. Et qu'à la fois, toute démarche de pardon, et nous avons insisté sur le sacrement du pardon, était en fait une ouverture à la beauté, qui a une conséquence qu'on reverra dans la prochaine méditation, c'est l'appel à faire de notre vie une œuvre belle. On se rend compte que cet appel est plus large, plus complet et peut-être plus encourageant, plus réjouissant que de dire simplement il faut faire, voyez, il faut respecter des règles. Non, on est appelé à faire du beau. Dans la quatrième méditation, celle qui nous rassemble maintenant, j'aimerais vous emmener sur le chemin de la beauté tragique et de la beauté sauvée. Qu'est-ce que je veux dire par là? Ben, c'est qu'en fait, notre regard de chrétien sur la beauté, n'est pas une forme de naïveté sur la vie. Voyez? On dit pas, oh, les jolies fleurs et les jolis petits oiseaux, pour oublier, les tsunamis, les cancers et les coronavirus, qui font aussi partie de la création. Voyez? Donc on se rend bien compte que quand on aborde la question de la beauté, on doit aussi aller voir du côté, de la beauté abîmée, du côté de la laideur. Et en même temps, confesser en Jésus-Christ, celui qui est venu rejoindre cette laideur est celui qui est venu sauver la beauté. C'est pourquoi j'ai appelé cette méditation beauté tragique, beauté sauvée, beauté éternelle. Alors pour nous y préparer, comme à chaque fois, nous allons nous mettre à l'écoute d'un poème de saint Augustin. Donc à chaque fois, le poème qui est dit par Roland Giraud, suivi de son expression musicale par les chanoinesses de la Mère de Dieu d'Asile. Cette fois-ci, c'est l'hymne au Christ qui nous conduit justement de la beauté à la manière dont il a endossé la laideur pour nous apporter une beauté nouvelle. C'est ce que nous écoutons maintenant.

Tu crois et tu viens. Tu aimes et tu es attiré. La brebis n'est-elle pas attirée lorsque, affamée, on lui présente de l'herbe ? Présente des noix à un enfant et tu l'attireras. Il court là où il est attiré. Il est attiré parce qu'il aime. C'est par la chaîne du cœur qu'il est attiré. Ainsi, toi aussi, viens au Christ. Personne ne vient à moi si mon Père ne l'attire. Ne te prépare pas à un long voyage. Tu viens là où tu crois. C'est lui qui est partout. On arrive par l'amour et non par un long voyage. Et cependant, au cours d'un tel voyage, secousses, tempêtes, épreuves de toutes sortes, mais crois dans le crucifié pour que ta foi puisse te hisser sur le bois de la croix. Tu ne risques pas de tomber, c'est le bois qui te porte.

0: Là, j'espère que cette proposition, hein, d'entrer dans nos méditations par la prière et par le chant, ça vous porte. Moi, ça me porte, je vous avoue. Et je trouve vraiment cette mise en musique absolument magnifique, hein, par les chanoines de la Mère de Dieu. Voilà, donc à travers ce poème chanté, hein, vous avez vu, on a la confession de la grandeur du Fils de Dieu, après de son humilité, hein, de l'incarnation, et puis de son entrée dans les mystères de la Passion. Et, on a les deux grands mystères, les trois grands mystères de la foi, hein, la Trinité, l'incarnation, la rédemption. Justement, on va s'appuyer là-dessus pour méditer cette beauté tragique, sauvée et éternelle. D'abord, la beauté tragique, c'est important pour nous de la regarder bien en face. C'est ce qui est magnifique dans notre foi chrétienne. C'est pas une foi qui fait comme si on n'avait pas vu le mal. Vous voyez? Notre foi chrétienne, elle met le mal au cœur. Au cœur de notre foi. On a un crucifix devant les yeux, quoi. Vous voyez? On n'est pas dans une logique, ouais, le mal, bon, Inch'Allah, quoi. C'est Dieu qui gère, on sait pas, on n'en sait rien. Non. Il y a quelque chose d'assumer, quelque chose de regarder bien en face. C'est vraiment la beauté de notre foi et ce qui révèle quelle est la vérité, en fait. Hein. La beauté tragique, quatre causes principales que je repère. Peut-être que vous en trouverez d'autres, et ça m'intéresse d'ailleurs si vous en discernez personnellement d'autres. Hein. On est là pour réfléchir ensemble. Hein. Je suis pas celui qui sait et vous celui qui ceux qui doivent écouter, mais on est ensemble à avancer dans la foi et l'accueil de la vérité. En réfléchissant, j'ai trouvé quatre causes principales au fait que la beauté porte du tragique. La première raison, c'est qu'elle est toujours éphémère. Oui. Même quand on se réjouit, je sais pas, de voir un beau coucher de soleil, on sait que ça va pas durer. Le soleil va partir et puis fini, quoi. Et on sera sur le souvenir, mais le souvenir ne portera pas l'intensité de l'événement vécu. C'est vrai aussi quand on contemple une belle œuvre d'art. Hein. Devant l'œuvre d'art, tchao, on est saisi. On peut se souvenir après de l'œuvre d'art, voire la retrouver dans un livre ou sur Internet, mais il n'y a pas la même chose qui se passe. Et en fait, on goûte cette réalité que toute beauté est éphémère. On a un grand psaume là-dessus dans la Bible, c'est le psaume 89, hein, qui contemple même la nature, hein, sa beauté, et qui dit de la fleur, elle fleurit le matin, elle change, le soir, elle est fanée, desséchée. Ouais. Le soir même que la fleur a exprimé toute sa beauté, elle se retrouve desséchée, et on comprend bien que le psalmiste, à travers la fleur, il évoque en fait la vie humaine. Notre vie humaine, elle fleurit, puis au moment, ça se dessèche. Hein. Ouais. Beaucoup plus vite qu'on l'imagine. On voit arriver notre avancée en âge, on voit les années défiler, et on se dit souvent, oh, j'ai pas vu le temps passer. Ouais. Souvent, il y a des minutes qui sont longues, mais la vie, elle est courte. Vous voyez ? Paradoxe de notre existence. Hein. Et donc, la beauté porte toujours ce caractère éphémère qui nous rappelle quoi ? Ben, le tragique de la mort. Non seulement tout flétrit, mais tout va vers sa fin. Et là, nous avons cette loi inexorable de l'existence, qui nous est rappelée d'ailleurs à chaque entrée en carême. Des fois, on choisit une autre formule. Je trouve que c'est pas mal qu'on n'oublie pas cette formule du livre de la Genèse quand on reçoit les cendres. Tu es poussière et tu retourneras à la poussière. Ça peut nous aider à revoir certaines priorités de nos vies et à nous rendre compte que investir dans l'éphémère, c'est jamais le bon calcul. Parce que de toute façon, ça ira à la poussière. Voyez. La deuxième cause du tragique de la beauté, c'est en fait son caractère mélangé. C'est ce que je disais un petit peu dans l'introduction. Hein. Oui, il y a des beautés dans la création. Mais allez dire à quelqu'un qui a perdu un proche dans un tremblement de terre que la création est belle. Il vous dira, non, hein. La création, elle porte du lait, quoi. Les tremblements de terre, les tsunamis, les coronavirus. La nature n'est pas seulement belle. Elle porte aussi du lait. Autrement dit, elle est aussi abîmée. Alors bien sûr, on peut se dire, pour le tremblement de terre, bon, c'est les lois de tectonique des plaques et tout ça, ça ne retire rien au fait qu'on constate une laideur dans la beauté. Une laideur dans la création. Ce qui fait que le splendide et l'horrible se côtoient dans la création. Et on ne peut pas uniquement jeter un regard du côté du splendide. On a l'obligation de regarder aussi, bien en face, l'horrible. Étant entendu, et je crois que c'est philosophiquement important, de constater qu'il n'y a quand même pas une égalité entre le beau et le laid dans la création. Le philosophe Fabrice Hadjadj, dont je vous ai déjà parlé, dit qu'au regard de l'être, non pas de l'expérience, au niveau de l'expérience, on peut avoir l'impression que beauté et laideur sont à l'équivalence, voire même peut-être que la laideur l'emporte sur la beauté. Mais au niveau de l'être, dit-il, c'est pas la même chose. Le sublime et l'horrible ne sont pas sur le même plan. Dans le texte numéro 2 de vos feuillets, vous trouvez ceci, hein. Il dit, il y a une relation d'ordre où l'une présuppose l'autre, où l'une se fonde sur l'autre. Où donc l'autre est plus foncière nécessairement. De fait, le mal me fait crier, mais il ne m'apparaît comme scandaleux et par conséquent anormal que parce qu'il vient ruiner une beauté première. Saint Thomas d'Aquin dira que le mal est une privation de perfection requise. Il dira pas le contraire. Voyez? Autrement dit, c'est pas le bien qui est une anomalie par rapport au mal existant. C'est le mal qui est une privation par rapport au bien qui doit être. De même, le laid est une privation par rapport au beau qui doit être. Voyez? Donc cette vive conscience au niveau de l'être que la laideur n'est jamais la normalité d'où jaillirait parfois une exception de beau, mais c'est la laideur qui est l'exception par rapport à un beau qui devrait toujours être. Voyez? Ça, c'est important pour nous, même, je vous l'ai dit hein, hier, dans la façon de se regarder, de regarder les autres. La laideur n'est pas le normal, dont des fois il y a une sorte d'appendice de beau. C'est le beau qui est là et la laideur qui est toujours anormale. Quand on a parlé du sacrement de la réconciliation, on va se confesser parce qu'on reconnaît aussi que ce n'est pas normal, ce lait auquel on a contribué. Vous voyez? Attention aux conceptions un peu fatalistes. Bon ouais, hein, je suis un être humain, donc je suis pécheur. Donc à la limite, je ne peux pas me confesser parce que je ne vais pas aller confesser ma nature d'être humain. Attention, le péché ne fait pas partie de notre nature. Ce qui fait partie de notre nature, c'est de faire du beau. Voyez? Et faire du laid, c'est l'anomalie. Voilà, la deuxième cause, hein, c'est vraiment que la beauté porte quelque chose de mélangé. Enfin, la création porte quelque chose de mélangé, si bien que tout n'est pas toujours beauté, même si au niveau de l'être, la beauté est plus essentielle que la laideur. Troisième cause de ce tragique de la beauté, eh bien, c'est parfois le sentiment qu'on peut avoir qu'il y a quelque chose d'inaccessible. Justement, pour reprendre ce que je viens de dire sur notre rapport au péché, on peut des fois se dire, une vie belle, c'est j'y arriverai jamais. Quand je vois qu'à chaque fois j'ai le désir de m'améliorer, bah, je retombe dans les mêmes travers. Je me dis que le beau est inaccessible. Et finalement, quand je contemple du beau, parfois, au lieu de m'encourager à vouloir faire du beau de ma vie, ça me confronte plutôt au fait que ma vie n'est pas belle. Voyez? Et donc, il peut y avoir une forme de découragement. Même si, rappelez-vous, dans la première méditation, si vous étiez déjà avec nous, on a évoqué le fait que l'une des réalités enthousiasmantes du beau, c'est qu'à la fois, on se rendait compte qu'on en était loin, mais que notre communion avec le beau, pour ainsi dire, notre relation au beau, fait que ça ne nous apparaît pas quand même inaccessible. Et je trouve que c'est important, comme chrétien, qu'on ait cette vive conscience, non pas de dire, ah, le beau, c'est pas fait pour moi, mais le beau, j'y suis à distance, mais c'est possible, c'est accessible, c'est le chemin vers lequel je dois avancer. Quatrième cause du tragique de la beauté, eh bien, c'est sa possible perversion. On l'avait vu quand on a parlé de la beauté physique avec ce mot séduire, en latin seducere, conduire à soi. Et là, on en vient à pervertir la beauté et donc en fait à pervertir l'amour pour le transformer en un bien de dévoration. Alors que le témoignage, l'expérience même de la beauté nous montre que je peux contempler paisiblement du beau à partir du moment où j'accepte de ne pas me l'approprier. Si je contemple une montagne et que je dis, ah, cette montagne, je veux me l'acheter, et tant que je ne la possède pas, je ne serai pas satisfait, je ne pourrai pas être disponible à contempler la beauté de cette montagne parce que je serai dans la logique de me l'approprier. Et c'est vrai de toute relation humaine, c'est finalement vrai de tous les biens matériels. Voyez. La beauté, on la goûte à partir du moment où on ne rentre pas dans la dévoration, où on ne rentre pas dans la logique d'appropriation. Cette perversion, elle vient aussi du fait que on sent que la beauté subit des attaques. On peut le dire au niveau de l'art. Alors, c'est toujours difficile, hein, d'aborder l'art, mais le pape Benoît XVI avait fait une très belle analyse en parlant de beauté authentique et de beauté inauthentique. Et il disait que des fois, l'art peut revêtir une prétention de beauté qui prend les visages, je cite le pape Benoît XVI dans une rencontre avec les artistes en 2009, beauté qui prend les visages de l'obscénité, de la transgression ou de la provocation pour elle-même. Et on se rend compte d'ailleurs qu'il y a, je vais dire, des courants, pour pas généraliser, dans l'art actuel, où le but n'est plus de viser le beau, mais de viser le fait de choquer. Voyez, je crois que l'art, parce que la beauté, a une mission de provocateur, vous voyez, au sens où Jésus est provocateur. Quand vraiment on voit la manière de parler de Jésus, il provoque, c'est-à-dire qu'il interpelle, il vient nous interroger. Jésus, c'est pas un somnifère, hein, c'est moins qu'on puisse dire. Vous voyez, bah de même, l'art n'a pas à être somnifère. Mais si l'art ne vise plus la beauté, est-ce qu'on est dans quelque chose d'authentique? Voyez. Donc c'est vraiment une grande question au niveau de l'art, mais aussi au niveau de la vie. Hein. Je prends un exemple, et pardon d'oser l'aborder. Sentiment tragique de la beauté pervertie, ben, je trouve dans tous les drames de pédophilie dans l'Église. Voyez. Il y a la beauté de l'enfance qui est pervertie, et il y a la beauté du sacerdoce qui est pervertie. Voyez. Et on sent bien que là, il y a une beauté qui est abîmée et qui nous fait mal. Et j'évoque cela parce que je trouve très beau de voir, et c'est important de le dire parce que les médias n'en feront pas forcément cas, que notre Église, par rapport à cela, elle a réagi et elle réagit fermement. Autrement dit, que devant une perversion de la beauté, il y a une possibilité, alors on va utiliser volontiers aujourd'hui le mot de résilience. Dans un vocabulaire chrétien, on pourrait parler de conversion, pour se dire, c'est pas normal, on ne peut pas en rester là. Et sur les questions de pédophilie, on voit à quel point notre Église, elle s'est dit, c'est pas normal, on ne peut pas en rester là, et elle a pris les moyens de rebondir, de réagir par rapport à cette beauté pervertie. Et c'est justement le deuxième aspect que j'aimerais aborder avec vous. Cette beauté, elle porte du tragique, mais il y a quelque chose d'une rédemption, d'un rebond, qu'on voit même finalement dans les situations tragiques, hein, un sursaut pour le bien. Je prends un exemple, dans les catastrophes naturelles, voilà qu'elles éveillent à une beauté de solidarité, voyez. Alors que quand tout va bien, on a tendance à être chacun dans son coin et puis à pas trop se préoccuper des autres. Et même dans l'art, hein, c'est beau de voir la capacité de résilience qu'on voit chez certains artistes. Pensez à Beethoven. C'est que drame de Beethoven, c'est qu'il est devenu sourd. Ouais, pour un compositeur, c'est quelque chose de terrible. Et c'est au moment où il commence à devenir sourd qu'il produit, si on peut dire, ses plus belles œuvres. Ouais. C'est quand même intéressant de repérer ça. Ou alors un contemporain de Benoît, Rembrandt. Rembrandt, la plus belle œuvre qu'on lui connaît, même s'il y en a d'autres, c'est Le Retour du Fils Prodigue. Voyez, cette œuvre, il la réalise en 1668, donc on est à la quatrième année des apparitions du Lot. Hein. Mais c'est pas en lien avec le Lot, hein, mais c'est la même période, c'est pour ça que je le note. Et il se trouve que Rembrandt a à ce moment-là perdu 5 de ses 6 enfants. Et il se retrouve dans une situation financière catastrophique. Voyez. Et c'est au cœur de cette comment de ce dépouillement, pour ainsi dire, qu'il est capable de peindre ce visage de la miséricorde du Père. Voyez. Et on peut estimer que dans une situation où tout allait bien, cette manière de saisir le visage de la miséricorde du Père, il l'aurait pas eu. Parce que la miséricorde, on l'a vu hier, c'est la façon dont Dieu vient nous rejoindre dans notre misère. Et donc, c'est dans cette situation de misère qu'il a pu le faire. Je parle des artistes, on pourrait parler sur le plan spirituel, c'est la même chose. Regardez Saint Paul. Saint Paul, c'est quand même une drôle de figure, hein? Ouais, vraiment une drôle de figure, hein? Je trouve, pour nous, en un sens, consolante, quoi. De voir que le Seigneur n'a pas choisi le plus parfait, il a pris un persécuteur. Voilà. Et après, il a choisi un homme qui avait un zèle formidable, une intelligence sublime, et en même temps, ses propres contradictions et paradoxes. Et Saint Paul a cette révélation devant la prise de conscience de ses paradoxes, Je l'ai mis au texte numéro 5, c'est la deuxième aux Corinthiens, chapitre 12. Le Seigneur m'a déclaré, ma grâce te suffit, car ma puissance donne toute sa mesure dans la faiblesse. Oui. Voilà ce que saint Paul reçoit comme révélation. Autrement dit, c'est lorsque tu es dans ta pauvre faiblesse, Paul, que je peux exercer ma puissance. Et ça, saint Paul le comprend, et c'est pourquoi il déploie lui-même cette parole du Seigneur. « C'est donc très volontiers que je mettrai plutôt ma fierté dans mes faiblesses, afin que la puissance du Christ fasse en moi sa demeure. C'est pourquoi j'accepte de grand cœur pour le Christ les faiblesses, les insultes, les contraintes, les persécutions et les situations angoissantes, car lorsque je suis faible, c'est alors que je suis fort. »
1: Waouh !
0: La phrase d'après que dit saint Paul, « Je suis devenu insensé, mais c'est vous qui m'y avez poussé. Ouais. » Donc il a conscience qu'en disant ça, il dit quelque chose mais qui a un sens. Mais voilà, il a été contraint par les Corinthiens, qui est une communauté chrétienne compliquée, hein, où il y a beaucoup de divisions, beaucoup de chamailleries. Il est contraint d'aller jusque-là, dans la confession de son expérience personnelle. Voilà. « Lorsque je suis faible, c'est alors que je suis fort. » C'est dans le tragique du beau abîmé que la puissance du Seigneur peut se manifester. Oui. Parce que je sais très bien que c'est plus moi qui peux tenir le pinceau. Oui. Il n'y a que le Seigneur qui peut tenir le pinceau, et moi j'ai plus qu'à être la toile sur laquelle il peut faire une belle œuvre. Mais je ne peux pas tenir de manière crispée le pinceau quand je suis

à la fois l'origine et le terme dans la passion du Christ. C'est le plus beau geste qui ait jamais été posé dans l'histoire de l'humanité. Et puis la plus sublime manifestation de la beauté divine, ça on l'avait déjà évoqué dans le deuxième enseignement. Pourquoi le Christ est beau? En soi, il n'est pas beau sur la croix, hein. D'ailleurs, sera reprise, on le retrouve dans la liturgie, ces paroles prophétiques qui disent il n'avait même plus visage humain, donc il était laid. Et de fait, esthétiquement, sur la croix, Jésus n'était pas beau. Son corps lacéré, on peut imaginer, et nos représentations sont souvent un peu prudentes par rapport à cela, pour représenter la laideur du Christ en croix. Mais en même temps qu'il y a laideur, il y a beauté. Et justement, ce qui est beau, c'est que le Christ ne nie pas la laideur. Il la surplombe pas, voyez. Il l'intègre dans son offrande. Et c'est pour ça que la beauté tragique est sauvée. Elle n'est pas surplombée par un Dieu beau qui dirait, oh, moi je suis supérieur à tout ça. Elle est infusée par le Dieu beau qui vient la rejoindre. C'est vraiment le mystère, hein. C'est un mystère qu'on n'a jamais fini de comprendre. Benoît, devant le mystère de la Passion, il faut qu'à la deuxième apparition du crucifié, il y ait les anges qui deviennent catéchistes. Et on lit dans les manuscrits du Lot que les anges lui font comprendre le mystère de la Passion. Ouais. Parce que à la fois on perçoit que c'est la vérité, et puis en même temps on sent que ça nous dépasse toujours un peu, et que le mystère de la croix, on passe toujours un peu à côté. Voyez. Et donc de voir que cette beauté, elle n'est pas surplombante. Si la beauté du Christ avait été une beauté planant au-dessus du tragique, elle ne nous aurait pas touchés et elle ne nous aurait pas sauvés. On n'a pas besoin d'être surplombé par une beauté, on a besoin d'être rejoint dans notre laideur. Et c'est ce que fait le Christ dans sa passion. Et dans sa passion, justement, il prend tout, hein. J'aime bien mettre le mot beau et laid sur cette parole que saint Paul emploie avec le vocabulaire pauvre et riche. Je vous l'ai mis au numéro 7, hein, c'est la deuxième lettre aux Corinthiens, où saint Paul dit ceci: Vous connaissez le don généreux de notre Seigneur Jésus-Christ. Lui qui est riche, il s'est fait pauvre à cause de vous pour que vous deveniez riche par sa pauvreté. Ouais. On parlera d'un admirable échange qu'on retrouve dans les mystères de l'Eucharistie. Comment il s'est appauvri? Bah d'abord dans l'incarnation, puisqu'il était et il est resté Dieu, hein, mais il a abandonné ses prérogatives divines pour assumer pleinement notre humanité. Et puis bien sûr que cet appauvrissement, il l'a vécu totalement dans sa passion. Lui qui était riche, il s'est fait pauvre. Mais pourquoi? Pour que vous deveniez riche par sa pauvreté. Vous voyez, si on met beau et laid, ça donne, vous connaissez le don généreux de notre Seigneur Jésus-Christ, lui qui est beau, il s'est fait laid à cause de vous, pour que vous deveniez beau par sa laideur. Allez. Quelque chose de complètement paradoxal et en même temps d'absolument essentiel de saisir à quel point le Christ est venu, prendre toute la laideur sur la croix afin de nous en sauver. Allez. Et ça, pourquoi c'est possible? Parce que celui qui rejoint notre laideur, c'est pas simplement un homme exceptionnel, c'est le Fils éternel. C'est la deuxième personne de la Sainte Trinité. C'est donc Dieu dans toute sa beauté sublime et éternelle. Voyez? Et saint Augustin dira, texte numéro 8, s'il a été temporairement sans beauté dans la forme d'esclave, il n'a jamais perdu de la beauté qu'il possède dans la forme de Dieu. Voyez? Et c'est pourquoi, rejoignant notre laideur par sa beauté divine, ah, c'est la beauté qui l'emporte, pour ainsi dire. Voyez, c'est la beauté qui l'emporte. C'est la divinité qui arrive à tout rejoindre, tout infuser et tout élever. Voyez. Et donc, non seulement cette beauté que le Christ manifeste en sa passion, ça rejoint tellement le tragique et le laid que ça fait pas que restaurer la situation première. Jésus, c'est pas un réparateur, hein. Jésus, c'est pas un plombier où la tuyauterie aurait été abîmée par la chute originelle et ensuite par nos complicités avec le mal. Et vite, il faut faire appel à un plombier qui va colmater les fuites. Non, Jésus, il vient pas simplement restaurer un tableau, il vient ennoblir. Oui. Et nous obtenons par le Christ bien plus qu'un retour à une situation d'avant-péché.

nous devenons Dieu. Oh, c'est bizarre comme expression. Bah, on la trouve dans la parole de Dieu. C'est dans la deuxième lettre de Saint Pierre, texte numéro 9. Nous sont accordés les dons promis, si précieux et si grands, pour que par eux, vous deveniez participants de la nature divine. Nous, on est de nature humaine, hein, on n'est pas de nature divine. Il n'y a que Dieu qui est de nature divine, pardon de le dire ainsi, c'est évident. Hein. Mais il se trouve que par le mystère de Pâques, par la façon dont le Christ, dans toute sa beauté de Fils éternel de Dieu, est venu rejoindre notre laideur, non seulement nous sommes redevenus beaux parce que libérés du mal, mais nous sommes beaux de la beauté de Dieu, au point que nous sommes participants de la nature divine. C'est quand même quelque chose de grandiose. On n'est pas trop à l'aise avec ce vocabulaire. L'Église chrétienne d'Orient est plus à l'aise avec cela. Il parlera, il dira plus volontiers, comme saint Paul le dit à un moment, vous êtes des dieux. Nous, si on le dit comme ça, on se rend compte qu'il y a quelque chose qui ne va pas. On a l'impression d'une forme de paganisme. Alors qu'en fait, si on n'accueille pas cela, on passe à côté de ce qui nous attend au ciel. Au ciel, il y a Dieu. Hein. Et notre vocation, c'est quoi? C'est d'être participant de la vie de Dieu, participant de son amour trinitaire. Et comment on participe à l'amour trinitaire de Dieu? En étant en Dieu, et donc en étant Dieu. Donc là, et c'est pourquoi la mort n'aura plus sur nous aucun pouvoir, le mal n'aura plus sur nous aucun pouvoir, parce que nous participerons à la divinité, hein, nous serons participants de la nature divine, mais ce n'est pas qu'un futur, c'est déjà une réalité présente, parce que c'est ce qui est arrivé au jour de notre baptême. Voyez, nous sommes participants de la nature divine. Et c'est pourquoi nous pouvons confesser avec saint Paul que nous sommes temple de l'Esprit-Saint. S'il y avait en nous que la nature humaine, ce serait impossible. Voyez. Pourquoi on peut être porteur de Dieu? Parce qu'on est Dieu. Avec les guillemets, hein, vous mettez bien les guillemets, sinon on peut tomber dans une conception qui n'est pas du tout ajustée, anthropolatrique, où on va dire l'être humain est Dieu. Voyez. Non, attention. Un des plus grands dangers, c'est de se prendre pour Dieu. Voyez. D'accord? Et justement, à partir de là, je vous propose qu'on regarde ce qu'est la beauté d'une vie en Dieu. C'est le troisième aspect, hein. On a vu la beauté tragique, on a vu la beauté de la rédemption. Je vous propose maintenant d'accueillir la beauté sauvée, la beauté éternelle. La beauté du ciel, c'est important de désirer le ciel sous l'angle de la beauté. C'est une expérience que Benoît a faite, hein. Elle a eu la grâce d'avoir une visite du paradis. Alors on se doute bien, hein, que cette visite du paradis, c'est une expérience mystique qu'a eu Benoît, et qu'à cet égard, la manière dont elle la relate, elle le fait avec tout son bagage culturel. Voyez. Donc ce ne serait pas juste de prendre le récit de la visite du paradis de Benoît pour dire « Ah, le paradis, c'est comme ça ». Non, ce n'est pas une représentation physique. Et d'ailleurs, c'est intéressant de voir, quand on lit le récit, qu'en permanence, on oscille entre une manière de le dire et l'assurance qu'on ne peut pas en parler. Voyez. J'ai plus en tête. Je cherchais un passage des manuscrits du Lot où c'était vraiment bien exprimé, mais je retrouve pas. En fait, voilà, où elle dit d'une beauté telle qu'on peut pas en parler. Et ben alors, pourquoi vous en parlez? Oui, mais voilà, ça dépasse absolument tout ce qu'on peut imaginer. Et ça, je trouve, c'est fondamental pour nous, pour avoir une vraie aspiration vers le ciel, de nous dire que ce qui nous attend, c'est infiniment plus beau que tout ce qu'on peut imaginer. Et qu'à cet égard, quand vous faites une expérience de beauté, là, contemplez un beau paysage, contemplez la beauté d'un enfant qui dort, par exemple. Hein, que c'est magnifique, un petit bébé qui dort. Et dites-vous que cette beauté nous parle du ciel, mais est un fragment infime par rapport à la beauté qu'on va contempler au ciel. Voyez. Au ciel, ce sera la béatitude de la contemplation de la beauté éternelle de Dieu. C'est quand même génial ce qui nous attend. Voyez. Et c'est pourquoi, plus on vit dans la beauté, plus on se prépare au ciel. Et j'ose croire que le purgatoire, c'est finalement un temps de miséricorde qui nous sera donné pour nous habituer au beau, parce que sur terre, on s'habitue trop au laid. Voyez. Et qu'il y a besoin de cette purification qu'on appelle purgatoire pour que tout notre être ne soit plus que disponibilité au beau pour pouvoir véritablement vivre dans l'éternité. Voyez. Pensons à la beauté de la Vierge Marie. Là aussi, lorsque Benoît en parle, elle n'a pas les mots.
L'apparition de Pindrot est significative. Elle dit que la belle dame lui apparaît plus éclatante que le soleil, tellement lumineuse qu'elle ne peut même pas distinguer ses traits. D'ailleurs, on n'a jamais cherché à représenter le visage de la Vierge tel que Benoît l'a vu, parce que d'une certaine manière, on peut dire qu'elle ne l'a jamais vue. Intéressant. Elle a eu une apparition de Marie, et en même temps, elle ne pouvait pas distinguer les traits de son visage tellement Marie était lumineuse. C'est quoi cette lumière? C'est le rayonnement de sa beauté. Voyez. Donc c'est intéressant de voir que la beauté de Marie est tellement plus grande que tout ce qu'on peut imaginer. C'est aussi comme ça que j'interprète cet événement qu'on pourrait considérer comme paradoxal. Dans l'histoire du Lot, on a vu dans le pèlerinage à Pindrot que, avant d'avoir des apparitions de Marie, Benoît a une apparition de Saint Maurice. Saint Maurice qui la prépare à rencontrer Marie. Et quand Benoît rencontre Marie, elle la reconnaît pas. On peut dire, quand même, quoi. Elle a été informée, et puis, mais non. Pourquoi elle la reconnaît pas? Parce que Marie est certainement tellement plus belle que tout ce que Benoît pouvait imaginer, qu'en la rencontrant, ça dépasse tout ce qu'elle pouvait penser, et donc elle se dit, tiens, c'est ce qui arrive comme Saint Maurice me l'avait annoncé. Vous voyez? Quelque chose de tellement plus grand, tellement plus beau. Pensons à la beauté des saints. Ce qui est beau, c'est que Marie est la reine des saints, donc on pourrait dire que de cette manière, en Marie, on trouve la beauté que tous les saints vont décliner d'une manière particulière. Saint Jean-Paul II est un beau reflet de la beauté divine dans son courage à affronter sa vieillesse et sa maladie sans la cacher. Voyez. Saint Thomas d'Aquin est un reflet de la beauté divine par sa façon de réfléchir, par son intelligence, le mystère de la foi. Saint Vincent de Paul est un reflet de la beauté divine par sa façon de se tourner vers les plus pauvres. Voyez. On pourrait même faire une sorte de litanie des saints, voyez, en ajoutant reflet de tel aspect de la beauté divine. Hein. Saint Pierre, reflet de la beauté divine par ta vigueur, prie pour nous. Saint Paul, reflet de la beauté divine par ton zèle apostolique, prie pour nous. Et ainsi, voyez, décliner comme ça tous les saints comme un aspect de la beauté divine. Et un aspect seulement. Et ça peut nous aider, nous, à nous rendre compte que notre propre sainteté n'est pas de vivre tout de la beauté divine, mais de vivre cet aspect de la beauté divine qui est propre à notre vocation spécifique. Voyez. Posez-vous la question, quel est mon chemin spécifique de beauté? Autrement dit, personnellement, qu'est-ce que je suis appelé à donner à voir de la beauté du Christ? Voilà. Le Seigneur m'a donné des charismes, le Seigneur m'a donné une vocation avec un devoir d'État et tout ça. Et comment, dans tout cela, je peux discerner que moi, je suis appelé à refléter tel aspect de la beauté du Christ? Ça nous aide à la fois à assumer notre vocation et à ne pas nous désoler de ne pas avoir toutes les vocations. Voyez. Parce que ce serait désespérant de vouloir refléter toute la beauté de Dieu. Là, on dit « j'y arrive pas ». Mais bon, moi, je peux refléter un aspect de la beauté de Dieu, dans ma vie ici de prêtre à Notre-Dame-du-Lot. Et puis, il y a certains aspects de la beauté de Dieu que je manifeste moins. Mais je sais qu'il y aura à côté de moi un autre chrétien qui va manifester cet autre aspect de la beauté de Dieu. Et c'est tous ensemble qu'on va manifester en communion de manière plus complète la beauté de Dieu. Ouais. Il nous rappelle d'ailleurs qu'on n'a jamais la foi tout seul. Vous voyez cette beauté à laquelle à la fois nous aspirons, hein, la beauté du ciel, la beauté de Marie, la beauté des saints. Voilà. Et en même temps, cette beauté, elle a quelque chose de déjà présent sur cette terre. Moi, je trouve que dans mes plus belles expériences de beauté, j'ai toujours été profondément touché par un enfant qui vient d'être baptisé. C'est toujours très beau, un petit enfant. Hein. Mais quand il vient d'être baptisé, je trouve que rayonne de lui une beauté particulière. Voilà. Pour moi, c'est la beauté de l'état de grâce, en fait. Voyez. On peut déceler une beauté chez la personne qui vient de se confesser. Quelqu'un sort du confessionnal, regardez sa beauté. Il y a quelque chose qui fait qu'on porte cette beauté de l'état de grâce. Benoît en a fait une expérience particulière. Je vous l'ai mis au texte numéro 12. Benoît va voir une malade qui avait pris beaucoup de soins pour faire une bonne confession générale de toute sa vie. Dieu qui ne laisse rien sans récompense lui fit voir la beauté d'une âme qui est dans sa grâce. Le visage de cette malade brillait comme un soleil,
ainsi que ses yeux qu'elle compare aux yeux d'une colombe, ce qui la console grandement. Ouais. Elle perçoit vraiment que cette personne, en état de grâce, il y a quelque chose qui rayonne d'elle. Voyez. C'est ce qu'on dira à une personne rayonnante, c'est quoi ? C'est pas tellement une personne qui a des super capacités. Des gens qui sont très forts peuvent nous impressionner, mais peuvent difficilement rayonner. On sera touché par le rayonnement d'une personne humble. Voyez. On sera touché par le rayonnement d'une personne discrète. Voilà, il y a quelque chose là qui est important pour nous à accueillir et peut-être à nous rendre sensibles à cette beauté qu'on peut voir chez les autres et en nous-mêmes quand notre vie est en correspondance à la grâce. On a un peu laissé tomber cette attention à l'état de grâce. C'est pourtant tellement essentiel. On est fait pour vivre en état de grâce. Beauté de la charité aussi. Hein. Voilà. Dès qu'on pose un acte beau, bon, il y a cette beauté de la charité qui est davantage visible. Je pense à la première lettre aux Corinthiens, chapitre 13, fameuse hymne à la beauté, à la charité, pardon, de saint Paul. Ben, c'est intéressant que je me trompe, parce que c'est en fait ça que je voulais dire. Quand saint Paul dit hein, « J'aurais beau parler toutes les langues des hommes et des anges, si je n'ai pas la charité, s'il me manque l'amour, je ne suis qu'un cuivre qui résonne, une cymbale retentissante. » Voyez. Saint Paul aurait pu dire « J'aurais beau parler toutes les langues de la terre, si je n'ai pas la charité, s'il me manque l'amour, je suis pas beau. » Voyez. « J'aurais beau distribuer toute ma fortune aux affamés, j'aurais beau me faire brûler vif, s'il me manque l'amour, je ne suis pas beau. » Parce que seul l'amour donne à nos actes cette véritable beauté, voyez, qui nous invite justement à discerner nos intentions. Voyez. J'aurais beau distribuer toute ma fortune aux affamés, on peut dire, bah, c'est très bien, quoi. Il y a des affamés qui vont être nourris, je réponds profondément au Christ, Matthieu 25, j'avais faim, vous m'avez donné à manger. Oui, mais si je le fais pas par amour, ben, à ce moment-là, ça sert à rien. Et donc l'acte n'est pas beau. Bon, ça pourra servir, parce que les affamés vont de fait être nourris. Mais fondamentalement, l'acte en lui-même, comme élan d'union au Christ, il sera pas là parce qu'il manquera cette beauté de la charité. Voilà, je passe un petit peu là-dessus. Je sais pas où j'en suis. Oh, bah oui, tiens, ça va être l'heure. Alors, j'aurais juste peut-être sous mode de conclusion aborder une question peut-être un petit peu compliquée, mais à mon avis essentielle. C'est le fait que cette beauté par le mystère de l'offrande du Christ et de sa résurrection, elle rejaillit donc sur les sauvés, sur les saints, sur l'état de grâce, sur notre manière de vivre la charité, mais elle rejaillit aussi sur l'ensemble de la création. Parce qu'on a commencé là-dessus en disant la création, elle porte du beau et du tragique. Qu'en est-il de ce tragique ? Et je trouve important, en tout cas j'adhère à cette approche théologique d'un théologien protestant qui s'appelle Moltmann, qui est né en 1926 et qui va développer, on pourrait dire, une sorte de prémisse à l'écologie intégrale telle que notre pape François en parle beaucoup et avec raison, en considérant que l'être humain n'est pas sur Terre comme dans une prison dont il devrait se libérer, mais comme dans un jardin qu'il doit cultiver. Et ça donne un autre rapport d'ailleurs aux réalités créées, et qu'à cet égard, continue Moltmann, la rédemption, c'est pas que l'être humain soit extirpé de sa réalité de maintenant pour aller au paradis, mais que ce soit l'ensemble de la réalité qui soit introduite auprès de Dieu. Voyez ? Autrement dit, de reconnaître d'abord que c'est toute la création qui a été abîmée par le mal. Voyez ? Et là, finalement, on apporte non pas une réponse, mais une piste par rapport à si Dieu est bon, pourquoi il a fait les tremblements de terre. Mais Dieu n'a pas fait les tremblements de terre. Ouais. Les tremblements de terre et tous les drames de la création sont une conséquence de cette laideur consentie par les anges qui ont refusé Dieu, hein, les anges déchus, et l'être humain dans son consentement au péché. Ouais. Et ça nous montre cette solidarité qu'on a à la création. Hein, c'est pas simplement trier nos déchets, la solidarité avec la création. Et c'est de dire finalement que le mal choisi a aussi un impact sur l'ensemble du créé. Et ça nous montre cette solidarité que nous avons avec le créé et de reconnaître que la nature a été abîmée par le mal. Et
Les racines du mal sont tellement imbriquées dans la création qu'il faut un déracinement complet pour les extirper. Et c'est là où nous avons notre Sauveur Jésus-Christ. C'est ainsi que j'interprète personnellement les paroles de saint Paul en l'Épître aux Romains, texte numéro 14. La création attend avec impatience la révélation des fils de Dieu. Et la création. La révélation des fils de Dieu, c'est l'accomplissement de tout en Dieu. Car la création a été soumise au pouvoir du néant, non pas de son plein gré, mais à cause de celui qui l'a livré à ce pouvoir. Entendez l'esprit du mal. Voyez. Pourtant, elle a gardé l'espérance d'être elle aussi libérée de l'esclavage, de la dégradation, pour connaître la liberté de la gloire donnée aux enfants de Dieu. Vous voyez, là, saint Paul, il parle de toute la création, et dit que la création, elle attend quelque chose, c'est quoi? C'est de participer à cette libération des êtres humains, libération de la souffrance du mal et du péché, pour participer à la vie éternelle. Donc saint Paul nous dit, c'est pas seulement les êtres humains qui sont en aspiration d'être sauvés, c'est l'ensemble du créé. Donc aussi les papillons, les fleurs, tout ça fait partie de la création qui aspire à un salut. C'est intéressant, vous voyez, à voir dans cette perspective de vision globale sur l'ensemble du créé. Parce que la finalité divine, c'est pas de détruire le monde dans lequel nous sommes pour nous faire participer à la béatitude éternelle, c'est d'intégrer le monde dans lequel nous sommes à son déploiement de beauté éternelle. Voyez ? C'est comme ça aussi que je lis une prophétie comme Isaïe, chapitre 11. Le loup habitera avec l'agneau, vous connaissez ces paroles. Hein. Le léopard se couchera près du chevreau. Il y a quelque chose que, quand le Messie viendra et accomplira toute chose, la création rentrera dans des relations d'une beauté qu'elle n'a pas actuellement. Vous voyez ? Et à cet égard, de voir, et là je reprends une expression de ce théologien, un protestant, Moltmann, qui parle de l'inhabitation divine de Dieu dans toute sa création. Autrement dit, la puissance de vie de Dieu va rejoindre l'ensemble du créé qui, pour l'instant, n'est pas encore dans son total déploiement de vie. Voyez ? Et qu'au ciel, donc encore une fois, cherchons pas à nous le représenter, mais au ciel, on peut avoir l'assurance que tout le créé va être dans son déploiement total de vie. Qu'est-ce que ça voudra dire pour une tulipe ? J'en sais rien. Mais assurément, la tulipe au ciel sera dans son déploiement total de vie qu'elle n'a pas sur terre. Vous voyez ? Parce que sur terre, elle fane. Au ciel, elle fanera pas. Vous voyez ? Pas je caricature, mais je prends un petit angle d'approche pour essayer de nous faire saisir cette réalité qui nous permet, vous voyez, de nous dire, finalement, le respect que nous avons de la création maintenant, c'est dans la conscience que nous participons à sa préparation, à son déploiement éternel. Vous voyez, c'est pas simplement il faut laisser de l'oxygène pour les générations suivantes, même si c'est important. Il y a quelque chose d'encore plus profond pour nous. Et d'ailleurs, ça permet de répondre. Des fois, moi, quand j'étais catéchiste, j'étais toujours un peu gêné par un enfant qui me disait « Mon chat est mort et il est au ciel ». Alors, au début, un peu zélé, je disais « Non, ton chat, il n'a pas d'âme, il n'est pas au ciel. Point ». Et l'enfant, si on dit ça à un enfant, c'est pas très... Non seulement c'est pas très sympa, mais je pense que c'est pas juste. Voyez. Parce que de fait, la relation qu'il a eue à son chat portait quelque chose de beau, d'authentique, qui se déploiera au ciel. De quelle manière, on n'en sait rien. Voyez. Mais donc, à cet égard, gardons-nous d'une sorte de mépris à l'égard de la création en disant « Mais non, hein, ton chat, il n'a pas d'âme, il n'est pas sauvé, point. » Voyez. Non. Il y a quelque chose... ton chat fait partie de cette création qui recevra éternellement de Dieu son déploiement total de vie. Qu'est-ce que ça voudra dire pour ton chat ? J'en sais rien. Mais il est sûr que c'est ça qui nous attend. Voyez. Et vous comprenez qu'à travers cela... Nous sommes vraiment dans une relation à l'ensemble du créé beaucoup plus complice en un sens. Voyez, le monde dans lequel nous sommes, on se prépare avec lui au déploiement éternel. Et non pas le monde dans lequel nous sommes, il va passer donc on s'en fout, et on pense juste à notre âme qui va avoir un déploiement éternel. Voyez, ça donne vraiment une assise fondamentale à notre regard sur l'ensemble du créé et donc aussi à notre attention écologique. Voilà, je voulais terminer là-dessus pour que ça fasse partie de notre regard sur les beautés créées. Allez.
Quand on regarde une belle fleur ou un bel oiseau, non seulement elle nous parle de la beauté de son créateur, mais elle nous parle aussi de son déploiement éternel auprès de son créateur. Et finalement, à chaque fois qu'on regarde une beauté créée, ça peut nous ouvrir à notre déploiement éternel. C'est vraiment ce que je vous souhaite de vivre. Gloire au Père et au Fils et au Saint-Esprit, comme il était au commencement, maintenant et toujours, et dans les siècles des siècles. Amen.

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2: Quiconque accueille en mon nom un enfant comme celui-ci, c'est moi qui l'accueille. Et celui qui m'accueille, ce n'est pas moi qui l'accueille, mais celui qui m'a envoyé. Marc 9, 37.

Alors, dans le cadre de cette journée des malades, donc parmi vous, il y en a qui vont recevoir le sacrement des malades. Parmi vous, il y en a qui sont venus spécialement ici pour vivre cette journée de prière et d'intercession. Et au début de cet enseignement qui, en fait, n'a d'autre but que de vous y introduire, croyons vraiment que Dieu veut nous donner, quoi. Hein. Même ceux qui sont là depuis quelques jours, Dieu n'a pas fini de donner, il veut donner encore. Alors, je vais m'appuyer, moi, sur le texte que vous pouvez reprendre, si vous voulez. C'est un texte que beaucoup sûrement connaissent. C'est dans les Romains, au chapitre 8, versets 31 et suivants. « Si Dieu est pour nous, qui sera contre nous ? Il n'a pas épargné son propre Fils, mais il l'a livré pour nous tous. Comment pourrait-il, avec lui, ne pas nous donner tout ? Qui accusera ceux que Dieu a choisis ? Dieu est celui qui rend juste. Alors qui pourra condamner ? Le Christ Jésus est mort. Bien plus, il est ressuscité. Il est à la droite de Dieu. Il intercède pour nous. Alors, qui pourra nous séparer de l'amour du Christ ? La détresse, l'angoisse, la persécution, la faim, le dénuement, le danger, le glaive. En tout cela, nous sommes les grands vainqueurs, grâce à celui qui nous a aimés. J'en ai la certitude, ni la mort, ni la vie, ni les anges, ni les principautés célestes, ni le présent, ni l'avenir, ni les puissances, ni les hauteurs, ni les abîmes, ni aucune autre créature, rien ne pourra nous séparer de l'amour de Dieu qui est dans le Christ Jésus, notre Seigneur. » Au fond, c'est ça que le Seigneur veut nous dire. Hein ? À travers les différentes difficultés qu'on peut traverser, on voit bien que ce qui nous travaille au fond de nous-mêmes, c'est cette certitude qui parfois vacille. Hein ? On veut bien croire que le Seigneur nous aime, mais est-ce qu'il m'aime vraiment, vraiment, vraiment, quoi ? Et puis parfois on sent au fond de nous-mêmes comme une forme de sentiment d'être séparé un peu de lui. Je pense à une personne comme ça qui a vécu un deuil récemment et qui me dit « Mais avant j'étais croyante, puis là, plus rien. » Et au fond, on voit que c'est là où le Seigneur veut nous visiter. Alors le Seigneur, dans un premier temps, veut nous dire qu'il est pour nous. Donc je vais un peu commenter ce texte librement. Dieu est pour nous. Première chose qu'on peut retenir, c'est que si Dieu est pour nous, c'est qu'il veut que nous vivions. Il veut pas que nous soyons morts. Il veut que nous tenions debout, droit, dans la position du ressuscité. Il y a une phrase que vous pouvez retenir, c'est dans le livre d'Ézéchiel. Il y a un moment, Dieu prend l'image d'une enfant qui baigne dans son sang. Je ne sais pas si vous connaissez ce passage. Et puis à un moment, Dieu passe et dit « Je suis passé près de toi. Je t'ai vu te débattre dans ton sang. Quand tu étais dans ton sang, je t'ai dit « Je veux que tu vives. » C'est la parole de Dieu. Hein. Donc elle est vraie si c'est la parole de Dieu. Et donc elle fait ce qu'elle dit, la parole de Dieu. Et donc quand on entend « Je veux que tu vives », Dieu va nous donner par sa parole de vie, la vie qu'il veut nous donner. Et finalement, ce cri, cette parole forte du Seigneur, « Je veux que tu vives », c'est celle qui va traverser tous les âges, jusqu'à prendre chair en Jésus, qui est venu pour nous donner la vie et la vie en abondance. C'est important pour nous d'entendre ça, parce que précisément, comme je vous disais avec le petit témoignage de la dame là, qui a vécu un deuil récemment, parfois, on n'a même plus de goût de vivre. Et même parfois, on peut se dire, Seigneur, rappelle-moi, quoi. Et entendre Jésus nous dire, je veux que tu vives. Quand nous mourrons, c'est vraiment cette parole qui nous ressuscitera. Hein. La deuxième chose, si Dieu est pour nous, c'est qu'il est fidèle. Donc le problème, c'est pas notre propre infidélité, le Seigneur la connaît. Mais c'est que nous entrions dans cette fidélité que lui a.
S'il est fidèle, il va nous permettre d'être fidèle. Donc rien ne nous empêchera de vivre de cette fidélité du Seigneur. Troisième chose, c'est que si Dieu est pour nous, c'est qu'il est notre avocat. Hein ? Il y a ce mot qu'on ne comprend pas toujours, un paraclet. C'est qu'il est le défenseur. Si Dieu est pour nous, qui sera contre nous ? Parce que Dieu est notre défenseur. Autrement dit, il n'y a aucune accusation qui pourra nous séparer de cette assurance que Dieu est pour nous. Vous vous rappelez la femme adultère, hein ? Tout le monde la condamnait. Finalement, Jésus vient. Il dit alors, qui c'est qui te condamne ? Elle dit, personne. Et Jésus lui dit, va, je ne te condamne pas non plus. Va et désormais, ne pêche pas. Pourquoi je vous dis ça ? C'est que parfois, bien souvent, on l'entend ça aussi intérieurement, puis même parfois extérieurement, puis même ça travaille en nous. C'est qu'au fond, il y a comme un peu le jeu de l'accusateur. Quand ça va pas, parfois, on va accuser les autres, parce que c'est la faute des autres, évidemment. Puis parfois, on va s'accuser nous-mêmes. C'est-à-dire, c'est de ma faute, c'est de ma faute, c'est de ma faute. Puis parfois, on va même accuser Dieu. Et on va faire le jeu, finalement, à travers ça, de l'accusateur. L'accusateur qui accuse les hommes, mais qui aussi va tenter Jésus. Vous vous rappelez, à la croix, qu'est-ce que Jésus va vivre ? Au moment où il donne sa vie pour les autres, il y a un des larrons qui va dire « Ah, si tu es le Fils de Dieu, allez, descends de la croix, sauve-nous, si tu es le Fils de Dieu. » Puis même certains vont accuser Jésus en disant « T'es le chef des démons quand tu fais ça. » Voyez ? Non, Dieu n'est pas comme ça. Il est le défenseur, il est notre avocat. Je vous cite deux passages par rapport à ça. Dans 1 Jean, la première lettre de Jean, au chapitre 2, verset 1, « Si l'un de nous vient à pécher, nous avons un défenseur devant le Père, Jésus-Christ. C'est lui qui, par son sacrifice, obtient le pardon de nos péchés, non seulement les nôtres, mais encore ceux du monde entier. » Et puis encore, un peu plus loin, il dit « Si notre cœur nous accuse, Dieu est plus grand que notre cœur, et il connaît toutes choses. » Donc Dieu veut que nous vivions. Dieu est fidèle. Même si nous restons et si nous demeurons infidèles, Dieu se fait notre avocat. Et aussi, Dieu veut tout nous donner. Vous avez entendu, hein, dans les Romains, comment pourrait-il, avec Jésus, ne pas nous donner tout ? Donc Dieu veut tout nous donner. Hier, j'étais avec les enfants, et on voit bien que les enfants, ils ont une capacité d'émerveillement. Et ils disent merci pour la terre, pour le soleil, pour tout ça. Et nous, parfois, bien souvent, on oublie. Je veux bien te remercier, Seigneur, mais d'abord, je veux quand même te dire ce qui va pas. Mais d'abord, je veux te dire qu'il faut que tu m'aides. Vous voyez ? On oublie d'accueillir. Parce que dans tout ce que nous vivons, au-delà même de tout ce que nous subissons parfois, Dieu continue à donner, ne serait-ce que la vie. Dans l'air que nous respirons, c'est l'Esprit de Dieu qui nous habite. Et pour ça, je vous invite vraiment à être attentif, même dans la liturgie ou autre, tous les « pour nous » qu'on entend, hein, « pour nous », « ceci est pour vous », « il donne sa vie pour nous », « ceci est mon corps livré pour vous », « ceci est mon sang livré pour vous ». Voyez, si Dieu est pour nous, non seulement il est notre avocat, mais il n'est pas extérieur, il nous donne tout, quoi. Et il se donne lui-même. Il donne son corps et son sang. Alors nous n'avons rien à craindre. Mais pour cela, nous avons à entrer vraiment dans cette expérience que c'est vraiment pour moi. Parce que peut-être parmi nous encore, il y en a certains qui se disent « Oui, bah c'est super, c'est pour tout le monde, mais moi. » Et Jésus, lui, ce qu'il veut faire, c'est qu'on fasse cette expérience personnelle. Ici à Paray-le-Monial, vous l'avez entendu plusieurs reprises, hein, mon cœur est si passionné d'amour pour toi en particulier. Saint Paul, hein, que vous connaissez, dira « Il m'a aimé et s'est livré pour moi. » Il a fait cette expérience, voyez. Il est capable de dire « Pour moi, Jésus m'a aimé et s'est livré. » C'est ça
que Dieu veut refaire vivre pour nous ici. Ensuite, et ça c'est peut-être plus difficile, c'est d'entrer dans la gratuité de ce que Dieu nous donne. Je te donne ça, mais par derrière, enfin, j'espère que tu me donneras quand j'aurai besoin, voyez. Et en Dieu, il n'y a pas ça du tout. Quand Dieu donne, c'est inconditionnel. Ça ne veut pas dire qu'après, il nous demandera de l'aimer en retour. Mais il s'agit bien de percevoir que dans tout ce qu'il nous donne, c'est inconditionnel, c'est gratuit. Et quand il nous demande de l'aimer, c'est gratuitement aussi. Je vous cite deux passages par rapport à ça qui expriment ça. Dans le Cantique des Cantiques, il y a cette phrase. Si quelqu'un offrait toutes les richesses de sa maison pour acheter l'amour, tout ce qu'il obtiendrait, c'est un profond mépris. De fait, on perçoit bien, on ne peut pas acheter l'amour. On ne peut pas mériter pour une part l'amour, voyez. Et avec Jésus, c'est bien ça. Tout ce que nous faisons, même nos efforts, nos décisions, etc., on ne méritera jamais l'amour de Dieu pour nous. Et l'autre phrase dans Isaïe, que Jésus reprendra plus tard, « Vous tous qui avez soif, venez, voici de l'eau. Même si vous n'avez pas d'argent, venez acheter et consommer. Venez acheter du vin et du lait sans argent, sans rien payer. » Vous voyez ? C'est une vraie consolation que de recevoir ça. Vous voyez ? Moi, même comme prêtre, vous voyez, comme dans les sacrements qu'on peut donner, dans le temps qu'on peut donner, c'est gratuit. C'est pas une confession, donc vous me donnez, quoi, vous voyez ? C'est gratuit. Et c'est beau. Ça me gênerait, moi, si on me disait, bon, bah, combien je vous dois ? Parce que c'est pas ça. Le sacrement des malades que vous allez recevoir, c'est gratuit. Parce que Dieu donne gratuitement. Et déjà, à travers cette gratuité de l'amour, vous voyez, à travers la manière dont Dieu donne, eh bien, ça vient guérir, pour une part, notre manière un peu difficile d'accueillir l'amour. Voyez. Laissons-nous aimer pendant cette journée par le Seigneur. Deuxième point. Vous avez entendu dans les Romains, hein, rien ne pourra nous séparer de l'amour de Dieu qui est dans le Christ Jésus. Alors on pourrait se dire, oui c'est joli quoi, c'est beau comme parole. Hein. Mais Paul quand il dit ça, il doit être, voilà. Ça serait oublier ce que Paul a vécu. Hein. Je ne sais pas si vous connaissez la vie de Paul. Dans toute sa vie, il a enduré. Hein. Il dit, la mort fait son œuvre en moi pour que vous ayez la vie. Donc quand il dit ça, rien ne pourra nous séparer de l'amour de Dieu, c'est pas une parole en l'air. Mais là c'est Paul, c'est l'écriture, c'est la parole de Dieu. Et donc on peut entendre ce qu'il nous dit, vous voyez, quand il nous dit rien. Donc pas la détresse, pas la mort, pas l'angoisse, pas la persécution, pas la faim, pas le dénuement, etc. Et vous pouvez rajouter pour vous-même ce qui semble pour vous vous donner cette impression de séparation avec Dieu, voyez. Pour certains, ça va être la maladie. Donc il faudra dire avec Paul, rien, pas même la maladie, ne pourra me séparer de toi. Alors comment est-ce qu'on peut entendre cette parole vraiment, quoi, qu'elle soit pas uniquement dans notre tête, parce que ça vous l'avez entendu mille fois, mais que ça descende. La première chose, c'est de percevoir comment tout ce que nous avons vu tout à l'heure là sur le fait que Dieu donne, que Dieu est pour nous, il vient au cœur de notre propre péché. Nous, parfois, on aimerait et on croit que Dieu viendrait quand on aura réglé les choses, quoi. Je suis fatigué, alors je ne peux pas prier. Seigneur, libère-moi de la fatigue, et puis après, j'irai prier, évidemment. J'ai ma difficulté avec mon couple. Règle cette difficulté. Puis après, on prendra du temps avec toi. Non. Jésus, il veut visiter ça. Et il veut qu'on soit avec lui là-dedans. Comment est-ce qu'il nous montre ça, Jésus ? La première chose, c'est que, vous vous rappelez, quand il est baptisé, il entre dans le Jourdain. Dans le Jourdain, et dans cette terre-là, dans ce fleuve-là, dans cette rivière, qu'est-ce que fait Jean ? Il baptise avec un baptême de conversion. Autrement dit, imaginez les gens qui entrent tout sale et qui se lave dans cette eau. Donc l'eau, elle est pleine de tout ça, de ces saletés. Imaginez une eau dégueulasse, une eau boueuse, avec tout ce qui vous pèse, tout ce que, tout, voilà. Bah, tout ça,
Tout ça, c'est tout ça qui est dans cette eau de cette rivière. Et Jésus, qu'est-ce qu'il fait? Est-ce qu'il reste à côté en disant « Seigneur, purifie cette eau » Non, il entre dedans. Saint Paul dira « Jésus s'est fait pécher pour nous ». Bien sûr, Jésus n'a pas péché. Mais il accepte d'être comme identifié au péché. Quand il plonge dans l'eau, quand il plonge dans l'eau du Jourdain, il reprend toutes ses saletés sur lui. Donc Jésus, il vient au cœur, vous voyez. Il n'a pas honte. Non, il va au cœur de ses difficultés, au cœur de ses péchés, au cœur de ses souillures, au cœur de ses souffrances. Il le fait au baptême, il le refera au lavement des pieds. Au lavement des pieds, vous rappelez ce moment. Je ne sais pas comment vous imaginez votre propre réaction. Imaginez que Jésus lui-même vienne, là vous êtes tous assis, il vienne se mettre à genoux devant vous. Vous accepteriez ça? Non, mais non Jésus, non, c'est pas possible. C'est moi à être à genoux. Vous savez, comme Pierre qui dit, « Ah non Jésus, hein, tu ne me laveras pas les pieds. Hein. » Et Jésus, qu'est-ce qu'il lui dit? Il dit, « Si je ne te lave pas, tu n'auras pas de part avec moi. » Ça veut dire que nous, on est tous appelés à faire l'expérience qui se mette à genoux pour visiter au plus profond de nos détresses. Autrement dit, qu'est-ce que Dieu veut faire à travers ça, voyez ? C'est qu'il veut nous montrer que tout ce que nous vivons, même si on a l'impression d'être au fond du trou, lui, il est encore en dessous. Justement pour nous relever. Et peut-être qu'aussi, c'est ce qu'on peut demander au Seigneur pour nous-mêmes, voyez ? C'est d'accepter ça. On peut, comme Pierre, dire « Moi, je veux pas. Seigneur, non, je suis trop sale. Je veux pas que tu me laves. » Et donc, le Seigneur, qu'est-ce qu'il nous demande? Il nous demande d'accepter. Est-ce que tu veux bien que je m'abaisse jusque-là? Et c'est toute la difficulté pour l'homme, hein. Parce qu'au fond, qu'est-ce que l'homme veut faire depuis Adam? Il veut devenir Dieu sans Dieu. Hein? Et nous aussi, bien souvent. On veut régler nos choses comme on entend. Alors on veut bien que Jésus soit avec nous, mais on veut que ce soit nous. Puis on veut que ce soit comme on veut. Alors que Jésus lui nous dit, non, c'est pas comme ça que ça se passe. Je vais descendre jusque là pour te relever. Alors beaucoup peut-être d'entre vous ont déjà vécu ça, hein, dans le sacrement du pardon, mais c'est ça ce qui se passe dans le sacrement du pardon. C'est pas une parole extérieure. Moi, quand je dis le pardon dans le sacrement du pardon, quand je dis cette parole magnifique, je te pardonne tous tes péchés, c'est pas une parole extérieure, vous voyez, qui est du haut comme ça et qui viendrait surplomber ce que vous êtes. Non. C'est le Seigneur qui vient à l'intérieur de vous et qui vous le dit. Et c'est ça qui va faire son œuvre de libération et de pardon. Vous voyez? Et c'est ça qu'on a à accueillir. Trop souvent, moi, je vois quand je confesse, déjà, beaucoup se disent « je m'accuse, je m'accuse, je m'accuse ». Bon, Dieu n'est pas l'accusateur. Et trop souvent aussi, j'entends, une fois que les gens ont dit les péchés, on commence à se remettre en présence du Seigneur et à recevoir le pardon, et il y en a encore qui cherchent, en disant « ah, j'ai sûrement oublié quelque chose. Qu'est-ce que j'ai oublié de dire ?» Voyez, mais non, Jésus est là, il s'abaisse devant vous. Mais accueillez la manière dont le Seigneur s'abaisse. Et donc, si vraiment encore parmi vous, il y en a hein, qui n'osent pas, ou qui se confessent, mais voyez, un peu d'une manière extérieure, comme je disais, les petits papiers gras au fond de la poubelle, en fait, ça n'a pas vraiment été dit, quoi. Ou ça vous gêne moyennement, parce que vous êtes habitué, mais au fond, ça serait tellement mieux si vous les donniez. Et puis, l'autre lieu où on voit que Jésus vient au fond de nos détresses, c'est le sacrement des malades que certains parmi vous vont recevoir. C'est un sacrement magnifique, trop peu connu au fond encore aujourd'hui. On l'a trop souvent compris comme l'extrême onction et donc on se disait bah, si je reçois l'extrême onction, ça veut dire que je vais mourir dans la minute. Alors que non, ce sacrement c'est précisément la présence du Seigneur qui non seulement vient guérir du péché, c'est pour ça qu'on demande à ce que ceux qui reçoivent le sacrement des malades reçoivent le sacrement de réconciliation pour entendre cette parole magnifique « Je te pardonne tous tes péchés ». Et à l'intérieur de ce sacrement des malades, c'est Dieu qui vient oindre notre corps. Notre corps. Et à travers
Notre corps, il nous donne la force intérieure. Hein? L'huile des malades, c'est l'huile qui rend fort, c'est l'huile qui adoucit, hein? C'est l'huile qui apaise. C'est ça que Dieu fait. Vous voyez, dans chacune de nos détresses, dans chacune étape de notre vie, moi je l'ai reçu parce que j'étais gravement malade quand j'étais adolescent, et même moi, intérieurement, je me disais, ben, est-ce que je vais pas mourir, quoi? Et puis j'ai reçu ce sacrement. J'ai reçu ce sacrement, et pour moi, je m'en rappelle très bien de ce moment, hein, c'est marquant, hein, où le prêtre a mis l'huile sainte sur mes mains, sur mon front, pour vraiment recevoir la présence, la proximité du Seigneur à l'intérieur de l'épreuve que je vivais. La deuxième chose que Dieu fait, non seulement il vient au cœur de nos détresses, mais il vient aussi enlever la racine du mal. Mais il n'enlève pas forcément tout le mal. Vous voyez bien, vous le savez bien tout ça. Et pourtant, vous vivez des épreuves, on vit des épreuves, et parfois on souffre. Alors comment accueillir ça? Découvrir que rien ne nous séparera de l'amour du Seigneur. Alors qu'est-ce que fait Jésus? La première chose, c'est qu'il tue à l'intérieur de tout mal ce qui pourrait justement nous séparer. Vous voyez, souvent quand on a mal, on se recroqueville. C'est comme l'escargot, quand on touche, pouf, il rentre dans sa coquille et il se ferme. Le Seigneur, lui, par sa croix, par le fait que lui-même ait accepté d'entrer pleinement par sa croix dans nos souffrances, il vient casser, il vient briser tout isolement. Il vient nous empêcher de croire que nous sommes seuls dans ce que nous vivons. Et le Seigneur, par sa croix, par sa présence, vient nous révéler que même si nous souffrons, eh bien, il est là présent. C'est particulièrement ce que nous vivons quand nous vivons le sacrement de la réconciliation ou le sacrement de l'onction des malades. Ensuite, il vient briser tout ce qui nous ferait penser qu'on est stérile à travers ça. Vous ne trouvez pas que souvent, quand on souffre, quand on a mal, on se dit au fond à quoi ça sert? On a l'impression d'être inutile, on a plutôt même l'impression d'être un poids pour les autres, et donc on va se culpabiliser en plus, non seulement d'être inutile, mais d'être un poids. Et ça, le Seigneur ne veut pas ça pour nous. Et il vient nous libérer de ça, de toute cette stérilité. Vous savez, c'est l'image qu'on peut reprendre à travers ça. Moïse, vous savez, quand il est dans le désert avec le peuple hébreu, il y a de l'eau qui est impropre. On ne peut pas la boire. Alors qu'est-ce que Dieu lui dit? Il lui dit, mets un bâton dans cette eau et cette eau deviendra buvable. Eh bien au fond, dans cette image-là que Moïse prend, c'est ce que Dieu fait par sa croix dans chacune de nos épreuves. Sans la croix du Christ, effectivement, c'est insupportable. Eh bien, avec la croix du Seigneur, le bois de la croix, la présence du Seigneur sur cette croix, vient comme rendre douce cette eau. Ça n'enlève en rien la douleur, la souffrance que l'on peut vivre, mais ça l'adoucit. Ensuite, ce que Dieu vient aussi faire, il vient nous libérer de toute forme d'impuissance, de toute forme d'incapacité à aimer. Vous savez bien, souvent, dans les épreuves que nous vivons, on se dit « j'arrive pas à aimer ». Combien parmi vous se confessent en disant « vraiment, je suis pas l'épouse que Dieu attend, je suis pas le père que Dieu attend, avec tout ce que je vis, c'est pas possible, quoi ». Et bien là encore, le Seigneur vient enlever tout ce sentiment d'impuissance et nous rendre capables d'aimer malgré tout. Même parfois quand le cœur n'y est pas, vraiment quand on se remet à Dieu, on découvre mystérieusement une force qui nous est donnée pour faire le petit pas que nous ne pensions pas pouvoir faire. Vous savez bien, parfois, hein, quand on a une mauvaise nouvelle ou autre, tout d'un coup, il y a comme une espèce de poids qui tombe sur nous. On n'a qu'une envie, parfois, c'est de dormir. Et puis, mystérieusement, quand on a
ce courage de se tourner vers Dieu, hein, pas de faire un grand effort, de se tourner vers Dieu, tout d'un coup, il y a comme intérieurement un petit appel de Dieu qui nous dit, tiens, regarde, il y a ce bien là que tu peux faire. Tiens, regarde, il y a ça que tu peux faire. Et tout d'un coup, ça vient nous ouvrir, quoi. Et on reste pas abattu dans notre lit, à rien faire, comme si on ne pouvait plus rien faire. Et enfin, le Seigneur vient enlever l'apparente aussi indignité. Quand on va pas bien, non seulement on sent bien qu'on va pas bien, mais en plus on se sent même pas aimable. Et même parfois, les paroles des gens qui nous disent des paroles de consolation, on n'en veut même pas. Soit on se dit, ils comprennent rien. Soit on se dit, qu'est-ce qu'ils me veulent, hein? Soit on se dit, mais j'en suis pas digne. J'en suis pas digne. Et au fond, le Seigneur, là, il vient enlever ça de toutes les épreuves que nous pouvons vivre. Et il vient nous aider à nous tourner une fois de plus vers lui. Troisième chose, non seulement le Seigneur vient enlever à la racine le mal, hein, tout ce qui pourrait vraiment nous séparer, hein, que ce soit cet isolement, cette stérilité, cette impuissance, cette indignité, mais en plus, et c'est ça qui est beau, c'est que à travers ce que nous vivons, il vient nous transformer. Vous savez comment le Seigneur parle de la croix ? Il prend deux images dans l'Écriture qui peuvent nous aider à entrer aussi dans nos propres épreuves que nous pouvons vivre. Et où le sacrement de réconciliation, le sacrement des malades vient nous aider à entrer aussi. La première image, c'est le grain de blé. Hein, vous le connaissez, si le grain tombé en terre ne meurt pas, il demeure seul. Quand Jésus parle de ce grain de blé, il sait que ça va être la croix pour lui. Qu'est-ce qu'il veut nous dire à travers cette image du grain ? C'est que déjà, il va falloir accepter une certaine obscurité. Je ne sais pas si les enfants ou les adultes, quand on regarde une graine et qu'on attend comme ça, on ne va pas faire longtemps pour voir que ça pousse. Il va falloir qu'on vive. Il y a une obscurité dans la croissance. Puis quand on plante une graine, on ne sait pas quand est-ce que ça va sortir. Donc la croix, l'épreuve, elle fait une œuvre de vie, on ne sait pas comment, c'est pas en tirant dessus, c'est pas en fouillant pour se dire alors, mais il y a une œuvre de vie qui s'opère, une œuvre de vie qui s'opère. Ensuite, la deuxième image, c'est une femme qui accouche. Il dit par rapport aux apôtres, vous savez, juste avant de mourir, il dit, vous allez pleurer et vous allez vous lamenter. Et il dit, en fait, c'est comme une femme qui accouche. Quand elle sent l'heure arriver, elle sent qu'elle va souffrir. Même si maintenant, il y a les péridurales et autres choses. On sent qu'il y a un moment, voilà. Mais en même temps, une fois que l'enfant est là, elle est toute joyeuse devant l'enfant qui est devant elle. Et elle en oublie même tout le reste. La croix, c'est ça aussi. C'est un accouchement. Ça veut dire quoi ? Ça veut dire qu'à travers ce que nous vivons, c'est pas le truc qu'il faut que absolument qu'on assume et que c'est comme ça, quoi, voilà, une fatalité. C'est qu'à travers cette œuvre-là, et c'est pour ça que pour une part, le Seigneur mystérieusement nous l'a laissé. C'est qu'à travers cette œuvre-là, c'est le grain tombé en terre qui porte du fruit mystérieusement. Et c'est la femme qui accouche, l'Église qui accouche. Saint Paul, lui, il n'hésitera pas à dire que même dans son ministère, eh bien, tous les enfants qu'il a donnés à travers la foi, à travers son ministère, il dit, voilà, je vous ai enfanté dans la douleur. Et finalement, nous, tous, de près ou de loin, nous participons à cet accouchement. Quand Sainte Thérèse entre au Carmel, elle sait bien que ça ne va pas être facile. Elle dit, oulala, quand je suis rentrée, je ne me suis fait aucune illusion. Je ne me suis pas dit, elles vont être super, ces sœurs. Je suis venue là pour le salut des âmes. Et je suis venu là pour prier pour les prêtres. Elle y allait comme une femme qui était prête à enfanter. Et nous-mêmes, dans tout, nous participons mystérieusement à cet enfantement, à ce grain tombé en terre qui porte du fruit. Alors concrètement, qu'est-ce que ça veut dire ? La première chose, c'est de croire
que tout concourt au bien de ceux qui aiment Dieu. Vous connaissez cette autre parole de Paul. Et ce que saint Augustin ajoute, même le péché. Alors comment faire pour entendre cette parole? Eh bien, c'est de percevoir que même dans nos luttes contre notre péché, même parfois, vous savez, il y a des péchés qu'on traîne pendant des années, hein, on aimerait bien être libéré de ça, mais ça y est toujours. Alors quoi? Je suis séparé de Dieu ou pas? Mais si Paul me dit « rien ne peut nous séparer de Dieu », ça veut dire que non, nous ne sommes pas séparés de Dieu. Ça veut dire qu'à travers même la lutte contre notre péché, à travers tous ces lieux où nous peinons et où nous durons, et où c'est long, eh bien il y a un fruit qui est là. Et on peut le voir déjà. Nous sommes sauvés certes en espérance, mais l'espérance elle est déjà acquise et elle est déjà là présente. Et il y a un petit témoignage par rapport à ça. C'était un homme qui peinait beaucoup dans le cadre de la chasteté. Alors il luttait. Et puis, au bout d'un moment, il a compris que c'était pas possible quoi, de lutter comme ça, quoi. Il était épuisé. Puis toutes les petites décisions, hein, comme beaucoup, on prend une petite décision, ça dure 2 jours, puis après, ça retombe. On vient à Paris une fois dans l'année, puis après, ça retombe. Et comme ça, au bout d'un moment, on se dit, bah, c'est qu'on prend mal les choses, quoi. Bon. Et puis à un moment, il a pris un long temps avec le Seigneur, puis le Seigneur lui a fait comprendre qu'à travers ça, en fait, il était devenu plus humble. Parce qu'en fait, il s'était découvert en fait, assez orgueilleux. Quand il était jeune, tout ça, il avait plein de talents pour lui, plein de cordes à son arc. Et puis finalement, c'était quelqu'un qui avait commencé à peut-être pas se prendre pour Dieu, mais en tout cas pour quelqu'un. Bon. Et puis, il y avait ça, comme un peu une écharde dans sa chair. Puis il se disait, si je n'avais pas ça, je serais vraiment quelqu'un. Et puis, petit à petit, le Seigneur lui a montré qu'à travers ça, à travers son propre péché, à travers la lutte contre son péché, il lui avait donné un peu d'humilité. Et vous le savez, l'humilité, c'est une plante rare et qui pousse sur des terrains plutôt hostiles, hein, comme l'humiliation, hein, les humiliations que les gens nous font, mais aussi les humiliations par rapport à ce que nous-mêmes nous vivons et qui nous taraude un peu. Et du coup, qu'est-ce que ça a fait pour cet homme? En fait, ça l'a changé. Il n'a pas vécu son combat de la même

comment est-ce qu'il peut y avoir de la vie là-dedans? Ils ont trouvé des cellules vivantes. Bon. Eh bien là, c'est pareil. De découvrir pour nous-mêmes toute cette vie, en fait, qui est là, au cœur même de nos propres luttes. C'est pour ça que Sainte Thérèse dit, hein, si j'avais commis tous les crimes de la terre, je garderais la même confiance. C'est pas, je suis heureuse d'avoir fait ces péchés. Bien sûr que non. Mais c'est que, elle sait que la vie de Dieu est quand même présente et va pousser mystérieusement. Et donc pour nous, c'est ça que le Seigneur nous appelle aussi à vivre. Bien sûr, nous peinons, nous luttons, mais Dieu fait une œuvre de vie à travers nous. Il y a un enfantement qui s'opère mystérieusement. Nous ne le voyons pas, nous ne savons pas quand sera le terme, mais c'est en cours. La deuxième chose, à travers ça, c'est que le Seigneur nous montre aussi que même nos propres expériences de souffrance peuvent nous rapprocher de Dieu. Ça, c'est aussi incroyable. C'est qu'à vue humaine, vous voyez bien, au niveau de la société, c'est impensable. C'est pas politiquement correct. Tout ce qui souffre, ça doit être dans un coin, on ne doit pas le voir. Hein. Il faut que les gens soient jeunes, beaux, super, sans problème, et c'est tout. Non, dans la vie chrétienne, dans la bonne nouvelle que le Seigneur nous appelle à vivre, eh bien, il nous montre que même ces expériences-là, elles peuvent mystérieusement aussi porter du fruit. Alors, ça ne veut pas dire qu'il faut nier cette souffrance. Elle est là, elle est là. Mais que mystérieusement, au cœur de ça, nous pouvons y voir des fruits. Regardez Jésus à la croix. On ne peut pas dire que ce soit la grande réussite. Il donne sa vie, il n'y a pas grand monde à la croix. Il y a 10 de ses disciples qui sont partis, il n'y a plus que Jean. Et pourtant, et c'est ça qui nous fait découvrir comment il peut y avoir de la joie au cœur de ça, il y a Marie qui est là, que Jésus lui donne comme consolatrice aussi, présente ici. Et puis, il y a le bon larron. Moi, ça m'a toujours frappé, ça. Comment le Père, Dieu le Père, a donné cette grâce à Jésus, au moment où il donnait sa vie, de lui donner quelqu'un qui accueillait son pardon, alors même que c'était le bruit, les insultes, les humiliations, juste devant la croix. Il ne faut pas imaginer la croix comme un moment de grand silence et d'adoration, hein. C'était les insultes, c'était les tentations, c'était tout ça. Et au cœur de ce brouhaha, il y a Marie qui est debout et qui tient. Et puis il y a le bon larron à côté de lui qui accueille son pardon. Ça, c'est incroyable. Eh bien, au fond, si Jésus a vécu ça, ça veut dire que dans nos propres croix, il y a ça. Alors il s'agit de trouver pour nous-mêmes, avec la grâce de Dieu, où est-ce qu'est Marie ? Parce qu'elle est là. Elle ne nous abandonnera pas. Elle ne peut pas nous abandonner. Donc elle est là. Et donc comment est-ce qu'elle est là? Comment est-ce qu'elle est présente là? Et puis, le bon larron, c'est-à-dire que à travers ce que nous vivons, il y a quelqu'un qui s'ouvre. Il y a quelqu'un qui s'ouvre. Je pense à quelqu'un comme ça, qui a vécu une enfance très difficile, qui a été vraiment violentée. Et il vient me voir et il me dit, comment est-ce que Dieu peut m'aimer? Vous me dites que rien ne me séparera de l'amour de Dieu. Ben, moi, toute ma vie. Alors moi j'étais gêné comme prêtre, parce que je pouvais pas non plus dire « Bah t'as raison, puisque la parole de Dieu elle dit pas ça, elle dit rien ne nous séparera de l'amour du Christ. » Donc j'ai pris un long temps avec lui, pour y découvrir petit à petit, au début je vous cache pas que j'étais pas fier, hein. J'ai dit « Seigneur, faut que tu me montres que t'étais là, je crois, je fais un acte de foi que t'étais là. » Et puis petit à petit, mystérieusement, il a découvert en fait, des visages, des personnes. Il me dit, ah, bah là, en fait, je m'en rappelle de quelqu'un qui m'avait dit, en fait, que j'étais aimable. Et ben là, je lui dis, bah, tu vois, à travers ça, au fond, c'est Dieu qui est là. Donc, même si tu avais l'impression que dans tout ça, tout était noir, il n'y avait rien, là, le Seigneur était présent. Autre chose que le Seigneur nous donne à travers aussi tout ce que nous vivons, et ça, c'est aussi assez mystérieux, c'est qu'à travers tout ce que nous vivons, il nous sanctifie et il nous rend semblables à lui. Ça aussi, il y a quelque chose à transformer en nous et qui n'est pas simple. On le voit avec les disciples. Les disciples, eux, ils veulent bien ressembler à Jésus, mais dans la gloire. Pour rappeler Jacques et Jean, hein, qui disent à Jésus, écoute, mets-nous à ta droite et à ta gauche, hein, dans ton royaume. Il a l'air d'être super, ton royaume. Et nous, parfois aussi, on veut vivre ça.

Vous savez ce que fait Jésus? Qu'est-ce qu'il leur dit à Jacques et Jean? Il les rabroue pas, hein? Il leur dit pas, mais vous êtes complètement idiots, qu'est-ce que vous demandez? Non? Il leur dit, ma coupe, est-ce que vous la boirez? Et alors Jacques et Jean, mystérieusement, vous savez ce qu'ils répondent? Ils répondent oui. Mais ils savent pas ce qu'ils disent, hein? Parce que la coupe, c'est la coupe de la passion, hein? Ils savent pas ce qu'ils disent et pourtant ils disent oui. Qu'est-ce que ça veut dire à travers ça? Ça veut dire que, au fond, déjà, quand on aime le Seigneur, il le voit. Et c'est pour ça que Paul peut dire « Tout contribue au bien de ceux qui aiment Dieu ». Et ensuite, tout va contribuer à lui ressembler. Tout. Même nos échecs, même nos épreuves, etc. Et non seulement ça va nous sanctifier et nous faire ressembler au Seigneur, mais aussi les autres. Vous voyez, dans les familles, j'ai encore rencontré plusieurs ici, non. Oui, je suis une mauvaise mère, je suis vraiment... Et puis du coup, pour ma famille, c'est horrible, quoi. En fait, à travers les propres limites que nous pouvons vivre comme mère de famille, comme père de famille, comme soignant, comme malade, est-ce que nous croyons que Dieu peut se servir de ses propres limites, même de nos propres péchés, pour sanctifier les autres? Souvent, nous avons une vision de la sainteté, voyez, personnelle, très individuelle. Ça fait du bien là que la famille Martin, petit à petit, là, il y en a de plus en plus qui soient saints. Mais il ne faudrait pas se tromper. Parfois, on croit qu'ils sont saints comme ça, pouf, ça pousse comme ça, de la sainteté. Tiens, il y a Sainte Thérèse qui est sainte. Tiens, il y a le Louis Martin qui va être saint. Tiens, il y a Zélie qui est sainte. En fait, ils se sanctifient tous. Hein, et ils se sanctifient tous, pas seulement par leur vertu, hein, mais aussi dans leurs limites et jusque dans leurs péchés. Hein. Donc ça, c'est très important pour nous, voyez, pour entrer dans cette foi que Dieu saura nous rendre semblables à lui, saura nous rendre saints jusque-là, et saura rendre saints les autres. Alors bien sûr, il ne s'agit pas de dire, bah tu vois chérie, j'ai pas besoin de changer, hein, j'ai besoin de faire aucun effort, c'est pas ça. Hein. Mais à la manière, dans la manière de changer, dans la manière de voir notre propre conversion, c'est de croire que Dieu, qui est bien au-delà de tout, saura utiliser même nos propres imperfections, même notre propre faiblesse, pour le bien de tous. Et au fond, c'est ce qu'on va vivre aussi dans le sacrement des malades. Il y en a parfois, ils n'osent même pas recevoir le sacrement des malades parce qu'ils ont l'impression que ça va mettre un climat de tristesse, de souffrance chez les autres. Si nous croyons que toute notre vie est au Seigneur, si nous croyons que dans notre vie comme dans notre mort, nous appartenons au Seigneur, ça veut dire que nous appartenons tous les uns aux autres. Et donc même quand nous souffrons, même quand nous avons l'impression d'être un poids pour quelqu'un, au fond, mystérieusement, nous participons à la sanctification des uns et des autres. Et donc là, quand nous allons vivre ce sacrement des malades ce soir, à la messe, au fond, ça va rejaillir chez les proches, parce que sur les proches, la grâce de Dieu va passer aussi. Et qu'à travers la maladie de l'un, non seulement les autres, bien sûr, peuvent souffrir, tout le corps peut souffrir, mais aussi, il peut recevoir la vie du Seigneur à travers sa présence dans la maladie, dans l'épreuve qui est traversée. C'est ça que le Seigneur aussi veut nous faire prendre conscience. Vous connaissez la phrase de Sainte Bernadette, hein, qui, à la fin de sa vie, était malade, et puis elle s'occupait des malades avec les sœurs de Nevers. Puis elle prend l'image, vous savez, du poids hein, dans les vieilles horloges qui tiennent les vieilles aiguilles. En général, on ne montre pas ces poids. Ils sont cachés. On ne les montre pas parce qu'on veut voir la belle horloge. Mais si on est naïf, on se dit « Ah, la belle horloge, qu'elle est belle hein. !» Les aiguilles, elles fonctionnent toutes seules. Ben non, elles fonctionnent par ces poids qui sont pesants, qu'il faut remonter régulièrement, mais qui sont... Eh bien, ce qui permet à l'horloge de fonctionner. Et donc, c'est important pour nous de bien percevoir ça. Vous voyez, moi, dans mon propre sacerdoce, je m'en rends bien compte. Tout ce que je peux voir de beau et de bon, je sais bien que ça vient pas de moi, vous savez. Et si je l'oublie, je me confesse bien vite, et puis ça revient vite. Moi, si je suis là, c'est parce que d'autres ont prié pour moi et me portent, et souffrent pour moi. Dans mon propre célibat sacerdotal, c'est parce qu'il y en a qui portent aussi dans leur propre souffrance, leur propre difficulté conjugale ou autre, le célibat des consacrés, etc. Donc on est tous liés. Alors ça se voit pas,
Il faudrait presque, comme vous savez, les liens infrarouges, là, il faudrait qu'il y ait comme une espèce de nuage, là, puis on verrait tous ces liens partout, qui nous unissent tous. Alors ça, on le verra au ciel, il faut être patient. Mais c'est ça. Et donc, même dans nos épreuves, même dans nos souffrances, et particulièrement là-dedans, parce que nous sommes unis au Seigneur, particulièrement dans sa croix, eh bien, nous sommes au cœur de ces mouvements, de ces liens qui nous unissent. Alors maintenant, comment vivre en vrai vainqueur? Puisque le Seigneur nous dit ça à travers la parole de Saint Paul, hein, que nous dit dans les actes, dans les Romains. En tout cela, nous sommes les grands vainqueurs grâce à celui qui nous a aimés. Alors comment vivre en grand vainqueur tout cela? Première chose, c'est d'être des croyants audacieux et d'avoir la foi. On peut avoir de temps en temps envie d'avoir les bras qui baissés, quoi, hein, parce qu'on se décourage, on est là. Mais on a vite à les relever. Vous savez, comme Moïse, hein, il est là devant la bataille, puis ses bras commencent à petit baisser. Bon. Alors qu'est-ce qu'ils font les autres? Ils mettent des pierres pour soutenir, et puis tiennent les bras de Moïse. Mais au fond, on a tous à être des croyants. Et ceux qui sont forts dans la croix parmi vous, eh bien, qui soutiennent les faibles dans la foi. Et ceux qui sont faibles dans la foi, qui se disent pas « Oh, j'ai une petite foi hein, », mais qui se réjouissent de la foi plus grande des autres qui leur permettent d'avoir les bras qui tiennent. Et là encore, les uns par les autres, les uns avec les autres, nous allons nous soutenir. Et à travers ça aussi, nous avons à nous appuyer sur la foi des saints. Regardez tout autour de vous. Vous avez vu les saints, hein? C'est que tous ces saints qui traversent les siècles, il y en a de toutes les époques, et il y en a encore aujourd'hui, qui traversent les siècles, qu'est-ce qu'ils nous disent? Ils nous disent, ça vaut le coup de croire. Et ceux qu'on canonise dans l'Église, c'est pas des héros, mais c'est des gens qui sont des sentinelles pour leur époque et pour toute l'Église, qui disent, c'est vrai, ça vaut le coup de croire. Donc appuyons-nous là-dessus. C'est ce que dit le pape François, ce que disait le pape François au moment du carême. Quand on sent cette spirale de la peur, de l'impuissance et tout ça, s'accrocher sur la foi des saints. Ensuite, bien sûr, si les saints prient pour nous et avec nous, si Marie est la première dans ces saints à prier pour nous et avec nous, Jésus lui-même intercède, vous l'avez entendu? Le Christ Jésus est mort, il est ressuscité, il est à la droite de Dieu, il intercède pour nous. Et là, que ce soit dans toute cette journée, dans tout ce que vous allez recevoir, c'est Jésus qui intercède. Hein, vous vous rappelez ce que dit Jésus à Pierre? J'ai prié pour toi afin que ta foi ne défaille pas. Donc on a tout pour être de vrais croyants. Et celui qui a une petite foi et qui se dit non, j'arrive pas, qu'il vienne me voir. Sainte Thérèse, hein, elle était très forte là-dedans et puis elle reprenait ses novices. Alors je ne veux pas vous reprendre. Hein. Mais il y a une fois une sœur qui dit j'y arriverai jamais. Sainte Thérèse dit si, t'y arriveras. Le bon Dieu t'y fera arriver. Mais crois et appuie-toi sur lui. Donc c'est ça qu'on peut aussi demander pour nous-mêmes, hein, dans cette journée, qui nous réveille dans notre foi, à la mesure de notre confiance. Je vous cite Marguerite Marie qui disait « Qu'avez-vous à craindre, puisque Dieu ne demande que votre confiance en sa bonté, pour vous faire éprouver la douceur et la force de son secours dans vos besoins, mais toujours à la mesure de votre confiance ?» Mais ensuite, on est appelé à être des intercesseurs. Vous savez, parfois, on se dit, oh, prier pour les autres, de toute façon, Dieu, il sait tout. Pas besoin, quoi. Et au fond, dans la prière d'intercession, le premier bénéficiaire, c'est pas la personne pour qui on prie, vous savez, c'est nous-mêmes quand on intercède. Parce que quand on prie pour quelqu'un, ça nous sort de nous-mêmes, hein. Je pense à quelqu'un qui est pris par d'énormes angoisses. C'est vraiment l'angoisse. Et en fait, il a trouvé ce petit moyen. Quand il commençait à perdre pied, eh ben, il pensait à quelqu'un. Il disait, Seigneur, je t'offre encore ce sentiment de perdre pied pour lui. Ben, au fond, petit à petit, à travers cette petite décision, il est toujours angoissé, hein. Mais il le vit différemment. Parce que il y a quelque chose qui sort de lui, voyez? L'intercession nous fait sortir et nous fait tirer les yeux vers le ciel. Le pape François, dans son encyclique, hein, Evangelii Gaudium, disait « Les hommes, les grands hommes et les grandes et les femmes de Dieu furent de grands intercesseurs. Nous pouvons dire que l'intercession émeut le cœur de Dieu. »
Et c'est ce qu'on va vivre cet après-midi. On va émouvoir le cœur de Dieu. Dieu a des entrailles quand nous nous adressons vers lui. Et le pape reprend, mais en réalité, c'est lui qui nous précède et qui nous rend capables, par notre intercession, de manifester sa puissance, son amour, sa loyauté au sein de son peuple. Donc tout à l'heure, quand vous allez entendre les gens qui vont dire des paroles au nom de Dieu, vous n'allez pas dire « Oh là là, qu'est-ce qu'ils sont forts ceux-là » Non, non. C'est simplement l'intercession de tous qui va permettre à Dieu de dire ce dont vous avez besoin pour entrer dans une plus grande foi, pour voir qu'il est vraiment présent à vos côtés. Quand nous intercédons, nous disons à Dieu, nous ne pouvons rien sans toi. Et en même temps, nous acceptons que ça coûte un peu, ce petit effort de sortir de nous-mêmes. Alors qu'est-ce qu'on peut demander quand on est intercesseur ? Peut-être parmi vous, beaucoup vont demander la guérison. Alors est-ce que c'est possible de demander la guérison ? Parfois on est un peu craintif là-dessus, parce qu'on se dit, si je demande et que je ne suis pas exaucé, je vais être déçu. C'est pas ça que Dieu nous demande. Il nous demande de demander. De demander avec une grande foi. Et en même temps, à la fin, en disant que ta volonté soit faite. C'est-à-dire, quand nous demandons et que nous n'avons pas, c'est pas de se dire, ben voilà. Ou ben voilà, je savais bien que Dieu allait exaucer un autre, mais pas moi. Non. C'est de croire que mystérieusement, au-delà de ce que nous voyons, Dieu va exaucer notre prière. Pensez à Zélie Martin. Elle a été à Lourdes quand elle était malade de son cancer. Donc elle y a été. Elle n'a pas dit non, non, je veux pas que tu me guérisses. Elle a fait ce qu'il fallait. Comme vous, vous êtes venu à Paris avec ce que vous portez en disant au Seigneur, je viens. Et ensuite, Zélie, elle dit, si je ne guéris pas, c'est qu'il sera peut-être plus utile que je m'en aille. Et elle le dit avec la même sérénité. Elle dit pas que ça lui coûtera pas, hein. Elle dit, il m'en coûte de quitter mon mari et mes enfants. Voyez? Elle accepte d'avoir le cœur transpercé, mais elle accepte et elle croit que Dieu, même s'il ne m'exauce pas de la manière dont je voulais, eh bien, il est là avec moi et il me donnera ce dont j'ai besoin. C'est ça que nous sommes appelés à vivre. Si certains parmi vous sont guéris au cours de cette journée, béni soit Dieu. Et comme dans l'évangile, ces guérisons sont le signe pour tous que Dieu est à l'œuvre. Et quand Dieu ne guérit pas, c'est pas qu'on n'est pas saint. C'est que Dieu veut mystérieusement nous faire découvrir, eh bien, qu'il travaille dans l'obscurité. Et il s'agit d'accepter parfois cette obscurité, cette graine qui est encore dans la terre, qui pousse, on le croit, mais on ne voit pas encore. Un jour, nous le verrons. L'autre point, être des intercesseurs, accepter aussi de prendre le joug du Seigneur. Venez à moi, vous tous qui peinez et ployez, vous savez, cette phrase-là. Et après, prenez mon joug. Alors on se dit, c'est bizarre, Jésus nous demande de nous décharger de son fardeau. Puis après, il nous dit, prenez mon joug. Ça veut dire qu'au fond, nous avons à recevoir de lui ce que nous vivons. Et quand il parle de joug, je ne sais pas si vous avez vu ce que c'est un joug. En général, il y a deux animaux. Il y a un animal fort, puis un animal faible ou plus petit. En fait, le joug, c'est l'animal fort qui le porte. Mais il va aider petit à petit, par ce joug, à fortifier celui qui est plus faible. Et bien au fond, c'est ça que Jésus dit. Quand il dit « prenez mon joug », il ne dit pas « prenez votre joug », il dit « prenez mon joug ». C'est qu'au fond, c'est lui qui va porter. Et donc, il s'agit aussi d'accueillir et d'accepter, en partant d'ici, à travers cette journée que nous vivons, de recevoir du Seigneur ce joug, en étant sûr qu'on sera toujours là, parce qu'on ne peut pas se séparer quand on a le joug. Hein. On ne peut pas se séparer. Et de croire qu'à travers ça, le Seigneur nous fortifie, et que nous sommes avec lui, et que c'est lui qui porte. La meilleure image de ça, c'est Simon de Cyrène. Il n'a rien demandé à personne. Hein. Il était au champ. Il allait rentrer chez lui. Puis on lui dit, va porter la croix de Jésus. Alors on pourrait se dire, bah oui, quel courage Simon. Mais au fond, Simon, il s'est bien rendu compte, hein, puisque ses enfants sont convertis, on les voit dans les actes des apôtres.
Il s'est bien rendu compte qu'au fond, c'était Jésus qui portait sa propre croix, même si lui, il portait la croix de bois pour aider Jésus. Hein? Au fond, c'est ça que Jésus veut nous dire aussi. C'est-à-dire que tous, d'une manière ou d'une autre, nous avons apporté une croix. Non pas la croix qu'on choisit, parce qu'à ce moment-là, on va se fatiguer, hein? Mais la croix que le Seigneur va nous donner. Est-ce que tu veux bien? Vous savez, cette phrase qui revient souvent avec Mère Teresa, à chaque étape de sa vie, elle entend Jésus lui dire « Me refuseras-tu? Me refuseras-tu cela ?» Et dernière chose, pour terminer, au fond, à travers tout ce que nous sommes appelés à vivre, non seulement nous sommes appelés de vrais croyants, nous sommes appelés à prendre le joug du Seigneur, mais aussi nous sommes appelés à donner ce que nous pouvons donner. Vous voyez ? Souvent on parle d'abandon, d'offrande de nous-mêmes. Parfois ça peut nous faire peur. Mais au fond c'est tout simple. Regardez la femme, la veuve avec ses deux piécettes. Elle donne deux piécettes. C'est simple au fond. Et si Sainte Thérèse dans son Carmel voulait que toute sa petite voix soit suivie par ses sœurs, c'était pas pour dire regardez ma petite voix. C'est qu'en fait elle avait trouvé ce petit moyen tout simple, c'est de s'offrir qui qu'on soit et qu'on peut donner au Seigneur tout. Vous voyez ? Il y a une pub qui c'était avant à McDo, venez comme vous êtes. Vous voyez ? Et bien au fond, on est appelé à s'offrir comme on est et à le faire concrètement, à dire à Jésus, je m'offre à toi. Je ne sais pas ce qui va se passer plus tard. Je ne sais pas ce que sera demain. Hein, vous vous rappelez ? Ni le présent, ni l'avenir ne pourra nous séparer de toi. Je te fais confiance, et dans cette confiance, je me donne à toi. Donc il ne s'agit pas d'imaginer des grandes choses. Faites taire un peu votre imagination. Ne vous comparez pas par rapport aux autres. Ça ne sert à rien. Mais acceptez de vous donner simplement. Et ça, tout le monde est capable de le faire. Il y a un moment particulier, je m'arrêterai là, où on peut faire ça. Et on est appelé à le renouveler. Moi, j'essaie de le vivre à mon petit niveau. C'est à l'offertoire, au moment de la messe, vous savez, quand on présente le pain et le vin. J'espère que vous ne profitez pas ça simplement pour chercher votre argent, pour faire la quête. Parce que c'est un moment important, ce moment. C'est qu'à travers ce pain et ce vin, c'est tout ce que vous êtes. Le pain et le vin, on ne peut pas dire que ce soit des choses très très nobles. Et pourtant, dans ça, vous pouvez vous unir à Jésus. En disant à Jésus, à travers ce pain-là qui va être présenté, je te donne mon corps, qu'il soit en bonne santé, qu'il soit en mauvaise santé. Je te donne tout, parce que je peux tout te donner. Et même les humiliations que je peux sentir, même le sentiment d'être un médiocre, un mauvais, je te donne tout. Et donc, je ne veux pas me reprendre. Donc si je donne à Jésus, je ne le reprends pas. Hein. Alors parfois, ça va prendre du temps. Heureusement, le Seigneur est bon, il est patient. Un jour après jour, il nous apprend à ça. Puis un jour, on va le vivre complètement, à la mort. En fait, quand on va mourir, on va faire ce que Jésus a fait. En tes mains, je remets mon esprit. Et finalement, toute notre vie, dans nos joies comme dans nos peines, c'est un apprentissage à nous remettre dans les mains du Père. À remettre notre vie. Et puisqu'à notre mort, on sera complètement impuissant. C'est Dieu lui-même qui va aller nous chercher. C'est Dieu lui-même qui va nous ressusciter. Alors, on n'a pas à avoir peur. Parce que, justement, ni la mort, ni la vie, rien, ne pourra nous séparer de l'amour de Dieu qui est dans le Christ Jésus. Amen.

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